0: d'ailleurs exprimé en tant que premier invité du journal depuis son bureau. Des chutes d'eau sur le Cervin, phénomène rare que nous racontent cette semaine nos confrères de la RSI. Une photo prise par un guide de haute montagne est devenue virale sur Internet. Elle montre la face nord du célèbre sommet recouvert d'une multitude de petites cascades d'eau. L'air chaud s'élève le long des flancs escarpés, explique le guide, favorisant le développement d'orages localisés. Et ce qui a rendu cet épisode exceptionnel, ce n'est pas la chaleur elle-même, mais plutôt la présence simultanée d'un orage violent. Un décryptage fascinant à retrouver sur les plateformes de la RTS et RTS Info. Le retour à une journée bien ensoleillée ce jeudi après les dernières averses de cette nuit, qui s'est peut-être aussi sur le Cervin. Même temps pour vendredi, avec toutefois un petit peu plus de nuages au nord de la Suisse romande. Il fait jusqu'à 28 degrés ce jeudi.
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Bonsoir à vous et merci d'être ce soir encore à l'écoute de RTS Première pour cette émission qui s'appelle, en effet, c'est vrai, je le confirme, qui s'appelle Pop Music et qui est réalisée ce soir par Samuel Morier-Genoux. Et comme son nom l'indique, c'est une émission qui s'intéresse à la musique sous toutes ses formes. Alors question, qu'est-ce que nous vous avons préparé ce soir? Quelle est la bande-son de votre apéro, j'imagine? Oui, à cette heure-ci. Prince, un nouveau volet de cette histoire qui le lie au Montre Jazz, une histoire qu'on a commencé à vous raconter au début de la semaine. Un téléphone avec l'un des organisateurs d'un festival qui se déroule dans la Broye, canton de Fribourg donc, un festival qui débute demain. Et puis d'ici quelques instants, une rencontre avec le jurassien Sims. Il a de nouvelles choses à nous faire entendre. Voilà, à ce stade, vous en savez autant que moi, je vous propose qu'on y aille.

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1: Sens unique, un retour pas vraiment surprenant dans la mesure où on se souvient de l'enthousiasme retrouvé lors de leur tournée 2025. Moi, je les avais vus au Venoge Festival. Ils étaient contents de se retrouver et de retrouver leur public. Donc, c'est un petit peu normal qu'ils soient passés à l'étape suivante, c'est-à-dire enregistrer et publier de nouvelles choses. Donc, plus de 35 ans après, une deuxième vie pour Sens unique, après les débuts, hein, avec ce titre qui s'appelle 37-2, que Carlos Leal était d'ailleurs venu révéler Urbi et Torbi dans l'émission Drôle d'époque. Vous pouvez d'ailleurs réécouter ça sur Play RTS quand vous voulez.
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1: Sims est notre invité ce soir, bonjour.
3: Bonjour.
1: Ça fait très longtemps qu'on ne s'est pas vu et je suis très content de vous retrouver avec, pour ce qui est de votre actualité, la sortie d'un single, comme à l'époque, c'est une face-à-face B. Hein.
3: Un 45 tours.
1: Ouais. Voilà, un 45 tours. L'Hydre de Lerne, c'est plutôt la face A et puis la suite, c'est le morceau qui se trouve, qui est un petit peu moins, que vous mettez peut-être un petit peu moins en avant.
3: Oui, c'est vrai.
1: Avec deux faces A et B, mais également deux faces de votre univers musical.
3: Absolument.
1: Il y en a un, ça bouge. L'autre, ça bouge un petit peu moins, c'est plus introspectif.
3: C'est vrai.
1: On dit un hydre ou une hydre d'ailleurs ?
3: On dit une hydre.
1: Une hydre.
3: J'ai vérifié parce que je me doutais bien qu'on allait essayer de m'avoir là-dessus.
1: Non mais je ne sais pas de vous avoir, moi-même j'avoue que j'étais...
3: Je me suis posé la question quand je l'ai écrit.
1: Absolument pas sûr, c'est une créature qui existe dans la vraie vie, seulement l'hydre de Lerne, là tout de suite on bascule dans la mythologie, c'est une créature, quand on lui coupe la tête, ça repousse.
3: Exactement.
1: Et on n'arrive pas à s'en débarrasser.
3: C'est ça, on lui coupe une tête et il y en a deux autres qui repoussent derrière.
1: Donc c'est un peu votre côté combatif qu'on connaît chez vous Sims depuis longtemps, faut pas vous chercher parce qu'on vous trouve.
3: Oui, bah en fait c'est juste que ça fait 25 ans que je fais de la musique actuelle et que je pense que l'image des problèmes qui arrivent et dont il faut se débarrasser, ça parle à tous les gens qui font un peu de musique depuis longtemps ou qui même pas depuis longtemps, mais c'est quand même un parcours compliqué avec un milliard de trucs géniaux, mais ce que les gens ne voient pas, c'est la difficulté souvent.
1: L'adversité aussi.
3: L'adversité, les problèmes, les concessions que ça demande, le temps un peu moins fun que les gens voient pas, tous ces moments où on se dit est-ce que vraiment je vais continuer de faire ça parce que ça me prend beaucoup d'énergie, et puis la réponse elle vient, enfin dans mon cas elle vient assez rapidement dès que je suis sur scène.
1: Enfin, c'est toujours la même depuis 25 ans.
3: Voilà, je sais pourquoi je fais ça dès que je suis sur scène.
1: Donc vous racontez un petit peu, c'est-à-dire que si on vous connaît pas, on écoute ce texte, on va l'écouter évidemment dans quelques instants, ce nouveau titre, Sims. Il y a une histoire finalement qui est assez condensée. D'ailleurs, vous chantez, vous rappez vite. Mm-hmm. Il y a beaucoup de mots et il y a une histoire qui est riche et qui est condensée en quelques 2 minutes 30, 3 minutes, allez.
3: C'est ça.
1: Mais c'est beaucoup dans l'affirmation d'une conviction.
3: Oui, parce qu'en fait, j'ai mon dernier album qui s'appelle À ta place, que j'ai enregistré pendant une résidence de plusieurs mois dans le Luberon, qui est un album très musical que j'ai écrit avec tout seul, enfermé dans un des plus beaux endroits du monde, forcément
1: isolé.
3: C'est un album très doux parce que c'est ce que j'ai produit, et puis en sortant de ça, je continue à défendre ce disque dans des salles plutôt assises, dans un format trio un peu plus acoustique, et j'aime beaucoup défendre ce disque, mais assez vite, moi, ce que j'avais envie, c'est de rapper. Derrière ça, ça m'a quand même redonné envie de rapper, et puis il y a quelque chose, je crois, d'organique chez moi, j'ai grandi avec le rap, c'est quelque chose qui m'a construit, et puis là, on est à une période où je pense à des types comme Laura Luciano qui réapparaissent, qui en fait ont encore cette fibre-là, et moi j'ai ce truc-là, j'arrive pas à m'en défaire, tant mieux. Mais dans l'adversité, quoi qu'il m'arrive dans ma vie, le rap c'est vraiment une bouée, c'est-à-dire que c'est ce que je vais écouter quand je vais avoir besoin de alors d'abord écouter, puis dans un deuxième temps faire.
1: Ce qui vous intéresse dans le rap, c'est cette énergie.
3: Je pense que c'est ça.
1: Est-ce que c'est la culture hip-hop? J'ai l'impression un peu moins.
3: Oui, un peu moins parce que aussi j'ai 45 ans. Donc forcément qu'il y a quelque chose...
1: Il y en a d'autres, des plus âgés qui sont toujours dedans. Hein.
3: Mais la culture hip-hop, elle est complexe maintenant. Ce serait
1: Carlos Leal, si tu nous entends.
3: Oui, mais il fait ça très très bien.
1: Oui, bien sûr, mais voilà. Mais lui, il est encore dans la culture hip-hop. Sens unique, c'est encore du hip-hop.
3: Ouais.
1: Vous êtes... C'est l'énergie pure plutôt que le...
3: Je me suis souvent affranchi de ça. Parce que j'aime... beaucoup de musique, beaucoup d'artistes qui font des choses très différentes. Je peux vraiment aller voir Avishai Cohen au Moods à Zurich et puis le lendemain aller voir Ben PLG aux Eurocaines. Enfin voilà, j'aime le rap mais j'aime plein d'autres choses. Et puis Ben en fait, je me suis jamais limité depuis le début. En fait, même sur ma première démo en 2000, il y avait déjà, on avait un copain à moi qui faisait de la guitare qu'on avait branché sur la table de mix. On savait même pas trop comment enregistrer une guitare, mais déjà à l'époque, il y avait déjà un vrai musicien, entre guillemets, un vrai musicien. Ça a toujours fait partie de ce que j'aimais faire.
1: Je propose qu'on l'écoute, ce nouveau single Sims. Ça s'appelle L'Hydre de Lerne, L-E-R-N-E, si vous voulez le rechercher sur votre plateforme préférée. Et évidemment, on continue à discuter dans 3 minutes.

0: L'Hydre de Lerne, nouveau single de Sims, qui est notre invité ce soir dans Pop Music, avec un autre morceau qui arrive sur ce même single, sur ce même 45 tours, on continue à dire ça comme ça, et qu'on écoutera tout à l'heure dans un esprit beaucoup plus apaisé, voilà, en tout cas au niveau du rythme. Cette discussion est enregistrée. Nous sommes le soir où sommes un soir de festinoche.
1: C'est vrai.
0: Voilà, où vous allez retourner, puisque vous êtes basé à Porrentruy toujours, hein, c'est oui. Toujours votre maison, on va en parler ça aussi. Donc là, vous, sur la route de Porrentruy, vous arrêtez à Festinoche, à Neuchâtel, et vous allez voir, il y a pas mal d'artistes rap, lequel justifie votre déplacement, Sims ?
1: Alors, c'est un artiste semi-rap qui justifie
0: voilà,
1: mon déplacement.
0: C'est là que je voulais
1: c'est
0: en venir.
1: Ben Mazué, ouais. Oui, là, je suis très content parce que moi, j'aime beaucoup Ben Mazué depuis longtemps. Je suis allé le voir au Printemps de Bourges quand il était,
0: tout petit.
1: 10 ans, non mais il y a 15 ans je crois, premier album 33 ans et j'étais allé le voir au Printemps de Bourges, je suis allé le voir en France dans des salles et puis là il vient tout près de chez moi donc je suis très content d'aller le voir, c'est un artiste que j'aime beaucoup.
0: Et ce qui vous intéresse chez Ben Mazué, c'est peut-être parce que vous avez aussi ce point commun avec lui, c'est un intérêt pour la chanson, pour l'orchestration pop, pour l'orchestration rock et lui il est dedans.
1: Lui, il est complètement dedans et je crois qu'il a commencé par le rap. Ses premiers morceaux sont un petit peu rappés, mais ça n'a jamais été vraiment très rappé, mais quand même. Et puis, il a, je trouve, ce truc d'avoir transformé un peu la chanson française en la modernisant parce qu'il a un phrasé quand même. Il a un phrasé très rap. Il met des fois beaucoup de mots dans des phrases. Il fait des respirations, des trucs là où normalement on le fait pas trop dans la pop française. Et ça me plaît beaucoup. Il fait des trucs rythmiques dans sa façon de poser la voix. Après, c'est pas le premier à faire ça. Aznavour faisait ça, par exemple. Il est très dur à copier au niveau rythmique, Aznavour. Mais ce que je veux dire, c'est que pour moi, ça ressemble à de la chanson française en 2026.
0: Je pense aussi.
1: C'est
0: ça. Je pense aussi, effectivement. Ce que je voulais dire aussi, c'est que vous avez... Il y a certaines phrases qui sont assez dures dans votre single. C'est quoi la phrase vers le début vous,
1: ouais, les... un peu. J'ai fait déplacer le monde, mais le monde est parti sans moi.
0: C'est, voilà,
1: ouais.
0: C'est plutôt le monde voilà, qui a bougé. Vous avez ce sentiment, vraiment, que les choses se sont passées qu'on vous...
1: Non,
0: c'est dur envers vous-même, non ?
1: Non, c'est pas à ce point-là. C'est juste qu'il y a vraiment une énergie folle à mettre dans ces projets musicaux. J'ai 7 musiciens avec moi sur scène et puis ça demande une organisation de fou, une coordination, ça demande que les gens aient confiance en moi. Et puis il y a un moment où tout d'un coup on se dit mais il faut que je puisse tenir ça. Et c'est vrai qu'il y a des moments comme ça où on se dit est-ce que ça vaut la peine ? Je dois vous dire que ça ne m'est jamais arrivé de répondre non à cette question.
0: Mais c'est ce qu'on disait au début de cette conversation.
1: Mais je me la pose parfois, évidemment, parce que...
0: C'est ça, peut-être, de se la poser, non ?
1: Oui, et puis, je ne vais pas répéter mon âge à chaque fois, parce que ce n'est pas non plus très grave d'avoir 45 ans, je le vis assez bien.
0: Je m'en suis bien sorti, perso.
1: Je trouve aussi. Je vous ai connu à 45 ans, vous étiez flamboyant.
0: Vous vous en souvenez ?
1: C'était l'année dernière.
0: C'était la semaine dernière, oui.
1: Non, mais le truc, c'est que... Il y a quand même des moments, j'ai deux enfants, il y a des moments où tout d'un coup, on rate des trucs, des années, des machins, pour des raisons vraiment... et où on peut se poser la question, est-ce que...
0: Ça valait le coup.
1: Ça valait le coup, oui. Voilà.
0: Ça nous emmène finalement à la deuxième chanson qui s'appelle La Suite, dans le sens où on continue, on recommence, on continue, on poursuit, le tableau s'efface, la page blanche, et puis on repart, et on ne trouvera jamais de réponse logique, donc on recommence.
1: C'est exactement ça. C'est aussi le fait que on est touché par des drames tout le temps dans sa vie, de toutes sortes de drames que ce soit. Et cette idée qu'en fait, il y a toujours quelque chose derrière. Alors je sais que ça paraît très bateau et que ça paraît très développement personnel de le dire comme ça, mais en l'occurrence, il m'arrive de recevoir des messages de gens qui écoutent mes chansons et qui vivent des situations difficiles et qui me disent tu vois cette phrase là elle m'a aidé et rien que pour ça je me dis c'est vraiment ce truc là que j'ai envie de transmettre c'est que peut-être qu'il y a des histoires qui se terminent, peut-être qu'il y a des aventures qui se terminent, mais il y a toujours quelque chose derrière. Et puis évidemment que le soir où ça se termine, ou la semaine, ou le mois, ou peut-être l'année où ça se termine, c'est difficile, mais en fait derrière il existe des choses et le morceau parle de ça.
0: Mais ça on le sait après.
1: On le sait que plus tard, évidemment. Mmh. Mais c'est bien dans ces moments-là d'avoir quelqu'un à écouter qui nous dit « Ne lâche surtout pas ».
0: Elle est assez apaisée, cette chanson, et c'est vrai qu'on pourrait croire, si on l'écoute que d'une oreille, que c'est une chanson finalement de capitulation, comparée à l'autre, qui est une chanson de combat. Et en fait, pas du tout. C'est une chanson dans laquelle vous ramassez la sagesse dont on a besoin, vous la réunissez pour aller de l'avant. C'est une autre façon de se battre, en fait.
1: Je vous engage comme agent, Yann Zitouni, c'est vrai, parce que j'aimerais, la prochaine interview que j'ai au sujet de cette chanson, j'aimerais redire la phrase que vous venez de dire, je vais la noter et je vais me l'approprier. Non mais c'est exactement ça, on est vraiment d'accord.
0: Je voudrais revenir aussi sur une autre chanson, sur une autre phrase qui se trouve dans la première chanson L'Hydre de Lerne, quand vous dites que vous n'écrivez pas pour les journalistes culturels.
1: Oui. On m'a reproché sur votre antenne d'ailleurs, dans une émission d'élite culturelle, vraiment des choses assez dures sur ce que je faisais. Vous n'êtes pas obligé de garder ça, hein. Mais sur mon dernier album, À ta place, où on l'a vraiment jugé un peu comme un prêche d'une fête chrétienne bien pensante. C'est un peu les termes utilisés pour décrire cet album. Et moi, ça me gêne parce que, premièrement, je suis très très loin de ça. Et du développement personnel et de ce truc donc ça
0: de donner des leçons,
1: de donner des leçons, ouais, à qui que ce soit, donc ça me vexe un peu d'être passé autant à côté. Et puis dans le fond, c'est aussi la liberté, enfin c'est, ouais, aussi une forme de valorisation de pas plaire à tout le monde. Mais c'est vrai que le procès était dur parce que en vrai j'ai reçu ce genre de critiques et puis je me suis vraiment dit ben qu'est-ce que j'en fais, parce que bien sûr que c'est pas ça qui doit nous empêcher de continuer à travailler, ça vexe un peu. Et puis après on se dit ben peut-être que je suis pas si clair en fait, peut-être que ce que je dis c'est un peu niais. Finalement en y réfléchissant, non, je crois pas. Et en l'occurrence c'est j'écris pas des chansons pour plaire à telle émission, ni pour plaire à tel réseau social, ni pour plaire à tel... C'est, je pense, vraiment ce qu'il faut se garder de faire, tout comme... moi, je peux pas faire... J'essaie pas d'écrire mes chansons en me disant « il me faut 15 secondes qu'on va pouvoir utiliser sur TikTok pour faire une trend et une chorégraphie », mais il y a des
0: Vous êtes
1: artistes...
0: sur TikTok, Sims?
1: Je le suis.
0: Voilà, donc voilà, vous n'êtes pas complètement coupé de ces trucs-là.
1: Bien sûr, mais
0: c'est
1: juste
0: que vous décidez de pas y aller.
1: Encore,
0: quoi.
1: Je comprends pas encore tout.
0: C'est juste que vous décidez de pas y aller à pieds joints, c'est tout. Voilà, c'est votre choix.
1: Disons que ça influe pas sur, ouais, ma façon de faire de la musique. Je fais pas de la musique pour plaire à telle, ouais, ou telle personne, ni à tel réseau social. Donc, je pense qu'il y a quelque chose d'un peu cohérent dans ce que je fais depuis 25 ans.
0: Et puis, il n'y a pas de quatrième degré, surtout. On est vraiment dans la description des sentiments et des points de vue qui est assez direct.
1: Oui, oui. Et puis, effectivement. Le fait de faire des chansons et d'avoir quand même des gens qui les écoutent, ça nous... On reçoit, ouais, quand même des trucs. Et moi, les choses que je reçois, c'est important pour moi. J'en reçois quand même, souvent, de gens que je connais pas, évidemment, et des témoignages vraiment, pour moi, très bouleversants. Et c'est en fait pour ces gens-là que j'écris des chansons.
0: Et c'est pour ça qu'à chaque fois que vous dites « est-ce que ça vaut le coup ?», vous dites « bah oui ».
1: Exactement.
0: Ça aide à répondre à la question. Je voudrais finir avec... je vous avais dit qu'on en parlerait tout à l'heure, Sims. Vous êtes un enfant de Porrentruy.
1: C'est vrai.
0: Est-ce qu'on vous regarde un petit peu de haut des fois?
1: Est-ce qu'on me regarde de haut parce que je suis de Porrentruy?
0: Parce que vous n'êtes pas dans les bons réseaux, vous n'êtes pas dans les bons vernissages.
1: Je ne pourrais pas beaucoup me plaindre de ça, dans le sens où moi, typiquement, la RTS, en l'occurrence, depuis longtemps, a cru en moi depuis 2010, par exemple, et où j'ai eu la chance assez vite avec mes disques de venir les promouvoir ici. Donc, et à l'époque, sans passer par quelconque réseau, parce que je ne connaissais personne. Donc, je ne peux pas faire ce procès-là. Après, c'est évident que c'est plus facile, en étant lausannois, de rencontrer les gens.
0: Ou sur
1: quoi,
0: oui.
1: C'est évident. Après, en vrai, Porrentruy est à 2 heures de train de Lausanne. Et c'est pas beaucoup. Je veux dire, on a vraiment une vision des distances qui est très suisse, romande, parce que ça demande un peu d'organisation.
0: C'est plus long dans un sens que dans l'autre, non?
1: Absolument. Alors moi, j'ai une belle famille vaudoise. Quand eux, ils viennent dans le Jura, c'est beaucoup plus long que quand nous, on vient.
0: Ouais, c'est pas ça, monte en descendant.
1: C'est vrai que, ouais, les gens, quand ils viennent dans le Jura, ils prévoient des gros sacs, ils prévoient beaucoup de choses. C'est un peu l'aventure. Nous, on a l'habitude depuis toujours.
0: Mais ça vous manque pas de pas être au bons endroits quand il y a les fêtes où tout se décide, parce que vous buvez un coup avec quelqu'un qui compte et qui dit bah, je pensais pas à toi, mais maintenant que je te vois, j'ai envie de te proposer tel ou tel truc.
1: Oui,
0: le réseautage.
1: Je pense que je passe pas mal à côté de ça, ouais, évidemment, mais en même temps, je passe pas à côté de trucs super que j'aime beaucoup dans ma vie.
0: Et dans votre ville.
1: Et dans ma ville, je vous ai connu à Porrentruy, vous étiez venu nous rendre visite.
0: Je souhaiterais qu'on ne parle pas de cette soirée.
1: On y avait passé une très belle soirée.
0: Non mais c'est une ville très aimable, au sens, étymologiquement, premier sens du terme. Merci beaucoup, Sims. Ça s'appelle L'Hydre de Lerne. La suite, si vous voulez, l'autre chanson qui se trouve sur ce mini-album. Et d'ailleurs, il y a des choses, il y a un petit peu plus de choses qui vont arriver, ou vous préparez une plus grosse livraison ou pas?
1: Oui, on va sortir des morceaux comme ça avec Ivan Peacemaker qui donc produit les, les instrus. On va sortir des morceaux comme ça chaque trimestre à peu près pour en faire quand même quelque chose d'ici l'année prochaine. Mais l'idée, c'est aussi de pouvoir défendre typiquement ces morceaux-là sur scène déjà, puisqu'il y a des dates de concert tout l'été, et puis de pouvoir aller les jouer. Et puis ça, ça nous permet aussi de venir vous dire bonjour, par exemple.
0: Volontiers, la porte est ouverte. Ça s'appelle La Suite. Voici l'autre face du nouveau Sims.

Voilà, ça s'appelle La Suite, le nouveau single de Sims. Et en écoutant ça, je me dis qu'avec un piano romantique, tout finit par s'arranger. On aura du piano à la fin de cette émission. Je ne vais pas tout vous raconter tout de suite, bien sûr. Le nouveau Chaka Khan.

Il y a des voix comme ça qu'on reconnaît assez facilement pour peu qu'on les ait entendues une ou deux fois, et je crois que c'est le cas pour Chaka Khan qui revient. Il paraît que son dernier album studio est sorti il y a 7 ans, donc retour avec, elle n'est pas venue seule, elle est venue avec un camarade, même s'ils sont pas, ils n'ont pas fréquenté la même école, c'est pas tout à fait la même génération, les mêmes principes, la même musique, mais c'est des voisins. Et le monsieur en question, c'était Snoop Dogg, comme je vous le disais tout à l'heure, Chaka Khan, qui annonce un album pour le 18 septembre prochain, ça s'appelait Boogies in My Soul. Pour la suite, une histoire que je vous raconte depuis le début de la semaine et qui est en fait l'histoire mêlée, les deux histoires mêlées de du Montreux Jazz et de Prince. Ce nouvel épisode, comme tous les autres, il est fabriqué avec la complicité d'Anne Flamand. Merci à elle. Écoutons.

0: Un peu plus de 10 ans après la mort de Prince, on se tourne vers le festival qui, en Suisse, a fait résonner sa musique. Prince a été à l'affiche du Montreux Jazz Festival à 3 reprises, en 2007, en 2009 et une dernière fois en 2013. Michaela Meitert et Mathieu Jaton nous ont raconté comment le festival a réussi à faire venir Prince à Montreux sans jamais l'inviter formellement. En tout cas, ça a été plus compliqué que la fois où Claude Nobs, c'est vrai que c'était il y a longtemps, la fois où Claude Nobs a invité Aretha Franklin.
1: C'est ça que j'ai fait l'offre pour Aretha Franklin, qui était une offre beaucoup plus basse que les autres villes, c'était en 68. Et puis la dame qui s'occupait d'Aretha Franklin me dit, bon, il y a peu de chance, mais enfin, vous allez être bien gentil, alors je parlerai à Aretha ce soir. Alors je lui dis, si vous la voyez, voilà une boîte de chocolat pour elle et une pour vous. Mmh. Et puis je suis parti à l'hôtel, j'étais convaincu que c'était fini. Puis surtout quand elle m'a dit, je vous rappelle, en Amérique, quand on dit « I call you back », on rappelle, peut oublier.
2: C'est fichu, ouais.
1: Et à 10h du matin, téléphone de cette dame qui me dit, « Aretha adore le chocolat, elle vient à Montreux ».
0: Avec Prince, ils auraient peut-être dû essayer la boîte de chocolat. Mais passons, ils y sont arrivés, c'est l'essentiel, n'en parlons plus et écoutons-les plutôt nous raconter cette fois ce qu'ils ont vécu en présence de Prince. Comme on peut s'y attendre, ça ressemblait à rien de terrestre. Et pourtant, ils en ont vu passer des personnalités exceptionnelles.
3: Même si sa taille n'était pas remarquable, je dois dire que moi, en l'attendant la première fois qu'il est venu pour le soundcheck, tout d'un coup, j'ai senti quelque chose. Et puis je me suis dit, tiens, il y a quelque chose qui arrive là. Et 5 minutes après, il arrive lui-même. Je pense qu'il a à peu près 10 kilomètres de charisme qui le précède. Et il était intimidant quand même, évidemment, parce que, avec toute le mythique, et puis les gens autour, il ne faut pas le regarder, il ne faut pas lui parler. Enfin, c'était pas du tout aussi grave que ça. Hein, mais disons qu'il y avait tout un bazar autour qui fait que Claude étant timide aussi, lui aussi, donc je pense que la timidité réciproque a fait que c'était un petit peu retenu.
0: Quand Prince arrive en ville, on a des émeutes dans la salle, mais des émeutes joyeuses et pacifiques, et dans les coulisses, hors caméra, une organisation de sommet de chefs d'État. En fait, Prince à Montreux, c'est tendu comme un G7, mais la musique est mieux.
4: Prince arrive à Montreux. Et là commence en fait une valse totalement différente de tout ce qu'on n'a jamais connu au festival. Et on sent qu'on est vraiment observé par lui, on est testé même par lui dans notre capacité à répondre en fait à l'exceptionnel, quelque part. Pourquoi ? Parce qu'il déjà il arrive à son concert, là on est plus ou moins dans le classique. Il arrive à son concert, et ça c'est merveilleux, parce qu'il commence son concert de 2007 avec 45 minutes de jazz. Il arrive même par l'arrière de la scène, si vous vous rappelez. Il commence vraiment...
5: When the Saints.
4: Exactement.
6: Ouais. Avec des musiciennes qui chantent When the Saints, et puis qui plantent finalement l'ambiance jazz. On est au Montreux Jazz, et je vais ramener le jazz dans le Montreux Jazz, c'est presque ça.
4: C'est exactement ça, et c'est aussi une manière de dire... Moi, je sais jouer du jazz, hein. Donc, voilà, il y a ce truc. Mais en même temps, c'est un des plus grands musiciens de tous les temps qui arrive au festival et qui joue 45 minutes de jazz et en plus divinement bien. Et là, il fait son concert. Si vous vous rappelez bien, le concert dure bien 2 heures, 2 heures et demie. C'est divin, il déroule tous les tubes, etc. C'est du grand Prince. On sort de ce concert, on est déjà en fait sur une autre planète. Et là, alors, on commence à découvrir qui est Prince. Son homme de main, qui s'appelle Trevor à l'époque, vient vers moi, on est en backstage avec Claude, et puis il dit « I need one contact person ». Puis Claude me regarde, il dit « Ah, c'est toi qui t'organises, etc. » Puis bon, c'est pas trop ce qui se passe, hein, en fait. Donc Prince repart au palace, Trevor, il reste en contact avec moi, il arrête pas de m'envoyer des WhatsApp. Et puis il me dit « Oui, je viens sur site, mais là on est 23h, minuit, hein, quelque chose comme ça. » Il me dit « Je viens sur site, je veux voir des lieux où il pourrait potentiellement faire une after. » Mais je sais pas trop de quoi il me parle à ce moment-là. Donc on circule dans le

0: s'il vient, il va venir là, etc. Donc j'arrive, envoyer à la prod, préparer la scène, mettez le backline, préparer le truc, etc. Du coup, tout le monde m'appelle, ils disent qu'est-ce qui se passe, je sais pas. Tenez-vous prêt, c'est tout ce que je peux vous dire, mais soyons, mais ripollini, ça doit être parfait, quoi. Et tout d'un coup, je sais pas, ça doit être 1h30, 2h du matin, Trevor me rappelle, we're coming to the Congress Center. Le oui, je sais pas ce que ça veut dire, j'ai un chauffeur qui est près derrière la sortie du palace, etc. Et là, Trevor arrive avec 5, 6, 7 musiciens. Il se pose devant l'élévateur, on avait ce vieil élévateur qui est derrière le Montreux Jazz Café. On monte dans l'élévateur et là tu commences à sentir toute la tension. Parce que alors, les musiciens ils rigolent, machin, on monte dans l'élévateur qui est à mont de charge. Hein, puis on va dans les monts de charge, il y a des cellules tout en bas. Si tu mets le pied pour pas te coincer, en fait ça arrête. Et il y a un des musiciens qui met le pied devant la cellule, Prince n'est pas là. Hein, et donc l'élévateur s'arrête. Et là, Trevor se retourne vers moi et il me regarde et dit « Don't do that with P, ok ?» Et moi, je suis là « Ok, d'accord. » Et donc, on descend avec les musiciens, on va se mettre dans l'espace VIP en haut, mais on sent quand même une grosse tension, mais tension ultra pro. Hein, c'est pas méchant, c'est pas agressif, c'est juste tu sens qu'il y a le maître qui arrive potentiellement, parce que personne ne sait, et je constate à ce moment-là que tout ça, c'est que des options. Et qu'en fait, à la fin, c'est lui qui décide s'il va venir ou pas.
1: C'est-à-dire que même Trevor, même le bras droit, est en train de préparer le terrain pour quelque chose dont il ne sait pas lui-même si ça va se passer. Exactement. Parce que c'est à la dernière minute que Pi, pardon, puisqu'on l'appelle comme ça, que Pi va dire oh, « Allez, je le sens, je descends, j'y vais. Ouais. »
0: Et on ne sait pas dans quelle séquence ça va se passer. Donc là, il vient avec un premier wagon de musiciens. Et donc, on va dans l'espace VIP sur le Montreux Jazz Café. Puis bon, on sort les boissons, on sort des snacks parce qu'ils ont faim. Donc, on m'a fait commander aussi des choses, etc. On pose tout ça. Et donc, tout le monde s'installe. Et il y a commence une rumeur qui commence à arriver. Prince va venir au Montreux Jazz Café. Donc, le Montreux Jazz Café se remplit, mais comme un œuf, ça hurle. Il y a un bruit pas possible, etc. Et tout d'un coup, Trevor se retourne vers moi et me dit « Peace coming ». Donc on galope, on monte, moi je m'assure que le chauffeur soit vraiment au bon endroit parce qu'il faut que tout soit millimétré. Parce qu'on sait et on comprend déjà sur cette année-là que s'il y a un raté, parce que...
1: Il ne reviendra plus.

0: Comme Mathieu Jaton le raconte, on comprend que le fait de recevoir Prince à Montreux, c'est du sport. Sport physique et cérébral. Prince ne nous dit pas ce qu'il veut, mais il faut quand même comprendre ce qu'il veut. Et s'il y a une chose qui dépasse, qui n'est pas bien alignée, le moindre nuage dans son paysage, eh bien, il est capable de tout annuler et de disparaître. C'est pas un peu usant quand même?
1: J'aimerais bien qu'on comprenne que c'est pas des caprices, que dans le sens, et ça on va le comprendre vraiment dans tout le parcours de Prince, que c'est vraiment des sources d'inspiration. C'est-à-dire qu'il décide les choses quand elles viennent et quand il sent l'inspiration. Donc il suffit qu'il y ait une petite barrière. Et puis en fait l'inspiration elle s'envole. Donc certains vont voir ça en disant oui c'est des caprices, machin, il se fait désirer. Et en fait quand on commence à le connaître, et ça on va faire 6 concerts avec lui et 6 soirées différentes, parce que toutes vont être différentes les unes des autres, c'est là qu'on va se rendre compte en fait que c'est un pur artiste. Il joue tout le temps, il est dans sa chambre d'hôtel, il joue. Et en fait il va un peu où l'inspiration l'amène. Et donc nous, le rôle, c'était vraiment, au milieu du festival, vraiment de briefer les équipes pour que ça soit le plus fluide possible. Et donc là, la limousine arrive, puis il monte dans l'ascenseur, je descends avec lui, et puis là, voilà, moi, je suis vraiment en retrait. On m'avait dit, faut pas le regarder, faut pas lui adresser la parole, c'est lui qui t'adresse la parole. Donc moi, je suis complètement naturel et je me pose pas de questions en fait à ce moment-là. Et donc je l'accompagne, on arrive dans l'espace VIP, il va se mettre dans son coin et là ça devient déjà aussi assez curieux. Il va se mettre dans son coin et puis les musiciens sont dans un autre. Et là, tout d'un coup, il se lève, il va sur la rambarde, il salue le public. Et hurler dans ce Montreux Jazz Café, que ça devient bouillonnant, etc. Mais là, on ne sait toujours pas s'il va jouer. Alors, on sait rien. Donc, moi, évidemment, vous avez le cœur qui bat à 200 à l'heure. Il faut vraiment que tout soit parfait. Quoi. Et ces moments, ils resteront gravés dans ma tête pour toute une vie, parce que on peut le vivre qu'une fois, ce genre de choses. Et donc, voilà, les choses se font. Claude arrive, il va dire bonjour à Prince. Mais ça reste toujours très aussi, et on revient sur l'histoire que vous avez racontée au début, c'est vraiment deux chemins parallèles. Ils se connaissent sans se connaître. Donc, c'est assez chou, en fait, de les voir, parce qu'ils sont là un peu très respectueux l'un de l'autre, mais c'est pas non plus les accolades, je te saute dans les bras, tiens, voilà, c'est un truc ultra respectueux. Et puis après, Claude va lui dire bonjour et il revient vers moi et puis il me dit, il se passe quoi maintenant? Je dis, je sais rien. Et tout d'un coup, on voit Pete qui fait un mouvement, comme ça. Trevor se retourne vers moi et dit, going to the stage, right now. Et donc, hop, des musiciens qui se lèvent, on va prendre l'élévateur derrière, on descend, j'amène 2 wagons de musiciens sur la scène. Et donc, Prince descend, et là, il monte sur scène, et il fait une jam. Rappelez-vous ces photos où on le voit avec son parapluie. Enfin, c'est une jam incroyable, pratiquement pendant 45 minutes, une heure. Et ça devient un moment marquant de toute l'histoire du festival. Et donc, il joue, je crois, si mon souvenir est bon, 45 minutes. Et il laisse les musiciens. Trevor me dit, on remonte avec Pi, on remonte dans la loge, il laisse jouer les musiciens, etc. Moi, je me dis, c'est déjà incroyable, on a eu ce truc. Et là, tout d'un coup, on sent une sorte de quiproquo, parce que tout le monde se dit, mais qu'est-ce qui va se passer? Les musiciens sont encore sur scène, Pi, il est en haut. On sent qu'il joue aussi un petit peu avec ça. D'un coup, Trevor se retourne, et il me regarde, going back to the hotel. Ok. On monte dans le monte-charge. Je fais monte-charge pour aller en haut dans la grande rue. Prince se retourne et regarde Trevor. Et Trevor me regarde. Non, go back to the stage.
0: Tout ça sans un mot, en fait.
1: Sans un mot. Sans un mot, il n'y a pas d'explication, c'est des gestes, c'est des trucs. Et toujours ultra cordial. Hein. Donc, moi, Prince, je le vois, il est à 1 mètre de moi. Il n'y a jamais un regard méchant, rien du tout. Hein. C'est juste qu'il est, dans son monde. Et moi, je n'ai jamais pris ça comme une offense, comme dire, tiens, il ne parle pas, machin. Parce que c'était génial, en fait. Je ne peux pas dire autrement. C'était juste, c'est un moment suspendu d'une personne absolument géniale dont on ne sait jamais ce qui va se passer. Et donc, il retourne sur scène. Et il rejoue un petit moment avec ses musiciens. Et après, il repartira à l'hôtel. Et il va finir par jouer sur le piano du palace où il n'y a plus personne à 5h du matin. Je crois qu'il y a 3 personnes qui ont vu Prince tout seul.
0: Dans le grand hall, là
1: dans le grand hall.

0: quand Mathieu Jatton nous raconte Prince assis au piano du Montre Palace à 5h du mat, on le voit, on le visualise. Les gens qui finissaient leur nuit, qui rentraient de boîte et qui ont traversé le grand hall de l'hôtel à ce moment-là, ils ont pensé quoi ? C'est marrant, regarde le gars au piano, on dirait Prince. Mais non, dis pas n'importe quoi, Prince, il va pas jouer du piano au bar de l'hôtel. Non, non, non, c'est un type qui se prend pour lui, mais ça peut pas être lui. Sauf que si. Prince à Montreux, raconté par les gens qui y étaient, suite et fin demain.
1: Kiss.
0: Et pour les derniers instants de cette émission, nous sommes au téléphone avec Noah Chardonnance. Bonsoir.
2: Bonsoir.
0: On dit Chardonnance, on prononce le S hein, parce que vous êtes fribourgeois, c'est ça ?
2: Exactement.
0: Voilà, il y avait un piège. Vous êtes basé à Port-Alban, ça se trouve sur les rives du lac de Neuchâtel, en terre fribourgeoise, attention, il faut le préciser parce que là-bas c'est découpé, on dirait un mandala, toute cette région. Et à Port-Alban, donc chez vous, débute demain le festival Porta Open Air. Porta ou Portas d'ailleurs ?
2: Portas, on prononce aussi le Z.
0: Ok, très bien. Je suis tombé. J'ai évité le premier piège, mais j'ai pris le deuxième. C'est de la musique
2: sur. Deux, ça va.
0: Ouais, c'est pas mal. C'est de la musique sur 4 jours avec essentiellement de jeunes artistes. On est plutôt dans la découverte quand on vient vous voir. Il y a quand même 2-3 noms qu'on connaît par ici, mais essentiellement, il faut se dire, il faut aller chez vous en se disant, qu'on va apprendre des choses, qu'on va découvrir des gens. C'est ça ?
2: Ouais, tout à fait. On essaye de viser l'émergence, notamment sur le dimanche où on fait un système de tremplin qui permet aux jeunes artistes de pouvoir se montrer devant un public, quoi.
0: Outre la programmation, je disais effectivement, qui est orientée découverte, l'autre atout de votre festival qui en est, je le rappelle, à sa 5e édition, je le souligne, autrement dit, vous n'êtes pas complètement des débutants non plus, vous n'êtes pas un grand, grand festival, mais voilà, vous avez quand même... Voilà, un petit peu rodé. C'est aussi le lieu, non ? Qui doit être... qui est magnifique.
2: C'est un cadre paradisiaque, avec la vue sur le lac, les couchers de soleil pendant les concerts, les barrières qui sont ouvertes tout le long du lac, c'est vraiment c'est la vue d'une carte postale, quoi, ça c'est sûr.
0: Et vous encouragez les gens même à venir en bateau s'ils en ont la possibilité, et vous rejoindre par le lac.
2: Exactement, on fait des navettes depuis Neuchâtel en bateau avec un retour prévu en bus, et puis également des navettes depuis Fribourg avec les TPF, donc on est accessible malgré notre petit coin reculé, quoi.
0: Et puis l'autre élément, parce que c'est une alchimie, hein, les festivals, c'est toujours des ingrédients qu'on mélange, et c'est de la cuisine de précision. L'autre raison qui fait que les gens ont envie de revenir et déjà qu'ils passent du bon temps chez vous, c'est aussi peut-être une ambiance que vous essayez d'installer. Je dis ça parce que je regarde déjà votre communication visuelle. Je la trouve à la fois assez pro, très rigoureuse et en même temps assez fun. Est-ce que ça raconte un petit peu ce que vous êtes au festival ?
2: C'est exactement ça, c'est notre mot d'ordre en fait, c'est de rester un festival à taille humaine. Alors certes, on est obligé de se professionnaliser après 5 éditions, ça prend un peu d'ampleur, mais c'est de rester à taille humaine et d'avoir ce côté chaleureux et puis convivial malgré le fait d'avoir pris une certaine ampleur ces dernières années, quoi. Donc le but c'est vraiment d'avoir cette ambiance familiale, même avec le staff et tout. C'est assez facile au final, parce que vu que c'est un collectif d'amis qui ont créé ça à la base, on arrive à garder ce côté hyper proche des gens, quoi.
0: 300 membres et bénévoles qui participent à la production de ce festival. Vous accueillez combien de monde ? C'est histoire, on a besoin de visualiser. C'est gros, c'est très gros, c'est encore plus gros ?
2: C'est du moyen et ça nous correspond bien en fait de rester dans ce moyen.
0: Combien ?
2: On est sur un maximum de 2500 personnes par jour, qui est plus gros que ce qu'on accueille en réalité parce que l'espace est grand. On tourne en général autour des 1800 personnes, à 2000 personnes maximum, suivant les années. Cette année, on pourrait dépasser un petit peu au vu de la billetterie actuelle, donc on est content, quoi.
0: Voilà, c'était peut-être la suggestion avant de se quitter ce soir. Ça démarre demain et ça se poursuit jusqu'à dimanche avec un horaire peut-être un petit peu plus en matinée. On se couchera peut-être un peu moins tard le dimanche, c'est normal. Et ça s'appelle le Portas, avec un Z, Portas Open Air, et un trait d'union entre les deux, portasopenair.ch. Merci beaucoup, Noah Chardonnance. J'ai pas donné les de noms. Il y a Faust. Alors moi, je connais Faust, je connais Assiel, et puis on connaît l'aimant que voici. Avec The Aimé en duo.

Ici en duo avec Zoémé, Léon, les Mans qui sera à l'affiche du festival Portas Open Air dont on vient de parler avec l'un de ses organisateurs. Ça se déroule à Port-Alban sur les bords du lac de Neuchâtel et ça démarre demain, ça se poursuit jusqu'à dimanche. Voilà, si vous n'étiez pas là tout à l'heure, voilà pour le petit récap.

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1: Les États-Unis dominent pour l'instant la Bosnie-Herzégovine, 1-0 à la mi-temps. La Belgique, elle, s'est qualifiée pour les huitièmes de finale de la Coupe du Monde, non sans mal, au bout de 131 minutes de jeu, hier soir et cette nuit même, bien au-delà des prolongations, 3-2 au final contre le Sénégal. Un petit peu plus tôt hier soir, l'Angleterre, eh bien, s'est fait peur aussi, mais a fini par décrocher son billet pour les huitièmes en battant la République démocratique du Congo, 2-1. Une personne a été tuée hier à Thessalonique, dans le nord de la Grèce. Des attentats à l'engin incendiaire ont visé les domiciles de 3 cadres du parti de droite au pouvoir, parmi eux le président et un ancien député du parti. La personne décédée est la mère d'une ancienne candidate de ce même parti. Des attaques condamnées par la droite comme par la gauche et qui visaient notamment donc ces domiciles. Deux incendies se sont déclarés en fin de journée hier dans le sud de la France. Ils sont situés à une vingtaine de kilomètres au nord de Marseille. Des feux attisés par d'importantes bourrasques de vent et de forte chaleur. 6 départements du pourtour méditerranéen sont placés en danger très élevé d'incendie. Au Portugal, les régions de Lisbonne et de Setúbal sont placées aujourd'hui en alerte rouge aux fortes chaleurs, niveau maximal qui sera étendu à d'autres régions du centre vendredi. La législation sur l'alcool ne changera pas dans le canton de Genève, du moins pas pour l'immédiat. L'initiative populaire qui demandait l'autorisation de la vente d'alcool entre 21h et 7h du matin n'a pas abouti. Les initiants, principalement des propriétaires ou gérants de dépanneurs, affirment que la loi de 2005 est la plus contraignante du pays. Le canton de Vaud débloque 15 millions pour renforcer la prévention incendie. Décision qui fait suite au drame de Crans-Montana. L'établissement cantonal d'assurance veut encourager propriétaires et entreprises ainsi que les locataires à s'équiper. Par exemple, de poignées de porte de secours, de détecteurs de fumée, de caméras thermiques ou encore d'armoires pour les batteries. La participation de l'établissement cantonal vaudois d'assurance pourra aller jusqu'à 80% des coûts. Il avait poignardé un juif orthodoxe à 17 reprises. Le suspect, un adolescent radicalisé de 15 ans en 2024, garde le silence au premier jour de son procès. C'était hier à Düsseldorf, dans le canton de Zurich. Il est poursuivi pour tentative d'assassinat. Donc, le ministère public a requis 1 an de prison, le maximum à cet âge. Il demande aussi une thérapie en milieu fermé, ce qui est d'ailleurs déjà le cas. Courtaitel face à un gros challenger. C'était hier le tirage au sort du premier tour de la Coupe de Suisse. Les Jurassiens en Première Ligue auront l'honneur d'accueillir un voisin embarrassant. Le FC Bâle, vainqueur à 14 reprises de la compétition. Les formations de l'Arc Lémanique de Première Division, Servette et Lausanne, eux, affronteront Bavois en Promotion League et le FC Kosova Neuchâtel. Le champion de Suisse, Thun, sera également largement favori face aux Valaisans de Deuxième Ligue de Saxon. Le Stade Lausanne-Uchi affrontera le CA italien Genève, club de deuxième ligue, match prévu les 16 et 18 août, du 16 au 18 août précisément. Et puis poupée de cire, poupée de son, Bad Bunny fait son entrée au musée Grévin de Paris. La statue de cire du chanteur portoricain a été présentée hier. Comme modèle, le musée a dû tout de même se contenter seulement que de la pochette de son dernier album, puisque le modèle, le vrai, était pris par des obligations. Il a tout de même fallu 7 mois de travail. Et hasard du calendrier, figurez-vous que Bad Bunny est en concert ce week-end à Paris. Encore quelques averses cette nuit, sinon c'est un temps ensoleillé qui nous attend ce jeudi. Quelques cumulus l'après-midi en montagne et il fera jusqu'à 28 degrés.
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3: Avec Marc Frochon en régie, bienvenue à vous. Vous avez entendu cette promo pour le concert de Rage. Je vous signale que par ailleurs, vendredi, nous serons en direct du Montreux Jazz Festival pour ce jour d'ouverture du 60e Festival de Jazz de Montreux, avec effectivement ce concert de Rage proposé sur les antennes de la RTS et sur RTS 1. On va nous aussi s'intéresser à Montreux dans cette émission, puisque nous allons vous proposer le 4e épisode de notre série consacrée aux 60 ans du Montreux Jazz Festival, avec aujourd'hui un focus sur les affiches du Montreux Jazz, sur le merchandising du Montreux Jazz, affiches, t-shirts, mais affiches en particulier parce qu'elles ont cette particularité d'avoir été depuis 1967 données à des graphistes, ou alors depuis les années 80 à l'initiative d'un certain Pierre Keller qui emmènera l'école Cantonard d'Art de Lausanne vers les plus hauts sommets, des affiches confiées aux stars de l'art contemporain, Keith Haring, Robert Combas, Malika Favre, Sylvie Fleury ou encore David Bowie et Phil Collins. David Bowie que par ailleurs on entendra dans un extrait de concert dans cette émission. Ce sera peu après les actualités culturelles de Vertigo vers 17h30. Nous avons également des billets à vous offrir pour certains concerts du Montreux Jazz Festival, donc restez à l'écoute si vous voulez aller voir, je ne sais pas moi, par exemple Edith Preto, Sekou ou encore Spiro et Kwon. Allez savoir, ce sera tout à l'heure dans le courant de cette émission. Et puis nous entendrons également Simon Abkarian, l'acteur interprète Charles de Gaulle dans le diptyque La Bataille de Gaulle, diptyque cinématographique. C'est Yacine Nemra qui s'est collé à son portrait interview. C'est un portrait et une interview, deux pour le prix d'un. Bienvenue à vous.
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3: Tout l'été dans Vertigo, on vous propose un titre de l'été. Enfin, nous vous proposons, nos programmateurs et programmatrices musicaux, en l'occurrence Nadia Mitic, vous propose aujourd'hui ce titre de Gaspard Sommer et Meymouna. C'est un duo entre l'artiste et producteur genevois et la valaisanne, pour qui les vacances sont un double sens. 9 mois de grossesse pour l'enfant à naître et ces moments que l'on attend, celles qu'on espère cet été. Écoutez. Les vacances.

0: le choix de l'été pour ce titre signé Gaspard Sommer et Maimouna. C'est le choix de Nadia Mythique qui vous propose chaque été, chaque jour de l'été dans Vertigo, je vais y arriver, un titre d'été tout simplement qui nous ouvre le cœur et l'esprit et les oreilles chaque jour dans cette émission. On va passer maintenant à tout à fait autre chose, chose promise, chose due par exemple, tiens pourquoi pas parler de Charles de Gaulle.
1: Le gouvernement français vous a déchu de votre nationalité et la cour martiale vous a condamné à mort.
2: Autre chose ?
3: Partout, des réseaux sont en train de se former. Ils ont la rage au cœur. Ils veulent se battre.
4: La France n'a pas capitulé.
5: Vous n'êtes pas la France !
6: Nous sommes la France.
7: Vous ?
6: Nous.
8: Chose our side, the side of freedom. You see a child attacked by savages, you'd step in.
9: La France n'est pas un enfant, monsieur le président. Elle a toujours continué à se battre.
10: Il se peut que je sois un obstacle à l'avenir de la France.
0: Cette voix, c'est celle de Simon Apkarian. Il incarne Charles de Gaulle dans La Bataille de Gaulle, le diptyque cinématographique français, donc réalisé par Antonin Baudry. C'était l'occasion pour Yacine Emra, parce que le film est toujours à l'affiche, d'esquisser son portrait interview, le portrait interview de Yacine Emra avec Simon Apkarian.
11: Quand je vois quelque chose de beau, il faut que j'en fasse le portrait.
12: Vous pouvez nous faire un portrait détaillé.
13: Un portrait ?
14: Voyez-vous si vous avez droit à des portraits.
15: Oui, un portrait.
16: Il est très ressemblant.
11: Montrez-le-moi.
17: Simon Apkarian, comédien, metteur en scène, dramaturge et grand monsieur. Vous n'êtes peut-être pas vraiment de Gaulle, mais bon sang, vous portez l'histoire sur votre dos si droit. Droit comme vos bottes et celles de votre famille. Des bottes, vous en aviez sûrement des bonnes, hein, histoire de fuir le bruit des mauvaises. Parce que oui, il y a des gens comme les enfants de Bernard Arnault, dont le plus grand trauma familial est l'instauration par Mitterrand de l'impôt sur la grande fortune. Et il y a les Apkarian, dont la mythologie est marquée par les guerres et les massacres. On n'a pas tous la même vie. D'origine arménienne, vous naissez en 1962 à Gonesse, dans une famille expatriée en France, après que votre père ait dû fuir Beyrouth dans les années 50 suite à une condamnation à mort par contumace pour son engagement politique. Votre grand-père, surnommé Simon le Noir pour sa peau basanée, est le seul rescapé de sa famille du génocide arménien. Vous vivez dans une cité HLM neuve, à Goussainville, à une époque où on pensait que ces grands ensembles seraient l'avenir de l'humanité et pas le futur principal fournisseur de victimes de violences policières de France. Vous gardez quoi comme souvenir de cette période ? C'est une forme d'insouciance, les débuts en France ?
18: Oh oui, c'était tout neuf, c'était magnifique, là où on habitait, la résidence en père. C'était le bâtiment F, porte 2, ou porte, premier étage droite, je crois.
17: Je m'en rappelle très bien, oui.
18: Non, c'était l'idée, l'intention première était bien. Aurait-il fallu continuer à entretenir les lieux et à choyer les populations qui essayaient d'y vivre ?
17: Vous y retournez des fois ?
18: Ça fait longtemps que j'ai pas mis les pieds là-bas.
17: Et ça vous désole un peu ce qui se passe maintenant ?
18: Ben oui, ça me désole, et quand vous parlez de la police, il faut savoir qu'elle aussi, elle est dans le même bain, c'est pas aussi simple que ça. C'est, enfin, les policiers aussi, ils sont jetés comme ça dans l'arène, dans la fosse aux lions, et ils font comme ils peuvent avec ce qu'ils peuvent. Bon, après, je n'excuse ni ceci, ni cela, comprenez-moi bien, moi je pense que la responsabilité, elle est tout d'abord politique. C'est à eux de déverser de l'argent et de la force sur ces quartiers-là pour que l'école publique puisse reprendre son rôle premier, c'est-à-dire éduquer les enfants, leur donner accès au savoir et à la connaissance, les faire lire, les faire écrire. Et même architecturalement, c'est-à-dire que c'est quelque chose qui ne fonctionne pas, qui est quelque chose qui est de l'ordre de l'aliénation. J'y ai vécu, donc au tout début, c'était un petit peu paradisiaque. Il y avait les champs de patates autour, il y avait les champs de maïs, mais ils n'existent plus, ni les champs de patates, ni les champs de maïs. C'est-à-dire que c'est des maisons, c'est des immeubles qui poussent et qui, en fait, c'est, comme disent les Anglais, dead end, c'est une voie sans issue à la fin. Donc, les violences policières, les violences des gars qui vivent là-bas, c'est la violence tout court du monde dans lequel ces gens-là évoluent, nos compatriotes évoluent. C'est ça le problème, c'est cette violence économique, c'est cette violence...
17: Systémique.
18: Systémique et politique, c'est-à-dire que voilà, c'est la troisième semaine, elle est difficile à boucler, il y a des foyers, il n'y a même pas un journal dedans, il n'y a même pas un bouquin dans le foyer, donc c'est ça qu'il faut essayer de comprendre, essayer de pallier et de guérir ce cancer qui est celui de l'ignorance, qui prend source sur le terreau de la misère, quoi qu'on dise, parce qu'on parle souvent du fait ethnique, on parle souvent du fait religieux qui serait pas la bonne, l'ethnicité qui serait pas la bonne, mais on parle jamais du fait social. Mmh. Or, le fait social fait que, c'est-à-dire que si on parle des prisons aujourd'hui et on dit telle ou telle ethnie est présente dans la prison, telle ou telle religion, moi j'invite les gens, notamment Zemmour, à aller dans les prisons dans les années 20, où c'est tous des Pierre, des Jules, des Émile, et ils sont en prison, et les prisons sont déjà pleines. Et c'est quoi le dénominateur commun de celui d'hier et d'aujourd'hui ? Ben, c'est la pauvreté. Et moi, je n'excuse pas, je ne me dis pas voilà, la misère comme étant une excuse. On n'est pas obligé de se jeter dans les bras du vice quand on est pauvre. Mais faut-il encore avoir les outils pour réfléchir cette retenue qu'on pourrait avoir ? Moi, j'ai eu la chance d'avoir j'ai vécu dans une famille très très politisée où il y avait voilà des valeurs, des choses qui disaient ça c'est le juste, ça c'est injuste. Du coup, j'avais toujours un frein par rapport à ça parce qu'on a été pauvre. J'ai vécu à Argenteuil, ensuite j'ai vécu à Colombes. Mais tout le monde n'a pas cette chance-là. Tout le monde n'a pas cette éducation là parce que quand les parents même sont des illettrés, comment voulez-vous que l'éducation fuse ? Se transmettre, c'est difficile.
7: Il y avait des livres dans votre enfance autour de vous ?
18: Bien sûr, mais ils étaient enfermés dans une bibliothèque en verre. Et mon père, à chaque fois qu'on passait dedans, il disait « Ah, lui, c'est un très très grand auteur. Oui, d'accord, mais il est enfermé dans la vitrine. » Mais c'était comme des objets sacrés pour nous.
7: Voilà.
18: Oui, c'est ça. Et puis, sous l'oreiller, on avait des livres sacrés, notamment d'un saint chrétien du Xe siècle, que ma mère ou ma grand-mère mettaient sous notre oreiller pour qu'on soit protégés.
17: Un Astérix ou un Tintin qui traîne quand même.
18: Ah, les Tintins, je les ai tous mangés quand j'étais au Liban. Les Astérix aussi.
17: Et comme lui, vous êtes un peu un aventurier avec votre famille, puisque votre père veut revenir à ses racines et vous les partager. Alors il vous ramène à Beyrouth, c'est dans le quartier arménien de la capitale libanaise que vous découvrez la danse et la poésie. Au milieu de ce quartier d'artisans entouré de jésuites, où votre père est piqueur de tiges, pratique dans une vie où vous aurez besoin de chaussures. Parce que adolescent, vous devrez à nouveau fuir, la guerre civile fait rage et votre mère se lève et décide que c'est assez, votre survie prime, il faut s'en aller. Les hommes font la guerre, les femmes tiennent le monde debout. Il en suivra des années d'exil, poussé par votre père qui déménage constamment au fil des différents petits boulots, France, États-Unis. Et à New York, vous déciderez qu'il en est assez, qu'avoir des cartons comme meubles, c'est quand même chiant. Surtout que les affaires de votre père vont aussi bien que la démocratie turque. Vous partez à Los Angeles pour, vu votre métier, c'est évident, non, vous devenez sertisseur de pierres précieuses.
18: Eh ouais.
17: C'est pas dur parfois le contraste entre votre vécu et celui de vos partenaires de jeu ?
18: Non, non, non. Enfin, vous savez, quand vous croisez quelqu'un qui est en crise. On est tous en crise. Nous sommes tous en crise. Alors, c'est les crises qui sont plus ou moins grandes, qui sont plus ou moins. Moi, j'ai pas eu le temps, si vous voulez, de faire une crise d'adolescence. J'ai pas eu ce luxe-là parce qu'il fallait que je travaille, que je pose le chèque sur la table et que chacun pose son chèque sur la table et qu'on puisse vivre de cette cagnotte commune. Mais j'ai appris, ça m'a servi. C'est pas un temps perdu pour moi. C'est ma vie, elle est comme ça. Et j'ai eu la chance après de faire du théâtre, mais ça a été une belle vie. J'ai pas de regrets par rapport à ça. Je me sens pas floué en tant qu'humain en disant j'aurais pu vivre autrement, avoir une meilleure vie. Non, c'était comme ça et je l'ai fait.
17: D'ailleurs, après, vous avez quand même eu des très très belles années. Même le début était très beau, hein. C'était le drama s'inscrit dans la vie de chacun. Mais ensuite, ce seront les années de théâtre. D'abord à Los Angeles, puis au Théâtre du Soleil avec Ariane Mouchkine, à qui vous devez tout. Un respect du texte, de la réflexion et de la tragédie. Vous y jouez Eschyle ou Euripide avant de partir pour fonder une famille avec Catherine Schaub, avec qui vous aurez un fils, Jivan, musicien. Alors, je dois dire, je suis pas très surpris que vous ayez joué des tragédies grecques et pas dans les Sous-doués en vacances. Mais est-ce que vous auriez pu jouer dans les Sous-doués en vacances ?
18: Non, je pense pas. Non, de toute façon, on ne m'aurait pas engagé pour ça, je pense. Et non, j'avais d'autres choses, d'autres tigres à fouetter.
7: Vous voulez dire qu'on vous a enfermé dans un rôle du fait de quoi ? De votre physique, de votre sérieux ?
18: Non, je suis enfermé dans rien du tout, je me laisse enfermer dans rien du tout. Mais si vous voulez, il y a cette tendance-là en France où on te dit, lui, il va faire ci, lui, il a ce casting-là. Moi, quand j'ai commencé à faire du cinéma, je suis tombé sur une casting, donc je vais taire le nom, qui m'a dit, il ne faut pas te faire d'illusions, tu seras soit des terroristes, soit des gangsters. Si vous voulez, je n'ai pas été traumatisé. J'ai pas eu de cellule psychologique qui m'a suivi après ces propos-là. J'ai continué à travailler, j'ai continué à avancer. Parce que j'ai pas le temps de me faire soigner. Et peut-être faudrait-il ne pas toujours soigner toutes ces plaies. Certaines plaies, moi, j'y retourne, je lis à l'intérieur et ça continue de m'enseigner des choses de la vie.
17: Ensuite, ben, ce sera le cinéma quand même. Hein. Cédric Lapiche qui vous donne vos premiers rôles. On vous verra ensuite chez Atom et Gaïane, Robert Guédiguian, le regretté Philippe Lioret ou même dans Casino Royale face à Daniel Craig. Mmh. Et à la télé, vous brillez dans Pigalle la nuit, dans le rôle du colonel Amanoula dans Kabul Kitchen, qui était vraiment hilarante. Et malgré tous ces succès, votre combat, votre leitmotiv vous ramène aux bottes que vous et vos ancêtres ont vues et entendues depuis des décennies. Alors plutôt que de parler de théâtre, parlons de l'Arménie. C'est quoi son avenir? Qu'est-ce que vous lui souhaitez maintenant?
18: Vous savez, l'Arménie, elle est enclavée entre... On a des voisins très particuliers. On a les Turcs, les Azerbaïdjanais, les Iraniens, les Géorgiens. Et l'Empire turc, enfin l'ancien Empire turc qui voudrait se reconstituer. Et au-dessus, on a les Russes. Et le nouveau gouvernement essaie de se tourner vers l'Europe. Alors, je lui souhaite à ce pays qui est le mien, quelque part, l'émancipation et la prospérité. Mais pour ça, il faut qu'elle soit forte, il faut qu'elle soit militairement équipée, il faut que son gouvernement ne fléchisse pas à la moindre incartade turque ou azérie. Enfin, voilà, je lui souhaite de fleurir, de continuer à vivre sa vie, à ce que les enfants ne soient pas tout le temps inquiets des frontières qui sont stables ou pas, de se consacrer à leur vie, à leurs rêves. Voilà ce que je lui souhaite, comme je le souhaite à la France et comme je le souhaite à tous les pays du monde.
17: Et comme on vous le souhaite à vous, et puis maintenant je vous souhaite ben, le meilleur, et qui sait, peut-être que dans quelques années, on vous verra dans les Soudous étroits. Ça
18: fait rire, enfin. Merci beaucoup. Merci, merci.
0: Simon Abkarian, il était invité le 5 juin passé d'Anne-Laure Ganac dans Vertigo. Cette partie de cette interview, on n'avait pas pu vous la diffuser. C'était une interview qui avait été enregistrée. C'était donc notre proposition du jour. Vous pourrez retrouver l'interview de Simon Abkarian en intégralité concernant son rôle dans La bataille de Gaulle, puisqu'il incarne le général de Gaulle sur l'application Play RTS. Voici Sekou, et à l'occasion, je vous offre des billets pour aller le voir à Montreux ce vendredi en compagnie d'Eddie de Préto. Vous nous envoyez un mail à vertigo@rts.ch.

0: Sekou dans Vertigo, il est en concert ce vendredi avec Edith Preto en ouverture du Festival de Jazz de Montreux. 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Cette semaine, on s'intéresse également dans cette émission à la musique des jeux vidéo avec Vitold Langlois qui est parti explorer ce vaste monde en compagnie de son micro favori. Aujourd'hui, on va s'intéresser à un label qui ne propose que de la musique de jeux vidéo. Oui, c'est possible, ce label s'appelle Kid Katana.
1: Moi-même, j'ai découvert la musique, ou en tout cas, j'ai plutôt développé une passion pour la musique à travers d'abord le jeu vidéo. Enfin, c'est-à-dire que mes premières émotions musicales, c'était vraiment du jeu vidéo. J'ai une famille qui n'était pas forcément passionnée de musique, on n'écoutait pas énormément de musique à la maison. Et en fait, mes premières émotions musicales, ça a vraiment été en jouant à des jeux, quoi. J'ai commencé avec la NES, donc Super Mario, Zelda, assez classique, mais la vraie claque pour moi, ça a été avec la Mega Drive de Sega, et en particulier Street of Rage, le premier, le 2, qui est vraiment arrivé avec ce son club, dance, et ça collait à peu près à l'époque où il y avait une déferlante de la dance en Europe. Et en fait, je me suis intéressé à cette musique et à la dance parce que ça m'a rappelé la musique de Street of Rage.
0: Tarafa Saloul, le patron de Kid Katana.

0: Les CDs et vinyles de musique de jeux vidéo existent depuis plus de 30 ans. On le voit au Japon, ils ont toujours... Oui. Ce sont des éditeurs souvent qui éditaient les musiques de leurs jeux. Mais avant, ils étaient destinés aux passionnés et finalement uniquement aux amateurs du jeu en question, de la musique dont il s'agit. Est-ce qu'aujourd'hui, on n'observerait pas un changement dans la consommation, dans la manière de consommer de la musique de jeux vidéo? Par exemple, on observe beaucoup de personnes qui peuvent acheter des vinyles ou des CD de musique de jeux vidéo, de jeux auxquels ils n'ont pas forcément joué.
1: Oui, c'est bizarre. Je pense qu'il y a aussi une grande partie des acheteurs de vinyles, de musique de jeux vidéo ou de musique de façon générale, qui n'ouvrent pas les vinyles tout court et qui ne les écoutent pas, ce qui est aussi une bizarrerie pour moi.
0: Vous, Tarafa Saloul, avec votre label Kit Katana, vous produisez de la musique pour jeux vidéo que vous éditez ensuite sur support physique depuis 2019, c'est ça ?
1: Oui, quand on a commencé à travailler sur la bande originale de Street of Rage 4, dont on a accompagné la réalisation, la production, côté musical.

0: travaille en étroite collaboration avec les studios et les éditeurs de jeux sur la direction artistique musicale, la production exécutive de la musique, c'est la curation, le choix des compositeurs, compositrices, des artistes invités, etc.
1: Un vrai label de musique, quoi.
0: Ouais, ouais, comme un label de musique, voilà, avec une expertise.
1: 100% musique de jeux vidéo.
0: Voilà, 100% musique appliquée au monde du jeu
1: vidéo.
0: C'est-à-dire que nous, on va pas forcément travailler uniquement avec des compositeurs ou compositrices qui sont 100% affiliés aux jeux vidéo. On vient du monde de la musique, du business de la musique avant tout.
1: Avant, si on voulait se procurer la bande originale d'un jeu vidéo, il fallait que ce soit l'éditeur qui l'ait sorti.
0: C'était effectivement les éditeurs qui sortaient les bandes originales. Il y avait d'ailleurs assez peu de vinyles. Au Japon, jusqu'à récemment, le marché physique de la musique était dominé par le CD. Donc énormément de CD, parfois à but promotionnel, qu'on se retrouvait à racheter ultra cher. Moi, je me rappelle avoir acheté des CD de bande originale de Megaman, justement édité par Capcom, qui étaient donc des versions officielles, mais qui étaient en réalité des versions officielles promo, mais qui étaient revendues derrière à prix d'or dans des boutiques spécialisées.
1: Et alors vous, Kid Katana, ce label de musique de jeux vidéo, ça représente quoi d'un point de vue économique? Est-ce que vous avez une idée du chiffre d'affaires et de combien de ventes par an?
0: Alors c'est assez fluctuant en réalité d'une sortie à l'autre. On a eu la chance de travailler sur le jeu Tortue Ninja Shredder's Revenge, sur la bande originale, donc on a sorti en vinyle et en CD. Et ça c'est à notre niveau un gros carton. Je pourrais pas retrouver vraiment précisément en chiffre d'affaires ce que ça a généré.
1: Ça a fait de vous un millionnaire?
0: Ça a fait de moi quelqu'un qui a eu la chance de pouvoir se consacrer au développement de sa société.
1: En tant que label de composition de musique de jeux vidéo, comment est-ce que vous envisagez le futur de la musique de jeux vidéo? Donc du coup, comment vous l'appréhendez d'un point de vue créatif?
0: Je pense qu'il va y avoir, et on sent déjà cette tendance, de plus en plus de collaborations avec des artistes grand public, entre guillemets mainstream. On a vu tout récemment sur un jeu James Bond, la 007 First Light, Lana Del Rey qui fait le thème principal.

0: pas s'il en avait rêvé en faisant ce thème principal, il avait conscience que c'était pour un jeu et pas pour un film, mais c'est une super chanson.
1: Mais est-ce qu'on passe pas dans l'ère, pour les musiques de jeux vidéo, de la grandiloquence et des paillettes ? Les musiques de jeux vidéo sont également victimes, si je puis me permettre, de cette tendance globale de l'ère du temps, de la starification et du culte de la personnalité.
0: Oui, bah je pense qu'un jeu, comme un film, comme même un livre, a besoin d'une personnalité qui va se mettre en avant, qui va incarner.
1: Mais ça n'a pas toujours été le cas.
0: Ça n'a pas toujours été le cas, ça a même été plutôt le phénomène inverse.
1: C'est ça, les œuvres dépassaient l'artiste. Pendant longtemps, on savait siffler la musique de Super Mario Bros. Sans savoir le nom du compositeur japonais Koji Kondo.
0: Tout à fait, mais c'est... Comment dire, ce n'est pas par modestie hein, que Koji Kondo n'a pas été mis en avant à travers le temps, et c'est pas forcément non plus une bonne pratique de la part de Nintendo ou des grosses corporations qui avaient tendance à invisibiliser les créateurs de façon générale, et où il faut faire des recherches de malade pour savoir qui a fait la musique de Mario Kart 8. Nintendo qui sort son appli Nintendo Music, on peut tout écouter, mais où il n'y a aucun crédit, ou des crédits très très maigres sur les compositeurs, sur les contributeurs, contributrices de chaque œuvre. Alors certes, après, c'est l'extrême inverse quand on va parler de Lana Del Rey ou de, je sais pas, Daft Punk dans Fortnite.
1: Wu-Tang,
0: ouais. Mais je pense que l'incarnation, c'est un phénomène normal.
1: Grâce aux éditeurs et aux développeurs indépendants, il y aura toujours aussi de la musique un peu plus expérimentale et originale, tout comme dans le cinéma, avec le cinéma d'auteur.
0: Oui, tout à fait. Mais j'ai le sentiment même que dans le monde du jeu vidéo indépendant, on peut avoir plus de chances d'avoir des collaborations un peu marrantes. J'ai l'impression que le jeu vidéo reste un terrain d'expression, de créativité qui est beaucoup plus dynamique.
2: Tarafa Saloul, qui accueillait Vitold Langlois dans les logos de son label Kid Katana, qui, vous l'aurez compris, est un éditeur de musique de jeux vidéo. Pour la suite, rendez-vous demain avec le dernier épisode de notre série consacrée aux musiques de jeux vidéo. Vitold Langlois vous emmènera dans cette exposition qui est la toute première du genre au monde, VGM, Video Games Music. Ça se passe à la Philharmonie de Paris.
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2: Gilles Camparina est la nouvelle conservatrice du Musée des Beaux-Arts du Locle. Curatrice, autrice, chercheuse et enseignante, elle succède à Federica Chiocchetti qui part à Paris. La ville du Locle avance sa solide réputation, son parcours d'excellence entre art, recherche et enseignement. Depuis 2017, son activité de curatrice indépendante l'a amenée à collaborer avec le MAMCO à Genève, le MCBA à Lausanne et le Musée des Beaux-Arts de la Chaux-de-Fonds. Damiano Boscacci est le nouveau programmateur de la Spirale de Fribourg. Il fait partie des fondateurs du Holy Groove Festival. Il avait auparavant rejoint l'équipe du Jazz 11 Plus Festival, puis du QI Jazz. Damiano Boscacci organise également des concerts estivaux au Jazz Wine à Champéry. Bref, ce garçon mange du jazz tous les matins. Il succède à Gilles Dupuis, désormais directeur de Jazz 11 Plus. Bad Bunny est le nouvel arrivant du musée Grévin qui a tout fait, disent-ils, pour avoir la star parmi ses statues. Le double de l'icône latino est assis sur une chaise en plastique, chemise ouverte sur des tatouages. À côté, une autre chaise vide en référence à la pochette de son dernier album. Contrairement aux usages, le personnage de Bad Bunny, Benito Antonio Martinez Ocasio de son vrai nom, a été réalisé sans l'artiste, essentiellement à partir de photos et de documents. Sa fabrication a pris près de 7 mois. C'est aujourd'hui le chanteur le plus écouté dans le monde. C'est un phénomène absolument extraordinaire, non seulement de la chanson, mais de la culture. Et son influence politique a pris beaucoup d'ampleur. C'est ce qu'a expliqué le directeur général du musée Grévin, Yves Delhomou.
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2: Si vous regardez autour de vous sur le mur de votre maison ou peut-être au fond d'un placard, peut-être un vieux t-shirt porte un logo du Montreux Jazz Festival. Peut-être même qu'il est récent ce t-shirt, allez savoir. Toujours est-il qu'aujourd'hui, dans le cadre de notre série consacrée aux 60 ans du Montreux Jazz Festival, de l'intime à la légende, on va s'intéresser aujourd'hui aux affiches, les affiches du Montreux Jazz qui se déclinent sur une multitude de supports.
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2: Si une image vaut 1000 mots, combien vaut-elle de notes ? Difficile à dire. Des notes, des chats, des instruments, des motifs géométriques abstraits, un homme nu, tout cela figure sur les affiches du festival. Elles font partie de la légende montreusienne, au bénéfice de liens étroits entre Claude Nobs et le monde de l'art contemporain. Certaines affiches originales sont aujourd'hui très recherchées, d'autres en rupture de stock et d'autres encore parfaitement oubliable. À la fin de cet épisode, nous retrouverons Anne-Laure Ganac qui nous emmènera dans les coulisses de la venue de David Bowie pour un concert mémorable de cette 4e décennie montreusienne. 60 ans du Montreux Jazz Festival, épisode 4, les affiches.
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2: De très grands noms vont se succéder qui, chacun à leur manière, vont laisser leur empreinte, admirer ou décrier sur le visuel du festival. Car l'affiche se déclinera par la suite sur une multitude d'objets et de supports. C'est Giuseppe Pino, un jeune photographe italien passionné de jazz, qui signe la première affiche.
6: Ça dépend évidemment chaque fois du caractère, la personnalité de l'individu. Alors avec M. Herbiman, je sais que je peux me permettre de demander des choses un peu drôles, un peu bizarres qu'il les fera. Et je ne peux pas le faire évidemment avec Thelonious Monk ou bien le pauvre Charlie Mingus. Mais finalement, si je passe du temps avec les musiciens, c'est uniquement parce que avec ceux-ci, je suis ami, copain, alors je le penserai quand même sans un pareil aussi.
2: Giuseppe Pino, 1975, expliquant son travail. Sa première affiche, à quoi ressemble-t-elle? Une photographie en noir et blanc du saxophoniste Charles Lloyd, prise en contre-plongée, en mouvement, comme si le musicien tentait de maîtriser un instrument sauvage. Ligne graphique forte, choix esthétique radicaux, il faut être de son temps et parfois le devancer. C'est ici qu'intervient un certain Pierre Keller, ce graphiste de formation qui plus tard dirigera les cales et l'amènera au sommet des écoles d'art européennes, intègre le Montreux Jazz Festival en 1982 comme conseiller artistique, puis membre du conseil de fondation à partir de 1995. C'est lui qui demande à Jean Tinguely de créer ce qui deviendra plus tard le logo du Montreux Jazz Festival.
7: C'est fantastique, nous l'avons déjà dans toute l'Europe, nous allons certainement imprimer plus de 20 à 25 000 t-shirts et c'est remarquable. Je dois dire que c'est aussi une manière de véhiculer l'image de Montreux, c'est aussi une manière de promouvoir Montreux, disons-le franchement, de vendre Montreux, comme Claude Neuf l'a très bien compris, avec des artistes plutôt qu'avec des narcisses. Ah, ce qui est merveilleux, c'est que ça continue. Nous venons de créer maintenant une collection depuis 82 et ces affiches sont vendues dans le monde entier. Et je dois dire que c'est pour nous merveilleux d'aller en Allemagne, d'être en Italie, d'être au Japon ou d'être par exemple sur une plage au Brésil et de voir des gens qui se promènent avec l'image de Montreux.

Les grands noms de l'art contemporain se succèdent, les musiciens également jouent du pinceau. David Bowie et Phil Collins, entre autres, se sont prêtés à l'exercice. Les Montreusiens ne sont pas en reste avec Bruno Gueng et Roger Bornand qui signeront trois affiches entre 1971 et 1974. Les stars se succèdent avec plus ou moins de réussite. L'image de la 46e édition en 2012 fait couler beaucoup d'encre, c'est rien de le dire. Le festival la décrit comme suit. Un jeune éphèbe de 21 ans, debout, nu, dans les dunes d'un désert californien. La photo, dans un noir et blanc satiné, est signée de l'américain Greg Gorman. Des figures de l'art contemporain donc, mais aussi des personnalités moins connues qui séduisent le festival avec leurs propositions.

0: à 16 balles et tout, t'es là, non !
1: Une affiche à la manière d'un Où est Charlie, moins conceptuelle, qui tranche avec le style des précédentes affiches, comme celle de Jean Tinguely, Niki de Saint-Phalle, Keith Haring et Andy Warhol, David Bowie, Phil Collins ou encore Zepp.
2: Une affiche dessinée, tout comme celle de Phil Collins en 1998, au dessin enfantin, très coloré, très décrié, mais aujourd'hui en rupture de stock. Rupture de stock également pour les affiches signées David Bowie ou Niki de Saint-Phalle, mais pas celle de Jean Tinguely, alors même qu'il a donné son logo définitif au festival en 1982. La dernière affiche en date, qui rappelle le foisonnement de celle de Jean Tinguely, on la doit au couturier Kevin Germanier, une broderie spectaculaire, faite de tissus et de plastique fluorescents dans laquelle se nichent ces trois mots, Montreux, Jazz, Festival.

0: De David Bowie, il en sera encore question avec votre concert de la décennie. C'est votre choix, Anne Lorganac. Nous voici en juillet 2002.
1: Des concerts marquants dans cette décennie-là, il y en a eu avec Massive Attack, Jamiroquai, Prince et bien sûr David Bowie et son concert proche de la perfection. Un concert révélateur de ce que Montreux est devenu, un lieu où les frontières explosent et où les légendes viennent jouer presque à la maison. Voici le contexte. On est le 18 juillet 2002, Auditorium Stravinsky, 36e édition du Montreux Jazz Festival. Et Bowie, et déjà Bowie, une carrière longue de 30 ans, des métamorphoses en série, un statut d'icône totale, mais aussi un artiste qui, à ce moment-là, est dans une phase très créative avec l'album Heaven, sorti quelques semaines plus tôt. Montreux, Bowie n'y arrive pas par hasard, il a une histoire suisse forte. Fin des années 70, période berlinoise, il passe aussi du temps à Lausanne, il cherche du calme, une forme de retrait. La Suisse lui offre ça. Et Claude Nobbs est là. Bowie rencontre Nobbs dès 1976. Les deux deviennent de proches amis. Une scène souvent citée se passe en 81 lors d'un dîner au Picotin, le chalet de Claude Nobbs. En parlant musique, Nobbs suggère à Bowie d'aller travailler au Mountain Studios, situé juste en dessous, à Montreux. La discussion informelle lance une des périodes de travail clés en Suisse de Bowie, où il prépare des morceaux qui nourriront Let's Dance et diverses collaborations avec Duran Duran et Queen, notamment.

0: Malgré cette amitié, Bowie n'avait jamais donné de concert officiel au Montreux Jazz Festival pendant toutes ces années. Claude Nobs a patienté, insisté doucement, comme ça, de temps en temps, en jouant surtout sur la confiance personnelle et sur l'envie de Bowie de rendre quelque chose à Montreux, vu tout ce qu'il y avait déjà créé. En 2002, Bowie accepte donc cette date au Montreux Jazz Festival comme une sorte de cadeau à Nobs et à la ville. Pour le concert, Bowie arrive avec un groupe extrêmement affûté, Earl Slick à la guitare, Gaylan Dorsey à la basse et au chant, Sterling Campbell à la batterie, des musiciens qui le suivent depuis plusieurs tournées. Contrairement au chaos génial de McCann et Harris qu'on a évoqué précédemment, ici, tout est maîtrisé, mais jamais froid. La setlist mélange les époques. On a Life on Mars, Heroes, Ashes to Ashes, Ziggy Stardust, Let's Dance et des titres récents comme Heaven, The Rays ou Sleep Away. 3 heures de concert. Et ce qui frappe, c'est l'équilibre. Bowie ne joue pas ses classiques comme des reliques, il les réhabite. Les arrangements sont parfois plus sombres, plus épurés. Sa voix est plus grave, plus habitée.
1: I wrote another album with the letter H in the title, and this is the title song from that album. And we're having a good time. You having a good time? Okay, we're gonna hang on for a while.

L'ambiance, eh bien, montre oblige. On est loin d'un stade. L'auditorium Stravinsky, c'est dense, proche, presque intime à cette échelle. Le public est à la fois respectueux et complètement happé. Pas de délire hystérique, mais une attention presque religieuse. Et puis des moments de bascule. Quand démarre Heroes, quand le public reconnaît les premières notes de Life on Mars, quand Gail Ann Dorsey reprend les parties vocales avec une justesse bouleversante, Bowie, lui, il est détendu, souriant, présent. Il parle peu, mais juste. On sent qu'il est bien là. Ça n'est pas le concert d'une nuit, c'est un concert qui va vivre après. La captation, elle va ressortir bien plus tard, en 2018, sous le titre Bowie at Montreux 2002. Preuve, s'il fallait encore en donner, que le festival a ce flair, documenté, archivé, transformé un moment en référence. Pour Bowie, ce concert s'inscrit dans sa dernière grande période de tournée, avant ses problèmes de santé en 2004. Pour Montreux, eh bien, il confirme définitivement que le festival n'est plus juste jazz. Accueillir Bowie après Prince, après Dylan, après tant d'autres, c'est affirmer une ligne. La musique compte plus que les catégories et c'est aussi renforcer ce lien unique entre artiste et lieu. Ce côté, eh bien, on revient au Montreux parce qu'on s'y sent bien. Voilà, ce concert n'a pas déclenché une révolution, mais il raconte autre chose. À Montreux, les légendes ne viennent pas seulement briller, elles viennent jouer.

Let's Dance, un extrait du dernier concert de David Bowie à Montreux. C'est ainsi que s'achève ce quatrième épisode de notre série consacrée aux 60 ans du Montreux Jazz Festival. Demain, on va parler de gros sous et on verra comment le festival de jazz de Montreux a pu se réinventer, car c'était essentiel pour lui. De Montreux, il n'est encore question avec l'artiste qui s'en vient, c'est Sienna Spiro. Elle sera en concert à Montreux le 6 juillet en compagnie de Kwon. Et nous avons des billets à vous offrir pour ce concert. Vous nous envoyez un message, un mail, un courriel, dites-le comme vous le sentez, à vertigo@rts.ch en précisant bien que c'est pour le concert de Sienna Spiro qui se tient le 6 juillet.

0: Voilà, c'est vraiment terminé. C'était Sienna Spiro que vous venez d'entendre avec Material Lover. Sienna Spiro qui sortira précisément son tout premier album ce vendredi 3 juillet, jour de l'ouverture de Montreux Jazz Festival. Je vous rappelle qu'elle est en concert à Montreux le 6 juillet en compagnie de Kwon et que nous vous offrons des invitations pour aller la voir. 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
1: Les États-Unis en route pour les huitièmes de finale de la Coupe du Monde de football. 2-0 pour l'instant entre la Bosnie-Herzégovine, face à la Bosnie-Herzégovine, alors qu'il reste encore 6 minutes de temps additionnel. Scénario plus compliqué par contre cette nuit pour la Belgique, revenue très loin et qui bat finalement le Sénégal 3-2 au bout de 131 minutes de match. Un petit peu plus tôt hier soir, l'Angleterre s'est fait peur également, mais a fini par décrocher son billet pour les huitièmes en battant la République démocratique du Congo 2-1. Des frappes russes ont fait au moins un mort et 11 blessés cette nuit dans la capitale ukrainienne. Les forces russes ont lancé une attaque massive de drones et de missiles contre la capitale. Nouvel épisode alors que la guerre aurait fait plus de 2 millions de victimes militaires russes et ukrainiennes, selon un cercle de réflexion américain. Moscou aurait subi le plus gros des pertes, jusqu'à 450 000 soldats selon ce décompte, 165 000 côté ukrainien. Au Venezuela, le bilan une nouvelle fois revu à la hausse hier soir. 2300 morts désormais, 11 000 blessés et 12 000 sinistrés. Le Haut Commissariat aux réfugiés évoque des pénuries alimentaires généralisées et des services très dégradés dans l'état de la Guaira. L'Iran annonce la fin des discussions indirectes avec les États-Unis au Qatar. Selon l'agence officielle iranienne IRNA, la République islamique pourrait acquérir des produits avec une partie de ses avoirs gelés au Qatar. La prochaine rencontre entre délégations américaines et iraniennes se tiendra après les funérailles de l'ayatollah Ali Khamenei, prévues dans une semaine. En Valais, la circulation est toujours interrompue sur la route cantonale entre le Bouvray et Vouvry. L'axe menant à la France a été coupé suite à une double coulée de lave torrentielle hier et aussi la nuit passée, le fruit d'importants orages qui ont traversé la Suisse. La coalition de défense des riverains de l'aéroport de Genève exige des mesures urgentes contre les nuisances sonores. Les vols low cost qui décollent à l'aube et atterrissent tard dans la nuit sont visés. Alors que le trafic augmente de 10% généralement en juillet et août, la coordination déplore la lenteur des travaux d'insonorisation et propose aussi un quota pour les atterrissages nocturnes. Elle souhaite également taxer les avions les plus bruyants. L'aéroport affirme pour sa part que les atterrissages nocturnes ont justement baissé de 1% l'an passé. Mira Andreeva ne doublera pas sa mise. La gagnante de Roland-Garros s'est inclinée hier dès le deuxième tour de Wimbledon, victime de la lauréate de l'édition 2024, Barbara Krejcikova. Pour leur part, les numéros 1 mondiaux Arina Sabalenka et Yannick Sinner passent au troisième tour. André Véro, elle, n'a pas réussi à détrôner Léa Sprunger. Trois jours après sa meilleure performance mondiale de l'année, la Fribourgeoise voulait battre le record de Suisse sur 400 mètres chez elle, au meeting de Fribourg. Elle est finalement restée en retrait à 30 centièmes même de son record personnel au tour de piste. Et puis Ditaji Kambuji, quant à elle, est en repos forcé pour plusieurs semaines. La championne du monde du 100 mètres haies souffre d'une élongation à une cuisse survenue lors d'un échauffement au meeting de Paris. La Bernoise est encore incertaine pour les championnats de Suisse fin juillet et c'est toujours 2-0 pour les États-Unis face à la Bosnie-Herzégovine. Un petit mot de la météo. Le retour à une journée bien ensoleillée ce jeudi après les dernières averses de cette nuit. Même temps vendredi avec toutefois un petit peu plus de nuages au nord de la Suisse romande. Il fait jusqu'à 28 degrés ce jeudi.
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3: Bonjour à toutes, bonjour à tous. Pour entamer ce mois de juillet, et comme nous le faisons depuis le début de la grille d'été, 5 chaînes de radio publique unissent leurs forces pour vous offrir une sélection de leurs contenus. Des perspectives croisées, des récits passionnants, des préoccupations nationales communes ou parfois totalement inattendues, c'est le concept de Parlons Franco depuis plus de 10 ans. Un projet qui est né sur un coin de table où un patron de chaîne s'est dit qu'en partageant nos contenus, nous serions plus riches, plus généreux et plus économique aussi, on ne va pas s'en cacher. Deux documents sonores cet après-midi, l'un de France Inter qui porte sur une maison de retraite pas tout à fait comme les autres, ce sera dans un petit peu plus de 20 minutes. Et avant cela, voici un sujet de la première de la RTBF chaîne qui nous offre un témoignage assez exceptionnel. Mathieu Nyango a 23 ans quand sa grand-mère décède. Le lendemain de l'enterrement, Gisèle, sa mère, réunit ses enfants pour leur apprendre qu'elle a été adoptée, ce qu'elle n'avait jamais dit jusque-là. Commence alors une enquête de plus de 20 ans qui va révéler un secret enfoui dans les décombres de la Seconde Guerre mondiale. Gisèle, donc la mère de Mathieu, est née en 1943 dans ce que l'on appelait un Lebensborn, où l'on fabriquait, il n'y a pas véritablement d'autre terme, des enfants purs ariens. Françoise Barré a rencontré Mathieu Nyango pour la première de la RTBF. La première diffusion avait lieu sur cette chaîne, donc la première de la RTBF en janvier de cette année. Je vous souhaite un bon moment de radio.
4: Nous sommes en Ardennes, un jour de décembre. Sur les genoux, un livre à la couverture rouge, incandescente, rouge de rage, rouge de feu, rouge de sang. Un livre témoignage, enquête, un roman pour les parties manquantes aussi.
5: Donc je m'appelle Mathieu Nyango, je suis écrivain et auteur du récit Le Fardeau.
4: Un tête-à-tête singulier, rare et touchant, avec Mathieu Nyango, écrivain, docteur en philosophie et lorrain d'origine.
5: Ma grand-mère décède à 95 ans, c'était une femme vraiment incroyable. On était très très attachés à elle, donc une vie très accomplie, une paysanne, avec beaucoup de valeur. Ma mère nous réunit, mes frères et sœurs et moi, et nous annonce qu'elle a été adoptée. Donc notre grand-mère n'était pas notre grand-mère, si je puis dire, biologique. Alors ma mère avait déjà plus de 60 ans, moi j'avais 23 ans, quoi. Donc c'était un choc immense, on sent qu'il y a un avant et un après, quoi.
4: Dans cette marée rouge, un bébé à la peau noire dans un couffin peint à grands traits. Un brassard de toile entoure le petit bras chétif du nouveau-né. Oh, rien de la joie du babillage, rien de l'odeur du talc et du lait d'amande, non. Vous saute aux yeux la svastika, la croix gammée nazie. Le rouge est décidément martial, ravageur, destructeur, racialiste. Le titre du livre, énigmatique, Le Fardeau. Celui d'un secret presque inconnu sur les épaules, celui d'un silence.
5: Moi, dès le lendemain de l'enterrement de ma grand-mère, on est allé voir une voisine qui a expliqué que ma mère venait d'un train en provenance d'Allemagne, qui l'avait laissée avec d'autres enfants dans une petite ville qui s'appelle Commercy, à l'est de la France, toujours dans la Meuse, et que ma mère parlait allemand. Elle avait 2 ans et demi quand elle est arrivée, en 1946. Elle parlait allemand. Voilà. C'était des informations qui étaient importantes, mais c'est tout ce qu'elle savait. J'ai entendu parler d'enfants, de bébés. Il y avait quelques bébés qui sont nés dans les camps, qui ont été veillés par des femmes. Enfin, des histoires totalement incroyables. Et on s'était placé de ce côté-là. On s'est dit, bon, bah, c'est une histoire terrible. Elle a perdu ses parents. Mais quand même, derrière, il doit y avoir une histoire. Maman, elle vient d'une famille juive. C'était tout de suite ce qu'on s'est dit.
6: Je m'appelle Gisèle Marc Laurent Nyango. Je suis né le 11-10-1943. J'ai appris mon histoire, en fait, quand j'avais 10-11 ans, dans la cour de l'école de mon village. T'as été adoptée. Et tout le monde ricanait. Oui, ta mère, c'était une femme de rue, etc. Un choc émotionnel très, très important. J'ai demandé à ma mère, ben, c'est vrai? Elle m'a dit, ben oui, c'est vrai. Elle m'a montré mon dossier cartonné. Mon nom d'enfant, Magoula Gisela. Mais c'est mon prénom, c'est Gisèle. Il y avait une fiche médicale. Mais sur mes origines, rien du tout. Ma mère m'avait dit, ben, tu parlais allemand. Donc c'est que tu venais d'Allemagne. C'est tout, il n'y avait rien d'autre, hein. Il n'y a rien d'autre dedans.
4: 80 ans, Après la fin de la guerre, ces ravages hantent les corps, assombrissent les cœurs. Mathieu Niango a cherché avec Gisèle, sa mère, leur histoire, leurs origines, pendant plus de 20 ans.
5: Et de 10 à 17 ans, elle était dans une perte d'identité, enfin, ça l'a perturbée énormément. Et donc elle a pris cette décision extrêmement brutale, extrêmement salvatrice aussi je pense, de brûler son dossier d'adoption. Et interdit à ses parents de faire mention de son adoption. Donc ça, elle m'a raconté que parfois, eux, ils l'évoquaient à table, face à des gens, elle entrait dans des colères noires. En disant maintenant ça suffit, je suis votre fille, l'adoption ça n'existe pas, il n'y a rien d'autre. Elle a réussi à obtenir ça, c'est une femme de caractère.
7: Mais elle savait qu'elle avait été adoptée, mais est-ce qu'elle vous a dit où et comment ?
5: Elle ne savait rien, elle avait son nom, elle n'avait même pas son lieu de naissance, il y avait quelques éléments mais qui étaient très difficilement descriptibles, interprétables. Des fiches médicales, il y avait une fiche qui avait été rédigée par l'armée américaine, mais avec des noms qui ne pouvaient rien lui dire en fait. On est dans les années 50, 53, il n'y a pas internet ou que sais-je. Donc elle n'avait pas les moyens d'investiguer sur ce passé-là. Et puis il fallait aussi une force psychologique. Puis elle n'a pas fait ce choix-là et je pense qu'elle avait raison de ne pas le faire. Ça lui a permis de se construire.
6: En 2005, j'ai écrit à Harold Sun, le centre de Croix-Rouge, pour savoir mon acte de naissance. Et c'est là qu'ils m'ont répondu que j'étais née le 11 octobre 43 à Vigimont, en Belgique. Et j'étais née dans une pouponnière, le Besborn, pouponnière nazie.
4: Gisèle est née allemande. Gisèle est née Gisella, un 10 octobre 1943. À la maternité nazie de Wégimont, dans un Lebensborn, une fabrique d'enfants purs, à rien.
6: Au début, j'ai cru que j'allais mourir. Tellement j'étais choquée, c'est l'horreur. Mais là, heureusement que j'avais 63 ans, sinon je ne serais plus là, je pense. Ce qui me tombe dessus, c'est que je fais partie de la politique raciale allemande. Vous faites partie directement de la politique nazie, de l'idéologie nazie, la destruction de l'être qui est différent de l'autre. Et ça ne correspond pas du tout à ce que moi j'ai vécu. Et ça, non, c'est pas possible.
8: L'organisation Lebensborn aidera les chefs de la SS dans l'adoption et la sélection des enfants de bonne valeur raciale. Placer et soigner les futures mères de bonne valeur raciale et de bonne hérédité biologique, chez lesquels un examen soigneux permet d'attendre des enfants de même valeur.
4: Lebensborn, maternité modèle, pouponnière, est un funeste projet nazi. Ce nom est composé à partir de l'allemand Leben, vie, et Born, fontaine, donc fontaine de vie. Dans ces lieux de calme, de douceur où l'on mange bien, où les infirmières sont triées sur le volet, accouchent des femmes sélectionnées selon les critères de la pureté aryenne.
5: Un choc absolument monumental, là. Puis en plus, avec quelque chose, une dimension supplémentaire, c'est que notre père est ivoirien. Donc nous-mêmes, on est métis. Bon, c'était totalement vraisemblable, en fait.
7: Il y a quelque chose qui s'ouvre devant vous.
5: C'est sûr que si c'était une fiction que je vous raconterais, ou un scénario de film, je dirais, bon, c'est un peu trop, quoi. Il faut garder une dimension. Mais sauf que c'est la réalité des choses. Effectivement, il est écrit, oui, Gimon, sur une fiche qui se trouvait aux archives de la Meuse, mais...
7: Mais vous, ça, évidemment...
5: Non, ça faisait aucun sens pour nous. Ce qui était plus crucial à nos yeux, c'était ce qu'il en était de la mère. Et ma mère, c'était ça, au fond... Le point important pour elle,
7: oui, c'était la mère.
5: Ouais, c'était la mère. C'était la mère. C'était la mère parce que pour elle, c'était pas. Elle comprenait pas en fait qu'une mère puisse laisser son enfant. C'est surtout ça. C'était surtout l'aspect abandon en tant que tel. Et ma mère en voulait énormément à sa mère.
6: J'ai la haine pour ma mère parce qu'elle m'a pas aidée dans la vie. Elle m'a mis au monde. Elle m'a mis dans un Lebensborn. Allez hop, débrouille-toi. Je te connais plus. Enfin, la mère, ça passe encore moins que le père. Je ne supporte pas. Mais je vis avec, je suis bien obligé. Comme si j'avais un ulcère dans mon corps qui s'ouvre et qui se ferme de temps en temps. Mais surtout qui s'ouvre souvent. Une maladie, on peut la guérir. Un ulcère, l'ulcère s'arrange.
5: Le Lebensborn, c'est un projet, comment on l'appelait, bioreligieux. C'est à la fois un projet mystique et biologique. Alors, ils veulent croiser les gens en fonction de leur patrimoine génétique.
4: Les géniteurs sont des officiers SS pour la plupart. Dans ces maternités, se fabriquent donc des enfants soi-disant parfaits, d'une race supérieure, susceptible de régénérer la race aryenne. Le projet est imaginé par Himmler en 1935 pour encourager de façon eugéniste la natalité. Des pouponnières-usines se sont créées en Norvège, en Autriche, au Danemark, aux Pays-Bas, en France et en Belgique, connues sous le nom de Maternité des Ardennes.
9: La race aryenne nordique est la détentrice de toute culture, la vraie représentante de toute l'humanité.
5: Le genre de pouponnières qui ont été créées par les nazis, par les SS plus précisément, donc les troupes de choc du nazisme, hein, les plus fanatiques parmi les plus fanatiques, hein, une espèce de secte nazie, si on veut. Et qui, et c'est plus précisément Himmler, le chef de cet ordre-là, l'ordre noir, comme il s'appelait lui-même, qui a mis en place ces pouponnières à partir de 1935, destinées à préserver et même raffiner, si je puis dire, la race aryenne.
4: L'idéologie mortifère et absurde imposait que les enfants dits aryens ne reçoivent que bouillie, bonheur et promenade. Pas d'amour, pas de tendresse. Chacun deviendrait spontanément un fils ou une fille de la race supérieure, par essence. Gisèle Niango a grandi là, à Ouijimont, une petite année.
10: On faisait des petits draps, on faisait des loges. Hein. Il y a un moment donné, on travaillait même pour les infirmières. Hein? Léa, on a travaillé beaucoup pour les infirmières. Pas pour les mamans. Hein?
11: Non.
10: Pas jamais. Pour les mamans. Mais pour les bébés. Hein? On faisait des petits pyjamas. On a fait des robes de baptême.
12: Beaucoup de linge?
10: Oh, beaucoup. Combien? Je ne saurais pas dire. On vous apportait de grosses pièces. Et on découpait ça et on faisait des ourlets autour parce qu'il n'y avait pas les pampers, c'est ce moment-là.
4: Ouijimont est une maternité modèle, entourée d'un parc de 22 hectares. Des jeunes mères y accouchent gratuitement pour autant qu'elles soient conformes et que le père soit nazi. 14 chambres à deux lits, un Lebensborn inauguré en 1943. La direction et les infirmières sont allemandes. Le personnel est du village, sous haute surveillance.
13: Les infirmières même se promenaient, même dans le village, avec des petites voitures avec les enfants. Elle pouvait descendre dans le village. Des belles voitures blanches. Et puis quand elle revenait, qu'il faisait beau, ben les petits dormaient là-dedans, ici dans la cour.
14: Vous aviez des contacts avec les petits-enfants?
13: Ben, oui, de temps en temps. Quand on arrivait le matin, eh bien, pendant que les infirmières faisaient leur chambre, on les mettait sur le petit pont. Alors, quand ils nous voyaient, ils étaient tout contents et ils nous suivaient avec leur petit pont. Et puis alors, il y avait le petit Wolfgang, quand il me voyait et que j'entrais dans la chambre, oh ben, il était tout content. On ne pouvait pas prendre des enfants. Hein. Alors on poussait un lit contre la porte et on prenait le petit sur mes bras.
5: Himmler était complètement obsédé par le Lebensborn. Il s'intéressait au menu, il faisait les menus. Et il offrait aussi, il a envoyé à un moment donné, je ne sais plus à quel moment, il envoie des rations de café, qui sont des choses qui sont inestimables à l'époque. Donc des paquets de café à des mères en particulier, qu'il a croisées dans les Lebensborn.
4: Et votre voyage à Ouijimont?
5: Elle y est allée plusieurs fois. Donc, encore une fois, il y a ce sentiment, ce truc difficile qui est à la fois de se rendre sur place, c'est coûteux, et en même temps, elle éprouve la nécessité de le faire. C'est vraiment l'ordre du devoir.
4: Puis le débarquement en 1944 et l'avancée des Alliés obligent les nazis à l'évacuation.
5: Ce n'est pas exactement le jour, c'est le 2 ou 3 septembre 1944. Le Lebensborn de Ouijimont, il est déplacé à Wiesbaden, en Allemagne.
4: Commence alors un long voyage en camion sur les routes d'Allemagne.
5: Et après Wiesbaden ferme, les enfants vont jusqu'à Ansbach. Ils repartent, ils font un voyage jusqu'à Steinöring. C'est très loin, c'est 1500 km.
7: Donc c'est une errance.
5: C'est une errance qui va durer terrible, jusqu'à avril 45. Dans des conditions d'hygiène terribles. Donc ma mère, bébé, a dû voir des choses absolument terribles.
11: Des troupes d'infanterie et des éléments motorisés de la 9e armée américaine franchissent la Ruhr, dernière barrière protégeant le Rhin.
4: Ce sont les Américains qui retrouvent quelques centaines de bébés et d'enfants dans la région de Munich, seuls, abandonnés, dénutris. Gisèle, avec 16 autres enfants, arrive à Commercy dans la Meuse en France, où elle est adoptée. Sa mémoire n'a pas de souvenir précis.
5: Ma mère, avant même qu'on connaisse toute cette histoire, c'était remarquable, si je puis dire, qu'elle avait des certains blocages. Le bruit des bottes, elle dit, le bruit des bottes, les trains. Quelqu'un de très solide, hein. C'est pas quelqu'un comme ça, un peu d'exalté, pas du tout. C'est quelqu'un vraiment qui a les pieds sur terre, très sensible aussi, mais qui a vraiment les pieds sur terre. Elle peut pas regarder de films sur la Deuxième Guerre mondiale. Elle est très attachée à la mémoire du Lebensborn, au témoignage, mais ça lui coûte beaucoup.
6: Alors, mon père, c'est un heureux. Pas de charge de famille. C'est un nazi. Il est procréé. C'est tout. Il partait. Mais là, je ne sais pas, on ne sait pas. La mère, elle aurait travaillé dans une usine à Sarrebourg. Peut-être que lui a travaillé aussi à Sarrebourg.
5: Son père, bon, c'était essentiellement des SS qui emmenaient les accoucher là, soit leur maîtresse, soit leur femme légitime. Pour ce qui était de ma mère, il était très probable que ce soit un SS. En plus, pour les pouponnières qui n'étaient pas en Allemagne, mais à l'extérieur, c'était majoritairement le cas.
8: Ordre à la SS et à la police. Au-delà des limites des lois. Ce sera maintenant une noble tâche pour les femmes et les jeunes filles de pur sang allemand, si elles demandaient aux soldats qui partent pour le front, et cela qu'elles soient ou non mariées à ces soldats, de les rendre mères. Une telle conception ne serait pas entreprise dans un esprit frivole, mais avec le grave souci du devoir du soldat qui ne sait pas s'il reverra un jour le ciel de son pays. Aux hommes et aux femmes restés au foyer, les mêmes circonstances imposent plus que jamais l'obligation sacrée de faire encore des enfants. Heinrich Himmler.
5: Au début, je n'avais pas d'éléments, je n'avais rien. Au Lebensborn, le père pouvait ne pas déclarer son nom. L'enfant porte le nom de la mère. Moi, j'avais un moment plus d'espoir de retrouver ce père. Et puis, c'est un test génétique. Un homme qui avait un patrimoine génétique qui était à 6% commun avec celui de ma mère. Donc,
7: et le nom surgit.
5: Eh bien, pas tout de suite. Alors là, ça a été un travail absolument énorme. Un Français, mais un Français de Moselle. Territoire qui a été rattaché à l'Allemagne. Ce que je sais simplement, c'est que j'ai retrouvé un homme qui avait son nom et son prénom, mais qui sont quand même des noms et des prénoms assez courants. Là, je dois à la rigueur de l'indiquer. Qui était dans la SS. Ouais. Ouais, j'ai une photo, ouais. Ce qui est fou, c'est qu'il a été décoré en France, si c'est bien cet homme-là. Décoré, mais par les Allemands, la division Charlemagne.
7: Pour être dans un Lebensborn, il faut de toute façon un père...
5: Ça colle.
7: Ça colle.
5: En tout cas, ce qui est certain, c'est que ma grand-mère est rentrée dans Lebensborn avec le soutien de quelqu'un qui était haut placé. On ne rentre pas comme ça dans un établissement pareil.
7: Et donc, elle a accouché à Ouégimont.
5: Elle accouche à Ouégimont. Ma mère y grandit. Il reste jusqu'à septembre 44, donc elle reste quasiment un an.
15: Grand, dolicocéphale, visage étroit, menton bien dessiné, nez mince, implanté très haut, cheveux clairs non bouclés, yeux clairs et enfoncés, peau d'un blanc rosé.
6: Mathieu s'est lancé dans les recherches, Grégoire aussi. Ma mère est d'origine hongroise et les grands-parents étaient à Budapest. Donc on a les états civils. Ils étaient commerçants sur Budapest et ils ont quitté la Hongrie en 1926 pour venir à Bruxelles.
5: Il y a l'évêque de Malines qui visite Budapest à ce moment-là et qui est vraiment très choqué, très touché.
7: Qui permet cette arrivée. Donc elles arrivent à Bruxelles.
5: Ce sont deux sœurs, Margit et une autre que j'appelle Vera dans le roman. Elle ne porte pas ce vrai nom.
7: Mais Margit, c'est son vrai nom.
5: C'est son vrai nom. Leurs parents travaillent déjà au château de Buvrine. C'est très difficile pour elles. Ma grand-mère a 6 ans à ce moment-là. Elle a parlé plus tard de cette période de Hongrie comme le paradis perdu. Oui. Parce qu'elles ont été prises vraiment dans la tourmente
4: de l'histoire.
5: Qui brutalement les a arrachées à ce qu'elles aimaient. Ma grand-mère a une vingtaine d'années en 40, a vécu jusque-là un parcours très difficile en Belgique, comme hongroise. Bon, elles font un peu les 400 coups, quoi. Dès ses 14-15 ans, là, elle passe de centres d'internement psychiatriques, des prisons pour enfants. En tout cas, j'ai tout de suite eu un parti pris où je me disais, il faut que j'essaie de comprendre quelles ont été ses motivations.
4: Non. Il y a toutes ces zones grises, des tumultes de l'Europe, et comme vous le dites, deux sœurs qui sont brinquebalées par l'histoire. Et puis la guerre de 40 arrive.
5: Puis bon, elles font un choix qui n'est pas le bon, quoi. Elles font le choix de l'Allemagne. Les deux, elles s'accrochent au bras d'un SS. Hein. Et toutes les deux vont avoir un enfant avec un SS.
4: Margit, la grand-mère biologique de Mathieu, la maman de Gisèle, est enceinte d'un nazi français. Elle accouche à Ouigimont à la maternité des Ardennes en octobre 43. Margit y laisse sa fille, retourne en Moselle puis à Bruxelles. Elle ne revoit jamais sa petite Gisèle-là. Le doute hante encore et encore Mathieu et sa mère. Était-ce un abandon réel, comme cela se passait dans les Lebensborn? Le mystère reste entier.
6: Je ne peux pas accepter qu'on puisse abandonner son enfant. On peut l'abandonner momentanément, parce qu'il y en a un souci, mais on va le rechercher.
4: Margit renie ses choix pour l'Allemagne. Elle est alors arrêtée par la Gestapo, torturée, abîmée. À la fin de la guerre, c'est une femme détruite qui s'effondre. Un homme, pourtant, entre dans sa vie. Elle accouche d'un deuxième enfant, un fils. La suite de la vie de la grand-mère de Mathieu Niango, il l'apprend par son oncle inconnu jusque-là, jusqu'à ce que l'enquête les mette en relation.
5: Elle est restée en Belgique. Mais c'était une vie difficile, de femme traquée, de femme abîmée. Qui a essayé de dire. C'est ce que me disait son fils. Me disait son fils, mais elle s'énervait très vite parce qu'elle interprétait mal aussi des réactions que les autres pouvaient avoir, donc elle arrêtait vite.
4: L'enquête, oui, mais ce n'est pas qu'une enquête d'historien, même amateur. C'est une quête de liens, d'histoire familiale et de racines, quelque chose qui vous unit autrement à la famille. Donc il y a des choses qui se transmettent malgré soi.
5: Ah ben ça, c'est certain. Ça, moi, pour le coup, j'ai vraiment cette conviction. J'étais d'abord porté par une force, une volonté de savoir. Ma mère était extrêmement... portée cette enquête de manière totalement héroïque. Voilà. Et puis moi, je l'ai accompagnée. Voilà.
4: Ça a changé vos relations avec votre mère ?
5: Elles ont toujours été très bonnes. Hein. J'ai la chance.
4: C'était une mère aimante.
5: Ouais, j'ai la chance d'avoir une mère déjà comme elle. C'est très chouette. Et puis... Bon, ben beaucoup disent que c'est aussi une déclaration d'amour à ma mère, c'est vrai. Premier but, en fait, si on parle de but clair et précis et net, c'était quand même de faire en sorte qu'elle pardonne à sa mère. C'est-à-dire, au fond, c'est une enquête pour savoir pourquoi sa mère, pourquoi elle a fait ça. Pourquoi elle a commis un acte comme celui-ci. Qui est quand même un acte terrible. Le Lebensborn, c'est un endroit affreux. Alors certes, les enfants mangent bien, Sam, ils reçoivent pas d'amour... ils sont destinés à devenir des bourreaux. Ça a laissé des traces psychiques terribles, terribles.
4: Et votre mère lui a pardonné ?
5: Ouais, elle lui a pardonné. Ça, c'était quand même fort. Hein. Elle lui a pardonné, elle me l'a dit. Ça a été croissant, elle m'a même dit qu'elle l'aimait. Donc c'est vrai que ça, quand... Là, je me suis dit vraiment, l'écriture du livre a été utile.
4: Le fardeau de Mathieu Niango, il l'a déposé maintenant que son livre est écrit, paru, partagé. Il a découvert que sa mère est née en 1943 en Belgique, au Lebensborn, à Ouigimont. Il faut accepter aussi que son grand-père soit nazi. Sa grand-mère hongroise, Margit, est juive. Et elle conçoit, avec un SS français, une enfant, Gisèle-là. Et au bout de ses 20 ans d'enquête, c'est une réconciliation familiale avec l'histoire et ce fardeau. Gisèle Niango a pardonné à sa mère biologique.
3: Le fardeau, c'est ainsi que s'intitule cet épisode de l'émission Transversale qui est diffusée de manière hebdomadaire sur la première de la RTBF et qui nous suggérait de vous le partager aujourd'hui après l'avoir diffusé en janvier dernier. Et juste après Zazie, je vous proposerai un reportage venu de France. On y parlera de l'initiative de retraités qui ont décidé d'inventer leur propre modèle de maison de retraite à découvrir dans moins de 3 minutes.

0: Peu importe, par Zazie, titre sorti en mai de cette année. Ses fans espèrent que cette chanson soit annonciatrice d'un nouvel album, mais à ma connaissance, rien d'officiel à ce sujet pour l'instant. Place à notre deuxième reportage. Maintenant, nous nous rendons à Beira, près de Toulouse, où 12 retraités ont créé leur propre modèle, la Ménardière, un habitat coopératif où l'on cultive la culture, l'autonomie et la solidarité jusqu'au dernier souffle. Loin des EHPAD, donc les homes de personnes âgées en France, cette grande bâtisse bruisse de concerts, de débats et de vie partagée. Un projet qui interroge sur notre rapport au grand âge et qui inspire bien au-delà de ses murs. Cécile Bidot et Geoffrey Marie ont poussé les portes de cette aventure collective pour France Inter.
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2: Comment vous les imaginez, vous, vos plus vieilles années? Est-ce que vous aussi, après un repas peut-être un peu arrosé, vous avez dit « mais on va acheter une maison et vivre tous ensemble ?» Ça existe, hein, bien sûr, mais la maison où je vous emmène, à Beyrat, près de Toulouse, est très particulière. Elle s'appelle la Ménardière, elle s'est montée il y a 5 ans, 12 résidents, tous retraités, très organisés. La Ménardière est un habitat coopératif, tout le monde possède une part et paye ensuite un loyer. Ils se sont rassemblés autour d'une idée très simple, vieillir ensemble, jusqu'au bout, et surtout, toutes portes ouvertes. À la Ménardière, on organise des concerts, des projections de films, la culture est au centre de ce lieu. Cécile Bidot, qui a fait chuter la moyenne d'âge, peut en témoigner. Il se passe toujours quelque chose à la Ménardière.
3: Anne-Marie Faucon, vous qui êtes l'une des maîtresses des lieux, vous pouvez nous dire ce qui se passe là ce matin?
4: Une des maîtresses des lieux, c'est une coopérative d'habitants. Donc on est tous des maîtresses des lieux et des maîtres des lieux. Et donc ça, c'est une répétition publique, bien qui veut. Et on fait beaucoup, beaucoup de discussions parce que c'est pas, pour nous, la culture, c'est pas seulement un divertissement. C'est-à-dire que la culture, c'est ce qui vous permet de vous questionner sur le monde dans lequel vous vivez et éventuellement de le refaire. Voilà, donc on réfléchit sur tout, on fait beaucoup de débats, on travaille beaucoup avec le Conseil national autoproclamé de la vieillesse, un mouvement de vieilles et de vieux, qui regroupe maintenant on doit bien en être à 5000 personnes, qui se posent toutes les questions qui concernent la période qui part de la retraite jusqu'à la mort. Donc comment les vieux vivent leur retrait de la vie de travail, comment on échappe à la solitude, comment on essaie de créer des habitats partagés, comment on s'interroge sur la mort, comment on se pose la question de la fin de vie, de la sexualité, parce qu'avant la mort, il y a beaucoup de choses très drôles qui peuvent se passer et jusqu'à très tard.
3: Et là, on l'entend tout de suite, hein, avec ces artistes qui sont là, des gens de l'extérieur qui sont venus écouter. Il y a de la vie, en fait, tout le temps.
4: C'est une façon aussi de rester en lien avec l'extérieur. C'est-à-dire que c'est pas un habitat partagé qui est replié sur lui-même. Au contraire, c'est-à-dire qu'on est ouvert à toute la population et la mixité se fait pratiquement par la culture.
3: On va poursuivre cette conversation avec Anne-Marie. Michel, 83 ans, c'est le doyen de la Ménardière, nous a rejoints. Tous deux font partie des couples à l'origine de cette aventure. Dans leur vie d'avant la retraite, ils ont créé le réseau de cinéma indépendant Utopia. C'était déjà une coopérative à l'époque.
5: On avait lu un article dans Le Monde très inquiétant qui annonçait en première page « La France maltraite ses vieux et ça ne va pas s'arranger ».
4: C'était voilà. en 2018.
5: Voilà. C'est parti de là, disant comment nous maltraiter, alors qu'on pensait qu'on aurait droit à tous les égards possibles, eu égard aux efforts qu'on avait fournis.
4: On réalisait tout à coup qu'il y avait tout un tas de vieux qui n'avaient pas du tout envie de se laisser faire, d'être passifs et qui voulaient être acteurs de leur vieillesse et qui en avaient marre qu'on les appelle les seniors, les, je sais pas, troisième âge ou je ne sais trop quoi. Non, on est vieux et c'est pas une maladie, c'est un âge de la vie. C'est-à-dire on existe, on est des personnes à part entière. Comme disent les Africains, le soleil est toujours le soleil, qu'il monte ou qu'il descende. On a découvert qu'on n'était pas seul et que d'autres se posaient la même question. Après qu'on en ait beaucoup discuté, qu'on se soit dit « mais si on achète quelque chose de très gros ensemble, le mètre carré, plus c'est gros, moins le mètre carré est cher. Donc si on est nombreux à acheter, si on met tous nos moyens ensemble, on arrivera à s'acheter quelque chose de beau, puis on l'aménagera, puis on y fera des projections, puis on se tiendra la main jusqu'à la fin de nos jours en étant heureux, en se chantant des chansons, et puis on partirait dans l'au-delà heureux. » Voilà, donc c'est parti d'un conte de fées.
3: Donc vous avez acheté en commun cette bâtisse, à peu près 1 million d'euros, c'est ça ?
4: 1 100 000, exactement.
3: Il y a eu beaucoup de travaux ?
4: 400 000 euros de travaux. Donc ça, on avait calculé qu'il fallait 85-90 000 euros chacun pour arriver à boucler le budget.
5: Bon, on ne peut pas dire que ça soit facile, parce qu'il y a quelque chose qui est un peu redoutable qui s'appelle le PFH. Voilà.
3: C'est quoi le PFH ?
4: C'est le putain de facteur humain. Il y a eu le Covid qui est arrivé, ça a perturbé beaucoup de choses, ça a retardé les travaux, ça a fait monter les prix. Il y a des gens qui ont perdu leur situation, d'autres se sont séparés. Ça a compliqué la vie de notre groupe de façon phénoménale.
3: Et comment ça fonctionne alors, cette coopérative ?
4: Alors, précision, on est à la fois propriétaire et locataire. C'est-à-dire que chacun est propriétaire d'un nombre de parts, donc pour 70 000 euros, et chacun est locataire pour sa partie privée. Si vous avez 30 mètres carrés, vous allez payer 400 euros par mois ou 300 euros par mois. Si vous avez une maison complète, vous aurez 1000 euros par mois, etc. Et tout ça, ça va dans un pot commun avec les recettes des chambres d'hôtes, avec les recettes des manifestations culturelles s'il y en a. Et ça, ça nous permet de rembourser les emprunts, de faire l'entretien de la maison. Il faut qu'on puisse arriver à payer aussi des gens qui viennent nous aider, qui viennent peut-être faire la cuisine, que quand les forces des uns et des autres vont faiblir.

0: En août.
1: C'est un patchwork. Il y a beaucoup de 19e, un peu de 18e, des lustres, effectivement, qui ont tout à fait leur place, quoi.
0: On peut aller voir un petit peu. Sur les murs, il y en a vraiment partout. Hein. Des petits tableaux, des dessins, des caricatures. Et au-dessus, là, il y a une citation en latin. Ça veut dire quoi?
1: Ad Augusta, Per Angusta. C'est-à-dire... À des voies augustes, par des chemins difficiles. Voilà.
0: Et alors, en termes de décoration, on est très loin d'une maison de retraite, la plupart des maisons de retraite, ou d'un EHPAD, quoi.
1: Oui, alors, il faut reconnaître, effectivement, que souvent, c'est très inesthétique, quoi. Alors que là, on est dans le jus d'une maison qui est comme si elle était faite pour la vie.
0: Alors, on va monter dans les étages de la Ménardière pour aller visiter les appartements de deux coopératrices. Et là, il y a un grand ascenseur, en fait, de verre qui permet d'éviter les escaliers, si besoin.
2: Et transporter un fauteuil roulant, s'il y a besoin. Donc, il y avait juste la place entre les escaliers pour pouvoir l'installer. Alors, chez moi, c'est par là. Donc là, on a peut-être on a les chambres d'hôtes qui sont là d'abord. Ça nous sert à accueillir les gens. Ben, on a en fait la plupart de nos hôtes, c'est des gens qui viennent nous rencontrer en fait, parce que le projet les intéresse.
0: Donc quelqu'un qui voudrait rejoindre l'aventure passe quelques temps, c'est ça, c'est un peu un test,
2: c'est ça,
0: avant de s'installer.
2: C'est quand même assez compliqué parce qu'on va vieillir ensemble, enfin on a le projet de vieillir ensemble, donc il faut qu'on apprenne à se connaître.
3: Il y a un prérequis, on va dire, dans le sens où effectivement on ne peut pas directement s'impliquer dans le projet si on n'a pas fait une période d'essai. Et après, c'est la coopérative en entier qui va décider de ou pas de la rentrée du coopérateur ou de la coopératrice ou d'un couple, ça dépend.
2: Voilà, alors là, on a une chambre d'amis, je vous montre aussi. C'est une chambre d'amis. Ah, elle est toute dans le noir, voilà. Ah ben, excuse-moi, Eric.
0: Il y a quelqu'un qui fait la sieste.
2: Ah, puis la lumière. Donc, c'est une chambre d'amis et qui sert pour la famille, pour les coopérateurs qui n'ont pas encore de lieu. Et du coup, là, voilà, j'ai interrompu la sieste de Eric. Venez dans le petit coin là-bas.
3: Je m'appelle Geneviève. Moi, je viens donc de la région stéphanoise. Mais j'habite la région toulousaine depuis les années 80.
0: Quel âge avez-vous ?
3: Quel âge j'ai ? 69 bientôt. Je suis.
0: Je me permets de le dire, vous ne les faites pas. Vous
3: Merci,
0: avez l'air
3: gentil.
0: D'une jeune fille.
3: Ouais, tout juste.
0: C'était quoi votre métier d'ailleurs ?
3: Infirmière, à domicile. Quand j'ai fini de travailler, j'ai vendu l'appartement que j'avais, parce qu'il faut un petit pécule quand même pour rentrer à la coopérative, il faut le dire. Sachant après qu'on paye un loyer, 14 euros le mètre carré, pour habiter sur sa surface.
0: Ça fait combien ici par exemple ?
3: Je paye 341 euros par mois. Et mon appartement, moi, il fait 25 mètres carrés, 26. Actuellement, c'est vrai, les vieux, soit ils sont riches, ils ont des sous, ils voyagent partout, soit ils sont plus opérationnels et on les met de côté, on les voit plus. En fait, l'idée, c'est de trouver le chemin entre les deux, quoi, qu'on nous entende, qu'on tienne compte de nous, et puis c'est pas attendre qu'on vienne nous chercher. Puis bon, on est vachement quand même aussi bombardé par le fait que notre société, elle vieillit. On se dit, oh, il va nous arriver un truc, on est vachement plus de vieux que de jeunes, comment on va faire? Mais en fait, il se passe rien. Donc je me dis, si on prend pas notre sort en main, et notre sort, c'est pas que nous, seuls à la Ménardière, c'est donc s'ouvrir sur l'extérieur. Nous, notre lieu, on le veut ouvert à l'extérieur. Je me dis, on peut faire un truc génial, quoi. Enfin, un lieu de vie génial.
0: Pour faire vivre une grande bâtisse comme ça, il faut prendre des décisions en permanence. Et comme c'est une coopérative, chacun a une voix. C'est maintenant l'heure de la réunion hebdomadaire. L'ordre du jour, j'avais

0: c'était point sur l'assurance dommage ouvrage. Ça devrait être rapide. Construction des maisons et parking en vue du début des travaux du 16, c'est pas sûr qu'ils commencent lundi.
1: Non, c'est pas sûr. Hein.
0: Les directives anticipées, c'est important qu'on les ait ici, chacun. Si un jour on est amené à plus pouvoir voilà. dire ce qu'on
1: c'est
0: veut.
1: C'est une fiche qu'on va demander à chacun de remplir quand il a.
0: Voilà, cette fiche, si vous êtes d'accord, je vais vous la faire circuler. Vous en prenez chacune un et vous la remplissez.
2: Là, tu nous envoies
0: et vous nous la redonnez.
3: Je ne peux pas tous les jours.
4: Quand on vient dans une coopérative, c'est pour participer, on est coopérateur. Et justement, c'est le maître mot de ce qu'on fait. On veut être maître de notre vie jusqu'à la fin. Donc ça commence par prendre la parole, par faire des tours de table, par s'engueuler, par... On ne s'engueule pas vraiment d'ailleurs, c'est plutôt des confrontations d'idées, des confrontations de méthodes. Mais finalement, on arrive à une sorte de consensus. On se tire les uns les autres vers quelque chose de mieux, c'est-à-dire qu'on s'apprend beaucoup les uns aux autres.
5: Ça va être l'heure du repas. Anne-Marie, tout le monde met la main à la pâte? Comment ça se passe? Ou c'est chacun son tour?
4: C'est-à-dire que tout le monde partage. On met tout en commun. Bibi et Eric, ils ont fait un magnifique poulet avec plein de choses. Il y a une profusion de desserts. C'est horrible pour ça de partager parce que tout le monde fait de son mieux pour faire la cuisine. Donc il n'y a que des bonnes choses. Il y a des vins délicieux, il y a des fromages fabuleux. Moi, c'est orgiaque. C'est pas la cuisine des PAD.
0: Vous pouvez vous servir à manger.
6: Allez,
0: choisissez votre place. Posez le micro et mangez.
6: Merci. On ira un peu plus tard après. C'est le bal costumé.
7: Nous voici de retour à la Ménardière en ce dimanche matin. Quelques volets blancs de la maison sont encore fermés. Mais comme il se passe toujours quelque chose ici, il y a une projection qui va démarrer. C'est évidemment ouvert au public. Un grand écran se déplie dans le petit salon. La Ménardière se transforme en cinéma, le temps d'une matinée. Je vous vois là, tous en famille, il y a la grand-mère, le fils, le petit-fils. Qu'est-ce que vous pensez de cet endroit, la Ménardière?
8: Alors voilà, je me permets de répondre parce que c'est moi qui ai pris les places pour le film. Je ne savais pas si c'était un cinéma, je ne savais pas trop le lieu où. D'ailleurs, on a eu un peu de mal à trouver. Et c'est comme ça qu'on est arrivé totalement par hasard.
7: Et vous avez découvert le principe de cet habitat partagé pour les retraités qui vivent ensemble, qui mettent en commun. Qu'est-ce que ça vous inspire comme mode de vie?
8: Cette façon de voir le troisième âge est super intéressante. En gardant un lien social fort, souvent on les voit qu'il y a des couples... ou même des personnes seules qui souffrent du manque de lien social quand elles sont plus âgées, quand on perd le monde du travail, le monde de l'enfance, quand on a des enfants, etc. Je pense que c'est une belle façon de voir ces vieux jours. Maman, toi qui es retraitée, dis-nous quelque chose.
9: Mais moi, je sais pas, je trouve que c'est bien, oui, bien sûr. Pour ne pas être seule, oui, c'est bien.
8: Oui, une petite graine qui est semée là, ça va réfléchir, ça va cogiter.
9: Ouais.
8: Peut-être dans quelques années, vous viendrez, elle sera là.
5: Merci beaucoup,
8: merci,
5: merci. Au revoir.
8: Au revoir, merci.
7: Anne-Marie, Michel, avec ce lieu, la Ménardière, est-ce que vous avez l'impression d'avoir trouvé une voie?
10: On s'est rendu compte que des maisons comme celle-là, qui sont bien aménagées, qui ne demandent qu'à continuer à vivre, il y en a des milliers de ce genre-là. C'est pour ça que, quand on a pensé à ça, on a cru bon de signaler au pouvoir public qu'il y avait intérêt, avec l'arrivée des boomers, à se dépêcher de faire quelque chose. Mais c'est maintenant qu'il faut agir.
5: Alors la Ménardière, elle va vivre éternellement, à votre avis?
4: Oui, mais la coopérative, c'est une course de transmission. C'est pour ça qu'on a choisi le mode coopératif. C'est-à-dire que vous ne travaillez pas seulement pour vous, vous travaillez pour l'éternité. C'est-à-dire, c'est l'éternelle, la perpétuelle transmission. Nous, on va mourir un jour, mais par contre, d'autres reprendront nos parts et continueront ce qu'on a entamé. Là, on est en train de planter potager, arbres, fleurs, enfin, tout mélangé avec un système de permaculture, etc. Mais ce n'est pas pour nous qu'on plante. Il y a des arbres qui mettront 50 ans à pousser, à être à leur pleine maturité. Donc, tout ce qu'on fait, que ce soit le fait de faire en coopérative, c'est une course de relais pour que les générations suivantes s'en emparent, etc.
7: La Ménardière, l'auberge de vieillesse. Un reportage de Cécile Bideau avec Geoffrey Marianne.
2: La première diffusion de ce reportage avait lieu le 29 mars sur sa chaîne d'origine France Inter. Nous sommes ensemble jusqu'à 16h dans Parlons Franco et pour nous en rapprocher, voici le choix de Bastien Arnold, commande bord, un groupe de Montréal qui annonce une tournée cet automne dans la foulée du lancement de leur troisième album qui devrait paraître en octobre. D'ici là, ils seront sur les routes cet été donc pour se produire dans des festivals, mais ce sera assez loin, ce sera au Québec. Les voici avec Blood Pareil.

Commande au bord avec le titre Blood Pareil sur RTS Première. Demain, nouveau reportage issu d'une de nos radios partenaires au sein des MFP, les médias francophones publics. Nous nous intéresserons aux espèces invasives, qu'elles soient animales ou végétales. On se dirige fièrement vers les infos. Bamble Torse, c'est ainsi que s'intitule cette chanson de Bambour, chanteur italo-suisse.

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2: Les États-Unis décrochent leur billet pour les huitièmes de finale de la Coupe du Monde de football. Victoire 2-0 cette nuit contre la Bosnie-Herzégovine. Qualification plus compliquée par contre pour la Belgique. 3-2 face au Sénégal au bout de 131 minutes de jeu. Un petit peu plus tôt hier soir, eh bien c'est l'Angleterre qui s'est fait peur également, mais a fini par décrocher son billet en battant la République démocratique du Congo. 2-1. Le Portugal fait face à son tour à de fortes chaleurs. Les régions de Lisbonne et de Setúbal sont placées ce jeudi en alerte rouge, niveau maximal, qui sera étendu vendredi au district de Leiria et de Coimbra, où les températures pourraient atteindre 44 degrés, des niveaux que l'on voit d'ordinaire au mois d'août au Portugal. Situation également sensible dans le sud de la France. Deux incendies sont déclarés hier en fin de journée à une vingtaine de kilomètres au nord de Marseille. Des feux attisés par d'importantes bourrasques de vent dans un secteur escarpé. Incendie d'ampleur également dans l'Hérault. Poussé par les vents et la sécheresse, le feu s'est rapidement étendu à l'Aude voisine. 6 départements du pourtour méditerranéen sont placés en danger très élevé d'incendie. Le bilan se monte à 2 morts ce matin après des frappes massives sur Kiev cette nuit, 11 blessés et des incendies après des attaques de drones et de missiles vraisemblablement russes contre la capitale ukrainienne. En Suisse, Albert Rösti, chahuté par une douzaine de militants et militantes du climat en marge d'une sortie avec les médias à Lucerne, des militants qui voulaient ainsi critiquer sa politique climatique. Albert Rösti se défend. Selon lui, la question du CO2 est une question également mondiale et rappelle qu'il travaille à l'élaboration d'une nouvelle loi justement sur le CO2. Le Parlement jurassien a lui accepté hier une loi sur les violences domestiques. Elle vise à mieux protéger les victimes et à prévenir les actes de violence. Près de 300 infractions recensées en 2024. C'est une hausse de 60% par rapport à 2023. La situation est particulièrement préoccupante, reconnaissent les différents partis. Le canton reste marqué depuis le féminicide de Courfèvre en 2019 et qui avait eu un écho national. Les habitants du canton de Fribourg pourraient quant à eux bientôt déterminer la langue ou les langues officielles de leur commune. Le Grand Conseil fribourgeois, en tout cas, se prononcera sur une nouvelle législation à l'automne. Dans ce projet, la population pourra opter pour un bilinguisme si une minorité linguistique autochtone de leur commune dépasse 10%, et ce depuis une génération, donc 25 ans. 10 des 120 communes fribourgeoises rempliraient déjà les critères pour avoir deux langues officielles. Et puis le nom de Victor Willis ne vous dit peut-être rien, mais si je vous dis YMCA, évidemment un petit peu plus. Le leader du groupe de disco Les Village People est décédé à l'âge de 74 ans. C'est lui qui portait le costume de policier. Sur les réseaux sociaux, son épouse évoque une maladie courte mais agressive. Victor Willis était donc le co-auteur du plus grand succès du groupe, YMCA donc, récupéré depuis par Donald Trump. Encore quelques averses cette nuit, sinon c'est un temps ensoleillé qui vous attend ce jeudi, quelques cumulus l'après-midi. Midi en montagne et il fera jusqu'à 28 degrés.
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1: Bonjour et bienvenue dans Les Décodeurs. Nous sommes en plein été, les micros chauffent un peu trop pour nos pauvres décodeurs. Alors toute l'équipe prend quelques semaines de repos. Pas question de vous abandonner pour autant, hein. Nous avons fouillé nos archives pour vous proposer quelques-uns des meilleurs moments de l'émission. Retour ici en mai 2025, Estelle Reva a été reçue par Fantin Moreno, animateur éphémère des Décodeurs d'alors.
2: Que se passe-t-il lors de la fête de Manene sur l'île des Célèbes en Indonésie? Tous les 3 ans à la fin août, il se passe quelque chose dans cette fête, mais quoi? La réponse d'abord de Pascal Vincent.
3: Effectivement, Fantin, tous les 3 ans en Indonésie, l'île de Célèbes se met au diapason pour célébrer son festival de yodel. Alors vous vous dites, yodel, il joue sur le mot, le Pascal, sur les consonances, mais ça doit sûrement être autre chose que le yodel qu'on connaît. Qu'est-ce que ça peut bien être alors? Eh ben non, c'est du yodel comme vous pouvez l'imaginer. C'est tout à fait surprenant d'ailleurs. Mais à part la motivation première, les sons et les techniques gutturales sont strictement identiques aux nôtres. Ce qui fait dire aux spécialistes spécialisés dans la spécialisation que le peuple de cette île de Célèbes est le seul peuple d'Asie du Sud-Est qui pourrait parler le suisse-allemand sans accent. Après ça, une question se pose. Qui de cette île indonésienne ou de la Suisse a yodelé en premier? Hasard ou coïncidence? Y a-t-il eu plagiat? Et dans ce cas, qui a copié qui? La question est sensible, d'autant plus que durant le festival de yodel, de la fête de Manene, en Indonésie, on s'adonne à la lutte au sarong, qui ressemble quand même beaucoup à la lutte à la culotte suisse. Et qu'on peut assister à des combats de vaches, ça commence à faire beaucoup. Et qu'on peut manger du délicieux raclette, qui sont des vers de palme géants d'un blanc jaunâtre que l'on fait fondre sur des patates douces, et dont l'aspect et l'odeur ressemblent à s'y méprendre à du fromage.
4: C'est honteux.
3: Ah, c'est honteux. C'est onctueux, en tout cas. Alors, dans le doute, je sais que la RTS doit faire des économies, je le sais. Mais je lui demande de bien vouloir débloquer une somme de situation de crise afin que j'aille enquêter sur place quelques semaines, voire quelques mois, pour en avoir le cœur net.
4: Très bien. Au pire, on ira vérifier ça sur un cœur net. Alors, Nicolao,
3: festival.
4: Qu'est-ce qui se passe sur cette fête de Manene?
5: En Indonésie, tous les 3 ans, figurez-vous qu'ils organisent leur propre joute sportive sur le thème de la mer. Il y a les Jeux Olympiques d'été, les Jeux Olympiques d'hiver. Et en Indonésie, il y a les Jeux marins qui regroupent des variantes marines de nos disciplines sportives. Mais tout se fait dans la mer. Il y a par exemple de l'escrime. Qui se pratique avec des espadons. Ils font le 110 mètres raies, hein, il faut sauter par-dessus des raies sur 110 mètres. Joli. Il y a le saut à la perche, hein, c'est le même principe. Il faut sauter le plus haut possible, mais avec un tout petit poisson. Il y a le lancer du requin-marteau, un sport dangereux, mais très impressionnant. Et le splash, vous connaissez le splash, c'est comme le squash, mais ça fait pas le même bruit. Et il y a l'arrêton aussi. C'est comme le squeletton, mais avec des arêtes de poisson. Voilà. Puis il y a de la gymnastique, hein, ça évidemment. Il y a les barres parallèles. Obligé. Il y a de la gymnastique au sol, il faut bien rester sur le poisson. L'hippocampe d'Arçon, hein, c'est le cheval d'Arçon, mais avec des hippocampes. Et ils font des parties de carpe aussi. Le but étant de faire des plis, ce qui n'est pas facile avec des carpes. Voilà, c'est varié, c'est ludique, je vous conseille d'aller voir.
3: Bravo!
4: Daniel Rosis.
6: Bon, bah, les Célèbes, ça a une particularité, c'est que le nom de ce pays lui a pas été donné à cause de ce qu'elle est, cette île, géographiquement, comme on dirait le Mont Blanc devant un mont qui est blanc, mais pour ce qu'elle est cartographiquement, c'est-à-dire à cause de sa forme, mais vue depuis dessus. Donc quand on est dans le pays, on se rend pas compte que le pays il a la forme d'une fourchette. Mais par contre, sur la carte, on voit ça, comme on dit l'hexagone pour la France, le triangle d'or entre Thaïlande, Laos et Birmanie, le croissant fertile qui va de... C'est toujours vu depuis dessus, ça. La corne de l'Afrique, vous voyez, le delta du Mississippi. Alors, célèbre, ça vient d'un mot qui veut dire, dans la langue du coin, là-bas, la fourche, la fourchette. Voilà, si vous regardez sur la carte de géographie, les îles des Célèbes, vous voyez que ça ressemble à une monstre fourchette vue depuis dessus, un peu comme l'île de la tortue à Haïti qui a été cartographiée vraiment comme une tortue. Alors qu'est-ce qu'on fait par contre, la ville de Bulle, vous regardez, elle n'a pas du tout la forme d'une bulle. Ça.
4: On nous ment.
6: Savonne non plus. en Italie. Donc Sulawesi, c'est une fourchette et ça se voit si on a une carte de géographie. Alors chaque année à la fête de Manene, ils invitent l'ambassadeur d'Italie. Et ils font un match Italie-Sulawesi avec des fourchettes à la place du ballon et des bottes à la place des buts. Mais autrement, c'est les mêmes règles que le football.
2: Merci beaucoup. C'est bien ça.
6: Ouais.
2: Un peu de sport. Donatien Aman.
7: Est-ce que ça vous est déjà arrivé d'être en haut d'une grosse tour, de regarder en bas et d'avoir envie de vous jeter juste pour voir, hein? Ou alors, à l'approche d'un train en gare, vous avez soudainement envie de pousser quelqu'un sur les rails, mais juste pour essayer, hein? Ou alors, vous avez déjà eu envie, pendant que vous caressiez un petit chaton tout mignon, de l'étrangler. Voilà. Ou alors, est-ce que vous êtes déjà demandé à quoi ressemblaient vos grands-parents maintenant qu'ils sont morts et enterrés? Ben, tout ça, c'est ce qu'on appelle des pensées intrusives. Et les habitants de l'île de Celeb, eux, ils se sont souvent demandé à quoi ressemblait leur mort. Et eux, contrairement à vous, qui ne vous jetez pas dans le vide, même si ça vous attire, eux, tous les 3 ans, eh ben, ils déterrent leur mort. Oh. Alors, c'est pas juste qu'ils les déterrent, qu'ils prennent des photos pour leur prochaine carte de vœux pour la nouvelle année. Non, c'est une vraie célébration, hein. Ils déterrent les morts, les brossent et les rhabillent de beaux habits. Mmh. Mmh. Et après, tous les morts sont exposés dans toute la ville sur des tiges en bambou.
2: Yes.
7: Ouais, sacré spectacle, hein. Ah, Denain, capitale des épouvantails près de Morges, doit trembler de peur de perdre son titre, hein. Alors apparemment, un documentaire a été réalisé sur la préparation de cette fête et je vous propose d'écouter un extrait. Jean-Daniel, vous êtes un des nombreux bénévoles de la célébration Manène. Qui venez-vous déterrer ?
8: C'est ma grand-tante Sylviane.
7: Oh, elle est décédée depuis combien de temps ?
8: Bah, depuis bientôt 15 ans, là. Hein,
7: oh, ouais. De quoi est-elle morte ?
8: De la gangrène.
7: Mmh. Alors, est-ce que vous pouvez nous expliquer ce que vous êtes en train de faire ?
8: Oui, oui, bien sûr. Là, alors là, j'étais en train de lui brosser la cage thoracique. Et j'allais m'attaquer à la cavité nasale.
7: Ah oui, c'est un sacré travail. Hein.
8: Ah, c'est beaucoup de soin. Surtout que quand on l'a sortie, elle est recouverte de verre qui lui sortait du cerveau.
7: Merci, Jean-Daniel, pour ces explications.
8: Oui, vous avez un peu de vomi au coin des lèvres. Bon.
7: Merci. Voilà pour ce qu'est la fête de Manène dans l'île des Célèbres.
2: Magnifique. Ah, on voyage dans cette émission. Entre deux fous rires, Estelle.
9: Pour le don théâtral, en fait j'en ai aucune idée, mais pour le don théâtral, j'aimerais récompenser de mon vote Donatien Aman en duo avec Nicolas O.
2: Vous avez très bien fait. Et c'est là que la manufacture paye aussi, Donatien Aman. Hein, c'est un métier comme elle est.
5: Je crois que toute la deuxième année était que sur le vomi.
2: Oui, ouais,
5: semble, hein.
7: Oui, mais tu l'as fait aussi. Hein.
5: Non, j'ai pas fait.
7: J'ai passé le
5: stage par correspondance.
2: Ah, oui, il y a un stage vomi, c'est assez impressionnant. 21 points pour Estelle Reva. Et effectivement, tous les 3 ans, les morts de cette île de Manene sont exhumés, brossés, habillés d'habits neufs. J'ai été voir un peu des reportages. Ouais, j'étais un peu. Ouais. J'étais entre ça. Et quand même la fascination et le truc,
7: oui,
2: de,
7: c'est beau.
2: Finalement c'est ouais.
5: Non mais le symbole est en
2: ça
5: plus,
2: dédramatise.
5: C'est marrant parce que moi je fais la même chose avec ma grand-mère,
7: non.
5: Mais elle a été incinérée donc je change juste le cendrier.
2: C'est glauque mais c'est malheureusement drôle. Voilà. Donc pour revenir à la fête de Manene, donc c'est une tradition des Toraya qui est un peuple des montagnes de l'île des Sulawesi. Et en fait pour ces gens le corps des défunts fait pas peur. C'est ça aussi la nuance avec notre éducation à nous. D'ailleurs ils les considèrent pas morts tant qu'ils les ont pas enterrés. Donc souvent ils vivent avec le corps du défunt encore dans la maison pendant un moment. Souvent ils gardent sa chambre et tout, ils vont lui parler, etc. Et tous les 3 ans il y a ce rite funéraire assez complexe, assez élaboré. Hein. Allez voir sur YouTube, c'est assez impressionnant. Lors de cette fête de Manene, qu'on peut traduire par cérémonie du nettoyage des corps, les familles vont déterrer leurs morts pour quelques jours. Et ils leur font une beauté, ils réparent les cercueils endommagés, ils dressent les corps avec les fameuses tiges en bambou dont vous parliez. Mmh. Et pour eux c'est pas du tout macabre, c'est une célébration de la vie. Mais pour avoir vu les images, c'est quand même un peu Walking Dead.
5: Ouais.
2: Un petit peu,
7: ah oui.
2: Avec tout le respect.
1: Fin 2024, nous recevions Jeanne Lucie Schmutz. On citait Johnny Depp. Et dans le prochain jeu, Jeanne Lucie Schmutz, nous nous intéressons à ce qu'aurait dit ou non Johnny Depp.
10: formidable.
1: Voilà, il y a des jeux comme ça. Les décodeuses et les décodeurs vont vous donner chacun une phrase, à vous de découvrir laquelle n'a pas été prononcée par l'acteur et musicien américain Daniel Rosis. Vous êtes le premier.
6: Vous savez, on a tous fait des petits métiers quand on était jeunes. Moi, je vendais des photocopieuses. Et je suis tombé dans une, c'est un peu embêtant. Donc alors, lui, il était taximan. Johnny Depp, il a fait taxi. Et il a dit, c'est en conduisant un taxi que j'ai rencontré pour la première fois madame, ma future femme, madame Vanessa Depp, qui m'a dit, hey Joe, le taxi!
10: Qu'est-ce que tu le regardes?
6: Mais enfin, on a le droit de donner un petit nom à Johnny Depp ou bien?
1: Oui, oui, vous faites comme vous voulez.
6: Et il lui a dit, elle lui a répondu, va, Nessa.
1: Voilà, c'est comme ça qu'il faut percher.
10: Mais il va pas partout.
1: Pascal Vincent.
3: Oui, il a dit, alors c'était un mardi qu'il a dit ça, ça n'a aucune importance, mais c'est historique. Il a dit, quand la vie te présente mille raisons de pleurer, montre-lui que tu as mille raisons de sourire.
10: C'est beau.
3: Comprenez ?
6: Oui. Oh, c'est beau.
1: Oui.
3: Alors, il l'a dit en anglais, bien sûr.
1: Ah, voilà.
3: Mais c'est de lui.
10: Et ça donne quoi en anglais ?
3: Quand la vie te présente. Vous n'êtes pas bilingue.
1: Julie Conti.
11: Alors, il a dit, il y a des personnes qui ne cessent jamais de s'aimer simplement parce que ce qui les lie est plus fort que ce qui les divise. Et il a dit ça lors de son divorce avec Amber Rose. Très classe, le mec. Hein. Oui. Bravo.
1: Et finalement, Nathalie Devanter.
10: Eh bien non, il a dit, un jour, les gens qui ne croyaient pas en vous diront à tous comment ils vous ont rencontré. Ouais. Ouais, ça sonne un peu quand même, un peu comme une phrase revancharde. Hein.
3: Ouais.
10: Ouais, genre, ouais, personne m'aide maintenant. Eh ben, vous verrez plus tard, hein, quand je serai connue. Mais vous savez, Jeanne-Lucie, vous qui ne m'avez encore jamais programmée au CO2...
3: Un jour,
10: vous pourrez dire que l'on s'est rencontrés au Moderne. Mm-hmm. Mais si vous pouvez juste préciser que c'est à Bulle et pas à Lausanne, ça m'arrangerait quand même.
1: C'est pas pareil. Ça fait quand même deux fois qu'on fait cette semaine une allusion au Moderne de Lausanne.
6: Oui, alors que le Moderne de Bruxelles est vachement meilleur.
1: Alors ça, le Moderne de Lausanne, qui était un ancien cinéma porno, qui a été reconverti en...
6: UAPE.
1: En crèche.
6: Mais oui, pour Noël.
1: D'ailleurs, mais oui, c'est le cycle de la vie. Qu'est-ce que vous voulez?
10: Mais alors, je crois qu'ils ont changé les moquettes avant quand même.
1: Oui, j'espère.
6: Mais pas les fauteuils.
1: Bon, en grattant un peu et en passant la spine, ça va. Alors, qu'est-ce que n'aurait pas dit Johnny Depp?
12: Je pense qu'il n'a pas dit Joe le taxi.
13: Ah, quand même.
1: Il aurait pu, mais non, ça n'est pas comme ça qu'il a rencontré sa femme Vanessa Paradis. Rien à voir. On s'écarte et on arrête de parler. Je ne sais pas, ça ne me regarde pas. Cette année, nous avons introduit quelques nouveaux jeux, dont celui-ci pour lequel Vassilis Venizelos choisissait Lord Betrave comme représentant. Voici maintenant un nouveau jeu dans les Décodeurs qu'on teste depuis quelques semaines, c'est le En série. C'est très simple, Vassilis Venizelos, je vais vous demander de choisir qui, d'après vous, autour de cette table, est le ou la plus à même de trouver des exemples drôles de ce qu'on peut trouver sur le répondeur de Guy Parmelin. Après ça, je les éliminerai, évidemment, selon mon humeur. Qui, d'après vous, est le ou la plus à même de savoir ce qui se trouve sur le répondeur de Guy Parmelin?
2: Allez, Lord Betrave.
14: Allez, bien sûr.
1: Lord Betrave. Oh, ben c'est bien. Le baptême du feu. Oui,
14: merci,
1: oui.
14: Merci.
1: Baptême du feu pour Lord Betrave. C'est vous qui commencez donc avec une première phrase.
14: Oui, bonjour, monsieur Parmelin. C'est Donald Trump. Merci pour le vin vaudois que vous m'avez apporté, mais après l'avoir goûté, je pense que je vais augmenter les taxes douanières de 100%.
1: Bruno Coppens.
15: Alors, c'est pour savoir votre expression là. Où est-ce que la chatte a eu mal au pied? J'ai demandé à mon félin, il m'a pas répondu.
1: Merci. Oui. On s'est tous posé la question quand même. Ça n'est pas vaudois par contre, cette expression, c'est très, très suisse. C'est un helvétisme. J'avais fouillé la question. À vous, Nicolas O.
16: Bonjour Guy, c'est Monsieur Parker, ton prof d'anglais du gymnase. Ça fait longtemps, hein? J'appelais juste pour m'excuser, j'aurais pas dû baisser les bras avec toi à l'époque. Je me rends compte que c'était important aujourd'hui.
17: Merci Nicolas, bien joué. Nathalie Devantet.
18: Alors moi, pour changer, je vais vous faire le message qu'on peut entendre, sur le message d'absence qu'on peut entendre sur les répondeurs des Google.
17: D'accord, très bien. Ouais, hein.
18: Bonjour, vous êtes bien chez Guigui et Caro. Nous ne sommes pas là, laissez-nous un message après le bip. Voilà. Voilà, Caro, j'ai réussi. Mais comment on éteint le machin maintenant? Maman! Maman! Maman, viens voir. J'ai fait un message, mais je sais pas comment. Attends, je vais faire la musique d'attente. Bip!
17: faites mieux, Lord Betrave.
14: Oui, bonjour, monsieur Parmelin, c'est de nouveau Donald Trump. vous direz à votre femme, là, qu'elle est sous terre, qu'elle travaille un peu son charisme. Ah, c'est pas votre femme, c'est votre présidente. Une femme présidente, quel pays dégénéré.
17: Bruno Coppens.
15: Voici le message de monsieur Parmelin. Laissez-moi votre message après le bip et je réagirai aussi vite que nécessaire, mais aussi lentement que possible.
17: C'est l'autre.
18: C'est oui. Pas lui.
17: On vous pardonne pour une fois.
15: Oui.
17: Vous êtes belge.
15: Ben oui, c'est ça.
17: C'est à vous, Nicolas Wau, un autre belge.
16: Bonjour Guy, c'est monsieur Duru, ton prof de maths du gymnase. Ça fait longtemps, hein. J'appelais juste pour m'excuser, hein. J'aurais dû passer plus de temps sur l'enseignement des pourcentages. Je me rends compte que c'était important aujourd'hui.
17: Nathalie Devantet.
18: Oui, bonjour, c'est Guy de Pamelin. Je ne suis pas là pour le moment, mais si c'est pour une commande de vin, vous pouvez laisser un message après le bip. Et en ce moment, nous avons une action sur le domaine Parmelin, une réduction de 39%. Le vin Parmelin, le vin qui va bien.
17: Laure Betrave.
14: Oui, c'est aussi Guy qui se parle à lui-même sur le « mais 6 heures jusqu'à Washington, c'était long, ce vol, il me faut un verre de vin blanc. » ChatGPT, comment on dit « vert » en anglais ?« Green ». Et 20, 20. Ok, Mr. Trump, I want the green of 20. Non, mais ils comprennent rien ici.
17: Attention, vous êtes loin du cadre. Je vais commencer à sévir. À vous, Bruno Coppens.
15: Alors, voici un message de Guy Parmelin. Si c'est Bruno Coppens qui m'appelle, je lui souhaite bonne fête à Saint-Bruno, puisque c'est le 6 octobre.
17: Oui.
15: Voilà. Pour les autres, rappelez-moi le jour de votre fête.
17: Ouais.
15: C'est hors cadre, hein.
17: Alors, non, mais surtout que je réalise que je dis Coppens depuis que je vous connais.
15: Oui, mais là, il me connaît pas bien, donc il veut.
17: Ah, d'accord, très bien. Donc, mais moi, je dis vrai.
15: Coppens. Ah, vous dites Coppens.
17: Oui, vous êtes éliminé quand même.
15: Ah, bah. Voilà.
17: À vous, Nicolas Wau.
16: Bonjour, monsieur Parmelin. Ce petit message pour vous informer que l'enterrement de madame Martin, votre professeur d'économie, au gymnase, aura lieu jeudi. Et vous dire aussi que je pense que, contrairement à ce qu'elle a pu écrire sur sa lettre d'adieu, vous n'êtes pas entièrement responsable de son suicide.
17: Non, c'était trop. Vous êtes éliminé, Nicolas Wau. Oui, c'est comme ça. Je fais ce que je veux dans cette émission. À vous, Nathalie Devantet.
18: Bonjour, vous êtes bien chez Guitou. Je ne suis pas là pour le moment, je suis à mon cours d'anglais.
17: Attention. On va voir s'il fait mieux.
18: Non.
17: À vous, Lord Betrave.
14: Oui, bonjour, monsieur Parmelin, c'est Benjamin.
17: Oh non. Vous êtes sûr?
14: Oui, oui. Merci beaucoup pour le virement. J'espère que les drones sont bien arrivés, qu'il n'y a pas trop de givre. Bisous.
17: Mais à vous. On va voir ce qui se passe.
18: Encore?
17: Oui, allez.
18: Je ne suis pas là pour le moment, laissez un message. I am not here, but if it's you, Donald, I have a message. Fuck you.
17: Aïe, non, vous êtes éliminée, Nathalie Devantet. C'est l'ordre d'être qui l'emporte pour notre invité.
14: C'est pas facile. Excellent choix.

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2: Alors, Monsieur Giringali, vous êtes archiviste, vous vous y connaissez à fond en histoire. 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

0: c'est long. Voilà. Quel est ce bruit, Philippe Battaglia ?
1: Eh bien, c'est extrêmement facile. On reconnaît dans ce petit sifflement la note Ré, la seule note qui est capable de produire le hérisson. Quant au reniflement, c'est sans aucun doute parce qu'il a un rhume. Et s'il a un rhume, il y a de fortes chances que ce soit parce qu'il n'a pas d'écharpe. Pourquoi n'a-t-il pas d'écharpe ? Certainement parce que personne n'a pris le temps de lui en tricoter une, ce qui est franchement pas très sympa.
0: C'est vrai. Philippe Battaglia.
2: Ça va, bravo. Bravo, il dénonce.
0: Eric Constantin.
3: C'est Christian Constantin qui imite le sifflet de l'arbitre à la fin d'une rencontre où le FC Sion perd 12-0.
0: Ah oui, on vous croit ?
2: Pourquoi les gens applaudissent pas ?
0: Je sais pas. Ils ont peur. Ils ont peur. On est à Sion. Ils ont tellement peur. Jérémy Crozat.
2: C'est le bruit que fait la hanche de David Charles quand il danse. Il a dit au début, il faut écouter.
0: Très bien, merci Jérémy Crozat. Et format pour terminer.
4: C'est un aspirateur robot coincé sous un meuble qui a aspiré le cochon d'Inde de la maison.
0: Ouais.
2: C'est vrai.
0: Oui. Très bien. Alors, on cherche à savoir quel est ce son. On va le réécouter.
2: Ouais. Vas-y, danse, David.
5: On dirait la bande-son d'un spectacle de danse contemporaine.
0: Oui, c'est vrai, c'est vrai. Il y a tout, il y a le souffle, il y a les pieds qui traînent. Exactement. Qui dit à propos de ce son ?
5: J'hésite entre Jérémy et la hanche, parce que c'est assez proche quand même.
0: Oui.
5: Et Philippe, mais je vais prendre Philippe, finalement.
2: Et non, c'est ta hanche.
6: Non, c'est Jérémy.
0: C'était bien le cri d'un hérisson, mais on en apprend des choses dans les décodeurs, c'est quand même incroyable.
5: Il y a un truc.
0: Vous pouvez... Oui, je sais pas.
2: C'est... Il se gratte, il se gratte parce qu'il y a des pics.
7: Ouais. Non, il respire, non ?
0: Oui, il avance bêtement. Ouais. Voilà. Maintenant, vous pourrez reconnaître les hérissons dans votre jardin si vous en avez, et puis les laisser tranquilles, débrancher.
2: Ou alors si vous avez David Charles qui danse dans votre jardin.
0: Oui, David Charles qui arrive en douce dans votre jardin. Débranchez aussi, débranchez vos tondeuses de jardin la nuit, parce que sinon les hérissons se prennent dedans, puis après ils meurent. Ça, c'est vraiment triste. Alors, j'aime pas du tout. Votre hanche a vraiment un problème parce qu'on en rigole depuis que vous êtes là, mais tout va bien.
5: Ah, vraiment, elle a plus de problème maintenant.
0: Ah, vous l'avez changé ?
5: Ouais.
0: Ah, mais ça, c'est un truc de breaker ou bien ? Même pas.
5: Je sais pas si c'est un truc de. C'est un truc de danseur, oui.
0: Ah, oui. À quel âge vous vous êtes fait remplacer la hanche, si j'ose ?
5: Il y a deux ans.
0: Ah. Vous sonnez dans les portiques il y a deux ans, donc
5: vous aviez 24 ans. J'ai la carte de prothésiste.
0: Oui, c'est ça, il y a un petit passeport hein, quand on prend l'avion, on doit montrer sa carte.
5: Donc j'ai droit à la fouille et tout. Ouais.
0: Ah. Cool. Alors, on en sait des choses. Ouh. On apprend tout sur notre invité. Eh ben, voilà. Comme ça, vous savez tout. On fera peut-être un jeu. Qu'est-ce qui n'est plus à lui chez David Charles ? Sa hanche. La suite. Soledad, c'était Billy Bird sur RTS Première.

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2: Alors, monsieur Giringali, vous êtes archiviste, vous vous y connaissez à fond en histoire. 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

0: C'est long. Voilà. Quel est ce bruit, Philippe Battaglia ?
1: Eh bien, c'est extrêmement facile. On reconnaît dans ce petit sifflement la note Ré, la seule note qui est capable de produire le hérisson. Quant au reniflement, c'est sans aucun doute parce qu'il a un rhume. Et s'il a un rhume, il y a de fortes chances que ce soit parce qu'il n'a pas d'écharpe. Pourquoi n'a-t-il pas d'écharpe ? Certainement parce que personne n'a pris le temps de lui en tricoter une, ce qui est franchement pas très sympa.
0: C'est vrai. Philippe Battaglia.
2: Ça va, bravo. Bravo, il dénonce.
0: Eric Constantin. Eric Constantin.
3: C'est Christian Constantin qui imite le sifflet de l'arbitre à la fin d'une rencontre où le FC Sion perd 12-0.
0: Ah oui, on vous croit ?
2: Pourquoi les gens applaudissent pas ?
0: Je sais pas. Ils ont peur. Ils ont peur.
2: On est à Sion.
0: Ils ont tellement peur. Jérémy.
2: C'est le bruit que fait la hanche de David Charles quand il danse. Il a dit au début, il faut écouter.
0: Très bien, merci Jérémy Croza. Et format pour terminer.
4: C'est un aspirateur robot coincé sous un meuble qui a aspiré le cochon d'Inde de la maison. Ouais.
2: C'est vrai.
0: Oui. Très bien. Alors, on cherche à savoir quel est ce son. On va le réécouter.
2: Ouais. Vas-y, danse, David.
5: On dirait la bande-son d'un spectacle de danse contemporaine.
0: Oui, c'est vrai, c'est vrai. Il y a tout, il y a le souffle, il y a les pieds qui traînent. Exactement. Qui dit prêt à propos de ce son ?
5: J'hésite entre Jérémy et la hanche, parce que c'est assez proche quand même.
0: Oui.
5: Et Philippe, mais je vais prendre Philippe, finalement.
2: Et non, c'est ta hanche.
6: Et non, c'est Jérémy.
0: C'était bien le cri d'un hérisson, mais on en apprend des choses dans les décodeurs, c'est quand même incroyable.
5: Il y a un truc.
0: Vous pouvez... Oui, je sais pas.
2: C'est... Mais il se gratte parce qu'il y a des pics.
7: Ouais. Non, il respire, non ?
0: Oui, ou il avance bêtement. Ouais. Voilà. Maintenant, vous pourrez reconnaître les hérissons dans votre jardin si vous en avez, et puis les laisser tranquilles, débrancher.
2: Ou alors si vous avez vos... David Charles qui danse dans votre jardin.
0: Oui, David Charles qui arrive en douce dans votre jardin. Débranchez aussi, débranchez vos tondeuses de jardin la nuit, parce que sinon les hérissons se prennent dedans, puis après ils meurent. Ça, c'est vraiment triste. Alors, j'aime pas du tout. Votre hanche a vraiment un problème parce qu'on en rigole depuis que vous êtes là, mais tout va bien.
5: Ah, vraiment, elle a plus de problème maintenant.
0: Ah, vous l'avez changé ?
5: Ouais.
0: Ah, mais ça, c'est un truc de breaker ou bien ? Même pas.
5: Je sais pas si c'est un truc de. C'est un truc de danseur, oui.
0: Ah, oui. À quel âge vous vous êtes fait remplacer la hanche, si j'ose ?
5: Il y a deux ans.
0: Ah. Vous sonnez dans les portiques il y a deux ans, donc
5: quand
0: vous aviez 24 ans.
5: J'ai la carte de prothésiste, de prothésé.
0: Oui, c'est ça, il y a un petit passeport hein, quand on prend l'avion, on doit montrer sa carte.
5: Donc j'ai droit à la fouille et tout. Ouais.
0: Ah. Ouh, on en sait des choses. Ouh. On apprend tout sur notre invité. Ouh. Oui. Eh ben, voilà. Comme ça, vous savez tout. On fera peut-être un jeu. Qu'est-ce qui n'est plus à lui chez David Charles ? Sa hanche. La suite.

0: On vient d'écouter Cesaria Evora et Banga, c'est un duo pour Sodade sur RTS Première. On revient dans la semaine que nous avions passée avec Gianni Ghiringhelli. Voici la question que je lui posais alors. Qu'est-il arrivé à une œuvre d'art aux Pays-Bas? Voici une première réponse, c'est celle de Nicolao.
1: Bon Vincent, c'est à toi. Tu tires une carte et tu dessines ce qui est marqué dessus. Tu tires une carte, Vincent. Vincent, tu tires une carte. Tourne la tête de l'autre côté. Tourne la tête, c'est pas ta bonne oreille là. Voilà. Tu tires une carte et tu dessines ce qui est marqué dessus. C'est pénible avec lui aussi. Qu'est-ce qu'il fait? C'est quoi ça? Mais arrête avec tes petits traits là, dessine un truc. Non, il faut qu'on devine ce que c'est, nous, Vincent. Tes petits traits là, ça nous aide pas. Arrête avec tes petits traits. On reconnaît rien là. Bon, stop. Arrête, Vincent. Pablo, à toi. Tu tires une carte et tu dessines. C'est quoi ça, Pablo? Un fils.

0: visage. Mais Pablo, comment veux-tu qu'on devine que c'est un visage, ça? Tu nous mets le nez à la place des yeux et les oreilles sur le menton. On peut pas... Bon, laisse tomber, Pablo. Pierre, à toi, tu tires une carte, tu dessines. Mais tu fais quoi, là? T'es en train de colorier toute la page en noir. Mais Pierre, tu nous fais le coup à chaque fois. Bon, stop, Pierre. René, c'est à ton tour. Qu'est-ce que tu fous, René? Mais t'as écrit « Ceci n'est pas un dessin sur le papier », mais t'es con ou quoi, René? On n'a pas le droit d'écrire. Et quitte à écrire, écris au moins ce que c'est, parce que c'est pas... Non, mais c'est pas vrai, mais on va encore se prendre une déculottée. Hein. C'est chaque année pareil. Hein. Chaque année, on se fait humilier au championnat national des musées hollandais. L'année passée, on s'est fait éliminer au premier tour par le musée militaire de Rotterdam. On est un musée d'art moderne et on se fait éliminer par un musée militaire. Mais elle est où votre fierté, les gars? Oui, vous êtes créatifs, oui, et c'est super. Mais il y a des moments où c'est important qu'on comprenne ce qui est dessiné. Et le Pictionary, c'est un de ces moments-là. J'aimerais qu'une fois, on marque un point, un seul petit point. Il y a 2 ans, on a failli y arriver. Salvador avait dessiné une pendule. Et bien, en plus, un peu molle, mais bien. Alors on dit, une pendule. Et cet imbécile, il dit, non, c'est pas une pendule, c'est une projection persistante. Et hallucinatoire de la profanation de la mémoire. Résultat, 0 point. Merci encore, Salvador. Hein, merci. Bon, allez, on continue l'entraînement. Et vous savez quoi? S'il y en a un parmi vous qui arrive à faire un dessin identifiable au premier coup d'œil, ce dessin aura sa place au musée.
1: Format.
2: Alors, en fait, il y a une œuvre qui s'appelle « Merda d'artista ». C'est une œuvre d'art réalisée par l'artiste italien Piera Manzoni. L'œuvre a été réalisée en 1961. Et puis, ça se compose de 90 boîtes de conserve hermétiquement fermées qui contiennent les excréments de l'artiste. Mmh. Elles sont étiquetées, numérotées et signées. Sur l'étiquette, on peut lire « Merde d'artiste, contenu net 30 grammes, conservé au naturel, produite et mise en boîte au mois de mai 1961 ». Et il semble que ces boîtes aient été réalisées à Milan, bien que des témoins oculaires parlent du Danemark. Quoi qu'il en soit, Manzoni, étonnamment, en a vendu très peu de son vivant. Ouais, c'est fou, hein? Du coup, il les a donnés à des amis. Et d'une fois qu'il est décédé, sa cote, elle a explosé. La dernière, elle a été achetée en 2016 pour 275 000 francs par un collectionneur privé. Et justement, une de ces boîtes qui s'était retrouvée dans un musée d'Amsterdam, elle s'est mise à fuir. Ouais, probablement à cause de la corrosion et de la pression du gaz. Le musée a affirmé qu'après l'avoir conservée au frigo pendant quelques semaines, ils ont dû se résoudre à la jeter à cause de l'odeur. Si les fins de mois sont difficiles, vous savez ce qu'il vous reste à faire, cher public. Il paraît que c'est payé à la commission.
1: Marc Boivin.
3: Réalisé par un artiste mexicain, l'œuvre d'art contemporaine intitulée « Farine enroulée dans 350 petits paquets de plastique » qui était transporté par container pour être exposé au Rijksmuseum a malheureusement été saisi par la police des douanes. L'artiste a été interrogé, on s'est aperçu en procédant à une fouille corporelle qu'il était également très doué en tatouage. On ne verra donc pas cette œuvre au musée, mais l'artiste pourra tout de même présenter ses œuvres dans une galerie située dans le sous-sol d'une prison qui lui a offert un contrat d'exclusivité de 30 ans. Et je vous ai juste préparé un mini petit quiz Beaux-Arts. Si vous êtes prêt, Gianni.
4: Oui, pas de souci.
3: D'après les spécialistes de l'histoire de l'art, c'est le mari de la Vénus de Milo qui se tapait la vaisselle et toutes les commissions.
4: Ah, c'est juste.
3: Ça, c'était faux.
4: Mais les bras me tombent.
3: Vous voulez les lire vous-même ou bien?
5: Je le fais volontiers, non.
3: Mais ça sera peut-être mieux, en fait. C'est ça le comble. Au départ, l'origine du monde de Courbet devait être une affiche publicitaire pour la marque Gillette.
4: Non, ça
3: c'est pas vrai, mais elle n'a pas été retenue. C'est un mystère. Les montres molles de Dali donne-leur qu'il est dans le canton de Vaud.
4: Ouais, ça donne l'heure juste deux fois par jour.
3: Tout à fait. Non, mais c'est, quand, c'est, en fait, si on regarde bien, on voit que la grande aiguille avance de 15 minutes. Un autoportrait ne doit surtout pas être exposé dans un musée, mais dans un garage.
4: Oh. Oui, ça c'est juste.
3: Ça c'est vrai. Le cubisme est né à Cuba.
4: Oui.
3: Ah, c'est vrai, tous ces tableaux de cylindres qui se fument. Le peintre Bitcoin est l'arrière-petit-fils du peintre Monet.
4: Alors ça, c'est vraiment juste. Tout à fait juste.
3: Ça, c'est juste. Et enfin, un tout nouveau programme d'intelligence artificielle est capable de peindre aussi bien que Mozart.
4: Non, ça, c'est faux. Ça,
3: non,
4: c'est...
3: c'était vrai. C'est une avancée décisive, mais on ne sait pas trop vers quoi.
4: Merci.
1: Bravo. On termine avec vous, Frédéric Gérard.
6: Oui, alors aussi étrange que cela puisse paraître, l'œuvre d'art a fini dans la poubelle. Alors, certaines mauvaises langues diront que l'art contemporain, en général, ne mérite pas mieux qu'une poubelle. Mais là, franchement, c'était dommage. L'œuvre du peintre français Alexandre Lavey ressemblait à première vue à deux canettes de bière vides. L'une étant écrasée et était exposée sur le dessus, d'une cage d'ascenseur en verre. Ce qui est très original, bien sûr. Et il s'agissait, en effet, de deux canettes peintes à la main par l'artiste à l'acrylique, le titre de l'œuvre « Tous les bons moments que nous avons passés ensemble ». C'est beau ça, c'est un message fort, un message d'amour. Oh ma chérie, on était bien devant la télé quand on buvait nos binous en regardant le match. Oh mon Dieu, qu'est-ce qu'on en a bu des bières, en fait on en buvait tout le temps. Tiens, pour fêter ça, je vais en rechercher au frigo. Ah mais il n'y en a plus, zut, mais tu te rends compte, tous ces bons moments qu'on a passé ensemble. Ça voulait dire ça, ce tableau, c'était beau, enfin cette œuvre. En fait, ce qui s'est passé, c'est qu'un technicien du musée a vu ces deux canettes, il a pensé que c'était des visiteurs qui les avaient jetées. Il les a donc ramassées, il les a jetées assez logiquement à la poubelle. Heureusement, la conservatrice qui était en voyage les a récupérées in extremis. Selon le musée, beaucoup de temps et d'efforts ont été nécessaires pour créer ces deux canettes. Et le sage d'ajouter... Bah oui, surtout quand on boit autant de binous.
1: Gianni Gringelli, qu'est-il arrivé à cette fameuse œuvre d'art aux Pays-Bas ?
4: Allez, on participe. J'aime beaucoup la poubelle.
1: Eh bien oui, elle s'est retrouvée à la poubelle, l'œuvre intitulée « Tous les bons moments que nous avons passés ensemble ». C'est l'artiste français Alexandre Lavey qui l'a faite, qui a créé cette œuvre, une œuvre qui ressemble à première vue à deux canettes de bière vides, l'une écrasée effectivement. Elle est partie à la poubelle pour une mauvaise compréhension. La conservatrice Elisa van der Berg est revenue d'une courte pause, a remarqué que les canettes avaient disparu. Elle a récupéré l'œuvre dans un sac poubelle juste à temps alors qu'elle était sur le point d'être jetée. C'est vite arrivé quand même. Puis suivant le montant de l'œuvre, ça fait une grave erreur. Pour notre dernière archive du jour, on file en septembre, on parlait de la Société protectrice des animaux avec Raphaël Pedrolli, l'un des membres des Petits Chanteurs à la gueule de bois, désormais directeur du Bill Bocquet de Fribourg qui fête ses 30 ans cette année. On s'intéresse à l'origine de la Société protectrice ou de protection des animaux. Quel animal a été le premier à être protégé par la SPA, Thierry Romanens?
7: Oui, c'est un plantigrade, c'est un ours, hein, parce qu'on parle d'une époque où l'on pouvait voir des montreurs d'ours. Fin 19e, et puis cet ours, après avoir tourné dans le sud et dans le nord, était devenu bipolaire. Voilà. Oh, c'est
8: bravo.
7: Là, il m'a fait la semaine.
8: Bravo.
7: Des fois, touché par le sort du pauvre animal, Hermann Klutz, c'est le nom du... Alors là, j'y peux rien, le type s'appelle Klutz, hein, voilà. Hermann Klutz, fondu. C'est difficile, la conjugaison
1: du verbe. Oui, c'est pas simple. Ouais.
7: Fondé. On n'est pas sûr. Non, mais hein, on doit réfléchir. Hein,
1: oui, mais maintenant, vous nous mettez le doute.
8: On est à Fribourg, des fondus.
7: Il créa. C'est ça. Il créa la SPA.
1: Oui, très bien.
7: Touché par cet ours. Là, voilà.
1: Merci Thierry Romanens. Pascal Vincent.
9: Oui.
8: Merci beaucoup pour les applaudissements. Merci. C'est le serpent, que le tout premier animal à être protégé. C'est le serpent, après qu'un certain Adam, du célèbre duo Adam et Ève, ait tenté de le trucider. D'ailleurs, les initiales de SPA, à la base, signifient « serpent pulvérisé par Adam ».
1: Merci, Pascal. Luc Atteran.
9: C'était la brique de lait. Après, ils se sont rendus compte qu'en fait, c'était pas un animal. Et c'est vrai que dans l'enclos, il bougeait vachement moins que les autres.
1: Et finalement, format.
10: Eh ben non, c'est le cheval en 1843. Et ceci est la bonne réponse, cher Raphaël. Croix de bois, croix de fer. Si jument, je vais en enfer.
1: Oh, c'est un festival.
10: C'est un festival.
1: Quel est le premier animal protégé par la SPA? Qui dit vrai, d'après vous, Raphaël Pedroli?
11: Je dirais que c'est format.
1: Bien sûr. En septembre 1843, Pierre Dumont de Montemédecin est horrifié du spectacle qui s'offre à lui. Un charretier malmène un cheval épuisé, attelé à une carriole dans une rue de Paris. Voyant l'homme le fouetter, le battre pour qu'il se relève et marche, où est la justice, où est la pitié, où sont enfin tous les sentiments moraux qui doivent caractériser l'homme social, s'indigne-t-il, et il crée la SPA. C'était un 2 décembre 1845. C'est bien, à New York, on voit encore un peu des chevaux qui se font martyriser. Oui, oui, dans les grandes villes, à Central Park, on voit quand même beaucoup de chevaux qui se font un petit peu fouetter, qui sont tout maigres et puis qui attendent la fin. C'est horrible. Voilà.

On referme notre boîte au trésor pour aujourd'hui. On la rouvrira demain et tout l'été, puisque je vous le rappelle, hein, comme chaque année à cette période, nous laissons de côté les définitions inédites pour quelques semaines et nous replongeons dans les moments les plus savoureux de l'émission. En attendant, je vous souhaite de passer une magnifique suite de journée à l'écoute de RTS Première. À demain.

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1: 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Bon réveil à tout le monde. Et bonjour à vous, soyez les bienvenus, c'est la matinale, nous sommes le jeudi 2 juillet. On va reparler de canicule ce matin. Avec la France qui vient d'émettre un nouvel avis pour ces prochains jours, les températures en Suisse qui vont aussi remonter, on verra que ces épisodes à répétition de canicule pourraient être dus au phénomène de bulles froides sur l'Atlantique Nord. On vous explique tout ça à 7h15. On verra aussi avec notre invité à 7h30 que l'intelligence artificielle au travail ne nous allège pas du tout la tâche. Non, elle nous complique la vie et épuise nos ressources mentales. Des études le montrent, l'IA intensifie notre travail et on doit quand même vérifier derrière. Notre invité plaide pour une part d'improductivité en entreprise. Lire, expérimenter, se tromper, débattre. Bref, laisser respirer notre cerveau à nouveau. Rendez-vous à 7h30 avec Gaëtan de la Villéon, docteur en neurosciences et spécialiste du cerveau humain. Il est notre invité. Si vous avez une question pour lui, écrivez-nous 076 250 1234. On démarre avec le journal de Léandre Barret. Bonjour Léandre.
2: Bonjour. Les États-Unis aussi poursuivent l'aventure en 8e de finale de la Coupe du Monde de football comme les autres pays organisateurs, le Canada et le Mexique. Ils ont battu la Bosnie-Herzégovine 2-0 ce matin à 10, mais sans problème. Pause donc dans la canicule, mais les agriculteurs sont déjà en difficulté, les cultures n'aiment pas ça et les producteurs prévoient un manque à gagner important. La diaspora vénézuélienne démunie face à la tragédie, elle se mobilise comme elle peut en Suisse pour soutenir les familles, les victimes des séismes et pour aider la chaîne du bonheur ouvre ses standards pour une journée nationale de solidarité. Les trois pays organisateurs de la Coupe du Monde sont qualifiés pour les huitièmes de finale. Joël Robert, bonjour.
3: Bonjour Léandre.
2: Et après le Canada et le Mexique, les États-Unis poursuivent aussi leur route après leur succès 2-0 contre la Bosnie-Herzégovine.
3: Oui, et c'est logique parce que les Américains étaient meilleurs dans ce match qui a eu lieu à San Francisco. L'équipe américaine poursuit donc sa bonne lancée du premier tour, 1-0 à la 45e par Balogun, l'attaquant de Monaco qui prend de l'ampleur et de la valeur dans ce tournoi, même s'il était expulsé à l'heure de jeu. Il manquera donc le 8e et puis à la 83e minute à 10, Tillman a marqué le 2-0. La Bosnie n'a pas montré grand-chose. Elle n'avait déjà pas été très bonne en phase de groupe. Ça s'est confirmé en 16e. Élimination logique pour une équipe sans idée, sans jeu, une équipe sans simplement pas bonne.
2: Et l'Angleterre et la Belgique se sont aussi qualifiés au terme de match, là, très disputé, Joël.
3: Et Harry Kane a sauvé l'Angleterre, il a marqué 2 buts en fin de partie, aux 75e et 85e minutes. Kane, c'est 13 buts en Coupe du Monde, c'est plus que Pelé. Le Congo avait ouvert la marque à la 7e, puis s'est battu, a défendu cet avantage. Les Anglais ne trouvaient pas de solution avant qu'Harry Kane surgisse et marque ses 2 buts. En 8e, les Anglais affronteront le Mexique au Stade Azteca Mexico. Ça promet une partie très ouverte. Les Belges, eux, reviennent aussi de très loin. Ils étaient menés 2-0 à la 86e par le Sénégal de Mori Diaw, l'ancien gardien du LS. Ils ont marqué 2 fois en 3 minutes en fin de match par Lukaku et Tillmans. Et dans le temps additionnel des prolongations, Tillmans a inscrit le 3e sur pénalty, 3-2. Des Belges donc chanceux qui n'ont pas été très bons tout le match, mais qui ont réagi et qui se sont qualifiés. Ils joueront les États-Unis en 8e de finale. Là aussi, c'est un match qui s'annonce très ouvert.
2: Et merci Joël Robert en direct de Vancouver où la Suisse affronte l'Algérie demain matin à 5h. Un match à vivre en direct au réveil dans la matinale avec le commentaire de la rencontre depuis Vancouver, les analyses d'Yves Debon, ancien joueur et entraîneur, et des pointages auprès des supporters dans la fan zone de Nyon avec Pietro Bugno.
1: L'agriculture suisse est frappée de plein fouet par la canicule de ces dernières semaines.
2: Les betteraves, feuilles de tabac ou céréales perdent une partie de leurs nutriments. Le blé, par exemple, inquiète Jean-Charles Roulin, agriculteur dans la broie bourgeoise.
4: Si on veut un épi comme ça, là, qui arrive gentiment à maturité, alors le grain, on voit, il est beau, il n'est pas encore tout à fait sec, hein, vous voyez, c'est quand même des beaux grains. Alors, quand tu vas au centre collecteur avec ça, quand ils analysent l'intérieur du grain, le taux protéine, il va pas. Et ça, c'est notre souci. Est-ce que ça ira? Ce matin, en tout cas, mon collègue, ça allait pas. Alors, s'il part en céréales fourragères, ben, le prix pour le producteur, il est pas le même. Donc, c'est quasiment 20 francs de moins. On prend un champ comme celui-là, là, il y a 1 hectare, disons. Tu fais 60 kilos de rendement, 20 francs, c'est 1 200 francs hectare de moins pour la même parcelle.
2: Jean-Charles Roulin avec Juliette Orjonikidze. Kiev subit une attaque d'envergure de la part de la Russie. Le président ukrainien Volodymyr Zelensky avait prévenu, informé des préparatifs de ses frappes. Il est rentré plus tôt de Dublin la veille. Les barrages de missiles et de drones russes ont provoqué ce matin des incendies et fait au moins 8 morts selon les autorités locales. Plus d'une semaine après le double séisme au Venezuela, des dizaines de milliers de personnes sont toujours sous les décombres. Une situation extrêmement difficile à vivre pour la population sur place, difficile aussi pour les membres de la diaspora qui doivent suivre la catastrophe à distance. Benoît Cornu a échangé avec une femme vénézuélienne basée en Valais.
5: J'ai rencontré Marina, elle a 40 ans et elle vit à Sion, mais elle a toute sa famille qui, elle, se trouve à Caracas, soit à quelques kilomètres de l'épicentre des séismes. Marina est très touchée par ce qui s'est passé et elle a voulu témoigner, non pas pour elle, mais pour les autres, ceux restés au pays.
6: Les gens ont besoin de choses basiques, d'eau, d'électricité, de nourriture, des médicaments, des machines pour nettoyer, parce que hier, ils se sont trouvés 60 personnes vivantes dans un bâtiment. Il y a partout des petits WhatsApp, des connexions, des messages qui demandent d'aide. Ouais.
5: Des besoins très importants dans un pays qui traverse une crise multidimensionnelle. L'ONU estime que près de 8 millions de personnes avaient déjà besoin d'aide humanitaire avant les séismes. Marina suit avec attention la situation politique de son pays. Selon elle, le remplacement de Nicolas Maduro en janvier dernier a mené à quelques ouvertures. Mais il n'a de loin pas résolu les problèmes des Vénézuéliens.
6: Il faut reconstruire tout le système démocratique, tous les secteurs qui constituent un gouvernement, éducation, santé, services, même écologie, nature. Il faut construire tout. On a une dette énorme et tout ça a été caché pendant beaucoup d'années. Et maintenant, quand je dis qu'on a vu certaines ouvertures, c'est justement parce qu'ils sont admis par la première fois qu'on a une dette énorme.
2: Un témoignage recueilli par Benoît Cornu. Et pour aider les populations durement touchées par ces séismes, la chaîne du bonheur ouvre aujourd'hui ses standards téléphoniques pour une journée nationale de solidarité. Avec vous, Jean-Marc Richard, bonjour.
7: Bonjour et merci de nous accueillir.
2: Et vous serez mobilisé de 7h à 23h. Vous nous donnez la marche à suivre pour les auditeurs qui veulent aider.
7: Avec grand plaisir. Alors vous pourrez nous appeler dès 7h pile au 0800 87 07 07 0800 87 07 07, mais vous pouvez d'ores et déjà faire des dons sur bonheur.ch et puis vous pourrez aussi vous rendre dans le courant de la journée du côté d'un guichet postal. Voilà ce que vous pouvez faire aujourd'hui. On attend cet élan de solidarité qu'on connaît bien avec la chaîne du bonheur lorsqu'il y a une catastrophe, mais là, comme le disait votre interviewé, il y a tout à faire pour donner de l'aide. Vous pouvez donc nous appeler dès 7h au 0800 87 07 07.
2: Et merci Jean-Marc. Lancement donc à 7h de cette journée nationale de solidarité. Vos dons aussi sur le site bonheur.ch. Le Vatican évoque une profonde douleur face à l'acte schismatique de la fraternité traditionnaliste Saint-Pie-X. Hier, devant plus de 16 000 fidèles, 4 évêques ont été consacrés à Écône, en Valais, une première depuis 1988. Cela rompt l'unité de l'Église, estime Rome, qui promet des sanctions. En premier lieu, l'excommunication des évêques de la communauté.
1: 6 mois après le drame de Crans-Montana, le Conseil d'État genevois renforce la prévention incendie dans les établissements publics.
2: Un rapport intermédiaire de l'administration a mis en lumière des failles dans le dispositif de sécurité actuelle. Le gouvernement a donc validé un premier train de mesures correctrices. Nicolas Valder est conseiller d'État chargé du territoire. Il revient sur les principaux problèmes identifiés.
8: C'est l'absence pour des dossiers déposés avant 2023 d'une jauge maximale, c'est-à-dire un nombre maximum de clients dans un espace donné. Par exemple, dans mon département, c'est quand même plus de 2700 établissements dont 95% n'ont pas de jauge attribuée. Donc effectivement, nous allons remédier à cela. Et puis la deuxième, c'est les catégories d'établissements qui, pour certains, font de façon régulière des animations ou des événements qui ne sont plus dans la catégorie pour lesquelles ils ont reçu une autorisation. C'est donc des modifications des procédures que nous sommes en train de mettre en place pour remédier à cela et finalement avoir des informations plus précises sur les activités des établissements et en particulier les sorties de secours et les espaces de fuite.
2: Une formation à la prévention incendie sera proposée aux établissements concernés dès la rentrée. Le rapport final sera établi dans un an. Et c'est ouvert hier à Zurich le procès de l'adolescent qui avait poignardé un juif orthodoxe en pleine rue en 2024. Un procès inédit en Suisse. Le prévenu n'avait que 15 ans au moment des faits. Radicalisé en seulement 3 mois sur Internet, il avait prêté allégeance au groupe État islamique. Le ministère public requiert 1 an de prison. Le procès s'est déroulé en grande partie à huis clos au nom de la protection des mineurs. Son avocat, David Ellos, ne peut donc pas commenter cette affaire. Mais il rappelle que dans la justice des mineurs, la priorité n'est pas la sanction.
9: En droit pénal des mineurs, ce n'est pas la peine qui prime, mais la mesure. Le droit pénal des mineurs vise avant tout à protéger et à éduquer les jeunes concernés. C'est ce que prévoit la loi. Ainsi, un adolescent de 15 ans ne sera pas traité de la même manière qu'un jeune de 16 ou plus. En effet, une peine privative de liberté peut aller jusqu'à un an pour un mineur de 16 ans et jusqu'à 4 ans pour un mineur plus âgé. La protection, l'éducation et les mesures individualisées demeurent toutefois les principes centraux du droit pénal des mineurs.
2: Et le tribunal pour mineurs de Dilsdorf rendra son verdict mardi.
1: À Lausanne, la place de la Riponne retrouve son marché.
2: Et après 2 ans de fermeture pour cause de travaux, les artisans ont réinvesti hier leur place historique. Des retrouvailles qui ne font pas complètement l'unanimité. Le reportage de Camille Besse.
10: Alors, s'il vous plaît, un pain paysan, un petit.
11: Alors voilà. Je suis très contente de retourner à la Riponne. Je vois déjà tous les clients qui sont venus, ils m'ont dit qu'ils sont très contents de me revoir et puis ils ont acheté déjà les croissants à 9h, je n'ai plus.
12: Pour cette boulangère, c'est le jour du retour tant attendu. Depuis 2 ans, elle occupait un stand à la rue centrale, exceptionnellement fermée au trafic les jours de marché. Désormais, la voici de retour, place de la Riponne, un changement qui la réjouit. À quelques pas de là, la réalité est toutefois bien différente.
13: Il y a beaucoup de gens qui se promènent, mais il n'y a pas beaucoup de clients. Nous étions à la place Pépinet, donc c'était une place assez cosy, quoi. Un marché joli. Madame Renzi, vous aimeriez autre chose?
14: Personnellement, j'ai un emplacement pas très bon. La place de la Riponne, on voit, c'est un désert, c'est un vrai four en fait ici. Alors qu'en bas, on est au moins protégé par d'autres bâtiments et puis il y a au moins un petit peu d'ombre qui peut nous protéger.
12: Vous avez l'impression que ça peut avoir un impact sur votre chiffre d'affaires?
14: Avec l'emplacement que j'ai, oui, clairement. Il n'y a pas de passage où je suis, c'est un cul-de-sac.
12: Moins de passages, c'est ce que craignent aussi les propriétaires des stands localisés en contrebas de la place.
15: Il y a moins d'intérêt, il n'y a plus de fromage ici, il n'y a plus de boulanger quasiment dans cette rue-là. Les gens, ils aiment bien faire un peu leur achat groupé. Mais c'est vrai qu'il y a une petite préoccupation, puis on verra peut-être ces prochains mois. Là, c'est de toute façon une période calme, les vacances d'été. Donc on verra plutôt cet automne, je pense.
16: 6,80 francs, s'il vous plaît. 6,80, s'il vous plaît.
2: Et l'Eurovision veut charmer le continent américain. Le Canada participera au concours de la chanson en Bulgarie en 2027. C'est le premier pays à rejoindre le plus grand événement musical télévisé au monde depuis l'Australie en 2015, précisent les organisateurs. Au bon souvenir donc de Céline Dion. Et oui, faute de participation de leur pays, plusieurs artistes canadiens ont marqué de leur empreinte l'Eurovision, dont la plus emblématique, Céline Dion, pour la Suisse en 1988, avec, vous l'aurez reconnu, Ne partez pas sans moi.
1: Eh oui.
2: Mais merci. Moi, je pars quand même.
1: Bah oui, mais on vous retrouve toujours, Léandre. À tout à l'heure. Merci. Le temps sera ensoleillé aujourd'hui avec quelques petits cumulus en montagne, mais rien de plus à signaler. Des températures ce matin de 14 à 18 degrés, maximum 28 cet après-midi. Au menu de la première heure ce matin, le départ du Tour de France à Barcelone. Ce sera samedi avec le contre-la-montre par équipe. Une étape bien particulière pour ce démarrage. On fait le point sur dans quoi ça consiste, ce contre-la-montre par équipe avec Joris Repon. Ce sera dans Sport Matin. On verra aussi ce que deviennent les nombreux cadeaux que le pape reçoit tous les jours au Vatican lors de visites officielles. Léon XIV a déjà reçu un cheval pur sang, une moto BMW, plusieurs voitures de marque, dont une Ferrari. Alors qu'est-ce qu'il en fait? C'est toute la question. La chronique RTS Religion nous éclairera. Et puis le retour des duos, ce sera pour Soundcheck. Les duos, ça relance des titres et ça multiplie les succès aussi.
0: La matinale, Valérie Awert.
1: Phil Collins, pour démarrer votre journée avec Another Day in Paradise. Bon réveil à tout le monde.

0: Another Day in Paradise, Phil Collins qui aborde la question des sans-abri, un thème rare dans un hit mainstream. Le morceau remportera un Grammy tout en suscitant des débats sur son ton moralisateur. On se rend en Allemagne ce matin où les Verts gouvernent le Bad Württemberg depuis 2011, souvent en coalition d'ailleurs avec les conservateurs de la CDU. Une alliance reconduite en mars dernier permettant de faire passer ces dernières années des mesures climatiques ambitieuses. Panneaux solaires obligatoires dans toute construction neuve, obligation du chauffage renouvelable lors de rénovation, interdiction aussi des jardins de gravier. Une longueur d'avance qui se voit à Esslingen, ville de près de 100 000 habitants nichée dans la vallée du Neckar. Le reportage pour tout un monde, Anne Maillet.
1: Dans le centre-ville d'Esslingen, le thermomètre s'est encore emballé la semaine dernière.
2: Nous sommes venus ici lundi pour prendre la température. Il faisait 42 degrés.
1: Katia Walter, responsable du développement durable de la commune, me fait donc découvrir le sentier ombragé. Un itinéraire de survie urbaine qui traverse le centre-ville.
2: Notre ville est un îlot de chaleur classique. Nous sommes situés au fond de la vallée. Celle-ci, c'est la première fontaine du sentier qu'on a installée directement au bord de l'eau. Il y a des bancs, de l'ombre, des jeux et une fontaine. C'est le cool spot idéal.
1: Des enfants se rafraîchissent au pont d'eau. Il y en a plusieurs le long de ce chemin de 2 km qui longe un canal sous les arbres.
2: C'est ici, en centre-ville, que la vie se passe. Quand on doit aller chez le médecin, faire ses courses, aller à la pharmacie, justement par cette chaleur. Il s'agit vraiment de permettre aux gens d'accomplir ces activités, même pendant une vague de chaleur.
1: Sur le sentier, nous croisons Alexandra. Elle s'est installée sur la pelouse avec un livre. En plein centre-ville, la chaleur reste écrasante.
3: C'est super agréable de pouvoir s'asseoir à l'ombre, au vert. Ça permet d'échapper un peu au stress. Mais il manque encore des choses. Ils ont commencé à aménager la place du marché, mais les arbres n'ont pas encore été installés. Même chose autour de la gare. La ville pourrait en faire plus.
1: Pour échapper à la canicule, la mairie a mis en ligne une carte interactive. Elle recense tous les points frais d'Esslingen. Mais Katia Walter confirme, adapter le centre-ville, les écoles, les crèches et les maisons de retraite, ça prend du temps et ça coûte cher. La commune peut en revanche imposer des obligations climatiques aux investisseurs privés.
2: On peut en faire une obligation si on veut. Il y a eu quelques projets où c'est déjà arrivé. On a dit, le bâtiment ne peut faire que telle hauteur, il faut l'orienter de telle façon, telle superficie verte doit être préservée.
1: Dans la région, les communes peuvent aussi piocher dans le fonds Climopass du Land pour financer leurs propres aménagements. Accompagner cette transition, c'est tout un métier. Celui justement de Florian Hoffmann que je rencontre en marge d'un congrès des professionnels de l'énergie du bâtiment. Il dirige l'agence de protection du climat du district d'Esslingen et me détaille ce que la loi impose désormais aux communes de la région.
4: D'ici 2031, les grandes villes et les circonscriptions doivent élaborer des plans d'adaptation climatique. Et d'ici 2034, les plus petites communes de tous les districts du Bade-Württemberg devront elles aussi en être dotées.
1: Le Bade-Württemberg a été l'un des premiers lenders à transposer dans son droit la loi fédérale sur l'adaptation climatique. Une longueur d'avance qui doit quelque chose au vert, au pouvoir depuis 2011 dans cette région. Une région qui a aussi les moyens de ses ambitions climatiques.
4: La continuité aide et je crois que ce qui aide aussi, c'est quand la politique sait expliquer ses actes et embarquer la population. Et mon impression, c'est que le Bade-Württemberg y réussit très bien depuis plus de 10 ans, quelle que soit la coalition gouvernementale au pouvoir, et surtout en ce qui concerne la protection du climat et l'adaptation au changement. Mais le Land est encore loin d'être un élève modèle, une transformation colossale nous attend encore.
1: Car le Bade-Württemberg reste aussi la patrie de Porsche et de Mercedes. La coalition reconduite vise la neutralité climatique pour 2040 avec d'ores et déjà de la flexibilité pour l'industrie. À Esslingen, sur le sentier ombragé avec ses fontaines et ses corridors d'air frais, les bancs sont tous occupés. En Allemagne, les canicules sont 2 à 3 fois plus nombreuses qu'il y a 10 ans.
0: Le reportage pour tout un monde d'Anne Maillet. Un peu de musique encore avec Pizzicato 5 Rock'n'Roll.

0: Pizzicato 5, rock'n'roll, un duo culte japonais formé à Tokyo dans les années 80. C'est l'un des emblèmes du mouvement Shibuyake, mêlant pop 60s, années 60, jazz, bossa nova et électro dans une esthétique ultra stylisée. Voilà, on sait tout sur ce titre qu'on vient d'écouter. Bonjour Mathias Wirtz.
1: Bonjour.
0: Vous êtes là pour la chronique Arthès Religion. Vous nous emmenez au Vatican ce matin. Chaque jour ou presque, le pape reçoit d'innombrables visiteurs, des chefs d'État, des ambassadeurs ou des célébrités qui lui amènent très souvent aussi des cadeaux et dans le lot, bien des curiosités. Hein.
1: Oui, un cheval pur sang, une moto BMW, plusieurs voitures de marque, notamment une Ferrari ou encore une batte de baseball ou un nombre suffisant de maillots de sport pour remplir toute une garde-robe, mais aussi des objets d'artisanat des quatre coins du monde, par exemple la maquette d'une pirogue, un trône royal camerounais ou une calebasse. Vous l'aurez compris, la liste des cadeaux reçus par Léon XIV en un peu plus d'une année de pontificat tient vraiment de l'inventaire à la Prévert.
0: Et est-ce que ceux qui les offrent cherchent à correspondre au goût du papa ?
1: Alors souvent, mais tout en mettant aussi en valeur le pays d'origine du donateur. De ce point de vue, les deux raquettes de tennis que Guy Parmelin a offertes à Léon XIV en mai dernier étaient bien trouvées. Non seulement le pape est passionné de ce sport, mais l'ancien champion Roger Federer est aussi une des cartes de visite de la Suisse. Et en plus, le siège social de Wilson, la marque de ses raquettes, eh bien, ce siège se trouve à Chicago, qui est la ville d'origine du pape.
0: Mais que deviennent tous ces cadeaux qui atterrissent à Rome, surtout les Ferrari, les chevaux et tout ça?
1: Alors, les plus précieux d'entre eux entrent dans les collections des musées du Vatican. Pour les objets plus courants ou atypiques, alors ce sont les services de logistique qui les gèrent. Ils sont parfois exposés dans les couloirs ou dans les bureaux du Saint-Siège. Mais certains de ces cadeaux, eh bien, on ne sait pas où ils finissent. On n'a par exemple pas de nouvelles du crocodile vivant qu'un pasteur africain a jugé digne du chef de l'Église catholique en avril dernier. Cela dit, une partie des cadeaux sont aussi revendus. Mais attention, pas s'ils proviennent des chefs d'État, parce que ça risquerait de provoquer des conflits diplomatiques. Cela dit, ces ventes se font parfois aux enchères, et cela pour financer des œuvres caritatives, une pratique initiée par le pape François il y a déjà quelques années.
0: Parce que la coutume des cadeaux offerts au pape a bien sûr précédé Léon XIV.
1: Alors bien entendu, et au cours de l'histoire, il n'était pas rare que les papes reçoivent des animaux. Le plus insolite de ce point de vue a sans doute été l'éléphant indien blanc, remis en 1514 à Léon X par le roi du Portugal. Le pachyderme a vécu dans les jardins du Vatican jusqu'à sa mort, 2 ans plus tard. C'était même l'animal de compagnie préféré du pape à l'époque. Ses restes sont retrouvés enterrés en 1962. Ils sont maintenant au musée du Vatican.
0: Extraordinaire. Merci Mathias pour cette chronique. Cette religion. Bonne journée à vous.
1: Bonne journée, bon été.
0: Merci.
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0: Voici François and the Atlas Mountain avec Clara Luciani. Rappelle-toi.

0: François and the Atlas Mountain avec Clara Luciani, rappelle-toi, une rencontre naturelle entre deux figures de la pop française autour de la mémoire et du souvenir. Ils s'étaient déjà croisés à plusieurs reprises sur la scène musicale avant de collaborer.
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0: La charge de trafic augmente sur les principaux axes routiers de Suisse romande, mais la circulation s'écoule pour l'heure sans encombre.
1: Infotrafic RTS en collaboration avec les CFF et le TCS.
0: La météo de ce jeudi avec un temps ensoleillé et quelques petits cumulus en montagne, rien de plus. Les températures 14 à 18 degrés actuellement, 28 cet après-midi. 6h29 dans un instant, le journal, mais juste avant on vous retrouve Jean-Marc Richard. Bonjour Jean-Marc.
2: Mais bonjour Valérie, comment allez-vous ?
0: Ça va très bien, on entend que vous aussi.
2: Ah oui, oui, c'est la grande forme. On est prêt pour une grande journée de solidarité, effectivement.
0: C'est ça, opération chaîne du bonheur hein, pour les populations touchées par les séismes au Venezuela. La chaîne qui ouvre ses standards téléphoniques dès 7h tout à l'heure pour une journée nationale. Vous êtes sur le pont jusqu'à 23h avec vos équipes ou est-ce qu'on en est encore nulle part puisque c'est dans 30 minutes, Jean-Marc ?
2: Eh bien, on en
0: mais
2: est quand
0: message
2: même.
0: Mais quel message on peut passer ? Ah, on en est quand même. Oui, parce qu'on peut déjà donner sur Internet, c'est
2: oui,
0: ça.
2: Oui, effectivement. Et déjà avant cette journée, beaucoup de gens se sont mobilisés, nous ont contactés en disant il faut qu'on fasse quelque chose, on voit que vous avez des ONG sur le terrain, qu'est-ce que vous pouvez nous proposer ? On a dit tout de suite on va faire une journée de solidarité, donc on est là et à partir de 7h on pourra nous appeler au 0800 87 07 07, 0800 87 07 07, c'est que je suis bilingue avec le 80 et le 800 Valérie, tout au long de cette journée je me suis déjà beaucoup entraîné depuis quelques années et puis bien sûr on peut aller sur bonheur.ch pour faire un don en tout temps, alors c'est très important de le faire évidemment. Puisqu'on peut déjà intervenir sur le terrain pour les abris, la nourriture, l'eau potable, bien sûr aussi les soins médicaux et puis une aide financière pour les familles qui étaient déjà dans la difficulté avant ces deux séismes. Voilà, n'hésitez pas, hein, tout à l'heure, dès 7h, le standard est ouvert.
0: Le standard est ouvert et d'ici là sur internet bonheur.ch. Merci Jean-Marc, on vous retrouve à 7h.
2: À tout à l'heure.
0: À tout à l'heure. Et puis il est 6h30. Bientôt 31, voici le journal d'Audrey Mondy. Bonjour Aude.
3: Bonjour, la chaîne du bonheur mais aussi la diaspora vénézuélienne se mobilise pour venir en aide aux victimes du séisme menacées par la faim et les épidémies. Après la canicule, les orages ont sévillé hier en Suisse romande, trombes d'eau, coulées de boue et pourtant la sécheresse menace toujours. Et tenace, c'est ce que devrait être l'équipe de Suisse demain lors de son match contre l'Algérie au Mondial. L'élimination de plusieurs grandes équipes en 7e de finale ne fait pas peur à l'attaquant Brel Embolo. Journée de mobilisation nationale pour venir en aide au Venezuela. Le bilan du double séisme survenu la semaine dernière s'élève désormais au-dessus des 2000 morts. Des dizaines de milliers de personnes sont toujours portées disparues et de nombreux bâtiments sont complètement détruits. La nourriture commence à manquer et les épidémies menacent. La diaspora vénézuélienne de Suisse fait donc tout son possible pour apporter de l'aide. Écoutez Barbara Soto, présidente de l'Alliance des Vénézuéliens en Suisse.
4: Concrètement, la semaine prochaine, il y a déjà un événement à Zurich. Il y a une comédienne vénézuélienne avec Mike Casa. Donc, c'est un événement soutenu par Caritas. Donc, on peut faire des dons. On va faire des récoltes. Il y a une organisation aussi à Berne pour faire un événement pour de la nourriture vénézuélienne. Et nous étions aussi en train de coordonner avec Caritas Suisse pour établir un plan d'action. Il faut savoir que pour nous, c'est très compliqué d'envoyer des choses physiques parce que les coûts logistiques sont vraiment très élevés. Donc, la diaspora vénézuélienne va se concentrer surtout sur la récolte d'argent pour pouvoir le canaliser soit par les organisations connues, mais aussi avec des associations plus petites qui vont aller dans les détails, on va dire.
3: Des propos recueillis par Céline Sceaux, le gouvernement vénézuélien a décrété hier un deuil de 7 jours en hommage aux victimes. En Ukraine, la capitale Kiev a subi cette nuit une attaque massive de drones et de missiles qui ont fait au moins 2 morts et 5 blessés et provoqué plusieurs incendies. Ces frappes étaient annoncées. Le président ukrainien Volodymyr Zelensky est rentré hier en urgence d'un voyage en Irlande. Il a appelé les Ukrainiens à redoubler de vigilance et à se protéger.
0: Dans le canton de Vaud, une votation promet de faire grand bruit cet automne.
3: La population se prononcera le 27 septembre sur l'initiative 12% qui vise à baisser les impôts sur le revenu et la fortune. La gauche et les milieux syndicaux ont déjà lancé hier la campagne pour le non. Léa Buchère, la bataille s'annonce intense.
5: Car l'enjeu est de taille. Selon le Conseil d'État vaudois, si cette initiative passe, le canton sera amputé de plus de 270 millions de francs chaque année. Il faudra donc couper dans le budget cantonal et celui des communes. Pour les opposants, ces économies se répercuteront sur la santé, l'éducation et la transition énergétique. Le risque donc, selon eux, de voir augmenter le prix des places en crèche, des billets des transports publics ou encore des primes d'assurance maladie. Pour éviter ce qu'elle appelle le casse du siècle, la coalition de gauche met donc les bouchées doubles en lançant sa campagne 3 mois avant la votation. Dans le camp du oui, celui des milieux économiques, on souligne que c'est dans le canton de Vaud que les impôts pour les personnes physiques sont les plus élevés de Suisse. Ils estiment que l'État peut se permettre cette baisse fiscale qui profitera, selon eux, à la classe moyenne.
3: Le Vatican fait part de sa profonde douleur après le sacre hier de 4 évêques par la fraternité Saint-Pidis basée à Écône. Plus de 16 000 fidèles venus du monde entier ont participé hier à une cérémonie d'ordination en Valais. Le Saint-Siège ne reconnaît pas ces nominations synonymes de schisme. Il promet des sanctions, dont l'excommunication. Un procès inédit en Suisse s'est ouvert hier à Zurich. En 2024, un jeune de 15 ans a poignardé un juif orthodoxe à 17 reprises en pleine rue. Radicalisé en seulement 3 mois sur Internet, il avait prêté allégeance au groupe État islamique. Le ministère public requiert 1 an de prison. Malgré un huis clos au nom de la protection des mineurs, la communauté juive reste très marquée par cette affaire. Jonathan Kreutzer, secrétaire général de la Fédération suisse des communautés israélites.
6: Cette attaque a marqué un tournant pour la communauté juive, non seulement à Zurich, mais dans toute la Suisse. En effet, elle a montré de manière tragique et brutale à quel point les actes de violence à caractère antisémite sont devenus une réalité dans ce pays. Des juifs ne veulent plus arborer certains symboles religieux, comme la kippa ou l'étoile de David autour du cou. Et ils évitent peut-être certaines situations ou certains lieux. Le fait que des personnes juives doivent cacher leur identité ou adapter leur quotidien pour des raisons de sécurité est très préoccupant.
3: La justice rendra son verdict mardi prochain. Ça ne vous aura pas échappé, les orages se sont déchaînés sur la Suisse entre mardi soir et hier midi. 250 000 éclairs recensés dans le ciel suisse, accompagnés de trompes d'eau et de grêle. En conséquence, 70 vols ont dû être annulés à l'aéroport de Zurich. Une lave torrentielle a également coupé la route cantonale entre le Bouvray et les Évouettes en Valais, une route très fréquentée par les travailleurs frontaliers. Malgré ces intempéries, la sécheresse persiste. Mehdi Matou, prévisionniste et météorologue à Météo Suisse.
7: Il est sûr que l'apport en eau est toujours le bienvenu dans une situation aussi critique que la situation de sécheresse dans laquelle on se retrouve aujourd'hui pour l'immense majorité du territoire, en tout cas au nord des Alpes. Maintenant, le problème avec les orages et surtout les orages qui apportent des gros cumuls de précipitations en peu de temps, c'est qu'il n'y a pas vraiment d'effet tampon. La nature n'arrive pas à absorber toute cette quantité d'eau qui arrive sur des sols secs. On se retrouve avec énormément de ruissellement. Et donc, malheureusement, il y a peu d'apport ensuite pour venir réapprovisionner les nappes et pour pouvoir humidifier les sols au-delà des premiers centimètres à peu près. Donc, des gros orages ne sont pas la solution dans ce genre de situation. Et quand on a un déficit aussi important de précipitations que ce qu'on a sur le semestre qu'on vient de vivre, il faudrait des quantités astronomiques de précipitations pour pouvoir le combler. Il vaut mieux qu'on n'ait pas autant de précipitations en peu de temps et qu'on rattrape le retard sur l'été. De toute façon, ça ne sera pas possible.
3: Mehdi Matou, invité hier soir de l'émission Forum. La sécheresse et le vent qui provoquent des incendies dans le sud de la France aussi. Un feu de forêt de grande ampleur s'est déclaré hier après-midi dans l'Hérault avant de se propager au département voisin de l'Aude. Des centaines de pompiers sont mobilisés.
0: En football maintenant, les États-Unis sont qualifiés pour les 8e de finale de la Coupe du Monde.
3: Ils ont battu tôt ce matin la Bosnie-Herzégovine 2-0. Cette nuit, la Belgique a eu besoin des prolongations pour venir à bout du Sénégal. Et hier soir, Harry Kane a inscrit un doublé et offert la victoire à l'Angleterre 2-1 contre la République démocratique du Congo. Dans 24 heures, on saura si la Suisse, elle aussi, disputera les 8e de finale. Les hommes de Mourad Yakin affrontent l'Algérie à 5 heures du matin. Plusieurs grandes équipes comme l'Allemagne et les Pays-Bas ont déjà subi l'élimination. Faut-il en tirer des leçons? Réponse de l'attaquant suisse Brelem Bollo.
8: Ça ne nous concerne pas. On n'est pas l'Allemagne, on n'est pas les Pays-Bas, on est la Suisse et c'est le plus important qu'il ne faut jamais oublier d'où on vient. Il ne faut pas se cacher aussi, c'était toujours notre force. Et c'est le seul truc qu'il faut retenir, c'est que les matchs de poule sont finis et tous les matchs qu'on a vus depuis sont serrés. Donc ça peut être quelque chose de positif, mais ça peut aussi être quelque chose de négatif. Mais moi je trouve qu'en tant que Suisse, ça montre que beaucoup est possible et on le prend surtout positivement.
9: Un match particulier avec des retrouvailles, Vladimir Petkovic, ça représente quoi de retrouver son ancien sélectionneur ?
8: Non, c'est toujours un plaisir de revoir des gens qu'on aime, l'ancien coach, des anciens joueurs ou bien des anciens coéquipiers. Mais ce grand-là demande pour nous battre et nous on veut pareil, donc du coup on va déposer ça naturellement de côté. Après, avant ou après le match, on peut toujours discuter de tout le reste.
3: Des propos recueillis par Olivier Dominique. Et enfin, en tennis, Belinda Bencic a passé le cap du deuxième tour hier soir à Wimbledon. La Saint-Galloise a dominé la Chinoise Wang Xiu en 2-7, 7-5, 6-0. Tandis que la gagnante de Roland-Garros, la Russe Mira Andreeva, a déjà subi l'élimination.
0: Ah bah elle est déjà sortie.
3: Eh oui, elle est déjà plus là, c'est fini.
0: Comme quoi, les tournois s'enchaînent, ne se ressemblent
3: exactement
0: pas. Merci beaucoup, on vous retrouve tout à l'heure. 6h39 autour de la table, Joris Repond et Déborah Solbank. Bonjour à tous les deux.
10: Bonjour. Bonjour.
0: Joris, le Tour de France, ça commence samedi.
10: Oui, c'est parti pour 3 semaines avec une petite particularité cette année. La première étape, c'est un contre-la-montre par équipe et c'était plus arrivé depuis 55 ans.
0: Et puis, ça part de Barcelone, hein, en Espagne. Les unes du jour, Déborah.
11: Alors, les journaux s'intéressent à ce qui s'est passé hier, notamment du côté des cônes en Valais, mais ils s'intéressent aussi beaucoup, la presse, à ce qui va se passer demain, dès 5h du matin.
0: Bah oui, et puis ça sera aussi en direct dans cette matinale.
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0: On passe à Sport Matin. Non, mais voilà, en cyclisme, le grand départ du Tour de France qui sera donné samedi. Donc, le peloton qui s'élancera de Barcelone en Espagne avec au programme, Joris, un exercice bien particulier.
10: Oui, le contre-la-montre par équipe, un choix qu'on peut presque qualifier d'historique. En effet, la grande boucle n'avait plus débuté de cette façon depuis 1971.
0: Ah, une discipline toujours spectaculaire, hein, où les 8 coureurs d'une

0: Ce sera évidemment Bosse, puisque Barcelone, en termes de cyclistes, c'est la colline de Montjuïc.
1: Ce nouveau règlement change profondément les stratégies. Les équipiers peuvent désormais se mettre totalement au service de leur leader. Encore faut-il trouver le bon équilibre pour maintenir une vitesse élevée jusqu'à l'arrivée. Et c'est tout l'enjeu, selon l'ancien coureur professionnel Laurent Dufaux.
2: Avant, on prenait le temps sur le quatrième ou le cinquième coureur, donc ça voulait dire qu'il fallait être hyper régulier, on devait arriver avec au moins quatre coureurs. À partir de maintenant, les temps sont pris sur chaque coureur, donc c'est individuel. Ça veut dire que le coureur qui franchit la ligne le premier avec le meilleur temps, c'est le temps qui va définir l'équipe. Donc ça veut dire qu'il y a toute une stratégie, toute une tactique qui doivent être mis en place, et ça c'est clair que ça change énormément la donne par rapport aux autres années.
3: Et on l'imagine, hein, ce nouveau format oblige aussi les équipes à revoir leur manière de gérer l'effort, c'est bien ça, hein.
1: Oui, sur le papier, les équipiers peuvent désormais se sacrifier davantage, mais dans la réalité, tout est une question de dosage. L'objectif est d'éviter d'exploser le groupe trop tôt et de voir la vitesse chuter dans le final. C'est ce que nous explique Sébastien Reichenbach, retraité du peloton professionnel depuis la fin 2024.
4: Il y a un peu de ça, pour ça que la stratégie va être revue et il n'y aura plus besoin de finir à 3 ou à 5 comme par le passé. Donc non, c'est sûr, mais il ne faut pas non plus que se griller les ailes et puis arriver trop tôt avec un groupe complètement explosé et puis que la vitesse tombe finalement dans les derniers kilomètres. Hein. On se bat contre la vitesse finalement, donc il faut vraiment réussir à garder cette haute vitesse jusque dans les derniers kilomètres. Et puis c'est ça qui doit être entraîné et travailler tactiquement, et voilà, c'est toute la spécificité d'un nouveau règlement.
3: Le contre-la-montre par équipe qui reste malgré tout un exercice à part.
1: Au sein d'une même équipe cohabitent grimpeurs, sprinteurs, rouleurs et spécialistes du chrono. Tous doivent pourtant réussir à évoluer ensemble le plus longtemps possible. Un exercice exigeant que tous les coureurs n'apprécient pas forcément, c'était le cas de Sébastien Reichenbach.
4: C'est beaucoup de travail en amont, ça demande énormément de travail, de connaître ses équipiers, avoir beaucoup confiance entre les équipiers. On roule à 60 à l'heure, 65 à l'heure, collé au boyau, donc il faut vraiment pas avoir peur, hein. On peut pas toucher les freins forcément, donc non, ça demande énormément de travail.
1: Vous-même, c'était un exercice que vous aimiez ?
4: Pas du tout, justement, parce que c'était beaucoup trop stressant. J'appréciais quand même le faire, le travailler, mais c'est vrai que on était surtout content quand on passait la ligne sans encombre. Mais c'est pas uniquement une performance de soi-même, c'est vraiment on a la pression pour les autres, pour l'équipe, donc ça amène quelque chose d'un peu plus stressant.
1: Samedi, malgré le final en montée vers Montjuïc, les écarts entre les principaux prétendants au maillot jaune devraient rester limités. C'est l'avis de Laurent Dufaux.
2: Si on prend les deux gros favoris, qui est le tenant du titre Pogacar, son dauphin Vingegaard, tous les deux font partie d'une des plus grosses formations. Elles vont être devant. Je ne pense pas qu'il y aura des écarts énormes entre eux. Il faudra voir la Red Bull Bora avec Evenepoel, Lipovic. Et puis surtout, le coureur le plus attendu pour la France, Paul Sexas avec Decathlon, hein, qui sera un petit peu l'outsider. Il y a certains coureurs qui auront pas mal de différences, mais entre les tout meilleurs, je pense pas que c'est une journée qui va être décisive, de loin pas.
1: Le Tour de France s'élance donc samedi de Barcelone. L'arrivée sera jugée le 26 juillet, comme le veut la tradition, sur les Champs-Élysées à Paris.
3: Merci beaucoup pour ce Sport Matin, Joris Repon.
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3: À 6h44, la revue des unes des journaux de ce jeudi. Nous sommes la veille du match, bien sûr, Suisse-Algérie. Et le Blick qui propose une une assez particulière, Déborah.
6: Oui, avec cette lettre ouverte de Murat Yakin adressée carrément à la Suisse. Alors la une, on le voit, est divisée en deux. La première partie, c'est une photo du supporter suisse. Et la deuxième, c'est cette fameuse lettre. Cher Suisse, lorsque nous foulerons la pelouse ce soir au Canada, nous le saurons. Nous ne sommes pas seuls sur le terrain. À chaque pas, nous portons tout un pays dans notre cœur. Et c'est comme ça que commence cette longue lettre de signer « Cher votre Mouri ». Donc le match demain est dans tous les journaux, mais par contre, seul le une, on a fait cette une plutôt flamboyante.
3: Oui, effectivement. Plusieurs titres reviennent sur le sacre hier de 4 évêques par la Fraternité Saint-Pie.
6: Oui, 4 évêques vers un nouveau schisme, titre le Nouvelliste. En image, on voit les fameux 4 évêques. Cette défiance envers le Vatican n'est qu'un épiphénomène, selon Monseigneur Lovel, évêque de Sion. À lire également sur cette une, l'édito. Aujourd'hui, l'Église catholique a d'autres priorités qu'Econ et ne doit surtout pas arrêter de s'occuper de migration, d'écologie ou de minorité. Econ, toujours en une de la Tribune de Genève. La fraternité Saint-Pie brave une nouvelle fois le Vatican. La Tribune parle ici de défis spirituels.

0: même une également de 24 heures qui choisit une autre image. Une marée de fidèles défie le Vatican. On voit en photo la foule de fidèles qui est venue assister à l'événement. Ils étaient 15 000, rappelle le quotidien vaudois. Et puis la fraternité Saint-Pie est une aussi de la NZZ qui rappelle qu'elle compte environ 600 000 membres dans le monde. La situation est délicate aux États-Unis, bastion de la fraternité, écrit la NZZ. Là-bas, ses positions rejoignent souvent celles du mouvement Make America Great Again. Et puis pour le reste de l'actualité, par exemple, le courrier se penche sur l'initiative fiscale des dites des 12% défendue par la droite et les milieux économiques vaudois. Une arnaque selon la gauche, titre le journal. En une de la Luzerner Zeitung, le portrait d'une figure lucernoise, Angela Rosengart, la collectionneuse d'envergure mondiale, est décédée à l'âge de 94 ans. Des prix qui vont exploser en une du Zankgaler Tagblatt. Ces prix, ce sont ceux des billets du téléphérique du Sentis, une fois rénové. Le demi-tarif ne sera plus pris en compte. Donc, ça représentera une augmentation de 72% du billet pour certains usagers et usagères. En une de la Liberté, la photo d'un gros incendie. Romont s'interroge après une succession d'incendies, dont mardi, celui qui a ravagé une halle de gym à Romont et qui laisse de nombreux clubs sportifs sans ses locaux.
1: Enfin, quelques faits insolites en première page de certains journaux.
0: Oui, la Côte titre sur le très mystérieux vol de 56 tableaux. Alors tout de suite, on imagine un vol un peu spectaculaire dans un musée. Alors non, ces 56 tableaux étaient exposés à l'école club Migros de Nyon, mais ils ont disparu et laissent les artistes de ces tableaux très, très tristes. Et puis enfin, en une d'Arc Info, un exploit personnel, celui de Richard Beuy, un cycliste nonagénaire qui a fait 1000 montées à vélo jusqu'à Chaumont. Chaumont, donc depuis Neuchâtel, hein, Chaumont c'est à 1100 mètres d'altitude, ça monte beaucoup et donc on voit cet heureux cycliste, nonagénaire on le rappelle, qui pose fièrement en haut de la tour de Chaumont.
1: Chapeau bas, il continue de pédaler donc.
0: Exactement, il a l'air motivé pour continuer.
1: Voilà ce que pourra faire Léandre Barrès jusqu'à ses 90 ans et au-delà. Merci beaucoup Déborah Solbank pour cette revue des Unes. On vous retrouve dans une heure vers 7h45 pour la revue de presse. À tout de suite.
0: À tout à l'heure.
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1: 6h49, un métier sous tension avec l'intelligence artificielle ce matin pour ici la Suisse, à savoir le métier de traducteur. Départ pour la campagne zurichoise au collège de traducteurs Lorraine. C'est un lieu de contemplation et de concentration. Le collège accueille des traducteurs du monde entier depuis 20 ans. Ils peuvent se consacrer à leur projet pendant quelques semaines. C'est la seule institution d'ailleurs de ce genre en Suisse, pays qui avec ses 4 langues nationales est depuis toujours une terre de traduction. Reportage à Wernetzhausen, signé Delphine Gendre.
3: La maison se trouve là, et tout autour, il n'y a que la nature. Et cela fait qu'on est plus proche du texte. C'est plus concret. Il n'y a que la littérature autour de nous. Pas d'autres habitations, pas de bruit du quotidien, que cette petite maison. Pour moi, c'est très émouvant. Ça fait longtemps que je ne suis pas revenue.
4: C'est beau. Beaucoup d'émotions. Donc le lieu est très inspirant. Hein. Vous le remarquez avec les gens qui viennent ici.
5: On dit parfois que c'est un Sehnsuchtsort pour les gens qui viennent.
4: Un lieu de nostalgie, de
5: oui,
4: mélancolie.
5: Oui, voilà.
6: Le collège de traducteurs Lorraine, c'est un lieu à part, comme un refuge, un havre qui accueille des traducteurs comme à la maison. La femme qu'on vient d'entendre, qui était très émue, fait partie d'un groupe de traducteurs venus de Géorgie.
7: Ah, c'est trop.
6: Durant une semaine, ils séjournent dans cette villa cossue, ils participent à des ateliers, ils mangent ensemble. Et dans quelques jours, le géorgien fera place à de l'italien, à de l'espagnol ou du grec. Ulrike travaille ici et elle jongle d'une langue à l'autre.
5: C'est une résidence pour des traducteurs et des traductrices venant du monde entier. Et normalement, on a jusqu'à 10 personnes ici, dans des chambres individuelles, et qui travaillent sur des projets.
4: Alors, je vous suis, si vous êtes d'accord, dans cette belle maison où il y a beaucoup de livres. Je vois déjà des bibliothèques à ma gauche.
5: Voilà, là, c'est des livres qui ont été traduits ici. Donc, tout ce que vous voyez là, et c'est un peu de toutes les langues. Que de la littérature qui a été traduite ici.
4: Alors là, je vois un jeune voix. Alors, je vais le lire comme il l'écrit, Zoëls Dickers. Mais en fait, c'est Joël Dicker.
5: Voilà.
4: Et c'est dans quelle langue ? Patiesiba par Aria Kebera Lietu. Je ne sais pas quelle langue c'est.
5: On va le regarder, hein. Attendez. Ah, voilà. C'est Inès Peterson qui l'a traduit. Et elle vient de Riga.
6: Aujourd'hui, le travail de traducteur est bousculé par l'intelligence artificielle. Si la traduction littéraire est encore relativement épargnée par la concurrence avec l'IA, elle subit quand même une pression. De plus en plus de traducteurs qui ont perdu des mandats se tournent vers la littérature. Florence Widmer est la directrice adjointe du Collège de traducteurs.
7: Il y a quelques éditions qui commencent maintenant à faire une première traduction de base, une traduction brute par l'AI, et après ils envoient le texte à des traducteurs, traductrices pour le relire. Mais oui, la traduction littéraire, il la faudrait toujours, parce que justement ce sont des traducteurs qui font des ponts entre les cultures et les langues. Sans eux, on ne comprendrait pas d'autres cultures. Et parce que c'est un métier de nuances, et nous vivons un temps où il nous faut des nuances. Il faut se concentrer sur ça.
6: Dans ce contexte, l'association veut donner aux traducteurs plus de visibilité en faisant figurer leur nom en couverture des livres.
1: Le reportage de Delphine Gendre au Collège de traducteurs Lorraine en Suisse, seule institution de ce genre dans notre pays d'ailleurs. On dit souvent qu'à deux, c'est mieux, bien sûr, que c'est mieux à deux. Confirmation encore ce matin dans Soundcheck, avec des titres partagés mais des succès multipliés. Davy Baye-Bazin, c'est le retour en force des duos.
8: À commencer par celui qui a créé la surprise au printemps dernier au festival Coachella, Madonna avec Sabrina Carpenter, dont le titre est devenu depuis un banger, c'est Bring Your Love.

Forcément, hein, quand vous mettez ensemble deux énormes stars, le succès ne se partage pas. Vous l'avez dit, Valérie, il se multiplie. Le titre cumule 50 millions de lectures sur les plateformes et sur YouTube. On peut quasi le qualifier de tube de cet été. Faut dire que Madonna et Sabrina Carpenter, c'est quand même la rencontre de deux générations. Et cette rencontre permet à chacune de toucher un public qui n'est pas forcément le sien. D'ailleurs, c'est pas la première fois que la reine de la pop utilise cette combine, si j'ose dire, pour renouveler sa fanbase. On se souvient qu'en 2003, elle avait rejoint Britney Spears dans son album In The Zone pour un duo qui s'était vendu à plus de 5,5 millions d'exemplaires, sans doute bien aidé par le fameux scandale du baiser, je ne sais pas si vous vous souvenez, au MTV Video Music Awards. Madonna qui roule une pelle, hein, le terme n'est pas galvaudé, à Britney Spears. L'image avait fait le tour du monde et la une des médias. Et puis en 2012, rebelote, Madonna avait sorti le titre Give Me All Your Lovin', qui avait fait un carton avec une star d'une autre nouvelle génération, Nicki Minaj. Mais en 1995 déjà, elle avait collaboré avec Massive Attack, histoire d'aller draguer les fans de la nouvelle scène trip-hop en pleine ascension à l'époque. Parce qu'un duo, c'est la possibilité de s'ouvrir à un nouveau public, mais pas uniquement au niveau de l'âge, également au niveau du style.

0: Et ce mélange des genres est parfaitement illustré avec le duo Justice et Angèle, dont le single What You Want est aussi un carton, hein, c'est le gros hit de ce début d'année.
1: Et que ce soit pour un mélange des genres ou un mélange des générations, ce style de duo ne date pas d'hier, il me semble.
0: Oh non, vous avez bien raison, il y en a eu à toutes les époques et à chaque fois, ces duos ont eu l'effet escompté, celui de faire parler, d'avoir du succès et de vendre un peu de rêve aussi. Je pense notamment à Beyoncé et Shakira avec Beautiful Liar, Queen et David Bowie pour le fameux Under Pressure, la Battle Doctor et de vocalise entre Mariah Carey et Whitney Houston avec When You Believe, ou encore évidemment on pense à Paul McCartney et Michael Jackson.

roi de la pop, de l'autre, un ancien Beatles, c'est les Avengers, c'est la Ligue des Champions, c'est un duo qui dépasse les styles et les générations, et c'est un double succès, avec celui-ci, Say Say Say en 1983, et The Girl Is Mine dans l'album Thriller. Et chez les francophones aussi, hein, le duo c'est une affaire qui a marché, et qui marche à nouveau, il y a eu Dalida et Delon, on s'en souvient, Goldman et Céline Dion, il y a désormais Diziz et Théodora. Chico.

0: que c'est une affaire qui marche, c'est parce que ce titre Mélodrama est resté 23 semaines consécutives en tête du top des singles les plus écoutés chez nos voisins français. 23 semaines, ça fait quand même presque 6 mois. C'est le titre resté le plus longtemps numéro 1 de l'histoire en France. Résultat, Théodora a fait d'autres duos avec Gims notamment. Elle serait même en train d'en préparer un avec Christophe Willem. Mais celle qui a sans doute le plus exploité le filon, c'est Lady Gaga, qui avait déjà cartonné en duo avec Bradley Cooper en 2018, puis avec Ariana Grande en 2020, puis en signant la chanson la plus écoutée de l'année sur Spotify l'an dernier avec Bruno Mars, Die With A Smile, et bien elle a réitéré avec un nouveau duo, cette fois avec la rappeuse Doshi. No matter what, you got to strut. Runaway, c'est un extrait de la bande originale de la suite du film Le Diable s'habille en Prada, single sorti, tiens, le même week-end que celui de Madonna et Sabrina Carpenter, qui marche. Il marche un peu moins bien, mais à vous d'écouter et de voir lequel vous préférez.
1: Merci, Davy.
0: Et bonne journée.
1: À vous aussi, à demain.

0: Non, vous n'êtes pas au fitness, vous êtes bien dans la matinale. C'est Runaway, un duo Lady Gaga et Doechii qui s'inscrit dans une tendance actuelle, comme on vient de le voir dans Soundcheck, celui du retour des duos.
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0: La charge de trafic augmente sur les principaux axes routiers de Suisse romande, mais la circulation s'écoule pour l'heure sans encombre.
1: Infotrafic RTS, en collaboration avec les CFF et le TCS.
0: Le temps sera ensoleillé aujourd'hui avec quelques cumulus en montagne. Les températures pour ce matin de 14 à 18 degrés, 28 au meilleur de la journée. Jeudi 2 juillet, bienvenue les 7 heures.
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0: Excellent début de journée à vous. Merci d'écouter la matinale à la une ce matin. La bulle froide sur l'Atlantique Nord pourrait expliquer les canicules à répétition. La France émet un nouvel avis de canicule pour ces prochains jours. Les températures vont aussi remonter en Suisse. La bulle froide, de quoi parle-t-on? On vous explique tout ça à 7h15. Bonjour Frédéric Mamaïs.
2: Bonjour Valérie, bonjour à tous.
0: Les conséquences de ces chaleurs aussi dans votre journal.
2: Reportage là où le blé a séché de rage. Nous sommes dans la broie fribourgeoise. Quelques gouttes sur les cultures, mais les dégâts sont visibles et ce n'est pas fini. L'actualité ce matin, c'est une nuit blanche pour les habitants de Kiev, lourdement bombardés. Nous rejoindrons notre correspondante Maureen Mercier. Elle non plus n'a pas fermé l'œil de la nuit. La bataille de l'Angleterre pour se qualifier en huitième de finale, c'est du foot évidemment. Et quand l'or a le blues, pourquoi le métal jaune perd autant de sa valeur?
0: L'intelligence artificielle nous promettait monts et merveilles au travail, gagner du temps, se libérer des tâches ingrates. Et si c'était tout le contraire? L'IA n'allège pas notre boulot, elle l'intensifie dangereusement. C'est la thèse en tout cas de notre invité à 7h30, Gaëtan de Lavilléon. Il plaide pour une part d'improductivité apparente en entreprise. Il est docteur en neurosciences et spécialiste du cerveau humain. Lire, expérimenter, se tromper, débattre. Bref, il faut laisser à nouveau du temps au cerveau.
2: C'est un répit sans doute de courte durée pour les agriculteurs. Entre deux vagues de chaleur, nous sommes allés retrouver Jean-Charles Roulin dans la broie fribourgeoise. Il était sur cette antenne la semaine dernière. La canicule a frappé ses terres de plein fouet. Il s'inquiète pour ses cultures de betteraves et de tabac. Juliette Orjonikidze est partie à sa rencontre hier alors qu'une petite pluie venait de tomber.
3: Il a plu quelques gouttes?
4: Alors oui, il a plu quelques gouttes ce matin à 8h15. On a eu 4 litres dans notre pluviomètre, alors ça faisait tout bizarre de revoir si c'était de la pluie qui tombe, quoi.
3: Est-ce que ça vous dit qu'on aille voir vos terres pour voir de quoi il s'agit?
4: Oui, oui, alors on peut faire un tour, il n'y a pas de problème.
5: Là, c'est ma culture de tabac, là, si on veut.
3: Elles étaient aussi jaunes que ça la semaine passée?
4: Non, alors clairement pas. C'est quand il fait des 35, 36 à fin de journée, c'est... Le matin, il a l'air plus beau, puis le soir, ben ouais, ça tire la langue, quoi.
6: Ça, c'est mon blé, ma céréale, variété Nara. On a un souci avec les céréales, c'est que depuis cette année, ils nous mettent des taux protéines à respecter. Et ce matin, en tout cas, un collègue qui venait sonder là-bas, il avait du beau blé, mais le taux protéique, il ne va pas. Et le blé risque de partir en céréale fourragère.
3: Et ça, c'est à cause de l'eau qu'il n'a pas assez de protéines?
6: Alors ça, c'est à cause du manque d'eau, ou s'il a séché sur pied trop vite, séché de rage, comme on dit.
3: Séché de rage. On le constate aussi du côté des betteraves.
6: Vous voyez, les feuilles, elles ont cuit au sol, quoi.
3: On a presque l'impression d'être en automne.
6: Non, là, elle a un stade végétatif depuis 2 semaines. Vous voyez, là, la petite carotte, elle fait la taille d'un pouce, elle a des jolies racines, hein, elle a été pompée tout ce qu'elle pouvait.
3: Elle devrait faire quelle taille?
6: Elle doit arriver à un bon kilo.
3: Est-ce que vous êtes ému quand vous voyez vos betteraves comme ça?
6: Ouais, c'est là, ça m'embête un peu, ouais. Ben, on peut rien faire, quoi, c'est tout. On est un petit peu impuissant, faut dire.
2: Et l'anticipation sur un autre terrain brûlant, lui aussi, le terrain politique. Les températures, on l'a dit, vont remonter dans les prochains jours. 32 degrés dimanche, 34 la semaine prochaine en Suisse. En France, on parle déjà du retour de la canicule. 6 départements du Sud affrontent des risques d'incendie. Et le Premier ministre, Sébastien Lecornu, se rend aujourd'hui à Marseille pour une nouvelle cellule interministérielle de crise. Benjamin Louis.
7: Une réunion de crise à la fois technique et politique. Technique parce que le risque est très concret. Dans presque tout le sud de la France, les feux de forêt menacent. Dans l'Aude, un immense feu fait déjà rage et plus de 400 pompiers l'ont combattu toute la nuit. Quant au mercure, Météo France annonce un retour des fortes chaleurs dès la fin de semaine. À Marseille, ce jeudi, Sébastien Lecornu doit donc faire le point sur la saison des feux, mais aussi sur l'approvisionnement en eau, sur l'agriculture, les transports et les hôpitaux, tous ces domaines qui sont déjà sous pression. La SNCF, la Compagnie Ferroviaire Nationale, prévient déjà qu'elle ne pourra pas garantir un trafic parfait si la canicule touche une partie du pays au moment des grands départs en vacances. L'enjeu est aussi donc très politique. Les oppositions en embuscade accusent le gouvernement d'impréparation. L'exécutif français veut donc montrer qu'il a retenu toutes les leçons de la très meurtrière canicule de 2003 et qu'il ne subit pas, il anticipe. Benjamin Luis, RTS. Paris.
0: L'heure est encore à l'urgence au Venezuela après le double séisme meurtrier du 24 juin.
2: Plus de 1700 morts, des milliers de disparus et des tonnes de gravats. Bonjour Jean-Marc Richard.
8: Bonjour Frédéric, bonjour Valérie.
2: On vous retrouve car c'est une journée de solidarité aujourd'hui en Suisse avec la chaîne du bonheur.
8: Et on vient d'entendre les premiers téléphones sonner grâce à vous. 0800 87 07 07 0800 87 07 07 parce que des familles ont tout perdu parce qu'elles ont besoin de vous, besoin de nous. N'hésitez pas, vous pouvez faire sonner le standard de la chaîne du bonheur ici à Genève. Il y en a un dans toutes les régions linguistiques. 0800 87 07 07. Merci d'avance et à tout à l'heure.
2: Merci Jean-Marc. De la solidarité, la diaspora vénézuélienne de Suisse en a fait preuve depuis maintenant 10 jours, Céline Sceau.
9: Des événements festifs et des appels aux dons, la communauté vénézuélienne s'organise et tente d'apporter son aide face à l'ampleur de la catastrophe.
10: Il y a des estimations que les besoins pour reconstruire le pays seront de plusieurs milliards vu la magnitude de ces deux tremblements de terre.
9: Barbara Soto est la présidente de l'Alliance des Vénézuéliens en Suisse. Pour elle, il est primordial de réfléchir sereinement à la meilleure aide à apporter et de bâtir des ponts entre les associations d'entraide et la diaspora pour un message clair.
10: Pour pouvoir communiquer plus en détail et donner un contexte un peu plus concret, parce qu'on sait que c'est très abstrait de demander « oui, voici le QR code, vous envoyez à Caritas, on ne sait pas où ça va, qui va le recevoir ». Donc d'une part, c'est ici tout d'abord, mais aussi on va essayer de trouver des bons interlocuteurs au Venezuela qui puissent nous permettre de relier et donner le caractère concret de toutes ces aides faites ici en Suisse.
9: Et pour apporter du concret, l'Alliance des Vénézuéliens en Suisse mise sur les interlocuteurs directs, les petites associations, pour éviter les dérives. Barbara Soto.
10: Nous avons des défis parce qu'on sait qu'il y a certaines institutions qui vont faire part de l'argent directement au régime et les Vénézuéliens sont complètement en contre de ça. On ne fait pas confiance, on sait qu'eux, ils gardent les choses. Donc ça, c'est le défi le plus grand, c'est de comment canaliser l'aide pour qu'il arrive vraiment au peuple et qu'il ne reste pas dans les poches du régime.
9: Une aide qu'attendent des millions de victimes de ce double tremblement de terre au Venezuela.
2: Le sujet de Céline Sceau. En Ukraine, Kiev a été lourdement bombardé cette nuit par des drones et des missiles balistiques. Une attaque anticipée annoncée par le président ukrainien Volodymyr Zelensky. Le bilan est encore très provisoire. Il est pour l'heure porté à 9 morts, comme les autres habitants de la capitale. Notre correspondante Maureen Mercier n'a pas fermé l'œil de la nuit.
11: Les renseignements ukrainiens avaient prévenu que la Russie préparait une attaque massive. Ils ne se sont pas trompés. Toute la nuit, des explosions puissantes ont retenti sur Kiev. Des dizaines de milliers d'habitants se sont agglutinés dans les bouches de métro pour s'y abriter. Toute la nuit, ils ont égrené ces chaînes Telegram qui transmettent les nouvelles quasiment en temps réel. Exemple de ce qu'ils ont pu y lire. Un immeuble résidentiel de 9 étages s'est effondré. Des personnes sont bloquées à l'intérieur. Les secours se rendent sur place. Ce matin, de la fumée s'élève encore au-dessus de la capitale. Les incendies provoqués par les bombardements, par la défense anti-aérienne également. Les débris des drones et des missiles interceptés provoquent eux aussi des incendies. Je n'ai pas dormi, mais je suis en vie. Je pense à celles et ceux qui l'ont perdu cette nuit. Voilà les mots d'une jeune Ukrainienne. Elle se prépare à aller au travail après une nouvelle nuit sans sommeil. Maureen Mercier, RTS Info. Kiev.
2: La violence politique a fait une victime hier en Grèce. Les domiciles de 3 personnalités issues du parti conservateur au pouvoir ont été visés par des attentats coordonnés dans la ville de Thessalonique, dans le nord. La mère d'une ancienne candidate du parti est décédée. 4 autres personnes ont été blessées. Pas de revendication ni de suspect identifié pour l'heure. Même si les regards se tournent vers les groupes d'extrême gauche déjà actifs à Athènes, notre correspondante Emmanuel Stels.
12: À l'annonce des 3 attentats perpétrés hier à Thessalonique, la presse grecque n'émettait aucun doute sur la mouvance politique des auteurs. Les groupuscules d'extrême gauche et anarchistes étaient immédiatement pointés du doigt. Car les cibles des attaques sont 3 responsables du parti conservateur au pouvoir, Nouvelle Démocratie, qui a déjà subi des attentats ces dernières années. Cette fois-ci, 2 hommes se déplaçant à moto auraient lancé des bombes artisanales sur leur domicile. C'est ce qui apparaît sur les vidéos de surveillance retrouvées par la police antiterroriste. Le Premier ministre Kyriakos Mitsotakis, qui est aussi président du Parti Nouvelle Démocratie, a manifesté sa colère et lancé un message aux auteurs. « Nous vous retrouverons et nous vous traduirons en justice ». Les partis de l'ensemble du spectre politique grec ont vivement condamné ces actions violentes, mais personne en Grèce ne semblait totalement surpris par ces faits. Ces dernières décennies, plusieurs attentats avec des engins explosifs ont été commis contre des symboles du pouvoir, qu'il s'agisse de ministères ou de banques par exemple. La différence avec les attaques de Thessalonique, ils ne provoquaient généralement que des dégâts matériels. Emmanuel Stils, RTS, Athènes.
0: Un procès inédit s'est tenu hier à Zurich.
2: Le procès de l'adolescent ayant poignardé à 17 reprises un juif orthodoxe en pleine rue en 2024. Il n'avait que 15 ans au moment des faits. Radicalisé en seulement 3 mois sur Internet, il avait prêté allégeance au groupe État islamique. Le ministère public requiert un an de prison. Procès en grande partie à huis clos au nom de la protection des mineurs. Son avocat David Loss ne peut donc pas commenter cette affaire. Il rappelle quand même que dans la justice des mineurs, la priorité n'est pas la sanction.
13: En droit pénal des mineurs, ce n'est pas la peine qui prime, mais la mesure. Le droit pénal des mineurs vise avant tout à protéger et à éduquer les jeunes concernés. C'est ce que prévoit la loi. Ainsi, un adolescent de 15 ans ne sera pas traité de la même manière qu'un jeune de 16 ou plus. En effet, une peine privative de liberté peut aller jusqu'à un an pour un mineur de 16 ans et jusqu'à 4 ans pour un mineur plus âgé. La protection, l'éducation et les mesures individualisées demeurent toutefois les principes centraux du droit pénal des mineurs.
2: Le tribunal pour mineurs de Dilsdorf rendra son verdict mardi prochain. Le Jura se dote d'une loi sur la prévention et la lutte contre la violence domestique. Il rejoint la plupart des cantons romands. Décision à l'unanimité hier au Parlement. Le texte trouve son origine dans une motion déposée en 2019 par une députée UDC, juste après un féminicide doublé d'un suicide qui avait profondément marqué le Jura. Gaël Klein.
14: C'est la députée Brigitte Favre qui avait déposé il y a plus de 6 ans une motion qui demandait la création d'une loi d'organisation de la lutte contre la violence domestique. Elle a rappelé à la tribune le drame qui l'avait choqué à l'époque.
15: Le drame survenu le 21 octobre 2019 à Courfèvre, qui a coûté la vie à une femme, m'a profondément bouleversée. Pour moi, ce fut un véritable électrochoc. Une prise de conscience brutale de la réalité des violences domestiques dans notre pays, mais aussi des lacunes de notre canton en matière de protection des victimes.
14: La loi adoptée par 58 députés contre 0 prévoit notamment la création d'une unité spécialisée à l'hôpital du Jura, mais aussi plusieurs dispositions en matière de prise en charge des personnes auteurs de violences domestiques afin de réduire les risques de récidive. Le Jura pourrait également bénéficier d'un système de monitorage, un outil indispensable pour évaluer l'efficacité des mesures entérinées par le Parlement. À l'issue des débats, Brigitte Favre était partagée entre satisfaction et frustration.
15: Satisfaction parce qu'enfin, justement, cette loi, elle est passée au Parlement et que j'étais aussi présente pour la voter. Frustration parce que les cas ne cessent d'augmenter, mais je pense quand même que le texte peut apporter véritablement quelque chose. Il a pris long, mais il était bien ficelé.
14: Selon les derniers chiffres relevés dans le Jura, les cas de violences domestiques s'élevaient à près de 300 en 2025. Ils avaient bondi de 60% l'année précédente.
2: À le sujet de Gaël Klein. Et puis c'était hier soir à Atlanta. Harry Kane délivre l'Angleterre.
16: Gordon toujours. Kane va frapper. 2-1 pour l'Angleterre. Harry Kane, le doublé, 86e minute.
2: Harry Kane, pour sortir les lions des griffes des léopards, l'Angleterre qui a finalement battu la République démocratique du Congo 2-1. Bonjour Joël Robert.
17: Bonjour Frédéric.
2: Les Anglais, les Américains et les Belges se sont qualifiés cette nuit pour les huitièmes de finale de la Coupe du Monde. La Belgique, d'abord parlons d'elle, qui n'est pas passée loin d'une mauvaise histoire.
17: Et qui finalement s'impose 3-2 contre le Sénégal. Le Sénégal qui menait encore 2-0 à la 86e minute, qui avait le match en main, qui n'aurait jamais dû perdre cette partie. Mais voilà, 86e, Lukaku 2-1, 89e, Tielemans 2-2 sur une sortie manquée de Diop, l'ancien portier du LS. Et à la toute fin du temps additionnel des prolongations, Tielemans sur penalty 3-2. Incroyable retournement de situation. Grosse frustration sénégalaise, mais la faute leur en incombe parce qu'ils avaient le match en main, ils avaient tout pour passer, mais ils se font coiffer au poteau par des Belges qui y ont cru et c'est bien là leur mérite.
2: Une huitième compliquée en perspective pour les Belges face aux Américains.
17: qui ont éliminé la Bosnie 2-0, but de Balogun qui a été expulsé ensuite et de Tillman. Même en supériorité numérique, les Bosniens n'ont rien montré. Sans Balogun qui sera suspendu, les Américains perdent un joueur important pour les huitièmes, mais gardent tout de même leur chance. De la chance, les Anglais en ont eu contre la République du Congo. Deux buts de Kane leur ont permis de renverser une situation compliquée. Ils étaient menés 1-0. Ils ont eu de la peine contre les Congolais qui défendaient bien. On a même craint le pire pour les Anglais. Avant l'arrivée d'Harry Kane, il y avait le prince Harry en Angleterre. Désormais, il y a le King Harry dans les 20 dernières minutes. 13e but en Coupe du Monde pour King Harry Kane. Les Anglais qualifiés. Mais alors, le 8e de finale, Angleterre-Mexique au Stade Aztèque de Mexico. Ça vaudra le déplacement. En tout cas, c'est un match qui promet beaucoup.
2: Eh bien, on se réjouit d'y être. Merci Joël Robert en direct de Vancouver où la Suisse affronte l'Algérie demain matin à 5h. Un match à vivre en direct à votre réveil dans cette matinale avec vous Joël, avec également des analyses de l'ancien joueur et entraîneur Yves Desbonnaires. Nous serons aussi auprès des supporters dans la fan zone de Nyon avec un certain Pietro Bugnon.
0: Qui est à nos côtés, Pietro dans la fan zone, on se réjouit. Et lui, il a battu record après record cette année. Non ?
2: Pas du tout. Je crois qu'on va s'arrêter là.
0: J'ai cru que j'avais encore un sujet. Eh bien, merci beaucoup Frédéric Mamaïs, c'était votre journal. Pietro Bugnon, bonjour à vous.
18: Oui, bonjour.
0: Vous êtes bien là. Bon, l'intelligence artificielle devait nous libérer au travail, nous faire gagner du temps, nous permettre de nous concentrer sur l'essentiel. Et si c'était tout le contraire?
18: Eh bien, c'est la thèse défendue par Gaëtan Delavilléon, docteur en neurosciences, spécialiste du cerveau humain et de la charge mentale au travail. Son credo, l'IA ne nous libère pas, elle nous épuise. Une fatigue cognitive inédite. Pourquoi? Parce que l'IA ne remplace pas le travail, elle s'y greffe. Et nous devons rester dans la boucle pour superviser, vérifier, corriger. Retour à la case départ, on en parle dès 7h30.
0: Si vous avez une question pour notre invité, écrivez-nous dès maintenant 076-250-1234. À 8h05, vous êtes plutôt ligne tortue ou ligne dauphin. On plonge en tout cas dans les piscines de Suisse romande auprès des nageurs et des lignes d'eau pour notre série sur les piscines et leur sociologie toute cette semaine.
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0: La canicule a pris fin en Suisse hier avec quelques orages, les plus violents côté suisse alémanique. Et contrairement à la France, Météo Suisse n'émet pas à ce stade de nouvel avis de canicule. On s'arrête ce matin sur ce qui se joue en ce moment du côté de l'Atlantique Nord et qui explique ces épisodes caniculaires qui risquent de se répéter. La vague de chaleur qui a frappé et frappe encore une partie de l'Europe est due à un phénomène de bulle froide, une vaste zone d'eau anormalement froide au sud de l'Islande et du Groenland. Cette bulle est capable d'influencer les régimes météorologiques sur le continent. Bonjour Samuel Jacquard.
19: Bonjour Valérie, bonjour tout le monde.
0: Vous êtes professeur à la faculté de géosciences et de l'environnement de l'Université de Lausanne, spécialiste en sciences de la Terre. Alors quel rôle précisément joue en ce moment l'Atlantique Nord dans les épisodes caniculaires que nous vivons et que nous allons vivre?
19: Alors comme vous venez de le mentionner, l'Atlantique Nord, une petite capsule, une petite région de l'Atlantique Nord se refroidit alors que le reste de l'océan se réchauffe. Et c'est en partie dû à un ralentissement de cette circulation océanique profonde. On parle de ce tapis roulant océanique. Hein. Donc ce tapis roulant se ralentit en raison de l'apport massif d'eau de fonte liée à la fonte de la calotte glaciaire du Groenland. Et ce ralentissement ralentit également à des conséquences sur les eaux chaudes, la quantité d'eau chaude importée depuis les Caraïbes. On parle du Gulf Stream, hein, ce Gulf Stream qui est responsable du réchauffement de l'Europe du Nord. Hein. L'Europe du Nord est légèrement plus tempérée que son pendant canadien ou nord-américain.
0: Et donc ce ralentissement crée cette bulle froide au-dessus de l'Atlantique, c'est ça?
19: Donc cette bulle froide, c'est les températures de surface océanique. Et cette bulle froide va impacter la circulation atmosphérique.
0: Ouais. Pourquoi est-ce que, qu'on comprenne bien, pourquoi cette bulle froide et ces chaleurs extrêmes sont étroitement liées? Comment elles interagissent?
19: Elles sont liées de manière indirecte. Hein. On ne peut pas dire que cette bulle froide engendre directement ces épisodes caniculaires en Europe. Donc, cette bulle froide va affecter la circulation atmosphérique. Hein, va créer, en fait, un anticyclone très fort. Une crête, on appelle ça une crête anticyclonique sur l'Europe. Hein, ça va créer un anticyclone très fort. L'air atmosphérique va descendre vers les continents, va se réchauffer, va assécher la surface continentale et permettre en fait le maintien de ce dôme de chaleur sur une longue durée.
0: Et donc, vous le disiez, on a principalement des canicules et donc des températures extrêmes à cause d'un affaiblissement de fond des courants des océans.
19: Alors, tout est lié, c'est un système qui est couplé. Hein, donc, il semble que ce refroidissement, en tout cas régional, va engendrer ou affecter cette circulation atmosphérique. Donc, il n'y a pas de lien direct, comme je dirais. Ce n'est pas ce refroidissement qui va immédiatement ou directement créer ce réchauffement, mais il va affecter la circulation atmosphérique. Et cette circulation atmosphérique va permettre le maintien, en fait, sur la durée de ces dômes de chaleur et leur apparition plus fréquente.
0: Donc ces courants océaniques sont centraux, leur importance est essentielle. Hein.
19: Absolument, donc, ouais. Comme c'est couplé, mais ce ralentissement, pour le moment les scientifiques étudient encore le mécanisme, hein, mais ce refroidissement effectivement pourra avoir des conséquences en fait paradoxales quelque part,
0: ouais, c'est ça.
19: Sur le climat européen.
0: On a aussi des effets d'enchaînement, fonte des glaces, émissions de gaz à effet de serre, tout ça mis ensemble crée ce qu'on appelle des effets d'enchaînement.
19: Oui, exactement. Donc, ces effets d'enchaînement permettent rétroaction, hein, donc permettent de renforcer, vont renforcer en fait certaines conséquences du réchauffement climatique, même comme je disais, si ça paraît paradoxal quelque part.
0: Ouais. Les océans sur la planète ont connu leur mois de juin les plus chauds. Hein, on vient de le terminer maintenant. Près de 21 degrés en moyenne à la surface, c'est dû au réchauffement climatique. Ça a été jamais observé. Ça pourrait battre de nouveaux records en 2026, donc cette année, sous l'effet combiné de El Niño et du réchauffement climatique. Quand vous entendez ça, ce bilan, 21 degrés en moyenne à la surface des océans de la planète, hein, ça vous inspire quoi ?
19: Mais en fait, c'est un peu triste à entendre parce que chaque année, on parle de ces nouveaux records qui n'ont de cesse d'être battus. Hein. Donc, je rappelle que les océans absorbent à peu près 95% de la chaleur excédentaire liée au réchauffement climatique. Hein, donc, c'est une énorme absorption de chaleur. Donc, il y a un réchauffement inexorable. Et ce réchauffement va permettre aussi d'alimenter les grandes tempêtes, les grands orages, ouais, qu'on a pu voir. Donc, un océan plus chaud favorise l'évaporation. Il y a plus d'humidité dans l'atmosphère, et ce qui va engendrer une multiplication de ces événements pluviométriques extrêmes qui engendrent les inondations.
0: Ça a aussi des effets très directs sur les poissons, la faune aquatique. Comment ça se passe sous l'eau quand on a 21 degrés en surface ?
19: Donc, ce 21 degrés, c'est en moyenne ouais, mondiale. Hein. On a vu qu'il y a des températures qui dépassent maintenant 30 degrés en Méditerranée, par exemple. Il y a des épisodes caniculaires océaniques, hein, ce dont on ne se rend pas forcément compte. Et ben, les organismes marins, hein, souffrent aussi de ce stress thermique, hein, tout comme les êtres humains et les écosystèmes terrestres. On parle souvent des coraux, par exemple. Les coraux ne fonctionnent plus bien, la physiologie des coraux ne fonctionne plus bien lorsque les températures dépassent 28-29 degrés. Et il y a plein d'autres organismes, les poissons et d'autres organismes qui souffrent en fait de cette
0: chaleur. Alors c'est essentiel, les coraux, on rappelle leur importance sous l'eau.
19: Oui, ils jouent un rôle très important dans la chaîne trophique, dans la chaîne alimentaire. Il y a beaucoup d'espèces qui viennent y pondre ou se développer. Donc, c'est des écosystèmes extrêmement riches et qui sont essentiels pour le maintien de la vie dans les océans.
0: Et donc, ça fait aussi se développer de plus en plus, des écosystèmes disparaissent, d'autres apparaissent dues à la chaleur, des nuisibles. On a tous les méduses, hein, l'été, quand on va dans la mer, on n'aime pas trop.
19: Oui.
0: Elles ont une utilité quand même malgré tout, ce ne sont que des nuisibles dans l'eau.
19: Je ne suis pas nécessairement un expert, mais c'est vrai que d'un point de vue aussi nutritif, hein, c'est des espèces ou des organismes qui ont moins d'intérêt aussi. Mmh. Donc non, ils sont seulement nuisibles pour nous, hein, lorsqu'on va se baigner, mais aussi présentent moins d'intérêt d'un point de vue nutritif dans la chaîne alimentaire. Donc c'est aussi un développement, je dirais, négatif en lien avec le réchauffement climatique.
0: Juste un mot pour qu'on comprenne ce qui se passe maintenant par rapport au passé. Est-ce que c'est assez nouveau ? C'est une première fois qu'on a cette bulle de frais au-dessus de l'Atlantique Nord qui perturbe et qui enclenche ces canicules à répétition, c'est un phénomène qu'on observe depuis un moment.
19: Alors c'est intéressant, en tout cas, les observations actuelles, hein, c'est un phénomène qui est relativement récent. Je dirais qui se développe de plus en plus, hein, depuis une dizaine d'années. Par contre, si on remonte un peu dans le passé géologique, hein, c'est aussi un peu mon sujet de recherche, ces refroidissements épisodiques ont déjà été observés, hein, il y a plusieurs dizaines de milliers d'années. Alors c'est très difficile de les mettre en lien avec des épisodes caniculaires qui sont très brefs, mais ce qui est important de noter, c'est que le développement de ces conditions-là était beaucoup plus lent. Donc c'est une des spécificités du réchauffement climatique actuel, c'est sa vitesse, la vitesse à laquelle les températures évoluent et ses interactions océan-atmosphère. Et vous le disiez, hein, il y a des changements écosystémiques très importants et beaucoup des espèces n'arrivent pas en fait à s'adapter à ce réchauffement très rapide.
0: Voilà les explications et puis on attend de voir si la Suisse... Pour l'instant, ce n'est pas le cas. On n'annonce pas encore une canicule à nouveau ici en France. Il y a eu une annonce, mais ici, ça va remonter, pas encore caniculaire.
19: Croise les doigts.
0: Ouais, merci beaucoup Samuel Jacquard, merci. Professeur à la faculté de géosciences et de l'environnement à l'université de Lausanne, spécialiste en sciences de la Terre. Très bonne journée à vous, merci.
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0: À 7h24, vous êtes peut-être en train de vous préparer certainement pour aller au travail, voire d'emmener en plus vos enfants à la crèche ou alors chez la maman de jour. Eh bien, sachez que ce métier de maman de jour est un métier menacé. Dans le canton de Vaud, en tout cas, elles sont de moins en moins nombreuses. C'est dû à un manque de reconnaissance, à des salaires faibles, à la concurrence aussi avec les crèches. Alors, pour attirer de nouvelles candidates à cet accueil en milieu familial, AMF, c'est comme ça qu'on dit, et pour mieux informer les parents, des séances publiques sont organisées dans plusieurs régions. Bonjour Gianluca Agostin.
20: Bonjour.
0: Vous êtes rendu, Gianluca, à l'une de ces réunions.
20: Et oui, au château de la Sarra, une trentaine de personnes suivent la présentation de l'AGERCO, accueil familial de jour des enfants pour la région de Cossonay. Alors, est-ce qu'on a plutôt affaire à des parents qui veulent placer leurs enfants ou des potentiels accueillants ou accueillantes en milieu familial, dit AMF ? Dans la salle, beaucoup de jeunes couples avec des femmes enceintes. Fin du suspense, la question est posée. Est-ce qu'il y a des candidats ? Personne ne lève la main. Cette soirée reflète bien la situation générale. Dans la région de Cossonay, on comptait 55 AMF en 2015. Il y en a 34 aujourd'hui, soit 40% de moins. Une diminution encore plus marquée qu'au niveau cantonal, qui constate 28% de baisse. En tout, on compte un peu plus de 1000 AMF dans le canton. La profession souffre d'un manque d'attractivité, selon François Blazer, directeur du réseau AGERCO.
21: Il s'agit effectivement d'un travail complexe, qui s'exerce seul la majorité du temps, et dont les responsabilités sont élevées, avec pourtant des prérequis de formation et d'expérience définis dans les directives cantonales qui sont élémentaires. Pour la seconde dimension, relative aux consommateurs, on a une représentation négative du métier auprès de certains parents, de notre point de vue, qui privilégient souvent l'accueil collectif à celui familial. Pour le moment, on n'a pas malheureusement trouvé, me semble-t-il, dans les réseaux vaudois, le modèle baguette magique qui permettrait de valoriser cet accueil. Voilà.
0: Oui, Gianluca, on comprend qu'il y a un besoin de revaloriser ce métier. Qu'en pensent les principales intéressées ?
20: Eh bien, depuis près de 20 ans, Mary Christine reçoit des enfants chez elle à la Sarra. Préparation du petit-déjeuner, promenade avec les tout-petits non scolarisés, jeux, repas de midi, accueil des enfants scolarisés, sieste, goûter, arrivée des parents, nettoyage, un rituel bien orchestré. Pour tout cela, elle touche 6,20 francs brut par heure et par enfant, 5,10 francs si l'enfant est absent. Son salaire est donc variable, il tourne autour des 3000 francs environ. Alors, est-ce que ça lui convient ? Je lui ai posé la question.
22: On aurait tendance à dire que non, mais honnêtement, depuis le nombre d'années que je pratique, nous on a vu la valorisation, les anciennes, entre le salaire qui a quand même bien augmenté, la part du 13e salaire qu'on touche maintenant, la LPP. Je pense que si on devrait avoir un autre pas, ça serait peut-être les vacances payées. Mais moi, je trouve que le côté contact humain et puis les sourires des enfants, enfin, toutes ces petites choses, pour moi, ça, des fois, ça fait bien plus que le salaire.
20: Un métier passion, certes, mais dont les revenus fluctuent fortement. Pour changer cela, des projets pilotes instaurent petit à petit des salaires mensualisés. Dans les réseaux d'Avenche et Gland, on a déjà franchi ce cap. Pour celui de la Tour de Paix, Vevey, ce sera pour septembre prochain. Alors comment ça marche ? Un volume d'heures d'accueil attendu est fixé en avance, selon le logement, les compétences et la disponibilité de l'accueillante. Le salaire est stable chaque mois, même si un enfant est malade. Des compensations sont aussi prévues pour les formations, ainsi que la préparation et le nettoyage du lieu d'accueil. Alors pour ça, il a fallu convaincre les communes de la région. Ce sont elles qui mettent la main au porte-monnaie. Chacune finance le réseau en fonction des heures de garde effectuées sur son territoire et met cela dans un pot commun régional. Pour l'heure, cela représente 3 millions de francs. Ce nouveau système coûtera 300 000 francs de plus.
0: Ce salaire mensualisé fait son chemin, Gianluca, même si ce n'est pas encore la norme.
20: Pour l'heure, chaque réseau est libre de développer ce système, mais une votation pourrait changer la donne. Le 14 juin, la population vaudoise acceptait le principe d'un salaire minimum. De quoi donner un coup d'accélérateur pour uniformiser cette pratique, selon Laurie Viomet, présidente de la fêtière des réseaux d'accueil de jour des enfants.
23: Ça va nous obliger à mettre le sujet
3: la rémunération des AMF sur la table. On attend aussi voilà, de voir le projet de loi qui sera élaboré, bien sûr. Maintenant, ce qu'on voit sur Genève, hein, où y a un salaire minimum qui a été instauré pour les AMF, c'est que ça n'a pas eu que des conséquences positives dans l'idée qu'il y a plusieurs AMF qui ont arrêté parce qu'ils ont instauré parallèlement au salaire minimum une obligation d'un nombre minimum d'enfants. En fait, à accueillir pour justement pouvoir justifier le salaire minimum, ce qui a provoqué plusieurs départs de la profession. Donc, ce sera à nous aussi de prendre les exemples qu'il y a pu y avoir dans d'autres cantons pour faire en sorte d'avoir un modèle en fait où tout le monde y est gagnant, que ce soit les réseaux et puis aussi les accueillantes, bien sûr.
20: Les discussions sont en cours. En attendant, les postulations, elles, se font toujours rares. Après les 3 séances publiques à La Sara, Pommy et Orbe, seule une candidature a été envoyée.
0: Ouais, quand même une. Au départ, il n'y en avait pas. Au départ de votre explication. Merci beaucoup, Gianluca Agosta.
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0: Un temps ensoleillé aujourd'hui avec quelques cumulus en montagne, rien d'autre à signaler. Les températures 14 à 18 degrés pour ce matin, 28 cet après-midi. Opération Chaîne du Bonheur pour les populations touchées par les séismes au Venezuela. La Chaîne du Bonheur qui ouvre ses standards téléphoniques jusqu'à 23h. On vous retrouve Jean-Marc Richard. On en est où Jean-Marc ?
8: Valérie, le téléphone sonne bien, très très bien. Alors c'est très intéressant parce que je vous entendais tout à l'heure avec une représentante de la communauté vénézuélienne et on a répondu à quelques questions aussi au téléphone, aux gens qui nous les posaient. Pas d'argent pour le gouvernement bien sûr, pas d'argent directement sur le terrain, mais l'argent ira aux ONG suisses qui travaillent sur le terrain et qui sont déjà expertes en la matière, que ce soit Caritas, Les Pères, Save the Children ou la Croix-Rouge Suisse. Donc c'est bien là que l'argent ira et c'est pour cela que nous sommes réunis aujourd'hui jusqu'à 23h au 0800 87

0: 07 0800 87 07 07 grâce à votre matinale. Ça sonne très bien, Valérie. Merci et à tout à l'heure.
1: Tant mieux, à tout à l'heure. Vous pouvez aussi faire vos dons sur Internet, sur le site bonheur.ch. Il est 7h30.
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1: 7h31 même. Le rappel de l'info, Léandre Béret.
3: Des drones, des missiles russes sont abattus ce matin sur Kiev. Le président Volodymyr Zelensky avait prévenu d'une attaque de grande envergure sur la capitale ukrainienne. Ces frappes, décrites comme massives par les autorités locales, provoquent des incendies et la mort d'au moins 9 personnes. Plus de 2000 morts, des dizaines de milliers de disparus toujours au Venezuela. Une semaine après le double séisme, devant l'ampleur du drame, la présidente par intérim du Venezuela, Delcy Rodriguez, a décrété un deuil national de 7 jours. La chaîne du bonheur a donc ouvert ses standards téléphoniques pour une journée nationale de solidarité. On rappelle le numéro 0800 87 07 07. Un important incendie dans le sud de la France attise les craintes une année après le pire feu depuis un demi-siècle dans le pays. Le Premier ministre Sébastien Lecornu se rend aujourd'hui à Marseille pour présider une nouvelle cellule interministérielle de crise. Hier soir, les flammes avaient déjà parcouru 800 hectares, a indiqué la préfecture du département de l'Aude. 17 000 avaient brûlé en août dernier. C'est ouvert hier à Zurich le procès de l'adolescent qui avait poignardé un juif orthodoxe en pleine rue en 2024. Un procès inédit en Suisse. Le prévenu n'avait que 15 ans au moment des faits. Radicalisé en seulement 3 mois sur Internet, il avait prêté allégeance au groupe État islamique. Le ministère public requiert un an de prison. Le Vatican évoque une profonde douleur face à l'acte schismatique de la fraternité traditionaliste Saint-Pie-X. Hier, devant plus de 16 000 fidèles, 4 évêques ont été consacrés à Icône en Valais, une première depuis 1988. Rome promet des sanctions, en premier lieu l'excommunication de ses évêques.

0: contre le Mexique.
1: 7h33, vos questions à notre invité dès maintenant, 076-250-1234. Écrivez-nous, on parle d'intelligence artificielle qui nous promet monts et merveilles au travail, gagner du temps, se libérer des tâches ingrates, se concentrer enfin sur l'essentiel. Et si tout ça était faux, si c'était tout le contraire, si l'IA, au lieu d'alléger notre quotidien professionnel, l'intensifiait dangereusement, on va le voir avec notre invité Pietro Bugnon.
2: Un docteur en neurosciences, Gaëtan de Lavilléon, bonjour.
3: Bonjour.
2: Chercheur, mais aussi directeur et cofondateur de Cogix, une agence de conseil et d'études en sciences cognitives. Vous accompagnez des entreprises dans leur réflexion sur le bien-être au travail, charge mentale, hyperconnexion, rythme de travail. Et désormais, elle est partout, forcément, intelligence artificielle. L'IA qui nous promettait plein de choses. Elle devait nous libérer au travail, nous faire gagner du temps. Tout ça est faux.
3: Alors, je dirais qu'on on peut pas encore pleinement le dire, mais aujourd'hui on commence à avoir du recul. Et effectivement, au moment même où ça y est, les organisations déploient massivement cet outil, et dans le même temps, elles n'observent pas les gains de performance attendus. D'où l'intérêt de commencer à s'intéresser finalement à l'impact cognitif et à l'impact réel de cet outil sur le quotidien des salariés. Et là, on voit un certain nombre de risques apparaître. Les données commencent à nous révéler notamment une augmentation de la charge mentale due à l'utilisation de l'IA, ce qui est plutôt paradoxal puisque, comme vous venez de le dire, cet outil était associé à la promesse de nous faire gagner du temps et gagner en qualité de vie au travail, notamment pour les travailleurs de l'information. Mais finalement, quand on s'intéresse aux impacts cognitifs de l'IA et à la façon dont elle est designée, on se rend compte qu'elle amène son lot de risques. Le premier est que l'IA est faite pour nous permettre de générer un grand nombre d'informations dans un temps beaucoup plus court. Il me suffit de poser une question, j'ai une première réponse, puis très rapidement, avec 2-3 clics, 2-3 autres questions, je peux produire 1, 2, 3, 4, 5 rapports en peu de temps. Et ces documents, ces lignes, toute cette information, bien souvent, je vais les transmettre à d'autres dans l'organisation. Et donc, la première des conséquences, je dirais, c'est que l'IA va augmenter ce qu'on appelle le bruit organisationnel. Toute cette quantité d'informations que chacun doit lire dans son quotidien. Or, on sait qu'aujourd'hui, les salariés, notamment les cadres, sont déjà confrontés à une quantité excessive d'informations à traiter.
2: Si on parle de temps de travail, on pourrait dire que plus on utilise l'IA, plus on travaille ?
3: Aujourd'hui, en tout cas, on ne voit pas une réduction du temps de travail permis par l'IA. C'est-à-dire que l'IA, sur une tâche, peut effectivement me permettre de gagner du temps. Mais dans le même temps, je dirais, elle va me permettre également de faire, elle va m'inviter d'une certaine manière à faire du multitâche, ce qui est beaucoup plus coûteux d'un point de vue cognitif. Et surtout, le gain de temps que je peux obtenir sur une tâche, souvent, il va être alloué au traitement d'autres informations émises par l'IA elle-même. Et donc finalement, il faut commencer à se poser la question de comment on sécurise le gain qui peut être éventuellement gagné par l'IA pour le réallouer sur des tâches à forte valeur. Mmh. Et pas uniquement finalement à aller consulter, traiter d'autres informations potentiellement à faible valeur qui ont été produites par de l'IA beaucoup plus rapidement.
2: Et ce qui se passe aussi, c'est qu'il y a une forme d'extension des tâches. Au fond, on se met, grâce à l'IA, à faire des choses qui ne sont peut-être pas forcément dans notre cahier des charges.
3: Oui, puisqu'il est beaucoup plus facile de produire, finalement, moi n'étant pas expert en finance, mais ayant un outil qui me donne l'impression de gagner en expertise, je vais pouvoir beaucoup plus facilement commencer à élargir mon champ d'activité. Et ça va poser deux problèmes. Le premier, c'est que je vais passer du temps et de l'énergie sur un sujet sur lequel, finalement, je ne suis pas attendu. Et l'autre élément, c'est que je vais travailler sur le périmètre de mon collègue. Et ça va pouvoir provoquer, en plus de la friction organisationnelle, qui amène son lot de conflits, de flous dans les rôles et responsabilités, etc. Et donc, qui, en finalité, peut réduire à la fois la productivité, mais également le lien social dans l'organisation.
2: Et tout ça, c'est extrêmement insidieux. Ça se passe sans qu'on s'en rende vraiment compte.
3: Oui, et c'est même pire que ça. Je dirais, bien souvent, quand on s'intéresse au fonctionnement du cerveau, on peut se rendre compte qu'il nous berce d'illusions. Et c'est le cas face à l'IA. C'est-à-dire que l'IA va me donner, dans certains cas, un sentiment d'efficacité accrue, va me donner un sentiment de récompense. Je peux avancer plus vite sur des sujets, j'ai l'impression d'être plus compétent, j'ai une illusion de maîtrise, une illusion de productivité, d'une certaine manière. Alors que si on s'intéresse vraiment à l'impact cognitif, on se rend compte que je suis moins efficace, l'IA va commettre des erreurs dont je ne vais pas me rendre compte.

0: compte, je vais perdre en capacité d'apprentissage face à celle-ci, etc., etc. Et donc là, on a un besoin, je dirais, assez urgent de redonner de l'agentivité aux salariés pour qu'ils puissent vraiment se rendre compte de l'impact de l'IA, de là où est leur valeur et de là où se trouve un décalage finalement entre la perception qu'ils ont de leur efficacité et leur efficacité réelle.
1: Il y a un terme qui émerge dans la littérature scientifique, c'est AI, brain fry en anglais, le cerveau cuit par l'IA. Oui. C'est vraiment le cas ?
0: Alors, comme souvent, entre la littérature et ce qui en est diffusé, il y a toujours un pas. Notre cerveau ne va pas cuire avec l'IA comme il n'a pas cuit avec Google. Maintenant, il faut quand même, effectivement, poser le débat, je dirais. Et factuellement, on observe des effets. Des études ont montré, par exemple, qu'il y a une modification de l'activité cérébrale lorsque je vais produire des tâches avec l'IA et que cette modification est associée à une perte d'apprentissage.
1: Et ça, on arrive à le mesurer. On arrive à mesurer l'impact de la fatigue cognitive liée à l'IA.
0: Oui. Aujourd'hui, il a été montré, par exemple, une étude récente du MIT a montré que lorsque on demande à des participants de préparer une note avec l'IA, quelques jours plus tard, seulement 12% des personnes vont se souvenir de ce qui a été fait par eux-mêmes et avec l'IA dans cette note. Si jamais on demande à des participants de produire le même travail sans IA, 90% vont s'en souvenir quelques jours plus tard. Mmh. Et on se rend compte que dans les deux groupes, il y a une modification de l'activité cérébrale et notamment des régions du cerveau qui sont associées à la mémorisation des informations. Donc on a factuellement une perte d'efficacité à long terme, puisque je suis moins en maîtrise du sujet, et une modification de l'activité cérébrale associée à celle-ci.
1: Et qui dit intelligence artificielle dit aussi risque d'erreur, et ça c'est une autre source de fatigue, le travail de supervision de l'IA.
0: Oui, en fait, la tâche de vérification cognitive est une tâche extrêmement coûteuse. Il est très coûteux pour moi de ce que les managers ou encadrants ont pu vivre depuis des années. Il est coûteux de relire le travail de quelqu'un d'autre ou d'une IA pour aller essayer d'y déceler des erreurs qui, par définition, sont invisibles. Je ne sais pas où elles se trouvent. Mmh. Et donc, je vais devoir scanner toutes ces informations à la recherche d'erreurs dans lesquelles je vais faire un parallèle entre ce que je suis en train de lire et les informations dont moi je dispose en mémoire et donc de mon niveau d'expertise. Or, l'IA va nous demander de plus en plus cette tâche de supervision et de vérification qui est non seulement coûteuse, mais qui surtout... Et là, il y a quelque chose de beaucoup plus insidieux qui est en train de se mettre en place, qui requiert par définition de l'expertise, alors même, comme je viens de le dire, que l'IA nous fait perdre en capacité d'apprentissage. Mmh. Et donc, il faut se poser la question de qui seront les experts demain, qui vont être les personnes capables dans un

0: négatives de l'IA, conséquences sur la coopération, l'intelligence collective, le travail en groupe, parce que, pourquoi au fond? Parce que l'IA nous isole?
1: Oui, en tout cas, des données commencent à montrer, tendent à montrer, et on le voit nous sur le terrain, que l'IA peut agir comme une forme de refuge relationnel. Les relations sociales sont fondamentales, elles sont nécessaires pour notre santé mentale, santé physique. Pour autant, il y a de la friction. Elles peuvent être coûteuses. Or, l'IA, je sais qu'elle sera toujours disponible, je sais exactement comment elle va me répondre, je sais qu'elle sera toujours agréable avec moi, et donc finalement, il peut être beaucoup plus facile pour moi, plutôt que d'aller marcher et poser la question à mon collègue, de la poser naturellement à l'IA. Et ça va freiner notre capacité progressivement à accepter ces frictions relationnelles, à aller chercher de la relation, voire même parfois du débat et de la contradiction, dont on sait qu'elle est fondamentale pour l'intelligence collective, pour l'innovation, pour être capable de répondre aux crises auxquelles on va devoir faire face dans les mois et années à venir au sein des organisations.
0: Oui, c'est plus facile de demander à ChatGPT plutôt qu'à son collègue du service d'à côté, quoi.
1: C'est à peu près ça.
0: C'est un peu ça. Alors qu'est-ce qu'on fait Gaëtan de la Villéon? Parce qu'à vous entendre ce matin, on a l'impression qu'il n'y a rien de bon dans l'IA au travail, que tout est acheté. Est-ce que c'est le cas?
1: Alors non, tout n'est pas acheté. Y a des risques. Maintenant, on voit aussi des effets positifs. On sait qu'elle peut augmenter le sentiment d'efficacité. On sait que dans certains cas, elle peut favoriser l'apprentissage. On sait que si elle est bien utilisée, elle peut réduire effectivement la charge mentale. Mais les données nous montrent que les effets varient énormément d'un individu à l'autre, d'un moment à l'autre, d'une tâche à l'autre. Et donc, vient à se poser la question, non pas de l'outil, non pas du cas métier finalement, mais de la grève de l'IA, de l'usage de l'IA dans les modes de travail. Et donc, pour les organisations, et je dirais même plus pour les équipes, localement, quelles sont les conventions d'usage? À quel moment est-ce qu'on décide de s'arrêter de produire avec l'IA? À quel moment est-ce qu'on se dit que finalement, après une version 1, 2, 3, ça y est, il faut s'arrêter, on arrête de générer plus d'informations pour se dire que c'est la version définitive? Comment est-ce que l'on fait pour favoriser l'apprentissage entre pairs, entre les experts, les juniors et l'IA? Quel est le triome, le trio finalement qu'il faut créer? Et donc, ça revient à se poser la question de comment est-ce qu'on crée des équipes apprenantes, comment est-ce qu'on sacralise le temps gagné avec l'IA pour le mettre sur des tâches à haute valeur ajoutée faites sans IA, comment est-ce qu'on vérifie les choses? Finalement, toutes ces questions ne sont pas nouvelles. Ça fait des années que les organisations se les posent, mais je dirais que maintenant, il devient urgent de les diffuser à tout le monde et donc d'appuyer localement les managers, les encadrants pour pouvoir discuter de ce sujet. Donc, c'est ce qu'on fait au quotidien pour pouvoir justement poser ces conventions d'usage au sein même des équipes.
0: Conventions d'usage, donc des règlements, au fond, des chartes très précises. Quand est-ce qu'on utilise l'IA, quand est-ce qu'on ne l'utilise pas, quelle IA on utilise, etc., etc.
1: Alors, je dirais qu'il faut aller au-delà. Ça, c'est le premier niveau. Quelle IA on utilise, sur quoi on s'autorise ou s'interdit de le faire. Il faut le faire à l'échelle de l'organisation. Les organisations le savent, les chartes, comme beaucoup, ne sont pas respectées. Une fois qu'on descend dans l'organisation. Donc, ce qu'il faut, c'est que ces chartes, elles soient faites à l'échelle des métiers. Parce que ces conventions d'usage ne pourront pas être les mêmes pour une équipe marketing, pour une équipe de sales, pour une équipe de financiers, de comptabilité, de journalistes, etc., etc. Donc, c'est vraiment à l'échelle du manager, à l'échelle de l'équipe qu'il faut se poser la question de, ok, l'organisation nous a dit que c'était Claude et pas ChatGPT ou Mistral, à partir de là, et sur quoi on peut et on ne peut pas l'utiliser. Maintenant, nous, dans nos modes de travail, localement, nous sommes 6 dans l'équipe, comment est-ce qu'on fait pour maintenir le lien social, l'intelligence collective, l'apprentissage, une charge mentale équilibrée au sein de notre équipe?
0: Et s'il fallait tout simplement accepter, réaccepter une forme d'improductivité au travail? On a le droit de jouer au solitaire sur son ordinateur, on a le droit de papoter avec sa collègue au café sur nos prochaines vacances. Notre cerveau, il a besoin de ça.
1: Je dirais même qu'il faut accepter une forme d'improductivité. De toute façon, elle n'est pas là. On ne voit pas aujourd'hui les gains de productivité dans les statistiques. Donc, je dirais, dont acte. Maintenant, comment est-ce qu'on fait effectivement pour aller chercher ces gains de productivité à court terme et se dire que sur cette tâche, j'ai gagné 20% de mon temps, ok, mais les 20%, à quoi je vais les allouer? Et plutôt que de vouloir à tout prix les réallouer sur une nouvelle tâche faite avec l'IA, comment est-ce que je vais les allouer effectivement sur du lien social, sur des éléments qui vont être drivers d'engagement, de santé mentale, de santé physique au travail?
0: apprivoiser l'intelligence artificielle au travail. C'est un sacré défi pour nos entreprises, pour nous, travailleuses, travailleurs. C'est le sujet dont on a parlé avec vous ce matin. Gaëtan Delavilléon, docteur en neurosciences, directeur

0: et cofondateur aussi de cette société Cogix qui conseille des entreprises dans leur réflexion sur le bien-être au travail.
1: Et vous êtes notre invité. Il y a des questions qui sont arrivées sur le 076 251 234. Tout d'abord celle de Lorenzo qui vous dit, on nous avait dit qu'avec les ordinateurs on aurait moins travaillé et voilà qu'on nous répète la même histoire avec l'IA.
2: Oui, effectivement, malheureusement, comme souvent, l'histoire se répète. La transformation numérique devait déjà nous faire gagner du temps, elle devait fluidifier la collaboration. Les conséquences, 20 ans plus tard, sont une explosion de la charge mentale, une augmentation de l'hyperconnexion, alors il n'y a pas de lien de causalité prouvé, mais en tout cas une corrélation forte avec le désengagement et l'augmentation des burn-out. La différence que je vois aujourd'hui, c'est la vitesse d'implémentation et de transformation de l'IA. Il suffit de regarder les gains qui ont été faits, ou en tout cas l'accélération de l'IA sur les 12 derniers mois, pour se rendre compte que autant il y a 20 ans, on pouvait prendre le temps d'une certaine manière de regarder les constats et les effets et de voir qu'il fallait mettre en place un droit à la déconnexion. Là, on ne va pas avoir 20 ans pour le faire.
1: Autre question de Gaël. Dans quel genre de société allons-nous vivre à l'avenir en termes de relations humaines si on ne se parle plus à cause de l'IA ?
2: Une société assez triste, mais pour avoir un peu d'optimisme, je dirais que peut-être justement l'IA va nous amener à remettre l'humain au centre. Et qu'aujourd'hui, on voit de plus en plus de directions qui ont cette crainte-là, je dirais presque anthropologique, et donc on le voit, nous, dans les demandes qui nous sont faites, dans les sujets qui sont portés, la question de la coopération, la question du lien social reviennent aujourd'hui au cœur des débats et au centre des politiques.
1: Vous restez avec nous, Gaëtan de La Villéo. On passe à la revue de presse. Déborah Solbank, les journaux sont tournés vers demain.
3: Demain, 5h du matin. Tous les journaux font monter la sauce la veille de la rencontre Suisse-Algérie. Et ce matin, du côté de la presse alémanique, on est très épistolaire. Oui, plusieurs lettres à lire. D'abord celle de Murat Yakin, entraîneur de la Nati, qui écrit à la Suisse, lettre publiée dans le Blick. Alors il est assez emphatique, hein, Murat Yakin. À chaque pas sur la pelouse, nous portons tout un pays dans notre cœur. Et de dérouler ainsi un message d'amour et de reconnaissance à l'égard des supporters qui se lèveront tôt pour voir le match. La suite est étonnante. J'ai une petite demande à vous adresser, chers employeurs, patrons, enseignantes et enseignants. Faites preuve d'indulgence si vendredi matin, quelqu'un se présente au travail ou en classe un peu plus fatigué, plus ému, ou même avec quelques minutes de retard. Ce serait aussi là un beau geste en cette période particulière est la preuve que le football nous unit et nous rassemble. Et puis, dans la Luzerner Zeitung et les autres titres de CH Media, deux lettres de la part des journalistes sportifs adressées, elles, à Murat Yakin et à Vladimir Petkovic, ex-entraîneur de la Suisse, désormais entraîneur de l'Algérie. Cher Mouri, rien que la façon dont tu as fait évoluer le football de Petkovic, dont tu as rapproché la Nati du public, dont tu diriges l'équipe, tout cela est digne d'un champion du monde. Cher Vlado, tu as réussi pour la première fois de son histoire à libérer la Nati de la mentalité de la petite Suisse. Tu es arrivé avec cette attitude, nous sommes géniaux, nous nous concentrons sur nous-mêmes, peu importe ce que fait l'adversaire.
1: Vlado, c'est joli. Plusieurs titres avertissants, ce match sera difficile.
3: Oui, c'est 16e de finale, c'est dur pour tout le monde, écrit Le Temps. Et si aucun match n'est facile, c'est parce que toutes les équipes jouent désormais avec un dynamisme supérieur, une détermination accrue et une envie inépuisable. Chaque affiche est un choc, chaque match est une bataille, chaque duel est un combat. L'engagement est total. 24 heures à la tribune de Genève se demande quelle sera la stratégie déployée par Murat Yakin. Osera-t-il aligner les quatre fantastiques Vargas, Mbolo, Manzano, Ndoye face à l'Algérie. Yann Manzambi, la nouvelle star, écrit l'illustré dans son portrait consacré à l'attaquant genevois de 20 ans. Enfin, concernant l'issue de ce match très attendu, une pointe de superstition, ça fait partie du jeu. La dernière équipe à avoir battu l'Algérie lors d'un match à élimination directe de la Coupe du Monde a ensuite été sacrée championne du monde. Salutations à l'Allemagne. Si ça, c'est pas un bon présage, écrit la Luzerner Zeitung.
1: C'est un excellent présage. Bon, et puis Déborah, certains titres vont voir du côté de l'Algérie.
3: Oui, où le football revêt une grande importance politique, selon Andrew Farend, spécialiste de l'Algérie, interrogé par la NZZ. Il explique pourquoi la Coupe du Monde suscite bien plus d'enthousiasme dans le pays que les élections législatives. C'est qu'aujourd'hui, environ 24 millions de personnes sont appelées aux urnes pour élire un nouveau Parlement. Or, le taux de participation était de moins de 25% il y a 5 ans. Le football, lui, est littéralement vénéré et considéré comme un exutoire important pour les passions et les frustrations de nombreuses personnes, explique l'expert. Et ça, c'est profondément ancré dans la psyché nationale depuis très longtemps. le football a fait partie de la lutte anticoloniale pour la libération.
1: Dans Le Temps, le portrait d'un policier qui raconte comment il a vécu la manifestation Nogé-Sat.
3: Une voix qu'on a peu entendue dans le brouhaha et les polémiques qui ont suivi cette folle semaine, écrit Fatih Mansour. Le caporal Antoine D, à 36 ans, il est affecté à la brigade de sécurité publique de la police cantonale. C'est un habitué du maintien de l'ordre. Il a notamment été de service lors de la rencontre entre les présidents Biden et Poutine à Genève. Mais il avoue tout de même avoir été impressionné. C'est la première fois que je voyais un dispositif de sécurité aussi important. L'ampleur du cortège aussi l'a marqué. Il raconte les entraînements spécifiques durant des mois. Les collègues leur jettent des pavés, les simulations de manifestations de longue durée pour apprendre à supporter la chaleur en tenue anti-émeute. Alors tout ça, ça va, dit-il. Mais ce qui est dur pour le policier, c'est cette haine dans le regard. On a beau se préparer, cette déshumanisation du policier reste très difficile à vivre.
1: Le courrier, lui, s'intéresse à ce que c'est d'être jeune que d'être jeune dans une société vieillissante.
3: Mais c'est que depuis fin 2025, la Suisse compte pour la première fois davantage de personnes de plus de 65 ans que de jeunes de moins de 20 ans. Et dans notre société de plus en plus âgée, aux codes rigides, la jeunesse peine parfois à trouver une place partagée entre bousculer les codes et rentrer dans le moule, écrit le courrier, qui débute une série intitulée « Paroles de jeunes ». Les experts interrogés soulignent qu'il faut parler de jeunesse au pluriel plutôt que d'un groupe homogène. Il n'empêche, on attribue certaines caractéristiques aux jeunes d'aujourd'hui, par exemple le fait d'être plus égocentré que les générations précédentes. Normal, dit un sociologue, il s'agit d'un reflet de notre société très individuelle et ça se traduit notamment par la propension des jeunes à prendre soin de soi. Il y a une forte tendance à verbaliser ses ressentis, ce que ne faisaient pas les générations précédentes. Autre caractéristique connue, une angoisse face à un futur incertain. Et là, c'est impressionnant. Les jeunes se projettent sur 18 mois maximum, plutôt que 30 ans à l'époque des années 70.
1: Ça change la moindre. Merci beaucoup pour cette revue de presse. Gaëtan de Lavilléon, vous êtes notre invité. Docteur en neurosciences, on parle de l'intelligence artificielle qui nous prend de plus en plus de temps, contrairement à ce qu'elle promettait au travail, qui ne nous laisse pas assez de temps de cerveau disponible. Est-ce que le football serait quelque chose qui ferait du bien aux équipes dans les bureaux? À savoir, il faudrait les laisser ou arriver en retard, voire regarder le match au lieu de bosser.
2: En tout cas, on parlait d'humanisation. Je pense que tous les éléments qui permettent de renforcer le lien social et de créer un sentiment d'appartenance, alors en l'occurrence là, à la nation, sont bons à prendre, et doivent être chéris et protégés le plus possible. Ça vaut pour le foot, ça vaut pour toutes les activités qui sont liées au travail ou pas, mais qui permettent finalement de renforcer ces liens sociaux et derrière de préserver la santé mentale, mais aussi de mieux collaborer.
0: Demain, nous serons vendredi. On parle parfois en entreprise de vendredi sans réunion, de vendredi sans email, vendredi sans IA. Ça pourrait exister un jour ?
2: Certaines organisations sont en train de mettre en place des plages de temps sans IA, plus à l'échelle de l'équipe, comme je le disais, mais effectivement, de se dire à tel moment, on peut produire avec l'IA et à tel moment, on doit continuer à savoir travailler sans.
1: Merci beaucoup d'être venu partager toutes ces réflexions dans cette matinale ce matin. Gaëtan de Lavilléon, docteur en neurosciences et directeur et cofondateur de COGIX, une agence de conseil d'études en sciences cognitives. Très bonne journée à vous, merci. Et on note que ce 16e de finale demain, dont toute la presse parle, Suisse-Algérie, eh bien, il est à vivre en direct dès votre réveil dans la matinale à partir de 5h du matin, une fois n'est pas coutume, avec le commentaire de la rencontre depuis Vancouver, les analyses d'Yves Desbonnaires, ancien joueur et entraîneur, et des pointages aussi auprès des supporters dans la fan zone de Nyon. Vous allez aller là, Pietro, dans la
0: fan zone. Oui, fan zone qui troquera bière saucisse par café croissant.
1: Et ben voilà. Et ben bon appétit.
0: Enfin, je ne sais pas, peut-être que non. Hein.
1: On vous retrouvera dans la fan zone de Nyon, Pietro, dès 5h. N'oubliez pas de me brancher le réveil.
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1: Vous l'avez entendu hier, certaines personnes viennent quotidiennement à la piscine sans jamais se baigner. Ils font les lézards, comme on dit, sous le soleil. D'autres sont, eux, accros à la natation. Et ça pose bien évidemment la question de la gestion des lignes et des rythmes de progression, les lignes d'eau. Cette semaine, Caroline Stévan vous emmène à la piscine. Voici le 4e épisode de sa série.
8: Bonsoir.
9: Bonsoir.
8: J'aimerais deux entrées, s'il vous plaît.
9: Oui, adulte.
8: S'il vous plaît.
9: 8 francs, s'il vous plaît.
10: À la piscine, bien sûr, il y a aussi des gens qui viennent pour nager. Ligne tortue, voire cheveux secs selon l'appellation locale pour les personnes plus lentes, ligne dauphin pour les autres. Nicolo, jeune médecin italien, joue dans la catégorie des cétacés. Au moins 2,5 km à vive allure, c'est un ancien compétiteur.
11: On essaie toujours de faire, disons, 30 à 40 minutes de natation tous les jours. On a un groupe d'amis, on se retrouve habituellement en fin de journée, dès 19h, quand on peut, et on nage. La natation, c'est mon sport toute l'année. Et c'est vraiment une nécessité que j'ai. Ça me donne vraiment un état d'esprit mental et aussi de santé physique qui est incroyable, que je ne retrouve pas dans d'autres sports. Je joue au foot, je fais du tennis, je faisais l'aviron. Mais la sensation de, voilà, de souplesse, de détention musculaire, de tonicité que j'ai quand je sors de la piscine, je ne la retrouve pas dans d'autres sports. Il a une absence presque totale de trauma. Et après, malgré la plupart des gens peuvent penser que c'est un sport très solitaire, il y a aussi un côté de socialité avec les autres nageurs qui n'est pas négligeable.
10: La natation et ses bienfaits. Le sport donc, doux, adaptable aux capacités de chacune et chacun, abordable et de plus en plus pratiqué. Pour le plaisir, la forme ou la compétition. En ces derniers jours de juillet, Nicolo s'entraîne aussi pour la traversée du lac Majeur le 1er août, 3,8 km. La nage en eau libre gagne du terrain, comme les défis sportifs. Jeanne, Tamara et Laïla, elles, visent les 1 km dans le lac d'Annecy le 15 août pour les deux premières, un triathlon pour la troisième. Elles en sont à leur deuxième session.
12: Je suis bien contente qu'on s'y met les trois.
13: Ah oui, à trois, c'est déjà plus drôle, surtout que la natation, c'est un sport qui est hyper solitaire à la base. Donc c'est sûr que quand on vient à trois, au moins, on papote pendant les pauses et dans les vestiaires et tout. C'est sûr que c'est plus motivant.
10: Le trio affectionne cette piscine pour sa situation et ses sanitaires.
13: Il n'y a pas trop de monde dans les lignes, mais il ne faut pas que je dise ça trop. Après, il y a tout le monde qui va venir.
10: La cohabitation dans les lignes, la préoccupation majeure des nageurs et des nageuses. Benoît Hachet, sociologue des piscines et de la baignade, passe énormément de temps à étudier ce plus ou moins bon voisinage.
14: Il y a des règles assez strictes. On nage chacun dans une ligne, en nageant sur la droite, en doublant sur la gauche, en tournant dans le bon sens. Et généralement, les uns et les autres essayent de se mettre dans la ligne qui correspond le plus à leur niveau de natation, avec parfois dans certaines piscines des petits panonceaux qui indiquent nageur rapide, nageur lent, nageur avec palme. Enfin, tout ça étant un sujet à beaucoup de discussions et pas toujours d'une très grande efficacité. Il peut y avoir des erreurs d'aiguillage qui sont faites par les personnes elles-mêmes qui se mettent dans une ligne qui va trop vite ou qui va trop lentement. On remarque souvent, par exemple, que les jeunes hommes ont tendance à se surestimer et penser qu'ils nageront de toute façon plus vite que les femmes qui peuvent être dans la même ligne qu'eux, ce qui n'est pas particulièrement vrai, et ce qui là peut créer un certain nombre de tensions dans la ligne. Alors après, il y a une forme d'ordre à l'intérieur de la ligne et puis des ordres entre les lignes. C'est-à-dire que quand ça commence à être compliqué dans une ligne, les uns ou les autres changent de ligne pour essayer d'équilibrer. Et ce qu'on remarque, c'est que quand on regarde les lignes et qu'on compte toutes les 10 minutes combien il y a de personnes dans chaque ligne, on arrive toujours à un nombre équivalent dans chaque ligne. C'est-à-dire que les gens se redistribuent régulièrement. Il n'y a jamais 10 personnes dans une ligne, même si elle est dite lente ou rapide ou ce qu'on veut, et deux dans l'autre d'à côté. Il y a toujours un rééquilibrage qui se fait. Nager dans une piscine et nager en ligne, c'est une activité solitaire dans un univers collectif, en fait. C'est intéressant pour ça.
10: Les piscines, donc, sont des lieux très codifiés où chacune, chacun est censé respecter l'espace et la progression de l'autre. Et vous, vous êtes plutôt tortue ou dauphin ?
1: Ça, c'est toute la question. Merci beaucoup pour ce quatrième épisode de votre série Caroline Stévan. Après la monitrice de natation, les familles, les adeptes du solarium ou de la natation, on vous présentera demain un autre type d'habitués, les pongistes. Enfin, on vous présentera pour autant que le match Suisse-Algérie soit terminé, parce que si ça va jusqu'au tir au pénalty, il n'y en aura certainement pas ce cinquième épisode. Verdict donc demain.
15: On reste à l'antenne jusqu'à midi.
1: Bien sûr. Merci Eric et merci à vous pour toute votre attention.
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1: Des accidents provoquent des bouchons sur les tronçons suivants. L'axe Genève-Lausanne entre Aubonne et Morges-Ouest en direction de Lausanne. Sur l'axe Morat-Lausanne entre Estavayer-le-Lac et Yverdon en direction de Lausanne. Et encore sur l'axe Morat-Lausanne entre La Sarra et Cossonay en direction de Lausanne.
16: Infotrafic RTS en collaboration avec les CFF et le TCS.
1: Un temps ensoleillé aujourd'hui avec quelques petits cumulus en montagne, 14 à 18 degrés ce matin, 28 cet après-midi. Je reste jusqu'à 8h demain, pas jusqu'à midi. Vous n'aurez pas de football dans tout un monde.
15: Vous restez le temps que vous voulez, vous êtes ici chez vous.
1: Bonne émission, Eric.
15: Merci Valérie et à demain. Bienvenue si vous nous rejoignez sur RTS Première. Il est 8h01. C'est parti pour une demi-heure ensemble autour du monde et devant votre porte avec d'abord le journal d'Audrey Mondy. Bonjour Aude.
17: Bonjour.
15: À la une, journée de mobilisation pour le Venezuela.
17: La chaîne du Bonheur lance un appel aux dons en faveur des victimes du séisme. La diaspora vénézuélienne de Suisse, elle aussi, fait son possible pour apporter de l'aide urgente. Une nuit d'angoisse pour des milliers d'Ukrainiens terrés dans les souterrains. Des frappes massives ont visé Kiev cette nuit. Plusieurs sites civils sont touchés. Et à moins de 24 heures du match Suisse-Algérie au Mondial de football, on verra avec notre envoyé spécial avant Vancouver, de quoi l'équipe nationale devra se méfier.
15: Comment le changement climatique impacte la rivalité entre la Chine et les États-Unis et comment on s'adapte aux canicules en Europe, comment ça traverse ou pas les clivages politiques, on va voir ça en Allemagne et en Espagne, c'est le programme de tout un monde après le journal.
17: Désormais plus de 2000 morts au Venezuela. Le bilan ne cesse d'augmenter après le double séisme de la semaine dernière. Des milliers de personnes sont toujours portées disparues et la faim et les épidémies menacent. La chaîne du Bonheur organise aujourd'hui une journée de solidarité en Suisse et appelle aux dons. La diaspora vénézuélienne dans notre pays se mobilise également, Céline So.
18: Des événements festifs et des appels aux dons. La communauté vénézuélienne s'organise et tente d'apporter son aide face à l'ampleur de la catastrophe.
19: Il y a des estimations que les besoins pour reconstruire le pays seront de plusieurs milliards vu la magnitude de ces deux tremblements de terre.
18: Barbara Soto est la présidente de l'Alliance des Vénézuéliens en Suisse. Pour elle, il est primordial de réfléchir sereinement à la meilleure aide à apporter et de bâtir des ponts entre les associations d'entraide et la diaspora pour un message clair.
19: Pour pouvoir communiquer plus en détail et donner un contexte un peu plus concret, parce qu'on sait que c'est très abstrait de demander « oui, voici le QR code, vous envoyez à Caritas, on ne sait pas où ça va, qui va le recevoir ». Donc d'une part, c'est ici tout d'abord, mais aussi on va essayer de trouver des bons interlocuteurs au Venezuela qui puissent nous permettre de relier et donner le caractère concret de toutes ces aides faites ici en Suisse.
18: Et pour apporter du concret, l'Alliance des Vénézuéliens en Suisse mise sur les interlocuteurs directs, les petites associations, pour éviter les dérives. Barbara Soto.
19: Nous avons des défis parce qu'on sait qu'il y a certaines institutions qui vont faire part de l'argent directement au régime et les Vénézuéliens sont complètement en contre de ça. On ne fait pas confiance, on sait qu'eux, ils gardent les choses. Donc ça, c'est le défi le plus grand, c'est de comment canaliser l'aide pour qu'il arrive vraiment au peuple et qu'il ne reste pas dans les poches du régime.
18: Une aide qu'attendent des millions de victimes de ce double tremblement de terre au Venezuela.
17: Et on le disait, la chaîne du Bonheur organise une journée de solidarité nationale. Le standard téléphonique a ouvert il y a une heure pour collecter des dons. Bonjour Jean-Marc Richard.
20: Bonjour et tout de suite je voudrais dire que vous pouvez avoir confiance parce que nous travaillons avec des ONG suisses qui travaillent sur le terrain. Concrètement, nous avons déjà récolté 3 091 231 francs. N'hésitez pas, 0800 87 07 07 0800 87 07 07. À tout à l'heure.
17: À tout à l'heure, merci beaucoup. Au moins 10 morts et une soixantaine de blessés. Les autorités ukrainiennes dressent ce matin un bilan toujours provisoire de la dernière attaque russe sur Kiev. Elles évoquent des immeubles endommagés dans des zones résidentielles où les secours sont toujours à pied d'œuvre. Hier, Olivier Chordoret, Vladimir Zelensky a lui-même prévenu la population de l'imminence de cette attaque massive.
21: Informé par ses services de renseignement, Volodymyr Zelensky, le président ukrainien, a lancé cet appel à la prudence à Dublin, où il participait à la cérémonie marquant le début de la présidence irlandaise du Conseil de l'Union européenne.
22: Після нашого спілкування я дуже швидко буду з командою повертатись в Україні. Сьогодні дуже прошу.
21: Je vais rentrer immédiatement en Ukraine. J'appelle la population à protéger les familles, à suivre les alertes aériennes et à se rendre dans les abris. Message reçu 5 sur 5. Par dizaines de milliers, matelas sous le bras, femmes, hommes, enfants, se sont réfugiés dans les bouches de métro pour s'y abriter. La population de Kiev en a malheureusement l'habitude, explique cette femme, docteur et mère de famille. C'est difficile, ma fille a l'habitude de dormir dans le silence et l'obscurité totale. Elle dormait quand nous avons entendu l'alerte aérienne, on s'est préparé et il fallait vraiment y aller. Cette autre habitante de Kiev, elle, avait renoncé à se réfugier systématiquement dans les abris. Aujourd'hui, elle le fait à nouveau. Après les dernières attaques, j'ai décidé d'y aller parce qu'il y a eu tout simplement trop de frappes sur des sites civils. Les Russes qui ont utilisé des drones d'attaque, mais aussi des missiles à haute et basse altitude.
17: Merci Olivier Chorderey. La France s'apprête à affronter ce week-end un nouvel épisode caniculaire. Alors qu'un important incendie de forêt s'est déclaré hier dans l'Aude et dans l'Hérault, des centaines de pompiers sont mobilisés. Le Premier ministre Sébastien Lecornu se rend aujourd'hui à Marseille. Il présidera une cellule de crise pour s'attaquer à l'atténuation du changement climatique et à son adaptation.
0: La petite brochure rouge officielle que vous recevez pour chaque votation apparemment n'est pas irréprochable.
17: Verdict du contrôle fédéral des finances. Il s'est penché sur les prévisions du Conseil fédéral que vous pouvez consulter dans votre enveloppe de vote. Des prévisions qui sont aussi régulièrement communiquées au Parlement. Un rapport publié aujourd'hui constate des manquements flagrants, Elias Baïf.
2: À chaque grand projet, le Conseil fédéral fait ses prévisions. Combien coûtera une réforme? À qui profitera-t-elle? Quelles conséquences sociales? Mais parfois, il se trompe. Par exemple, sur la santé de l'AVS, au moment de voter sur l'augmentation de l'âge de la retraite des femmes, à la suite de quoi, il y a 2 ans, le Conseil fédéral avait chargé le contrôle fédéral des finances d'évaluer la qualité de ses projections. Résultat, l'administration fédérale ne suit pas assez les directives qu'elle s'est elle-même fixées. Exemple, les messages au Parlement contiennent dans la majorité des cas des chiffres sur les conséquences financières d'un projet, mais très peu sur les conséquences sociales et environnementales. Autre problème, les prévisions contiennent trop peu d'informations sur la probabilité qu'elle se réalise. Autrement dit, elle manque de contexte. Et à la fin, cela peut avoir des conséquences. Pascal Sterniman, directeur du contrôle fédéral des finances.
3: Les prévisions, ce sont des faits importants. Les hommes politiques, mais aussi les électeurs, en ont besoin pour se prononcer sur un projet. Cela joue un rôle dans la formation de l'opinion et à cet égard, l'exactitude de ces prévisions est essentielle.
2: Pascal Sterniman rejette en revanche toute volonté de manipulation de la part de l'administration fédérale. Même si le rapport le reconnaît, les risques d'influence politique quant à ces prévisions existent. L'organisme d'évaluation a proposé 7 mesures à implémenter. Le Conseil fédéral a accepté de mettre en œuvre la plupart, pour autant qu'elles n'impliquent pas de dépenses supplémentaires.
17: Le Vatican fait part de sa profonde douleur après le sacre hier de 4 évêques par la fraternité Saint-Pie-X basée à Écône. Plus de 16 000 fidèles venus du monde entier ont participé hier à une cérémonie d'ordination en Valais. Le Saint-Siège ne reconnaît pas ces nominations synonymes de schisme. Il promet des sanctions, dont l'excommunication.
0: Et du football, les États-Unis sont qualifiés pour les 8e de finale de la Coupe du Monde.
17: Ils ont battu tôt ce matin la Bosnie-Herzégovine. Cette nuit, la Belgique a eu besoin des prolongations pour venir à bout du Sénégal. Et hier soir, c'est l'Angleterre qui a validé son ticket au détriment de la République démocratique du Congo. La Suisse tentera de faire la même chose demain matin. Elle affronte l'Algérie à 5h. Bonjour Bernardin Lehmann.
23: Bonjour Aude.
17: Vous êtes à Vancouver où le match aura lieu. De quoi la Suisse va devoir se méfier?
23: Mais écoutez, je pense d'abord d'elle-même, parce que la Suisse a les moyens de dominer, de passer enfin une première fois ce tour supplémentaire. Alors elle devra d'abord, avant de se soucier des Algériens, répondre présent, mentalement, physiquement, tactiquement. S'il y a un match à gagner, c'est bien celui-ci. Après, bien sûr, il y a un adversaire. L'Algérie a d'énormes qualités avec Riyad Mahrez, avec Ibrahim Mazza, la perle de Leverkusen, avec Rami Ben Sebaini, le coéquipier du gardien suisse Kobel. L'Algérie aussi a faim. Elle aussi, elle vise une première victoire dans ce genre de match à la Coupe du Monde. Une équipe joueuse et pas ultra défensive, comme le prône son sélectionneur, ancien coach de la Suisse, Vladimir Petkovic. Écoutez l'analyse du sélectionneur suisse, Murat Yakin.
24: On voit leur style de jeu, celui de Vlado, que l'on reconnaît. Ils ont des joueurs de grande classe, très techniques, qui aiment développer leur football en partant de derrière et en montant. Pour cela, on est préparé. Mais on doit faire attention à pouvoir nous aussi développer notre jeu et pas seulement travailler défensivement. C'est quelque chose de très important. On doit poser sur le terrain ce que l'on sait faire si l'adversaire nous le permet.
23: Et c'est finalement une bonne nouvelle. La Suisse ne devrait pas faire face à une machine défensive. L'Algérie aime jouer. Alors à la Suisse de bien défendre et d'utiliser les espaces qui devraient être créés. L'Algérie a aussi ses points faibles et pas que ses gardiens qui ne se sont pas vraiment illustrés de la meilleure des manières durant cette Coupe du Monde. Il faut en tout cas s'attendre à un 16e de finale très disputé. Un de plus, me direz-vous.
17: Oui, c'est ça. Merci beaucoup Bernardin Lehmann. Donc Suisse-Algérie, c'est demain à 5h du matin. À suivre sur RTS 2 et sur RTS 1ère, bien sûr, puisqu'on vous prépare une matinale spéciale.
0: Vous allez donc pouvoir le suivre ce match, Aude,
17: avec nous,
0: depuis
17: oui.
0: L'intérieur du studio.
17: Exactement.
0: Même. C'est incroyable. Merci beaucoup et donc à demain. Vous êtes sur RTS 1ère à 8h10.
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0: Comment le changement climatique impacte la rivalité entre la Chine et les États-Unis? Et comment on s'adapte aux canicules en Europe? Comment ça traverse ou pas les clivages politiques? On va voir l'exemple de l'Allemagne et de l'Espagne. Voilà notre programme pour aujourd'hui. On est peut-être entre deux vagues de chaleur. On verra ce que les prochains jours nous réservent. Pendant ce temps, les températures élevées s'abattent sur l'Amérique du Nord, avec dans le centre et l'est des États-Unis des dizaines de millions de personnes qui étouffent. Bref, un événement climatique extrême parmi d'autres qui devient de plus en plus fréquent et intense à travers la planète. Et à l'image des ouragans ou des inondations, ces marqueurs du changement climatique sont les conséquences de l'activité humaine. Les scientifiques sont tous d'accord là-dessus, en particulier de celle des deux plus grands pays émetteurs de CO2, donc de gaz à effet de serre, les États-Unis et la Chine. Bonjour Cédric Guigon.
7: Bonjour Eric.
0: Les deux premières puissances de la planète sont les premières responsables du changement climatique. Leurs économies pourraient aussi être les premières à souffrir de ces événements extrêmes.
7: Oui, alors il y a évidemment un bilan humain très lourd qui va dépendre de la nature et de la violence de la catastrophe, mais il y a aussi un coût économique, puisque des inondations ou des incendies vont peut-être détruire des sites de production, peuvent aussi couper des chaînes d'approvisionnement, perturber le réseau électrique, stopper les camions ou les trains.
6: Et puis, un coût qu'on ne perçoit pas souvent, c'est le coût sur la productivité.
7: François Gemène est professeur à HEC Paris. Il est aussi l'un des auteurs principaux du 6e rapport du GIEC paru en 2023.
6: On sait que la productivité, c'est un élément clé, évidemment, de l'économie chinoise, et on estime que au-delà de 30 degrés, pour chaque degré supplémentaire, on a une perte de productivité de 3%. Donc c'est évidemment considérable pour un pays qui mise quand même beaucoup sur son taux important de productivité. Puis dernier élément qu'il faut prendre en compte, c'est évidemment les pertes agricoles. La Chine reste un pays très agricole et évidemment l'agriculture est sans doute le secteur le plus directement exposé aux catastrophes climatiques.
7: Ce qui est aussi le cas des États-Unis, il suffit de jeter un œil sur les chiffres fournis par les deux pays. En 2024, les pertes économiques de la Chine liées aux catastrophes climatiques sont estimées à près de 48 milliards de francs. La même année, les États-Unis ont, eux, déboursé trois fois plus, près de 150 milliards. Et le problème, c'est que plus ces événements extrêmes deviennent fréquents, plus les pertes risquent d'être importantes.
0: Et donc, comment les deux géants abordent la question?
7: De manière complètement différente. D'après une étude du World Resources Institute, qui est un organisme indépendant de recherche, $1 investi aujourd'hui dans l'adaptation au climat peut en rapporter plus de 10 en bénéfices au cours des 10 prochaines années. Et ça, la Chine l'a bien compris. Depuis 2013, Pékin s'appuie sur une stratégie nationale d'adaptation au climat et investit progressivement mais massivement dans la prévention des catastrophes. François Gemène.
6: Elle fait aussi de la transition un vrai projet de modernisation économique et un projet évidemment aussi de puissance géopolitique. Et puis alors par ailleurs, il y a des projets d'adaptation à grande échelle, qui parfois, malheureusement, violent les droits humains. Je vous donne simplement un exemple. C'est un projet qui s'appelle la migration environnementale et qui consiste à relocaliser des milliers de bergers nomades qui habitent en Mongolie intérieure et qui sont accusés par le gouvernement chinois d'être responsables de la désertification. Et donc, pour freiner la désertification qui menace parfois Pékin, eh bien, on relocalise des populations entières. Et très clairement, l'adaptation en Chine va essentiellement passer par la construction de grandes infrastructures et par la relocalisation de populations entières.
7: Ouais, dans les projets concrets, celui des villes éponges contre les inondations ou encore des investissements colossaux dans l'énergie verte, solaire et éolien et pour stabiliser le réseau électrique au moyen de réseaux de secours alternatifs en cas de catastrophe climatique, un enjeu économique pour la Chine mais aussi politique.
6: Parce qu'elle craignait qu'il n'y ait une forme de révolte populaire autour des questions environnementales. Et très clairement, si le gouvernement chinois n'était plus capable de répondre aux besoins de protection de sa population, eh bien la crainte qu'avaient les autorités, c'était celle d'une rébellion de la population contre les autorités qui n'étaient plus capables d'assurer protection et santé.
7: Alors tout n'est pas parfait sur le plan climatique, loin de là, l'industrie chinoise est encore fortement dépendante du charbon par exemple, mais le pays dépense massivement pour préparer son infrastructure aux aléas climatiques extrêmes.
0: Et les États-Unis, ils ont une approche qui est très différente.
7: Oui, les États-Unis n'ont tout simplement pas de plan stratégique national. Je vais commencer par vous donner un exemple très concret des conséquences économiques d'une approche aussi différente. 80% des coupures d'électricité aux États-Unis ont été causées par des événements climatiques. Chaque coupure dure en moyenne 11 heures, En Chine, elle dure 3 heures de moins. Alors tout ne peut pas être imputé à l'absence de stratégie de climat, mais l'actuel locataire de la Maison Blanche n'est pas prêt de changer cette approche. Jean-Daniel Colomb, professeur des universités en histoire des États-Unis à l'université Grenoble.
8: On peut dire que en matière de climato-scepticisme, l'administration Trump joint les actes à la parole. Il a été très très clair durant la campagne lorsqu'il a expliqué qu'il ne voulait pas que les États-Unis aient une politique de décarbonation, que c'était contraire aux intérêts des États-Unis, aux intérêts économiques et stratégiques des États-Unis, puisque lui veut que les États-Unis restent un géant des hydrocarbures. Et évidemment, si on veut rester un géant des hydrocarbures, on n'a pas particulièrement intérêt à favoriser la décarbonation de l'économie mondiale et de l'économie des États-Unis.
7: Alors aujourd'hui, certains États ou certaines villes telles que New York ou Phoenix développent des stratégies locales d'adaptation aux inondations ou à la chaleur extrême. Mais à contrario, plus de la moitié des États américains n'ont aucun programme en vue.
0: Est-ce que cette approche climato-sceptique pourrait à terme plomber l'économie américaine dans sa rivalité face à la Chine ?
7: C'est en tout cas l'avis d'un nombre croissant d'économistes qui estiment que les États-Unis sont en train de rater le virage de la transition énergétique, des panneaux solaires, des éoliennes, des véhicules électriques. D'autant plus quand on sait à quel point les centres de données, les fameux data centers, nécessaires à l'intelligence artificielle, consomment une énergie colossale et sont dépendants d'un réseau énergétique stable et résilient. Mais il y a une autre théorie, Jean-Daniel Colomb.

0: qui repose sur l'exploitation massive des hydrocarbures pour rendre l'économie américaine plus compétitive avec des prix de l'énergie qui sont actuellement beaucoup plus bas aux États-Unis qu'en Europe, par exemple, et surtout qui permettent aux États-Unis d'utiliser ces énormes ressources en hydrocarbures comme des leviers de politique étrangère.
1: Comme lorsque les Américains ont pu remplacer le gaz russe par leur gaz naturel liquéfié au moment de l'invasion de l'Ukraine. Mais pour conclure, le magazine Foreign Affairs insiste, si Washington n'en fait pas une priorité, son échec à s'adapter aux phénomènes climatiques extrêmes pourrait coûter cher, très cher à son économie.
2: Merci Cédric. On va continuer de parler adaptation à ce changement climatique sur le terrain, voir comment ça se passe en Allemagne et en Espagne. D'abord l'Allemagne avec le Bade-Württemberg, gouverné depuis 2011 par les Verts, souvent en coalition avec les conservateurs de la CDU, une alliance reconduite en mars dernier, les deux partis ayant obtenu une confortable majorité au Parlement régional. Voilà pour le décor politique. Cet équilibre, il a permis de faire passer ces dernières années des mesures climatiques ambitieuses sans trop de résistance. Panneaux solaires obligatoires pour les nouvelles constructions, obligation d'installer du chauffage renouvelable lors des rénovations, interdiction des jardins de gravier. Le Bade-Württemberg a même été l'un des premiers lenders à transposer en droit régional la loi fédérale sur l'adaptation climatique qui impose à chaque commune d'avoir et d'élaborer un plan. Cette longueur d'avance se voit par exemple à Esslingen, c'est une ville de près de 100 000 habitants. Elle a mis en place des mesures très concrètes pour faire face à la canicule. Reportage Anne Maillet.
3: Dans le centre-ville d'Esslingen, le thermomètre s'est encore emballé la semaine dernière.
4: Nous sommes venus ici lundi pour prendre la température. Il faisait 42 degrés.
3: Katja Walter, responsable du développement durable de la commune, me fait donc découvrir le sentier ombragé. Un itinéraire de survie urbaine qui traverse le centre-ville.
4: Notre ville est un îlot de chaleur classique. Nous sommes situés au fond de la vallée. Celle-ci, c'est la première fontaine du sentier qu'on a installée directement au bord de l'eau. Il y a des bancs, de l'ombre, des jeux et une fontaine. C'est le cool spot idéal.
3: Des enfants se rafraîchissent au point d'eau. Il y en a plusieurs le long de ce chemin de 2 km qui longe un canal sous les arbres.
4: C'est ici, en centre-ville, que la vie se passe. Quand on doit aller chez le médecin, faire ses courses, aller à la pharmacie, justement par cette chaleur. Il s'agit vraiment de permettre aux gens d'accomplir ces activités, même pendant une vague de chaleur.
3: Sur le sentier, nous croisons Alexandra. Elle s'est installée sur la pelouse avec un livre. En plein centre-ville, la chaleur reste écrasante.
5: C'est super agréable de pouvoir s'asseoir à l'ombre, au vert. Ça permet d'échapper un peu au stress. Mais il manque encore des choses. Ils ont commencé à aménager la place du marché, mais les arbres n'ont pas encore été installés. Même chose autour de la gare. La ville pourrait en faire plus.
3: Pour échapper à la canicule, la mairie a mis en ligne une carte interactive. Elle recense tous les points frais d'Esslingen. Mais Katja Walter confirme, adapter le centre-ville, les écoles, les crèches et les maisons de retraite, ça prend du temps et ça coûte cher. La commune peut en revanche imposer des obligations climatiques aux investisseurs privés.
4: On peut en faire une obligation si on veut. Il y a eu quelques projets où c'est déjà arrivé. On a dit, le bâtiment ne peut faire que telle hauteur, il faut l'orienter de telle façon, telle superficie verte doit être préservée.
3: Dans la région, les communes peuvent aussi piocher dans le fonds Climopass du Land pour financer leurs propres aménagements. Accompagner cette transition, c'est tout un métier. Celui justement de Florian Hoffmann que je rencontre en marge d'un congrès des professionnels de l'énergie du bâtiment. Il dirige l'agence de protection du climat du district d'Esslingen et me détaille ce que la loi impose désormais aux communes de la région.
6: D'ici 2031, les grandes villes et les circonscriptions doivent élaborer des plans d'adaptation climatique. Et d'ici 2034, les plus petites communes de tous les districts du Bade-Württemberg devront elles aussi en être dotées.
3: Le Bade-Württemberg a été l'un des premiers lenders à transposer dans son droit la loi fédérale sur l'adaptation climatique. Une longueur d'avance qui doit quelque chose au vert, au pouvoir depuis 2011 dans cette région. Une région qui a aussi les moyens de ses ambitions climatiques.
6: La continuité aide et je crois que ce qui aide aussi, c'est quand la politique sait expliquer ses actes et embarquer la population. Et mon impression, c'est que le Bade-Württemberg y réussit très bien depuis plus de 10 ans, quelle que soit la coalition gouvernementale au pouvoir, et surtout en ce qui concerne la protection du climat et l'adaptation au changement. Mais le Land est encore loin d'être un élève modèle, une transformation colossale nous attend encore.
3: Car le Bade-Württemberg reste aussi la patrie de Porsche et de Mercedes. La coalition reconduite vise la neutralité climatique pour 2040 avec d'ores et déjà de la flexibilité pour l'industrie.

0: À Islingen, sur le sentier ombragé avec ses fontaines et ses corridors d'air frais, les bancs sont tous occupés. En Allemagne, les canicules sont deux à trois fois plus nombreuses qu'il y a 10 ans.
1: Anne Maillet, notre correspondante en Espagne. On va dans le sud maintenant de l'Europe. On a beaucoup vanté le modèle d'adaptation à la chaleur espagnol face à la canicule. Question d'habitude sans doute. Des entreprises qui adaptent les horaires de travail, des congés lors de météo extrêmes. Et puis dans plusieurs villes, des refuges climatiques. Alors ça peut être des îlots de fraîcheur comme en Allemagne ou des lieux publics climatisés accessibles à tous. Mais même là, et vous allez l'entendre, l'adaptation se heurte parfois à la politique. Bonjour Isabelle Cornat.
2: Bonjour Eric.
1: Est-ce que l'Espagne a avancé là où des pays comme la Suisse ou la France sont à la traîne?
2: Alors sur certains points, oui, à la suite d'événements tragiques, parfois vous vous souvenez peut-être des inondations de Valence en 2024 qui avaient fait plus de 230 morts. Des salariés avaient été forcés de se rendre ou de rester au travail malgré l'alerte météorologique. Ce n'est plus le cas désormais parce qu'une loi a été votée qui permet aux employés de poser au maximum 4 jours de congés payés par an lorsqu'il y a une alerte rouge pour événements climatiques extrêmes. Ça pourrait s'appliquer théoriquement à des cas de grande chaleur, même si 4 jours, c'est pas beaucoup, hein, vu la fréquence des canicules. Ce qui se fait plutôt, c'est que les entreprises, au pic de l'été, passent à la journée dite intensive, un horaire continu dès le matin, tôt lorsqu'il fait frais, jusqu'à 2-3 heures de l'après-midi.
1: Est-ce qu'en Espagne, il y a beaucoup de refuges, d'abris climatiques ?
2: Alors, pas partout. Le Premier ministre Pedro Sanchez a dit vouloir mettre en place un réseau national, mais à ce stade, c'est surtout à l'échelle des villes, de certaines villes, que de tels projets ont vu le jour.
3: Claro que una de ellas siempre ha sido Barcelona, que ha sido pionera.
2: À Barcelone, ville pionnière, mais d'autres ont suivi.
4: Bilbao, par exemple, ou San Sebastián, au Pays Basque. Certaines villes d'Andalousie commencent aussi à développer des réseaux de refuges climatiques.
2: L'objectif, c'est de faire en sorte que chaque habitant puisse avoir près de chez lui, à quelques minutes, des abris ou être au frais, surtout pour les populations les plus vulnérables, les enfants, les personnes âgées. Des lieux qui doivent répondre à plusieurs critères, explique Anatera Amorín Maya. Elle est chercheuse au Centre Basque sur le changement climatique, pardon, à Bilbao.
4: Ces espaces doivent être accessibles à tous et en plus d'une température adéquate, ils doivent offrir de l'eau, des endroits pour s'asseoir ou se reposer et si possible, des toilettes publiques.
2: L'idée, ce n'est pas de créer de nouveaux endroits de toutes pièces parce que les musées, les bibliothèques, les salles de sport ou les centres de quartier qui sont climatisés peuvent se reconvertir en refuges climatiques moyennant certaines adaptations.
4: Il y a des espaces qui sont privés. Par exemple, des églises, des universités privées, des centres communautaires qui reçoivent un soutien de la mairie en échange d'offrir ce lieu gratuitement avec un confort thermique. Il y a même des musées dont l'entrée est payante mais qui ont une salle spécifique avec peut-être une petite exposition gratuite et c'est ça le refuge climatique.
1: Ouais, la gratuité, Isabelle, c'est important.
2: Oui, parce que dans un bar climatisé, il faut consommer, alors qu'ici, ce n'est pas le cas. Mais un des enjeux, c'est de faire connaître ces espaces, ce qui n'était pas gagné d'ailleurs au départ.
4: Les villes commençaient à créer leur réseau, mais sans communiquer. Le second défi concernait les horaires d'ouverture, car en Espagne, de nombreux espaces publics ferment généralement aux heures les plus chaudes de la journée, pendant la sieste, si on veut, et ils ferment aussi souvent en août. Or, un établissement conçu pour protéger des fortes chaleurs, mais fermé aux heures les plus chaudes, perd toute son efficacité. Bien sûr, cela implique un investissement des villes pour maintenir du personnel sur place pendant ces heures. Mais la ville de Barcelone a compris ce problème et a modifié et étendu ses horaires d'ouverture.
1: Ouais, les médias américains s'étonnent beaucoup en ce moment de l'absence de climatisation en Europe. Hein. On va passer plein d'articles, de vidéos. Mais un refuge climatique, Isabelle, ça ne veut pas forcément dire un lieu climatisé.
2: Alors, dans la plupart des cas, ça l'est en intérieur, mais ça peut aussi être un ancien bâtiment s'il est très frais. Et puis, bien sûr, il y a les refuges climatiques en extérieur, mais pour en créer de nouveaux, c'est un travail là, évidemment, beaucoup plus long. Il faut végétaliser ou revégétaliser des rues, diminuer l'espace de bitume, modifier les places de jeu aussi.
4: Ce qu'on appelle l'infrastructure bleue, des sources d'eau qui aident à rafraîchir l'air, des brumisateurs ou des jeux ludiques pour les enfants. Car l'eau, dans un contexte urbain, aide à faire baisser la sensation de chaleur.
2: L'inverse, si on veut, du toboggan brûlant qu'on connaît bien sur nos places de jeu. Il y a aussi les axes verts que Barcelone a mis en œuvre. C'est un ambitieux programme de rénovation urbaine dans le quartier de l'Eixample qui est connu, vous le savez, pour sa structure en damier. Une rue sur trois est devenue presque piétonne, à l'exception des voitures pour les riverains et les livraisons. Les travaux ont été longs, ils ont exaspéré les habitants. Mais une fois terminés, le succès de ces axes verts a été immédiat.
5: Les rues deviennent des véritables rues-jardins. Hein. Il y a une atmosphère de végétation, de calme, de convivialité aussi. Des piétons qui pouvaient emprunter d'autres axes parallèles pour marcher viennent marcher essentiellement sur ces axes-là parce que c'est beaucoup plus agréable.
2: L'espace public est une extension de chez soi en période de chaleur. On mange dehors sur les tables de pique-nique, explique Antonio González Álvarez, qui a étudié de près ce projet barcelonais. Il est aujourd'hui directeur de la multimodalité à Bordeaux Métropole. Dès le départ, la mairie de Barcelone, dirigée alors par Ada Colau, d'une formation de gauche radicale, est consciente qu'un tel projet, pour qu'il réussisse, demande du soin et de l'entretien.
5: Ils ont investi, il y a eu toute une partie du budget pour ça, pour embaucher des personnels pour pouvoir gérer tous ces espaces verts et casser rapidement les nouveaux arbres qui étaient plantés, tous convenablement. Et parce que les arbres, lorsqu'ils viennent d'être plantés, nécessitent un entretien spécifique, ils doivent être arrosés plus que la normale, etc. Donc tout ça a été bien prévu.
2: La nature revient en ville et sert de refuge. C'est un succès, mais qui est visible surtout après les élections municipales. Ada Colau n'est pas réélu. C'est un nouveau maire qui prend les rênes de Barcelone. Il est aussi de gauche, mais socialiste, et il décide d'abandonner ce projet des axes verts.
5: Il y a 4 axes et 4 carrefours qui ont été aménagés sur 21. Et il a dit, on arrête là, c'est trop cher. En réalité, il fait une concession au monde des commerçants et au monde de l'automobile qui ne voit pas d'un bon œil la poursuite de ce plan. Et ce qui se passe, malheureusement, c'est qu'on constate une dégradation des parterres qui ont été plantés, qui ne sont plus tellement entretenus, plus tellement arrosés.
2: Ce n'est plus la priorité du nouveau maire qui propose d'autres formes de refuge climatique, la reprise en main de cours intérieurs d'immeubles qui étaient des jardins il y a très très longtemps, mais les retransformer en jardins, ça demandera beaucoup de temps. Le nouveau maire veut son projet, il n'a pas fait sien celui des axes verts de sa prédécesseure. Il n'y a pas de continuité, si on veut, de consensus avec la mairie sortante.
1: Ouais, donc on voit que malgré l'urgence des besoins, les partis politiques ont du mal à surmonter leur clivage pour agir ensemble. Et là, on est à l'intérieur d'un même courant. Hein. Est-ce que sur le plan national, si la droite revient au pouvoir, elle pourrait renoncer aux engagements climatiques pris par le Premier ministre socialiste Pedro Sanchez?
2: Alors, certains aspects de la transition énergétique en cours seront peut-être maintenus pour des raisons économiques, notamment comme l'investissement dans les énergies renouvelables, qui est massif en Espagne, un mouvement initié au début des années 2000, dans lequel se sont lancées les grandes entreprises énergétiques du pays. Ça n'aurait pas beaucoup de sens de renoncer massivement au solaire ou aux éoliennes, explique l'historien de l'Espagne, Benoît Pellistrandi.
6: Ça serait complètement absurde que d'abandonner cette politique industrielle qui, au contraire, est très bénéfique, pas seulement pour les entreprises, mais j'allais dire aussi pour les actionnaires.
2: Mais sous l'influence de l'extrême droite, la droite traditionnelle espagnole glisse, elle aussi, cela dit, vers une position de plus en plus hostile aux politiques climatiques, au pacte vert de l'UE notamment, qu'elle remet davantage en cause que par le passé, dans une rhétorique plus proche ces derniers temps de celle du parti Vox d'extrême droite.
1: Merci beaucoup Isabelle Corna. C'est la fin de tout un monde consacré ce matin au changement climatique, à ses conséquences, à toutes ces questions d'adaptation et de politique qui vont autour. Vous l'avez entendu depuis ce matin, c'est aujourd'hui une journée de solidarité nationale organisée par la chaîne du Bonheur pour les victimes du double séisme au Venezuela. Le standard téléphonique est ouvert depuis 1h30 maintenant. Bonjour Jean-Marc Richard.
7: Bonjour. Alors, c'est extraordinaire, Eric, parce qu'en ce moment, nous sommes à la fois sur RTS Première et sur RTS 2. Vous voyez, vous faites très fort, Eric. On arrive pile au bon moment.
1: On est partout.
7: On est partout juste pour vous rappeler un numéro de téléphone, le 0800 87 07 07. Vous dire aussi, c'est une bonne nouvelle, qu'on a passé le cap des 3 millions, Eric, grâce à l'argent qui a été récolté avant le début de cette journée, mais déjà aussi depuis 7 heures. Donc, merci la matinale. Merci à vous. C'est magnifique. On rappelle que cet argent, évidemment, ira à des ONG suisses, que ces ONG suisses sont déjà sur le terrain et qu'elles pourront distribuer des abris, de la nourriture, de l'eau potable, ainsi que de prodiguer des soins médicaux et puis bien évidemment aussi de soutenir les familles. Parce que, et vous le savez Eric, et vous le savez vous aussi qui nous regardez ou qui nous écoutez, beaucoup de familles étaient déjà dans des conditions très difficiles. Donc 0800 87 07 07 0800 87 07 07 et ceci jusqu'à 23h. Mais n'hésitez pas maintenant, il y a des places.
1: Il y a des places et on peut donc appeler toute la journée pour participer à cette journée de solidarité nationale de la chaîne du Bonheur. Merci Jean-Marc Richard. Dans 3 minutes, vous avez rendez-vous avec Tic Tac sur RTS Première. Ce sera juste après les infos de Fred Mamaïs. Il est 8h31.
8: Kiev, lourdement bombardé cette nuit par des drones et des missiles balistiques russes. Une attaque anticipée et annoncée par le président ukrainien Volodymyr Zelensky. Le bilan est encore très provisoire. Il est pour l'heure porté à 10 morts. Journée de solidarité de la chaîne du bonheur. Aujourd'hui, on l'a dit, pour les victimes du double séisme au Venezuela, vous pouvez effectuer vos dons sur le site bonheur.ch. Le Venezuela, où le bilan s'élève à près de 2300 morts et 50 000 personnes disparues pour l'instant, selon l'ONU. Le sud de la France frappé par un important incendie au moment où un nouvel épisode caniculaire se prépare. Le Premier ministre Sébastien Lecornu se rend aujourd'hui à Marseille. Il présidera une nouvelle cellule interministérielle de crise. Une partie des oppositions a critiqué le gouvernement pour l'impréparation lors de la canicule historique qui a frappé le pays la deuxième quinzaine de juin. La violence politique fait une victime. Hier en Grèce, les domiciles de trois personnalités issues du parti conservateur au pouvoir ont été visés par des attentats coordonnés à Thessalonique dans le nord. La mère d'une ancienne candidate politique est décédée. Quatre autres personnes sont blessées. Pas de revendication. La police se tourne vers les groupes d'extrême gauche. Les marchés mondiaux surpris par le nouveau patron de la réserve fédérale américaine, Kevin Warsh, a déclaré que les prix restent trop élevés. Il s'est montré déterminé à agir pour ramener l'inflation autour de la cible des 2% contre 4,2% actuellement. La perspective d'une hausse des taux d'intérêt pour dompter cette inflation a mis Wall Street dans le rouge. Belinda Bencic passe en 16e de finale à Wimbledon. Demi-finaliste l'an dernier sur le gazon londonien, la Saint-Galloise, 11e joueuse mondiale, affrontera vendredi au 3e tour Anna Kalinskaya, classée 20e. Elle mène 4 à 1 dans son face-à-face avec la Russe. La Belgique revient de nulle part en Coupe du Monde de football. Elle a battu le Sénégal 3 à 2 après prolongation. Les Lions de la Teranga menaient 2 à 0 face au Diable Rouge jusqu'à la 86e minute. L'Angleterre, elle, s'est fait peur, mais elle a fini par arracher son billet pour les 8e de finale. Vainqueur de la République démocratique du Congo 2 à 1 grâce à un doublé d'Harry Kane. Les États-Unis se sont qualifiés en s'imposant 2 à 0 face à la Bosnie-Herzégovine.
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10: Sur l'axe Genève-Lausanne, un accident provoque un bouchon entre Rolles et Morges en direction de Lausanne. Le temps de parcours est rallongé de près d'une heure. Et puis en raison d'un autre accident, des bouchons se sont formés sur la 12 entre Lavers et Châtel-Saint-Denis en direction de Fribourg. Le temps de parcours est ici d'au moins 45 minutes.
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10: En direct ce matin d'un site romain extrêmement bien préservé au beau milieu des champs à Orbe dans le Nord Vaudois, au sud la plaine de l'Orbe avec au fond le Mont Blanc, les Dents du Midi, au nord le Suchet et les Aiguilles de Baume pour ceux qui connaissent cette région. Ici c'est un ensemble de mosaïques qui ont été découvertes par un drôle de hasard, on vous le racontera durant cette émission. On doit aux Romains ces mosaïques mais on leur doit aussi notre système calendaire, des semaines de 7 jours, des années de 12 mois, tout ça c'est les Romains, les noms des 12 mois aussi d'ailleurs, on vous les racontera juste après 9h. Et puis on remontera encore plus loin dans l'histoire avec notre grand invité du jour, le géologue et paléontologue Thierry Malvesi, qui sait faire parler les vieilles pierres et les fossiles. On apprendra aussi ce matin qu'on peut compter le temps passé en semelles de chaussures et on se rendra pour le savoir dans le plus petit musée de Suisse. Au chapitre insolite encore, mais beaucoup moins poétique, on suivra des chercheurs médecins légistes qui étudient dans une forêt tenue secrète le temps que mettent les corps à se décomposer avec des restes de cochons. C'est le sommaire de Tic Tac, le temps d'un été. On est ensemble jusqu'à 11h. Et on vous propose donc ce matin de voyager dans le temps géologique et de plonger dans l'histoire mouvementée de la Terre. C'est une histoire qui se raconte en observant les paysages qui nous entourent et les indices que l'on trouve tout autour de nous. J'ai parlé du Mont Blanc au sud d'Orbe où on se trouve, du Jura derrière au nord. Cécile Guérin, vous êtes en vadrouille avec notre invité Thierry Malvesi, géologue, paléontologue. Vous êtes arrivé près de l'Orbe. L'Orbe, c'est la commune, mais c'est aussi la rivière qui traverse la région où nous sommes. Parfois en surface, parfois en souterrain.
11: Oui, nous sommes dans le village des Clés. Voilà, on est parti à quelques kilomètres à vol d'oiseau de là où vous êtes. Depuis le pont en bas du village, on a suivi un chemin dans la forêt sur la rive droite de l'Orbe. La rivière est très vive. Est-ce que vous l'entendez ?
10: Oh oui, on l'entend, ouais.
11: Alors, on a fait bien attention à ne pas tomber car la roche est un peu mouillée et glissante. Et Thierry Malvesi, bonjour.
12: Bonjour.
11: Comment vous trouvez ce lieu, cette plateforme calcaire recouverte de mousse parsemée d'énormes trous?
12: Ah ben c'est assez magique, oui, c'est beau, il fait en plus un beau soleil, un bon éclairage, l'eau est agréable. C'est vraiment géologiquement très intéressant, mais humainement ça permet d'imaginer toutes sortes de légendes justement.
11: Ces marmites glaciaires, comme on les appelle, ce sont ces énormes trous creusés dans la roche. Qu'est-ce que c'est? Comment c'est fabriqué?
12: Alors, ces marmites glaciaires ou marmites de géants, ça correspond déjà à l'encaissant. Si l'encaissant est une roche assez friable comme le calcaire, assez soluble, voire un calcaire dolomitisé, ça va favoriser cette dissolution. Et ce qui va faire la dissolution maintenant, c'est souvent des cailloux et les glaciers. Ou les deux, ou seulement les cailloux apportés par les rivières, ou les glaciers en plus. Donc vous avez les glaciers qui ramènent des roches dures, de granit du massif du Mont Blanc. Ces roches vont être baladées sur le sommet des calcaires et vont favoriser l'érosion. Ça va créer une petite vasque dans laquelle ces cailloux vont s'accumuler, vont continuer à s'agiter dès que l'eau va passer dessus ou des glaciers. Et à force de s'agiter pendant des milliers et des milliers d'années, ça va favoriser ces trous-là. Souvent d'ailleurs au fond des trous, on retrouve le coupable, c'est-à-dire le caillou ou les cailloux qui ont servi à créer ce trou-là par un phénomène mécanique tout simplement.
11: Vous avez parlé de glaciers, c'était à quelle époque qu'on avait 1000 mètres de glace au-dessus de la tête là ?
12: Alors les glaciers, la dernière grande glaciation, c'était il y a environ 15 000 ans au maximum, et ça a commencé à fondre à partir de 15 000 ans jusqu'à 10 000 ans. Et ça a permis de ramener sur le Jura énormément de cailloux du massif du Mont Blanc, puisque le glacier qui était sur le Jura venait du Mont Blanc en grande partie, et donc ces granites, ces schistes, des roches qui n'existent absolument pas dans le Jura, on va les retrouver sous forme qu'on appelle aujourd'hui des blocs erratiques. Le plus gros, il se trouve à monter où il y a une église construite dessus. D'ailleurs, il fait 5000 tonnes. Et puis le deuxième, il est à Neuchâtel, c'est Pierre-Abeau, il fait 3000 tonnes. Et c'est un énorme caillou dont on n'a jamais su comment il s'est trimballé jusque-là. On pensait le déluge biblique, bien entendu. Il faut attendre Louis Agassiz, Charpentier, etc., pour définir qu'en fait, ce sont les glaciers qui l'ont amené tranquillement jusqu'ici.
11: Et ici, ces marmites glaciaires, vous avez dit marmites de géants à l'époque. Là, vous nous avez donné une explication scientifique, mais à l'époque, on pensait que c'était des géants qui faisaient la soupe ici dans les trous, là.
12: Alors oui, tout à fait, c'est vrai, c'est des géants qui font la soupe. D'ailleurs, alors il y a des petits géants, parce qu'il y a des petites marmites, mais il y a des grandes marmites, et pour brasser la soupe, ils avaient des grandes cuillères qu'ils abandonnaient après, et ce sont les troncs d'arbres qu'on voit autour de nous.
11: Ceux-là, ils sont encore là, les géants.
12: Voilà, ils sont encore là. Tout à fait. On a vu les traces de pas tout à l'heure, d'ailleurs.
10: Merci Thierry Malvesi. Je reprends l'antenne. Vous êtes avec Cécile Guérin en train d'essayer de ne pas tomber au fond de l'Orbe qu'on entend bien, bien agité là où vous êtes. Elle est plus calme au loin, là, dans la plaine de l'Orbe, à l'autre côté de la ville. Elle est plutôt mise en canot ici pour irriguer les champs jusqu'au lac de Neuchâtel. On vous retrouve bien sûr tout au long de cette émission au bord de cette rivière en attendant que vous nous rejoigniez bien sûr sur le site des Mosaïques où nous sommes ce matin et que donc on va découvrir un peu plus en détail avec la carte postale de Mathieu Truffert.
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10: Mathieu Truffert qui a rencontré Étienne Maire. Il a été le directeur des usines de l'Orbe et du chemin de fer Orbe-Chavornay, puis il a présidé l'office du tourisme. Personne sans doute ne connaît mieux la ville, son histoire et ses anecdotes que lui. Mathieu l'a rencontré hier sur la place du marché au pied de la fontaine.
13: Étienne Maire, on est au centre d'Orbe, à côté d'une fontaine qui fait un joli bruit en ces jours de chaleur. On est où ?
14: Alors on est sur la place du marché, au centre de la ville historique d'Orbe, devant l'hôtel de ville, avec ses pierres d'Autrive jaunes. Et puis ce qu'on peut dire à propos de cette belle fontaine, à la fin du 15e aussi, il y avait déjà une fontaine, mais pas celle-là. Et un jour de la fin du 15e, il y a un réformateur français du nom de Guillaume Farel qui avait pour mission de venir réformer les urbigènes.
13: Ça s'est bien passé ?
14: Eh bien, ça s'est mal passé.

0: d'Orbe. Avant l'arrivée des confédérés, nous étions bourguignons. Alors, ces armoiries qui nous ont été données représentent deux barbeaux. Ce sont des poissons, c'est pour ça qu'on parle souvent de la ville aux deux poissons.
1: Étienne Maire, on grimpe à travers les petites ruelles pittoresques d'Orbe et on arrive au pied d'une tour.
0: Alors c'est la tour ronde, le donjon de ce qui reste du château d'Orbe qui a été incendié donc en 1475 par les troupes confédérées. Cette tour a été réhabilitée il y a quelques années, rendue au public et ça vaut la peine de grimper l'escalier en colimaçon pour découvrir la vue sur la plaine de l'Orbe ou la ville d'Orbe, sur les toits de la ville aussi.
1: Encore des escaliers.
0: On arrive à la salle des gardes. Encore un petit effort et on sera à l'air libre. Maintenant, on voit ce qui frappe l'œil du premier coup d'œil, c'est le site Nestlé, avec ses nombreuses constructions de différents styles, de différentes époques aussi. C'est évidemment la principale industrie d'Orbe, de loin. Hein. C'est quelque chose comme 1000 personnes qui travaillent là dans différents départements. Hein. Ce qu'on voit aussi qui est assez spécial ici, c'est toutes ces maisons d'un style particulier qui sont des petits locatifs qui ont été construits par Nestlé au tout début qu'ils se sont installés là. S'ils sont venus à Orbe, c'est parce qu'il y avait beaucoup de lait, d'agriculture et puis des gens qui cherchaient de meilleures possibilités de gains. Donc on offrait en même temps de la main-d'œuvre, il y avait de la main-d'œuvre à disposition. Alors il fallait loger ces gens qui sont venus d'Orbe, bien sûr, mais aussi des villages environnants, d'où ces maisons qu'on a appelées les foncières.
1: J'ai un souvenir enfant, Étienne Maire, c'est que quand on passait devant Orbe, ça sentait le chocolat.
0: Oui, il n'y a pas seulement le café, le Nescafé qui a été inventé à Orbe, mais c'était essentiellement le chocolat qui était le produit fabriqué à Orbe. C'était la maison Péter, alliée à Caillé, et puis ensuite Henri Nestlé qui est venu avec ses poudres de lait et on a commencé à faire le chocolat au lait. Mais ici, à Orbe, il n'y a plus du tout.
1: Voilà, j'ai réussi à sortir de la tour. Alors là, on quitte cet environnement quand même très bâti et on descend vers la rivière de l'Orbe, c'est ça?
0: Oui, alors on va longer la rivière sur sa rive gauche. Et vous verrez que cette promenade qui a été créée il y a quelques décennies en arrière est très prisée, on n'a plus du tout l'impression d'être en ville. Alors ça c'est beaucoup boisé le long de ces berges maintenant, avec ces aulnes et puis les saules pleureurs, etc.
1: Étienne Maire, on n'a pas parlé des fameuses mosaïques.
0: Et Dieu sait si les urbigènes les aiment, ces mosaïques. Depuis le temps qu'ils réclament que l'État s'en occupe et permette de les ouvrir tout grand aux visiteurs. Mais enfin, les choses viennent quand même doucement. Il suffit de se déplacer d'or par la route cantonale sur environ un kilomètre en direction d'Yverdon. Et puis vous aurez ces pavillons de mosaïques devant vous.
1: Elles sont belles, ces mosaïques?
0: Elles sont uniques au nord des Alpes. Et il y a de nombreuses pièces extrêmement rares qui n'existent nulle part ailleurs.
2: Et c'est là que nous nous trouvons exactement maintenant. Merci à Étienne Maire pour cette visite d'Orbe avec Mathieu Truffert. Et nous sommes en compagnie de Sylvain Gailloux. Bonjour.
3: Bonjour.
2: Vous êtes l'intendant des mosaïques romaines de ce site d'Orbe Bossea. Il l'a dit, unique au nord des Alpes. Qu'est-ce qui rend les mosaïques d'Orbe si exceptionnelles?
3: Ben, c'est d'abord qu'on a ce... Pardon. Voilà. Donc c'est un lieu où... C'est le seul lieu de Suisse où on peut voir autant de mosaïques en un seul endroit, d'autant plus que la plupart n'ont jamais quitté le site. Elles sont vraiment conservées à leur emplacement d'origine.
2: Alors, on découvrira plus tard comment ce site avait un sens, parce qu'ici, on est au milieu des champs. Il y a un pavillon ici ou là construit chacune au-dessus d'une mosaïque différente, séparées les unes des autres, mais ça formait tout un complexe romain qu'on décrira plus tard. Il y en a une en particulier qui a une histoire dans votre famille à vous.
3: Alors effectivement, c'est la mosaïque dite des carriers losanges qui a servi de modèle pour que ma mère en fasse une couverture en patchwork pour mes 20 ans.
2: Voilà, donc vous êtes vraiment baigné de cette histoire.

0: histoire ici urbigène. Les mosaïques, on verra à quel point elles sont vraiment fascinantes. C'était la norme. Toutes les maisons romaines avaient, à la place du carrelage qu'on a nous, des mosaïques aussi fines.
1: Non, alors les mosaïques, on peut dire, étaient déjà en carrelage haut de gamme pour l'époque. Et puis donc ici, effectivement, ce qui est assez exceptionnel, c'est qu'on avait en tout cas 9 pièces qui étaient décorées de ces mosaïques, alors que dans les autres fermes romaines connues sur le plateau suisse, il y en avait 1, 2, voire 3 seulement. Donc là, c'est vraiment le site le plus riche en Suisse à ce niveau-là.
0: 9 pièces richement décorées, plus toutes les autres. On a déjà compris qu'on n'est pas dans la petite fermette du bout du monde. On va continuer de découvrir ce site jusqu'à 11h. Merci Sylvain Gailloux de nous avoir ouvert les portes de ce site. C'est Tic Tac, le temps d'un été.

0: Alioz et Maxime Le Forestier avec ce titre Magritte. Alioz chante d'ailleurs Le Forestier. Ce sera les 3 et 4 juillet au Festival Poésie en Arrosoir à Cernier. 8h50, c'est tic-tac, le temps d'un été. On part en voyage dans le temps et aujourd'hui dans l'histoire romaine avec ce site d'Orbe Bossea et ses mosaïques dont la découverte est intéressante. Vous le verrez, c'était un hasard qui a fait mettre au jour ces mosaïques au milieu des champs. On va encore plus loin dans les vieilles pierres avec notre invité du jour, Thierry Malvesi, qui est toujours, je crois, au bord de l'Orbe, dans les gorges, avec Cécile Guérin. J'imagine que c'est normal pour un géologue de crapahuter un peu partout à la quête de petits cailloux. Vous allez pas nous le récupérer, Cécile.
1: Je suis caché, ouais. Je cherche des cailloux partout. Là,
2: si, je vais non, pas balancer. Thierry Malvesi, donc il s'arrête, il dit « Ah, ce caillou, il devrait pas être là. Ah, c'est un granit. Ah, là, il se passe ça. » Donc, ça va un peu lentement pour revenir vers chez vous, mais on va revenir. Hein. Thierry Malvesi, de quand date votre amour des cailloux et des roches ?
1: Depuis mon enfance, j'ai toujours aimé les cailloux sans savoir qu'on pouvait en faire des études. Je les ai collectionnés, je les avais dans une vitrine dans ma chambre.
2: Vous aviez déjà un petit musée ?
1: Oui, un tout petit musée d'une vitrine. J'appelais ça le musée lapidaire, ce qui ne correspond pas, parce que lapidaire, c'est pour les archéologues. Mais oui, j'avais des petits cailloux dans ma chambre. Oui.
2: Et pourtant, vous devenez, d'abord, vous faites des études d'expert comptable.
1: Oui, une erreur de parcours. Non, pas vraiment. C'est une autre vie, ça, c'est autre chose. Mais ce qui m'intéresse, c'est pendant ma comptabilité, ce que j'ai aimé, c'était la gestion des stocks. Et aujourd'hui, je gère des stocks de fossiles dans des musées.
2: Oui, parce
1: donc,
2: que
1: quelque part, on n'est pas loin.
2: Vous êtes conservateur des sciences de la Terre au musée d'histoire naturelle de Neuchâtel. Vous faites donc des études de géologie, de paléontologie. C'est là que vous apprenez, en fait, ce temps particulier des géologues ?
1: Voilà. Les géologues, on parle une langue étrangère en millions d'années. Un humain parle en années. On donne nos âges en années. Moi, j'ai 63 ans, mais j'aurais très bien pu vous le donner en secondes ou en millions d'années. Un moustique ne parle pas comme ça, une montagne non plus. Une montagne, elle parle, quand elle donne son âge, elle dit « j'ai 300 millions d'années ». Ça ne vient pas à l'idée de parler en minutes ou en secondes. Donc,
2: pour une seconde de vie, chez nous, les humains, ça fait combien pour la Terre ?
1: 50 000 ans, à peu près. Donc, une petite seconde de notre vie, c'est 50 000 ans de l'histoire de la Terre. Donc, il y a 50 000 ans, pour un géologue, c'était il y a une seconde.
2: Et pour se représenter l'arrivée des Homo sapiens sur Terre, vous convoquez quelle image pour réaliser qu'on est vraiment arrivé il y a très très très peu de temps ?
1: Alors une image classique, c'est de ramener toute l'histoire de la Terre, 4 milliards 500 d'années d'existence, à une année, donc 12 mois. La vie apparaît au mois d'avril. Les dinosaures apparaissent le 13 décembre. Ils disparaissent le 25 décembre, le soir de Noël, et l'humain, il apparaît le 31 décembre à 23h59 et des poussières.
2: Donc c'est vraiment...
1: On n'est rien du tout. On n'existerait pas, ce serait pareil pour l'histoire de la planète.
2: Et quand vous revenez du coup dans votre vie quotidienne, quel est votre rapport au temps ? Vous êtes plutôt en retard, au contraire en avance ? Vous en fichez du temps vu que vous êtes géologue ?
1: Non, je me fais surtout engueuler.
2: C'est-à-dire ?
1: Non, je rigole. Non, c'est vrai qu'on relativise toujours quand je regarde l'actualité ou des choses comme ça. J'ai toujours ce petit déclic de géologue qui me fait penser, mais c'est rien ça. À l'échelle des temps géologiques, il ne se passe rien. Alors que pour nous, c'est des drames ou des joies, etc. Donc c'est assez perturbant parfois, mais pas tout le temps, heureusement.
2: Là, vous êtes conservateur, on l'a dit, des sciences de la Terre au musée d'histoire naturelle de Neuchâtel. Ce temps d'une vie d'humain, et bientôt vous êtes à la retraite, vous y pensez aussi ?
1: Oui, tout à fait, c'est une période un peu perturbante. C'est toujours le problème quand on fait un travail dont on est passionné, c'est un jour de devoir s'arrêter. Ou éventuellement de continuer sous une autre forme, je ne sais pas. Je me pose beaucoup de questions, ça va arriver très très vite. Mais je pense que je trouverai d'autres loisirs et d'autres plaisirs que seulement les cailloux.
2: Et le temps, la passion, la curiosité, ça ne s'arrête jamais ?
1: Non, ça non. D'ailleurs, je fais beaucoup de conférences grand public et je ne parle pas que des cailloux, parce que ça ennuie pas mal de gens, les cailloux. Donc je raconte des histoires de petites bêtes, leur comportement sexuel, des mythes et légendes, etc. etc. Donc ça, j'adore et je continuerai toujours de le faire. Oui.
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0: Thierry Malvesi avec Cécile Guérin, avec vos cailloux. Je suis sûr que vous allez en ramener plein les poches de vos crapahutages au bord de l'Orbe. On vous attend donc à la Villa Romaine. Enfin, en tout cas, c'est mosaïque. Hein. On est en plein air hein, puisque la villa, elle, a disparu. Mais juste avant, vous l'avez peut-être perçu, il vient une infotrafic.
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0: En raison d'un accident, des bouchons se sont formés sur la 12 entre Lavers et Châtel-Saint-Denis en direction de Fribourg. Le temps de parcours est d'au moins une heure.
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0: C'est Sting avec Message in the Bottle, version concert au Montreux Jazz de 2007. Nous, on a des messages, pas dans des bouteilles, mais sur des petites pierres qui ont été disposées ici dans les champs à Orbe, sous forme de mosaïque romaine qu'on va continuer de découvrir jusqu'à 11h dans Tic Tac, le temps d'un été avec le géologue et paléontologue Thierry Malvesy, qui est pour l'instant encore au fond des gorges de l'Orbe. À suivre notre calendrier. Pourquoi en 12 mois et nos semaines, pourquoi en 7 jours? Eh bien, tout ça, c'est la faute aux Romains. Et les recherches des médecins légistes aussi, on va en parler pour connaître le temps que mettent les corps à se décomposer avec une expérience qui se passe dans une forêt tenue secrète quelque part en Suisse romande. On parlera aussi d'archéologie des semelles de chaussures. Et ça, c'est vrai, c'est véridique. On le verra avec notre reporter.
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0: Et on se retrouve juste après les infos. 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
2: Léandre Béret.
3: Les États-Unis, la Belgique et l'Angleterre passent en huitième de finale du mondial de football. Il reste 6 places à prendre. La Suisse compte bien en décrocher une demain matin contre l'Algérie. Joël Robert, bonjour.
4: Bonjour Léandre.
3: Mais vous êtes en direct de Vancouver où se déroulera ce 16e de finale, une rencontre que les Suisses abordent dans de bonnes conditions.
4: Oui, complètement, parce que l'effectif est au top du côté de l'équipe de Suisse et qui se sont entraînés il y a quelques heures ici à Vancouver. Conférence de presse au stade. Yakin n'a rien dit sur son équipe de départ. On ne sait pas si le trio magique Manzambi, Mbolo, Vargas, si précieux contre le Canada, sera reconduit d'entrée. La Suisse part favorite de cette partie. Elle a les moyens de passer le cap. L'Algérie a certes de bons joueurs, mais connaît des soucis défensifs. Ses gardiens ne sont pas bons. Aux Suisses d'en profiter. Une élimination, Léandre, en 16e serait une grosse désillusion pour le foot suisse.
3: Et Joël, l'Espagne et le Portugal jouent eux aussi très gros dans leur 16e de finale.
4: Exactement, les 16e de finale de ces deux équipes aussi dans quelques heures. L'Espagne contre l'Autriche, avantage aux champions d'Europe qui retrouvent des couleurs après un début de tournoi mitigé. Le retour de Yamal fait du bien, une bonne défense, aucun but encaissé en 3 matchs. L'Espagne semble lancée, à confirmer bien sûr contre l'Autriche. Et puis, match sans doute plus équilibré entre le Portugal et la Croatie, même si le Portugal part avec un léger avantage. Et puis, c'est le duel des quadragénaires, Modric contre Ronaldo, le dernier face-à-face entre ces deux légendes du foot, entre deux ballons d'or. À noter que les deux vainqueurs de ces matchs se retrouveront en huitième, donc on peut imaginer un Espagne-Portugal en huitième de finale.
3: Ouais, merci Joël Robert en direct de Vancouver. Suivez bien sûr la Coupe du Monde en direct sur la RTS. La canicule n'a fait qu'une pause. La France l'attend la semaine prochaine. En Suisse, les températures s'élèvent à nouveau dès dimanche. En France, 6 départements du Sud affrontent des risques d'incendie. Et le Premier ministre Sébastien Lecornu se rend aujourd'hui à Marseille pour une nouvelle cellule interministérielle de crise. Benjamin Louis.
5: Une réunion de crise à la fois technique et politique. Technique parce que le risque est très concret. Dans presque tout le sud de la France, les feux de forêt menacent. Dans l'Aude, un immense feu fait déjà rage et plus de 400 pompiers l'ont combattu toute la nuit. Quant au mercure, Météo France annonce un retour des fortes chaleurs dès la fin de semaine. À Marseille, ce jeudi, Sébastien Lecornu doit donc faire le point sur la saison des feux, mais aussi sur l'approvisionnement en eau, sur l'agriculture, les transports et les hôpitaux, tous ces domaines qui sont déjà sous pression. La SNCF, la compagnie ferroviaire nationale, prévient déjà qu'elle ne pourra pas garantir un trafic parfait si la canicule touche une partie du pays au moment des grands départs en vacances. L'enjeu est aussi donc très politique. Les oppositions en embuscade accusent le gouvernement d'impréparation. L'exécutif français veut donc montrer qu'il a retenu toutes les leçons de la très meurtrière canicule de 2003 et qu'il ne subit pas, il anticipe. Benjamin Luis, RTS. Paris.
3: Des drones, des missiles russes se sont abattus ce matin sur Kiev. Le président Volodymyr Zelensky avait prévenu d'une attaque de grande envergure sur la capitale ukrainienne et est rentré de Dublin plus tôt que prévu. Ces frappes, décrites comme massives par les autorités locales, provoquent des incendies, des dégâts lourds et la mort d'au moins 13 personnes. C'est ouvert hier à Zurich le procès d'un adolescent qui avait poignardé un juif orthodoxe en pleine rue en 2024. Un procès inédit en Suisse. Le prévenu n'avait que 15 ans au moment des faits. Radicalisé en seulement 3 mois sur Internet, il avait prêté allégeance au groupe État islamique. Le ministère public requiert 1 an de prison. Le procès s'est déroulé en grande partie à huis clos au nom de la protection des mineurs. Son avocat, David Ellos, ne peut donc pas commenter cette affaire, mais il rappelle que dans la justice des mineurs, la priorité n'est pas la sanction.
2: En droit pénal des mineurs, ce n'est pas la peine qui prime, mais la mesure. Le droit pénal des mineurs vise avant tout à protéger et à éduquer les jeunes concernés. C'est ce que prévoit la loi. Ainsi, un adolescent de 15 ans ne sera pas traité de la même manière qu'un jeune de 16 ou plus. En effet, une peine privative de liberté peut aller jusqu'à un an pour un mineur de 16 ans et jusqu'à 4 ans pour un mineur plus âgé. La protection, l'éducation et les mesures individualisées demeurent toutefois les principes centraux du droit pénal des mineurs.
3: Le tribunal pour mineurs de Düsseldorf rendra son verdict mardi. Plus de 2000 morts, des dizaines de milliers toujours de disparus au Venezuela. Une semaine après le double séisme, il y a de moins en moins d'espoir de retrouver des survivants sous les décombres. Tout de même, hier soir, les secours ont pu atteindre un agent de sécurité de 43 ans bloqué dans sa guérite depuis le 24 juin. Devant l'ampleur du drame, la présidente par intérim du pays, Delcy Rodriguez, a décrété un deuil national de 7 jours. Et face à cette catastrophe, pour venir en aide aux populations sur place, la chaîne du bonheur a ouvert ses standards téléphoniques pour une journée nationale de solidarité. Et au bout du fil, il y a notamment vous, Jean-Marc Richard, mais ceux qui répondent à l'appel ce matin, ce sont les auditeurs.
6: Absolument, et vous pouvez nous appeler parce que le standard est à votre disposition. Et appeler, ça veut dire composer un numéro de téléphone, le 0800 87 07 07, parce qu'il y a urgence. Chaque minute compte pour distribuer des abris, de l'eau potable, de la nourriture, des soins médicaux et un soutien de base. Donc n'hésitez pas, témoignons notre solidarité dans le concret. 0800 87 07 07. Merci d'avance. La somme récoltée à ce jour est de 3,4 millions. À tout à l'heure.
3: Merci Jean-Marc, et vous êtes sur le pont jusqu'à 23h. Les dons qui peuvent aussi être faits sur le site www.bonheur.ch. L'Eurovision veut charmer le continent américain. Le Canada participera au concours de la chanson en Bulgarie en 2027, c'est la prochaine édition. C'est le premier pays à rejoindre le plus grand événement musical télévisé au monde depuis l'Australie en 2015, précisent les organisateurs. Un ciel bleu tacheté de petits cumulus en montagne pour aujourd'hui. Il fera 28 degrés au plus chaud de la journée avec de la bise par moments modérée sur le bassin lémanique. Demain, du soleil en général avec toujours des cumulus en montagne l'après-midi et quelques passages nuageux sur le nord de la région. En plaine, il fera minimum 15 degrés à l'aube, maximum 28.
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0: En direct du site des mosaïques romaines d'Orbe Bossea dans le Nord Vaudois, en plein air ici. On a un air encore frais sous un immense platane qui nous fait de l'ombre et ça fait du bien en ces journées caniculaires. Nous sommes avec un invité fil rouge, le géologue et paléontologue Thierry Malvesi, conservateur en sciences de la Terre du Musée d'Histoire Naturelle de Neuchâtel. Durant l'heure qui vient, nous allons apprendre comment les Romains ont décidé de subdiviser les semaines en 7 jours et les années en 12 mois et pourquoi leur ont donné les noms qu'ils portent encore aujourd'hui. Mais aussi, rien à voir et pas très ragoûtant, faut se l'avouer, on ira dans une forêt secrète où des médecins légistes observent des restes de cochons se décomposer pour mieux pouvoir dater les restes des corps. 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Pour ce faire, il faudra d'abord tenter de deviner où aura lieu l'émission de demain grâce aux indices que nous laissera notre éclaireur.
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0: Et on se connecte avec Bastien Confineau. Bonjour.
10: Bonjour Yves Alain.
0: On vous retrouve au bord de la mosaïque dont nous parlait hier Mathieu Truffert, qui était notre éclaireur. C'est lui qui nous a emmenés ici ce matin. Une mosaïque qui indique les jours de la semaine.
10: Absolument. C'est une magnifique mosaïque qui fait à peu près 3 mètres par 3. On est dans une annexe du musée principal, du bâtiment principal ici. C'est une mosaïque qui est extrêmement, extrêmement fine. On va vous la décrire. Je suis avec Sylvain Gaillou, rebonjour, on vous a entendu déjà tout à l'heure. Vous êtes intendant des mosaïques romaines ici à Orbe. Qu'est-ce qu'elle a de particulier cette mosaïque ?
11: Cette mosaïque représente principalement justement les divinités qui des jours de la semaine. Et c'est là où on peut voir justement ces divinités qui étaient aussi des planètes.
10: Donc c'est ça. En fait, si on a 7 jours dans la semaine aujourd'hui, ça remonte à des temps ancestraux, aux Babyloniens. Les Babyloniens observaient le ciel et voyaient 7 astres qui étaient mouvants dans le ciel. Donc Mercure, Vénus, Mars, Jupiter, Saturne, la Lune et le Soleil. Et ça, on le retrouve dans cette mosaïque à travers ces jours de la semaine. Expliquez-nous. Ouais.
11: Oui, tout à fait. Donc, depuis où nous sommes, donc, on peut voir sur la gauche, au centre, donc, le dieu Saturne, donc, le dieu des semences, qu'on le retrouve dans le 7D anglais, donc, pour samedi. Ensuite, on peut voir Sol, le dieu du soleil tiré sur son char par 4 chevaux, donc, pour dimanche. Donc, on retrouve dans le Sonntag allemand ou le Sunday anglais. Puis, on a Luna, la déesse de la lune, pour le lundi. Ensuite, Mars, le dieu de la guerre pour mardi. Mercure, le dieu du commerce pour mercredi. Jupiter, le roi des dieux pour jeudi. Et enfin, au centre, on voit Vénus, la déesse de la beauté pour vendredi.
0: Alors ça, c'est pour le découpage de la semaine en 7 jours. Quoique Mars, moi je pensais que c'était pour le mois de mars. Peut-être que ça l'est aussi. D'ailleurs, peut-être parlons des mois. Pourquoi est-ce qu'on a 12 mois en une année, Bastien ?
10: Bon alors, Yvalin, je vous rejoins parce que c'est une longue histoire. Donc...
0: Ah ben voilà, vous n'étiez pas si loin.
10: J'étais pas très loin, absolument. Le découpage, en fait, dans 12 mois remonte au premier calendrier. C'est en lien avec la Lune. La durée en 2 pleines lunes, je ne sais pas si vous avez remarqué, c'est 29,5 jours. C'est à peu près la durée d'un mois actuel. Mais pas tout à fait. Alors pour comprendre l'origine de nos mois actuels, on va remonter à l'époque romaine. Les Romains avaient inventé un calendrier de 10 mois lunaires de mars à décembre. En fait, le but de ce calendrier, c'était d'aider les agriculteurs et agricultrices à rythmer leur travail. Et en fait, l'année commençait avec le mois de mars, finissait au mois de décembre, mais janvier et février n'avaient aucune importance dans l'agriculture parce qu'il n'y avait rien qui poussait à ce moment-là. Donc on ne les avait même pas inventés, ces mois n'existaient pas.
0: Et les mois recevaient des noms de divinités. J'ai dit Mars, par exemple, alors, c'est le plus évident.
10: Ça, c'est juste. Ouais. Mars, c'est le dieu de la guerre. Avril, on n'est pas certain de son origine. Ça pourrait venir du latin aperire, ouvrir, en référence à l'ouverture des fleurs de printemps. Ensuite, on a mai, c'est la déesse Maya qui est associée à la croissance et au printemps. Juin, c'est Junon, reine des dieux et protectrice du mariage. Et puis les suivants, vous avez essayé de les deviner, Yvalin. Juillet, vous avez une idée de quoi ça pourrait venir ?
0: Juillet.
10: Bon, non, je vous aide. Juillet, en fait, a changé de nom. Autrefois, c'était Quintilis pour cinquième mois.
0: Mars, avril, mai, juin, juillet, je compte sur mes doigts, mais c'est vrai, ça fait 5.
10: 5. Et puis ensuite, il a été renommé Juillet en l'honneur de Jules César. Donc, on le retrouve en
0: Oui, je voulais dire. Ah, ça, c'est comme le mois d'août, d'ailleurs.
10: Absolument.
0: C'est Auguste, non ?
10: Exactement. Alors, c'était Sextilis, donc le sixième mois, et ça a été renommé en l'honneur d'Auguste.
0: Et après, il
10: n'y avait
0: plus d'empereur, alors ils ont dit septembre, octobre. Ceux-là, ils sont faciles.
10: Voilà, novembre pour le 9e, décembre pour le 10e. Donc en fait, c'est assez logique. C'est pour ça qu'on a ces mois qui correspondent à des chiffres.
0: Ils ont décalé, parce que c'est le 12e mois maintenant, en décembre.
10: Pardon ?
0: Parce qu'aujourd'hui, c'est décalé, parce qu'on dit décembre pour 10.
10: 10, alors qu'aujourd'hui, en fait, c'est le mois numéro 12. C'est le 12e 12. Mois. Voilà. Et puis janvier est apparu plus tard, parce que ça n'existait pas. Ça vient de Janus, le dieu romain du commencement, et février de Februa, une fête romaine de purification avant la nouvelle année, qui commençait donc au mois de mars.
0: Alors, ok, pour le nom des mois et des jours de la semaine, quid alors de leur durée ? Vous avez dit la Lune, c'est 29 jours et demi. On a des 28, des 29, des 30 et des 31 jours. Alors, il faut regarder sur ses mains pour voir s'il y a une bosse ou pas.
10: ça c'est une histoire qui est assez ancienne, qui commence avec Numa Pompilius, roi de Rome. C'était 700 ans avant Jésus-Christ. Alors, comme la durée d'une lunaison, c'est 29,5 jours, il décide de faire des mois de 29 jours pour certains et 31 jours pour d'autres. Il n'a pas voulu faire des mois de 30 jours parce que les nombres pairs, ça portait malchance. Donc avec ça, il arrive à une année lunaire de 354 jours, mais 354 jours, c'est pair, donc ça porte malheur. Donc il se dit qu'on va faire une année de 355 jours, et pour ça, on va sacrifier un des mois, ça sera le mois de février qui devait devenir pair, qui aura 28 jours.
0: Donc tout ça pour une histoire de superstition.
10: Exactement. Donc mars, mai, juillet, octobre, 31 jours, janvier, avril, août, c'est septembre, novembre, décembre, 29 jours et février, 28 jours. Total, 355 jours.
0: Ouais, donc il en manque encore 10.
10: Absolument. Alors, pour recaler les saisons à la bonne place et éviter une dérive, on rajoutait de temps en temps un mois entre février et mars, le mois Mercedonius. Bon, alors, tout ça, c'est évidemment pas très pratique. Donc, en 46 avant Jésus-Christ, Jules César va révolutionner le calendrier. Il va garder un février à 28 jours, mais va passer les autres mois à 30 et 31 jours pour faire ce qu'on connaît aujourd'hui, les 365 jours.
0: C'est lui aussi, Jules César, qui intègre les années bissextiles.
10: Alors oui, il sait que l'année, en fait, fait pas 365 jours, mais 365 jours un quart. Et donc, pour rattraper ce petit décalage, on va ajouter tous les 4 ans un 29 février. Et c'est comme ça que le calendrier dit Julien est né.
0: Voilà, parfait. On a donc notre année telle qu'on la connaît encore aujourd'hui.
10: Attendez, il y a encore un problème, Yvalin. En fait, une année, donc un tour autour de la Terre, autour du Soleil, prend pas exactement 365 jours un quart, mais 365,2422. Alors vous allez me dire, on s'en fiche de ces lointaines décimales après la virgule. Ben non, siècle après siècle, ça décale lentement des saisons. On s'en est rendu compte au XVIe siècle, les saisons s'étaient décalées de 10 jours. Et là, c'est le pape Grégoire XIII qui va nous recaler tout ça en inventant un nouveau calendrier qu'on utilise encore aujourd'hui, le calendrier grégorien.
0: Et comment il marche ?
10: Alors c'est un calendrier julien amélioré, si vous voulez. Grégoire XIII fait deux choses. Premièrement, il ne faut plus qu'à l'avenir, on continue à décaler les saisons. Donc on va faire une petite correction tous les siècles. En 1700, 1800, 1900, on n'aura pas de 29 février, alors que normalement, ça aurait dû être une année bissextile avec le calendrier julien. Et puis tous les 400 ans, on sera quand même en année bissextile. C'est pour ça que l'an 2000 était une année bissextile. Avec ça, on a des millénaires devant nous sans aucune dérive des saisons.
0: Voilà, donc ça c'était une première mise
10: pour
0: à jour. Et puis on a une deuxième.
10: Pour le passé, il ne voulait pas garder ce décalage de 10 jours qui s'était accumulé pendant 16 siècles et qui avait donc décalé les saisons. Il va rattraper ça en 1582 avec un phénomène assez surprenant. Il va supprimer purement et simplement 10 jours du calendrier. Donc il décrète que le lendemain du 4 octobre 1582 serait le 15 octobre 1582. Donc c'est avec ce petit tour de passe-passe qu'on a pu se remettre dans le droit chemin.
0: Et dire qu'on se plaint quand on perd une heure au passage de l'heure d'hiver à l'heure d'été.
10: Par contre, pour les salaires, c'était génial le mois d'octobre 1582.
0: Ah bah oui, 10 jours de moins de travail pour le même salaire.
10: Exactement.
0: Pratique comme tout. Bon, ça c'est arrivé ma foi qu'une fois dans l'histoire de l'humanité par contre. Et maintenant c'est tellement précis que ça risque pas de réarriver. Alors bon, ça c'est pour les semaines et pour les mois. Il y a aussi autre chose qu'on a finalement décidé, c'est par exemple qu'une journée dure 24 heures.
10: Ça vient des Égyptiens, ils découpaient le jour en 12 parties la nuit et 12 parties la journée, totale 24 parties, 24 heures.
0: Et pourquoi 12 et pas 10? C'est quand même plus pratique, non?
10: Alors ça, c'est votre vision aujourd'hui au 21e siècle, parce que vous avez 10 doigts, vous dites que ça sera
0: ils
10: plus pratique.
0: Ils avaient déjà 10 doigts à l'époque, les Égyptiens.
10: Mais ils comptaient complètement différemment. En fait, ils utilisaient le pouce pour compter leurs phalanges. Donc avec le pouce, ils prenaient les 3 phalanges du premier doigt, 1, 2, 3, 4, 5, 6 avec les suivantes, 7, 8, 9 avec les suivantes, et 10, 11, 12 avec les suivantes. C'est 12 phalanges, donc on comptait en base 12 et pas en base 10. C'était compris pour absolument tous leurs calculs, y compris le calcul des heures.
0: Incroyable, je viens de comprendre en faisant moi-même avec le pouce
10: sur les phalanges.
0: Mes 12 phalanges, je confirme, ils étaient forts ces Égyptiens quand même.
10: C'était malin, je trouve.
0: On continue à aller plus dans le détail. C'est 24 heures, donc 2 fois 12 paires de phalanges, super. Mais après, on a aussi décidé que les heures duraient chacune 60 minutes. Chacune d'entre elles contenant 60 secondes.
10: Alors là, ça vient des Babyloniens, à peu près 2000 ans avant Jésus-Christ. Ils utilisaient une base 60, eux, et non pas une base 10 ou 12. Alors pourquoi 60? Parce que c'est hyper pratique mathématiquement. Ça se divise par 2, par 3, par 4, par 5, 6, 10, 12, 15, 20, 30. Donc avec ça, quand vous devez faire des calculs de fractions, que ce soit en astronomie, en géométrie, ou même simplement pour le commerce, c'est extrêmement, extrêmement pratique. Voilà pourquoi on a des minutes et des heures de 60 secondes et 60 minutes.
0: Heureusement qu'il y a des gens qui pensent à tout ça pour nous parce que c'est assez vertigineux. Cela dit, est-ce qu'on n'aurait pas pu nous faire une révolution comme Jules César et les suivants, se dire allez, on passe tout en base 10, on sait tous faire 10 fois 10, 10 plus 10. On serait capable aujourd'hui, non, de simplifier.
10: Et ça serait
0: tout
10: plus pratique.
0: Il y a beaucoup d'histoires, on est passé des planètes, des divinités, du nombre de phalanges.
10: Ben on a essayé. Vous parlez de révolution, c'était justement pendant la Révolution française. Une journée est passée à 10 heures de 100 minutes. minute de 100 secondes, ce qui donnait une seconde qui avait à peu près la même durée. Mais en fait, ça n'a pas du tout pris. On est très vite revenu à ce système babylonien d'il y a 4000 ans.
0: Ça me fait penser, parce que nous aussi, on a un décompte à tic-tac de secondes. C'est une émission, parce qu'on a aussi, nous, des geeks dans l'émission, comme les Babyloniens et les Égyptiens. 177 000 secondes, c'est la durée totale de tic-tac depuis lundi passé jusqu'à la fin juillet, ces 4 semaines d'émission d'été. Nous en sommes à 29 333 secondes écoulées. Il nous en reste encore 147 000 à combler avec des informations tout aussi passionnantes que celles que vous venez nous délivrer. Merci beaucoup, Bastien Confino.

0: une chanson d'amour, celle de Mentissa à 9h22. Vous écoutez Tic Tac, le temps d'un été. Tic Tac, c'est aussi un concours, celui de l'éclaireur qui doit nous faire deviner où aura lieu l'émission de demain. Alors tendez bien l'oreille, essayez. Parfois on a des petits indices, on a entendu parfois un bruissement de feuillage, une cloche de vache qui trahissent ce qu'essaie de nous cacher notre éclaireur. Aujourd'hui c'est Bastien Fonvis. Bonjour Bastien.
1: Bonjour, alors aujourd'hui ce ne sera pas les cloches de vache, hein. Je ne sais pas si vous entendez déjà un petit peu du son qui peut vous aider autour de moi. Je suis sur une autoroute, je ne suis pas encore arrivé au lieu de demain, hein. Je suis en train d'y aller. Si vous me voyez, parce que je suis dans le petit pont qui est en dessus de l'autoroute, bah, dites-nous bonjour dans Tic Tac avec un petit coup de klaxon par exemple. Et puis bah, je vais vous expliquer pourquoi je suis sur cette aire d'autoroute. En fait ce qu'on cherche pour demain, ce n'est pas vraiment le lieu exact, mais c'est une commune et un type de lieu. D'accord. Donc, pour la commune, bah, le premier indice, c'est bah, j'y suis. C'est une aire d'autoroute, c'est le premier indice. Et pour vous aider, c'est que depuis cette aire d'autoroute, il va là, très loin. Je vous vois, d'ailleurs, il fait des grands signes. Je ne sais pas si vous me voyez.
0: Voilà. J'ai aucune idée d'où vous êtes.
1: Voilà. Ah, bah, il y a des gens qui nous font des phares. Voilà, bonjour. Bravo à toutes les personnes qui écoutent Tic Tac depuis leur voiture. Et puis, le deuxième indice, donc... Le deuxième indice, qui est un type de lieu, hein, je vous disais, on peut dire comme premier indice, je vous dis que c'est très différent d'une aire d'autoroute. Voilà, c'est plutôt très naturel qu'artificiel. Et puis, les humains sont très liés à la nature dans ce type de lieu. Et puis, dernier indice, ici, il y a une chaîne de fast-food sur cette autoroute. Et bien là-bas, c'est l'inverse.
0: D'accord, Bastien. Donc, une commune sur laquelle il y a une aire d'autoroute, mais pas que, puisque ce n'est pas là que nous irons demain. Il y a en tout cas un automobiliste ou une qui vous a repéré. Si vous savez à quel endroit plus précis, quel type d'endroit Bastien va nous emmener demain, ben faites-nous un email à tictac@rts.ch ou bien sortez simplement de votre voiture pour le lui dire directement à Bastien en laissant votre adresse postale si c'est par email, comme ça vous aurez peut-être la chance de gagner la radio DAB+ du jour. Et puis Bastien, on se reconnectera avec vous dans un peu moins d'une heure pour avoir un deuxième indice. Peut-être que vous vous serez rapproché, voire arrivé du lieu. Voilà. Ok, alors à tout à l'heure Bastien, merci beaucoup.
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0: Et ils sont revenus des entrailles de la terre, des gorges de l'Orbe. Cécile Guérin et Thierry Malvesi, bonjour, bienvenue sur le plateau mobile de Tic Tac. On avait dit que vous alliez ramener des cailloux plein les poches. Ceux qui sont sur la table, je pense que vous allez nous le dire, ne viennent pas des gorges. Alors vous avez vraiment beaucoup de chance.
3: Si, on a ramené ça.
0: D'accord, mais ça, c'est un fossile assez spectaculaire. On verra tout ça. Je rappelle que vous êtes géologue, conservateur en sciences de la Terre au Musée d'histoire naturelle de Neuchâtel. C'était les marmites glaciaires dont vous nous avez parlé au cœur de l'Orbe tout à l'heure. Ici, on a le Jura juste derrière vous, Thierry Malvesi. Les Alpes à l'opposé, au sud. Ce paysage, pour vous, pour nous, c'est beau, c'est poétique. Pour vous, c'est une histoire de la géologie que vous avez sous les yeux.
4: Oui, c'est une histoire qui remonte à plus de 150 millions d'années, à l'époque où il y avait un immense océan à la place. Et les continents qui bougent régulièrement, les plaques tectoniques tout au moins qui bougent régulièrement, façonnent ces paysages, mais à raison de quelques millimètres par an. Donc nous, on ne le perçoit pas. Mais les études géologiques le montrent. Et quand l'Afrique est remontée vers l'Europe, progressivement, elle a fermé la Tétis et ça a permis l'élévation du massif alpin, dont le Mont Blanc, qu'on voit aujourd'hui de manière magnifique là derrière vous. C'est extraordinaire.
3: Alors on a fait un petit sondage au sein de l'équipe parce qu'il y a la chaîne du Jura. On s'est dit, est-ce que elle est plus jeune ou plus ancienne que les Alpes? Et figurez-vous que la majorité d'entre nous, donc il faut qu'on revoie un petit peu nos études de géologie, mais elle se dit, ben, comme c'est plat, érodé, c'est plus vieux.
4: En fait, c'est plus jeune, mais c'est pendant. C'est pendant, mais ça a duré moins de temps, la formation du Jura. Les Alpes vont s'élever très haut et vont mettre en surface des roches de profondeur, donc du granit, des granodiorites, etc. Ces roches plutôt sombres. Et le Jura, lui, c'est juste la petite couverture de sédiments qui se trouve partout. Et quand les Alpes sont surélevées, l'Europe, elle, a commencé à percuter les Alpes et ça a décollé la couverture. Cette petite couverture sédimentaire s'est juste fripée au contact des Alpes.
3: Donc le Jura, c'est une fripure.
4: Voilà.
3: Vous êtes en train de nous dire ça.
4: Voilà, c'est
3: ça.
4: Ah,
3: d'accord. Okay.
4: C'est juste un petit truc qui se décolle. C'est du calcaire, c'est que du sédiment. Résultat, quand on trouve du granit dans le Jura, on sait qu'il ne vient pas de là, c'est ce qu'on disait tout à l'heure. Il vient des Alpes, justement, et transporté à dos de glacier.
3: Et ces compressions, plissements, différents mouvements, ça s'est déroulé en combien de temps? Vous nous dites ça montait,
4: alors,
3: tout ça.
4: Le Jura, c'est entre 30 et 2 millions d'années. 30 millions d'années à 2 millions d'années, sa formation. Depuis 2 millions d'années, il subit l'action des glaciers. Enfin, il a subi l'action des glaciers qui le recouvraient complètement, quasiment. Et puis, depuis 20 000 ans, fin des glaciers, on a l'érosion qui façonne le Jura actuel.
0: Et je reviens sur ces cailloux. Celui que vous avez ramené
4: oui.
0: ici, pourquoi celui-ci et qu'est-ce qu'il y a de particulier?
4: Justement, mes notions de géologie sont très anciennes. Mais ce caillou-là, c'est pas du calcaire. Manifestement, il est roulé, donc il est pas facile à déterminer, mais il est roulé, mais c'est pas du calcaire.
0: Roulé,
4: donc ça
0: veut dire qu'il est tout lisse comme un
4: voilà,
0: galet,
4: tout lisse.
0: On voit
4: donc,
0: qu'il a été travaillé par la rivière. Hein.
4: Il y a de la patine et ça donne pas son véritable aspect. Pour connaître son véritable aspect, il faut le casser.
3: Alors vous
4: donc,
3: avez pris votre marteau de géologue, attention.
4: Une pharmacie.
3: Attention.
0: Ah, il est pas assez. Ouais, mettez-le par terre, ça ira mieux.
4: Non, il veut pas casser, il est dur. Hop, j'en perds mon casque.
3: Alors attendez, vous l'avez réussi à casser
4: un petit bout?
3: Non.
4: Il faut vraiment le couper en deux, quoi. Le brave.
3: Voilà.
4: Mal placé en fait.
0: Parce que le sol est un peu meuble en dessous, donc c'est difficile effectivement de.
3: Qui peut nous le casser pendant qu'on continue à discuter?
0: Défi.
3: Oula, vous faites pas mal.
0: Bastien Confino.
3: Bastien Confino, vas-y.
0: Allez-y. Voilà. Et puis vous nous dites dès qu'il est cassé en deux, on se réjouit. Maintenant, on est intrigué. On pense qu'il y aura quelque chose qui va être incroyable. Peut-être un diamant, c'est possible?
4: Non,
0: déjà, hélas, ça, c'est
4: non.
0: Clair.
4: Non, c'est, je pense, c'est un granodiorite, diorite. Donc on va voir des petits minéraux noirs, gris, blancs qu'on ne trouve pas dans le calcaire, bien évidemment.
3: Et quand on parle de... Là, on est sur la plaine de l'Orbe, qui est toute plate, ce plateau. Pourquoi il y a ce plateau, justement, entre la petite plissure et puis les
4: Alpes? En fait, en dessous, c'est beaucoup plus profond. Il y a peut-être 2000, 3000 mètres de remplissage sédimentaire. Quand vous avez des montagnes qui se surélèvent, pendant qu'elles se surélèvent sur des millions d'années, elles vont s'éroder aussi. L'action de l'érosion sera encore plus rapide du fait de la morphologie. Donc, tous ces produits d'érosion sont envoyés sur les bas-côtés. C'est ce qu'on appelle les bassins. Donc, vous avez le fossé rhénan, le bassin de la Bresse ou le bassin ici du plateau. Donc, c'est des sédiments a posteriori qui remplissent et qui nivellent, en fait. Mais en fait, ça descend beaucoup plus bas.
0: Vous êtes en train de nous faire un casse-tête, là, parce que Bastien Confino a passé à Catherine Ruttimann le marteau. Elle cherche un autre volontaire.
4: On va abandonner, c'est pas la peine. On risque de blesser quelqu'un.
3: Non, mais ça veut dire que... ça y est.
0: Catherine, venez, bravo.
3: Alors, regardons.
0: Il s'est fendu en deux.
3: Alors, il le lèche, hein, Thierry Malvesi.
4: Oui, un géologue lèche toujours les cailloux pour les humidifier, mais là, c'est plus un schiste. Alors, c'est pas un granit, c'est plus un schiste.
0: Mais juste, stop. Pourquoi vous léchez les cailloux pour les humidifier?
4: Parce que c'est bon, j'aime bien. Non, en fait, l'humidification permet de mieux voir les cristaux qui brillent au soleil. Donc à la luminosité, ça, on voit bien que quand on tourne le galet, on voit plus briller là que là.
0: Là, il y a la marque
4: la
0: de votre langue.
4: Voilà,
3: et un schiste, c'est quoi du coup? C'est fait comment?
4: Alors, c'est souvent des granites qui ont été perturbés par le métamorphisme, par l'augmentation de la température, de la pression et par la tectonique qui fait que les roches vont donner ces phénomènes de fluidité qu'on voit des fois dans les falaises, dans les Alpes, où on voit ces roches qui partent comme ça avec des bandes noires, des bandes blanches, etc. C'est ça les schistes. C'est une transformation de la roche du fait de l'augmentation de la température et de la pression.
0: On s'amuse
4: mais
0: à
4: c'est pas un
0: casser
4: critère,
0: des cailloux. C'est... Merci beaucoup pour cette expérience et bravo donc à Catherine Ruttimann qui a eu la poigne nécessaire pour nous faire parler la pierre.
3: Et continue
0: et
3: de lécher le caillou.
0: Lécher, il espère.
4: Ça devient une drogue.
3: Donc quand les enfants lèchent les cailloux, c'est normal, ils deviendront géologues.
0: Exactement, vous pouvez être très fiers d'eux.
4: Tant qu'ils ne les avalent pas.
0: À 9h32, on va passer à quelque chose d'un peu plus sérieux dans Tic Tac.
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0: parce qu'on va s'interrompre quelques secondes pour se connecter avec Jean-Marc Richard et la chaîne du bonheur. Bonjour Jean-Marc.
5: Bonjour, alors moi je ne vais pas manger de cailloux ce matin, je vous promets, hein, ni lécher votre caillou, parce que je vous laisse faire tout ça. Bonjour Yves-Alain, on est en direct du standard téléphonique de la chaîne du bonheur. On a passé le cap des 3,4 millions tout à l'heure à 9h et on aimerait bien passer celui des 3,5, 3,6 tout à l'heure. Donc on compte sur vous, vous pouvez nous appeler ce matin et jusqu'à 23h au 0800 87 07 07 0800 87 07 07 pour les victimes du double séisme au Venezuela. Toutes ces familles qui étaient déjà dans des conditions de vie compliquées, difficiles, qui ont tout perdu, qui ont besoin d'abri provisoire, de nourriture, d'eau potable, de soins médicaux, ainsi que d'un soutien de la part des ONG suisses qui travaillent sur le terrain et qui seront financées par cette journée nationale de la chaîne du bonheur. Je rappelle le numéro de téléphone, Yves-Alain, 0800 87 07 07.
0: Merci beaucoup Jean-Marc et on vous retrouve chaque demi-heure pour nous donner des nouvelles de cette action nationale de la chaîne du bonheur, effectivement pour les victimes de cette tragédie.

0: C'est Abanda, Chico Buarque à 9h35 dans Tic Tac, le temps d'un été. Nous sommes en direct du site des mosaïques romaines à Orbe, dans le Nord Vaudois, et on va se téléporter maintenant pour aborder une question, disons, pas très glamour, ça faut bien le dire. Combien de temps met un corps à se décomposer? Sarah Diren, c'est vous qui avez cette curiosité, et vous êtes, pour le savoir, plus au sud, dans le canton de Vaud, du côté de Lausanne, dans une forêt tenue secrète, un lieu expérimental pour trouver des réponses à cette question aussi inévitable qu'universelle. Bonjour Sarah.
1: Mais bonjour Olivier Valin. Oui, bah c'est très très naturel, hein, la décomposition d'un corps finalement. Ça porte un nom, c'est une science. Elle s'appelle cette science la taphonomie forensique, qui étudie évidemment le processus, tous les processus de décomposition après la mort, hein, jusqu'à l'enfouissement. Et là, je suis entourée de trois grandes cages, des cages grillagées, environ 2 mètres sur 1, et qui de capteurs de température, de caméras aussi, puis à l'intérieur de ces cages, des restes. Alors, non pas des restes humains, mais des restes de cochons. Bonjour Vincent Varlet.
2: Bonjour Sarah, bonjour aux éditeurs.
1: Vous êtes professeur associé de taphonomie forensique à l'Université de Lausanne. Vous êtes responsable du SHIFT, le SHIFT au Centre Universitaire Roman de Médecine Légale de Lausanne. C'est une toute nouvelle structure, unique en Europe. Quel est le rôle de ce SHIFT ?
2: Alors le SHIFT, c'est une unité opérationnelle du Centre de médecine légale. Donc à partir du moment où on va avoir des corps sur lesquels il n'y a plus de tissu mou, on va devoir s'adjoindre les compétences d'autres sciences, l'entomologie, l'archéo-anthropologie, donc l'étude des squelettes, même la génétique forensique. On va chercher les écosystèmes en fait, qui dialoguent et qui sont altérés par les corps en décomposition. On va pouvoir essayer d'en savoir plus, qu'est-ce qui s'est passé, et puis on a même, pour structurer notre activité, le master de taphonomie à l'Université de Lausanne, où on pourra même former la relève et les futurs collègues pour venir travailler avec nous.
1: Oui, c'est un appel du pied que vous faites là. C'est ça, un peu de pub, c'est vrai. Non, mais c'est une science absolument incroyable. Alors ici, on est sur un site expérimental avec des cochons. On va s'approcher d'une des cages, mais en fait, il y a un lieu vraiment tenu secret avec des corps humains qui sont en phase de décomposition.
2: Oui, alors pour tout ce qui est corps humain, effectivement, on doit prendre des précautions supplémentaires. Là, non. Là, on est juste en forêt. Il n'y a pas de précautions particulières. On a mis nos cadavres animaux. On travaille sur le milieu animal. Si on peut s'en passer de l'humain, on le fait. Mais parfois, on est obligé. Et là, dans ces expérimentations-là, on travaille sur le modèle animal.
1: Et là, il reste. Alors, on soulève cette cage. Alors on voit des os de cochon, c'est des restes. Ça fait combien de temps que ce cochon est là?
2: Alors pour cette expérience, ça fait à peu près un an que le corps du cochon a été déposé ici, et on va s'intéresser à aux perturbations en fait que l'écosystème va subir en fonction des fluides cadavériques qui vont sortir du cochon, qui vont sortir de cette carcasse et qui vont sélectionner au fur et à mesure que le temps passe des écologies plutôt que d'autres. Et puis après, on va voir comment l'écosystème va revenir à l'équilibre, et en fonction de ces vitesses et de ces écologies différentielles, on va pouvoir circonstancier, grader, dater, exactement, voir ce qui s'est passé.
1: Et là, je vois, Vincent Varlet, une sorte de graisse, comme une sorte de graisse blanche. Qu'est-ce que c'est?
2: Alors, c'est de l'adipocire. En fait, c'est la matière grasse du corps, en fonction des effets environnementaux, des paramètres, va se transformer en une substance un peu cireuse, savonneuse comme ça, qui vont prendre l'aspect de cire, et qu'on appelle l'adipocire.
1: Et ça, même après une année de décomposition.
2: Oui, exactement.
0: Vincent Varlet, quels sont les facteurs les plus importants qui favorisent la décomposition d'un corps? Ces derniers temps, par exemple, il fait très chaud. J'imagine que là, ça a totalement accéléré le processus que vous observez depuis une année.
2: Effectivement, alors plus il fait chaud, plus on est en lumière directe, plus on est proche du décès, au plus on va avoir une écologie, ça va être vraiment la fête biologique pour toutes ces espèces, et donc ça va aller bien évidemment plus vite. Au plus il va faire froid, au plus il va neiger, au plus il va y avoir beaucoup de pluie, bah au moins les insectes vont vouloir coloniser. Donc la taphonomie est vraiment dépendante de facteurs extrinsèques, c'est-à-dire le temps qu'il fait, c'est le climat, et en même temps le temps qu'il passe. Donc c'est voilà, une dualité sémantique très, très rigolote.
1: Oui, c'est pour ça qu'on ne peut pas dire, Vincent Varlet, voilà un corps en moyenne, il se décompose en quelques semaines et quelques années. Parce que ça dépend de tellement de facteurs.
2: Mais ça dépend aussi des facteurs intrinsèques, on est différent. Même deux jumeaux vont pas se décomposer pareil. Selon qu'on est déposé que le corps est en surface, enterré, qu'on est diabétique avec des pathologies cardiovasculaires ou autres, tout ça fait qu'on a une gradation compliquée, et c'est pour ça qu'on a une science entière à développer sur le sujet.
1: Oui, et par exemple un corps, et ça ce sont des expériences que vous avez pu non pas mener mais constater notamment en Australie, un corps sain déposé sur une terre pour la décomposition ou un corps bourré d'anticancéreux, c'est pas du tout le même temps de décomposition. Les bêtes vont d'abord se goinfrer du corps sain.
2: Exactement. La nature n'est pas folle. Si elle peut commencer à aller chercher de la nourriture bio, elle le fera. Donc, à partir du moment où il n'y a pas de xénobiotiques, pas de substances endogènes, que ce soit des médicaments ou même des stupéfiants, la, la, la,

0: anatologie. Et puis au fur et à mesure que ben, il n'y a plus de tissu mou, c'est compliqué de poser un diagnostic médico-légal et on va devoir ben, alors chercher un entomologiste pour savoir ben, voilà, qu'est-ce qui s'est passé depuis combien de temps, est-ce que la décomposition a eu lieu sur le site même ou est-ce que le corps a été déplacé, est-ce qu'il y a eu une prédation animale ou pas, tous ces aspects-là viennent après avec les sciences taphonomiques.
1: Mais pourquoi dans la forêt en particulier, Vincent Varlet, parce que bah, malheureusement des corps, on en trouve partout et de loin pas que en forêt, ça n'éclaire que ce type de découverte-là.
0: Alors pas du tout, en forêt c'est juste que là c'est plus un plus pratique pour nous. Deux, on est aussi en milieu naturel ou en tout cas en milieu extérieur, parce qu'on a des sujets qui se rapprochent aussi de la décomposition dans les cimetières, par exemple, où on a besoin d'être en extérieur. Puis là on est. Voilà, qui va nous gêner en forêt, peut-être deux, trois promeneurs curieux. Donc on est plus sécurisé par ce type d'environnement plutôt que dans un appartement ou je sais pas. Mais c'est la même chose, c'est exactement les mêmes décompositions, les mêmes schémas.
2: Oui, mais en même temps, je ne verrais pas, parce que j'ai parlé des trois cages, mais il y a une cage à chat, et à l'intérieur de cette cage à chat, il y a des poulets qui sont en train d'être décomposés, et ça, c'est vraiment pour les entomologistes, hein, et ça, on ne pourrait pas le faire en ville. Yac, vous êtes d'accord?
1: Oui, alors tout à fait, parce qu'on n'a pas parlé de l'odeur, mais j'imagine que ça ne
2: Oui.
1: doit pas être très très agréable. Merci en tout cas pour ce que vous faites, Vincent Varlet. C'est évidemment fort utile pour la datation de corps. Je rappelle que vous êtes professeur associé de taphonomie forensique, c'est comme ça que ça s'appelle, à l'Université de Lausanne et responsable du Shift au Centre universitaire roman de médecine légale de Lausanne. On vous souhaite bon, une bonne balade en forêt, même si c'est un peu macabre. Vous allez pouvoir vous en éloigner après
2: Ça
1: cette
2: pue.
1: séquence. Oui, Sarah?
2: Oui, je disais, ça pue un petit peu. On
1: Voilà.
2: part, c'est
1: On
2: plus
1: avait
2: simple.
1: pensé, effectivement. Vous pouvez y aller. Thierry Malvesi, vous écoutiez ça. La matière organique fossilisée ou les os, ben, quand c'est alors beaucoup plus ancien, vous
0: Oui.
1: aviez dit, hein, le temps d'une vie humaine sur la planète Terre, c'est presque comme si on n'avait pas existé.
0: Exactement.
1: Cela dit, ça a quand même une part dans vos découvertes de géologues, où justement, c'est rien.
3: Ben, bien sûr, les restes fossilisés, c'est ce qui permet à beaucoup de géologues de dater les terrains justement. Les espèces ont vécu au cours du temps et se sont succédées. Donc quand on trouve cette espèce-là, on sait qu'elle date le terrain de telle époque. C'est relatif, mais ça permet de hiérarchiser un peu tous ces phénomènes-là. Donc les fossiles sont très importants pour permettre de dater les terrains et puis c'est des magnifiques objets.
1: Merci beaucoup. Vous êtes avec nous jusqu'à 11h dans Tic Tac.
3: Merci.
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0: Song of the Future, c'est U2 à 9h48 dans Tic Tac, le temps d'un été, toujours en direct du site romain des mosaïques d'Orbe dans le Nord Vaudois, en plein air ici avec ces mosaïques qu'on va continuer de découvrir tout à l'heure. Mais pour l'heure, nous sommes toujours avec Thierry Malvesi, géologue, paléontologue, conservateur en sciences de la Terre du Musée d'Histoire Naturelle de Neuchâtel, Cécile Guérin.
1: Oui, et Thierry Malvesi, vous n'êtes pas venu les mains vides, alors non seulement vous ramassez des cailloux dans vos poches, mais là vous êtes venu avec dans votre valise.
2: Et il ne me quitte pas.
1: Ouais. Exactement, avec une espèce de... Alors qu'est-ce que c'est? On dirait plutôt un objet en fait, on dirait quelque part une énorme pointe de flèche, mais en fait il s'agit de quoi?
2: Alors c'est une copie, mais l'original est identique bien entendu, ça a la taille d'une main, ça pose dans la main, et c'est une dent, une simple dent de requin, du plus grand requin qui ait jamais existé, Carcharocles megalodon. Il y a eu un film maintenant, donc les gens le connaissent, c'était un animal qui faisait 15 mètres de long, carnassier, donc il en avait à peu près plusieurs centaines comme ça dans sa bouche, donc on aurait servi d'apéricube, nous seulement.
1: Et il était à quelle époque?
2: Ah, il vivait il y a quelques millions d'années à peine, donc il a vécu au même moment de... Il aurait pu manger un humain de type Homo erectus, par exemple, s'il l'avait croisé ou s'il s'était noyé. Et donc cet animal a vécu quelques millions d'années, c'était un énorme prédateur. Et si je vous parle de, si je vous ai amené cette dent, c'est pour parler de ces dents de requin de cette forme-là. On en connaît des milliers d'autres, des beaucoup plus petites. Beaucoup de requins avaient ces dents en forme de flèche. Et au Moyen-Âge, on ne savait pas ce que c'était. On les trouvait de manière épars sur les plages. Et on les appelait les glossopétrae, donc les langues pétrifiées. Et on pensait que c'était des langues humaines pétrifiées et que ça servait bien sûr à soigner pas mal de maladies. Donc on les accrochait sur des structures en or qu'on appelait des languiers, et pour les vendre aux gens riches de ce monde de cette époque-là, qui râpaient un peu la base de ce qu'est la racine en fait de la dent, avec cette poudre était censée soigner toutes les maladies.
1: On mangeait cette poudre ?
2: Voilà, on mélangeait ça avec un peu
1: ça
2: de liquide. Ça m'étonnerait, surtout pour la peste. Et généralement, plus un élément était rare, plus on disait qu'il soignait les maladies les plus dangereuses. Et la maladie la plus grave, c'était la peste. Elle tuait tout le monde. Et ça n'a pas marché, manifestement.
0: Parce qu'il reste quelque chose encore de... Bon, alors, c'est pas de la langue humaine, mais de requin dans cette dent, ou c'est vraiment, c'est devenu du caillou?
2: Alors, il y a des parties. Un os, par exemple, chez nous, on a des os en phosphate biologique, qui vont se transformer en phosphate minéralogique. Une coquille va se transformer qui est en calcaire, va rester en calcaire, va se minéraliser. Par contre, la dentine est une matière qui ne se fossilise pas, donc elle va rester. Donc des dents peuvent apporter des informations sur l'origine, avec des moyens technologiques beaucoup plus élevés. Par contre, la racine, non, la racine va se transformer. Pour se transformer en pierre, il y a des changements géochimiques qui font que ça s'alourdit d'ailleurs, ça durcit et ça devient plus lourd. Donc il y a des légères transformations quand même.
1: Ça c'est pour cette énorme dent de requin, mais vous avez également amené, là on reconnaît un fossile, hein, une ammonite, mais elle est particulière. Alors, cette ammonite.
2: Pas du tout, c'est un serpent fossilisé, vous le voyez bien comme moi.
1: Il y a une tête de serpent.
2: Voilà, il a une tête de serpent. En fait, ça aussi c'est une autre légende. Les ammonites qui sont ces céphalopodes qui vivaient dans des coquilles, le nautile est un lointain cousin, donc ces coquilles enroulées avec la pieuvre qui sortait. Donc c'était l'animal le plus fréquent des mers jurassiques et crétacées, bien plus fréquent que des poissons. Donc on en trouve des coquilles des tonnes sur en fossiles, c'est un fossile très très fréquent. Et il y a des zones très riches, et en Angleterre notamment, dans des zones très riches en fossiles, la prêtresse Hilda, une sainte Hilda qui est devenue sainte par la suite, sainte Hilda va évangéliser une région de païens, et bien sûr dès qu'une prêtresse vient évangéliser, le diable se défend et lui envoie tous les serpents de la planète l'attaquer. Et là, Hilda a pétrifié tous les serpents en pierre qui se sont enroulés sur eux-mêmes.
1: Donc c'est pour ça qu'elle a sculpté une tête de serpent.
2: Voilà. Donc en fait, ça c'était la légende du, je ne sais plus, 4e, 5e siècle. Puis ensuite, la région étant évangélisée, les pèlerins vont en pèlerinage pour voir la sépulture de Hilda, etc. Et les gens du coin s'amusaient à récupérer les fossiles, tailler les têtes de serpent et les vendaient aux touristes, qu'on appelait à l'époque des pèlerins. Et ça marchait très bien. Donc là, j'ai demandé au taxidermiste de musée de m'associer une tête de serpent sur une ammonite dont je ne connaissais plus l'origine. Donc on l'a un peu sacrifiée.
0: Voilà, et donc pour ceux qui ne savent pas du tout ce que c'est, on peut imaginer une sorte de saucisse à rôtir, hein, une spirale, et puis au bout, une tête de serpent. Non, mais j'essaye, on fait de la radio, c'est souvent compliqué.
1: C'est clair.
2: Alors, Sainte Hilda est rentrée dans la science puisque un genre d'ammonite très fréquent dans la région, on lui a donné son nom, c'est les Hildoceras. qui sont des ammonites assez célèbres.
1: Et là, nous sommes à l'époque romaine, hein, dans cette villa d'Orbe. Et comment les Romains faisaient parler, eux, les fossiles? Quand ils en trouvaient dans les roches calcaires, ils voyaient des fossiles, ils disaient quoi?
2: Alors, ils ne savaient pas trop ce que c'était, bien sûr. Souvent, incrustés dans la roche, ils ne comprenaient pas. Ils pensaient que c'était quelque chose qui s'était formé dans la roche. Que les œufs avaient éclos dans la roche, que l'animal avait vécu dans la roche et était mort à la surface de la roche. Donc, tout plein de philosophies comme ça, de choses qui se font dans la roche, ou des tentatives avortées d'un ou des dieux qui créent la vie et puis la sarate, etc. Donc c'est ce genre de philosophie-là a perduré pendant l'Antiquité.
0: Thierry Malvasy, on était tout à l'heure dans une forêt où les chercheurs en sciences forensiques laissent décomposer des carcasses de porcs et de poulets. Ça disparaît. Comment ça se fait que tout d'un coup, cette dent de requin, que tout d'un coup, cette saucisse à rôtir, comme j'ai dit, soit transformée en pierre. Alors, ça aurait dû se décomposer comme tout
2: le
0: reste.
2: Oui, tout à fait. Pour être fossilisé, il faut être enfoui, très vite. Donc, à l'heure actuelle, dans tous les musées du monde, 90% des fossiles sont des fossiles marins. Parce que là, un cadavre va tomber au fond, et vous avez cette petite neige permanente dans les mers qui va tomber. Au bout de 10 ans, vous allez avoir 1 à 2 mm de sédiments. Au bout de 100 ans, vous aurez 1 cm, etc. Donc là, vous allez avoir une accumulation de sédiments sur les cadavres qui se décomposent au fond, et vont pouvoir, par l'augmentation de ces sédiments et l'augmentation donc de la pression et de la température, les transformer en pierre.
0: Un peu comme à Pompéi, finalement, où les cendres avaient recouvert
2: le
0: monde.
2: Et or, un animal qui gambade dans la nature, une gazelle, elle meurt d'une crise cardiaque dans la savane, elle tombe, elle n'a aucune chance de se fossiliser. Elle va être dévorée, éparpillée, et les os vont rester à même le sol et vont se dégrader. Il faut qu'il y ait un enfouissement. Donc, une grotte, une crue qui ramène tous les cadavres dans des grottes ou dans les lacs, et bien sûr dans les océans et dans les mers.
1: Donc ici, dans les calcaires, vu que c'était une ancienne mer, donc on a plein de fossiles, mais par contre, on n'a pas de traces de dinosaures là.
2: Alors, la molasse, elle est plus tardive. Elle est tertiaire, donc elle commence, il y a plusieurs périodes de dépôt molassique, mais elle est post 50 millions d'années à peu près, donc les dinosaures avaient déjà disparu. Par contre, si on creuse la molasse sur plusieurs centaines de mètres, en dessous, on atteint des roches calcaires, où potentiellement, il peut y avoir du dinosaure, sauf que c'était marin et que les dinosaures ne l'étaient pas.
1: On a parlé des légendes. Nos explications scientifiques d'aujourd'hui, elles feront peut-être rire les humains de demain?
2: Certaines, oui, forcément. De toute façon, le principe de recherche, c'est on trouve des objets, on échafaude des hypothèses pour amener à des conclusions. L'objet, lui, il est toujours réel, même dans 3 siècles, il sera toujours valable à l'étude, mais d'autres auront changé l'hypothèse. C'est l'hypothèse et la conclusion qui changent, mais l'objet en lui-même est valable. Donc il faut toujours se baser sur les objets.
0: Donc à l'époque, on pensait que cette dent de requin, c'était une langue humaine. Aujourd'hui, on dit que c'est une langue requin, et peut-être dans 1000 ans... Une langue de requin, ils ont des langues, les requins, oui, je crois. Oui, sur la tête, comme ça, une crête.
2: Oui, une crête ou une oreille. Ouais.
0: Effectivement, ça peut faire penser
2: une
0: à
2: une oreille de Star Trek.
0: En tout cas, si c'est vraiment une dent, elle est très très grosse, et ça doit faire très très mal, ça c'est sûr. 9h56, c'est tic-tac, le temps d'un été. On est en direct des mosaïques romaines à Orbe, et on vous en reparlera d'ailleurs dans quelques minutes.

0: Véronique Sanson, besoin de personne à 9h59. Tic-Tac revient dans quelques minutes après les informations. On va parler d'archéologie en semelle de chaussures. Je vous promets que ce n'est pas une blague. C'est dans le plus petit musée de Suisse qu'on vous en parlera. On va aussi rencontrer un passionné d'astronomie qui dessine le temps. Tout ceci en compagnie du géologue et paléontologue Thierry Malvesi en direct des mosaïques romaines. Les ruines, il n'y en a même plus. Il ne reste plus que le sol de cette villa romaine. C'était des mosaïques ici au milieu des champs. À Orbe, allez sur rts.ch/tic-tac si vous avez envie d'avoir des images de tout ce qu'on vous raconte depuis le début de la semaine. Notre éditrice numérique et photographe Myriam Semani vous met de magnifiques images à lire pendant les infos. Tiens, il est 10h.
1: Sandra Viscardi.
2: Le Vatican confirme l'excommunication des évêques de la Fraternité Saint-Pie-X consacrée hier à Écône, actant le schisme avec Rome de ce mouvement traditionnaliste. Et les fidèles laïcs qui y adhèrent formellement doivent être tenus pour schismatiques et être excommuniés, a annoncé le dicaster pour la doctrine de la foi dans un décret. La chaîne du Bonheur a lancé ce matin à 7h sa journée de solidarité avec les victimes des séismes de la semaine dernière au Venezuela. Jean-Marc Richard, on vous retrouve au centre de collecte des promesses de dons. Ces victimes ont tout perdu. Elles pleurent encore des milliers de disparus. Elles ont donc vraiment besoin de nous.
3: Oui, il y a urgence. Et ça a été bien ressenti, Sandra. Bonjour. Puisqu'effectivement, nous avons récolté à cette heure-ci 3 928 174 Français. Remarquable. L'élan de solidarité s'est imprimé dès le début de l'émission et dès le début de nos appels, évidemment, puisque les téléphonistes sont à votre disposition au standard ici à Genève, à Zurich, à Coire et à Lugano. Donc, nous comptons sur vous. 0800 87 07 07. L'urgence, c'est des abris, c'est de la nourriture, c'est de l'eau potable et c'est des soins médicaux. 0800 87 07 07 à tout à l'heure.
2: Merci Jean-Marc et on rappelle le site www.bonheur.ch ou alors un don à faire au guichet de la poste. Et le canton de Berne lui a décidé d'octroyer une somme de 250 000 francs en lien avec les deux séismes. La contribution sera prélevée sur le fonds de loterie. L'aide ira à l'organisation de sauvetage Red Dog de la Croix-Rouge et à Save the Children Zurich pour les opérations de recherche mais aussi pour rétablir les soins médicaux de base et l'approvisionnement en eau. L'attaque nocturne russe sur Kiev a fait au moins 13 morts et 86 blessés cette nuit, selon le maire de la capitale ukrainienne. Et puis le chef de l'équipe de négociation iranienne, Mohamed Gaber Ghalibaf, appelle à venger la mort du guide suprême Ali Khamenei, tué par des frappes israélo-américaines fin février, en participant en nombre aux funérailles. Elles débutent samedi à Téhéran. En attendant, les discussions avec les États-Unis sont mise en pause. Celle d'hier au Qatar, même sans face-à-face direct entre les délégations, aurait été fructueuse. La coalition au pouvoir en Allemagne a trouvé un compromis sur un ensemble de réformes touchant aux retraites, à la fiscalité, à la compétitivité et au pouvoir d'achat pour sortir le pays de l'ornière économique, annonce ce matin du chancelier Friedrich Merz après des mois de discussions houleuses. D'après la Banque nationale suisse, UBS et les banques axées sur le marché suisse seraient capables d'absorber les pertes en engendrés par des scénarios défavorables. C'est ce qu'on peut lire ce matin dans le rapport annuel sur la stabilité financière de la Suisse. Les États-Unis, la Belgique et l'Angleterre qualifiés pour les huitièmes de finale de la Coupe du Monde de football. La Suisse tentera demain de les rejoindre. Elle affronte l'Algérie à 5h du matin. Match retransmis en direct sur RTS Première dès 5h avec des commentaires depuis Vancouver, des analyses d'Yves Debonair, ancien joueur et entraîneur, et des pointages auprès des supporters dans la fan zone de Nyon. Du soleil pour ce jeudi et des cumulus sur les reliefs, mais ils resteront inoffensifs. 28 degrés cet après-midi, un brin de bille sur le bassin lémanique. Même menu pour demain.
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0: En direct depuis 8h30 de Orbe, c'est Tic Tac, le temps d'un été. Nous sommes sur le site des mosaïques romaines d'Orbe avec le géologue et paléontologue Thierry Malvesi. Jusqu'à 11h, on parlera d'archéologie en semelle de chaussures et nous rencontrerons un passionné d'astronomie qui dessine le temps. Et puis nous ferons un pointage de notre concours pour gagner une radio DAB+, en essayant de deviner où notre éclaireur Bastien von Wyss s'est rendu pour préparer l'émission de demain. Et puis vers 11h moins le quart, comme tous les jours, nous ferons un grand blind test spécial temps.
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0: Ces mosaïques d'Orbe que vous continuez de nous faire découvrir, Bastien Confino.
5: Je suis toujours avec Sylvain Gaillou, l'intendant des mosaïques romaines ici. Et on est dans la partie exposition du site, face à une maquette d'une gigantesque maison. Est-ce que vous pouvez nous la décrire, Sylvain Gaillou ?
6: Donc ici, on a effectivement la maquette du bâtiment résidentiel principal du propriétaire, qui forme un ensemble d'environ 230 mètres de long sur 90 de large.
5: Une immense maison, hein.
6: Donc c'était effectivement la plus grande résidence connue de ce type sur le plateau suisse. Et on peut dire qu'elle est un peu l'équivalent de certaines résidences de stars hollywoodiennes, avec des dizaines de pièces, de cours, de jardins et d'espaces d'agrément.
5: Et même, je vois au centre de la maquette, il y a des fontaines. On savait s'il y avait un réseau d'eau pour alimenter ces fontaines ?
6: Alors oui, tout à fait. Donc il y avait tout un réseau pour amener l'eau ainsi que pour l'évacuation. Donc pour amener l'eau, c'est un peu moins bien connu vu qu'une partie des adductions d'eau étaient soit en bois, soit en plomb. Donc le bois disparu et le plomb étaient depuis le temps recyclés. Mais tout le système d'évacuation de l'eau est connu comme c'était principalement fait en maçonnerie.
5: Et à côté de cette maquette, on a des grands tableaux qui nous permettent de comprendre l'étendue du domaine. Donc là, il y a la villa qui était très grande, mais le domaine était encore plus grand. Et la découverte de ce domaine date de 1976. Vous pouvez nous raconter comment on a trouvé ça ? C'est assez original.
6: Alors, la plupart des mosaïques que l'on voit actuellement ont déjà été retrouvées au 19e siècle et au 20e siècle, mais c'est vraiment en 1976 qu'on a compris l'organisation du site, parce qu'avant on connaissait qu'un petit bout de bâtiment ici, un petit bout de bâtiment là, et c'est en 76, grâce à la photographie aérienne, qu'on a pu comprendre cette organisation grâce aux cultures dans les champs, quoi. C'est grâce aux céréales, parce qu'à cette époque-là, il y avait donc les céréales qui poussent au-dessus des murs romains avaient des racines moins profondes, ce qui fait qu'en surface, les épis sont moins hauts. Et on arrive à avoir des images vues du ciel grâce à l'ombre portée des grands épis sur les plus petits, ce qui dessine vraiment le plan global des bâtiments.
5: On voit ça sur les photos, là en fait, c'est comme si on avait effectivement un plan, ça redessine tous les murs, et comme ça vous avez pu vraiment comprendre l'étendue de ce domaine. Voilà Yves Alain, c'est une exposition absolument passionnante, il y a plein d'explications un peu partout, je recommande vivement, en plus de la visite des mosaïques qui sont magnifiques.
0: Merci Bastien et merci à vous Sylvain Gaillou, intendant du site des mosaïques romaines d'Orbe Bossea. Et d'ici où je vois les champs de la plaine de l'Orbe, maintenant je fais que de regarder s'il n'y a pas des petits renfoncements dans les épis de blé qui dessineraient peut-être d'autres ruines romaines cachées ici dans la région.

0: Blurry Day, c'est Tess Giordano à 10h10. On va rester dans l'archéologie. Nous sommes avec Thierry Malvesi depuis 8h30, géologue paléontologue. Et on est aux ruines romaines, les mosaïques d'Orbe. Et Quentin Bollen, vous êtes ailleurs pour parler d'une branche bien particulière d'archéologie. On l'annonce depuis le début de l'émission, ça a l'air d'être une blague, mais c'est totalement sérieux. C'est de la datation archéologique à coup de semelles de chaussures.
1: Exactement, Yves Alain. Et pour comprendre cela, je suis au musée de la chaussure à Lausanne. C'est d'ailleurs le plus petit musée de Suisse, paraît-il. Il est niché au Rotillon, dans un quartier de Lausanne. Et lorsque l'on est devant la vitrine de ce musée, on pourrait le prendre pour un petit magasin de chaussures, car il y a des paires de chaussures rangées sur des rayons, des centaines de paires de chaussures. Mais ces chaussures, elles sont particulières parce qu'elles retracent 5000 ans d'histoire. Bonjour, Serge Volken.
2: Bonjour.
1: Vous êtes le directeur et créateur de ce musée avec votre femme, Markita. Vous êtes aussi calcéologue. Explique-moi ce que c'est.
2: Alors, au fait, c'est l'étude de la chaussure, de calcéum, la chaussure, qui étymologiquement vient de calcare, tapé avec le talon, et puis du grec logos, la parole. C'est-à-dire, on fait de la recherche sur tout ce qui concerne la chaussure.
1: Et comment on fait alors pour dater une chaussure que l'on retrouve sur un site archéologique ?
2: Alors, on a trois grilles. La première grille, c'est l'évolution technologique, c'est-à-dire la manière de fabriquer les chaussures, des assemblages, que ce soit riveté, cousu, les différentes méthodes d'assemblage. Après, une deuxième grille, c'est une grille stylistique, les patrons, comment sont découpées les parties qui composent la chaussure. Et la troisième, la plus fine, ce serait l'évolution de la mode, le style, donc qui évolue très rapidement. Donc ça nous donne ces trois grilles qui nous permettent à peu près de localiser une chaussure à son époque.
1: Et qu'est-ce qui fait que la chaussure, c'est finalement un objet assez formidable pour les archéologues ?
2: Parce que c'est un objet très chronosensible. On a affaire à un objet soumis à une évolution des modes, justement, qui, elle change très rapidement. C'est-à-dire que dès que vous avez trop de pas cool qui ont un truc cool, ça rend les cools moins cool, ce qui oblige les cools à changer pour de nouveau être cool. Et ça n'a pas changé depuis des centaines d'années, voire plus.
1: Et à quelle précision vous arrivez à dater une chaussure ?
2: Alors, suivant les époques, on a beaucoup d'exemples qu'on peut comparer. On peut parler en quart de siècle, voire des fois même en dizaines d'années. Autrement, à peu près à un siècle près, là, c'est pas un problème.
1: Donc ça peut être vraiment très précis, même plus précis d'ailleurs que le carbone 14, qui est souvent aussi ce que les archéologues utilisent. Pourquoi ça peut, dans certains cas, être plus précis ?
2: Alors, plus on se rapproche du présent, moins c'est précis. Et puis après, une datation au carbone 14 n'est jamais à 100%. Il y a toujours une marge d'erreur, soit parce qu'il y a eu des contaminations, ou alors parce que l'échantillon ne correspond pas, on n'est pas assez pur, etc. Mais dans certains cas, oui. Pas toujours, enfin, je veux pas cracher sur la datation de ces 14 quand même.
1: D'accord, très bien. Là, elles sont toutes autour de nous, ces chaussures. Elles sont toutes, d'ailleurs, en cuir. Pourquoi le cuir, c'est hyper important pour ces chaussures, et notamment pour les dater ?
2: Alors, le cuir, en fait, c'est la première matière créée par l'homme, parce que ça ne pousse sur aucun arbre. C'est la transformation d'une peau putrescible en cuir imputrescible. Mais ce qui nous reste, c'est des cuirs qui ont été tannés avec du tanin végétal. Et si c'est pris dans les nappes phréatiques, où il n'y a pas d'oxygène et qu'il n'y a pas de lumière, il peut rester conservé pendant des milliers d'années. Après, toutes les autres formes de peausserie, elles ne survivent pas dans les sols gorgés d'eau.
1: Donc là, on a cette collection devant nous. Peut-être vous nous faites un petit tour. Je crois que la plus vieille, elle se trouve là en bas. Qu'est-ce que c'est, cette chaussure ? Vous la prenez et vous nous la décrivez peut-être ?
2: Alors, c'est une chaussure qui a été trouvée au Schnee de Joch, donc c'est entre Sion et la Lenque, au pied du Wildhorn, dans un champ de glace qui a fondu. Et puis, en fait, les archéologues, ils ont fait une récolte en surface avec plein de petits morceaux de cuir. Et puis, les assembler, ça a duré un certain moment. Et on a obtenu une chaussure justement une reconstruction d'une chaussure du néolithique à peu près contemporaine avec celle de l'homme des glaces Ötzi. Nous, il n'y avait pas de cadavre, donc on pouvait se prendre le temps d'étudier, il n'y avait pas toute cette hystérie autour. Et c'est très, très astucieux comme design. Il faut imaginer une pièce en cuir qui a la forme d'un U allongé, avec une petite couture à l'arrière, oui. Et puis ensuite, tout un système de lassage qui va lasser la chaussure, et puis qui a un fermoir qui ressemble un petit peu à nos chaussures de trekking de notre époque. Enfin.
1: C'est ça, hein, la forme, vraiment, ça ressemble à ces chaussures de trek hyper modernes, hyper technologiques. En fait, déjà à l'époque, on faisait ça.
2: C'est ça, enfin, on parle d'une époque où les gens n'avaient rien, ils savaient tout faire. Aujourd'hui, c'est plutôt le contraire. Et il faudrait aussi dire que nos ancêtres n'étaient pas des idiots, autrement il y aurait de fortes chances qu'on ne soit pas là. Quoi.
1: Et alors si on continue à remonter dans le temps hein, avec cette collection de chaussures, qu'est-ce que vous pouvez nous montrer là vous
2: on a quelque chose, enfin on a une belle collection de chaussures d'époque romaine, d'origine à travers toute l'Europe. Il y a des chaussures cloutées, chaussures du légionnaire, il y a des carbatina, enfin des chaussures qui sont faites d'une seule pièce. Après, on a aussi une reproduction de la chaussure de la reine Arégonde, c'est-à-dire le début de la lignée des rois de France. Une belle collection de tout ce qui est chaussures médiévales, et puis on arrive vers l'époque dite moderne, à partir de la Renaissance, l'apparition du talon, la disparition du talon avec la Révolution française, où aux rois et aux nobles on coupe les têtes et puis aux chaussures les talons, et puis on s'arrête vers le début de l'ère industrielle, c'est-à-dire à peu près début 19e siècle.
1: Ce qui est passionnant, c'est que toutes ces chaussures, bah voilà, c'est des reproductions, on est d'accord, hein, qui ont été reproduites à partir de petits bouts de cuir qui ont été retrouvés sur ces sites archéologiques. C'est votre femme, hein, Marquita, qui s'occupe de faire ça. Donc finalement, elle utilise, là je vois des objets aussi, des outils qui sont accrochés au mur. Elle utilise des outils d'époque, si j'ai bien compris, pour recomposer en fait tout ça.
2: Oui, alors l'archéologue qui est le généraliste a besoin d'un spécialiste pour certains cas, et nous justement on est les spécialistes dans tout ce qui est cuir et chaussures, donc il n'y a pas que les chaussures mais aussi des accessoires en cuir qui sont beaucoup plus rares. Je dis toujours qu'elle c'est la déesse de la chaussure, moi je ne suis que le grand prêtre, donc les pièces, on travaille à peu près selon les mêmes méthodes que la police scientifique, c'est-à-dire extraire un maximum d'informations du minimum qui reste encore, et faire une modélisation d'abord en papier pour obtenir les patrons, etc. Et au fait, disons, l'apothéose de l'étude, c'est de refaire une reconstitution de l'objet afin de le comprendre. Donc ce que j'entends, j'oublie, ce que je vois, je m'en souviens, puis ce que je fais, je le comprends. Et ce voulant scientifique, il est aussi important qu'on utilise les outils d'époque. Donc on n'a pas simplement d'outils qui ont été reconstruits d'après des trouvailles archéologiques. Donc on a des outils de la préhistoire, où il n'y a pas encore de métal, ensuite romain, médiéval, renaissance, baroque et puis moderne.
1: Et puis, Serge Volcon, notre studio aujourd'hui, il est au Mosaïque d'Orbe. Hein. Ouais. Donc ce sont les vestiges d'une villa romaine datant d'environ 170 après Jésus-Christ. Quel type de chaussures on portait à cette époque? Est-ce que vous avez un modèle que vous pouvez nous sortir?
2: Il y en a plusieurs. Là, c'est par exemple une sandale en bois d'avanche. Ça peut être soit une sandale de bain, parce que dans les bains, ou bien ce que j'appelle le hammam romain, le chauffage par le sol fait qu'il y a des dalles qui sont un peu trop chaudes, donc on recommande de porter des sandales. Mais ça se peut aussi que ce soit porté par la maîtresse de maison, parce que ça fait du... qui fait que les domestiques et les esclaves, ils ont le temps d'aller se planquer avant que madame arrive, comme ça elle soit tranquille. On a aussi des chaussures militaires, chaussures de soldats romains, bardées de clous sur la semelle. Des fois, on peut avoir jusqu'à une centaine de clous sur une chaussure. Des sandalettes, différentes formes de sandales, et puis ouais,
1: c'est... ouais, une variété bah voilà, pour tous les goûts, pour toutes les modes.
0: Et on espère que ces clous ne rayaient pas les mosaïques, notamment ici à Orbe, en tout cas celles qui sont et qui ont été mises au jour ont bien survécu. Merci beaucoup Serge Volcan pour cette visite du musée de la chaussure à Lausanne avec Quentin Bollone. On vous souhaite une très bonne journée.
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0: Et à 10h20, il est temps de faire le point avec notre éclaireur Bastien Fonvis, qui était sur une aire d'autoroute, d'où, dit-il, il nous voyait, nous qui sommes à Orbe, sur le site des Mosaïques Romaines. Bastien, vous vous êtes approché du lieu de l'émission de demain qu'on essaie de faire deviner au public?
4: Oui, j'y suis même arrivé, Yvalin, et c'est une toute autre ambiance que sur cette aire d'autoroute où j'étais tout à l'heure qui vous a permis. Mathilde Pelletier m'a dit que vous étiez plusieurs à avoir trouvé la commune dans laquelle nous serons demain pour l'émission. Par contre, il faut trouver la commune, c'est une chose, mais ça ne suffit pas. Hein. Il faut aussi trouver le type de lieu dans lequel nous serons demain, et pour ça, je vais vous aider maintenant. Et d'ailleurs, si vous avez déjà envoyé le nom de la commune, bah, il faut nous réécrire et puis envoyer aussi dans quel type de lieu je me trouve. Alors écoutez bien, je suis arrivé ici. Et ce qu'on peut dire, c'est qu'il y a des sons d'oiseaux. On entend, c'est très calme, tout autre chose que l'air d'autoroute. Il y a aussi beaucoup de couleurs, beaucoup de vert, un petit peu de violet, j'ai vu du rose, un petit peu de jaune. Voilà. Et puis, il y a aussi des odeurs, toutes sortes d'odeurs, des odeurs aromatiques, par exemple. Dans les autres indices, il y a un petit chat qui est venu vers moi, un petit chat qui est venu un peu se frotter à moi et me dire bonjour. Et puis, ce lieu, surtout lié au temps et à notre thématique du temps, eh ben, il vit au rythme des saisons. Et puis, avec quelqu'un qui était sur place, je lui ai dit « Mais est-ce qu'on pourrait trouver un mot par saison qui caractérise ce lieu ?» Et voilà ce qu'il m'a dit. Il m'a dit « Au printemps, ce serait l'éveil. En été, l'abondance. En automne, le bilan. Et en hiver, le repos. » Et voilà. Ceci devrait vous permettre de trouver dans quel type de lieu je me trouve. Rappelez-vous qu'il faut envoyer et nous dire à la fois dans quelle commune nous serons et dans quel type de lieu nous serons demain. Est-ce qu'Yvalin, ça vous semble intéressant comme indice?
0: Ça le semble en tout cas pour Thierry Malvesi qui semblait faire de la tête. Il a une petite idée, je crois. Écoutez, on va se contenter de toute façon de ça. Hein. C'est le jeu, c'est comme ça. Il y a déjà des personnes, vous l'avez dit, qui ont trouvé la commune. Donc, une première étape de fait. Quel type de lieu? Ah, on entend quelque chose passer derrière.
4: Oui,
0: ah non, aussi, c'était furtif.
4: Oui, c'était un train qui est passé pas loin.
0: Ah, indice
5: supplémentaire.
4: C'est un indice supplémentaire qui peut peut-être même, pour les plus perspicaces d'entre vous, vous permettre de trouver le lieu exact où nous serons demain, mais ça, on ne vous le demande pas, on vous demande surtout la commune et le type de lieu.
0: Et voilà. Il vous reste 7 minutes pour le faire, c'est jusqu'à 10h30. Envoyez un email à tictac@rts.ch avec la commune et le type de lieu dans lequel on va se trouver demain grâce à vous, Bastien. Profitez de mettre votre adresse postale, on le redit, hein, avec votre email, comme ça, si vous êtes choisi parmi les bonnes réponses, on vous enverra une radio DAB+.
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0: Alors Thierry Malvesi, vous gardez pour vous votre hypothèse, bien sûr, puisque le public joue encore. Mais on va continuer, Cécile Guérin, de parler de votre spécialité.
5: Oui, on va venir au présent de la Terre. Hein. Vous êtes conservateur en sciences de la Terre au Musée d'Histoire Naturelle de Neuchâtel. On a parlé des nombreuses millions d'années de cette Terre qui en a 4,5 milliards. Mais au présent, maintenant, nous sommes dans cette ère dite de l'Anthropocène, où finalement, une espèce, on va dire l'espèce humaine, modifie les équilibres.
6: Oui, l'humain provoque le réchauffement climatique, provoque des catastrophes en chaîne. La grande différence avec les grandes crises biologiques que l'on a connues depuis 800 millions d'années à peu près, on en connaît 5, dont la plus célèbre, c'est la disparition des dinosaures avec la météorite, mais la plus importante, c'était il y a 250 millions d'années. On est dans cette puissance-là, mais sur quelques centaines d'années. Alors que les catastrophes qu'on a connues par le passé géologique, ça se faisait sur des milliers d'années, voire des centaines de milliers d'années, voire quelques millions d'années. Pour un humain, c'est des durées inconcevables. En géologie, c'était très très court.
5: Oui, il y avait déjà eu des périodes où le climat était beaucoup plus chaud,
6: sûr,
5: où les niveaux de la mer étaient beaucoup plus hauts.
6: Exactement, on a des périodes comme ça où le niveau de mer océanique était à 200 mètres plus haut, où il n'y avait pas de glace au nord ni au sud, des températures beaucoup plus élevées. Mais l'évolution d'un passage plus froid à plus chaud se faisait sur des dizaines, centaines de milliers d'années. Là, on est en train de le faire en centaines d'années. Et là, la nature, elle n'a pas le temps de réagir.
5: C'est oui, les espèces, en fait, n'ont pas le temps de s'adapter, puisqu'elles voilà. se sont adaptées, et les espèces, mais là, en si vite, elles ne peuvent pas s'adapter.
6: C'est ça. L'évolution, en fait, les individus en tant que tels ne s'en aperçoivent pas. C'est de génération en génération, mais la sélection naturelle va favoriser, au fur et à mesure de l'avancée, les espèces qui résistent le mieux. Là, elle n'a pas le temps.
7: Mais vous aviez dit en tout début d'émission que si la Terre avait une année, l'apparition de l'être humain serait le 31 décembre à 23h59 et quelques secondes. C'est comme si on était. Vous avez dit c'est comme pour la Terre, c'est comme si on n'avait jamais existé. Et pourtant, dans cette poussière de secondes de la vie de la Terre, on a un impact énorme qui pourra laisser une empreinte sur la Terre dans des millions d'années.
6: Je ne sais pas si on peut en être. Oui, bien sûr, ça va laisser. D'ailleurs, la notion d'anthropocène vient de là. Personnellement, en tant que géologue, je rejette le fait qu'on utilise le mot ère. En géologie, ère, période, système, ça a une notion de datation très stricte. Une ère, c'est l'ère paléozoïque, c'est-à-dire 500 millions d'années. L'ère mésozoïque, c'est 200 millions d'années et quelques. Donc, une ère qui aurait 150 ans, ça n'a aucune logique géologique. Et d'ailleurs, la Commission internationale de stratigraphie mondiale a rejeté l'appellation d'ère.
5: D'anthropocène. Ouais.
6: Qu'on l'utilise dans la logique antiquité, Moyen-Âge, Renaissance, etc. Et mettre l'anthropocène à la suite, pourquoi pas. Et d'un point de vue géologique, tout ce qui est données nucléaires, etc., vont rester marqués dans le sol, dans les glaces, dans les sédiments. Ils seront retrouvés dans 10 000 ans, 20 000 ans, 50 000 ans ou plus tard, ça c'est sûr.
5: Ouais. Et pourquoi est-ce que c'est si compliqué quand on voit notre impact de modifier des comportements? Parce que nous, espèces humaines, on a un horizon temporel tellement court qu'on se dit, oh, après nous, le déluge?
6: Oui, c'est peut-être un peu ça. Bon, c'est compliqué de toute façon. Je ne vois pas comment on pourrait tout changer en même temps, être bien pour la nature. Ben voilà, c'est comme ça. Il faut, de toute façon, il faut que ce soit individuel. À l'échelle collective, ça ne marchera jamais.
5: Dans le futur de la Terre, est-ce qu'on peut prédire ce qui se passera dans 50 ou 150 millions d'années, par exemple?
6: Oui, on connaît la vitesse de déplacement des plaques tectoniques, on connaît leur direction, donc par comparaison, on peut dire dans 50 millions d'années, à telle vitesse, le continent africain, la plaque africaine sera dans cette position. La seule différence, c'est que comme c'est un circuit fermé, la Terre, les plaques vont bouger dans une direction, vont rentrer en contact avec une autre et vont changer de direction et de vitesse. Donc ça, on n'est pas capable de trop l'analyser. Mais en gros, on sait que tous les 400 millions d'années, on a un cycle qu'on appelle le cycle de Wilson, où toutes les plaques, toutes les parties émergées des plaques tectoniques se regroupent. Donc,
5: comme un grand pulse qu'il se ferme.
6: Voilà, les continents vont se retrouver sous la forme de la Pangée. Si, tout autour.
5: Autour,
6: une seule. Une
5: et
6: seule
5: après,
6: mer
5: ça va se réouvrir.
6: Et après, ça se réouvre. Alors, la partie émergée, les continents, ce n'est pas des plaques toutes seules. Une plaque lithotectonique, comprend à la fois du continent et de l'océan. C'est les deux types de roches. Dans le fond des océans, c'est des roches très denses, très lourdes. Et sur les continents, c'est des granites qui sont plus légers par rapport au fond des océans.
5: Et vous aimeriez laisser quelle trace finalement aux futures espèces, hein, parce qu'on a bien compris que l'espèce humaine à un moment va disparaître, mais les futures espèces qui peupleront la Terre?
6: À titre individuel?
5: Oui.
6: Non, je ne veux pas laisser de trace. Moi, ce que j'aimerais, c'est être enterré à même le sol. Mais c'est interdit, il faut être enterré dans des boîtes qui sont complètement fermées et qui empêchent au corps de se dégrader et de nourrir les autres. Le principe de la vie, c'est de nourrir la génération suivante. Donc un organisme est là pour vivre, se dégrader et donner ses particules en nourriture à d'autres espèces qui vont vivre. Donc rien que ça, le fait d'enterrer les gens dans des boîtes, quelque part, c'est on coupe cette chaîne alimentaire. Et donc si je peux laisser une trace, ce serait d'être enterré à même le sol.
5: Et cette immersion dans les temps géologiques, est-ce que ça rend philosophe finalement face au temps qui passe?
6: Oui, on est un peu obligé de penser ça. C'est-à-dire que quand on a un petit problème et puis qu'on voit les millions d'années, on réalise qu'on n'est rien du tout. Donc oui, c'est forcément philosophique. Oui.
5: Vous êtes conservateur en sciences de la Terre au musée d'histoire naturelle de Neuchâtel. Vous avez donc une immense collection de cailloux, de roches, etc., oui. De fossiles également, qui compte combien de...
6: 150 000 objets à peu près, mais ce n'est pas énorme.
5: Vous continuez à en collectionner, à rentrer des objets ?
6: Oui, on rentre des collections, soit des dons de personnalités, de personnes qui nous les donnent, soit des achats. Alors on essaie de cibler un peu des collections régionales plutôt. On cible sur le Jura justement, des fossiles de Madagascar ou des fossiles d'Amérique du Sud. Si on nous les donne, on les prendra. Si on doit réfléchir à les acheter, on va peut-être hésiter et acheter plutôt des collections régionales.
5: Mais vous y pensez aux futurs archéologues qui vont tomber sur vos collections ? Ils vont creuser à l'endroit où il y a le musée d'histoire naturelle de Neuchâtel, ils vont dire « Oh, mais qu'est-ce qui s'est passé ?»
6: Oui,
5: ici ?
6: Mais j'ai mis des petites étiquettes, il y a
5: D'accord.
6: des indices.
5: Ils vont trouver.
6: Je ne vais pas les laisser perdus quand même.
7: Merci beaucoup Thierry Malvesi, c'est passionnant. Vous êtes géologue et paléontologue, conservateur en sciences de la Terre au musée d'histoire naturelle de Neuchâtel. Je vous laisse aller vous préparer pour notre blind test spécial éternité, concocté tout spécialement pour vous. Ce sera dans une quinzaine de minutes.
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7: Et en parlant de tic et de tac et de temps qui court, c'est celui de la journée nationale de la chaîne du bonheur où chaque seconde compte pour faire des dons. Bonjour, rebonjour Jean-Marc Richard.
8: Rebonjour Yvalin, on pourrait transformer le tic-tac en 0800 87 07 07, qu'est-ce que vous en pensez ?
7: Ben on pourrait faire ça, 0800 87 07 07, appelez toute la journée.
8: Et puis, on a passé le cap des 4 millions, Yves Alain. C'est remarquable, on peut le dire. L'élan de solidarité s'exprime dans toutes les régions. Effectivement, il faut dire aussi que le bilan humain de la catastrophe est très lourd, mais les dégâts matériels sont également très, très importants. Donc, il y a beaucoup, beaucoup à faire dans les régions les plus touchées, dans le nord du Venezuela. Une situation qui restait, il y a encore quelques jours, confuse. Mais maintenant, on voit comment on peut apporter de l'aide. Et on va le faire avec les ONG suisses qui sont sur le terrain. Ces ONG attendent votre soutien. Il y a quelques téléphonistes qui se tourne les pouces, Yves Alain, ça va pas du tout. On a le
7: temps,
8: nous. Il
7: faut faire chauffer le téléphone.
8: Ah ben oui, bien sûr. Et puis, comme c'est, votre émission est sur la thématique du temps, eh bien, prenez le temps de nous appeler. Allez-y, au 0800 87 07 07. Je me tourne vers les téléphonistes. Alors, Yves Alain, je reste à l'antenne tant que tous les... Non, c'est pas grave. Non, je vais vous quitter. Je fais ça d'habitude, mais ça marche. Et ça marche, du coup. Voilà, il reste encore deux téléphonistes à disposition. 0800 87 07 07. N'hésitez pas. Le temps, eh bien, oui, aujourd'hui, c'est de l'argent. Et cet argent, on va l'utiliser pour aider les victimes de cette catastrophe au Venezuela. Merci.
7: Et c'est important. Merci beaucoup, Jean-Marc.

0: Alain Bachung, je passe pour une caravane. 10h35, on va faire la connaissance d'un passionné d'astronomie qui dessine le temps dans Tic Tac. Avec vous, Catherine Ruttimann, bonjour.
1: Bonjour Yves Alain, rebonjour plutôt. Ce passionné, il s'appelle Xavier Garcia Nombella, il est graphiste désormais à la retraite, mais bon, retraite assez active. Il s'est spécialisé dans les représentations graphiques du temps, le temps long en particulier, des centaines, des milliers, des millions, voire des milliards d'années. Je suis allée le rencontrer chez lui à la RIP où il m'a montré la toute première de ses frises temporelles qu'il a lancées sur cette voie il y a une quarantaine d'années. C'est une représentation sur papier de l'histoire de la Terre. La Terre qui a donc 4,5 milliards d'années. Voilà ce que ça donne.
2: Alors cette frise, elle fait environ 14 mètres. Chaque page représente 100 millions d'années parce que l'histoire de la Terre, c'est 4,5 milliards d'années. Donc après moult réflexions en 1984, je me suis rendu compte que l'idéal, ça serait d'avoir du papier déroulant sur 14 mètres environ, à raison d'une page A4 couchée pour 100 millions d'années. Alors j'ai commencé à dessiner à l'époque à la main, avec ma règle, des traits, parce qu'évidemment, il faut une ligne temporelle en bas, et puis il faut décrire les périodes où nous sommes, l'archéen, la première ère géologique.
1: Donc là, on est en train de déplier cette frise. C'est quoi ce papier ligné?
2: Pour ceux qui ont vécu cette époque-là, à une époque, les imprimantes à aiguille, pour entraîner le papier avait des petites bordures trouées. Et en fait, le rouleau de l'imprimante faisait tourner le papier en mettant des petits...
1: petits trous dentés.
2: Voilà, qui permettaient de faire avancer le papier. Alors moi, j'ai pris ça dans le bureau où je travaillais à l'époque, enlevé les petites marges, évidemment, et ce qui m'a permis d'avoir un papier unique, de 14 mètres. Et donc voilà, ben, j'ai commencé à dessiner les événements les plus importants de l'histoire de la Terre, à savoir ben, l'apparition des continents, l'apparition des premières algues.
1: Donc quand vous dites dessiner, c'est surtout des indications graphiques, hein, des lignes faites au stylo mais au stabilo ensuite, avec des noms. Et puis là, c'est quoi qu'il y a au milieu?
2: C'est
1: un dessin...
2: L'origine de la vie, qui se situe environ à... Alors, bon, évidemment, ça, c'était fin 85. Aujourd'hui, on situe la vie, là, je l'avais mis à 1 milliard. Mais aujourd'hui, on sait que la vie apparaît très, très vite, bien plus tôt. Ce qui était intéressant, c'est que de 84 à 2026, les sciences de la Terre, la biologie, la paléontologie ont beaucoup évolué. Et on a, en 40 ans, beaucoup avancé sur beaucoup de thèmes de ce qu'est l'histoire de la Terre.
1: Et on continue de dérouler et là on sort de la pièce parce qu'il n'y a plus de place. On est dans le couloir.
2: On passe dans le couloir. Voilà, ici nous sommes au milieu de l'histoire. Et comme vous voyez, bah, y a déjà 23 pages.
1: Ouais, c'est quand le milieu de l'histoire?
2: C'est en gros 2 milliards 300 000.
1: C'est écrit quoi là,
2: Précambrien.
1: Précambrien.
2: Oui, les aires géologiques ont beaucoup de noms. Il y a le protozoïque qu'on appelait à l'époque précambrien. Parce que le Cambrien est le moment où la vie qui jusqu'à ce moment-là ne se développait que dans les océans va exploser. On appelle ça l'explosion du Cambrien. Donc on va y aller tranquillement.
1: On déroule.
2: On déroule. On voit qu'il y a toute la photosynthèse qui se met en marche un peu après le milieu de l'histoire. Parce qu'il n'y a pas eu de l'oxygène tout le temps sur cette planète. Et on arrive donc à la 6 dernières pages qui sont celles qui nous concernent de plus près. Puisque c'est à ce moment-là que la vie non seulement explose, mais sort de l'océan et commence à nous donner les premiers organismes à coquilles, donc les premiers fossiles qu'on a. Parce que jusqu'à présent, les animaux étaient mous et c'est difficile de conserver des traces d'animaux mous. Mais à partir du moment où on a des coquilles en calcaire, eh ben, on a les premiers fossiles, comme par exemple les trilobites, puis les premiers poissons, puis les plantes qui sortent de l'eau. Et les amphibiens. Les amphibiens qui très vite donnent des reptiles. Et après, ben voilà, les oiseaux, les mammifères, les fleurs.
1: On est arrivé dans une autre pièce de la maison. Hein. On a fait tout l'appartement en long, voilà. Toute la maison.
2: On a 14 mètres de papier déroulé sous nos pieds. Et on arrive aux 5 dernières, enfin surtout la dernière page qui nous concerne, puisque c'est là où nous sommes, dans le présent. Et comme on peut le constater, en fait, l'extinction des dinosaures, ce n'est pas là-bas, tout au fond, dans l'histoire de la Terre. Non, non, l'extinction des dinosaures, c'est il y a 65 millions d'années, donc c'est tout proche de chez nous, entre guillemets, bien sûr. Et sur cette dernière page, donc, on voit que, à la fin de l'extinction des dinosaures, ben, démarre toute une autre catégorie de vie, entre autres, nos ancêtres, les mammifères, qui étaient des petits rats qui vivaient entre les pattes des dinosaures il y a 120 millions d'années déjà. Mais surtout sur cette dernière page, quand on arrive tout au bout, on voit qu'arrivent les primates. Et j'ai dessiné dans le dernier millimètre tout au bout de la frise un petit trait jaune qui représente le moment où Lucie se met debout. Mais c'est donc le dernier millimètre de ces 14 mètres de papier qui représente en gros les 3 derniers millions d'années.
1: On a l'habitude de dire que l'apparition de l'homme, c'est hier, la disparition des dinosaures, c'est avant-hier, ce genre de choses. Là, on voit vraiment pourquoi, en fait. Ça permet de se représenter ça, en fait. C'est vraiment sur la dernière page et on a déroulé tout ça dans toute votre maison. Donc on a peu de choses.
2: On pourrait même dire qu'on n'est rien, puisque sur une frise comme celle-ci, on ne peut absolument pas dessiner une pyramide de Khéops ou quoi que ce soit de création humaine sur cette planète. Actuellement, je suis en train de travailler sur une deuxième frise de la même taille, qui est en fait divisée par 10 le temps de celle-ci, donc qui commencera il y a 4,5 millions d'années. Et là aussi, la dernière page, on n'arrive pas à nous dessiner. On voit à peine la pyramide de Saqqara, qui est la toute première qui a été faite par les Égyptiens. On la voit à peine tout au bout du graphique.
1: Comment vous vous êtes mis à faire ce travail? Qu'est-ce qui vous a donné l'idée?
2: Après le bac, j'ai essayé l'université, mais c'était pas mon truc. Par contre, moi, j'ai toujours été très curieux de beaucoup de choses. Je me suis toujours considéré comme un autodidacte. Et j'ai commencé à lire, à l'époque, il y avait ces journaux de vulgarisation scientifique très intéressants, comme Science et Vie, Ciel et Espace, je sais pas si ça existait déjà, mais même des journaux mensuels comme La Recherche ou Pour la Science, les vrais journaux de science.

0: pointe à petits trous et tirer des traits. Et voilà, quand je l'ai déplié, je me suis rendu compte, voilà, ben ça c'est ce que je voulais voir. En fait, c'est le temps qui nous fait, qui nous fabrique. Et quand j'arrive à ce dernier millimètre où, où toute notre histoire humaine des 3 derniers millions d'années se trouve dans le dernier millimètre de ces 14 mètres, ben là, j'ai ma réponse.
1: 14,5 milliards d'années sur 14 mètres. 4,5 milliards, pardon, vous avez raison de me corriger, Catherine Ruttimann, qui me voit dire n'importe quoi. Sur 14 mètres de papier, c'était Xavier Garcia Nombela, graphiste spécialisé dans les représentations graphiques du temps. Oui, Cécile.
2: On a oublié de dire qu'à Neuchâtel, il y a un chemin qui part, Thierry Malvézy, de Chaumont, le sentier du temps.
3: Qui part donc, qui existait déjà depuis une trentaine d'années, que nous avons refait l'année dernière, qui fait 4,5 km, donc. Pour les 4 milliards 500 millions d'années. Et donc, on part d'aujourd'hui et en descendant le chemin à pied, on a des panneaux d'information à chaque époque qui sont positionnés à l'endroit où ça se trouve. Et je voudrais rajouter une chose, c'est qu'en parlant d'échelle de temps linéaire comme ça, c'est très très bien. J'ai m'étais amusé à en faire quelque chose de plus compact sous forme de volume. C'est-à-dire faire la racine cubique de chaque étage. Et vous avez cette fois-ci les cubes qui s'entassent. Et là, vous avez tout d'un seul regard.
1: Catherine, le travail de Xavier Garcia Nombela, on peut l'observer en ce moment.
4: Oui, alors si vous voulez le voir en vrai, bon ça en plus c'était une version très artisanale, mais depuis c'est professionnalisé, c'est mieux, c'est illustré et tout. Vous pouvez voir son histoire de l'Observatoire de Genève exposée sur la façade même de l'Observatoire. Et comme il est également auteur de théâtre, vous pourrez voir cet été Le Retour de la Très Vieille Dame. C'est une pièce qui évoque la comète de Halley dans le cadre de la fête de l'astronomie de Saint-Luc. Et puis tout ça est en lien sur le site de l'émission rts.ch/tic-tac.
1: À Saint-Luc où il y a un sentier des planètes, à Neuchâtel un sentier du temps, toutes ces façons qu'on a besoin, ces images pour essayer de comprendre l'immensité. On a aussi parlé des secondes que représente la présence humaine sur la vie de la Terre.
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1: L'heure de passer aux choses sérieuses à 10h45, puisque c'est le moment du blind test spécial éternité pour vous, rien que pour vous Thierry Malvézy, puisqu'on est dans les longues périodes de temps avec vous, géologue, paléontologue. Vous allez faire équipe avec Cécile Guérin, avec qui vous avez commencé les pieds dans l'eau tout à l'heure dans l'Orbe, à 8h30 contre le reste de l'équipe ici présente. On commence, il y a 9 titres, donc 9 points à gagner, et on commence donc avec le premier.
4: Beatles.
1: Catherine Ruttimann a raison.
2: Oui, mais le titre. Yellow Submarine.
1: Eh bien, c'est faux.
6: Strawberry Hill.
2: Strawberry.
1: Non, oui. Strawberry Fields Forever. Les Beatles, premier point pour nous, hein, c'est Catherine toute seule, mais c'est pour l'équipe. C'est pour l'équipe qu'elle marque.
4: On est plusieurs.
1: On la félicite. Deuxième titre.
4: Diamonds Are Forever, c'est.
1: C'est juste.
4: C'est un titre de James Bond. C'est une musique de James Bond, mais qui la chante?
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1: Vous savez quoi? Je note déjà le point.
2: Ouais.
3: Je crois, oui.
2: Que là.
1: Shirley Bassey.
2: Oh mon Dieu.
1: Et je rappelle pour les nouvelles personnes que ces titres sont mis dans l'ordre chronologique de leur sortie. Ça aide un petit peu. Par exemple, celui-ci, il est de 1971.
2: Allez Thierry, on essaye. On se concentre.
3: On va y arriver, mais je ne sais pas quand.
1: Peut-être maintenant.
3: Eagles, Hotel California.
1: Non.
4: Mais c'est cette époque-là, j'ai l'impression.
2: Bob Dylan.
1: Bob Dylan. Qui a dit Bob Dylan?
4: Mathilde.
1: Mathilde Pelletier, de retour dans le game. Alors, son micro n'est pas allumé, mais on valide quand même. Forever Young, effectivement, c'est Bob Dylan. 1974. Puisqu'on parle d'éternité dans ce thème de Blind Test. Forever Young. Suivant.
4: Alphaville.
1: Alphaville. Forever Young, encore une fois, Mathilde, 10 ans plus tard,
2: les filles.
1: Même titre.

0: Autre ambiance.
1: Tellement bien cette chanson.
0: 4 à 0 contre vous, Thierry Malvesi.
2: J'ai peur que ça s'arrange pas.
1: On a une chance sur les fossiles, peut-être.
0: Il reste 5 points, vous pouvez encore gagner, figurez.
2: Qu'un seul ?
0: Cécile est censée vous aider.
3: J'ai mauvaise.
0: Je rappelle quand même, au passage.
3: Ouais, ouais, on va y arriver.
0: Allez, on passe en 1986.
1: There's no time for us. Ah, c'est facile, mais on l'a pas.
4: C'est pas Queen ?
1: C'est Queen, ouais, j'avais peur de dire une bêtise.
0: Non, c'est pas Queen.
1: C'est pas Queen.
0: Si, c'est Queen.
3: Ah.
0: Il y a du vent, mes feuilles s'envolent, voilà. Du coup, j'ai du mal avec la feuille
1: Wants
0: de triche.
1: To live forever.
3: Oui. Oh là là.
0: Bravo, Catherine.

0: Titre à suivant.
1: Ah oui.
0: Eh oui.
1: Bah oui. Les Bangles.
0: C'est juste. Thierry Malvesi.
1: Eternal Flame.
0: Eternal Flame.
2: Bravo.
1: Le Fab Four féminin.
0: C'est votre seul point, je le dessine très très gros, vous voyez là sur la liste. Mais c'est peut-être pas le dernier, il en reste encore trois.
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2: Robbie Williams.
0: C'est juste. They don't need to see you
2: cry. C'était juste la voix, j'ai pas le titre. Un demi-point seulement.
0: Je vous redonne le thème, éternité.
2: Ah bah. Eternity.
0: Oui.
2: Je parle
0: c'était
2: très bien
0: pas
2: anglais.
0: Du tout téléphoné. Allez, à mon dernier titre. On saute en 2011.
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2: M.
5: Marc Lavoine.
0: Non.
2: M.
0: Double faute.
2: Mathieu Chédid.
0: Non.
2: Julien Doré.
0: Oui, Myriam Semani a posé son appareil photo pour apporter
2: Julien
0: la bonne
2: Doré.
0: Réponse.
2: Mais je sais pas le titre.
0: Julien Doré.
2: Kiss Me Forever.
0: Kiss Me Forever.
2: J'aime pas quand tu fais. C'est ça?
0: C'est juste. Bravo Mathilde et Myriam. Allez, dernier titre.
2: Allez Thierry, on
0: c'est pour
2: on
0: Thierry.
1: Et si personne répond, peut-être qu'on l'aura.
0: Ça, c'est de l'an dernier, 2025.
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2: Ah mais nous il nous faut des titres de 50 millions d'années et pas de l'année dernière.
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0: Je vais devoir vous aider.
2: Ouais, on a pas.
0: Eternity, encore une fois, le même titre. Alex Warren.
2: Ouh là là.
0: Point pour personne. Allez, je vous le donne. Thierry Malvesi, comme ça vous en avez deux. C'est à
1: deux. Gentil, merci.
0: Voilà. On espère qu'on fera autant de points le match de la Suisse la nuit prochaine. C'est à deux. C'est un score qui fait rêver. Merci d'avoir participé à
1: merci
0: notre
1: à vous.
0: Blind
1: merci
0: Test.
1: Votre
0: vous voyez, on en fait des choses en 2h30 durant Tic Tac. Il y a une chose qu'on n'a pas encore faite d'ailleurs et on va le faire dans une poignée de secondes.
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0: Et ce qu'il nous reste à faire, c'est de découvrir le lieu de l'émission de demain. Bastien von Wyss, vous allez donc nous révéler où vous êtes depuis tout à l'heure.
8: Exactement, j'ai prévu d'accueillir l'émission Tic Tac demain ici dans une ferme sur la commune de Bavois. C'est une ferme permacole, c'est-à-dire qu'elle pratique la permaculture. Elle s'appelle la ferme de Lilan parce qu'elle est située sur une sorte de petit monticule qui était comme une île sur la plaine de l'Orbe qui était immergée à l'époque. La ferme de Lilan, donc ici en pleine nature. Et puis ce qui est intéressant dans cette ferme, c'est qu'il y a vraiment il y a plein de cultures. Il y a un verger, il y a une forêt comestible, hein, on verra demain ce dont il s'agit, des grandes cultures, du blé, de l'orge, mais aussi 80 variétés de légumes qui sont cultivées bio, des fleurs comestibles. Et puis en plus, dans cette ferme, on transforme tout ça en sauce, en houmous, en bocaux, en soupe. Et puis ça tombe assez bien pour nous, puisque un des slogans, c'est « Nous transformons les saisons en symphonie de goût et de couleurs ».
0: Tout un poème, donc merci Bastien. Alors effectivement, Bavois, ça se voit d'ici, depuis Orbe, depuis le site des Mosaïques. Vous disiez que vous pouviez nous voir depuis l'aire d'autoroute, donc c'était l'aire d'autoroute de Bavois. Vous évoquiez un fast-food d'ailleurs sur ce lieu. Vous étiez ensuite donc redescendu au bord de la voie de chemin de fer. Tout prend sens et puis des personnes ont deviné, Mathilde. Bavois, c'était des personnes l'avaient déjà.
2: Oui, Bavois, il y en avait plein. Mm-hmm. Puis après, on a lancé « Non, non, il faut le lieu ». Et là, il y a eu de tout et seulement une seule bonne réponse.
0: Ah, donc pas de tirage au sort ce matin.
2: Non, c'était facile pour moi. C'est donc Pierre Weissenbach qui a deviné exactement la ferme conserverie de Lilan-Bavois. Donc,
0: c'est même très précis. De dire ferme abat-voir, ça aurait suffi. C'était ce qu'on demandait. Et Pierre, donc, lui, il a été vraiment au bout du truc et on le félicite. Et on va donc lui envoyer
2: une radio DAB+ et un chapeau RTS.
0: Et les deux sont très utiles en cette période. Merci beaucoup, félicitations. Donc, à Pierre, et rendez-vous demain, donc, tous à la ferme de Bavois. Je suis très curieux de cette forêt comestible, notamment, on mange plutôt les fruits d'habitude, on verra si là, on mange les troncs. Je suis très curieux. Ben, c'est intéressant, en tout cas, pour parler d'agriculture, il nous avait parlé de ses saisons, hein, au printemps, été, hiver, le repos en attente, tout ça, évidemment, le cycle de la nature. On écoute encore un peu de musique et on se dit au revoir ensuite au Mosaïque d'Orbe.

Billie Eilish, Birds of a Feather à 10h58. Nous sommes encore quelques secondes ici sur le site des mosaïques romaines d'Orbe Bossea, au milieu des champs, un lieu de balade agréable aussi. Il y a une bise assez fraîche ici à l'ombre sous les arbres. Puis sachez que cet après-midi, il y a un atelier de mosaïque qui est encore ouvert aux petits et aux grands pour en faire soi-même. Et demain soir, une visite nocturne, ambiance époque romaine, puisque les mosaïques seront éclairées à la lampe à huile. Pour ces deux activités, une seule adresse email, villa.romaine@pro-urba.ch.

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1: Tic-tac, le temps d'un été, c'est fini. On va donc quitter Orbe et ses mosaïques romaines, direction la ferme de Bavois, au bord des voies de chemin de fer, d'une part, mais surtout une ferme où on prend le temps d'écouter la nature, et puis cette forêt comestible, hein, c'est comme ça qu'il l'a appelée, Cécile, je crois, notre éclaireur Bastien.
2: Oui, moi je comprends qu'une forêt comestible, c'est là où on va manger plein de framboises, des cassis, des frais.
1: Oui, mais ça, ce serait un verger.
2: Ah non, parce que la forêt comestible, enfin, on verra demain.
1: On verra. On est très curieux. Rejoignez-nous à l'antenne à 8h30 pour le découvrir tous ensemble. Et n'oubliez pas d'aller voir les photos sur rts.ch/tic-tac. Dans un instant, La vie devant eux, l'émission de Jonas Schneider sur la santé mentale des jeunes. Il est 11h.
3: Sandra Viscardi.
4: Le divorce est acté entre Rome et Cône. Le dicaster pour la doctrine de la foi au Vatican confirme ce matin l'excommunication des quatre évêques qui ont été consacrés hier par la Fraternité Saint-Pie-X. Son communiqué dit aussi que les fidèles laïcs qui y adhèrent formellement doivent être tenus pour schismatiques et excommuniés. Ils repartent pour un tour. Les trois ministres PLR au gouvernement vaudois à nouveau candidats pour les élections de février prochain. Christelle Luizier, ministre des Finances, Frédéric Bourg en charge de l'enseignement et Isabelle Moret, chef de l'économie, l'ont annoncé ce matin. Ils devront encore être formellement désignés par le congrès de leur parti, sans doute à la fin de l'été ou cet automne. La chaîne du bonheur fait appel à notre générosité aujourd'hui en faveur des victimes des deux séismes de la semaine dernière au Venezuela. Bonjour Jean-Marc Richard.
5: Bonjour Sandra, j'ai une très bonne nouvelle. Nous avons passé les 4 millions largement, 4 439 518 francs et le standard téléphonique est occupé par des personnalités de la RTS aussi. Isabelle Horry, Philippe Revas sont là pour prendre des appels. Donc si vous voulez parler avec Isabelle ou avec Philippe ou avec nos bénévoles, n'hésitez pas. C'est le moment au 0800 87 07 07 0800 87 07 07. Nous comptons sur vous. À tout à l'heure.
4: À tout à l'heure Jean-Marc. Il était en direct du centre de dons à Genève, l'ami Jean-Marc. Rappelons que les dons sont aussi possibles à l'adresse www.bonheur.ch ou encore au guichet postal. La Cour de justice de l'Union européenne vient de rejeter l'appel de Google contre l'amende record de 4,1 milliards d'euros que lui avait infligé Bruxelles en 2018 pour abus de position dominante dans l'écosystème des téléphones mobiles. Les Allemands devraient bientôt travailler plus longtemps que 67 ans. Conservateurs et sociodémocrates qui gèrent le pays au sein de la coalition du chancelier Friedrich Merz se sont entendus sur cette réforme et sur d'autres pour relancer le pays, le sortir de l'ornière économique où il se trouve. L'accord porte aussi sur la fiscalité, avec un allègement de 10 millions d'euros sur l'impôt sur le revenu des Allemands qui gagnent le moins. Il porte aussi sur la compétitivité et le pouvoir d'achat. Une fontaine en bois trône désormais à Champs-du-Moulin. C'est un haut lieu du tourisme pédestre neuchâtelois, car Neuchâtel rêve d'organiser la fête fédérale de lutte en 2031. Un comité a donc lancé aujourd'hui une campagne de promotion au niveau national et en particulier en Suisse alémanique. En fait, il s'agit de se distinguer des autres candidats pour obtenir la manifestation le 21 mars de l'année prochaine lors du vote des délégués de l'Association fédérale de lutte suisse. Stéphane Plaza et M6 Le Divorce, le groupe annonce que d'ici fin juillet, il ne sera plus actionnaire du réseau d'agents Stéphane Plaza Immobilier, qui sera alors détenu entièrement par l'agent immobilier et ancien animateur de télévision jugé en appel pour violence conjugale. Le procès de Stéphane Plaza, procès en appel condamné en première instance à un an de prison avec sursis. Ce procès s'est achevé hier, décision le 18 septembre. Et puis la canicule en France a fait 90 morts par noyade depuis le 19 juin. C'est ce qu'annonce ce matin la ministre des Sports, la baignade en eau libre, rappelons-le, n'est jamais anodine. Les orages sont derrière nous. Les cumulus qui bourgeonnent sur les crêtes cet après-midi resteront inoffensifs. 28 degrés et de la bise. Bis repetita demain.
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8: Un chiffre pour commencer ce matin, un jeune Suisse sur deux entre 14 et 25 ans déclare avoir été victime de violence ou de discrimination. 1 sur 2, c'est plus que ce qu'on imagine et c'est suffisamment grave pour qu'on prenne au moins 26 minutes ce matin pour en parler, parce que la violence et la discrimination, ce n'est jamais juste un moment difficile à passer. L'Organisation mondiale de la santé le rappelle, ce sont des déterminants directs de la santé mentale. Le harcèlement à l'école, les remarques racistes dans la rue, les regards de travers parce qu'on tient la main de la mauvaise personne, tout ça travaille le cerveau et l'estime de soi, parfois pour des années. Il y a aussi un angle qu'on oublie souvent, on peut blesser sans être une mauvaise personne. À cet âge où l'appartenance au groupe compte tellement, on peut participer à de la discrimination juste pour suivre le mouvement. Ça n'enlève pas la responsabilité, mais ça change quand même la conversation. Et ça change aussi le rôle qu'on peut jouer en tant qu'adulte, pas seulement face à des victimes, mais aussi face à des jeunes qui blessent sans s'en rendre compte. La meilleure prévention, ce n'est pas la sanction, c'est la conversation qu'on peut avoir avant. Et un témoin qui voit, qui regarde, qui ne détourne pas les yeux, c'est déjà du soutien pour la personne visée et parfois pour celle qui s'égare. La vie devant eux, c'est l'émission qui cet été prête l'oreille aux 16-25 ans pour tenter d'aider les adultes autour à mieux les comprendre, mieux dialoguer, mieux accompagner. Notre matière première, c'est un groupe sur WhatsApp qu'on a animé pendant des semaines avec des jeunes de toute la Suisse romande et des moins jeunes aussi qui répondent, qui dialoguent. Nous entendrons ensemble d'ici quelques minutes quelques extraits de ce groupe. Et nous avons deux expertes invitées toute cette semaine avec nous, Anand Diclair et Sherine Fahim. Bonjour.
9: Bonjour.
8: Anand Diclair, vous êtes maîtresse d'enseignement à la Haute École de Travail Social de Genève, ex-animatrice au Locado de Plan-les-Ouates, 25 ans d'expérience de terrain avec les jeunes. Sherine Fahim, vous êtes neuroscientifique, fondatrice d'Andoxa, spécialiste du développement du cerveau, et vous êtes professeure assistante à l'Université de Fribourg. Je vous propose qu'on plonge directement dans un premier témoignage, qu'on entende justement la voix d'un jeune. Il s'appelle Valentin, si on l'entend, c'est qu'il a moins de 25 ans, et il nous parle justement des violences et des discriminations, plus spécifiquement de la discrimination LGBT.
7: Je pense qu'il faut en parler. Alors c'est compliqué quand on est jeune, je pense, quand voilà, on n'a pas forcément fait son coming out là-dessus. Mais il faut pas hésiter à en parler, voilà, soit aux professionnels de santé, soit à des amis proches. Et puis surtout, il faut se dire qu'en fait, qu'est-ce que ça leur apporte aux autres ? Franchement, au fond, moi, c'est par là que je suis passé. Et c'est par là que maintenant, si des fois je vois des gens qui me regardent de travers dans la rue, ce qui n'arrive très peu, mais ce qui peut m'arriver, j'ai envie d'être encore plus flamboyant. De leur dire mais en fait qu'est-ce que ça te fait pour cette personne là qu'est-ce que ça lui fait et j'en viens voilà du coup à me dire si quelqu'un un jour me regarde de travers parce que je tiens la main de mon compagnon dans la rue et ben je vais d'autant plus m'arrêter je vais d'autant plus l'embrasser devant lui pour lui dire c'est de l'amour qu'est-ce que tu veux y faire.
8: La réaction à la discrimination qui peut prendre toutes sortes de formes, qu'est-ce que ça vous évoque, ce que nous raconte Valentin Anand Diclair ?
4: J'ai bien aimé ce qu'il a dit avec l'adjectif flamboyant. Moi, j'utilise beaucoup le mot panache, de dire aux jeunes, en fait, on peut exister, on peut grandir, on peut être fort, forte, talentueux, talentueuse, sans écraser les autres. Et c'est vraiment, pour moi, le panache, c'est ça. C'est-à-dire, je peux aimer la compétition, je peux avoir envie de gagner, c'est pas pour autant que j'ai besoin d'écraser les autres pour le faire.
8: La discrimination qui vient menacer son identité, c'est peut-être aussi ça qu'a vécu Valentin et sa sa volonté ou son besoin d'affirmer encore davantage son identité face à la discrimination. Ça, c'est un cercle qui peut être vicieux ou vertueux, mais qui est assez classique.
9: Je pense qu'il faut beaucoup de sécurité interne pour avoir cette capacité de détermination comme l'a Valentin. Et puis que c'est pas facile et que ça le sera encore moins plus jeune. C'est important que les adultes autour reprennent tout ce qui est discriminant dans le langage. Les insultes, par exemple, féminines à des garçons, qui sont et des insultes sexistes et des insultes homophobes, c'est important de les reprendre et de ne pas tolérer. Parce que ce qui est véhiculé par les mots inhibe toute une partie des jeunes qui vont entendre et qui vont intégrer. On a un devoir d'exemplarité par rapport à ça, pour lutter contre les discriminations. Mais elle ne doit pas reposer que sur les professionnels ou la famille. Elle doit être aussi structurelle dans les institutions.
8: On peut avoir l'impression que c'est une génération éveillée, woke, qui fait particulièrement attention à ces discriminations et qu'elles existent moins au sein même de cette génération. C'est conforme à ce que vous vivez, Anandi Claire, ou pas du tout ?
9: Non, je pense qu'il y a une montée d'une forme d'intolérance et de radicalisation des points de vue qu'il y avait moins avant. Si on prend par exemple le masculinisme, c'est une manière récente pour des jeunes garçons de concevoir le monde relationnel. Je pense qu'on ne va pas vers plus d'ouverture d'esprit et de tolérance, malheureusement, même si on parle plus des minorités et des discriminations, oui.
8: Chérine Fahim.
10: Alors, c'est vrai qu'à cet âge aussi, le pire cauchemar d'un adolescent, c'est être non intégré. La non-intégration limite catégoriquement l'activité du système de récompense. La personne vit cette situation comme si elle va disparaître, elle va mourir, ou son cerveau est en famine parce qu'il n'y a pas le groupe autour. Donc la personne est en solitude non demandée. Et ça, il y a des répercussions extrêmes au niveau cérébral qui peuvent aller jusqu'à même un stress post-traumatique. C'est d'où aussi le lien parfois avec ce harcèlement et des tentatives de suicide, par exemple. Donc c'est une angoisse de mort qui peut être amenée au niveau cérébral.
8: Qui s'explique en fait par de la biologie, à ce que vous nous expliquez.
10: Exactement.
8: C'est-à-dire qu'on n'a même pas besoin de convoquer la psychologie, c'est directement de la biologie, en fait, c'est ça ?
10: Exact. Donc, au niveau cérébral, la personne peut vivre des événements qui limitent donc, certaines activités au niveau cérébral, qui limitent aussi même la disponibilité de certains neurotransmetteurs. Et c'est là que certains ados, malheureusement, vont aller peut-être vers des drogues ou autres.
8: Pour soulager cette souffrance
10: exact.
8: Qui est bien supérieure à cet âge-là qu'à un autre âge d'expérimenter cette non-intégration.
10: Exactement, exactement. Donc c'est le but de cet âge, c'est l'autonomie, l'intégration et le lien d'appartenance aussi. Quand on leur présente des images d'un groupe d'amis dans un IRM, qui est la neuroimagerie à travers laquelle on peut avoir quelques associations ou des corrélations avec le comportement humain, c'est là où, à la vue de ses copains dans l'IRM, leur système de récompense augmente. Donc à un tel point comme s'ils ont gagné le loto. Voilà.
8: On estime qu'un jeune sur deux entre 14 et 25 ans a été victime de discrimination ou de violence dans notre pays. C'est du déclaratif, donc ça veut dire qu'un jeune sur deux dit « oui, j'ai été victime de discrimination ou de violence », ce qui dépasse largement la question des minorités, ce qui montre qu'en fait la discrimination se fait sur toutes sortes de critères, dans toutes sortes de contextes. Est-ce qu'on discrimine aussi par peur d'être discriminé, Chérine Fahim? Est-ce que c'est un mécanisme de défense? Alors,
10: c'est vrai, chez certains adolescents et adolescentes, cela peut arriver que le cerveau se dit « je refuse d'être victime, donc je vais attaquer en premier. Je refuse d'être victime, donc je dois être la personne qui victimise les autres. » En fait, le cerveau, ce qui est très intéressant, c'est que ne préfère pas l'inconnu et l'incertitude. Donc, devant l'inconnu ou l'incertitude, on peut passer même par des prises de risques qu'on va préférer, et surtout à cet âge où l'adolescence est caractérisée par aimer le risque, aimer la nouveauté, l'importance du groupe. Donc, devant l'inconnu ou l'incertain, on peut passer à l'acte avant d'être attaqué.
8: J'entends, Anne-Andy Claire, la punition ou la régulation, les adultes qui doivent intervenir, mais j'imagine qu'il n'y a pas que le bâton. Qu'est-ce qui permet, dans un groupe de jeunes ou auprès d'une jeune ou d'un jeune, de diminuer le risque de discrimination ?
9: Le dialogue, le développement de l'empathie. C'est-à-dire, quand tu tiens ces propos à la personne en face, par exemple, quand tu traites une fille avec des propos sexistes, t'as une mère, t'as une sœur. C'est de sensibiliser, c'est de mettre en perspective pour permettre le déplacement et le développement d'une posture éthique quelque part aussi, dans ce passage de l'adolescence.
8: Est-ce que l'injonction ne pas discriminer, s'il vous plaît, faites attention à ne pas discriminer, ça fonctionne parce qu'on a l'impression que notre société est pleine de ça. On entend beaucoup que la discrimination est problématique, qu'il ne faut pas discriminer, etc. Et d'un autre côté, il semblerait qu'il n'y a pas beaucoup moins de discrimination.
9: Ben, ça suffira pas, c'est aussi l'exemplarité. Si à la maison, il y a des discriminations qui sont véhiculées, disons qu'il y a, ça marchera moins s'il y a un discours différent à l'école. Disons que c'est ce qu'on disait avant, la congruence, l'alignement entre des valeurs et puis leur mise en œuvre aussi de la part des adultes qui entourent la jeunesse.
8: On va écouter un titre de musique très à propos, c'est Eddie De Pretto qui chante « Normal ».

0: sein.
1: Eddie Depreto sur RTS Première, dans La vie devant eux, les matins de cet été, nous vous proposons d'explorer cet âge, 16-25 ans, cette période de vie, avec une thématique bien particulière aujourd'hui, les violences et les discriminations. Et nous allons entendre Laurence. Laurence, c'est l'une des aînées de notre groupe sur WhatsApp en l'occurrence, où on échange, notamment par messages vocaux, et on écoute quelques extraits. En l'occurrence, je vous propose d'écouter Laurence, grand-maman, qui nous parle du harcèlement scolaire.
2: J'ai pas souvenir, et pourtant, je te dis, c'était que des filles, donc t'imagines, des lycées qu'avec des bonnes femmes. Il n'y avait pas de harcèlement, et puis je pense que les profs l'auraient vu, et on n'avait pas, il n'y avait pas cette liberté de parler de tout en classe, d'être avec les portables, les machins, les trucs. C'était cadré, dur, tu vois. Je pense que les profs l'auraient su. Alors, il y avait des mauvais élèves, ça, ceux-là, ils étaient vraiment les comme moi qui l'ouvraient trop et qui étaient punis vers les heures de colle parce que je fermais pas ma gueule. Mais harcèlement, non. J'ai l'impression qu'il y en a beaucoup plus maintenant et que c'est beaucoup plus ouvert, donc tout le monde en profite. Je trouve terrible.
1: J'aimerais bien vous entendre là-dessus. Bah, tiens, peut-être vous, Anandi Claire, est-ce que vraiment le harcèlement scolaire, c'est quelque chose de nouveau ?
3: Non, je pense que les formes, par contre, changent. Celles de notre jeunesse sont peut-être moins actuelles, mais je ne sais pas, à l'âge de Laurence, mais...
1: Elle a des petits-enfants qui ont entre 16 et 25 ans, voilà, ça vous positionne un peu Laurence.
3: Voilà, mais disons que moi, dans ma jeunesse, le racket, l'harcèlement, ça existait déjà. Le besoin d'avoir un ascendant sur l'autre, je ne pense pas que c'est réservé à une époque ou à une tranche d'âge.
1: On a l'impression que la situation du harcèlement a dégénéré.
3: Ben là, je pense que peut-être que Chérine pourra reprendre par rapport à ce qu'elle a dit avant sur cette histoire de récompense dans le cerveau liée aux réseaux sociaux, des cerveaux qui ne sont pas complètement encore constitués, un esprit critique qui n'est pas présent. Et puis, on balance, on bombarde d'informations avec des algorithmes qui ciblent un certain nombre de propos réducteurs qui mettent dans la tête des jeunes trop de responsabilités à trier ces infos qui peuvent générer, troubler finalement pas mal de rapports aux autres.
1: Il y a aussi l'invisibilisation. On imagine que Laurence nous parle d'une époque où les profs voyaient les enfants et entendaient les enfants dans un peu toutes les situations. C'était très rare d'être totalement en dehors de la présence d'un adulte. Alors là même, on peut en fait envoyer des messages avec la présence d'un adulte sans que lui puisse entendre ce qui se fait. Ça change peut-être aussi un peu la dynamique.
3: Ouais, on voit dans la série Adolescence cette idée que l'enfant est dans la chambre, donc on le pense en sécurité. Ça, c'est une vision courante, actuelle, de se dire, les enfants, on les laisse moins sortir au parc ou dehors, comme nous, on avait cette liberté peut-être plus petit. Mais on les pense pour autant en sécurité. Vraiment pas. C'est même l'inverse.
1: C'est pas parce que son jeune ou sa jeune ne sort pas ce soir qu'il sera en sécurité, est-ce que vous voulez dire ?
3: Exactement.
1: Chérine Fahim.
4: La société a changé. Et le harcèlement aussi. Oui, je suis d'accord que ça a toujours existé. Ça fait partie de l'être humain. Ça fait partie de ce sentiment d'appartenance, de la peur de l'inconnu ou de l'incertain. Donc ça faisait toujours partie. Mais là, récemment, il y a toujours cette comparaison avec les autres. Et c'est aussi cette comparaison avec les autres qui dépasse la comparaison avec frères et sœurs, voisins, cousins. C'est la comparaison avec le monde entier. Et c'est là que effectivement il y a l'inconnu et devient presque un monstre. Et tout ce qui ne me ressemble pas, c'est comme si j'ai le droit de le harceler parce qu'il ne me ressemble pas. Il y a aussi cette hétérogénéité qu'on vit, qui est considérable, qui est énorme entre différents types de valeurs familiales, que aussi qui parfois ne sont pas partagées, ou parfois certaines familles disent que ça c'est de l'inconnu, ça c'est de l'incertain, on s'approche pas, et les enfants commencent à le voir comme un inconnu qu'on a besoin de harceler.
1: Et il y a le groupe et la difficulté de s'opposer au groupe quand on a entre 16 et 25 ans, si on n'est pas directement celui qui est harcelé, mais qu'on est dans le groupe de ceux qui harcèlent, est-ce qu'on a la possibilité de s'opposer au groupe ou de raisonner le groupe ?
4: très compliqué parce qu'on n'a pas encore le cortex préfrontal qui est le juge raisonnable sur nos comportements. Donc, on est plus emporté ou par notre système limbique, la poudrière des émotions, ou par notre système de récompense qu'on a besoin de suivre le groupe malgré un raisonnement que certains adolescents peuvent avoir, malheureusement. Donc, ça, c'est un exercice extrêmement compliqué que uniquement les adolescents qui ont cette capacité de mentalisation, de penser à leurs pensées, qui sont capables.
1: On va écouter Clara avec un petit extrait justement récolté sur WhatsApp.
0: Je trouve que des fois, c'est un peu difficile de réagir. Ce qu'on peut vraiment faire pour des gens comme ça, c'est d'être quand même là et de la traiter quand même comme une personne comme les autres. Après, je trouve que c'est quand même dur des fois d'affronter tout le reste du groupe et de dire non, on peut pas l'exclure et tout. Ça, c'est hyper dur, mais d'être quand même gentil avec la personne concernée et de quand même montrer qu'on est là, ou peut-être l'accompagner quand même et dire tu veux pas dire quelque chose, tu veux pas chercher de l'aide. Parce que normalement, on peut en trouver, mais quand on est toute seule, c'est plus dur. Et quand on voit qu'il y a quelqu'un qui regarde, ça aide déjà beaucoup.
1: On entend la jeune Clara qui a moins de 25 ans et qui parle exactement de la situation qu'on explorait. L'impossibilité de s'opposer face au groupe, mais la volonté d'essayer de transmettre des outils, de venir en aide sans vraiment savoir exactement quoi faire. Anandi, qu'est-ce que vous diriez à Clara ou qu'est-ce que vous dites aux adultes qui se trouvent face à des jeunes qui pourraient les outiller? Qu'est-ce qu'il faut leur dire? Qu'est-ce qu'il faut leur donner comme outil?
3: Je pense qu'elle fait preuve de courage dans ce qu'elle dit, c'est-à-dire qu'on peut pas faire de notre le maximum, c'est-à-dire peut-être d'intervenir, etc. Comme disait Chérine, c'est extrêmement difficile à cet âge-là, mais on peut faire déjà un bout. Et puis c'est toujours mieux que rien. Et puis c'est encourager les jeunes dans ces initiatives-là d'être une bonne personne, de donner l'exemple soi-même, de tenir compte par exemple des agresseurs agresseuses. Tout comme des victimes, c'est-à-dire que c'est des jeunes qui ont besoin d'être accompagnés et d'un côté et de l'autre, et puis les témoins comme Clara aussi. Voilà, c'est extrêmement difficile et culpabilisant d'être face à des discriminations et de ne pas pouvoir intervenir, même en soutenant et en étant sympa avec la personne. Ça reste des choses qui portent en eux et qui les font souffrir.
1: Chérine Fahim, qu'est-ce que vous proposeriez, vous, comme outil?
4: Moi, à l'écoute de ce témoignage, le bon qui m'est venu, c'est l'affirmation de soi, qui est très intéressante et qui a besoin de, comme base, l'estime de soi. Donc, un ado qui a cette affirmation de soi peut effectivement dire « stop, non, on inclut cette personne » ou « je ne suis pas d'accord » sans cette peur d'être rejeté.
1: Mais ça, comment est-ce qu'on outille ça? Comment est-ce qu'on crée ça? Comment est-ce qu'on aide ça? Parce qu'il y a la question des outils. Là, ce que vous nous dites, c'est plutôt une situation. On l'a ou on ne l'a pas. Enfin, on l'a déjà ou on ne l'a pas encore. Comment est-ce qu'on peut outiller davantage ces jeunes?
4: Bon, la bonne nouvelle, c'est que c'est un âge aussi où la neuroplasticité au niveau cérébral est très plastique. Donc, on peut encore apprendre l'affirmation de soi. C'est-à-dire que... Bon, la première étape pour l'affirmation de soi, c'est « je me connais ». Je connais mes valeurs. Donc, c'est cette connaissance de mes valeurs et j'agis selon mes valeurs et pas uniquement selon les valeurs des autres. Donc, ça, c'est le point essentiel. Est-ce que je connais mes valeurs? Ça, c'est la question pour savoir est-ce que j'ai une bonne affirmation de moi-même ou pas.
1: C'est une question qu'on peut poser à un jeune ou une jeune. Et en fait, toi, c'est quoi tes valeurs? Vous le faites comme ça, Nandi, ou au contraire, vous essayez de transmettre les valeurs, une attitude un peu morale?
3: Non, je pense que oui, c'est juste, on peut, par exemple, traduire dans une discussion, dire « Ah, quand je t'entends parler comme ça, j'ai l'impression que, du coup, toi, ce qui te tient à cœur, c'est ça, etc. » Donc oui, ça peut faire partie de se connaître soi-même, que de sous-titrer ou de décoder un petit peu ce qu'il peut y avoir dans un échange, une discussion ou des affirmations.
1: Ce qui va rendre ce jeune adulte ou cet adolescent avec un comportement plus vertueux dans un groupe le jour où ça pourrait se produire, c'est ça?
3: Ça peut, ouais. C'est l'adulte qui rassure le jeune dans l'encouragement à se positionner. Donc ça ne peut pas se faire sans des adultes qui ont les moyens de le faire. Donc voilà, d'où on revient à ces questions des moyens dans l'éducation, les institutions. Bien sûr, c'est aussi dans les familles.
1: Très bien. Vous avez, vous, des cas dont vous vous souvenez? Parce que Laurence, qui est la plus âgée du groupe WhatsApp, nous disait « Moi, je me souviens pas de cas de harcèlement dans mon école ». Vous, vous avez des exemples dans votre jeunesse de harcèlement ou de situations que vous avez dû gérer, vous, ado ou toute jeune femme?
3: Ouais, d'harcèlement. Et quand j'y pense, ça me rend encore triste. C'est pour ça que je dis ça touche, même quand on n'est pas directement impliqué. Ça donne une image des dynamiques de groupe qui peut vraiment impacter tout le groupe.
1: Chérine.
4: Moi, je me souviens une fois que ma fille avait 9 ans et puis elle s'est positionnée dans un groupe de garçons. Et puis ça, c'était très compliqué, mais moi, je l'ai félicitée énormément. Après, par la suite, elle l'a très mal vécu parce que la réaction des garçons était compliquée. Mais elle a défendu un garçon et là, c'était le début de quelles sont tes valeurs. Et malgré le fait qu'elle a perdu un groupe d'amis, mais c'est là où il y a aussi le retour à quelles sont les valeurs. Est-ce que tu veux changer pour quelqu'un d'autre ou pas? Donc ça, c'est quelque chose que je me souviens très bien.
1: Merci beaucoup Chérine Fahim et Anandi Claire d'avoir été avec nous ce matin. On se retrouve demain une dernière fois pour continuer d'explorer avec vous cet âge 16-25 ans. À demain.
3: Merci, à demain.
1: Peut-être une chose à retenir de cette émission, être témoin, ce n'est manifestement pas neutre. Un regard qui voit, qui ne détourne pas les yeux, c'est manifestement déjà du soutien pour la personne visée et parfois pour celle qui s'égare aussi.
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5: Voilà, c'était La Vie Devant Eux sur RTS Première. Avant de retrouver les décodeurs, on va faire un point, comme chaque demi-heure, avec Jean-Marc Richard, en direct du centre de récolte de dons pour les victimes des séismes au Venezuela.
7: Bonjour Laure, merci.
5: Bonjour.
7: Écoutez, on a passé le cap des 4,4 millions tout à l'heure, 4 439 518 francs, ce qui est tout à fait remarquable. On espère passer celui des 5, j'essaie d'être optimiste, à midi, donc on compte sur vous. Vous pouvez nous envoyer bien sûr des dons sur bonheur.ch en tout temps, mais n'hésitez pas, notre standard téléphonique est à votre disposition et je vois Philippe Reva qui attend de prendre un téléphone. Donc il est là, il est disponible. S'il vous plaît, appelez-nous au 0800 87 07 07 0800 87 07 07 si vous tombez sur Philippe Reba, eh bien, il vous dira bonjour et il prendra vos dons comme tous les autres bénévoles, évidemment, ici au Standard. Donc 0800 87 07 07. Je le dis lentement, Laure, parce que des fois, je suis un peu rapide. 0800 87 07 07. C'est marrant quand je fais lentement, il y a l'accent vaudois qui vient. C'est
5: exactement.
7: Comme ça.
5: Merci.
7: Allez, bonne journée.
5: Merci Jean-Marc, à tout à l'heure. Et voici la joyeuse bande des décodeurs sur RTS Première.
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1: Bonjour et bienvenue dans les Décodeurs. Nous sommes en plein été, les micros chauffent un peu trop pour nos pauvres décodeurs. Alors toute l'équipe prend quelques semaines de repos. Pas question de vous abandonner pour autant, hein. Nous avons fouillé nos archives pour vous proposer quelques-uns des meilleurs moments de l'émission. Retour ici en mai 2025, Estelle Reva a été reçue par Fantin Moreno, animateur éphémère des Décodeurs d'alors.
2: Que se passe-t-il lors de la fête de Manene sur l'île des Célèbes en Indonésie? Tous les 3 ans à la fin août, il se passe quelque chose dans cette fête, mais quoi? La réponse d'abord de Pascal Vincent.
3: Effectivement, Fantin, tous les 3 ans en Indonésie, l'île de Célèbes se met au diapason pour célébrer son festival de yodel. Alors vous vous dites, yodel, il joue sur le mot, le Pascal, sur les consonances, mais ça doit sûrement être autre chose que le yodel qu'on connaît. Qu'est-ce que ça peut bien être alors? Eh ben non, c'est du yodel comme vous pouvez l'imaginer. C'est tout à fait surprenant d'ailleurs. Mais à part la motivation première, les sons et les techniques gutturales sont strictement identiques aux nôtres. Ce qui fait dire aux spécialistes spécialisés dans la spécialisation que le peuple de cette île de Célèbes est le seul peuple d'Asie du Sud-Est qui pourrait parler le suisse-allemand sans accent. Après ça, une question se pose. Qui de cette île indonésienne ou de la Suisse a yodelé en premier? Hasard ou coïncidence? Y a-t-il eu plagiat? Et dans ce cas, qui a copié qui? La question est sensible, d'autant plus que durant le festival de yodel, de la fête de Manene, en Indonésie, on s'adonne à la lutte au sarong, qui ressemble quand même beaucoup à la lutte à la culotte suisse. Et qu'on peut assister à des combats de vaches, ça commence à faire beaucoup. Et qu'on peut manger du délicieux raclette, qui sont des vers de palme géants d'un blanc jaunâtre que l'on fait fondre sur des patates douces, et dont l'aspect et l'odeur ressemblent à s'y méprendre à du fromage.
4: C'est honteux.
3: C'est honteux. C'est onctueux, en tout cas. Alors, dans le doute, je sais que la RTS doit faire des économies, je le sais. Mais je lui demande de bien vouloir débloquer une somme de situations de crise afin que j'aille enquêter sur place quelques semaines, voire quelques mois, pour en avoir le cœur net.
4: Très bien. Au pire, on ira vérifier ça sur un cœur net. Alors, Nicolao,
3: festival.
4: Qu'est-ce qui se passe sur cette fête de Manene?
5: En Indonésie, tous les 3 ans, figurez-vous qu'ils organisent leur propre joute sportive sur le thème de la mer. Il y a les Jeux Olympiques d'été, les Jeux Olympiques d'hiver. Et en Indonésie, il y a les Jeux marins qui regroupent des variantes marines de nos disciplines sportives. Mais tout se fait dans la mer. Il y a par exemple de l'escrime. Qui se pratique avec des espadons.
3: Oh.
5: Ils font le 110 mètres raies, hein, il faut sauter par-dessus des raies sur 110 mètres.
3: Joli.
5: Il y a le saut à la perche, hein, c'est le même principe. Il faut sauter le plus haut possible, mais avec un tout petit poisson. Il y a le lancer du requin-marteau, un sport dangereux, mais très impressionnant. Et le splash, vous connaissez le splash, c'est comme le squash, mais ça ne fait pas le même bruit. Et il y a l'arrêton aussi. C'est comme le squeletton, mais avec des arêtes de poisson. Voilà. Puis il y a de la gymnastique, hein, ça évidemment. Il y a les barres parallèles. Obligé. Il y a de la gymnastique au sol, il faut bien rester sur le poisson. L'hippocampe d'Arçon, hein, c'est le cheval d'Arçon, mais avec des hippocampes. Et ils font des parties de carpe aussi. Le but étant de faire des plis, ce qui n'est pas facile avec des carpes. Voilà, c'est varié, c'est ludique, je vous conseille d'aller voir.
3: Bravo!
4: Daniel Rosis.
6: Bon, bah, les Célèbes, ça a une particularité, c'est que le nom de ce pays lui a pas été donné à cause de ce qu'elle est, cette île, géographiquement, comme on dirait le Mont Blanc devant un mont qui est blanc, mais pour ce qu'elle est cartographiquement, c'est-à-dire à cause de sa forme, mais vue depuis dessus. Donc quand on est dans le pays, on se rend pas compte que le pays il a la forme d'une fourchette. Mais par contre, sur la carte, on voit ça, comme on dit, l'hexagone pour la France, le triangle d'or entre Thaïlande, Laos et Birmanie, le croissant fertile qui va de... C'est toujours vu depuis dessus, ça. La corne de l'Afrique, vous voyez, le delta du Mississippi. Alors, célèbre, ça vient d'un mot qui veut dire, dans la langue du coin, là-bas, la fourche, la fourchette. Voilà, si vous regardez sur la carte de géographie, les îles des Célèbes, vous voyez que ça ressemble à une monstre fourchette vue depuis dessus, un peu comme l'île de la tortue à Haïti qui a été cartographiée vraiment comme une tortue. Alors qu'est-ce qu'on fait à... Par contre, la ville de Bulle, vous regardez, elle n'a pas du tout la forme d'une bulle.
4: On nous ment.
6: Savonne non plus. en Italie. Donc, sous la Vésie, c'est une fourchette et ça se voit si on a une carte de géographie. Alors, chaque année à la fête de Ménéné, ils invitent l'ambassadeur d'Italie. Et ils font un match Italie sous la Vésie avec des fourchettes à la place du ballon et des bottes à la place des buts. Mais autrement, c'est les mêmes règles que le football.
2: Merci beaucoup. C'est bien ça.
6: Ouais.
2: Un peu de sport. Donatien Aman.
7: Est-ce que ça vous est déjà arrivé d'être en haut d'une grosse tour, de regarder en bas et d'avoir envie de vous jeter juste pour voir, hein? Ou alors, à l'approche d'un train en gare, vous avez soudainement envie de pousser quelqu'un sur les rails, mais juste pour essayer, hein? Ou alors, vous avez déjà eu envie, pendant que vous caressiez un petit chaton tout mignon, de l'étrangler. Voilà. Ou alors, est-ce que vous êtes déjà demandé à quoi ressemblaient vos grands-parents maintenant qu'ils sont morts et enterrés? Ben, tout ça, c'est ce qu'on appelle des pensées intrusives. Et les habitants de l'île de Célèbes, eux, ils se sont souvent demandé à quoi ressemblaient leurs morts. Et eux, contrairement à vous, qui ne vous jetez pas dans le vide, même si ça vous attire, eux, tous les 3 ans, eh ben, ils déterrent leurs morts. Oh. Alors, c'est pas juste qu'ils les déterrent, qu'ils prennent des photos pour leur prochaine carte de vœux pour la nouvelle année. Non, c'est une vraie célébration, hein. Ils déterrent les morts, les brossent et les rhabillent de beaux habits. Et après, tous les morts sont exposés dans toute la ville sur des tiges en bambou.
2: Yes.
7: Ouais, sacré spectacle, hein. Ah, Denain, capitale des épouvantails près de mort, je dois trembler de peur de perdre son titre, hein. Alors apparemment, un documentaire a été réalisé sur la préparation de cette fête et je vous propose d'écouter un extrait. Jean-Daniel, vous êtes un des nombreux bénévoles de la célébration Manen. Qui venez-vous déterrer ?
8: C'est ma grand-tante Sylviane.
7: Oh, elle est décédée depuis combien de temps ?
8: Bah, depuis bientôt 15 ans, là. Hein,
7: oh, ouais. De quoi est-elle morte ?
8: De la gangrène.
7: Alors, est-ce que vous pouvez nous expliquer ce que vous êtes en train de faire ?
8: Oui, oui, bien sûr. Là, alors là, j'étais en train de lui brosser la cage thoracique. J'allais m'attaquer à la cavité nasale.
7: Ah oui, c'est un sacré travail. Hein.
8: Ah, c'est beaucoup de soins. Surtout que quand on l'a sortie, elle était recouverte de verre qui lui sortait du cerveau.
7: Merci, Jean-Daniel, pour ces explications.
8: Oui, vous avez un peu de vomi au coin des lèvres.
7: Merci. Voilà pour ce qu'est la fête de Manen dans l'île des Célèbes.
2: Magnifique. Ah, on voyage dans cette émission. Entre deux fous rires, Estelle.
9: Pour le don théâtral, en fait, j'en ai aucune idée, mais pour le don théâtral, j'aimerais récompenser de mon vote Donatien Aman en duo avec Nicolas O.
2: Vous avez très bien fait. Et c'est là que la manufacture paye aussi, Donatien Aman. Hein, c'est un métier comme aider.
10: Je crois que toute la deuxième année était que sur le vomi.
7: Oui, mais tu l'as fait aussi. Hein.
10: Non, je n'ai pas fait. Ah, mais j'ai passé les stages par correspondance.
2: Ah, oui, il y a un stage vomi, c'est assez impressionnant. 21 points pour Estelle Reva. Et effectivement, tous les 3 ans, les morts de cette île de Manéné sont exhumés, brossés, habillés d'habits neufs. J'ai été voir un peu des reportages. Ouais, j'étais un peu. J'étais entre ça. Et quand même la fascination et le truc
7: oui,
2: de...
7: c'est bah, beau.
2: Finalement c'est ouais.
10: Non mais le symbole est
2: en ça plus dédramatise.
10: C'est marrant parce que moi je fais la même chose avec ma grand-mère.
7: Non.
10: Mais elle a été incinérée donc je change juste le cendrier.
2: C'est glauque mais c'est malheureusement drôle. Voilà. Donc pour revenir à la fête de Manéné, donc c'est une tradition des Toraya qui est un peuple des montagnes de l'île des Sulawesi. Et en fait pour ces gens le corps des défunts fait pas peur. C'est ça aussi la nuance avec notre éducation à nous. D'ailleurs ils les considèrent pas morts tant qu'ils les ont pas enterrés. Donc souvent ils vivent avec le corps du défunt encore dans la maison pendant un moment. Souvent ils gardent sa chambre et tout, ils vont lui parler, etc. Et tous les 3 ans il y a ce rite funéraire assez complexe, assez élaboré. Hein. Allez voir sur YouTube, c'est assez impressionnant. Lors de cette fête de Manéné, qu'on peut traduire par cérémonie du nettoyage des corps, les familles vont déterrer leurs morts pour quelques jours. Et ils leur font une beauté, ils réparent les cercueils endommagés, ils dressent les corps avec les fameuses tiges en bambou dont vous parliez. Et pour eux c'est pas du tout macabre, c'est une célébration de la vie. Mais pour avoir vu les images, c'est quand même un peu Walking Dead.
10: Ouais.
2: Un petit peu,
7: ah oui.
2: Avec tout le respect.
1: Fin 2024, nous recevions Jeanne Lucie Schmutz. On citait Johnny Depp. Et dans le prochain jeu, Jeanne Lucie Schmutz, nous nous intéressons à ce qu'aurait dit ou non Johnny Depp. Voilà, il y a des jeux comme ça. Les décodeuses et les décodeurs vont vous donner chacun une phrase à vous de découvrir laquelle n'a pas été prononcée par l'acteur et musicien américain Daniel Rosis. Vous êtes le premier.
6: Vous savez, on a tous fait des petits métiers quand on était jeunes. Moi, je vendais des photocopieuses. Et je suis tombé dans une, c'est un peu embêtant. Donc, alors, lui, il était taximan. Johnny Depp, il a fait taxi. Et il a dit, c'est en conduisant un taxi que j'ai rencontré pour la première fois madame, ma future femme, madame Vanessa Depp, qui m'a dit, hey Joe, le taxi!
9: Je le regarde.
6: Mais enfin, on a le droit de donner un petit nom à Johnny Depp ou bien?
1: Oui, oui, vous faites comme vous voulez.
6: Et il lui a dit, elle lui a répondu, va, Nessa.
1: Voilà, c'est comme ça que tu perds.
11: Mais il va pas partout.
1: Pascal Vincent.
3: Mais il a dit, alors c'était un mardi qu'il a dit ça, ça n'a aucune importance, mais c'est historique. Il a dit, quand la vie te présente 1000 raisons de pleurer, montre-lui que tu as 1000 raisons de sourire.
11: C'est beau.
3: Comprenez?
6: Ah, oui. Oh, c'est beau.
1: Oui.
3: Alors, il l'a dit en anglais, bien sûr.
1: Ah, voilà.
3: Mais c'est de lui.
11: Et ça donne quoi en anglais?
3: Quand la vie te présente.
10: Ouais. Vous n'êtes pas bilingue.

0: Mais vous savez, Jeanne-Lucie, vous qui ne m'avez encore jamais programmée au CO2...
1: Un jour,
0: vous pourrez dire que l'on s'est rencontrés au Moderne. Mm-hmm. Mais si vous pouvez juste préciser que c'est à Bulle et pas à Lausanne, ça m'arrangerait quand même.
2: C'est pas pareil. Ça fait quand même deux fois qu'on fait cette semaine une allusion au Moderne de Lausanne.
3: Oui, alors
2: donc
3: le Moderne
2: ancien...
3: de Bruxelles est vachement meilleur.
2: Alors, ça, le Moderne de Lausanne, qui était un ancien cinéma porno, qui a été reconverti en...
3: UAPE. Ouais.
2: En crèche.
3: Mais oui, pour Noël.
2: D'ailleurs, oui, c'est le cycle de la vie. Qu'est-ce que vous voulez?
0: Mais alors, je crois qu'ils ont changé les moquettes avant quand même.
2: Oui, j'espère.
3: Mais pas les fauteuils.
2: Mm-hmm. Bon, en grattant un peu et en passant la spine, ça va. Alors, qu'est-ce que n'aurait pas dit Johnny Depp?
4: Je pense qu'il n'a pas dit Joe le taxi.
5: Ah, quand même.
2: Il aurait pu, mais non, ça n'est pas comme ça qu'il a rencontré sa femme Vanessa Paradis. Rien à voir. On s'écarte et on arrête de parler. Je ne sais pas, ça ne me regarde pas. Cette année, nous avons introduit quelques nouveaux jeux, dont celui-ci, pour lequel Vassilis Venizelos choisissait Lord Betrave comme représentant. Voici maintenant un nouveau jeu dans les 10 couleurs qu'on teste depuis quelques semaines, c'est le En série. C'est très simple, Vassilis Venizelos, je vais vous demander de choisir qui, d'après vous, autour de cette table, est le ou la plus à même de trouver des exemples drôles de ce qu'on peut trouver sur le répondeur de Guy Parmelin. Après ça, je les éliminerai, évidemment, selon mon humeur. Qui, d'après vous, est le ou la plus à même de savoir ce qui se trouve sur le répondeur de Guy Parmelin?
6: Allez, Lord Betrave.
7: Allez, bien sûr.
2: Lord Betrave. Oh, ben c'est bien. Le baptême du feu. Oui,
6: merci,
2: oui.
6: Merci.
2: Baptême du feu pour Lord Betrave. C'est vous qui commencez donc avec une première phrase.
7: Oui, bonjour, monsieur Parmelin. C'est Donald Trump. Merci pour le vin vaudois que vous m'avez apporté, mais après l'avoir goûté, je pense que je vais augmenter les taxes douanières de 100%.
2: Bruno Coppens.
8: Alors, c'est pour savoir votre expression là. Où est-ce que la chatte a eu mal au pied? J'ai demandé à mon félin, il m'a pas répondu.
2: Merci. Oui. On s'est tous posé la question. Quand même. Ça n'est pas vaudois, par contre, cette expression. C'est très, très suisse. C'est un helvétisme. J'avais fouillé la question. À vous, Nicolas O.
9: Bonjour, Guy. C'est Monsieur Parker, ton prof d'anglais du gymnase. Ça fait longtemps, hein? J'appelais juste pour m'excuser. J'aurais pas dû baisser les bras avec toi à l'époque. Je me rends compte que c'était important aujourd'hui.
2: Merci, Nicolas O. Bien joué. Nathalie Devantet.
0: Alors moi, pour changer, je vais vous faire le message qu'on peut entendre sur le message d'absence qu'on peut entendre sur les répondeurs des
2: Guigui. D'accord, très bien. Ah, hein.
0: Bonjour, vous êtes bien chez Guigui et Caro. Nous ne sommes pas là, laissez-nous un message après le bip. Voilà. Voilà, Caro, j'ai réussi. Mais comment on éteint le machin maintenant? Maman, viens voir. J'ai fait un message, mais je sais pas comment. Attends, je vais faire la musique d'attente. Bip.
2: Faites mieux, Lord Betrave.
7: Oui, bonjour, monsieur Parmelin, c'est de nouveau Donald Trump. Vous direz à votre femme, là, qu'elle est sous terre, qu'elle travaille un peu son charisme. Ah, c'est pas votre femme, c'est votre présidente. Une femme présidente, quel pays dégénéré.
2: Bruno Coppens.
8: Voici le message de monsieur Parmelin. Laissez-moi votre message après le bip et je réagirai aussi vite que nécessaire, mais aussi lentement que possible.
2: C'est l'autre.
0: C'est oui. Lui.
2: On vous pardonne pour une fois.
8: Oui.
2: Vous êtes belge.
8: Mais oui, c'est ça.
2: C'est à vous, Nicolas Wau, un autre belge.
9: Bonjour, Guy. C'est monsieur Duru, ton prof de maths du gymnase. Ça fait longtemps, hein. J'appelais juste pour m'excuser, hein. J'aurais dû passer plus de temps sur l'enseignement des pourcentages. Je me rends compte que c'était important aujourd'hui.
2: Nathalie Devantet.
0: Oui, bonjour, c'est Guy de Pamelin. Je ne suis pas là pour le moment, mais si c'est pour une commande de vin, vous pouvez laisser un message après le bip. 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
2: Lord Betrave.
7: Oui, c'est aussi Guy qui se parle à lui-même sur le « mais 6 heures jusqu'à Washington, c'était long ce vol, il me faut un verre de vin blanc. » ChatGPT, comment on dit « vert » en anglais ?« Green ».

0: Et 20, 20. Ok, Mr. Trump, I want a green of 20. Non, mais ils comprennent rien ici.
1: Attention, vous êtes loin du cadre. Je vais commencer à sévir à vous, Bruno Coppens.
2: Alors voici un message de Guy Parmelin. Si c'est Bruno Coppens qui m'appelle, je lui souhaite bonne fête à Saint-Bruno, puisque c'est le 6 octobre.
1: Oui.
2: Voilà. Pour les autres, rappelez-moi le jour de votre fête.
1: Ouais.
2: C'est hors cadre, hein.
1: Alors, non, mais surtout que je réalise que je dis Coppens depuis que je vous connais.
2: Oui, mais là, il ne me connaît pas bien, donc il veut.
1: Ah, d'accord, très bien. Mais Coppens, moi, je dis vrai.
2: Coppens. Ah, vous dites Coppens.
1: Oui, vous êtes éliminé quand même.
2: Ah, bah. Voilà.
1: À vous, Nicolas.
3: Bonjour, monsieur Parmelin. Ce petit message pour vous informer que l'enterrement de madame Martin, votre professeur d'économie, au gymnase, aura lieu jeudi. Et vous dire aussi que je pense que, contrairement à ce qu'elle a pu écrire sur sa lettre d'adieu, vous n'êtes pas entièrement responsable de son suicide.
1: Non. Ah. Non. Non, c'était trop. Vous êtes éliminé, Nicolas. Oui, c'est comme ça. Je fais ce que je veux dans cette émission. À vous, Nathalie Devantet.
4: Bonjour, vous êtes bien chez Guitou. Je ne suis pas là pour le moment, je suis à mon cours d'anglais.
1: Attention. On va voir s'il fait mieux.
4: Non.
1: À vous, Lord Betrave.
0: Oui, bonjour, monsieur Parmelin, c'est Benjamin.
1: Oh non. Vous êtes sûr?
0: Oui. Merci beaucoup pour le virement. J'espère que les drones sont bien arrivés, qu'il n'y a pas trop de givre. Bisous.
1: Mais à vous. On va voir ce qui se passe.
4: Encore?
1: Oui, allez.
4: Je ne suis pas là pour le moment. Laissez un message. I am not here, but if it's you, Donald, I have a message. Fuck you.
1: Aïe, non. Non, vous êtes éliminée, Nathalie Devantet. C'est Lord Betrave qui l'emporte pour notre invité.
0: C'est pas possible. Excellent choix.

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2: Alors, monsieur Giringali, vous êtes archiviste, vous vous y connaissez à fond en histoire. Et moi, j'ai tellement de questions sur l'histoire que je vous ai écrit une chanson avec toutes ces questions.

De temps en temps, nous aimons recevoir plusieurs invités si l'occasion s'y prête. C'est ce que nous avions fait en octobre 2025 à Sion pour parler des revues romandes. Ici, c'était au tour de MC Roger de jouer avec les décodeurs. Il jouait avec un son qu'on écoute tout de suite.

0: C'est long. Voilà. Quel est ce bruit, Philippe Battaglia ?
1: Eh bien, c'est extrêmement facile. On reconnaît dans ce petit sifflement la note Ré, la seule note qui est capable de produire le hérisson. Quant au reniflement, c'est sans aucun doute parce qu'il a un rhume. Et s'il a un rhume, il y a de fortes chances que ce soit parce qu'il n'a pas d'écharpe. Pourquoi n'a-t-il pas d'écharpe ? Certainement parce que personne n'a pris le temps de lui en tricoter une, ce qui est franchement pas très sympa.
0: C'est vrai. Philippe Battaglia.
2: Ça va, bravo. Bravo, il dénonce.
0: Eric Constantin. Eric Constantin.
3: C'est Christian Constantin qui imite le sifflet de l'arbitre à la fin d'une rencontre où le FC Sion perd 12-0.
0: Ah oui, on vous croit ?
2: Pourquoi les gens applaudissent pas ?
0: Je sais pas. Ils ont peur. Ils ont peur. On est à Sion. Ils ont tellement peur. Jérémy.
2: C'est le bruit que fait la hanche de David Charles quand il danse. Il a dit au début, il faut écouter.
0: Très bien, merci Jérémy Croza. Et format pour terminer.
4: C'est un aspirateur robot coincé sous un meuble qui a aspiré le cochon d'Inde de la maison. Ouais.
2: C'est vrai.
0: Ouais. Très bien. Alors, on cherche à savoir quel est ce son. On va le réécouter.
2: Ouais. Vas-y, danse, David.
5: On dirait la bande-son d'un spectacle de danse contemporaine.
0: Oui, c'est vrai, c'est vrai. Il y a tout, il y a le souffle, il y a les pieds qui traînent. Exactement. Qui dit prêt à propos de ce son ?
5: J'hésite entre Jérémy et la hanche, parce que c'est assez proche quand même.
0: Oui.
5: Et Philippe, mais je vais prendre Philippe, finalement.
2: Et non, c'était ta hanche.
6: Et non, c'est Jérémy.
0: C'était bien le cri d'un hérisson, mais on en apprend des choses dans les décodeurs, c'est quand même incroyable.
5: Il y a un truc.
0: Vous pouvez... Oui, je sais pas.
2: C'est... Mais il se gratte parce qu'il y a des pics.
4: Ouais. Ah non, il respire, non ?
0: Ouais, ou il avance bêtement. Ouais. Voilà. Maintenant, vous pourrez reconnaître les hérissons dans votre jardin si vous en avez, et puis les laisser tranquilles, débrancher.
2: Ou alors si vous avez vos... David Charles qui danse dans votre jardin.
0: Oui, David Charles qui arrive en douce dans votre jardin. Débranchez aussi, débranchez vos tondeuses de jardin la nuit, parce que sinon les hérissons se prennent dedans, puis après ils meurent. Ça, c'est vraiment triste. Alors, j'aime pas du tout. Votre hanche a vraiment un problème parce qu'on en rigole depuis que vous êtes là, mais tout va bien.
5: Ah, vraiment, elle a plus de problème maintenant.
0: Ah, vous l'avez changé ?
5: Ouais.
0: Ah, mais ça, c'est un truc de breaker ou bien ? Même pas.
5: Je sais pas si c'est un truc de. C'est un truc de danseur, oui.
0: Ah, oui. À quel âge vous vous êtes fait remplacer la hanche, si j'ose ?
5: Il y a deux ans.
0: Ah. Vous sonnez dans les portiques. Il y a deux ans, donc
5: vous aviez
0: 24 ans.
5: J'ai la carte de prothésiste, de prothésé.
0: Oui, c'est ça. Il y a un petit passeport hein, quand on prend l'avion. On doit montrer sa carte.
5: Donc, j'ai droit à la fouille et tout. Ouais.
0: Ah. Ouh, on en sait des choses. Ouh. On apprend tout sur notre invité. Ouh. Eh ben, voilà. Comme ça, vous savez tout. On fera peut-être un jeu. Qu'est-ce qui n'est plus à lui chez David Charles ? Sa hanche.

0: On fait un détour du côté des informations, ne bougez surtout pas. On vous retrouve juste après.
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0: Il est midi sur RTS Première.
2: Sandra Viscardi.
3: Une plus grande sécurité alimentaire et la garantie d'une eau propre. Un comité citoyen a défendu ce matin son initiative sur l'alimentation en votation le 27 septembre. Pour y parvenir, il demande d'importants changements dans la politique agricole en Suisse. Mathieu Anderson, bonjour.
4: Bonjour.
3: On vous retrouve à Berne. Alors, que propose concrètement le texte?
4: Alors, il veut d'abord augmenter le degré d'autosuffisance alimentaire pour le faire passer de 46 à 70%, et cela dans un délai de 10 ans. Avantage, selon les initiants, une réduction de la dépendance de l'étranger pour éviter des pénuries qui pourraient survenir en cas de crise mondiale, par exemple. Le texte a surtout une portée écologique. L'idée est d'opérer de grands changements au sein de la politique agricole, à savoir une plus grande production de denrées d'origine végétale, moins de viande, plus de légumes en somme, et la suppression des pesticides pour garantir une eau plus propre. Les initiants vont devoir mettre les bouchées doubles. Ils font face à l'opposition du Conseil fédéral et d'une très grande majorité du Parlement qui dénonce un texte extrême. Verdict dans les urnes le 27 septembre.
3: Mathieu Anderson à Berne. La Suisse vient de conclure un accord de libre-échange avec le Vietnam. La Confédération l'annonce aujourd'hui. Les négociations sont terminées. L'accord doit permettre de réduire, voire supprimer les droits de douane entre le Vietnam d'un côté et de l'autre les quatre pays de l'ALE, la Suisse, la Norvège, l'Islande et le Liechtenstein. Après l'Inde, la Thaïlande, la Malaisie ou encore le Mercosur, cet accord est le dernier en date d'une longue série d'accords signés sous l'égide du conseiller fédéral ministre de l'économie Guy Parmelin. Le divorce est acté entre Rome et Écône. Le dicastère pour la doctrine de la foi au Vatican a confirmé ce matin l'excommunication des quatre évêques qui ont été consacrés hier par la fraternité Saint-Pédis. Son communiqué dit aussi que les fidèles laïcs qui adhèrent formellement à cette église doivent être tenus pour schismatiques et donc excommuniés. Depuis 7h ce matin et jusqu'à minuit ce soir, la collecte de la chaîne du bonheur pour les victimes des tremblements de terre au Venezuela bat son plein. Collecte nationale avec des centres de récolte de dons dans 4 régions linguistiques du pays. Jean-Marc Richard, on vous retrouve à Genève. Il semble que les Suisses soient sensibles à cette cause.
5: Ah et Sandra, on a presque touché les 5 millions, 4 987 910 francs. Juste pas. Mais si vous nous appelez maintenant, on va pouvoir passer les 5 millions. S'il vous plaît, n'hésitez pas, 0800 87 07 07. Oui, vous avez raison, il semble que la solidarité s'exprime, elle s'exprime à travers des chiffres, mais au-delà de l'aide que peut apporter la chaîne du bonheur par le biais des ONG suisses sur le terrain qui ont besoin de vous. 4,9 millions, si on passait les 5 millions, ce serait magnifique. 0800 87 07 07. Merci, à tout à l'heure.
3: Et vous pouvez faire votre don aussi sur www.bonheur.ch ou alors même au guichet postal. Et le canton de Berne, lui, a décidé d'octroyer une somme de 250 000 francs en lien avec ces deux séismes. La contribution sera prélevée sur le fonds de loterie. Et cette aide ira à l'organisation Red Dog de la Croix-Rouge suisse et à Save the Children Suisse pour les opérations de recherche, mais aussi pour rétablir les soins médicaux de base et l'approvisionnement en eau. Le parquet allemand accuse ce matin les autorités ukrainiennes d'avoir ordonné le sabotage des gazoducs russo-allemands Nord Stream peu après l'invasion russe de l'Ukraine. Un premier suspect a d'ailleurs été inculpé hier. Il aurait élaboré avec d'autres militaires un plan pour détruire ces deux gazoducs sabotés à l'explosif en septembre 2022. Et le bilan de l'attaque nocturne russe sur Kiev cette nuit est donc monté à 17 morts et à plus de 80 blessés. Un chiffre maintenant, 195, c'est le nombre d'assurances privées en Suisse. Nous avons donc l'embarras du choix, mais quelles sont les plus satisfaisantes? L'œil de la cour, le classement Comparis est justement sorti ce matin.
6: Oui, comme chaque année, le comparateur en ligne a interrogé les assurés suisses, 4500 personnes en l'occurrence. Ils ont répondu à des questions sur le rapport qualité-prix de leur assurance, la qualité du service ou encore la communication. Au final, seuls les assureurs obtenant plus de 30 avis ont été retenus pour le classement. Et pour les assurances maladie, 4 vainqueurs. Il s'agit d'Aquilana, Elzana, Svika et EKK. Alors qu'en fin de classement, on retrouve notamment la Mutuelle Assurance, Philos et Assura. Mentionnant toutefois que même pour les moins bien classés, les notes globales restent assez élevées. C'est le même constat pour les autres assurances sondées.
3: Et justement, quels sont les meilleurs élèves dans les autres secteurs d'assurance?
6: Alors en ce qui concerne les assurances Auto, c'est la mobilière qui satisfait le plus. Elle obtient les meilleures notes sur le rapport qualité-prix, la qualité et le service et les échanges avec sa clientèle. Les assurés possédant une voiture notent bien également le Touring Club Suisse et la Vaudoise, alors que Elvia est en queue de classement. Pour les assurances ménages et RC privés, la mobilière est là aussi en tête, devant AXA, la Baloise et la Vaudoise. Enfin, le comparateur a aussi interrogé les Suisses sur leur hypothèque. Et là, trois prestataires se partagent la première place. La Banque Cantonale des Grisons, Raiffeisen et la Banque Cantonale de Schwyz. Pour ce qui est des prestataires un peu plus proches des romans, signalons les bonnes places de la Banque Cantonale Bernoise ou la banque Migros. UBS est ici la banque qui a le moins satisfait les sondés.
3: Loïc Delacour de notre rubrique économique. Il rempile, les trois conseillers d'État vaudois PLR se représentent pour les élections cantonales de 2027. Christelle Luizier, Isabelle Moret et Frédéric Bourleau l'annoncent ce matin avec le vert Vassilis Venizelos. Quatre des sept ministres ont donc déjà annoncé briguer un nouveau mandat. L'inconnu reste de mise pour les socialistes Nouria Gorité et Roger Nordmand et pour la centriste Valérie Ditli. Elle se donne jusqu'au 11 août pour décider de son avenir. L'UDC Jean-François Thuillard, le candidat malheureux à la complémentaire de mars, et la Vert libérale Virginie Cavalli sont déjà candidats. Le soleil pour cet après-midi avec des cumulus inoffensifs ici ou là. 28 degrés et de la bise. Demain, on prend les mêmes et on recommence.
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2: Alors, monsieur Giringali, vous êtes archiviste, vous vous y connaissez à fond en histoire. 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

De temps en temps, nous aimons recevoir plusieurs invités si l'occasion s'y prête. C'est ce que nous avions fait en octobre 2025 à Sion pour parler des revues romandes. Ici, c'était au tour de MC Roger de jouer avec les décodeurs. Il jouait avec un son qu'on écoute tout de suite.

0: c'est long. Voilà. Quel est ce bruit, Philippe Battaglia ?
1: Eh bien, c'est extrêmement facile. On reconnaît dans ce petit sifflement la note Ré, la seule note qui est capable de produire le hérisson. Quant au reniflement, c'est sans aucun doute parce qu'il a un rhume. Et s'il a un rhume, il y a de fortes chances que ce soit parce qu'il n'a pas d'écharpe. Pourquoi n'a-t-il pas d'écharpe ? Certainement parce que personne n'a pris le temps de lui en tricoter une, ce qui est franchement pas très sympa.
0: C'est vrai. Philippe Battaglia.
2: Ça va, bravo. Bravo, il dénonce.
0: Eric Constantin.
3: C'est Christian Constantin qui imite le sifflet de l'arbitre à la fin d'une rencontre où le FC Sion perd 12-0.
0: Ah oui, on vous croit ?
2: Pourquoi les gens applaudissent pas ?
0: Je sais pas. Ils ont peur. Ils ont peur. On est à Sion. Ils ont tellement peur. Jérémy Crozat.
2: C'est le bruit que fait la hanche de David Charles quand il danse. Il a dit au début, il faut écouter.
0: Très bien, merci Jérémy Crozat. Et format pour terminer.
4: C'est un aspirateur robot coincé sous un meuble qui a aspiré le cochon d'Inde de la maison.
0: Ouais.
2: C'est vrai.
0: Oui. Très bien. Alors, on cherche à savoir quel est ce son. On va le réécouter.
2: Ouais. Vas-y, danse, David.
5: On dirait la bande-son d'un spectacle de danse contemporaine.
0: Oui, c'est vrai, c'est vrai. Il y a tout, il y a le souffle, il y a les pieds qui traînent. Exactement. Qui dit à propos de ce son ?
5: J'hésite entre Jérémy et la hanche, parce que c'est assez proche quand même.
0: Oui.
5: Et Philippe, mais je vais prendre Philippe, finalement.
2: Et non, c'est ta hanche.
1: Et non, c'est Jérémy.
0: C'était bien le cri d'un hérisson, mais on en apprend des choses dans les décodeurs. C'est quand même incroyable.
5: Il y a un truc.
0: Vous pouvez... Oui, je ne sais pas.
2: C'est... Il se gratte, il se gratte parce qu'il y a des pics.
6: Ouais. Non, il respire, non ?
0: Oui, il avance bêtement. Ouais. Voilà. Maintenant, vous pourrez reconnaître les hérissons dans votre jardin si vous en avez, et puis les laisser tranquilles, débrancher.
2: Ou alors si vous avez David Charles qui danse dans votre jardin.
0: Oui, David Charles qui arrive en douce dans votre jardin. Débranchez aussi. Débranchez vos tondeuses de jardin la nuit, parce que sinon, les hérissons se prennent dedans, puis après, ils meurent. Ça, c'est vraiment triste. Alors, j'aime pas du tout. Votre hanche a vraiment un problème parce qu'on en rigole depuis que vous êtes là, mais tout va bien.
5: Ah, vraiment, elle a plus de problème maintenant.
0: Ah, vous l'avez changé ?
5: Ouais.
0: Ah, mais ça, c'est un truc de breaker ou bien ? Même pas.
5: Je sais pas si c'est un truc de. C'est un truc de danseur, oui.
0: Ah, oui. À quel âge vous vous êtes fait remplacer la hanche, si j'ose ?
5: Il y a deux ans.
0: Ah. Vous sonnez dans les portiques. Il y a deux ans, donc vous avez. Oui. Quand vous aviez 24 ans.
5: J'ai la carte de prothésiste, de prothésé.
0: Oui, c'est ça, il y a un petit passeport hein, quand on prend l'avion, on doit montrer sa carte.
5: Donc j'ai droit à la fouille et tout. Ouais.
0: Ah. Cool. Alors, on en sait des choses. Ouh. On apprend tout sur notre invité. Ouh. Oui. Eh bien, voilà, comme ça vous savez tout, on fera peut-être un jeu. Qu'est-ce qui n'est plus à lui chez David Charles ? Ça, hanche. La suite.

0: On vient d'écouter Cesaria Evora et Banga, c'est un duo pour Sodad sur RTS Première. On revient dans la semaine que nous avions passée avec Gianni Ghiringhelli. Voici la question que je lui posais alors. Qu'est-il arrivé à une œuvre d'art aux Pays-Bas? Aussi, une première réponse, c'est celle de Nicolao.
1: Bon, Vincent, c'est à toi. Tu tires une carte et tu dessines ce qui est marqué dessus. Tu tires une carte, Vincent. Vincent, tu tires une carte. Tourne la tête de l'autre côté. Tourne la tête, c'est pas ta bonne oreille, là. Voilà. Tu tires une carte et tu dessines ce qui est marqué dessus. Ben, c'est pénible avec lui aussi. Qu'est-ce qu'il fait? C'est quoi, ça? Mais arrête avec tes petits traits, là. Dessine un truc. Non, il faut qu'on devine ce que c'est, nous, Vincent. Tes petits traits, là, ça nous aide pas. Arrête avec tes petits traits. On reconnaît rien, là. Bon, stop. Arrête, Vincent. Pablo, à toi. Tu tires une carte et tu dessines. C'est quoi, ça, Pablo? Un visage. Mais Pablo, comment veux-tu qu'on devine que c'est un visage, ça? Tu nous mets le nez à la place des yeux et les oreilles sur le menton. On peut pas... Bon, laisse tomber, Pablo. Pierre, à toi, tu tires une carte, tu dessines. Mais tu fais quoi, là? T'es en train de colorier toute la page en noir. Mais Pierre, tu nous fais le coup à chaque fois. Bon, stop, Pierre. René, c'est à ton tour. Qu'est-ce que tu fous, René? Mais t'as écrit « Ceci n'est pas un dessin sur le papier », mais t'es con ou quoi, René? On n'a pas le droit d'écrire. Et quitte à écrire, écris au moins ce que c'est, parce que c'est pas... Non, mais c'est pas vrai, mais on va encore se prendre une déculottée. Hein. C'est chaque année pareil. Hein. Chaque année, on se fait humilier au championnat national des musées hollandais. L'année passée, on s'est fait éliminer au premier tour par le musée militaire de Rotterdam. On est un musée d'art moderne et on se fait éliminer par un musée militaire. Mais elle est où votre fierté, les gars? Oui, vous êtes créatifs, oui, et c'est super. Mais il y a des moments où c'est important qu'on comprenne ce qui est dessiné. Et le Pictionary, c'est un de ces moments-là. J'aimerais qu'une fois, on marque un point, un seul petit point. Il y a 2 ans, on a failli y arriver. Salvador avait dessiné une pendule. Et bien en plus, un peu molle, mais bien. Alors on dit, une pendule. Et cet imbécile, il dit, non, c'est pas une pendule, c'est une projection persistante. Et hallucinatoire de la profanation de la mémoire. Résultat, 0 point. Merci encore, Salvador. Hein, merci. Bon, allez, on continue l'entraînement. Et vous savez quoi? S'il y en a un parmi vous qui arrive à faire un dessin identifiable au premier coup d'œil, ce dessin aura sa place au musée.
2: Forma. Alors, en fait, il y a une œuvre qui s'appelle « Merda d'artista ». C'est une œuvre d'art réalisée par l'artiste italien Piera Manzoni. L'œuvre a été réalisée en 1961. Et puis, ça se compose de 90 boîtes de conserve hermétiquement fermées qui contiennent les excréments de l'artiste. Mmh. Elles sont étiquetées, numérotées et signées. Sur l'étiquette, on peut lire « Merde d'artiste, contenu net 30 grammes, conservé au naturel, produite et mise en boîte au mois de mai 1961 ». Et il semble que ces boîtes aient été réalisées à Milan, bien que des témoins oculaires parlent du Danemark. Quoi qu'il en soit, Manzoni, étonnamment, en a vendu très peu de son vivant. Ouais, c'est fou, hein? Du coup, il les a donnés à des amis. Et d'une fois qu'il est décédé, sa cote, elle a explosé. La dernière, elle a été achetée en 2016 pour 275 000 francs par un collectionneur privé. Et justement, une de ces boîtes qui s'était retrouvée dans un musée d'Amsterdam, elle s'est mise à fuir. Ouais, probablement à cause de la corrosion et de la pression du gaz. Le musée a affirmé qu'après l'avoir conservée au frigo pendant quelques semaines, ils ont dû se résoudre à la jeter à cause de l'odeur. Si les fins de mois sont difficiles, vous savez ce qu'il vous reste à faire, cher public. Il paraît que c'est payé à la commission.
0: Marc Boivin.
3: Réalisé par un artiste mexicain, l'œuvre d'art contemporaine intitulée « Farine enroulée dans 350 petits paquets de plastique » qui était transporté par container pour être exposé au Rijksmuseum a malheureusement été saisi par la police des douanes. L'artiste a été interrogé, on s'est aperçu en procédant à une fouille corporelle qu'il était également très doué en tatouage. On ne verra donc pas cette œuvre au musée, mais l'artiste pourra tout de même présenter ses œuvres dans une galerie située dans le sous-sol d'une prison, qui lui a offert un contrat d'exclusivité de 30 ans. Et je vous ai juste préparé un mini petit quiz Beaux-Arts. Si vous êtes prêt, Gianni.
4: Oui, oui, pas de souci.
3: D'après les spécialistes de l'histoire de l'art, c'est le mari de la Vénus de Milo qui se tapait la vaisselle et toutes les commissions.
4: Ah, c'est juste.
3: Ça, c'était faux.
4: Mais les, ah, les bras me tombent. Ah. Oh.
3: Vous voulez les lire vous-même ou bien?
5: Je le fais volontiers, non.
3: Mais ça sera peut-être mieux, en fait. C'est ça le comble. Au départ, l'origine du monde de Courbet devait être une affiche publicitaire pour la marque Gillette.
4: Non, ça c'est pas
3: vrai, mais elle n'a pas été retenue. Pourquoi? C'est un mystère. Les montres molles de Dali donne l'heure qu'il est dans le canton de Vaud.
4: Ouais, ça donne l'heure juste deux fois par jour.
3: Tout à fait. Non, mais c'est en fait, si on regarde bien, on voit que la grande aiguille avance de 15 minutes. Un autoportrait ne doit surtout pas être exposé dans un musée, mais dans un garage.
4: Oh. Oui, ça c'est juste.
3: Ça c'est vrai. Le cubisme est né à Cuba.
4: Oui.
3: Ah, c'est vrai, tous ces tableaux de cylindres qui se fument. Le peintre Bitcoin est l'arrière-petit-fils du peintre Monet.
4: Alors ça, c'est vraiment juste. Tout à fait juste.
3: Ça, c'est juste. Et enfin, un tout nouveau programme d'intelligence artificielle est capable de peindre aussi bien que Mozart.
4: Non, ça c'est faux. Ça,
3: non,
4: c'est...
3: c'était vrai, c'est une avancée décisive, mais on ne sait pas trop vers quoi.
4: Merci.
0: Bravo. On termine avec vous, Frédéric Gérard.
6: Oui, alors aussi étrange que cela puisse paraître, l'œuvre d'art a fini dans la poubelle. Alors, certaines mauvaises langues diront que l'art contemporain, en général, ne mérite pas mieux qu'une poubelle. Mais là, franchement, c'était dommage. L'œuvre du peintre français Alexandre Lavey ressemblait à première vue à deux canettes de bière vides. L'une étant écrasée et était exposée sur le dessus, oui, j'y arriverai, d'une cage d'ascenseur en verre. Ce qui est très original, bien sûr. Et il s'agissait, en effet, de deux canettes peintes à la main par l'artiste à l'acrylique. Le titre de l'œuvre, « Tous les bons moments que nous avons passés ensemble ». C'est beau, ça. C'est un message fort, un message d'amour. Oh, ma chérie, on était bien devant la télé quand on buvait nos binous en regardant le match. Oh, mon Dieu, qu'est-ce qu'on en a bu des bières. En fait, on en buvait tout le temps. Tiens, pour fêter ça, je vais en rechercher au frigo. Ah, mais il n'y en a plus, zut, mais tu te rends compte. Tous ces bons moments qu'on a passés ensemble. Ça va, ça voulait... dire ça, ce tableau, c'était beau, enfin cette œuvre. En fait, ce qui s'est passé, c'est qu'un technicien du musée a vu ces deux canettes, il a pensé que c'était des visiteurs qui les avaient jetées. Il les a donc ramassées, les a jetées assez logiquement à la poubelle. Heureusement, la conservatrice qui était en voyage les a récupérées in extremis. Selon le musée, beaucoup de temps et d'efforts ont été nécessaires pour créer ces deux canettes. Et le sage d'ajouter... Bah oui, surtout quand on boit autant de binous.
0: Gianni Gringelli, qu'est-il arrivé à cette fameuse œuvre d'art aux Pays-Bas?
4: Allez, on participe. J'aime beaucoup la poubelle.
0: Eh bien oui, elle s'est retrouvée à la poubelle, l'œuvre intitulée « Tous les bons moments que nous avons passés ensemble ». C'est l'artiste français Alexandre Lavey qui l'a faite, qui a créé cette œuvre, une œuvre qui ressemble à première vue à deux canettes de bière vides, l'une écrasée effectivement. Elle est partie à la poubelle pour une mauvaise compréhension. La conservatrice Elisa van der Berg est revenue d'une courte pause, a remarqué que les canettes avaient disparu. Elle a récupéré l'œuvre dans un sac poubelle juste à temps alors qu'elle était sur le point d'être jetée. C'est vite arrivé quand même. Puis suivant le montant de l'œuvre, ça fait une grave erreur. Pour notre dernière archive du jour, on file en septembre, on parlait de la Société protectrice des animaux avec Raphaël Pedroli, l'un des membres des Petits Chanteurs à la gueule de bois, désormais directeur du Bill Bocquet de Fribourg qui fête ses 30 ans cette année. On s'intéresse à l'origine de la Société protectrice ou de protection des animaux. Quel animal a été le premier à être protégé par la SPA, Thierry Romanens?
7: Oui, c'est un plantigrade, c'est un ours, hein, parce qu'on parle d'une époque où l'on pouvait voir des montreurs d'ours. Fin 19e, et puis cet ours, après avoir tourné dans le sud et dans le nord, était devenu bipolaire. Voilà. Oh, c'est
8: bravo.
7: Là, il m'a fait la semaine.
8: Bravo.
7: Des fois, touché par le sort du pauvre animal, Hermann Klutz. Hermann Klutz, c'est le nom du... Alors là, j'y peux rien, le type s'appelle Klutz. Hein, voilà. Hermann Klutz, fonda... fondu. C'est difficile, la conjugaison
0: du verbe fondre. Oui, c'est pas
7: hein.
0: Simple. Ouais.
7: Fondi.
9: Fondé,
7: Fonda. On n'est pas sûr. Non, mais hein, on doit réfléchir. Hein,
0: oui, mais maintenant, vous nous mettez le doute.
9: On est à Fribourg, des fondus.
7: Il créa. C'est ça, il créa, la SPA.
0: Oui, très bien. Hein,
7: touché par cet ours, là. Voilà.
0: Merci Thierry Romanens. Pascal Vincent.
9: Oui. Merci beaucoup pour les applaudissements. Merci. C'est le serpent que le tout premier animal à être protégé. C'est le serpent après qu'un certain Adam, du célèbre duo Adam et Ève, ait tenté de le trucider. D'ailleurs, les initiales de SPA à la base signifient « serpent pulvérisé par Adam ».
0: Merci Pascal. Luc Atteran.
10: C'était la brique de lait. Après, ils se sont rendus compte qu'en fait, c'était pas un animal. Et c'est vrai que dans l'enclos, il bougeait vachement moins que les autres.
0: Et finalement, format.
2: Eh ben non, c'est le cheval en 1843. Et ceci est la bonne réponse, cher Raphaël. Croix de bois, croix de fer. Si jument, je vais en enfer.
0: Oh, c'est un festival!
2: C'est un festival.
0: Quel est le premier animal protégé par la SPA? Qui dit vrai, d'après vous, Raphaël Pedroli?
11: Je dirais que c'est format.
0: Bien sûr. En septembre 1843, Pierre Dumont de Montemédecin est horrifié du spectacle qui s'offre à lui. Un charretier malmène un cheval épuisé, attelé à une carriole dans une rue de Paris. Voyant l'homme le fouetter, le battre pour qu'il se relève et marche... Où est la justice? Où est la pitié? Où sont enfin tous les sentiments moraux qui doivent caractériser l'homme social? S'indigne-t-il? Et il crée la SPA. C'était un 2 décembre 1845. C'est bien. À New York, on voit encore un peu des chevaux qui se font martyriser. Oui, oui, dans les grandes villes, à Central Park, on voit quand même beaucoup de chevaux qui se font un petit peu fouetter, qui sont tout maigres et puis qui attendent la fin. C'est horrible. Voilà! On referme notre boîte au trésor pour aujourd'hui. On la rouvrira demain et tout l'été, puisque je vous le rappelle, hein, comme chaque année à cette période, nous laissons de côté les définitions inédites pour quelques semaines et nous replongeons dans les moments les plus savoureux de l'émission. En attendant, je vous souhaite de passer une magnifique suite de journée à l'écoute de RTS Première. À demain.
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0: Il est 12h30 sur la première, le journal vous est présenté par Pauline Rappa. Bonjour.
14: Bonjour. Moins de pesticides et de viande, plus de légumes et de souveraineté alimentaire. C'est ce que demande l'initiative sur l'alimentation sur laquelle on vote au mois de septembre. Le comité a lancé sa campagne ce matin. Les opposants, gauche comprise, trouvent le texte trop extrême. Nous sommes à Berne dans un instant. La Russie a durement frappé Kiev cette nuit. Au moins 17 morts et des dizaines de blessés. Une attaque massive. Le Kremlin veut montrer qu'il garde le contrôle. Vous entendrez l'analyse d'une politologue. Pendant la Coupe du Monde, on oublie tous nos tracas. Parole d'un Québécois qui s'est pris de passion pour le foot alors que le Canada est qualifié pour les huitièmes de finale. Reportage dans les rues de Montréal, c'est notre série sur les coulisses de grands événements. Dans ce journal aussi, le classement des assurances privées les plus satisfaisantes. Et puis, interview de Thierry Lhermitte à l'affiche du diptyque consacré au général de Gaulle à voir en ce moment au cinéma. du cinéma encore en fin de journal avec notre invité Olivier Assayas. Il a adapté Le Mage du Kremlin, le livre à succès de Giuliano da Empoli. Le film est à voir cet été dans des cinémas en plein air. Il raconte l'ascension de Vladimir Poutine et les rouages du pouvoir. Entretien à écouter dans 20 minutes. Météo, du soleil, quelques cumulus en montagne et jusqu'à 28 degrés en plaine. On est ensemble pendant une demi-heure. Merci d'être avec nous. Plus de sécurité alimentaire et une eau plus propre. Un comité citoyen a défendu ce matin son initiative sur l'alimentation. On vote le 27 septembre. Pour y parvenir, il demande d'importants changements dans la politique agricole en Suisse. Bonjour Mathieu Henderson.
8: Bonjour.
14: Vous êtes en direct de Berne. Que propose ce texte concrètement ?
8: Alors, il veut d'abord augmenter le degré d'autosuffisance alimentaire pour le faire passer de 46 à 70% et cela dans un délai de 10 ans. Avantage, selon les initiants, une réduction de la dépendance de l'étranger pour éviter des pénuries qui pourraient survenir en cas de crise mondiale. Le texte a surtout une portée écologique. L'idée est d'opérer de grands changements au sein de la politique agricole, à savoir une plus grande production de denrées d'origine végétale, moins de viande, plus de légumes en somme, et la fin de l'utilisation de pesticides pour garantir une eau plus propre.
14: Et est-ce qu'une telle initiative est réalisable ?
8: Alors, c'est la question qui se pose. Franziska Herren est à l'origine du texte. Elle renvoie la responsabilité au gouvernement.
11: C'est le devoir de la Confédération. Si les frontières devaient être fermées aujourd'hui en raison d'une guerre, la population devrait pouvoir être nourrie à partir de nos propres ressources en moins d'un an. Il s'agit là d'un mandat constitutionnel. Nous versons d'ailleurs 3,6 milliards de francs pour que l'agriculture soit organisée en ce sens. Et si la Confédération affirme ensuite qu'il n'est pas possible de viser un taux d'autosuffisance de 70% d'ici 10 ans, c'est qu'il y a vraiment quelque chose qui ne va pas.
8: Pas de quoi convaincre les opposants, comme la conseillère nationale vert libérale vaudoise, Céline Weber.
15: En voulant un taux d'auto-approvisionnement à 70% d'ici 10 ans, les initiants veulent suivre un chemin qui est totalement irréaliste, parce que ça veut dire qu'en 10 ans, non seulement on doit totalement chambouler notre système agricole, mais c'est aussi des subventions massives de l'État, et c'est surtout dire aux gens ce qu'ils ont à manger. Et plus vous venez avec des initiatives comme ça, plus elles sont radicales, plus vous allez braquer les gens, et moins vous allez obtenir ce que vous voudrez.
8: Les initiants vont devoir mettre les bouchées doubles, ils font face à l'opposition du Conseil fédéral et du Parlement. Verdict dans les urnes le 27 septembre.
14: Merci Mathieu Henderson en direct de Berne. Dans le canton de Vaud, les trois conseillers d'État PLR se représentent pour les élections cantonales de l'an prochain. Christelle Luisier, Isabelle Moret, Frédéric Borloo l'annoncent ce matin dans les journaux locaux de Vaud Presse. Le renouvellement des autorités vaudoises aura lieu les 28 février et 21 mars. Avec le vert Vassilis Venizelos, 4 des 7 ministres ont donc déjà annoncé briguer un nouveau mandat. Inconnu encore pour les socialistes Nouria Gorica et Roger Nordmann, et pour la centriste Valérie Dietli qui se donne jusqu'au 11 août pour décider de son avenir. Et autre candidature annoncée, l'UDC Jean-François Tulliard, candidat malheureux à la complémentaire du mois de mars, et la vert libérale Virginie Cavalli. Et ce chiffre maintenant, 195, c'est le nombre d'assurances privées en Suisse. On a donc l'embarras du choix, mais lesquelles sont les plus satisfaisantes ? On va le voir avec vous, Loïc Delacour, puisque le classement Comparis est justement sorti ce matin.
16: Oui, comme chaque année, le comparateur en ligne a interrogé les assurés suisses, 4500 personnes en l'occurrence, des assurés qui ont répondu à des questions sur le rapport qualité-prix de leur couverture, la qualité du service ou encore la communication. Au final, seuls les assureurs obtenant plus de 30 avis ont été retenus pour le classement. Et pour les assurances maladie, 4 vainqueurs. Il s'agit d'Aquilana, Elzana, Svika et EKK. Alors qu'en fin de classement, on retrouve notamment la Mutuelle Assurance, Philos et Assura. Mentionnons toutefois que les notes globales restent assez élevées, pour les, même pour les moins bien classés. Un constat qu'on retrouve avec les autres types d'assurances sondées.
14: Et justement, quels sont les résultats pour les autres secteurs ?
16: Alors, en ce qui concerne les assurances auto, c'est la mobilière qui satisfait le plus. Elle obtient les meilleures notes sur le rapport qualité-prix, la qualité, le service et les échanges avec sa clientèle. Les assurés possédant une voiture notent bien également le Touring Club Suisse et la Vaudoise, alors que Elvia est en queue de classement. Pour les assurances ménages et RC privées, la mobilière est là aussi en tête, devant AXA, la Baloise et la Vaudoise. Enfin, le comparateur a aussi interrogé les Suisses sur leur hypothèque. Et là, trois prestataires se partagent la première place, la Banque cantonale des Grisons, Raiffeisen et la Banque cantonale de Schwyz. Pour ce qui est des prestataires un peu plus proches des romans, signalons les bonnes places de la Banque cantonale bernoise ou la Banque Migros. UBS est ici l'institut qui a le moins satisfait les sondés.
14: Merci Loïc Delacour de notre rubrique économique. Dans l'actualité à l'étranger, la Russie a durement frappé Kiev cette nuit et le bilan est lourd, au moins 17 morts et 90 blessés, dont des enfants et des soignants. Moscou a tiré 74 missiles et près de 500 drones. La plupart ont été interceptés, mais les débris ont touché des zones résidentielles de la capitale, qui sera en deuil demain. Le Kremlin invoque une riposte aux récentes attaques ukrainiennes. Mais pour la politologue Nina Bashkatov, spécialiste de la région, c'est surtout que Vladimir Poutine a besoin de montrer qu'il garde le contrôle.
17: Il devait, à un moment donné, ne fût-ce que pour répondre, je ne vais pas dire à un besoin de la population, mais en tout cas certainement à un souci de montrer une certaine un contrôle, donc de ne pas être quelqu'un qui subit. J'insiste aussi que visiblement, il n'y a pas que Kiev qui est touché. En Occident, on est plus émotionnel parce que Kiev, c'est la capitale, etc. Mais il y a d'autres villes, notamment des villes industrielles, qui ont été touchées aussi. Le problème, c'est que personne n'est en capacité de gagner cette guerre. Ni Poutine, ni Zelensky. Et donc, ils peuvent encore se détruire mutuellement pendant très longtemps parce que la population ukrainienne est habitué et ne veut plus bouger parce qu'il y a eu trop de morts. Et du côté russe, les attaques récentes donnent de la force à cette petite chanson. Il n'est pas question maintenant de se laisser battre par les Ukrainiens. On a une armée puissante. On oublie que les forces qui ont probablement le plus de pression actuellement sur Poutine, c'est ceux qui disent « Mais qu'est-ce que c'est que ce mou de président qui ne peut pas impulser à ses militaires suffisamment d'énergie et de décision pour aller plus loin ?»
14: C'était la politologue Nina Bashkatov, interrogée ce matin par Miruna Coca-Cosma. Au Venezuela, la nourriture manque et les épidémies menacent. Une semaine après le double séisme qui a fait près de 2000 morts et 50 000 personnes disparues. Et la chaîne du bonheur organise aujourd'hui une journée nationale de solidarité. Bonjour Jean-Marc Richard.
18: Bonjour Pauline, merci de nous accueillir au standard de la chaîne du bonheur.
14: Mais merci à vous, on vous retrouve au centre de récolte de dons à Genève. Est-ce que la Suisse est généreuse ?
18: Oui, tout à l'heure à midi, on était à 4,9 millions. Je peux vous annoncer qu'on a passé les 5 millions, ce qui est tout à fait remarquable et exceptionnel. La solidarité s'exprime et peut continuer à le faire, évidemment, puisque nous avons un numéro de téléphone, le 0800 87 07 07, qui est à votre disposition, 0800 87 07 07. Vous pouvez faire donc des dons et vous savez que cet argent sera utilisé par la chaîne du bonheur pour financer des projets aujourd'hui, dans l'urgence, sur le terrain, par le biais des ONG suisses. Donc, concrètement, ça veut dire abri, nourriture, ça veut dire de l'eau potable, ça veut dire des soins médicaux et ça veut dire du cash pour les familles qui étaient déjà dans le besoin, qui le sont encore plus et qui ont tout perdu. Donc, nous comptons sur vous, 0800 87 07 07. Bonne journée, Pauline.
14: Et c'est jusqu'à 23h, hein, c'est juste.
18: Oui, absolument. On sera là encore jusqu'à 23h, avec plaisir.
14: Merci Jean-Marc Richard. Et vous pouvez aussi faire vos dons en tout temps sur le site bonheur.ch. La tension monte avant le 16e de finale de la Coupe du Monde de football entre la Suisse et l'Algérie. Rencontre demain à l'aube à 5h. La sélection helvétique veut enfin remporter un match à élimination directe dans une Coupe du Monde. Et ça validerait la place toujours plus importante de la Suisse dans le concert des grandes nations. Écoutez l'analyse de notre envoyé spécial à Vancouver, Bernardin Alleman.
19: Qui aurait parié en 2012, quand l'Euro se déroulait sans la Suisse, que cette dernière serait ensuite présente à chaque grand événement jusqu'en 2026 en tout cas. Ce que réalise la Suisse est remarquable, elle est d'ailleurs avec la France, l'Argentine et le Brésil, l'une des seules à s'être qualifiée pour la phase à élimination directe lors des quatre dernières Coupes du Monde, ça pose son équipe. Le hic, c'est que ça s'arrête toujours là pour la Suisse. Alors, est-ce que ce plafond de verre va exploser demain matin ? Il faudra pour cela battre l'Algérie, une sélection que respecte énormément Peter Knebel, le président de l'Association Suisse de Football.
20: C'est un adversaire très très intéressant, avec des joueurs individuels, avec la classe, hein, avec une valeur sur le marché du foot incroyable. On a vu la qualité, la valeur du cadre en global. C'est une équipe très intéressante, avec une très haute qualité individuelle.
19: Un revers face à l'Algérie serait néanmoins un constat d'échec amer pour Peter Knebel et l'ASF. Le président espère d'ailleurs que sa sélection ira loin également pour des raisons financières, car un tel tournoi rapporte des millions, mais en coûte aussi beaucoup. Alors à partir de quel résultat la Coupe du Monde de la Suisse sera-t-elle rentable, Peter Knebel?
20: Après le huitième finale, le tournoi est rentable pour nous. Nous ne sommes pas dépendants d'une qualification, d'une participation, d'un tournoi, ça c'est clair. Mais le tournoi, ici, ça va être rentable après le huitième de finale.
19: Que ce soit donc sportivement ou financièrement, une qualification suisse demain serait la bienvenue. Le discours, forcément, est le même côté algérien. Bernard Alleman, RT Sport, Vancouver.
14: 16e de finale du mondial entre la Suisse et l'Algérie, c'est à suivre en images sur RTS2 dès 5h du matin donc, et sur RTS Première avec Joël Robert et Stéphane Trisconi aux commentaires. Et puis dès 6h, matinale spéciale pour continuer à vous faire vivre le match, analyse, pointage et ambiance depuis la fan zone de Nyon. Ce sera sans doute café croissant plutôt que bière saucisse. Et on parle encore du mondial.
1: C'est parti au stade Azteca de Mexico.
21: Dort findet im Sommer nämlich das eidgenössische Jodelfest.
22: Los Angeles, Hollywood, c'est le cinéma. Mais cette année, c'est aussi la Coupe du Monde.
23: Le Canada pour écrire l'histoire.
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23: On est parti.
14: Suite de notre série sur les coulisses des grands événements, épisode 4 avec le Canada qui s'est pris de passion pour le football avec son équipe qualifiée pour les huitièmes de finale, c'est samedi face au Maroc. À Montréal, pas de match, mais les terrasses et les rues vivent au rythme du mondial. Reportage Alexis Gacon.
25: Je me promène dans le village, un quartier du centre-ville de Montréal, et sur un banc, il y a Marc et Réjean, deux amis septuagénaires qui bavardent au pied de grands érables. Pour l'instant, la Coupe du Monde de foot, ou de soccer, comme on l'appelle ici, laisse de glace Réjean.
26: Les seuls sports que je vais être porté à suivre, c'est les Olympiques. Là, je vais regarder.
25: Et Marc, lui, découvre cette compétition et il est devenu accro au mondial.
27: Oui, c'est la première. Je trouve ça très, très beau de les voir jouer. Et je les trouve tellement en forme de courir autant. Là. C'est extraordinaire.
25: Devant la télé, il s'est même levé de son siège quand le Canada a gagné le premier match de son histoire en Coupe du Monde.
27: Quand ils ont rentré le but, là, wow, c'était la fête. Là.
25: À Montréal, d'habitude, on vibre beaucoup plus pour le hockey sur glace que pour le foot.
28: On n'en avait aucun intérêt avant, pour être bien honnête. Mais là, c'est bien. Là.
25: Mais Carl et Dominique, la cinquantaine, sont devenus des habitués des matchs diffusés au Concadoro, où je me trouve maintenant, un café du quartier de la Petite Italie. Ils préfèrent quand même toujours leur sport national au rythme plus rapide, mais s'habituent petit à petit à celui du foot devant un match du Canada, comme nous dit Marc.
28: On n'est pas habitué à autant de... c'est lent. Justement, tantôt, il y avait un exemple. Le joueur arrive pratiquement seul. Moi, j'aurais pensé qu'il aurait pris un shot. Mais non, il a préféré faire une passe. Et nous, on est habitués que tu prends le tir.
25: Et désormais, le ballon rond a aussi trouvé une petite place dans leur cœur. Puis qu'est-ce qui fait que vous aimez ça, le soccer? Qu'est-ce qui explique que vous avez commencé à vous y
28: intéresser? On apprend à aimer ça.
29: La Coupe du Monde, c'est rassembleur. C'est rassembleur. Hein? On oublie tous les tracas pendant la Coupe du Monde.
25: Le Canada est un des pays les plus ouverts à l'immigration au monde. Près d'un habitant sur quatre est né à l'étranger, un record parmi les pays du G7. Alors ici, tout le monde ou presque supporte plusieurs équipes.

0: C'est quoi,
1: le hors-jeu, ouais.
0: L'hors-jeu. Oui, mais j'aime ça.
2: Durant la Coupe du Monde, les bars du quartier du Plateau, au sud de la petite Italie, accueillent des milliers de supporters des Bleus. Parce qu'il y a près de 100 000 Français dans la région de Montréal, c'est la plus grande communauté française d'Amérique du Nord. Cyril et ses enfants, Grégoire et Héloïse, en vacances ici, sont surpris d'en voir autant.
3: C'est ce qu'on se disait, ouais. Beaucoup de Français, plutôt étudiants. Et en fait, c'est des Français qu'on a croisés, ils étaient 4-5, on leur a demandé où ils allaient. Et ils nous ont dit, on va à ce bar-là et on peut se rejoindre.
4: Oui, c'est toujours un peu particulier d'être à l'étranger et de retrouver des compatriotes à soi à l'étranger. C'est un peu une sorte de pays en miniature.
5: Le quartier est bien, la ville est accueillante, les gens parlent beaucoup aux étrangers.
2: Jean-Mathieu a les deux nationalités, française et canadienne. Il suit donc les deux équipes.
6: On a trouvé une place, on était heureux. On supporte le Canada autant que la France.
2: Il est venu regarder Canada-Afrique du Sud, 16e de finale, au Café Olympico, une institution du Mile-End, un quartier cosmopolite.
6: C'est vrai qu'il y a plein de supporters différents pour plein d'équipes, donc c'est quand même un beau mélange.
2: La terrasse est pleine, des gens sont assis sur le trottoir d'en face. Ils se contorsionnent pour entrevoir l'écran. Pour l'instant, c'est serré, 0-0. Le Canada vient de marquer. Envu, maillot du buteur sur le dos, est aux
7: anges.
8: Il a marqué le but dans les dernières minutes du temps additionnel, c'est fou.
2: Il sera à nouveau là samedi pour le 8e de finale.
8: Bien sûr, tout le monde sera là.
2: Alexis Gapon, RTS, Montréal.
3: Yeah, big fan of Canada.
9: Et demain, dernier épisode de notre série sur les coulisses des grands événements. Barcelone se prépare pour le grand départ du Tour de France. Retour en Suisse avec cette nouvelle chaîne de télé pour Bienne et le Jura bernois. Canal B a officiellement pris l'antenne hier soir. Sœur du média neuchâtelois Canal Alpha, Canal B diffuse désormais l'actualité régionale à la place de télébilingue. Gros changement après presque 30 ans. Célia Berthelet a assisté à l'enregistrement du tout premier journal. Reportage.
10: Dans 5, 4, 3... Bonsoir à toutes et à tous, bienvenue sur Canal B pour cette première édition.
11: Il est 16h30, le journal d'info est enregistré en conditions réelles, on appelle ça un faux direct.
10: Ça y est, on l'a fait, merci à tous.
11: L'actuel studio est provisoire, les locaux sont encore en travaux, il y a du scotch et des cartons. Car si le projet de Canal B a été élaboré il y a 4 ans, une longue bataille juridique avec Télébilingue a retardé les débuts de la nouvelle chaîne. Elle a été mise sur pied en 3 mois seulement. Laurent Kleissel, co-rédacteur en chef de Canal B.
12: C'est un sacré challenge, tout s'est accéléré on va dire depuis début juin. On a beau se préparer, il y a toujours un petit truc qu'il faut régler à l'ADR pour passer le dernier petit truc. Et il y en a encore un derrière et encore un derrière. Bon, mais c'est normal, c'est le premier jour. Et puis si ça avait été trop facile, franchement, il n'y aurait pas eu de plaisir.
11: Bientôt 18h30, l'heure du journal télévisé. Toute l'équipe est rassemblée devant l'écran, rejoint par leurs collègues neuchâtelois de Canal Alpha pour l'occasion.
13: Bonjour, bonsoir.
11: Christian Villy, le directeur de Canal B, est ému devant ce premier journal.
14: On a bossé comme des fous, on a été beaucoup critiqués, et puis finalement, quand on voit le résultat, on est fiers de ce qu'on a produit. Clairement, il y a des choses qui nous ont malheureusement un peu surpris négativement. Un ordinateur qui a planté cet après-midi, un sujet qui n'a pas pu être monté dans les temps, dans les deux langues. Par contre, ce qui nous a vraiment surpris en bien, c'est la qualité des deux présentatrices et puis les sujets qu'on a pu avoir. Les points positifs l'emportent très largement sur les quelques petits soucis qu'on a rencontrés aujourd'hui.
10: Très belle soirée sur Canal B.
9: C'est le reportage de Célia Berthelet. Canal B est présente sur deux chaînes, une en français, l'autre en suisse-allemand. Et si vous craignez le chaud ces prochains jours, une bonne idée, c'est d'aller au cinéma. Et par exemple, pour aller voir le diptyque sur le général de Gaulle du cinéaste Antonin Baudry. Le deuxième volet, J'écris ton nom, vient de sortir.
15: L'armée du général Giraud reprend la main.
16: Giraud est une marionnette des Américains.
17: Vous ne pouvez pas obstacler la guerre, général de Gaulle.
16: Il n'y aura jamais aucun accord entre lui et moi.
18: I cannot deal with this crazy man.
9: Bonjour Anne Fournier.
19: Bonjour.
9: Notre spécialiste culture. Ce deuxième volet va jusqu'à la libération de Paris, avec en toile de fond la rivalité entre De Gaulle et le général Giraud, interprété par Thierry Lhermitte. Vous avez rencontré l'acteur. Qui est son personnage?
19: Eh bien, ce général Henri Giraud, longtemps aux côtés de Pétain, va devenir le chouchou des Américains. Roosevelt, qui n'apprécie pas De Gaulle, ici interprété par Simon Apkarian, l'imagine à la tête de la France libre. Écoutez Thierry Lhermitte.
1: Il était très rationnel. Le Giraud, il était représentant de la France libre, que 400 000 hommes, tout l'Empire français à la disposition de l'armée américaine pour combattre le nazisme. De Gaulle, il avait 20 personnes avec lui.

0: Il représentait rien, sauf lui-même et sa conviction que la France devait être du côté des vainqueurs. Mais le choix de Giraud était pratique, il n'était qu'un militaire, mais il ne cherchait pas autre chose qu'un militaire pour amener des troupes se battre contre les nazis.
1: Alors, comme dans le premier volet, le réalisateur alterne avec subtilité les récits entre la résistance à Lyon autour de Jean Moulin, la solitude du général de Gaulle à Londres et la guerre qui se joue en Afrique. Thierry Lhermitte a déjà joué le ministre des Affaires étrangères dans Quai d'Orsay, scénarisé par Antonin Baudry. Il a très vite accepté l'aventure de ce film au budget monumental, 75 millions d'euros, aussi parce qu'il y trouve un écho important.
0: Ça prend un message politique sur les convictions fortes. Il y en a une qui est actuelle en ce moment, c'est celle de Zelensky. Dans une guerre qui, a priori, était perdue d'avance, 4 ans plus tard, l'immense Russie n'a pas réussi à vaincre la petite Ukraine. Le truc, c'est les hasards de l'histoire. Est-ce qu'on est à la hauteur au moment où il convient de l'être? De Gaulle, il aurait vraiment, c'est ce qu'on voit dans le film, il aurait pu être viré tous les jours. L'homme de la situation, 400 000 hommes, voilà, point. Roosevelt est là, 400 000 hommes, il représente la France.
1: Alors même si cette bataille de Gaulle n'a pas jusqu'ici réveillé l'entrain espéré dans les salles, la qualité d'ensemble est bel et bien là. Et pour terminer, on mentionnera le titre de cette seconde partie, « J'écris ton nom », référence au poème « Liberté » de Paul Éluard.
2: Donc Anne Fournier, vous avez vu ce diptyque, vous le conseillez ?
1: Oui, tout à fait.
2: Merci.
1: On aime l'histoire ou pas, c'est très bien joué.
2: D'accord, on note tout ça et si on a chaud, on va au cinéma. Merci Anne Fournier, le diptyque consacré au général de Gaulle est donc à voir en ce moment dans les salles en Suisse romande.
3: Le 12-30, Pauline Rapa.
2: Vous avez peut-être lu « Le mage du Kremlin ». Le livre a été adapté au cinéma. Le film n'est plus en salle, mais il est à voir à l'Open Air de Rolles le 24 juillet et sur la plateforme cinéphile.ch. J'avais reçu le cinéaste Olivier Assayas au mois de janvier.
4: Ce qui compte en Russie, c'est la proximité avec le pouvoir.
5: Vadim Baranov était un metteur en scène visionnaire. On l'appelait le nouveau Rasputin.
4: Je veux être acteur de mon époque, pas juste témoin. Il est jeune, sportif. C'est un espion du KGB.
2: Vladimir Putin. Bonjour Olivier Assayas.
6: Bonjour.
2: Cinéaste français né à Paris en 1955, vous avez réalisé une quinzaine de films et de séries. On peut citer Après mai, Sils Maria ou Irma Vep. Et votre actualité, c'est donc la sortie de ce film, Le mage du Kremlin. C'est l'adaptation du livre à succès de l'écrivain et conseiller politique italo-suisse Giuliano da Empoli. Et c'est l'histoire de Vadim Baranov, inspiré d'une personne bien réelle, un ancien producteur de télé devenu homme de l'ombre de Vladimir Poutine et qui participe grandement à son ascension politique. Ça parle de pouvoir, de la Russie contemporaine qui se reconstruit après la chute de l'URSS. Qu'est-ce qui vous a séduit dans ce récit au point d'en faire un film ?
6: Giuliano da Empoli est venu vers moi quand il a écrit le livre. Enfin, ça ne s'est pas formulé exactement comme ça, mais enfin en me proposant de m'y intéresser. Peut-être parce qu'il avait vu Carlos ou Cuban Network, enfin il a vu des films que j'ai faits qui traitaient de géopolitique et il lui semblait qu'il y avait une sensibilité qui pouvait correspondre à son roman. J'ai lu le livre et je pense qu'il avait parfaitement raison, mais dans un premier temps ça m'a paru extraordinairement difficile de transposer ce livre au cinéma. J'ai été très impressionné par le talent de Giuliano, par l'élégance de son écriture, l'intelligence de son analyse de la politique contemporaine. Autant je me suis dit, mais vraiment transposer ça au cinéma sans faire de faux pas, c'est vraiment acrobatique, quoi. Enfin, c'est vraiment du trapèze volant, quoi, etc. Donc dans un premier temps, j'ai été réticent à le faire. Et plus j'y ai réfléchi, plus j'ai eu le sentiment que, après tout, il me semblait que c'était un bon moment pour essayer d'élargir mon cinéma et de l'ouvrir sur le monde et de l'ouvrir sur l'histoire contemporaine.
2: Un film donc sur l'histoire contemporaine. C'est vrai que le livre de Giuliano da Empoli est paru au printemps 2022, quelques semaines après l'invasion à grande échelle de l'Ukraine par la Russie. Le livre a été écrit avant le début de la guerre. Vous avez décidé, donc sur proposition de Giuliano da Empoli, d'adapter le livre au cinéma après, adapter un livre en plus avec des personnages qui existent vraiment et dont l'un mène une guerre. Vous n'avez pas choisi la facilité là.
6: Non, on peut le dire comme ça. J'avais toute une liste de raisons de ne pas y aller. Il y avait plus de raisons de ne pas y aller que d'y aller. Et puis, en fait, il y a eu une espèce de dynamique qui s'est créée d'abord avec le succès du livre.
2: Liste finale du prix Goncourt.
6: Oui, il s'est passé un cheveu, il l'a raté un cheveu, quoi, on peut le dire comme ça. Puis surtout un énorme succès de librairie dans le monde entier. Il s'est trouvé que, bon, enfin c'est vraiment de la cuisine, mais Emmanuel Carrère et moi-même avons le même agent, c'est François Samuelson. Et François Samuelson nous a dit à l'un et à l'autre, mais vous aimez le livre l'un et l'autre, Olivier, pourquoi tu hésites? Vous devriez y aller. Et Emmanuel a abondé dans son sens. Et moi, l'idée me plaisait parce que, enfin, disons qu'elle répondait à certaines de mes préventions, dans le sens où Emmanuel est d'ascendance russe, parle la langue, a fait des documentaires en Russie, a fait un travail de journaliste en Russie. Il connaît très bien toute cette période-là et cette culture-là. Donc, d'une certaine façon, on se complète bien.
2: Donc, l'écrivain Emmanuel Carrère qui a signé avec vous le scénario de cette adaptation. Pour votre film, le casting est impressionnant. Paul Dano interprète Vadim Baranov, l'homme qui murmure à l'oreille de Poutine. Alicia Vikander, avec qui vous aviez déjà tourné, joue Xenia, l'amante de Baranov notamment. Et puis il y a Jude Law qui interprète Vladimir Poutine. Le film, si je ne me trompe pas, il a été tourné à Riga, en Lettonie. Et on comprend que ça aurait été compliqué de tourner en Russie, évidemment. Mais pourquoi avoir choisi ce casting américain, britannique, suédois et avoir tourné le film en anglais et pas en russe?
6: C'était hélas impensable. Dans un monde idéal, je l'aurais tourné en russe. Là, en l'occurrence, d'abord, c'était impossible de trouver des acteurs russes qui auraient accepté de jouer dans ce film-là, parce que je pense qu'ils se grilleraient à vie quant à leur carrière future en Russie. Et puis, c'est impossible de financer un film aussi complexe que celui-là, avec un casting russe d'acteurs qui fatalement ne seront pas connus. Il y avait une série de contraintes qui allait avec le projet. Je savais que jamais de la vie on aurait accès à un tournage en Russie, que jamais de la vie on pourrait tourner ni au Kremlin, ni dans des décors de la Russie contemporaine. Ça veut dire aussi qu'on n'a pas accès au mobilier, on n'a pas accès aux costumes, on n'a pas accès à toutes sortes de stocks d'accessoires qui servent à faire des films. Et c'est vrai qu'on a cherché longtemps avant de nous arrêter sur l'idée effectivement de tourner en Lettonie, et en particulier à Riga, parce qu'on y trouvait la plupart de nos décors. Donc ça a été essentiel. Et la raison pour laquelle on a tourné en anglais et non pas en français, bah, c'est pour les mêmes raisons. C'est-à-dire, si on veut financer un film de cette ambition-là, il faut qu'il soit en anglais pour pouvoir tout simplement se vendre dans le monde entier. Sinon, il n'y a pas de film.
2: Olivier Assayas, dans ce film, Le match du Kremlin, il y a comme deux couches. Il y a la rencontre entre le narrateur et Vadim Baranov. Et il y a le passé, la vie de Vadim Baranov, les épisodes qu'il raconte, ses études, ses soirée, le théâtre d'avant-garde Moscovite. Cet homme, Baranov, l'homme de l'ombre de Vladimir Poutine, passe du théâtre à la production télé, puis à la politique. Un moment, un personnage du film, l'oligarque russe Boris Berezovsky, lui dit que faire de la politique ou de la télé, finalement, c'est la même chose. Et il lui dit aussi, si tu ne t'occupes pas du pouvoir, il s'occupe de toi. C'est aussi ce mélange de fiction et de politique, cette politique spectacle qui vous intéressait?
6: Ce qui m'intéressait, c'était que Giuliano da Empoli a saisi dans ce livre-là et dans ses autres ouvrages les modalités de la transformation du politique dans le monde contemporain. C'est vraiment à cette période-là que l'utilisation, la weaponisation, comme disent les Anglais, enfin d'Internet, a révélé tout son potentiel. Et aujourd'hui, on vit dans un monde qui est défini par ce qui s'est joué à ce moment-là. Giuliano da Empoli, dans son roman, nous donne certaines clés qui nous permettent de comprendre le monde dans lequel on vit et au lieu d'être confondu par la complexité de ce qui se présente à nous. Et c'est vrai que j'ai eu le sentiment que ça valait la peine d'essayer de transposer ça au cinéma, oui.
2: C'était le cinéaste Olivier Assayas, entretien diffusé une première fois au mois de janvier. Son film « Le match du Kremlin », adapté du livre à succès de Giuliano da Empoli, est à voir à l'Open Air de Roll le 24 juillet ou à louer sur la plateforme cinéphile.ch. Et la météo de ce jeudi, du soleil et quelques cumulus en montagne. Il fait jusqu'à 28 degrés en plaine avec un peu de bise sur le plateau lémanique et de vent en montagne sur le bassin lémanique et de vent en montagne. Demain et samedi, même condition, soleil, quelques cumulus en montagne, un peu de bise vers le Léman et de vent en montagne. Température en plaine, 15 degrés au petit matin et jusqu'à 28 l'après-midi.
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2: La route du Simplon est toujours fermée à l'approche de la douane de Gondo, probablement jusqu'à 13h15. Des travaux de sécurisation des falaises sont en cours côté italien. Et en France voisine, l'attente au péage français du tunnel du Mont-Blanc se monte à 1h. Fin de ce journal. Merci de nous avoir accompagnés pendant cette demi-heure. Et merci à mes indispensables collègues. À la technique, il y avait Alain Fildius et Thierry Delisle. Attaché de production, Josiane Perret. Après les infos de 13h, l'émission Vacarme. Et cette semaine, une série de reportages sur l'école Steiner. Demain, c'est Blandine Lévite qui vous accompagne au 12h30. Et je vous retrouve avec bonheur la semaine prochaine. Bel après-midi à vous. Il est 13h.
3: Pierre-Étienne Joie.
7: Le personnel de Saint-Paul Média, éditeur fribourgeois de La Liberté et La Gruyère, se mobilise pour sauver les 18 emplois menacés après l'annonce de restructuration. Le groupe se trouve engagé depuis le 18 juin dans une procédure de consultation pour licenciement collectif. La délégation du personnel chiffre à l'appui, s'oppose à la stratégie générale du groupe et conteste les licenciements, en fait savoir Syndicom et Impressum. Le personnel de Saint-Paul Média s'est rassemblé à midi devant le siège du groupe à Fribourg. Accord conclu, accord entre l'Association européenne de libre-échange, l'AILE, dont fait partie la Suisse, et le Vietnam. L'objectif, éliminer les droits de douane et faciliter les échanges commerciaux. L'accord est qualifié de complet et moderne. Le président de la Confédération, Guy Parmelin, a participé aux discussions. En 2025, le commerce bilatéral entre l'AILE et le Vietnam s'élevait à 4,5 milliards de francs. Les recherches se poursuivent au Venezuela pour essayer de retrouver des rescapés. La chaîne du bonheur fait appel à votre générosité aujourd'hui, à la nôtre, en faveur des victimes de ces deux séismes de la semaine dernière. Bonjour Jean-Marc Richard.
8: Bonjour Pierre-Étienne.
7: Alors on vous retrouve au centre de Don, à Genève. La collecte est donc nationale. Où est-ce qu'on en est?
8: Alors on a passé le cap des 5 242 367 francs, ce qui est tout à fait remarquable. Léger fléchissement depuis midi, je dois le dire, donc vous pouvez nous appeler dès maintenant. Le standard est à votre disposition au 0800 87 07 07 0800 87 07 07. Et puis si vous le voulez, vous pouvez aussi déposer un témoignage du pourquoi vous le faites, n'hésitez pas. Allez, encore une fois le numéro 0800 87 07 07.
7: Jean-Marc Richard, merci. Et les dons sont aussi possibles à l'adresse bonheur.ch ou au guichet postal. En Ukraine, des drones et missiles russes ont massivement frappé Kiev dans la nuit, faisant au moins 17 morts et près de 90 blessés. La pire attaque sur la capitale selon son maire. Le Kremlin assure qu'il va continuer à augmenter la pression sur le pays. Et le parquet allemand accuse les autorités ukrainiennes d'avoir ordonné le sabotage des gazoducs russo-allemands Nord Stream peu après l'invasion russe de l'Ukraine. Cette annonce intervient au lendemain de celle de l'inculpation d'un premier suspect. Ses conduites sous-marines ont été sabotées à l'explosif en septembre 2022. L'accusé avait été arrêté en août 2025 en Italie, puis extradé en septembre d'Italie vers l'Allemagne. La route cantonale à Port-Valais, toujours fermée, coupée par les deux laves torrentielles survenues hier. D'intenses travaux de déblaiement sont en cours. Le trafic frontalier est ainsi toujours dévié par Morgin. La route cantonale entre les Évouettes et le Bouvray est totalement impraticable. 1300 mètres cubes de matériaux divers, dont plusieurs blocs rocheux, ont terminé sur la chaussée reliant les deux villages et sur la route secondaire située à l'entrée du Bouvray. La date de réouverture de la route n'est pas encore connue. La météo temps ensoleillé aujourd'hui avec quelques petits cumulus en montagne, en pleine 27 degrés, de la bise par moment, modérée sur le bassin lémanique. Demain, vendredi, en général ensoleillé encore, quelques cumulus l'après-midi en montagne, des passages nuageux sur le nord de la région, en pleine 15 degrés à l'aube, 27 ensuite.
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9: Des séismes dévastateurs ont frappé le Venezuela. Ils ont fait de nombreuses victimes et causé d'importants dégâts. Pour beaucoup de familles qui vivaient déjà dans des conditions très difficiles, tout a basculé en quelques instants. Aujourd'hui, les besoins sont urgents, abris, eau potable, nourriture et soins médicaux. 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Merci d'avance.
10: Pour les anthroposophes, une classe, c'est une entité sacrée. C'est-à-dire que les âmes des enfants se sont rencontrées dans l'au-delà et ont choisi d'être ensemble dans cette classe. Et les âmes des enfants ont choisi dans l'au-delà le professeur qu'elles allaient avoir dans l'école Steiner. Et elles ont choisi dans l'au-delà leurs parents aussi. Donc s'il y a de la violence dans une classe, c'est qu'il y a des conflits karmiques qui sont en train d'être résolus. Et donc, il ne faut surtout pas trop intervenir.
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13: Pseudo-science, cérémonie quasi religieuse, endoctrinement, le français Grégoire Perra a lancé l'alerte en 2009 sur les dérives sectaires qu'il attribue à la pédagogie Steiner. Ancien élève et ancien prof, il tient un blog qui a eu un effet de détonateur sur un ancien élève suisse roman, très critique lui aussi, et qui n'est pas sorti indemne de son expérience à Steiner. Nous l'entendrons dans un instant. Précisons que même surveillés de près en France, les établissements Steiner n'ont jamais été condamnés. Les écoles Steiner du monde entier peuvent d'ailleurs se targuer d'avoir accueilli quelques futures célébrités, comme l'actrice américaine Uma Thurman, l'écrivaine Nancy Houston ou le joueur de tennis suisse Stan Wawrinka, qui ont fait tout ou partie de leur scolarité à Steiner. Tout comme le prix Nobel de médecine germano-américain Thomas Sudow, qui a apprécié l'apprentissage de l'indépendance, l'ouverture d'esprit de ses professeurs et le fait que Steiner ne sélectionne pas les élèves trop tôt. Dans ce reportage proposé en nouvelle diffusion, nous nous étions rendus au marché de Noël des écoles Steiner à Genève. Ici, pas de stars, juste des familles ordinaires, enfants, parents, anciens élèves, heureux de se croiser à l'occasion de l'un des événements festifs les plus importants de l'année pour la communauté.
14: Ça, c'est des bougies qui sont faites ici avec des couronnes de l'Avent. Après, on a des ateliers biscuits, de cupcakes, d'étoiles pliées en papier cristal. Il y a des cartes postales qui sont fabriquées dans un autre atelier.
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15: C'est un des jours où l'école s'ouvre au public. C'est pas si souvent en fait que le public pénètre derrière les murs de l'école Steiner.
14: C'est pas si souvent que le public il ose entrer aussi, parce que c'est clair qu'il y a aussi, même si on habite à Confignon dans la commune, c'est pas forcément quelque chose qui les gens ils osent entrer. Mais il y a beaucoup de manifestations qui sont ouvertes toute l'année.
16: Vous chantez à quelle heure, Ariana?
17: Alors, on chante à 11h45.
18: Moi, je cherche des anciens élèves.
14: Aussi, on trouve des anciens élèves. J'en ai un que j'ai croisé tout à l'heure, il a un stand. Et là, on a aussi un ancien élève.
18: Vous étiez élève quand?
19: Bah, moi, j'ai commencé à 2 ans et demi dans le jardin d'enfants. Moi j'ai fini quand, maman? Quelle année j'ai fini? Je sais plus quelle année j'ai fini.
18: Vous êtes ta maman?
20: Moi je suis la maman, oui. J'ai eu mes 3 filles qui ont fait l'école depuis le jardin d'enfants jusqu'à la fin, toutes les 3. Oui, oui. Il y a toujours une reconnaissance, ils disent merci maman de nous avoir mis là, quoi. Ouais.
19: Enfin, d'ailleurs là aujourd'hui justement on est plein d'élèves, on se retrouve pour justement se rappeler de tous ces bons souvenirs et puis voilà, puis en fait on avait des enseignants ici qui étaient tellement dévoués à tout ce qu'ils faisaient, dévoués à leur enseignement et dévoués à leur classe, et ça je pense c'est pour moi le plus grand des merci en fait, c'est ça.
21: Ah bah voilà, bah Anouk du coup, ah bah
19: tu vas bien?
21: Oui,
19: trop bien.
20: Ça sent le bouillon.
14: Ouais, salut.
19: Salut, ça va,
14: oui, ça va.
19: Ça fait plaisir de te voir,
14: oui,
19: chaque
14: pareil.
19: Année.
14: Mais oui, c'est ça. Bon, je suis appelé pour une interview, alors. Voilà.
22: Mais d'ailleurs, ce que tu veux aussi faire, c'est que tu veux...
19: D'accord.
14: Enfin, allez, ouais. Ou après, comme tu veux. Si. On va au bureau de direction.
19: Vous étiez dans la même classe?
14: Non, non.
19: Elle était
14: 2 classes en dessous, je crois.
19: Plus jeune?
14: Ouais, plus jeune.
18: J'avais envie de venir ici à ce marché de Noël pour voir qui étaient les élèves qui ont du plaisir à revenir et pourquoi.
23: J'aime bien revenir parce que j'aime bien cette école. Après, nous, on s'est lancé, on a une petite ferme donc maraîchère et puis on cultive des plantes médicinales et aromatiques. Puis du coup, c'est aussi l'occasion d'avoir un stand au marché de Noël.
18: C'est qui, nous?
23: Donc c'est ma compagne, moi-même et une collègue. Et voilà, on est trois à gérer cette ferme.
18: Et tous les trois, vous avez fait l'école Steiner ?
23: Non, pas du tout, il y a juste moi.
18: C'est pas mal comme point de vue pour justement se dire, ben tiens, dans quelle mesure cette école, elle a teinté la vie que vous menez depuis ?
23: C'est très difficile à discerner parce que je dirais qu'il y a un rapport après à la vie qui est un peu plus maîtrisé, je dirais, mais aussi j'ai l'impression qu'il y a une débrouillardise qui est vraiment assumée et puis vécue. J'ai vu aussi certaines personnes de ma classe qui sont arrivées dans cette école complètement fermées, très timides, par exemple. Et puis, en fait, au bout de 3-4 ans, vraiment, ils ont complètement changé, ils sont ouverts, ils n'avaient plus peur d'aller sur la scène, faire des présentations devant un public, etc., alors que c'était impensable au début.
0: Je pense que la prise de parole est un grand aspect qu'on traite bien à l'école Steiner. Je sens la différence entre les collègues, là je suis en train de faire une formation, rien qu'en cours, en fait, on sent la différence par rapport aux autres, qu'on est à l'aise comme ça à parler devant plein de monde. C'est ce qu'on entraîne vraiment beaucoup dans cette école. Et je pense qu'il y a une façon aussi de traiter l'autonomie un peu différemment. Et bien sûr l'artistique et la pensée peut-être qui va un peu autrement parfois que le collègue dans la vie professionnelle, on va dire.
23: Ce qui m'a beaucoup marqué, c'est tous les ateliers en fait, pratiques. Donc on travaille le bois, on travaille le métal, on fait de la peinture. Et ça m'a beaucoup marqué parce que j'aime bien. Ça nous met dans le corps, on est vraiment ancré là, maintenant. Et puis oui, puis un autre aspect aussi, c'est les voyages. L'école nous permet aussi d'aller dans d'autres pays, faire des échanges linguistiques ou bien on est aussi allé en Inde, d'autres classes sont allées à Madagascar ou bien dans d'autres pays un peu plus défavorisés entre guillemets pour justement aller donner un coup de main. Voilà, l'ouverture d'esprit en tous les sens du terme.
18: Oui. Vous avez des enfants, ils sont à l'école Steiner du coup?
0: Oui, moi il est au jardin d'enfants, il a 3 ans. Il a commencé il y a un an en jardin d'enfants.
23: Moi non, alors j'ai 3 enfants, mais ils ne sont pas à l'école Steiner, parce qu'il n'y en a pas à proximité. Alors ils sont à l'école du village, c'est un petit village, le cercle scolaire il est vraiment très bien. J'avais un petit peu peur justement, venant d'une école Steiner, que mes enfants n'aient pas accès à tout ce que j'ai pu vivre. Mais voilà, je vois mes enfants épanouis, il y a quand même un esprit de collaboration et d'entente qui est bien là.
18: Stéphane, vous vous tenez un stand là-haut, j'étais tout à l'heure, il y a des petites bouteilles, c'est un stand de votre petite ferme. Est-ce que là, dans la manière de cultiver la terre, dans la manière d'envisager votre production, l'inscription théorique de l'école Steiner vous marque ?
23: Alors, je pense que oui, de toute façon, on est tous marqués par les événements de notre vie. Du coup, notre ferme, on la mène, entre guillemets, avec, je pense, avec des idéaux et des idées qui sont proches des besoins de la nature, des besoins de l'être humain aussi. Enfin voilà, on veut produire et proposer des produits les plus sains possibles et de qualité, et puis en vivre. Donc voilà, c'est tout un ensemble. Donc voilà, je pense que oui, bien sûr l'école Steiner a marqué ma vie, ça c'est clair.
0: Je pense que moi aussi, je travaille au foyer Arabelle à Aunay qui lutte contre les violences pour les femmes. Donc c'est des femmes en difficulté, les enfants aussi du coup. Et je pense que ça m'a marqué dans un aspect où je vois un peu l'enfant, même s'il est en difficulté, je ne le mets pas dans une case, il a vraiment son propre rythme. Et ne pas juger juste parce que l'enfant n'est pas dans les normes à cause des violences qu'il a subies ou qu'il subit encore.
18: Vous avez entendu pendant votre scolarité le mot anthroposophie ?
23: Alors oui, on l'a entendu, mais on n'a pas du tout abordé, ça n'a pas du tout été transmis. Ça reste une école académique, avec des approches sensibles et une vision de l'enfant et de l'être humain plus globale et complète, je dirais. Mais non, dans aucun cas on l'a étudié ou on nous a imposé quoi que ce soit de pensée, d'anthroposophie. Ou on a bien sûr évoqué Rudolf Steiner, donc le fondateur de l'anthroposophie, le fondateur de la biodynamie et des écoles Waldorf. Mais voilà, c'est pas une école qui cherche à inculquer une forme de ma façon de vivre ou comme ça, c'est vraiment...
0: Oui, c'est vrai que c'est pas du tout une école qui force à penser comme ça, et puis c'est ouvert à toutes sortes de pensées, c'est... Oui.
18: Mais Rudolf Steiner, vous en saviez quoi quand vous étiez enfant ?
23: Rien, en fait. Rien. Vraiment rien.
0: C'est juste les livres colorés. Ça, c'est ça, les voilà. Rudolf Steiner, quand on était petits. Oui.
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0: Je suis là.
1: Ça va ?
0: Bien, et vous ?
1: Ça va bien. Je suis allée enregistrer samedi dernier le marché de Noël.
0: Oui.
1: Et j'ai rencontré beaucoup d'anciens élèves dans ce cadre-là. Et je me disais, vous, je ne vous y ai pas croisé. Et ça, c'est peut-être un point de départ pour dire pourquoi vous n'y étiez pas.
0: Mais moi, j'y suis allé régulièrement après avoir quitté l'école parce que j'étais nostalgique de cette époque-là. J'y revenais avec beaucoup d'émotions et tout ça. Mais depuis que je suis rentré dans une pensée plus critique par rapport à cette école et par rapport à l'anthroposophie, on va dire, je ne fréquente plus ces endroits. Ça me met plutôt mal à l'aise, en vrai.
1: On peut aller là, en fait, faire le tour par là-bas.
0: On peut essayer, en tout cas.
1: C'est pas si simple d'être critique dans ce milieu-là.
0: Non, pas du tout. En fait, il faut voir que c'est une bulle. Assez vite, on comprend que il y a le dedans et il y a le dehors. Et que ce qu'on fait dedans est extrêmement précieux, est extrêmement beau, est extrêmement important. Et que ce qui vient du dehors, c'est des gens qui seraient amers, malveillants. Et on se prend assez vite à haïr les personnes qui portent la critique.
1: Donc en gros, on est dedans ou on est dehors, mais on peut pas être critique. On peut pas être dedans et être critique.
0: Dedans, dehors, je pense que c'est une très bonne question. Si vous demandez à des anthroposophes s'ils sont anthroposophes, ils vous répondront sûrement non. Et en plus, la question de dedans-dehors, ça me fait penser à comment on rentre là-dedans. Parce qu'en fait, on n'y rentre pas consciemment.
1: Comment on y rentre ?
0: Je pense principalement en fréquentant les institutions anthroposophes. C'est-à-dire d'abord l'école, mais aussi l'agriculture biodynamique. Dans une certaine mesure aussi par la santé, comme dans beaucoup de mouvements New Age, il y a une médecine anthroposophe qui est très développée. Et donc je pense que ça, c'est les trois principales manières d'entrer dans l'anthroposophie. Moi, j'ai l'impression que les anthroposophes, ils avancent jamais en disant « Ceci sont nos croyances religieuses, nous avons une position sur l'âme, sur la transcendance, sur la réincarnation, le bien, le mal, les dieux et tous les petits lutins ». Ils avancent jamais en posant ça sur la table. Ils fondent des institutions dans lesquelles tout le monde est invité à passer et à s'infuser de cette pensée-là. Et on a des cours de religion. En troisième classe, on apprend quand même la genèse du monde qui ressemble fort à celle de la Bible, comme si c'était une réalité. C'est-à-dire que la théorie des humeurs ou le cours sur la genèse, ils sont au même endroit que les maths. La limite entre histoire et mythe religieux est jamais posée. Et en fait, pendant longtemps, si on ne fait pas attention, tous les mythes grecs, mésopotamiens et tout ça, c'est la même chose que l'histoire. On parle tout le temps de religion, mais on ne dit jamais que c'est de la religion. On dit une prière tous les matins, mais on ne dit jamais que c'est une prière. C'est les paroles du matin. Et ça, c'est dit, les mains en croix sur le buste, et dans les petites classes, en tout cas, il y a une bougie qui est allumée sur l'autel, qui n'est pas un hôtel, mais qui est la table des saisons, mais qui fait office d'hôtel religieux, avec toute la classe debout, derrière les chaises. Tout le monde scande ça. Et si on pose un peu la question, on dit oui, mais c'est de la poésie, c'est important, que c'est culturel, finalement. Mais non, en fait, c'est une prière. Je regarde le monde où brille le soleil. Le soleil, d'ailleurs, c'est le Christ, hein, pour les anthroposophes. Le Christ habite dans le soleil, pour les anthroposophes. On fait des rituels en permanence, mais c'est jamais des rituels. On les appelle jamais rituels.
1: On les appelle comment ?
0: Eh bien, par tout un certain type de vocabulaire que les anthroposophes utilisent, c'est-à-dire notamment des paroles pour dire prière, des fêtes pour dire rituel. Ils parlent de jeux aussi, les jeux de la Saint-Jean, les jeux de Noël, la Saint-Martin. Oui, oui. Il y a un truc qu'on fait à l'école qui s'appelle l'eurythmie, qui est une danse magique dont le but anthroposophique est de rentrer en connexion, en harmonie avec les mondes éthériques et astrales et tout ça. Et on est dans une salle tout en bois à faire des mouvements très étranges avec des barres en cuivre sur la tête et des voiles en soie autour des épaules au son d'une musique et tout ça et de paroles ésotériques. Et donc il faut faire ça tout du long, parce que Steiner a dit qu'il faut faire ça. Et quand nous, on leur posait la question pourquoi, ils nous disaient oui, mais vous verrez, ça va vous aider pour vous situer dans l'espace. Mais ça, c'est typiquement du mensonge. On ne fait pas de l'eurythmie par hasard. Il y a tout un alphabet, l'alphabet en eurythmie, qui est là pour dire des choses aux esprits. Alors, ils ne les appellent pas vraiment les esprits, ils appellent ça les êtres subtils. Et donc, je pense qu'ils sont très convaincus de ce qu'ils sont en train de faire. Et je pense qu'il y a clairement un double discours qui est assumé mais par Steiner même dans son cours au professeur, qui dit que ce serait terrible que l'école soit associée à l'anthroposophie, il ne faut pas dire ça.
1: Et lui, pourquoi il disait ça?
0: Bah lui, c'était un grand manipulateur, c'était un gourou.
1: Je me demandais, dans votre parcours à vous, à quoi ça a ressemblé ces 10 ans à l'école Steiner?
0: C'est ambivalent, c'est-à-dire que moi j'aimais beaucoup l'école. J'étais très pris par les croyances anthroposophes. Je croyais en la réincarnation, je croyais en la pensée magique, je croyais en un monde juste, c'est-à-dire que les gens ont ce qu'ils méritent. De l'autre côté, c'était aussi 10 années de grande violence, où moi je me suis fait beaucoup emmerder, j'étais le plus jeune de ma classe. Une violence absolument incompréhensible et sur laquelle il n'y avait pas de prise. Personne n'en parlait, les profs ne s'impliquaient pas là-dedans. Et les parents d'élèves étaient tenus loin de ça. Donc rétrospectivement, ouais, je le vois avec beaucoup d'amertume.
1: La violence, elle venait des camarades?
0: Il y avait aussi des professeurs qui n'étaient pas très... Je me souviens d'une fois où je m'étais isolé pour lire un livre. Et je lisais beaucoup. Et il y a une dame qui est venue me voir et qui m'a enlevé le livre des mains en me disant « Il ne faut pas lire, c'est pas bien de lire. T'es là pour être dehors et jouer, t'es trop jeune pour lire. »
1: Vous avez quel âge ?
0: 27 ans. Parce que pour les anthroposophes, la critique est forcément négative. Ils ont un démon de la critique, il s'appelle Ahriman. Donc on est ahrimanien si on est trop porté sur la science, ou trop porté sur la critique, ou trop porté sur la lecture quand on est jeune. Pour les anthroposophes, une classe, c'est une entité sacrée. C'est-à-dire que les âmes des enfants se sont rencontrées dans l'au-delà et ont choisi d'être ensemble dans cette classe. Et les âmes des enfants ont choisi dans l'au-delà le professeur qu'elles allaient avoir dans l'école Steiner. Et elles ont choisi dans l'au-delà leurs parents aussi. Donc s'il y a de la violence dans une classe, c'est qu'il y a des conflits karmiques qui sont en train d'être résolus. Et donc, il ne faut surtout pas trop intervenir. Parce que intervenir dans les conflits, c'est intervenir dans un processus de guérison karmique. Ça, c'est jamais dit, mais c'est en sous-texte de toute la pédagogie.
1: Mais c'est jamais dit.
0: Non, ça, il faudrait lire Steiner pour le comprendre. Il faut voir que les anthroposophes croient à l'âme. Mais ils croient également au fait qu'il y a des âmes groupes. C'est-à-dire qu'il y a l'âme groupe de l'humanité qui a un chemin en tant que tel. C'est une religion qui s'est construite après le darwinisme. Donc, cette âme groupe de l'humanité, elle a un chemin évolutif. Avant le stade actuel de l'âme groupe de l'humanité, il y avait le stade des Atlantéens, et avant ça, il y avait le stade des Hyperboréens, etc., etc., qui étaient des êtres pas tout à fait comme nous, cartilagineux, je ne sais plus exactement. Et Steiner, qui a vu la vérité du passé, du présent et du futur, absolument, dit que dans le futur, notre âme groupe, on sera des êtres de lumière qui se reproduisent par le larynx, enfin des choses comme ça. Mais toute l'âme groupe de l'humanité ne va pas vers ce futur lumineux. Il faut se séparer d'une partie des âmes. Une partie des âmes vont devenir des sous-races. Parce qu'il y a une théorie de la race chez Steiner. Donc, tout ça pour dire que il faut que l'âme avance dans la bonne direction. L'école sert entre autres à ça.
1: Quand je discute avec des parents dont les enfants sont maintenant scolarisés, ce qu'ils mettent en avant, c'est jamais Steiner. C'est toujours le cadre qui est bucolique, le rythme qui ne met pas les enfants sous pression au niveau des acquisitions scolaires. Et vous, vous en dites quoi de ça?
0: Les écoles Steiner ne se vendent pas par Steiner, elles ne se vendent pas par leur côté religieux. Ils se vendent comme étant une alternative à l'école publique et proche de la nature et tout ça. Et ce qui en quelque sorte est vrai par certains côtés. C'est vrai qu'on va beaucoup dans la forêt, c'est vrai qu'on fait beaucoup de travaux manuels, mais ce qui est propre aux écoles Steiner, c'est pas ça. Ce qui est propre aux écoles Steiner, c'est le fait que toute la pédagogie est basée sur des présupposés religieux et a un but religieux caché. Les parents, quand ils mettent leurs enfants à l'école Steiner, ne savent pas que c'est une école confessionnelle. Et peuvent passer très longtemps dans cette école sans savoir que c'est une école confessionnelle. Et s'ils y passent beaucoup de temps et qu'ils deviennent convaincus de tout ça, ils finiront par même plus savoir ce que c'est qu'une école confessionnelle ou pas. Enfin, c'est dans, en traversant ces milieux-là, on abîme son esprit critique.
1: Faut que vous me parliez de vous, du coup. Donc, il y a 10 ans dans cette école. Pendant ces 10 ans, vous adhérez. À quel moment il y a une espèce de crise de foi, on pourrait dire ?
0: Les processus de déradicalisation, on va dire. Je crois que c'est rarement facile et linéaire. La première vraie étape, c'est que j'ai quitté l'école pour aller à l'école publique. Ensuite, il m'est arrivé un truc tout bête, c'est que j'ai une fois, quand j'étais ado, fumé un joint un peu trop fort, alors que bon, j'en fumais pas beaucoup. Et ça m'a fait un petit bad trip, durant lequel je voyais mes cellules et l'électricité dans mon corps. Et je suis sorti de là très déprimé, en me disant, oh là là, en fait, ce que dit la biologie, c'est vrai. Tout ce que je me raconte par ailleurs est là juste pour faire que ce gros tas de cellules continue à vivre et tout ça. Donc je suis sorti de ce truc-là très nihiliste. Et en fait, les outils, qui étaient encore mes outils à cette époque-là, d'explication du monde, ils m'ont eu l'air complètement en carton. Je me suis reconstruit de ce moment nihiliste en passant plutôt par les sciences humaines, la pensée critique, la pensée politique aussi. Et la dernière vraie étape, c'est qu'une fois, je suis tombé par hasard sur une interview d'un ancien de l'anthroposophie, qui s'appelle Grégoire Perra, qui racontait des trucs qui résonnaient, mais puissamment en moi. Il me racontait mon enfance avec des mots non anthroposophes. Dans le sens, il me racontait ce que j'avais vécu et ce que j'avais traversé, et tous les mensonges par omission dans lesquels j'avais été baigné. Et je me reconnaissais complètement là-dedans. J'ai été très curieux, j'ai été voir son blog. Et j'ai passé 3 jours et 3 nuits à creuser son blog vraiment à fond. Et j'étais en colère, mais très très en colère. Et depuis ce moment-là, j'ai périodiquement des moments d'études un peu de tout ça, de lecture critique.
1: Il y a de la colère, vous avez dit. Pourquoi ?
0: Parce que il y a des mensonges très profonds et il y a de la violence qui est institutionnelle dans ces choses-là. Il y a de la manipulation. Et donc se rendre compte qu'on a été manipulé toute son enfance dans un but d'une religion qu'on nous a même pas présentée comme une religion. Oui, ça m'a mis en colère. Et continuer à voir les gens de ma famille, avoir de la peine à les comprendre, avoir de la peine à être en lien avec eux. Ouais, ça, c'est pas facile.
2: Vacarme.
1: Comment ça vous a marqué tout ça aujourd'hui, pour l'adulte que vous êtes devenu ?
0: Je me suis construit avec ça. Et ensuite, je me suis construit contre ça. Et ça m'a complètement forgé. Aujourd'hui, c'est très important pour moi de peser les arguments, d'avoir un attachement à la matérialité des faits. Et je pense que, effectivement, si j'avais pas vécu ce processus de désendoctrinement, j'en serais pas là. Mais je le souhaite à personne. Je pense que ces écoles sont néfastes. Mais voilà, c'est mon chemin.
3: 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Il vous était proposé en nouvelle diffusion.
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3: La route du Simplon est à nouveau ouverte à l'approche de la douane de Gondo. Les travaux annoncés il y a peu, côté italien, sont terminés.
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5: 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Anaïs Kien. Histoire vivante, l'été. Les États-Unis, au départ, ce sont 13 colonies britanniques implantées en Amérique du Nord depuis le XVIe siècle. Mais avant de devenir ces États-Unis qui prennent tant de place dans l'histoire et l'actualité planétaire, ces colonies ont fait une révolution et une guerre pour arracher leur indépendance. 5 épisodes pour comprendre comment s'est construite cette démocratie qui veut tant faire modèle pour le reste du monde. Inventer les États-Unis, épisode 4, une guerre internationale. Aujourd'hui, à peu près le monde entier a les yeux rivés sur les États-Unis, leurs réactions, leurs décisions et leur santé démocratique. Parce que depuis les deux guerres mondiales, ils sont considérés comme les champions du monde économique et militaire. On attend souvent leur arbitrage, voire leur franc soutien. Mais au moment où ces 13 colonies revendiquent leur indépendance face à la très puissante Grande-Bretagne, il y a 2 siècles et demi, est-ce qu'elles intéressent tant que ça?
7: Le roi, monsieur de Beaumarchais, vous m'avez obligé à écrire au roi Georges qui n'est pas précisément notre ami. Quelle mouche vous a piqué?
8: Et pourquoi ce contact avec les rebelles américains?
9: Notre défunt roi s'intéressait beaucoup à la guerre d'indépendance des colonies anglaises.
5: Dans cet épisode, 3 regards sur la révolution américaine. La France, l'Écosse et la Suisse, pour comprendre comment l'indépendance des États-Unis proclamée le 4 juillet 1776 devient l'enjeu d'une guerre internationale. L'Amérique est en guerre, mais face à la puissante armée britannique, elle cherche des alliés. On commence par la France, dont la contribution sera déterminante.
9: En m'envoyant à Londres, Louis XV souhaitait surtout me voir rencontrer Benjamin Franklin.
5: Florence Petroff est maîtresse de conférences à l'Université de La Rochelle. Elle est aussi autrice de « La Révolution américaine et l'Écosse, regards croisés et identité hybride » paru aux éditions Honoré Champion.
10: La réception de la Révolution américaine en France a été très différente pour des raisons évidentes. Les enjeux ne sont pas les mêmes, puisque donc la France, avec Louis XVI et son ministre Vergennes, a choisi de signer un traité d'amitié et d'alliance avec les États-Unis. Ce traité, faut quand même souligner que c'est le résultat du travail de Benjamin Franklin. Benjamin Franklin est donc envoyé par le Congrès des États-Unis, c'est-à-dire la réunion des délégués envoyés par chacune des 13 assemblées coloniales, donc à Philadelphie. Il est envoyé en France, justement, pour négocier un traité d'alliance. Et c'est essentiel pour les États-Unis en 1776, parce que ils n'ont pas de flotte. Ils n'ont pas une vraie flotte de guerre, alors que la Grande-Bretagne a une Royal Navy qui est extrêmement puissante. Donc c'est ce qui leur manque essentiellement. Et puis ils ont besoin aussi, bien évidemment, d'une reconnaissance à l'échelle internationale. Alors comment les Français ont perçu cette révolution? Il y a eu cette alliance donc, parce qu'on a toute une iconographie qui fait la célébration de cette alliance, notamment les tableaux de Couder qui ensuite ont été déclinés en gravures colorées ou pas. Cette alliance, elle a été abondamment célébrée. Mais elle a été critiquée aussi. On le voit dans des ouvrages, par exemple les ouvrages du ministre Turgot. Et on le voit également dans des gravures satiriques, qui dénoncent par exemple un marché de dupes. Alors, il est évident que l'intérêt de Louis XVI, c'est pas de favoriser l'émergence d'un nouveau modèle politique qui se pose en concurrent de la monarchie absolue. Mais il s'agit de faire du tort à la Grande-Bretagne et de prendre sa revanche sur la guerre de 7 ans que la France a perdue. Mais l'intérêt que suscite la révolution américaine en France est plus large. Alors, ça touche évidemment une partie éduquée de la population qui rédige ou qui lit un certain nombre d'ouvrages de Brissot, de Raynal, de Mably, qui racontent la révolution américaine, ou bien qui achète les constitutions des 13 États-Unis d'Amérique. Parce qu'en 1776, avant même le vote de la Déclaration d'indépendance, chacune des 13 colonies rédige une constitution, parfois adossée à une déclaration des droits, comme c'est le cas en Virginie. Et ces constitutions font qu'elles deviennent des États et plus des colonies. Les textes sont traduits en français, et là Benjamin Franklin intervient aussi, et sont publiés par un ami de Franklin qui s'appelle La Rochefoucauld d'Anville. On en voit aussi des traces dans la presse française, et on en voit aussi beaucoup de traces dans l'iconographie à l'époque, et puis même longtemps après. On a donc des images qui célèbrent des allégories qui donc mettent en scène parfois Franklin, au moins les États-Unis qu'on représente encore en Europe souvent sous les traits d'une Amérindienne, alors que c'est plus le cas aux États-Unis, qui voilà, qui semble offrir la liberté au monde. Et c'est l'idée qui est très souvent développée et qui va l'être pendant une bonne partie du 19e siècle.
11: You are,
12: I am,
11: Benjamin Franklin.
5: Aux États-Unis, le grand héros de l'indépendance américaine, c'est George Washington. Mais en France, celui qui apparaît comme l'incarnation de cette révolution qui fait rêver certains et certaines, c'est Benjamin Franklin.
10: Il y a eu véritablement, effectivement, un culte rendu à cet homme qui a su habilement construire son image d'homme public et qui a été aidé par des amis. Alors ça s'est fait par des textes, par des images, par des objets aussi. Il existe un service athée à l'effigie de Franklin. Et puis, au château de Chaumont-sur-Loire, un ami de Franklin, qui était à la tête d'une petite manufacture, a fait réaliser des médaillons en terracotta, en terre cuite, dessinés par l'artiste italien Nini. Donc des visages, des portraits de Franklin. Alors ça se décline. En général, il porte une toque de fourrure. Parfois, il est représenté sans toque, où on voit son âge avancé. Et donc, faut imaginer que beaucoup de Français avaient sur leur cheminée une représentation de Franklin, parce que il avait su surfer sur la vague de l'idée de figure publique qui prend vraiment son essor au cours du XVIIIe siècle en Europe de l'Ouest.
13: Monsieur de Beaumarchais est là, monsieur l'ambassadeur.
14: Bien, bien, faites entrer.
13: Le docteur Franklin vous attend, monsieur.
15: Monsieur l'ambassadeur.
14: Venez, approchez.
15: Docteur, j'ai envoyé chez vous plus de 30 bateaux chargés de matériel de guerre et je n'ai à ce jour rien reçu en échange.
14: Soyez heureux, je viens de recevoir un message qui vous est destiné. Là.
15: Le Congrès des États-Unis de l'Amérique, reconnaissant les grands efforts que vous avez faits en leur...
14: Oh, le Congrès, monsieur de Beaumarchais, le Congrès, vous êtes le héros du nouveau monde. Vous vous rendez compte?
5: Benjamin Franklin est un homme de lettres, imprimeur à Philadelphie, écrivain polyglotte, franc-maçon et abolitionniste. Il appartient aussi bien au monde des affaires qu'au monde politique. En 1776, il est envoyé comme ambassadeur officieux des 13 colonies pour négocier le soutien du Royaume de France. Son travail de persuasion est long dans les salons de l'aristocratie et les antichambres de Versailles. Mais au bout de 2 ans, il parvient à faire reconnaître sa jeune république et à obtenir des accords militaires et commerciaux. Bertrand Van Ruymbeck.
16: Clairement, les Américains n'auraient pas pu gagner sans la France ni l'Espagne, ou peut-être on pourrait imaginer que les Anglais, finalement, de guerre lasse, auraient accepté peut-être une autonomie, puis après une indépendance sur 10-15 ans, qui sait. Mais avec la présence de la France, c'est bien sûr des navires, parce que les Américains n'ont pas de flotte, c'est aussi des conseillers, c'est aussi du matériel, bien sûr, des canons, des fusils, des uniformes. Et puis, finalement, en 1780, c'est aussi un corps expéditionnaire. C'est quand même 5000 hommes. C'est pas énorme, mais ça va quand même aider beaucoup. Et c'est surtout une expertise du combat, une grande expérience, technicité de ces officiers. Et bien sûr, il y a ce personnage de Lafayette. Alors, Lafayette, il joue pas un rôle négligeable, bien sûr, mais lui va combattre dans l'armée américaine. Il y a un côté un peu romanesque avec Lafayette parce qu'il est jeune, il est très riche, il est jeune et puis il est emballé par cette cause américaine et il arrive assez tôt. En fait, il arrive en 77 en Amérique et il va effectivement avoir noué des relations assez fortes avec Washington. Mais c'est pas le seul, hein. Il y a d'autres officiers français à la fois combattants pour la France ou d'autres qui avaient été démobilisés et qui n'étaient plus dans l'armée française et qui vont partir en Amérique comme Lafayette, mais soit un petit peu plus tard, qui vont aussi nouer des relations avec des officiers américains, même si la légende dorée a tendance à montrer cette grande amitié franco-américaine dès le début. En fait, c'est difficile au début. C'est difficile pour des raisons très simples, de langue. Peu d'officiers français parlent anglais et quasiment aucun américain parle français. Donc là, c'est aussi le rôle de Lafayette, hein. Il va être un interprète. Parmi d'autres, hein, il y a quand même des officiers français qui parlent anglais. À l'inverse des Britanniques, entre parenthèses, les Britanniques, tous les officiers britanniques parlent français. Hein. J'insiste là-dessus parce que quand ils interceptent des lettres, donc en français, ils peuvent les lire sans aucun problème. Mais pour revenir à ces relations franco-américaines, moi, c'est quand même des gens qui étaient en guerre 20 ans auparavant, et c'est des catholiques et des protestants, et c'est des gens qui viennent d'une monarchie d'ancien régime, qui vont aider des républicains. Donc c'est pas la grande entente au début. Hein. Il va falloir plusieurs mois avant que tout ça se mette en place, et puis c'est aussi une façon de faire la guerre qui est différente. Parce que même s'il y a des officiers français qui peuvent avoir combattu en Nouvelle-France, donc qui connaissent cette petite guerre à la mer Indienne, pour ainsi dire, la plupart des officiers français, ils se battent à l'européenne. Donc il va falloir que les Américains les guident aussi. Et d'ailleurs, ça, c'est quelque chose de très important qui surprend beaucoup nos historiens militaires de nos jours. C'est que Louis XVI va donner d'ordre à Rochambeau, donc celui qui est en chef, qui va commander le corps expéditionnaire français, d'être sous les ordres de Washington. Et ça, c'est vu l'importance des deux pays à l'époque, ça serait par exemple impensable qu'un général américain de nos jours soit sous les ordres d'un général français. Donc, il faut inverser pour l'époque, et c'est quand même quelque chose d'assez remarquable de la part d'un monarque d'une grande puissance, en fait.
5: La France est un soutien précieux pour les États-Unis, mais dans l'Empire britannique, comment réagissent les autres colonies? Sont-elles tentées, elles aussi, par la rupture? Eh bien, pas vraiment. Florence Petroff a étudié de près la réaction de l'Écosse face à la Révolution américaine.
10: La raison essentielle, c'est certainement cette union anglo-écossaise à laquelle adhère donc l'immense majorité des Écossais à partir des années 1750, et l'idée que cette union, c'est finalement un modèle. Ils ne comprennent pas les Américains, parce que ceux-ci avancent lentement, mais finalement sûrement, vers l'indépendance, alors que pour les Écossais, l'idéal, c'est au contraire un empire centralisé et une union plus étroite entre les colonies et la métropole, comme il existe une union plus étroite entre les Anglais et les Écossais, qui autrefois avaient été ennemis, puisque les Anglais avaient envahi l'Écosse à la fin du XIIIe siècle, et puis ensuite au XVIIe siècle, à l'époque de Cromwell. Et cette idée que l'union serait un modèle pour l'Empire, et plus particulièrement pour les 13 colonies d'Amérique du Nord, on la retrouve tout particulièrement chez Adam Smith, qui, dans La richesse des nations, discute beaucoup de l'Empire.

0: Nord-américain, mais aussi canadien, antillais, indien, une population blanche, ça va sans dire. D'ailleurs, il le précise pas, mais on le comprend bien. Donc, intégrer des représentants de toutes ces grandes colonies de l'Empire au sein du Parlement de Westminster. Et puis, donc, la grande idée d'Adam Smith, c'est de mettre fin au monopole des marchands britanniques, dont bénéficient beaucoup les négociants écossais, certes, parce que ça, la grande idée qu'il défend, donc, c'est le libre-échange. Mais pour lui, le libre-échange, c'est une manière de renforcer l'Empire. Il y a une phrase à la fin de l'ouvrage qui est très connue, il dit « Il est temps de transformer cet empire, qui n'est pas un vrai empire, en fait, il décrit un empire presque virtuel, en un véritable empire, donc en le centralisant, mais en l'ouvrant au libre-échange. » Après, il y a d'autres raisons qui peuvent expliquer pourquoi une majorité d'Écossais s'est rangée dans le camp opposé à la Révolution. Et la seconde principale raison, à mon avis, c'est qu'ils ont adopté le système politique né de la Glorieuse Révolution.
1: La Glorieuse Révolution anglaise s'est déroulée un siècle plus tôt, entre 1688 et 1689. Elle renverse le roi du moment, Jacques II, pour le remplacer par un autre, Guillaume. Mais le résultat le plus important, c'est le renforcement du pouvoir du Parlement dans le gouvernement du pays et de son empire.
0: Donc, pour eux, ils le répètent à l'envi dans leurs pamphlets et dans leurs ouvrages, c'est la meilleure constitution du monde.
1: Florence Petroff.
0: Pourquoi ? Parce que la prérogative royale est limitée par le Parlement. Donc, Chambre des communes et Chambre des lords. Et à l'inverse, c'est très amusant de lire la littérature pamphlétaire écossaise parce que, en fait, on voit exactement l'inverse de ce qu'on lit dans la pensée politique américaine des années 1760 et 70. Pour les Écossais, la République est créée en Amérique, donc à partir de 1776, ou plus exactement les 13 États, les 13 républiques créées en 76, qui vont mettre un certain temps à s'unir en un État fédéral, pour eux, c'est un leurre. Il est impossible, de leur point de vue, de dépasser le modèle de la monarchie limitée britannique. Et ils en veulent pour preuve le cas de Cromwell, qui créait au milieu du XVIIe siècle ce qui s'appelait une république, ce qui n'a rien à voir avec la république américaine, puisqu'il s'agissait en fait d'une forme de dictature. Et ils sont persuadés que finalement George Washington, qui commande les troupes continentales, est un Cromwell en puissance, et que la guerre, une fois terminée, il va s'imposer par la force à la tête de l'État et mettre en place une forme de dictature. Pour les Écossais, ce qui compte avant tout, c'est le pouvoir du Parlement. Et on est libre en Grande-Bretagne parce qu'on est protégé par le Parlement, même quand on n'est pas électeur, ce qui est le cas de l'immense majorité des gens. Alors que les Américains inventent un système politique qui repose sur le peuple souverain. Pas le peuple dans le sens où nous l'entendons aujourd'hui, hein. Il s'agit des hommes blancs et même plus particulièrement des hommes blancs propriétaires. Mais il y a cette idée de souveraineté populaire qui est complètement nouvelle et qui est totalement incomprise par les conservateurs écossais, à tel point que dans le Scots Magazine, en août 1776, et publié cette critique de la déclaration d'indépendance, qui donc avait été votée le mois précédent, le 4 juillet 1776, dans laquelle l'auteur, qui est anonyme, moque le droit inaliénable de dire n'importe quoi. Voilà. Les droits inaliénaux, donc les droits naturels que revendiquent les Américains, pour cet auteur écossais, ça n'a aucun sens. Après, il y a des raisons plus pragmatiques qui font que les Écossais s'opposent à la Révolution. La crainte que les marchands britanniques, finalement, soient ruinés par l'indépendance américaine, parce que cela signifie la fin de leur monopole. Ça veut dire l'ouverture du marché américain, notamment aux négociants français, hollandais, espagnols et autres. Et finalement, il va s'avérer assez

0: vite que ces craintes sont infondées, parce que certes, ils perdent le monopole, mais les Français échouent à les remplacer, parce que ils connaissent moins bien les besoins des acheteurs américains, et puis que les Écossais sont aussi extrêmement performants pour tout ce qui concerne le crédit. Et donc finalement, les seigneurs du tabac, c'est le surnom qu'on leur a donné, de Glasgow, vont reprendre le marché dès que la guerre est terminée en 1783. Et dernier élément, il y a une immense peur du déclassement, de la perte de la puissance. Dans un contexte où l'Empire britannique est perçu comme étant au fait de sa puissance, au lendemain de sa victoire face aux Français lors de la guerre de Sept Ans qui s'achève en 1763 et qui se solde par la perte du Canada pour les Français. Alors, l'Empire, qui était loin d'être aussi étendu à ce moment-là, était déjà une puissance mondiale. Et donc, il y a la peur de la perte de cet empire. Et c'est à cette époque-là que paraît un ouvrage qui raconte la chute de l'Empire romain. Et beaucoup de gens font le parallèle et se disent que l'Empire britannique a atteint un tel niveau de puissance que maintenant, il ne peut plus que finalement s'engager dans la voie du déclin. Et c'est ce qu'a l'air de dire cette guerre. D'ailleurs, ils pensaient gagner très facilement au début et puis que finalement, ils ne gagneront jamais. Notamment parce que à partir de 1778, la guerre s'internationalise. Bon, après, voilà, c'est une vision un peu caricaturale des choses. Il y a quelques Écossais qui ont quand même soutenu la Révolution américaine. Mais ils sont vraiment peu dans l'espace public par rapport à tous ceux qui, au contraire, ont pris la plume pour exprimer leur fierté d'être britannique et leur opposition à cette révolution qui, pour elle, est anti-britannique.
1: Il y a une légende qu'on entend souvent. La Suisse et les États-Unis seraient des républiques sœurs, parce qu'elles sont les premières républiques fédérales. Mais d'après Antoine Chollet, chercheur à l'Université de Lausanne et spécialiste des théories contemporaines de la démocratie, ces liens entre les Sisters Republics ne sont pas si forts. Loin de là.
2: Bon, ce qu'il faut rappeler, c'est que la Suisse, sous l'Ancien Régime, a une particularité, ce sont les dernières républiques sur le continent. Alors on fait aussi parfois la comparaison avec les Provinces-Unies, donc les actuels Pays-Bas, mais on a une situation comme très très particulière en Suisse, puisque tout le continent est pris par des monarchies, et des monarchies absolues pour certaines, et en Suisse, donc on a une espèce de confédération d'États, très étrange en réalité, totalement anachronique pour la période, c'est une espèce de résidu médiéval, jusqu'à la fin du XVIIIe siècle. Et donc, dans le cadre américain, la Suisse peut servir, disons, d'exemple, précisément, comme contestation d'un pouvoir monarchique. Après, il ne faut pas non plus exagérer la référence à la Suisse chez les pères fondateurs, disons, des États-Unis. Dans les Federalist Papers, par exemple, la Suisse est mentionnée une seule fois et comme contre-exemple, c'est-à-dire comme une confédération trop faible, qui est incapable de se défendre, qui est en plus adaptée à des tout petits États, etc. Donc ça, c'est un point qu'il ne faut pas oublier, qui est souvent d'ailleurs utilisé. C'est-à-dire que là, parfois, la Suisse est présentée, que ce soit aux États-Unis ou ailleurs, comme une espèce de modèle à suivre, mais la plupart du temps, la Suisse s'est présentée comme une bizarrerie, en réalité. Ça fonctionne en Suisse, mais ça peut pas fonctionner ailleurs. L'enjeu des États-Unis, qui sera aussi l'enjeu en France, hein, au moment de la Révolution, c'est l'établissement d'une grande république. Et la Suisse, par définition, en tout cas les cantons suisses, parce qu'il faut pas oublier que jusqu'en 1848, la Suisse n'est pas unifiée. Alors il y a une unification toute fin du 18e, mais après l'invasion française. En réalité, quand on parle de Suisse, c'est plutôt les cantons suisses, donc Zurich, Berne, etc., en sachant qu'en plus, il y a des disparités très très importantes entre les cantons. La diète fédérale est un contre-exemple pour à peu près toutes les formes politiques ou tous les régimes qui se mettent en place. Elle est très inefficace, les décisions doivent être prises à l'unanimité, ça prend un temps fou, en plus il y a deux diètes pendant longtemps, une diète protestante, une diète catholique. Donc c'est pas un exemple très intéressant, disons. C'est un exemple où on n'a pas de roi, disons, il n'y a pas de monarque, ça c'est tout à fait évident. Mais par contre, le reste du fonctionnement suisse n'est pas forcément très intéressant.
3: La guerre a changé de cap. Le général Cornwallis et son armée en déroute se sont enfuis vers le nord. Nous avons continué à attaquer les Anglais, Et dans les mois qui ont suivi, Cornwallis s'est retranché à Yorktown, Virginie.
1: Les États-Unis ont obtenu l'aide de la France, mais aussi de l'Espagne et des Pays-Bas.
4: Attendez !
1: Et la guerre est bientôt gagnée à Yorktown en 1781, après 8 années de combat.
5: My Lord, je vous en conjure, il faut ordonner la reddition.
3: Comment avons-nous pu en arriver là ? Une armée de fripouilles et de paysans.
1: La Grande-Bretagne reconnaît officiellement l'indépendance de ses colonies nord-américaines en signant le traité de Paris en 1783. Elle cède aussi la Floride à l'Espagne, mais conserve le Canada.
6: Et il ne faut pas être trompé par le fait qu'ils aient perdu l'Angleterre. Un, était seul, et deux, a dû se battre loin de ses bases et a réalisé militairement des choses qui n'avaient jamais été faites auparavant en Europe et qu'aucun autre pays ne pouvait faire à l'époque.
1: Bertrand van Ruymbeck.
6: Mais à l'époque, quand on fait la guerre, il y a un centre névralgique, une ville, une capitale, on fait le siège, on la prend et le pays meurt, en fait, ou se rend. En Amérique, ça ne fonctionne pas comme ça. Parce que les Anglais vont occuper Boston, vont occuper New York, vont occuper Charleston, ils vont occuper Philadelphie même. Quand ils occupent Philadelphie en 1777, le Congrès, il fuit à Baltimore. Donc, dans une guerre européenne, bon, si on prend Paris, la France, ou si on prend Versailles, la France, vous avez de bonnes chances pour que la France se rende. Mais en Amérique, ça ne fonctionne pas comme ça, parce que Washington, en plus, très habilement, va jouer au jeu chat à la souris. C'est-à-dire que lui, il va jamais, et ça c'est ce que regrettent les généraux britanniques, c'est les généraux britanniques, par ailleurs, ils vont être en concurrence les uns et les autres, et ils vont aussi se succéder les uns et les autres. Donc ça, il va y avoir aussi un problème de commandement du côté britannique, même si ce sont de très très bons officiers. Hein. Les Anglais envoient leurs meilleurs officiers en Amérique. Mais comme je disais, ils vont essayer d'avoir une bataille rangée avec Washington. Les Britanniques sont sûrs de battre Washington, et Washington le sait, et donc ça ne va jamais se produire. Lui, il va attaquer les Britanniques, se retirer, se déplacer dans une autre colonie, dans une autre ville, et donc les Britanniques vont devoir toujours être à sa chasse. Ils vont capturer des villes, mais il ne se passe rien. Vous voyez, même en prenant Philadelphie, le pays ne se rend pas. Donc ça, c'est un facteur important. L'immensité du théâtre d'opération, même en Amérique du Nord, le fait aussi... Ce qu'on appelle à l'époque la petite guerre, que nous on appellerait la guérilla, que les Américains ont appris au contact des Amérindiens, les Anglais, ils sont vulnérables en fait. Les colonnes anglaises sont vulnérables à ce type d'attaque. Et finalement, où vaincre les Américains en fait ? Comment les vaincre, mais où ? Surtout où ? Comment ? Et aussi également un autre facteur qu'on oublie, c'est que un des généraux, il va y en avoir plusieurs hein, pendant toute la durée de la guerre, le principal, c'est le général William Howe, H-O-W-E, qui, lui, c'est un ami de Franklin. Parce que ce qui est très intéressant, c'est que sa sœur aînée, Caroline Howe, quand Franklin était à Londres, jouait aux échecs avec Franklin. Et donc, lui, il n'est pas pour la guerre. Mais quand il va être nommé, il va dire « Je veux servir mon roi ». Donc, entre les intérêts des Américains et le roi, il choisit le roi, ce qui paraît tout à fait naturel entre nous, surtout pour un officier. Mais il va toujours garder à l'esprit son amitié pour Franklin et qu'il n'est pas contre les Américains. Donc, on va lui reprocher parce qu'il va y avoir une enquête parlementaire quand il va rentrer en Angleterre, parce qu'on va l'accuser d'avoir perdu la guerre à lui seul. On va l'accuser de ne pas avoir écrasé Washington à un moment donné. On va lui reprocher d'avoir combattu avec retenue. Donc ça, c'est l'aspect aussi guerre civile. C'était difficile pour ces officiers britanniques d'être brutaux vis-à-vis de l'armée américaine, en fait. Parce que eux-mêmes pouvaient avoir même des relations parmi les Américains.
1: Comment fêter l'indépendance des États-Unis aujourd'hui ? C'est ce qu'on vous raconte dans le prochain épisode.

0: 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Pierre-Étienne Joie.
1: La Suisse a conclu un accord de libre-échange avec le Vietnam. Les négociations sont terminées. Cet accord doit permettre de réduire, voire de supprimer les droits de douane entre le Vietnam d'un côté et de l'autre les quatre pays de l'AILE, Suisse, Norvège, Islande et Liechtenstein. Cet accord pourrait faciliter l'exportation et l'importation de machines, de produits pharmaceutiques ou encore de chaussures, mais il doit encore être formellement signé puis approuvé au Parlement. Les perspectives pour les fonds AVS et AI sont critiques. Fonds en baisse pour l'AI, résultat de répartition négative dès cette année pour l'AVS. La situation est sombre selon l'Office fédéral des assurances sociales. La fortune de l'assurance à validité devrait être entièrement épuisée dès 2031, indique l'OFAS. Une situation financière critique qui est notamment due à l'augmentation continue des nouvelles rentes. Les maladies psychiques graves représentent environ 35% de nouveaux cas. Depuis ce matin jusqu'à ce soir, la chaîne du bonheur fait appel à notre générosité en faveur des victimes des deux séismes la semaine dernière au Venezuela. Jean-Marc Richard, vous êtes avec nous ?
2: Oui, absolument, Pierre-Étienne.
1: Alors, la collecte est nationale. Il y a une heure, le cap des 5 millions, je crois, a été franchi. Qu'est-ce qu'il en est actuellement ?
2: Eh bien, nous avons franchi le cap des 5,5 millions, puisque nous sommes à 5 556 115 francs, pour être très précis, Pierre-Étienne. On peut faire encore plus, évidemment, parce que plus on aura d'argent, mieux on pourra aider. Et plus concrètement, on pourra le faire dans l'urgence d'abord, puis ensuite pour la reconstruction. Donc, nous comptons sur vous. Notre numéro de téléphone est toujours le même jusqu'à 23h. N'hésitez pas à nous appeler au 0800 87 07 07. Beaucoup de témoignages de personnes qui disent avoir peu de moyens, mais qui veulent être solidaires avec les victimes de ce tremblement de terre. 0800 87 07 07.
1: C'est noté, Jean-Marc Richard, merci. Les dons sont aussi possibles à l'adresse www.bonheur.ch ou au guichet postal. Et le canton de Berne a décidé d'octroyer une somme de 250 000 francs en lien avec ces deux séismes. La contribution sera prélevée sur le fonds de loterie. Ebola en RDC, le bilan officiel passe la barre des 400 décès. L'épidémie en République démocratique du Congo a fait plus de 400 morts, un cas ayant récemment été détecté à Kisangani, grande ville du nord-est du pays, située à près de 600 km du foyer de la crise, selon un dernier bilan officiel. Au total, 438 décès et 1406 cas ont été recensés. L'épidémie a été déclarée officiellement le 15 mai. Plus rien ne s'oppose à l'inhumation commune d'êtres humains et d'animaux de compagnie en ville de Berne. Le conseil municipal a décidé de mettre en vigueur la nouvelle législation sur les cimetières au 1er septembre. Le délai référendaire a expiré. Des carrés funéraires spéciaux seront donc aménagés à cet effet. Les animaux de compagnie devront être inhumés dans des urnes dédiées. Et la météo du soleil, de nouveau rendez-vous cet après-midi avec des cumulus inoffensifs, ici ou là, 28 degrés et de la bise. Demain vendredi et ce week-end, même type de temps, parfois même jusqu'à 30 degrés au maximum.
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3: Sur l'axe Genève-Aoste, l'attente au péage français du tunnel du Mont-Blanc se monte à une heure.
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3: L'amour, L'amour est au centre de tout. L'amour comme une expérience universelle, la quête d'aimer, la joie d'être aimé, l'absence qui creuse, la passion qui dévore, la douceur qui apaise. On n'a pas de pourcentage exact, évidemment, mais les études s'accordent. Près de 70% des chansons populaires parlent d'amour. C'est dire si ce sentiment irrigue notre imaginaire collectif. Aujourd'hui, Delta Plane vous propose une traversée musicale de ce territoire infini. Et vous verrez, promis, on aura plein de tubes irrésistibles.

Le voyage côté cœur commence avec une figure clé de la musique ibérique. Pour nous mettre dans le bain, Luz Casal chante « Historia de un amor ».

0: Si vous êtes dans les parages, Luz Casal sera en concert le 11 juillet à Guadalajara. C'est au centre de l'Espagne. Après Luz Casal, voici l'homme qui a transformé le désir en discipline olympique. Barry White, c'est simple, 3 secondes de basse et tout le monde est collé au plafond. Nous avons choisi pour ce deltaplane le titre I'm Gonna Love You Just a Little de Barry White. Barry White a d'abord imaginé ce morceau pour une autre chanteuse, mais l'histoire a pris un tournant inattendu. Une fois la démo entre ses mains, ses proches l'ont convaincu que personne ne pourrait l'interpréter avec autant de puissance émotionnelle que lui. Il décide alors d'enregistrer la chanson lui-même, en y ajoutant des arrangements luxuriants, des cordes caractéristiques et cette voix grave qui deviendra sa signature. Alors, comment ça va, monsieur Barry White?
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Barry White, ou l'amour en basse profonde, en groove enveloppant. Le tout premier single de Barry White, I'm Gonna Love You Just a Little, est extrait de son album I've Got So Much to Give, sorti au printemps 1973. Le label de Barry White trouvait les morceaux de cet album trop longs et ne croyait pas du tout au projet. Et figurez-vous que c'est Elton John qui, après avoir entendu une copie de l'album, l'a emporté à Londres pour convaincre les équipes que ce son était révolutionnaire. Le titre mettra 6 mois à s'imposer et deviendra, comme on le sait, un classique. Alors, l'amour, aujourd'hui, d'accord, mais et le désir? Sur RTS Première, place à... Allez, je vous dis pas qui c'est, vous allez deviner. Cherchez bien. Les paroles de ce tube disco racontent la nuit d'une femme qui se sent seule devant sa télévision. Elle pense à sa vie et se dit que ça serait quand même pas mal qu'un bel homme la rejoigne après minuit. Coquine va...

Sur RTS Première, ABBA enregistré le 30 août 1979 au Polar Music Studios de Stockholm. En pleine préparation d'une tournée internationale, le groupe ABBA au meilleur de sa forme avec ce Gimme Gimme Gimme. Et puis on fait un nouveau saut dans le temps. Sorti en 1950, Viens à nos gens est l'un des premiers succès d'Annie Cordy. Oui, Viens à nos gens est dans la lignée des guinguettes au bord de la Marne. C'est lieu populaire où l'on danse, où l'on boit, où l'on flirte et profite des beaux jours. Nogent-sur-Marne, en banlieue parisienne, est alors un symbole de joie simple, de dimanche ensoleillé, de bal musette et de romance légère.

Après Annie Cordy, on se lance dans le sillage de trois divas, Shirley Bassey, Barbara Streisand et Marianne Faithfull. Shirley Bassey, c'est la diva qui ne sait pas faire les choses à moitié. Quand elle reprend The Look of Love, elle transforme la douceur feutrée de Dusty Springfield en véritable déclaration dramatique. Sortie à la fin des années 60, sa version s'inscrit dans la période où Shirley Bassey enchaîne les succès internationaux, notamment grâce au thème de James Bond. Avec sa voix puissante, presque théâtrale, elle donne au morceau une intensité nouvelle. Ici, l'amour n'est plus un murmure, non, c'est un projecteur braqué en plein cœur.

J'adore cette reprise, j'espère que vous aussi elle vous a plu. Après Shirley Bassey qui toute sa carrière a chanté l'amour, place à une autre diva. Barbra Streisand, diva pop héritière directe du Broadway classique. Avec Woman in Love, Barbra Streisand signe l'un des plus grands succès de sa carrière. Écrite et produite par les Bee Gees, la chanson sort en 1980 sur l'album Guilty qui deviendra un phénomène mondial. Ce titre la propulse dans une nouvelle dimension, celle de l'icône pop romantique. C'est une chanson qui parle d'amour total et Barbra Streisand la chante comme si elle défendait une cause sacrée. Un sommet de la pop sentimentale des années 80, cette Barbra Streisand.

Cette voix, c'est quand même autre chose que Céline Dion. Oh ben je vais me faire plein d'ennemis, c'était Barbara Streisand. Je plaisante les amis, je plaisante. Une chanson qui parle d'amour total, donc un amour assumé, presque déraisonnable, Woman in Love. Et pour compléter notre trio de divas, il nous faut une anti-diva. Avec Marianne Faithfull, l'amour n'est pas un long fleuve tranquille. Rupture amoureuse, dépendance, errance, perte de voix. En 1987, la chanteuse britannique revient de loin avec l'album Broken English, qui contient l'une des plus belles chansons d'amour de la pop sombre. Cette chanson, c'est Crazy Love, et elle raconte l'amour fragile, l'amour blessé. Marianne Faithfull sur RTS Première. 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

0: Marianne Faithfull sur RTS Première. L'amour est au cœur de Deltaplane aujourd'hui. L'amour, c'est la générosité. On retrouve Jean-Marc Richard pour ouvrir notre chakra du cœur pour la Journée nationale de solidarité pour les victimes au Venezuela. Comment ça se passe, Jean-Marc ?
1: Eh bien, Christelle, vous avez bien raison. L'amour, c'est de dire qu'on ne considère pas cela comme une fatalité, mais qu'on veut offrir des moyens à celles et ceux qui ont tout perdu de s'en sortir. Et nous avons passé le cap des 5,556 francs, 115 francs, voilà, comme ça. Mais l'essentiel, c'est de dire que depuis ce matin, 7h, ça téléphone et ça téléphone bien. Il y a encore en début d'après-midi quelques places, je dirais, pour vos appels et vos promesses de dons auprès de nos bénévoles ici au standard téléphonique à Genève. Donc n'hésitez pas, vous savez que vous avez un numéro de téléphone valable jusqu'à 23h, mais l'après-midi, il y a un peu plus de place pour le faire par téléphone justement, au 0800 87 0707 0800 87 07 07. Merci, on espère atteindre les 6 millions tout à l'heure, peut-être à l'heure, qui sait, à 3h. À tout à l'heure, Christelle.
0: À tout à l'heure, Jean-Marc. L'amour, l'amour. Bon, là, ça va un petit peu se gâter, vous allez voir, écoutez les paroles. C'est Lynn, avec God Bless.

0: Un disque de New Soul et de R&B feutré traversé de quelques touches de bossa nova. C'était un extrait de La vie me va si bien, l'album de la chanteuse et compositrice française Lynn. Cet album est paru cette année. Alors, quel est le pire ennemi de l'amour? Dans son morceau Hawaii, Léa Lou est en pleine séance d'auto-torture mentale. Elle se laisse envahir par une jalousie aussi vive qu'injustifiée. Pendant que sa sœur se marie tranquillement à Hawaii, elle imagine son partenaire cerné par une horde de femmes sorties tout droit, bien sûr, de son imagination.
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Ben Mazu, extrait de son album Paradis, on chante l'amour aujourd'hui dans Delta Plane. À suivre, un coup de foudre chanté par Julian Casablancas sur Random Access Memories, le dernier album studio de, vous vous souvenez de ce groupe, Daft Punk. Il était sorti en 2013, cet album. Le duo a passé 5 ans à enregistrer l'album en privilégiant le matériel analogique. Musicien live et console vintage, l'envie c'était de créer la chaleur, de recréer la chaleur du son d'époque dans un monde dominé par le numérique. Nous allons de crush en crush, de coup de foudre en coup de foudre avec Daft Punk.

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1: Prudence sur le contournement nord de Lausanne en raison de la présence d'objets sur la chaussée entre Villars-Sainte-Croix et la Blécherette en direction de Vevey. Allez, on termine en beauté avec une chanson qui vous prend par les tripes. Là, on parle de l'amour comme une force qui dépasse la volonté, un mouvement intérieur qui s'impose, qui saisit, qui renverse, qui consume. Chavela Vargas a fait ses débuts au Mexique dans les années 1950 en chantant les rancheras. Elle les dépouille de l'orchestre mariachi pour ne garder que sa voix et une guitare. Chavela Vargas chante l'amour si intense qu'il devient douleur. En s'identifiant à la figure mythique de la Llorona, la femme qui pleure sans fin, Chavela Vargas raconte une passion dévastatrice, impossible à apaiser, où le désir et la mort se frôlent constamment.

0: C'était Delta Plane, une émission musicale pour accompagner votre été. Aujourd'hui, nous avons plané musicalement dans un ciel d'amour. On se retrouve demain pour une émission sur les animaux. À la programmation musicale, Nathalie Schauenberg. À la réalisation de cette émission, on dirait que c'était Bastien Meucli. Juste après les infos, vous retrouverez Parler Franco. Il sera question d'espèces invasives. 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
1: Pierre-Étienne Joie.
2: Une plus grande sécurité alimentaire et la garantie d'une eau propre. Un comité citoyen a défendu son initiative sur l'alimentation aujourd'hui en votation le 27 septembre. Le texte veut augmenter le degré d'autosuffisance alimentaire dans un délai de 10 ans. L'idée est aussi d'opérer de grands changements de la politique agricole, à savoir une plus grande production de denrées d'origine végétale et la fin de l'utilisation de pesticides. Le Vatican a confirmé l'excommunion de 6 évêques de la fraternité Saint-Pie-X, actant ainsi le schisme avec Rome de ce mouvement traditionnaliste. 4 d'entre eux ont été consacrés la veille à Valais, à Écône. Cette communauté catholique fondée par l'évêque français Marcel Lefebvre comprend environ 600 000 fidèles dans le monde. Elle rejette en bloc les évolutions de l'Église depuis le Concile Vatican II qui a profondément transformé l'institution. Les 9 membres de l'Église doivent réintégrer l'armée. En Suisse, les ministres du culte ne sont plus exemptés du service militaire. Le Conseil fédéral a supprimé une disposition dérogatoire prévue à cet effet dans la loi sur l'armée. 9 personnes sont donc concernées par cette modification, entrée en vigueur début juin. Le travail des responsables religieux n'est désormais plus considéré comme une activité indispensable au maintien de la vie sociale. L'armée a justifié cette décision en indiquant qu'un faible nombre de militaires sont concernés. Depuis 7h ce matin jusqu'à minuit ce soir, la collecte de la chaîne du bonheur pour les victimes des tremblements de terre au Venezuela bat son plein. Une collecte nationale avec des centres de récolte de dons dans les 4 régions linguistiques du pays. Jean-Marc Richard, on vous retrouve à Genève. Les promesses de dons se montent à combien jusqu'à présent?
3: À 5 708 676 francs, c'est-à-dire qu'on a fait un bond de 200 000 francs en une heure. Ce qui est remarquable, l'après-midi, traditionnellement, Pierre-Étienne, c'est assez calme. Donc, je vous invite, même si vous hésitiez, n'hésitez plus, vous pouvez prendre votre téléphone au 0800 87 07 07. Vient de s'installer Anouk Henry, qui est rentrée du Venezuela hier soir. Elle était là pour la RTS, vous l'entendrez dans les différentes émissions, forum et aussi au 19h30. Elle vient prendre des téléphones. Il y avait aussi une communauté vénézuélienne qui était représentée une partie de l'après-midi, et d'autres vont arriver dans un petit moment. Donc n'hésitez pas, faites parler votre cœur. 0800 87 07 07. À tout à l'heure.
2: Merci à vous, et vous pouvez vous faire votre don sur www.bonheur.ch, par Twint aussi, ou directement au bureau de poste avec la mention « Séisme Venezuela ». Un enfant provoque un accident mortel en Thaïlande. Au moins 8 moines bouddhistes ont été tués, plus de 20 autres blessés dans un cortège dans le nord-est du pays. Le suspect est un enfant âgé de 11 ans. Selon la police, le garçon avait pris sans autorisation le véhicule de ses parents avant d'en perdre le contrôle et de percuter les moines. L'actrice Isabelle Huppert est devenue la première femme élue à la présidence de la Cinémathèque française. Elle succède à 73 ans au cinéaste franco-grec Costa Gravas, 93 ans et président de la Cinémathèque depuis 2007. Isabelle Huppert a été élue pour un mandat de 3 ans allant jusqu'en 2029. Du soleil, quelques cumulus, 28 degrés en pleine, demain et samedi, même conditions, soleil, cumulus et des températures en pleine de 15 degrés au petit matin jusqu'à 28 l'après-midi, 30 dimanche en pleine.
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0: Sur l'axe Genève-Aoste, l'attente au péage français du tunnel du Mont-Blanc reste estimée à 1h30.
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5: Bonjour à toutes, bonjour à tous. Prendre le temps de la découverte et de l'écoute, c'est la promesse de Parlons Franco. Durant une heure, ici première de Radio-Canada, France Inter, RFI et la RTBF s'invitent chez vous, mais ils ne viennent pas les mains vides, non. Nos consoeurs du service public ont du savoir-vivre. Elles nous offrent un panorama sonore et leur savoir-faire. C'est le cas de France Inter aujourd'hui et de son émission de reportage Interception. Avec elle, nous allons nous intéresser aujourd'hui à un phénomène qui menace silencieusement notre biodiversité et nos écosystèmes, les espèces invasives. Ces espèces animales ou végétales, introduites volontairement ou accidentellement par l'homme hors de leur milieu d'origine, prolifèrent et causent des dégâts considérables. Du frelon asiatique au crabe bleu, en passant par le moustique tigre ou l'écrevisse de Louisiane, ces envahisseurs sont de plus en plus nombreux. Selon les experts, près de 37 000 espèces invasives sont recensées dans le monde et 200 nouvelles apparaissent chaque année. Quelles sont les conséquences écologiques et économiques de ces invasions biologiques? Comment lutter efficacement contre ce fléau? C'est ce que nous allons découvrir dans ce reportage qui nous emmènera de la Corse à l'Alsace en passant par le sud-ouest de la France. Très bonne écoute, vous êtes sur RTS Première.
6: Donc là, vous pouvez voir un frelon asiatique qui est en vol stationnaire devant. Là, le plus gros, il vient d'attraper une abeille. Là. Regardez le qui repart. L'an dernier, on a capturé 18 000 frelons en un mois. 18 000.
7: Cet insecte mesure à peine plus de 2 cm. Bestiole aux ailes sombres, thorax noir, pattes de couleur jaune le plus souvent. Le frelon asiatique est un animal redoutable. Cela fait tout juste 20 ans qu'il a envahi la France, débarquant de Chine, niché dans un conteneur rempli de poteries. Il fait partie des 37 000 espèces invasives recensées à ce jour dans le monde. Chaque année, d'un bout à l'autre de la planète, on en voit apparaître 200 nouvelles. Dans l'Hexagone, il y a près de 3000 espèces exotiques. Plusieurs centaines sont envahissantes. La plupart sont déjà bien installées. On peut citer pêle-mêle le moustique tigre, le poisson lapin, le ragondin, l'écrevisse de Louisiane, la fourmi électrique, beaucoup d'espèces animales. D'autres sont végétales, comme l'ambroisie. Autant d'espèces considérées comme préoccupantes pour notre écosystème qu'elles déboussolent et qu'elles attaquent. Elles déciment des espèces locales. Les scientifiques sont en alerte rouge face à ce danger à la fois écologique, sanitaire et économique. Dernier envahisseur repéré ces derniers mois à la frontière franco-suisse, le scarabée japonais.
8: C'est un autostoppeur qui se déplace grâce donc, aux voitures, aux camions, aux trains.
9: Quand on le détecte, il faut mettre en place tout de suite des actions énergiques. Parce qu'il n'y a que comme ça qu'on arrive à éventuellement l'éradiquer.
7: Dans une semaine, tout juste, va se tenir la COP16 sur la biodiversité à Cali, en Colombie. Ces nouvelles espèces menaçantes seront au cœur des discussions, car elles sont une des causes principales de disparition des espèces à l'échelle mondiale. À l'assaut des espèces invasives, c'est un reportage signé Célia Quiré. Avec Virginie Lorda, elle nous embarque d'abord en Corse, sur une lagune envahie depuis quelques années par le crabe bleu qui cisaille les verveux, les filets des pêcheurs.
10: Donc là, on s'est garé au bord de l'étang de Biguglia et on va rencontrer Jean-Louis Guaitella. Il représente les pêcheurs de lagune au comité régional des pêches. Ça va ? On a un beau soleil, il fait très beau. Bonjour.
11: Jeune fille.
10: Je suis Célia.
11: Ah, bah ça y est.
10: Enchantée.
11: Qui est Célia, qui est Virginie ?
10: Je suis Célia, elle est Virginie. Enchantée.
11: Jean-Louis.
10: Jean-Louis.
12: Bonjour.
10: Ça va ?
12: Ça va.
10: Merci beaucoup de votre accueil. Désolée pour le retard.
11: Mais de rien. Et qu'est-ce qu'on fait ?
10: Vous me dites 10 heures à peu près.
11: Vous voulez vraiment aller sur l'eau ?
10: Oui.
11: Obligé ?
10: Oui.
11: Bon, mais ça va.
13: Tu vas avec elle ?
11: Marie, tu viens avec nous.
10: Tu
11: peux rentrer, tu peux venir en tennis.
10: Donc là, on descend le petit escalier qui permet d'accéder au bateau. Et le bateau s'appelle Petite Marie, c'est ça ?
11: Alors ça, c'est les embarcations type des milieux lagunaires.
13: Ça, c'est l'embarcation type pour la pêche à l'anguille et aux verveux. Les verveux, je vous montrerai ce que c'est. Hein ? Mais bon, les verveux, à l'heure actuelle, on ne peut pas les installer tant qu'il y a le crabe bleu.
10: Il va falloir choper un peu l'eau. « Et donc vous, Marie, je vous laisse vous présenter. Vous êtes ?
12: Alors, donc Marie Garrido, je travaille à l'Office de l'Environnement de la Corse et je suis écologue spécialisée sur les lagunes, les milieux lagunaires. Donc mon travail consiste à comprendre le fonctionnement de ces milieux, de ces habitats, et de pouvoir anticiper leur dysfonctionnement dans un contexte de changement climatique notamment. Et dès qu'il y a une espèce quelconque qui arrive dans ce milieu ou qui est déjà présente, donc je l'étudie, et c'est ce qui s'est passé pour le crabe bleu.
10: Et là, c'est une invasion de crabe bleu que vous constatez.
12: Exactement. Ça fait 4 ans. C'est pas un petit travail.
10: Allez.
12: Difficile pour tout le monde parce que les pêcheurs aussi sont, je pense, excédés.
13: Tout le monde à bord pour la promenade. Tu t'assois à mettre sur les rames.
14: Un peu dessus, ouais.
13: Parfait. Bon, il y a du crabe. Bonjour, il y a du crabe. Oui. Tiens, voilà, regardez. Hein. Voilà.
10: Il est énorme celui-là.
13: C'est un mâle, non?
10: C'est un mâle. Hein. Et on voit bien ses pattes bleues, non?
13: Il est au mâche, tu vois. Voilà, ça c'est la nouvelle activité en Corse. Voilà. On pêche plus le poisson, on pêche le crabe bleu.
10: On pêche plus le poisson, on pêche
13: ben
10: le crabe
13: non,
10: bleu.
13: C'est fini. Apparemment, la pêche au poisson, bon, je dis pas qu'il impacte autant le poisson, hein, mais ce qui est sûr, c'est qu'on en voit beaucoup moins de poissons. Alors, est-ce que c'est dû à la présence du crabe bleu? Je sais pas. C'est décourageant quand même.
10: Parce qu'en fait, le crabe bleu, qu'est-ce qu'il fait? Il détruit vos filets?
13: Ouais, il les met en pièces. Alors nous, comme nos collègues du milieu marin, c'est le matériel essentiel hein, pour prendre du poisson, ce qu'on ne peut plus faire. Alors on calait nos filets la veille au soir pour les retirer le lendemain matin. Mais le seul souci, c'est que même si on prend 2-3 poissons, ils sont cisaillés par les crabes bleus et le filet est en pièces. J'ai déjà jeté 2 calées de filets à 1500, 1400, 1500 euros la calée de filet. Il faut en une nuit. C'est évident qu'on ne peut pas continuer. Quoi.
10: Donc là, vous ne pêchez plus?
13: On ne pêche plus du tout. Alors, on attend avec l'espoir que ça se rafraîchisse. Mais j'ai quelques doutes là-dessus. Puisque l'année dernière, déjà en décembre, il y avait toujours du crabe. Moins actif, certes, mais toujours présent. Alors, on attend que ça se rafraîchisse un peu. Voilà. Là-bas, il y a un pêcheur à la ligne qui pêche du crabe aussi. Tiens.
10: Donc même les amateurs, finalement,
13: tout le monde pêche le crabe.
10: C'est devenu un peu le loisir, quoi.
13: C'est devenu le loisir, ouais.
10: Mais c'est pas ça qui vous rémunère?
13: Ben non. Pour eux, oui, parce qu'ils font plaisir aux amis, à la famille. Ils dégustent le crabe. Pour certains, pour les moins vertueux, ils le vendent illégalement dans les restaurants. Mais là, on peut pas lutter. On dirait qu'il s'est mis en place une sorte de marché parallèle du crabe bleu.
10: Et là, vous avez mis des nasses, justement, pour pêcher des crabes?
13: Ouais. Moi, j'aurais souhaité participer à éliminer l'espèce. Mais sans la vente, ça veut dire qu'il faudrait travailler en plus et aller jeter le crabe, comme je l'ai fait il y a un mois, dans le maquis. On a fait des masses de crabes bleus, on les a jetés dans le maquis. Et on ne peut pas continuer comme ça, quoi.
10: Mais pourquoi? Ça ne se vend pas?
13: Ça ne se vend pas, non. Non, ça ne se vend pas.
10: Et qu'est-ce que vous pensez, vous, des pêches coup de poing qu'on vous demande, justement? Est-ce que c'est efficace pour éradiquer l'espèce? Est-ce que
13: ça va contribuer, mais bon, il ne faut pas se leurrer. Hein. On ne va pas réussir à éradiquer l'espèce. Là, en ce moment, c'est elle qui est en train de nous éradiquer, là, oui. Là, maintenant, on ne peut plus lancer de filet à l'eau. C'est pareil depuis déjà 3 ans. Hein.
10: Et vous parlez du Terminator des lagunes, c'est ça?
13: Le Terminator, bah ouais, comme les Tunisiens l'appellent Daesh. Mais apparemment, eux, ils se complaisent à le pêcher. Ils en font l'activité principale, ils ont fait ce choix-là. Hein. Mais nous, non. C'est pas ce que l'on souhaite. Hein. Non, ce que l'on souhaite, c'est revenir à notre activité principale. Quoi. La pêche en lagune, avec la pêche aux poissons, aux anguilles et aux mulets pour reprendre notre activité.
10: Ça m'orbite. Hein. Et alors justement, vous, Marie Garrido, on va venir vers vous. Vous êtes scientifique à l'Office de l'Environnement de la Corse. Pour vous, qu'est-ce qu'il faut faire justement pour éradiquer cette espèce exotique envahissante? Est-ce qu'il y a des mesures qui sont mises en place
12: Alors, on ne parle plus d'éradication pour diverses raisons, scientifiquement déjà par rapport au fait que la dispersion se passe en mer et que donc chaque site s'impacte, mais chaque pays également. Et dans le cadre des travaux scientifiques qui ont été menés, la Tunisie impacte la Corse. Comme la Tunisie exploite le crabe bleu, ça sera incessant. Donc déjà, d'un point de vue scientifique, voilà, on ne parle plus d'éradication. Par contre, on va parler de contrôle de population. On va, sur certains sites, privilégier les pêches qu'on appellera donc coup de poing, pour essayer de minimiser en fait le stock de population et donc de contrôler ainsi une population faible. Et au bout de 3-4 ans, on fera un bilan justement des actions et on pourra tirer des conclusions si ça a été efficace ou pas, ces opérations coup de poing. Mais il n'y a pas que ça, on a aussi en termes de gestion, alors ça c'est bien en amont que l'espèce arrive, mais c'est important, on voit qu'un milieu, un habitat qui est écologiquement en bon état, est un habitat qui de lui-même va pouvoir en fait restreindre l'explosion de populations comme ça non indigènes. On appelle là les gestionnaires à veiller en fait à restaurer les sites dégradés, à veiller à la continuité du bon état écologique.
10: Parce que là, est-ce que vous pouvez nous expliquer pourquoi il est là le crabe bleu ?
12: Alors là, c'est multiple, c'est multifactoriel. Alors il est arrivé pas en Corse mais en Méditerranée dans les années 35-40. Donc c'était certainement via les eaux de ballast. On est sur la Seconde Guerre mondiale, donc ça vient des États-Unis. Son aire d'origine, hein, au crabe bleu, c'est le continent américain, côté Atlantique. Il s'étend là-bas du Canada jusqu'aux portes de l'Argentine. Donc dès les années 35-40, on a des observations du crabe bleu en mer Adriatique. En même temps, dans les années 50, on a les Turcs qui ont essayé de faire en fait une exploitation de crabes. C'est pour ça que je parle d'introduction déjà multiple. Petit à petit, donc il s'est étendu sur le bassin méditerranéen. Pour la Corse, la première observation, c'était les années 90. Et ensuite, pourquoi il s'est étendu le long du bassin méditerranéen? Certainement la température, qui était, avec le changement climatique, était de plus en plus optimale pour le crabe. Et bien évidemment, la multiplicité de ces habitats qui sont interconnectés tout au long, là pour la Corse, donc au niveau de la plaine orientale, mais également en Italie, en Espagne et le long de la côte languedocienne et PACA.
10: Et vous, Jean-Louis, vous n'avez pas envie de devenir un pêcheur de crabes, en fait ?
13: Surtout pas à mon âge. Hein. Comme je disais à Marie, heureusement qu'il arrive maintenant, on est en fin de carrière. Sinon, pour les jeunes, malheureusement... Je sais pas, moi, on entend parler des prix de 2-3 euros le kilo. 2-3 euros le kilo, ça paye même pas les charges. Voilà. Ah, tiens-toi un peu là.
10: Là, on vient de quitter l'étang de Bigouglia, où on a vu l'invasion de crabes bleus. Ici, on est plus près de Corté, et vous êtes en alerte maximale depuis quelques jours, finalement, face aux frelons asiatiques. Jusqu'à présent, il n'y en avait pas de frelons asiatiques en Corse.
14: C'est ça, là, ça fait bientôt 20 ans qu'il est arrivé, enfin, ça fait même exactement 20 ans qu'il est arrivé sur le continent, et jusqu'à présent, on était tranquille, on n'avait pas eu d'observation avérée. Des signalements ponctuels, mais qui finalement c'était pas du frelon asiatique, c'était souvent du frelon commun ou d'autres espèces. Et donc là, on a eu une première vraie mention de frelon asiatique dans le sud de la Corse. Donc le nid a été retrouvé, on a attrapé des frelons qu'on a pucés avec des balises radio, ce qui nous a permis avec des antennes de retrouver le nid et de le faire détruire par les pompiers, les apiculteurs rapidement.
10: C'est l'opération commando, quoi. Il faut agir tout de suite.
14: Ah ouais, là, entre le signalement et le repérage du nid, on a fait vite, ouais. Et le nid, on l'a trouvé en 1h30 à peu près. Donc on a eu de la chance.
10: Et donc là, on peut rentrer dans le hangar où vous avez entreposé ce nid de frelons asiatiques qui a été récupéré.
8: On
10: peut aller le voir.
8: Oui, on l'a mis à sécher. Le voilà, le fameux nid.
10: Ah oui, c'est impressionnant.
14: Une boule de papier qui doit faire dans les 50 cm de diamètre à peu près. En général, on voit les nids de guêpes, les petites guêpes en papier qui sont souvent derrière les volets ou sur une poutre et tout ça. Bah, c'est un peu la même structure, mais en format XXL, quoi, vraiment en très gros. Ça s'attache dans un arbre. Là, c'était à 3-4 mètres de haut.
10: Si vous ne l'aviez pas trouvé, quel était le risque finalement ? C'est que ça se développe à quel rythme ou qu'on imagine
15: C'est exponentiel ?
14: Ouais, il faut imaginer que dans un nid, on peut avoir, je crois, à peu près 500 fondatrices. Potentiellement, ce nid-là aurait pu donner des dizaines et des dizaines de nids. Là, on n'avait pas le droit à l'erreur.
15: On va le prendre en photo, hein ?
16: Ouais, bien sûr.
15: Puisque c'est un nid historique. Ouais, et ben...
5: On sort le temps de quelques notes du monde animal et végétal et puis on s'en revient sur RTS Première avec ce reportage sur les espèces invasives diffusé une première fois sur les ondes de France Inter en octobre 2020.

0: La salle est là sur RTS Première, artiste américano-mexicaine qui a vécu au Québec. Nous sommes avec France Inter aujourd'hui dans l'émission Parlons Franco. C'est France Inter qui nous offre ce reportage intitulé « À l'assaut des espèces invasives ». Et voici la suite.
1: En Corse, le frelon asiatique n'a donc pas eu le temps d'essaimer. Et c'est vraiment grâce à la détection express de ce premier nid que l'invasion a été stoppée, pour le moment, sur l'île de Beauté. Alors que sur le continent, cela fait 2 décennies que l'insecte fait des ravages. Depuis le Lot-et-Garonne, où il a été repéré pour la première fois, il s'est propagé dans tout le territoire, du sud au nord, et il est maintenant impossible de l'éradiquer. On a dû apprendre à vivre avec ce frelon asiatique, tout en protégeant les abeilles. Des chercheurs de l'INRAE viennent d'inventer une harpe électrique posée comme une barrière devant des ruches. Célia Kiyre nous emmène au plus près, à Bouliac, où elle a rendez-vous avec Denis Thierry, directeur de recherche, spécialiste du frelon asiatique.
2: Donc là, on est dans une commune limitrophe de Bordeaux, tout près de l'INRA, qui s'appelle Bouliac. On est en pleine nature. Hein. C'est une zone où, depuis le début de l'invasion, on va dire dans la communauté urbaine bordelaise, c'est là où on a vu les premiers nids en 2008. Et depuis, y a toujours beaucoup de populations de frelons ici. Et donc c'est pour ça qu'on se met ici, parce que comme ça, ça nous permet d'avoir beaucoup de frelons qui viennent et on peut faire beaucoup d'expérimentations sur nos ruches.
3: On s'approche des ruches ?
2: Ouais. Ne vous approchez pas trop parce qu'elles sont pas mal agressives en ce moment, les abeilles.
3: Ah oui, on les voit, les abeilles, là.
2: Et donc là, vous pouvez voir un frelon asiatique qui est en vol stationnaire devant, là. Un peu plus gros, il vient d'attraper une abeille, là. Regardez l'autre qui repart. Là. Vous le suivez, là, au bout de mon doigt.
3: Et quand il attrape une abeille, il la mange ?
2: Alors, il y a 2 solutions. Il la ramène au nid, parce qu'en fait, le frelon, c'est comme les guêpes, ce sont des espèces, les adultes sont véganes, mangent des fruits, du sucre. Par contre, les larves sont carnivores. Donc les frelons qui viennent chasser, ils vont chercher de la viande ou des abeilles pour nourrir les larves qui sont dans le nid. Et en ce moment, les nids sont gros, donc il y a beaucoup de larves. Donc il y a besoin de faire des va-et-vient permanents. En gros, un frelon qui vient chasser, il fait le trajet 6-7 fois par jour. 6-7 fois par jour, il repart avec une abeille. Voilà, donc on a calculé qu'avec cette densité de population, il y avait de l'ordre de au moins 500 abeilles qui disparaissent par ruche par jour.
3: Alors, on voit les harpes devant les ruches. Est-ce que vous pouvez nous les décrire, à quoi elles ressemblent ?
2: Alors, donc, on a mis des systèmes de pièges électriques. Systèmes assez récents, depuis 3 ans. Il y a 2 techniques pour protéger les ruches. C'est de faire soit du piégeage avec des attractifs. Des attractifs pour les frelons, donc des sucres, des fruits, des choses comme ça. Soit sinon de faire des pièges qui ne sont pas attractifs. C'est le cas des pièges électriques. C'est ce qu'on appelle des pièges d'interception. Le défaut des pièges attractifs, c'est qu'il y a beaucoup d'insectes qui sont attirés par les fruits et tout, et c'est catastrophique pour la biodiversité. Donc nous, on travaille depuis des années maintenant sur des pièges d'interception qu'on place autour des ruches et qu'on place sur le trajet des frelons. Et c'est comme les fils électriques qu'on met sur les clôtures à la campagne pour empêcher les vaches de sortir. Donc là, on a les harpes sont alimentées, ça fait à peu près 1000 volts le courant qui passe dans les fils électriques. Donc on tisse un réseau de fils. On règle l'écartement à l'envergure du frelon. Donc un frelon, l'envergure, c'est 2 cm, entre 2 cm et 2 cm et demi lorsqu'il est écarté. Donc on règle l'écartement des fils à 2 cm 4 ici. Et le frelon, quand il passe au travers, si les deux ailes touchent 2 fils, donc un pôle plus et un pôle moins, il s'électrocute, prend une décharge électrique. Ça lui fait un choc électrique. Alors il y a ceux qui meurent directement, sinon ils tombent dans un bac à eau qui est en dessous, il va se noyer.
3: Et là on en voit d'ailleurs. Hein,
2: et là il y en a.
3: Il y en a un bon nombre.
2: Bah là, il y en a pas mal. 2, 4, 6, 8, 10, 12, 14, 16, 18, 20, 22, 24, 30. Il y en a 40 dans celui-là, il y en a un peu plus dans l'autre, là. Donc là, c'est 40 depuis hier soir. L'an dernier, en un mois de fonctionnement des harpes, on a capturé 18 000 frelons en un mois. 18 000.
3: Là, on vous voit avec des harpes électriques. On sait qu'il existe aussi d'autres solutions pour les détecter, comme des drones, etc. Mais est-ce que vous imaginez aussi pour l'avenir des solutions type biocontrôle pour finalement alors non pas les éradiquer, mais en tout cas limiter leur progression ?
2: Oui. Donc nous, on travaille beaucoup ici en lutte biologique. Les 2 options qui nous semblent tenir la route en lutte biologique, c'est sur la base de micro-organismes. Donc nous travaillons beaucoup sur des champignons qui attaquent les insectes. C'est des champignons qui poussent naturellement dans le sol, Ça ressemble beaucoup aux champignons qui nous font des mycoses, des choses comme ça, sauf qu'eux, ils sont spécifiques aux insectes. En gros, ils contaminent un insecte, en 3 ou 4 jours, le champignon va pousser, il va se brûler partout dans le corps, il va attaquer le cerveau, il va attaquer le système respiratoire, les muscles. Bah, l'insecte, il est mort en 4 jours, quoi. Donc nous, on a testé ça sur le frelon depuis 2007, redoutablement efficace au labo, et pour l'instant, on essaye de transférer ça en extérieur, c'est-à-dire de contaminer des nids avec ces champignons. Et l'autre chose, c'est les virus, mais c'est beaucoup plus difficile à manipuler les virus. Mais des collègues italiens ont montré il y a 3 ans, un très joli travail qu'ils ont fait, que les frelons, en mangeant des abeilles, ils attrapaient les virus des abeilles. Et le virus qui est bien connu chez les abeilles, c'est le virus qui déforme les ailes. Hein ? Les abeilles sont plus capables de voler, et ça fait partie, et les frelons commencent à l'attraper, ça. Et on imagine très bien, quand on voit des frelons voler comme ça, que le vol, c'est hyper important pour eux. Tout se fait en vol, donc un frelon qui ne peut plus voler, c'est un frelon qui va très vite être mort. Et une colonie qui ne sera plus alimentée.
3: Mais vous, est-ce que vous vous dites un monde est possible où coexistent les abeilles et le frelon à condition d'avoir des solutions de protection des écosystèmes peut-être ou...
2: Oui, ce monde existe. Alors, ça c'est d'autres recherches qu'on mène ici à Bordeaux sur la capacité des abeilles à se défendre elles-mêmes contre le prédateur. C'est compliqué, c'est pour ça que ça avance beaucoup moins vite que ce qu'on fait là par exemple. Si on les laisse apprendre, parce que les abeilles apprennent, et progresser, elles vont développer des comportements de défense. On en voit déjà qui commencent à apparaître. Le problème, c'est que c'est long pour que ces comportements de défense apparaissent. Et là, ça fait déjà 20 ans que le frelon est en France. On ne peut pas attendre encore 10 ans, 20 ans que des comportements de défense, ce qu'on appelle la coévolution, se mettent en place. Sinon, la plupart de notre cheptel, il va se faire détruire. Ce qu'il faut voir aussi, c'est que pour l'instant, le frelon asiatique, il a surtout fait payer un très lourd tribut aux apiculteurs amateurs.
3: On voit que Michel est arrivé là, on va aller le saluer. Bonjour.
4: Michel Costa, un apiculteur dans le village qui subit de plein fouet la prédation.
3: Quand vous dites de plein fouet ?
4: De plein fouet, parce que si on ne protège pas les ruches aujourd'hui, c'est voué à l'échec. Hein. Si aujourd'hui vous ne protégez pas les ruches, c'est l'extinction de la ruche dans l'année, garantie. Moi, les voilà, mes ruches, elles sont là-bas. Là, vous voyez, il y a 2 hares, avec un panneau solaire pour l'alimenter plus facilement. Et vous allez voir le résultat. Je vous dis, ça fait 15 jours que je n'ai pas mis les pieds.
3: Est-ce que ça veut dire qu'avec les hares, vous revenez à une production normale ?
4: À peu près.
3: Très efficace. Mais le frelon, ne vous inquiète pas, il ne pique pas l'homme. Hein.
4: Non, il pique l'homme dans un seul cas, c'est quand vous vous approchez de son habitat. Alors là, par contre, il devient vicieux parce qu'il appelle les copains, ils sortent et ils attaquent ensemble.
5: Il était 10h30 ce matin quand un groupe de randonneurs alerte les pompiers. 5 marcheurs viennent d'être victimes d'une attaque de frelons asiatiques. 5 personnes de ce groupe ont été piquées. L'une d'entre elles, une dame âgée de 77 ans, originaire de Saint-Malo, est décédée d'un arrêt cardiaque. Le chemin a été barré et il est interdit de l'emprunter pendant plusieurs jours.
3: Face à cette menace, des scientifiques du monde entier sont mobilisés. Ils lancent des alertes lors de colloques justement consacrés à ces invasions biologiques. J'arrive à Paris, dans le 16e arrondissement, dans cet auditorium du CNRS. Au micro, Franck Courchamp, directeur de recherche au CNRS et l'un des meilleurs spécialistes du sujet. On arrive dans l'auditorium.
6: Les invasions biologiques, juste une petite définition, parce que dans notre communauté, on n'est pas d'accord sur les définitions. Donc je vais vous dire un peu de quoi on parle, et notamment ce que l'IPBES met dans son récent rapport d'il y a quelques mois sur les invasions biologiques. Donc c'est un processus qui implique l'introduction, intentionnelle ou pas, par les activités humaines d'une espèce, ou plutôt des individus d'une espèce, dans des régions qui sont hors de son aire de répartition naturelle, lorsqu'elle s'y établit et lorsqu'elle se propage. Certaines définitions incluent un impact, d'autres non.
7: Et les contrats se trouvent juste avant de l'escalier.
3: Allez, je vous extirpe du colloque. On va essayer de trouver un endroit calme. Et vous irez au cocktail après.
8: Oui.
3: On va s'asseoir là, on est dans un salon d'honneur du CNRS.
8: Bah, c'est des bouffes.
3: Alors Franck Courchamp, vous nous avez donné pendant cette conférence un chiffre totalement vertigineux. Plus de 400 milliards de dollars, c'est le coût de ces invasions biologiques. En 2019, vous disiez, c'est 80 fois le budget de l'OMS et de l'ONU, mais c'est faramineux.
9: Oui, ce sont des sommes qui sont presque inimaginables. On essaie de le reporter au niveau national, donc on regarde dans les différents pays dans le monde. Et évidemment, on a des coûts qui sont différents en fonction des pays, en fonction de leur taille, en fonction des invasions qu'il y a dans ces pays. Mais presque systématiquement, en moyenne en tout cas, on a des coûts qui sont supérieurs au budget national de l'éducation ou de la santé.
3: Et par exemple, en France, qu'est-ce qui coûte le plus cher? Est-ce qu'il y a une espèce en particulier qui coûte plus cher?
9: Il y a des espèces qui coûtent cher, comme par exemple l'ambroisie qui pollue, entre guillemets, les cultures, et puis qui a des effets au niveau de l'allergie. En Europe, il y a 8 millions de personnes qui sont allergiques au pollen de cette plante. Il y a des espèces qui coûtent cher parce qu'elles vont détruire les berges des rivières, par exemple. On peut penser au ragondin, par exemple, qui peut être assez problématique, ou à l'écrevisse. Il y a plusieurs espèces d'écrevisses qui sont envahissantes, notamment l'écrevisse de Louisiane. Alors là, elles peuvent affecter, par exemple, les berges des rivières, les écosystèmes, mais aussi l'aquaculture et donc les revenus des gens qui travaillent en aquaculture. Il y a comme ça énormément de choses avec des secteurs très divers, de la santé avec le moustique tigre, de l'immobilier avec des fourmis envahissantes qui font perdre la valeur des terrains. Il peut y avoir des choses vraiment très, très diverses qui vont dépendre des pays, en fait.
3: Et je me tourne vers vous, Philippe Grandcola, vous êtes directeur de recherche au CNRS, ici, écologue. Est-ce que ces invasions biologiques vous inquiètent pour la biodiversité? Est-ce que ça met en danger certaines espèces?
10: Oui, tout à fait. Les invasions biologiques, c'est une des 5 grandes causes de déclin de la biodiversité. Et c'est pas seulement un déclin au sens diminution des effectifs. Ça peut être pratiquement un quart des disparitions d'espèces, notamment dans les îles, qui sont expliquées par les espèces qui sont transportées par les humains depuis leur aire d'origine dans des environnements où elles n'existent pas du tout à l'origine. Il faut se rappeler qu'il y a certaines de ces espèces qui posent aussi des problèmes graves, directement ou indirectement pour les humains, comme par exemple le moustique tigre, qui a été importé d'Asie et qui aujourd'hui, sur le territoire métropolitain français, vecteur potentiel ou déjà effectif de plusieurs maladies virales graves.
3: En France aussi, certaines espèces disparaissent à cause de ces invasions?
10: Alors, notamment dans les départements d'outre-mer, dans les écosystèmes insulaires, comme par exemple en Martinique, en Réunion, en Nouvelle-Calédonie, oui, il y a effectivement des risques de disparition. Il y a déjà des espèces qui ont disparu parce que les espèces dans un milieu insulaire, par exemple, des oiseaux qui nichent au sol, ne sont pas préparés à devoir fréquenter des prédateurs qui vont arriver, comme par exemple le chat domestique ou les rats, dans ces écosystèmes insulaires.
3: Donc le système se dérègle.
10: Voilà. Il n'y a pas de régulation naturelle. Quelquefois, le système se dérègle. On a en souvenir, par exemple, les lapins en Australie, qui aujourd'hui sont toujours une population majeure, ou les dromadaires en Australie également. Et chez nous, bien sûr, il y a plein d'autres espèces comme celles que j'ai citées, ragondins ou moustiques tigres ou coccinelles asiatiques, qui ne se réguleront pas naturellement.
3: Franck Courchamp parlait tout à l'heure d'une menace largement sous-estimée. Quel est le message que vous voulez faire passer au pouvoir public? Est-ce qu'il faut prendre ce problème à bras-le-corps encore plus qu'aujourd'hui?
10: Alors, ce qui est important, c'est d'agir vite quand on détecte une invasion. Aujourd'hui, on a par exemple l'abeille naine qui est arrivée dans l'île de Malte. Si elle arrive en Europe, outre l'île de Malte, elle risque de bouleverser les écosystèmes avec les abeilles locales et l'abeille domestique. On a des fourmis envahissantes qui sont aujourd'hui arrivées dans le sud de la France. Et pour le moment, aucune action réelle n'a vraiment été entreprise pour les limiter. Là, c'est une erreur. C'est une erreur qu'on a eue avec le frelon asiatique qui, 20 ans après, faute d'action concertée au plan national, s'est répandu sur l'ensemble du territoire et aujourd'hui qui pose une menace qu'il faut maîtriser en permanence et qui ne disparaîtra jamais. Donc, la première mesure à prendre, c'est quand une invasion est signalée, c'est immédiatement d'agir pour éradiquer cette espèce envahissante.
3: Vous parliez de l'abeille naine, par exemple. Est-ce qu'il y a certaines espèces qui vous font peur, là, à vous, personnellement, pour la France ou même pour d'autres pays?
10: Alors, certaines espèces de fourmis sont particulièrement inquiétantes parce que ce sont des toutes petites fourmis qui voyagent très bien avec des échantillons de terre dans des pots de fleurs ou sous des caisses de transport. Et ces espèces-là, en fait, quand elles sont lâchées dans certains écosystèmes, ont vraiment un pouvoir de nuisance absolument considérable et leur petite taille Finalement, pour une personne moyenne, une fourmi ressemble beaucoup à une autre fourmi, hein, sauf que le potentiel de ces fourmis-là peut être colossal, et là, vraiment, le danger peut être multiple. Il peut être pour la faune locale, il peut être pour les cultures, et puis il peut être aussi pour les humains, par exemple les agriculteurs ou les paysans, hein, qui vont se retrouver confrontés avec une fourmi agressive, hein, qui va leur pourrir la vie au quotidien. Certaines de ces fourmis ont des piqûres qui sont vraiment très désagréables. Donc il y a à la fois un enjeu d'écosystème et puis même un enjeu de confort et de santé humaine.
8: On abandonne quelques instants les vilaines fourmis, car c'est la journée nationale de solidarité pour les victimes des séismes au Venezuela. Sur RTS Première, la parole est à Jean-Marc Richard, qui m'a l'air de bonne humeur.
11: Mais c'est ça, je m'attendais à une liaison entre la vilaine fourmi et le chauve de service. Non, c'était ça un peu, non? Non, vous n'avez pas osé, hein, Christelle, vous avez
8: non,
11: pas osé.
8: J'ai des limites quand même.
11: 0-800-87-07-07, 0-800-87-07-07, 5,7 millions, on aimerait passer les 7 millions, les 6 millions, pardon, ne soyons pas trop ambitieux, les 6 millions tout à l'heure à 16h, et c'est calme cet après-midi, Christelle, il reste 1, 2, 3, 4 téléphonistes qui peuvent prendre des appels, donc n'hésitez pas, pour le Venezuela, et surtout pour les victimes du tremblement de terre, 0-800-87-07-07, du chauve à la vilaine fourmi.
8: Merci, à tout à l'heure, on retrouve Parlons Franco avec aujourd'hui des espèces invasives.
12: Les envahisseurs.
13: David Vincent les a vus. À présent, David Vincent sait que les envahisseurs sont là. Il lui reste à convaincre un monde incrédule que le cauchemar a réellement commencé.
1: Les scientifiques traquent donc à la loupe tous les futurs envahisseurs. Mais il est parfois complexe de les repérer et de les empêcher de progresser à travers les courants marins, dans les airs ou même au sol. L'espèce exotique qui fait en ce moment frémir est aussi minuscule que mobile. C'est un scarabée venu du Japon, prélevé récemment à la frontière franco-suisse où une chasse préventive a débuté. C'est tout près de cette frontière, à Bâle, que l'on retrouve Célia Kiré.
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15: Voilà, on est descendu du train. On arrive à Saint-Louis, on est au sud de l'Alsace, tout près de la frontière avec la Suisse. Et on est ici justement parce qu'en Suisse, juste à côté, à Bâle, ont été découvertes des populations de scarabées japonais, tout récemment, en juin. Et ici, la préfecture est en opération commando pour bloquer ces scarabées japonais et empêcher qu'ils n'arrivent ici, de l'autre côté de la frontière.

0: Voilà, on est toujours dans la ville de Saint-Louis. Il y a des terrains de foot et des terrains de sport pas très loin. Et on va rencontrer Isabelle Maurice. C'est elle qui s'occupe de la prévention contre les scarabées japonais à la Direction Générale de l'Alimentation, de l'Agriculture et de la Forêt. Je vois qu'elle est accompagnée certainement par une dame qui est là aussi pour installer des pièges. Ils en installent une trentaine en ce moment à la frontière entre la Suisse et le Haut-Rhin. Bonjour.
1: Bonjour.
0: Alors à quoi il ressemble ce scarabée?
1: Alors...
0: Vous nous en avez apporté un dans votre sac à main.
1: Voilà. Alors ils sont tous morts, hein, rassurez-vous.
0: Après, il n'y a pas de danger pour l'homme, hein. C'est pas comme la fourmi de feu ou la fourmi
1: non.
0: électrique.
1: Voilà, non, il n'y a pas de danger pour l'homme, c'est des dangers pour l'activité économique et aussi pour l'environnement à terme, quoi. Mais vous voyez, c'est tout petit.
0: Donc c'est tout petit,
1: la
0: c'est
1: taille
0: même,
1: d'un ongle.
0: Même pas un centimètre.
1: Oui, oui, c'est ça.
0: On et peut dire qu'il y a des couleurs aussi,
1: oui.
0: En fait, par rapport à un scarabée classique. Il y a du orange, du jaune, du bleu, du vert.
1: Voilà, il a les ailes cuivrées et la tête, hein, le thorax, vert brillant. Donc c'est vrai qu'il est assez joli.
0: Vous les avez trouvés où ?
1: C'est des collègues italiens qui nous les ont envoyés morts. Donc là, il y a un terrain de sport qui est exploité par la ville de Bâle. Il y a des équipes de foot qui jouent. Et justement, c'est le type de terrain particulièrement attractif puisqu'il commence sa vie finalement dans des terrains comme ça, d'herbes assez rases, si possible irriguées, etc. Donc ça, c'est vraiment le milieu idéal puisque dans ces cas-là, la femelle, elle vient pondre ses œufs. La larve se développe en mangeant les racines des graminées, de l'herbe, donc là c'est super pour la larve. Derrière le terrain, en fait, c'est la Suisse, hein, dans la ville de Bâle, où ils ont trouvé justement un foyer, hein, c'est-à-dire des scarabées qui sont nés sur place et qui ont pu comme ça être disséminés.
0: Donc ça, c'est un piège que vous venez de mettre en place.
1: On l'a mis en place en juin.
0: En juin, ça ressemble à quoi?
1: Je te laisse.
0: Ouais. Vous êtes
2: Marion Delave, donc inspectrice en santé des végétaux. Donc il y a un bol, un entonnoir et des ailettes et un chapeau. Donc sur le chapeau, il y a l'attractif qui est fixé. Le popilia va venir se cogner dans les ailettes, donc il est attiré par l'attractif, il se cogne dans les ailettes, il tombe dans le bol et l'entonnoir fait en sorte que le popilia ne ressorte pas du piège.
0: Quand vous dites popilia, c'est
2: le scarabée. Oui, popilia japonica.
0: Et là, il y en a ou pas dedans?
2: Non.
0: Non.
2: On peut ouvrir.
0: Le seau est vide.
2: Le seau est vide, voilà. On cible le réseau routier, le réseau ferré, parce qu'il se déplace, c'est un autostoppeur, donc il se déplace grâce donc aux voitures, aux camions, aux trains. Donc généralement, on cible donc soit les aires de repos, soit les gares routières ou gares ferroviaires. Et donc sinon, ici, donc dans ce secteur, vu qu'il y a eu des captures à Bâle donc au mois de juillet, les zones privilégiées, c'est donc, comme disait Isabelle, donc soit les stades de foot, les jardins familiaux.
1: Tous les endroits aussi, finalement, où il a pu trouver le gîte et le couvert, quoi. Hein. Les adultes peuvent être attirés par différents hôtes. Hein. En ville, ça va être des tilleuls, des roses, des choses comme ça. Et ensuite,

0: On a des exemples sur rosiers, sur des fruits. Ça fait vraiment une grosse pullulation qui va manger tout sur son passage. En Italie, nous ont dit aussi, donc finalement, avec un traitement insecticide, ça permettait de récupérer la récolte, enfin d'y avoir pas trop de dégâts. Simplement, c'est un traitement insecticide supplémentaire. Donc finalement, chaque année qu'on gagne, c'est autant d'années avec moins d'insecticides. Là, il y a un enjeu là aussi en termes d'environnement et de santé publique. Quand on le détecte, il faut mettre en place tout de suite des actions énergiques, parce qu'il n'y a que comme ça qu'on arrive à éventuellement l'éradiquer. Quelque part, c'est peut-être perdu d'avance, mais toutes les années gagnées, c'est autant de produits d'insecticides en moins dans l'environnement. Donc c'est un peu Don Quichotte, mais ça vaut le coup quand même, parce que tout ce qu'on peut faire pour retarder son installation, ça permet de trouver d'autres moyens de lutte, peut-être de trouver aussi des luttes biologiques, etc. On aura eu le temps de s'organiser, c'est ça.
1: Lorsque nous arrivâmes dans l'île de Mascareigne, il n'y avait ni rats, ni souris, ni serpents, ni couleuvres, ni crapauds. Mais depuis quelques années, par l'accident d'une chaloupe qui échoua à la côte et dans laquelle il devait apparemment y avoir des rats, cette vermine a tellement multiplié dans l'île qu'on la prend pour un fléau que Dieu y a envoyé par le désordre qu'elle cause aux plantations. Les habitants n'ont point d'autre moyen de s'en garantir que de dresser des chiens qui vont à la chasse des rats et qui en détruisent quantité. François Martin, 1665.
2: On a quitté l'Alsace, on est maintenant à Rungis, près de Paris, au marché d'intérêt national, parce que l'INRAE a déployé des pièges dans 29 endroits en France, des endroits stratégiques où on peut détecter les futures espèces exotiques envahissantes. Il s'agit par exemple des aéroports comme Roissy, Orly, des ports, Sète ou La Rochelle, et ici, du marché de gros de Rungis. On va rencontrer Alain Roch, directeur de recherche à l'INRAE. C'est lui qui a posé ses pièges ici à Rungis. Alors là, Alain Roch, on marche dans un cimetière. Oui. C'est assez étonnant comme endroit. On est tout près du marché d'intérêt national de Rungis. Vous êtes directeur de recherche à l'INRAE. Vous vous intéressez à ces espèces exotiques envahissantes. Pourquoi vous nous emmenez précisément dans ce cimetière ?
3: Parce que donc on a disposé à la fois des pièges à l'intérieur du marché national, un piège noir et un piège vert qui sont destinés à différents groupes d'insectes. Et ces pièges à l'intérieur visent à attraper les insectes dès qu'ils arrivent. Et ensuite l'idée c'est de suivre leur dispersion éventuelle, donc le point le plus proche boisé du mine de Rungis, c'est dans ce cimetière.
2: Et là, effectivement, on voit une forêt, finalement, tout près du marché.
3: Tout à fait. Ça sert, disons, grosso modo, la forêt elle-même est un piège. Et nous, dans cette forêt, on met des pièges attractifs qui peuvent permettre de détecter la dispersion des insectes étant arrivés à Rungis.
2: Et là, on entre quasiment dans une petite forêt, là.
3: Voilà.
2: Et ce sont plutôt quels insectes que vous recherchez là, précisément, dans ce piège ?
3: Justement, là, ce sont des capricornes et des scolytes. C'est-à-dire les groupes qui sont les plus dévastateurs au niveau des espèces envahissantes. Donc des capricornes qui se trouvent transportés avec soit le bois, soit les plantes, soit des objets en bois d'autres continents. Et donc notamment sur Rungis, il y a quelques années, on a capturé un insecte qui vraisemblablement était arrivé avec des figurines en bois d'Asie du Sud-Est. Et les pièges là que nous avons sont appâtés avec un mélange de phéromones qui sont au nombre de 10 là à l'heure actuelle et qui attirent les mâles comme les femelles des différentes espèces de capricornes. Disons, c'est ce qu'on appelle un piège à vocation générique. Donc sur cette base-là, on a fait un mélange qui a l'avantage d'avoir un très large rayon d'attraction. Et il peut arriver à capturer jusqu'à 400 espèces de capricornes. Et on a capturé plus de 4000 individus de 22 espèces exotiques l'année dernière par ce dispositif-là. Et je peux vous dire que on en a capturé donc 88%

0: l'ensemble des 29 sites. Ici même, on a eu un capricorne et un petit scolyte qui ont été capturés.
1: Donc là, c'est de la détection ultra précoce. En fait, ce que vous cherchez, c'est les futurs envahisseurs de demain.
0: Non, on cherche ceux qui ont réussi à arriver. Ça ne veut pas dire qu'ils sont établis. Ça veut dire qu'on les intercepte. Par définition, ceux qui arrivent ne sont pas nécessairement connus. On a même un cas, là, récemment, d'un insecte, un petit scolyte, qui a été capturé et qui est nouveau pour la science. Sauf qu'il attaque les eucalyptus. Et donc cet insecte, on a pu le détecter via nos pièges. Ensuite, on est revenu sur les musées en Australie et on a pu retrouver des exemplaires qui n'avaient pas été identifiés. Et donc là, il a été décrit pour la première fois au plan mondial. Donc notre idée à nous, c'est d'essayer d'avoir des attractifs qui permettent d'assurer une détection très large par rapport à des espèces qui ne sont pas anticipées. Mais pour ça...
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3: Prudence sur l'A9 Martigny-Vevey, quelle que soit votre direction. La police signale la présence de piétons sur la chaussée entre Saint-Trifon et Aigle. Je répète, prudence sur l'A9 Martigny-Vevey, quelle que soit votre direction. La police signale la présence de piétons sur la chaussée entre Saint-Trifon et Aigle.
0: Permettre de transmettre à distance les images des captures et via l'intelligence artificielle arriver à les identifier. Et même, c'est une des possibilités là, qu'on a commencé à discuter, prélever l'insecte en question directement par des robots pour le soumettre à des analyses moléculaires in situ.
1: Ça donne de l'espoir, ça veut dire qu'à l'avenir, on pourra peut-être détecter et anticiper ces nouveaux envahisseurs.
0: C'est ça. C'est en tout cas le but de nos études.
4: À l'assaut des espèces invasives, c'était un reportage signé Célia Kiiret. À la prise de son, Virginie Lorda en Corse, Nicolas Mathias en Gironde, Thibaut Nassim Ben dans le Haut-Rhin et Martin Troadec à Rungis. Réalisation Gaëtan Colli, assisté de Martine Messonnier, mixage Cédric Châtelu.
5: Voilà pour l'édition du jour de Parlons Franco avec la collaboration de nos collègues et amis de France Inter. Demain, rendez-vous avec nos collègues québécois, cette fois-ci, de ICI Radio-Canada Première. Nous entamerons avec Marie-Louise Arsenault une série d'entretiens où elle reçoit des journalistes, des romanciers ou des essayistes. Pour le futur immédiat, voici venir Santa avec son titre La Différence, puis ce sera les infos et ensuite Monumental avec Joanne Dusset.

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1: Prudence sur la 9, Martigny-Vevey, quelle que soit votre direction. La police signale toujours la présence de piétons sur la chaussée entre Saint-Trifon et Aigle.

0: Très bel après-midi à vous. Un œil aux infos, il est 16h.
1: Pierre-Étienne Joie.
2: Entre 80 et 100 personnes réunies à Fribourg à la mi-journée, le personnel de Saint-Paul Média, éditeur de La Liberté, de La Gruyère et de La Broye Hebdo, se mobilise pour sauver les 18 emplois menacés après l'annonce de restructuration du groupe. Une procédure de consultation pour licenciement collectif est en cours. Une réponse est attendue dans le courant de la semaine prochaine. Les manifestants ont exigé le maintien non seulement des emplois, mais également d'une presse régionale vivante dans le canton de Fribourg et la Broye Vaudoise. Les recherches se poursuivent au Venezuela et un survivant du double séisme du 24 juin a été extrait des décombres par des secouristes. 8 jours après le drame, une note positive dans un contexte tendu et empli de désespoir. Et à ce propos, l'opération dure depuis ce matin. La chaîne du bonheur fait appel à la générosité de chacun aujourd'hui en faveur des victimes des 2 séismes de la semaine dernière au Venezuela. Jean-Marc Richard, la collecte nationale, il y a une heure, le cap des 6 millions était en vue. Qu'en est-il maintenant ?
3: Eh bien, ça, c'est la deuxième note positive, Pierre-Étienne. 6 122 339 francs, alors que l'après-midi, c'est en général 4. C'était en général plus calme. Eh bien, on a fait un bond de 400 000 francs. Vous entendez bien, de 400 000 francs. On peut continuer à le faire, évidemment, parce que cet argent, bien, c'est de l'argent qui pourra être utilisé grâce aux ONG suisses qui sont sur le terrain, qui peuvent déjà apporter, après coordination, une aide d'urgence, des abris, de la nourriture, bien sûr aussi de l'eau potable, ainsi que des soins. Tout cela grâce à vous, à un numéro de téléphone, le 0800 87 07 07 0800 87 07 07. C'est ce numéro de téléphone que vous pouvez composer maintenant. Il y a quelques téléphoniste disponible et vous pouvez le faire bien sûr jusqu'à 23h.
2: Et également sur le site bonheur.ch ou au guichet postal. Merci Jean-Marc Richard. Un homme de 36 ans est prévenu de meurtre pour avoir fait tomber le 14 juin dernier un voisin dans les escaliers de son immeuble à Puplinge en campagne genevoise. Âgé de 81 ans, la victime est décédée 3 jours plus tard à l'hôpital. Le suspect est en détention provisoire. Les autorités de la province indonésienne d'Aceh, profondément islamique, ont publiquement flagellé un couple non marié. Cela s'est passé après la diffusion sur les réseaux sociaux d'images où le couple semblait s'enlacer et s'embrasser. Le couple a été dénoncé aux autorités après avoir affiché son intimité physique en direct sur l'application TikTok, ce qui a déclenché une enquête qui a abouti à ce châtiment, a déclaré le chef de la police de la charia de la ville. Face à la recrudescence des attaques d'ours, le Japon, lui, a commencé à installer plus de 800 caméras dans les montagnes du Nord afin de recenser les populations de plantes trigrades à l'échelle nationale. Depuis avril, au moins 5 personnes ont été tuées par des ours dans la région concernée après un nombre record de 13 attaques mortelles en 2025. Les autorités espèrent que ces nouvelles données permettront d'élaborer des plans plus efficaces pour gérer les populations d'ours. La météo, temps ensoleillé avec quelques petits cumulus en montagne en pleine 27 degrés, bise par moments modérés sur le bassin lémanique. Demain vendredi, en général ensoleillé encore, quelques cumulus l'après-midi en montagne, des passages nuageux sur le nord de la région, en pleine 15 degrés à l'aube, 27 ensuite, samedi et dimanche, soleil encore, 12 degrés au petit matin, 27 voire 30 toujours l'après-midi.
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7: Aujourd'hui dans Monumental, direction la côte ouest des États-Unis, nous allons découvrir l'histoire de San Francisco, une ville fondée il y a 250 ans. Alors quand on pense à San Francisco, on voit tout de suite ses collines et ses rues très en pente. Mais comment cette ville a-t-elle été fondée? Pourquoi s'est-elle développée aussi rapidement? On vous explique tout avec notre invité que nous accueillons.
10: Bonjour, je m'appelle Annick Foucrier, je suis historienne, historienne de l'Amérique du Nord et professeure émérite à l'Université Paris 1 Panthéon-Sorbonne.
7: Les premiers habitants connus du territoire de San Francisco sont des Amérindiens.
10: Oui, donc San Francisco, c'est cette péninsule au nord de la Californie et il y avait, comme dans le reste de la Californie, des populations arrivées donc il y a 5-10 000 ans. Et pour la région de San Francisco, c'est un ensemble de populations. Il y avait des Miwok, des Yokuts, des Olone, qu'on appelait aussi des Costonauns, des Wintuns, c'est-à-dire des populations qui étaient aussi donc à l'est de la baie ou plus au sud, plus au nord, mais qui vivaient sur les côtes de la péninsule, pour ce qui est des Olonais jusqu'à Monterey. Et ces populations avaient des langages différents, elles vivaient de chasse et de cueillette, et elles fabriquaient des paniers de vannerie que l'on peut encore voir. Et on a aussi des peintures qui les montrent circulant à travers la baie sur des radeaux fabriqués avec des roseaux. Donc ces populations ont vécu pendant très longtemps avec aussi des alliances et des conflits entre elles, c'est des petits groupes de populations, jusqu'à ce que d'autres populations arrivent, en particulier remontant du sud du Mexique.
11: Le 20 octobre 1775, nous quittâmes le Presidio de Tubac avec les familles et le bétail destiné à peupler les établissements du Nord. Les journées furent longues et pénibles, et il fallut veiller avec soin à ce que personne ne reste en arrière. Les femmes et les enfants supportèrent les fatigues avec un grand courage. Nous rencontrâmes différentes nations d'Indiens, dont la plupart se montrèrent pacifiques et disposées à nous fournir des vivres. En mars 1776, nous arrivâmes au Presidio de Monterey, où les familles furent reçues avec satisfaction, ayant accompli ce long voyage avec l'aide de Dieu. Juan Bautista de Anza, extrait du journal de l'expédition vers la Californie.
7: Il va y avoir dans l'histoire de San Francisco la colonisation espagnole.
10: En fait, les Espagnols s'étaient installés sur l'ensemble du continent américain, sud-américain, central-américain et aussi nord-américain avec la Nouvelle-Espagne. Et ils considéraient l'océan Pacifique comme un lac espagnol. Mais avec l'entrée dans ces régions d'Anglais, mais surtout de Russes qui descendaient par les îles Aléoutiennes, Alaska, jusque vers la côte nord-ouest de l'Amérique, eh bien, les Espagnols s'inquiètent et ils décident de eux-mêmes avoir des implantations coloniales. Et ces implantations, ça passe par les présidios, qui est un poste militaire, par la mission, qui est un lieu de conversion, d'évangélisation des populations locales, et par des pueblos, les villages, qui sont habités par des populations civiles qui pratiquent agriculture et élevage. Donc, ils ont remonté à partir de 1769, depuis la Nouvelle-Espagne, le long des côtes du Pacifique, jusque à ce qui est maintenant la Californie. Et puis, en fait, un peu plus tard, il s'agit de remonter encore plus au nord. Et c'est ainsi qu'un explorateur, qui est aussi un militaire, Juan Bautista de Anza, est chargé par le vice-roi de la Nouvelle-Espagne d'ouvrir une communication par terre avec la Californie, avec les points d'implantation qui existaient déjà, c'est-à-dire les différentes missions qui s'échelonnaient le long de ce que l'on a appelé le Camino Real. Parce qu'il y avait des contacts par la mer, mais ce n'était pas suffisant, ça posait des problèmes avec les courants, les vents, et il s'agissait d'établir une voie de passage par la terre, et c'est ce qu'a fait Juan Bautista de Anza avec un certain nombre de personnes. D'abord, au début, c'est missionnaires et des militaires et des serviteurs. Il traverse donc l'Arizona, le sud de la Californie, il passe, il traverse le Colorado, il noue des alliances avec les populations locales qui sont des populations Yuma. Ça, c'est en 1774. Et puis, en octobre 1775, il était retourné d'abord en Arizona, et il est chargé d'aller conduire, d'aller escorter des populations civiles, des colons, qui vont s'installer dans la Californie. Et c'est ainsi qu'il arrive le 10 mars 1776 avec plus de 240 personnes, hein, les familles de soldats, il y a une centaine d'enfants dans ce groupe. Et il arrive en 1776, en mars 76, à Monterey, et il remonte jusqu'à San Francisco. Là, il fonde un présidio, donc le 28 mars 1776, et l'emplacement, il détermine l'emplacement de la mission qui va être la mission San Francisco de Assis, c'est-à-dire Saint-François d'Assise. Donc il aura pour cela parcouru à peu près quand même 2000 kilomètres, et dans des régions dangereuses, le groupe a beaucoup souffert, mais c'est une réussite, il a ainsi réussi à faire avancer l'Empire espagnol sur ce continent américain.
12: San Francisco.
7: Ce sont donc les Espagnols qui sont à l'origine du nom San Francisco.
10: Quand, justement, c'est intéressant, la première fois que je suis allée en Californie, j'étais étonnée de voir tous ces noms espagnols. Donc San Francisco, Los Angeles, Monterey, San José, Santa Clara, parce que ce sont en effet les Espagnols qui les premiers ont été les premiers Européens à s'installer dans ce qui est actuellement la Californie. Et ce sont des missionnaires franciscains qui ont fondé cette mission à laquelle ils ont donné le nom de leur saint patron, enfin saint François d'Assise. Mais plus couramment, cette mission a été appelée Dolores. Et il y a eu une première messe célébrée le 29 juin 1776. Vous voyez qu'on est avant le 4 juillet 1776, qui est la grande date que l'on a en tête lorsqu'on pense à 1776, et qui est la date de la déclaration d'indépendance de l'autre côté du continent nord-américain, dans une région qui, à l'époque, est une région de colonisation anglaise.
13: La déclaration d'indépendance. Qu'ils sont libérés de toute allégeance à la couronne d'Angleterre et que toute relation politique entre eux est définitivement rompue à partir de maintenant.
14: Vous vous engagez ?
15: Engagez-vous !
16: Mais oui, engage-toi !
17: Mettez votre nom ici. Voici vos 5 shillings. Vous faites maintenant partie de l'armée des États-Unis.
7: San Francisco va devenir mexicaine en 1821.
10: Oui, c'est la fin des empires. Fin des empires, de l'empire anglais, fin de l'empire français. Et l'empire espagnol, lui aussi, a décliné dans ce continent américain. Et il y a eu une révolte, en particulier au Mexique, c'est en 1810. Et en 1821, l'ancienne Nouvelle-Espagne devient le Mexique. C'est un empire à ce moment-là. Et puis en 1823, c'est une république. Et la Californie, qui était une marche aux limites de l'Empire espagnol, devient une province mexicaine. Et la capitale est donc Monterrey, qui était déjà la capitale de ce qu'on appelait Alta California, la Haute Californie auparavant. Alors, en fait, que se passe-t-il sur cette péninsule, qui est une péninsule sablonneuse, des collines, avec des criques peu profondes? Eh bien, au bord d'une crique, il y a quelques habitations qui ont été construites et qui forment un village auquel on donne le nom de Yerba Buena. Yerba Buena, c'est-à-dire la bonne herbe, parce qu'il y a de la menthe qui pousse aux alentours. Et c'est pour ça qu'on l'appelle Yerba Buena. Et c'est en 1839 qu'est dressé le premier plan pour ce village par un Suisse francophone, Jean-Jacques Vieuget, qui habite justement à Yerba Buena. Il dessine une place sur le modèle des pueblos espagnols, et ce plan est évidemment avec des mesures espagnoles, les varas, que l'on utilise à l'époque dans la région.
11: On m'a demandé de dresser un plan de Yerba Buena, de faire une ville et de régulariser les lots attribués auparavant dans cet endroit. J'avais un sextant et une boussole. J'ai d'abord pris tous les angles de chaque maison et des clôtures afin de former le diagramme et de les placer à leur juste place pour tracer les rues. De sorte que chacun puisse obtenir son terrain à l'intérieur des carrés des blocs. La rue, aujourd'hui appelée Montgomery Street, fut la base de la carte en tant que front sur la baie. Jean-Jacques Vieuget.
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12: San Francisco va par la suite devenir américaine. Nous sommes alors en 1846.
10: Alors oui, c'est en 1846, il y a eu une guerre entre les États-Unis et le Mexique, justement pour s'approprier ces régions. En fait, les États-Unis sont très intéressés par la Californie et ses ports, en particulier San Francisco, aussi Monterrey et San Diego, mais surtout San Francisco, parce que tous les voyageurs qui ont circulé dans cette région ont été absolument enthousiasmés, époustouflés par la baie de San Francisco, par son immensité et par le fait qu'elle pourrait abriter des flottes immenses. Donc, les États-Unis, qui développent leur commerce avec la Chine, sont très intéressés par ce port. Ils essayent de l'acheter, d'ailleurs, mais le Mexique refuse. Et c'est finalement à la suite d'une guerre qui est déclarée plus ou moins, plutôt moins que plus, d'ailleurs, par les États-Unis, que le Mexique est obligé de céder tout le sud-ouest actuel des États-Unis, c'est-à-dire la moitié de son territoire, pour une somme relativement modeste à l'époque, 15 millions de dollars américains. C'est le traité de Guadalupe Hidalgo du 2 février 1848 qui termine cette guerre, qui avait été commencée vers le mois de mai 1846. Et déjà, en juillet 1846, il y avait un navire de la marine de guerre américaine en rade de Monterrey qui prend possession de Monterrey. On n'est pas sûr que la guerre est déclarée, mais déjà il prend possession d'abord de Monterrey parce que c'est la capitale, et ensuite le 7 juillet 1846 ce navire de guerre américain se rend à Yerba Buena et prend possession de la ville en descendant le drapeau mexicain et en hissant le drapeau des États-Unis sur la plaza. Et c'est le 30 janvier 1847 que le village est renommé San Francisco par le nouveau maire américain. À l'époque, on dit alcalde, qui est le nom espagnol pour le maire et aussi juge de paix.
15: Finalement, d'immenses territoires entrèrent dans l'Union, avec leurs somptueux noms espagnols, Rio Grande, Santa Fe, Albuquerque, El Paso. Mais le plus étincelant de tous, Californie. Ce nom était celui d'une île fabuleuse de perles et d'or dans un roman du 15e siècle. C'est ici, à Sutter's Mill, qu'en 1848, un homme trouva au bord d'un ruisseau une chose qu'il ne cherchait même pas. et la clameur de sa découverte se propagea à travers le continent jusqu'à Boston, New York, Savannah et au-delà des océans, à Londres, Paris, Berlin.
10: Vous savez que l'entrée de la baie est appelée la Porte d'Or, Golden Gate. Eh bien, c'est à cette époque-là aussi, en 1848, qu'un explorateur et militaire américain, John Charles Fremont, qui était d'origine française, et c'est lui qui donne le nom de Golden Gate à l'entrée de la baie, par référence à la Corne d'Or de Constantinople. Mais en fait, certains jours, lorsqu'on est, par exemple, à Auckland ou Berkeley et que l'on regarde du côté de l'ouverture de la baie au moment du coucher du soleil, je peux vous dire que là, on se dit que ça porte vraiment son nom de Porte d'Or. Tout est complètement éclairé et d'une couleur fantastique.
12: Annick Foucrier, merci de partager avec nous cette belle image. Vous restez avec nous, nous allons continuer de parler d'or et plus précisément de la ruée vers l'or.

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1: Il n'était que quelques centaines en 1847 lorsque commencèrent les premiers travaux pour la construire. Les charrettes bâchées arrivaient en petit nombre. Mais un an plus tard, San Francisco commença à prendre son allure actuelle après qu'un terrassier eut ramassé une pépite jaune dans un endroit nommé le Moulin de Sutter. Ainsi commença la fameuse ruée vers l'or. Et en 1849, les chercheurs s'écrasaient par dizaines de milliers en Californie pour arracher à la terre des richesses aussi considérables que soudaines.
0: Service d'information des États-Unis, 1957. San Francisco va être profondément transformé par la ruée vers l'or.
2: C'est en 1839 qu'arrive Johann Sutter, qui était un Suisse germanophone,
0: Annick Faucrier.
2: Et il obtient un immense territoire dans la Grande Vallée, qui était à l'époque très peu peuplée par les Mexicains, donc dans des collines au pied de la Sierra Nevada. Enfin, c'est immense, hein, pratiquement 20 000 hectares. Et il appelle sa propriété la Nouvelle Helvétie. Il veut en faire un grand territoire organisé comme son pays d'origine. Il y emploie des Amérindiens, des indigènes venus des îles Hawaï, qu'on appelle les Kanaks à l'époque, mais aussi des Canadiens français, des Allemands, des Nord-Américains. Il est germanophone et il parle français aussi. Donc il attire des personnes pour venir travailler pour lui. Or, c'est une époque où des caravanes commencent à franchir les montagnes de l'est vers l'ouest. Hein, c'est cette conquête de l'ouest, c'est cette avancée vers l'ouest.
3: Où allez-vous dans l'ouest?
4: Éclaireur, repos!
2: Sutter y voit la possibilité d'en tirer un bénéfice en vendant à ceux qui arrivent des produits agricoles, mais aussi du bois pour construire des maisons. Donc il fait installer une scierie sur une rivière qui coule pas très loin, dans un endroit que les Indiens appellent Coloma, c'est-à-dire la Belle Vallée, donc qu'on appelle maintenant Coloma. Et c'est là qu'un jour de 1848, le 24 janvier, John Marshall, qui était un Américain, un charpentier au service de Sutter, remarque dans le bief de la scierie des objets brillants. Alors il en ramasse, et puis il est vraiment là, il se demande, il regarde, avec les dents, il essaye, mais là, il a le cœur qui bat, et ces objets brillants se révèlent être des pépites d'or.
5: Monsieur Marshall a commencé par me montrer ce métal. En fait, des petits fragments et spécimens dont certains pouvaient valoir quelques dollars. Il m'a annoncé qu'il en avait parlé aux ouvriers à la scierie, comme quoi c'était peut-être de l'or. Johann Sutter.
2: Alors, au début, l'information, ils essayent de la tenir secrète. Et à vrai dire, c'est pas vraiment pris au sérieux en dehors de la Californie. Mais déjà, très vite, San Francisco se vide de sa population. Et lorsque la nouvelle est confirmée par le discours du président des États-Unis le 5 décembre 1848, elle déclenche une migration massive mondiale de chercheurs d'or.
6: De l'or! De l'or! De l'or trouvé dans l'American River!
2: Ils viennent d'Amérique du Sud et du Nord, d'Europe, d'Asie. Et ce qui est tout à fait remarquable, c'est que la plupart de ces populations sont originaires de régions urbanisées. Et ils vont développer les centres urbains qui existaient déjà, et ils vont en créer d'autres. L'augmentation de la population de la Californie et surtout de San Francisco, qui est le point d'arrivée, en fait, de ces populations, parce que c'est le point sur la côte qui est le plus proche des mines d'or, eh bien, la population de San Francisco, mais alors, augmente à un rythme fantastique. En 1846, il n'y a guère que 200 à 300 habitants non amérindiens. En mars 48, ils sont déjà à peu près 800. 2000 en février 1849. Fin de l'année 49, 5000. Début 1851, 23 000. Selon le recensement de 1852, 36 000. Et en 1860, environ 50 000. Donc on voit cette augmentation énorme de la population de San Francisco, avec tous les problèmes qui vont avec, bien sûr.
7: Moi, Harry Grimes, de la concession de Rolfwood, a été reconnu coupable en ce 30 novembre 1867 d'avoir profité de l'état d'ivresse de M. Delaigny pour lui voler une bourse pleine de pépites d'or pendant son sommeil.
8: La peine habituelle est de 50 coups de fouet.
9: Allez !
0: Les bateaux arrivaient directement dans la baie de San Francisco ?
2: Alors, oui, ils passent cette porte d'or, mais San Francisco, en fait, il y a des criques, beaucoup de marécages. C'est-à-dire qu'il n'y a pas beaucoup de profondeur et par conséquent, les bateaux ne peuvent pas approcher de la côte. Et c'est la raison pour laquelle il va falloir construire de longues jetées qui permettent aux bateaux de s'arrêter, de jeter l'ancre là où il y a suffisamment de fond, et puis ensuite de débarquer les marchandises. Les passagers, on les faisait descendre par des canaux, mais les marchandises, il faut les transporter. Il y a de plus en plus de marchandises. Donc, c'est pour ça qu'on voit sur les cartes de l'époque de très très longues jetées. Et puis, ce qui se passe, c'est que ces bateaux arrivent du monde entier, bien sûr. Ils ont des équipages, et les équipages, eh bien, ils entendent parler de ces découvertes, et ils désertent. En fait, les navires sont abandonnés, et on voit sur les photos de l'époque, on voit des mâts, des forêts de mâts avec des navires qui sont abandonnés. Alors, on les utilise comme hôtels, comme magasins. Il y en a même un qu'on a utilisé comme prison. Après, on les utilise comme remblais, parce que ce qui va se passer, c'est qu'on va combler les criques de façon à faire avancer le terrain utile pour tout ce commerce, pour décharger les navires et puis construire aussi les boutiques qui vont servir au commerce.
5: Même si les mines de Californie ne produisent que la moitié des estimations, elles vont révolutionner la situation commerciale et financière du monde. James Gordon Bennett, New York Herald, janvier 1849.

0: cette période liée à la ruée vers l'or, c'est une période de croissance économique incroyable pour San Francisco.
1: Globalement, c'est vrai, mais parce que, pourquoi ? Parce que San Francisco bénéficie de sa situation qui est favorable. C'est un point de rupture de charge pour le commerce. C'est-à-dire que c'est un lieu d'arrivée, c'est un lieu d'approvisionnement et c'est aussi un lieu de divertissement pour les mineurs. Mais il y a aussi des cycles. C'est-à-dire que lorsqu'il y a surproduction, lorsqu'il y a afflux d'or, eh bien, ça peut faire varier la situation économique. C'est-à-dire que, par exemple, 48-49, c'est des années de prospérité, mais suivies par une dépression les années suivantes, 50-51. Ensuite, il y a une reprise, 52-53. Et puis après, il y a une nouvelle dépression qui est plus longue et qui va durer jusqu'à peu près 1858. Donc, on voit qu'en fait, c'est assez instable.
2: Et nous quittons Monumental quelques instants, car vous le savez, aujourd'hui sur RTS Première, c'est une journée consacrée par la chaîne du Bonheur au Venezuela, avec des interventions de l'ami Jean-Marc Richard. Bonjour Jean-Marc.
3: Comment ça va Pierre-Philippe Cadet?
2: Ça va très bien, et vous-même?
3: Je suis content d'être avec vous un tout petit moment pour vous dire qu'il y a encore 2-3 téléphonistes qui sont inoccupés.
2: Et ça, ce n'est pas normal.
3: Ça ne va pas du tout, surtout dans une après-midi chaleureuse comme celle que nous vivons. 6 122 339, et c'était il y a une demi-heure. On espère continuer à faire des bons de 400 000 francs par heure, ce qui est tout à fait remarquable. Mais pour ça, Pierre-Philippe, prenez votre téléphone, et vous toutes et vous tous qui écoutez Monumental en ce moment, prenez votre téléphone. Appelez-nous au 0800 87 07 07 0800 87 07 07. Alors, je peux prendre votre promesse de don par directement, hein, Pierre-Philippe, il n'y a pas de souci. Mais je pense que
2: j'ai déjà
3: vous
2: fait par Twint.
3: Ah ouais, voilà, on peut faire par Twint ou bien bonheur.ch.
2: Oui. Exactement.
3: Non, mais là, il y a quelques dispositions, donc n'hésitez pas, 0800 87 07 07, avec des bénévoles qui viennent prendre les téléphones magnifiques, y compris des gens d'origine vénézuélienne, par solidarité. Voilà, merci Philippe.
2: Merci beaucoup Jean-Marc Richard. Et maintenant, retour à Monumental.
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0: 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Vous l'avez dit, Annick Foucrier, il y a de plus en plus d'habitants, ça veut dire qu'il faut aussi les loger, donc on construit beaucoup à cette époque-là.
1: Oui, au début, San Francisco, c'est une ville de tentes, des toiles, de bois. Mais il y a plusieurs incendies criminels pour un bon nombre. Le 24 décembre, par exemple, 1849, la veille de Noël, il y a un terrible incendie. Et dans les 18 mois suivants, il y en a 6 qui sont aussi des incendies importants. Et bien sûr, le bois brûle particulièrement, la toile aussi. Donc, on va commencer à construire les bâtiments les plus importants en briques et en pierre. Il en existe encore quelques-uns. Mais ce qu'il faut, bien sûr, surtout aussi, c'est un plan. Parce qu'il y avait le plan, on avait dit, le plan de Viauger, de Jean-Jacques Viauger. Mais bien sûr, c'était qu'une ébauche. Là, il y a tellement d'habitants qu'il faut un nouveau plan. Et c'est Jasper O'Farrell. Il y a une rue qui est à son nom. Et c'est lui qui est chargé de dessiner un nouveau plan. Alors, comme on fait aux États-Unis à l'époque, il dessine des rues à angle droit. Parce que c'est plus facile pour vendre les lots, et on vend même d'ailleurs des lots sur la plage, sur les plages et même dans la baie. Et c'est autorisé par le gouverneur, et c'est lui qui trace la grande artère, Market Street, celle qui partage San Francisco avec de chaque côté des damiers, des rues en damiers, mais qui ne se coupe pas à angle droit à l'arrivée à Market. Ça, c'est un peu une forme d'aberration par rapport à l'idée première. Une autre, c'est que, en fait, ce plan à damier ne tient pas compte des collines, parce que San Francisco est une ville avec des collines. Et San Francisco se dit d'ailleurs être la ville aux 7 collines, comme Rome, mais en fait, elle en a beaucoup plus, elle en a plus de 40. Donc ça veut dire que le relief est escarpé. Mais les rues, on le sait, toute personne ayant été à San Francisco ou ayant vu un film sur San Francisco le sait, c'est que, en fait, les rues donc, peuvent être amenées à escalader les collines. Et ça, c'est un problème pour la circulation.
6: Les Français en quête de l'Eldorado embarquent le plus souvent au Havre. Il leur faut d'abord traverser l'Atlantique pour se rendre à New York. Et c'est pas fini. Une fois à New York, certains choisissent de faire le grand tour par le sud. C'est la route la plus longue, mais aussi la moins chère. Entassés comme du bétail sur les ponts du navire, les passagers doivent affronter les tempêtes du Cap Horn et les maladies comme le scorbut. Il leur faut au moins 6 mois pour rejoindre San Francisco.
0: Extrait du documentaire « Quelle aventure, la ruée vers l'or ».
6: Pour les plus pressés, enfin, façon de parler, il existe un raccourci par l'isthme de Panama. Mais il faut débarquer sur la côte atlantique et traverser la jungle en pirogue pour rejoindre le Pacifique. Pas simple. Ceux qui échappent à la malaria doivent encore trouver un bateau pour finir le voyage. Enfin, certains tentent de rejoindre la Californie par la piste en traversant des terres encore inexplorées. Pour faire face aux dangers de l'inconnu, on forme de grands convois de chariots. Le rassemblement et le départ ont lieu à Independence, une petite ville à l'ouest de New York.
0: Vous l'avez dit tout à l'heure, des gens du monde entier vont vouloir venir en Californie pour tenter leur chance et trouver de l'or. Il y a notamment beaucoup de Français.
1: Oui, alors ça m'a particulièrement intéressée parce que justement j'ai travaillé plus le sujet. J'avais écrit un livre justement sur ces Français, cette présence française en Californie et bien sûr à San Francisco. Alors les Français sont un peu sceptiques au début, mais comme tous ceux qui non seulement apprennent l'existence de ces fabuleuses mines, mais qui en plus ont des raisons de vouloir aller ailleurs chercher une amélioration de leur situation, en étant dit. En 48, et la France, il y a eu une crise politique, une crise économique. Donc, un certain nombre de Français partent avec donc toute une série des armateurs qui préparent des navires. Et on estime qu'il y aurait eu entre 25 et 40 000, en fait, surtout des Français, mais plus généralement francophones, parce qu'il n'y a pas que des Français. Il y a les Américains ont tendance à appeler Français tous ceux qui parlent français, mais parmi ces Français, il y a aussi, bien sûr, des Wallons, des Belges francophones, et puis des Suisses francophones. Le langage rassemble justement tous ces immigrants.
7: Je cherche un guide pour me conduire à la concession de mon père. Mon père m'a envoyé ses plans avant de mourir. Et il m'a envoyé autre chose. Il m'a envoyé de l'or. Il y avait de la poussière d'or dans l'enveloppe. Si vous m'emmenez à la concession, je vous donne un pourcentage. Qu'est-ce qui vous fait rire?
8: Tout le monde trouve un peu de poussière d'or. Ça encourage à persévérer. Mais il faut tomber sur un filon.
9: Tu fais équipe avec nous?
7: Ouais, j'en serais très heureux.
8: Non.
9: Non?
7: Ou bien il sait qu'il y a de l'or là-bas et il refuse de me donner ma part.
9: Ah, doucement. T'es en train d'arnacher le mauvais chien, comme on dit.
7: De toute façon, si vous refusez de m'emmener, j'irai par mes propres moyens.
0: Des Belges, des Suisses vont se rendre à San Francisco. Mais Annick Faucrier, c'est surtout les Français qui vont avoir une certaine influence.
1: Oui, parce que à l'époque, la France a un très grand prestige, d'une part, et que ceux qui partent, souvent, ce sont des Français qui sont cultivés, qui ont des métiers et qui éventuellement ont des capitaux. Et donc, ils ont une certaine influence. Comme les autres immigrants, ils se regroupent dans des quartiers ethniques, des quartiers par nationalité. Ils construisent des espaces publics communs. Alors, c'est important parce que retrouver des compatriotes, ça permet justement de trouver des personnes qui parlent la même langue, qui peuvent fournir des informations pour se loger, pour trouver du travail. Et donc, c'est une raison pour se regrouper. Il y a un quartier français qui se situe à peu près aux alentours de ce qui était à l'époque Dupont Street et qui est maintenant Grant, avec Bush et Sacramento, California. C'est-à-dire à peu près à l'endroit où se trouve actuellement le Chinatown, qui n'existait pas bien sûr au moment de la ruée vers l'or comme il peut exister actuellement. Et c'était l'endroit où il y avait aussi les institutions françaises, comme par exemple l'église française, Notre-Dame des Victoires, comme le consulat de France qui n'était pas très loin, des boutiques, de très nombreuses boutiques aussi. Le consul français comptait à peu près en 50, 1853, à peu près 5000 personnes. Le principal journal, l'Alta California, 6000. Mais ce sont des ordres de grandeur, bien sûr. Ils ont une association aussi de pompiers volontaires à l'époque, hein, qui est fondée en 1853, qui s'appelle la compagnie Lafayette des échelles et des crochets, parce que, bon, j'ai parlé précédemment des incendies, il y a plusieurs incendies qui ont détruit San Francisco, et il n'y a pas de service municipal avant 1866 de pompiers, donc ce sont des pompiers volontaires, par souvent justement par nationalité, justement des personnes qui parlent la même langue, c'est quand même plus pratique pour pouvoir collaborer. Ils ont toutes sortes de métiers qui font qu'ils sont remarqués dans cette ville. Cette ville qui est encore en période de constitution et qui a donc besoin d'avoir des références pour se développer.
10: Monumental, San Francisco, avec Annick Foucrier, professeur émérite à l'Université Paris 1 Panthéon-Sorbonne. Les Françaises font rêver ?
1: Particulièrement, parce que d'abord, il y a très peu de femmes. En fait, dans cette migration, il y a à peu près 8% de femmes, 2% seulement dans les mines, et San Francisco, 15% de la population. Donc, déjà, rien que d'être femme, c'est un avantage. Et les femmes bien habillées, les femmes bien coiffées, les actrices sont très, très admirées. Si elles sont célibataires et qu'elles le souhaitent, elles trouvent très, très vite à se marier. Et tout particulièrement les Françaises, elles sont une référence à la France, au bon goût. Elles apportent à San Francisco les modes de Paris. Donc oui, elles font rêver tous ces hommes qui sont loin de leur famille et qui se retrouvent dans un monde d'hommes où l'horizon d'attente, c'est de travailler toute la journée.
10: Est-il vrai que San Francisco était alors surnommé le Paris du Nouveau Monde ?
1: Alors c'est une formule que l'on trouve dans justement le principal journal de San Francisco à l'époque, le Daily Alta California, le 3 décembre 1850. Et effectivement, San Francisco a été surnommé donc le Paris du Nouveau Monde, mais aussi le Paris de l'Ouest, le Paris du Pacifique. Paris est une référence pour ce qui est de ce que doit être une ville.
10: Durant la ruée vers l'or, de nombreux métiers vont être créés.
1: Oui, c'est une population d'hommes seuls. Hein. En plus, il y a très très peu d'infrastructures. Lorsque la ruée vers l'or bouscule toute la démographie, avant il y avait quelques centaines de personnes, il n'y avait pas grand-chose. Et là, arrivent des milliers, des dizaines de milliers de personnes qui vont, pour certains, simplement transiter, pour d'autres, rester. Mais même ceux qui vont vers les mines, souvent pendant l'hiver, eh bien, ils reviennent. Parce que pendant l'hiver, on ne peut pas vraiment chercher de l'or. Hein. Il y a trop de pluie, trop d'eau ou pas assez. Enfin. Donc ils reviennent souvent à San Francisco et il faut les loger, il faut des services, il faut aussi les occuper. Alors se développent des blanchisseries, des restaurants, toutes sortes de commerces, d'artisanat, mais aussi des distractions, des théâtres, des cafés chantants, des jeux de hasard. La prostitution aussi. Donc tout ça se développe avec des quartiers qui commencent petit à petit à s'isoler, à être différents, même s'ils sont proches spatialement, en fait avec des activités différentes, avec des populations différentes.
10: San Francisco Blues, Peggy Lee.

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1: Bleu, décoloré puis viré à toutes les teintes de l'arc-en-ciel, ce pantalon habille aujourd'hui toute la terre. Porter le jean est devenu une manière d'être différent, plus libre, pas comme les autres. Jamais la Terre n'a connu une quantité aussi considérable de gens différents, libres, pas comme les autres. Raide, souple, délavé, effiloché, flasque, cintré ou bouffant, il recouvre les jambes et les fesses du monde entier.
0: Le jean est né à San Francisco.
2: Alors, c'est tout à fait le cas, c'est-à-dire que le mot vient de Gênes, hein, la ville de Gênes.
0: Annick Faucrier.
2: Et la toile de Gênes, qui était bleue, et c'était donc la couleur. Alors, qu'est-ce que c'est que le jean ? Le jean, c'est un vêtement de travail qui doit être surtout très résistant. Parce que ce sont des vêtements d'ouvriers et le travail est très dur. Celui qui a vraiment développé ce type de vêtement, c'est-à-dire solide, et justement de cette toile bleue, qu'on appelle aussi dénime, et là ça vient de la ville de

0: pour vendre des marchandises aux mineurs, marchandises qui lui étaient envoyées par ses frères qui étaient à New York. Et parmi ces marchandises, il y avait des pantalons fabriqués avec de la grosse toile de tente qui étaient très résistants. Et c'est surtout en 1873 qu'il dépose un brevet avec un tailleur, Jacob Davis. Et le but du brevet, c'est de fabriquer et de vendre des pantalons qui sont renforcés par des rivets. Et ça a été un succès considérable, et c'est encore une des légendes de San Francisco.
1: On est riche. Oui, on est riche. Même très riche, c'est ce que Steve a dit. Il a dit qu'on était très riche. Il a même dit qu'on était riche comme Crésus.
2: Cette ruée vers l'or, elle va durer combien de temps ?
0: Très peu de temps. Hein. C'est une bulle migratoire, ce que j'appelle une bulle migratoire, c'est-à-dire que il y a une ressource donc nouvelle. Des quantités de personnes arrivent. Alors au début, ce sont des hommes qui arrivent seuls, et puis ensuite, ils font venir leurs femmes s'ils ne repartent pas, et des familles s'installent. Mais les ressources elles-mêmes vont durer un temps limité, le temps que ce soit rentable de les exploiter. En fait, donc la ruée vers l'or est terminée en 1855, largement.

0: Où pourrait-on trouver aux États-Unis une ville comportant un signe distinctif plus marquant que cet étroit goulet d'eau? La porte d'or de San Francisco, l'incomparable, l'unique. Récemment, cette métropole du Pacifique a bouclé son premier siècle de croissance dans la vie moderne. Il y a 100 ans, le petit village espagnol de Yerba Buena fut rebaptisé San Francisco par les Américains. Aujourd'hui, c'est cette ville, gagnée de hautes luttes sur les âpres collines qui encerclent la baie, que l'on appelle la capitale de l'Ouest.
1: Service d'information des États-Unis, 1957. Le développement de la ville de San Francisco doit beaucoup finalement à cette ruée vers l'or.
2: Oui, parce que sans la ruée vers l'or, San Francisco était Yerba Buena, enfin bon, San Francisco quand même, mais après, c'était une petite ville. Et il n'y aurait jamais eu le besoin de tous ces commerces, de tous ces beaux bâtiments qui ont pu être construits grâce à la richesse qui a été apportée par les mines de Californie. En 1849, il s'agit de désigner la capitale de la Californie, parce que ça, il faut... Où va-t-on mettre toutes ces populations qui arrivent? Ça veut dire qu'il y a suffisamment de personnes en Californie pour que la Californie ne soit plus un simple territoire administré par les militaires, mais qu'elle devienne un État. Mais pour cela, il faut une capitale. Et où va-t-on mettre la capitale? Pas à Monterrey. Monterrey était la capitale de l'époque espagnole et mexicaine. On va rompre avec ça. On avait proposé Santa Barbara, on avait proposé San José, on a proposé aussi San Francisco. Pourquoi pas San Francisco? Après tout, c'est une ville qui est dynamique, qui a beaucoup de population, qui est riche. Mais justement, c'est un inconvénient. À l'époque, on considère que la capitale doit être à l'écart de trop d'activités économiques. Certains disent, mais ce serait bien, justement, les délégués pourraient s'occuper aussi de leurs affaires. On leur répond, il faut que le travail législatif se fasse dans le calme, loin de l'agitation des affaires. Et on prend comme exemple la capitale des États-Unis, Washington DC, qui n'est pas comme New York, par exemple, une ville économiquement très dynamique. Donc on voit San Francisco être très dynamique très rapidement, hein. On est en 49, les années 50, et elle va continuer à être comme ça très dynamique grâce à d'autres ressources qui la valorisent.
1: San Francisco, ville dynamique, mais c'est Sacramento qui sera officiellement choisi comme capitale de l'État de la Californie. C'était en 1854 et c'est cette ville qui s'est imposée grâce à sa position centrale.
3: Pour offrir une voie ferrée de cette longueur, c'est le rêve d'un fou.
4: Ah, nous vivons en un temps fantastique.
5: Un chemin de fer du Missouri en Californie. Voler dans les airs pendant que vous y êtes.
4: Le président Lincoln est pour.
5: C'est la plus grande folie qu'un cerveau humain ait jamais conçue.

0: Voie ferrée sera l'avenir des États-Unis. Le long de ces rails, de nouvelles villes naîtront.
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2: 1869, le train à vapeur arrive jusqu'en Californie. Est-ce que ça va aussi changer les choses pour San Francisco ?
3: Alors là, c'est vraiment le bon exemple. Hein. C'est-à-dire que toutes les années 60, il y a cette agitation pour construire un transcontinental. Parce que la Californie, elle est quand même très loin pour y arriver. Il faut passer par soit le Cap Horn, comme ont fait les immigrants de la ruée vers l'or, ou éventuellement, à partir du moment où il y a un train qui traverse l'isthme de Panama, là, on peut raccourcir le temps. On peut aussi traverser à travers le continent nord-américain, mais c'est très loin. Et donc, pour arrimer la Californie à l'économie de l'Est, pour lui permettre aussi de développer son économie, il faut cette nouveauté technologique qui est le chemin de fer. Et c'est comme cela que va être construit le transcontinental en partant en fait des deux extrémités, d'une part donc Independence à l'est et d'autre part à l'ouest Sacramento. Et des deux côtés, on tire la ligne de chemin de fer qui se rejoint en mai 1869 à Promontory Point dans l'Utah. Et la Californie a été très active parce qu'il fallait traverser les montagnes rocheuses. C'était quand même très difficile.
4: La ville de Kingdom Come est heureuse d'accueillir l'équipe d'arpenteurs des chemins de fer de la Centrale Pacifique.
5: Merci pour eux. Ouais.
6: Vous êtes du chemin de fer ?
7: Ça. Vous portez les bagages de la dame.
8: Je mène les équipes de la Centrale Pacifique. Je suis chef géomètre.
9: Vous m'aviez caché que c'était aussi beau ici.
8: Oui, c'est magnifique.
9: Comment parviendrez-vous à y faire passer le train ? Il faudrait abattre la montagne.
8: C'est peut-être ce que nous ferons. Il faudra percer un tunnel.
10: C'est trop étroit ici. On ne pourra jamais poser de rail.
11: On a vu pire.
12: Hé les gars, apportez-nous la nitro. Traversez par là. Approchez-vous du bord.
8: Il faut creuser une corniche.
3: Il y avait là des investisseurs qui ont mis beaucoup d'argent, en particulier ceux que l'on a appelés les quatre grands. C'est-à-dire, il y avait Leland Stanford, hein, celui de l'université, bien sûr. Charles Crocker, avec le Crocker Museum à Sacramento, il est bien connu. Mark Hopkins, Collis Huntington aussi. Hein. Donc, ils deviennent des magnats du chemin de fer. Et c'est eux qui... Ils emploient des Chinois, justement des travailleurs chinois, parce que c'est un travail extrêmement dangereux. Donc, ils font venir de la main-d'œuvre sous forme de travailleurs chinois. Et c'est très important pour San Francisco parce que ce chemin de fer arrive jusqu'à Sacramento et ensuite le relais est pris par d'autres chemins de fer locaux. Mais ces chemins de fer s'arrêtent à Oakland. Et ensuite, eh bien, il faut traverser par ferry pour aller à San Francisco. Mais c'est déjà un énorme progrès. Auparavant, qu'est-ce qu'on avait ? Eh bien, on avait par exemple le Poney Express. Mais le Poney Express, c'est simplement du courrier. Ça ne transporte pas, il ne pouvait pas transporter le cavalier qui avait des relais, ne pouvait pas transporter des marchandises. Donc, c'était très lent, à la fois pour transporter les marchandises vers la Californie et transporter les produits de la Californie vers l'Est. Donc, le chemin de fer ouvre un nouveau marché à la Californie et aussi à San Francisco.
0: Mesdames et messieurs, le dernier rail qui termine le plus grand effort ferroviaire du monde entier vient d'être posé. Et le dernier tire-fond nécessaire à l'union de l'Atlantique et du Pacifique est sur le point d'être enfoncé. Puisse Dieu confirmer l'union de notre pays, de même que ce chemin de fer unit les deux grands océans du monde.
13: L'honorable Leland Stanford, gouverneur de Californie et président du Central Pacifique, va frapper le premier coup sur le tire-fond d'or.
14: Je ne pensais pas que vous réussiriez.
2: Aux origines de San Francisco, c'était l'épisode du jour. Notre invité était Annick Foucrier, professeure émérite à l'université Paris 1 Panthéon-Sorbonne. Et nous la retrouverons dans le prochain numéro de Monumental. Nous serons toujours à San Francisco. Nous continuerons à parler de l'histoire de cette ville en évoquant le tremblement de terre de 1906, la reconstruction après ce terrible séisme. Il sera aussi question des monuments et des lieux incontournables de San Francisco.
1: Contrairement à Los Angeles, son éblouissante rivale du Sud, cette ville préserve et adore les fantaisies architecturales du vieux temps. Son gothique particulier, ses imitations de Ionique. Dans des demeures comme celle-ci, les premiers fastueux marchands et les constructeurs d'empires vécurent sur les sommets de la colline Nob, où le club très sélect de l'Union du Pacifique est un heureux héritage du passé. Dans la rue, juste en face, un hôtel du type gratte-ciel offre le contraste des temps modernes.
2: Les monuments et lieux incontournables de San Francisco, c'est dans le prochain épisode de Monumental.

0: Monumental revient demain dès 16h. Dans l'immédiat, voici une information trafic.
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2: Sur la 9, Lausanne-Vallor, bon, on perd une demi-heure entre les Clés et la douane du Creux en direction de Pontarlier. Sur le contournement de Genève, les retards sont estimés à 1 heure dès l'aéroport en direction de la France. Et puis sur l'axe Genève-Ost, il convient de compter 1 heure de patience au péage français du tunnel du Mont-Blanc. Et puis pour ce qui est des chantiers prévus cette nuit, les fermetures suivantes sont prévues. L'autoroute A9 entre Balègue et les Clés en direction de Lausanne de 22h à 5h. L'autoroute A9 entre Vevey et Chèvre en direction de Lausanne de 22h30 à 14h30 et puis le tunnel du Mont-Blanc en France voisine de 22h à 6h du matin.
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0: 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Il est presque 17h, il sera donc temps de retrouver les infos.
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0: Merci de nous écouter, il est 17h, voici le journal.
2: Pierre-Étienne Joie.
3: C'est une journée nationale de collecte de la chaîne du bonheur pour les victimes du séisme au Venezuela. Vous pouvez faire vos promesses de dons par téléphone 0800 87 07 07. Ligne ouverte jusqu'à 23h. Les dons peuvent également se faire en ligne via Twint ou directement au bureau de poste. Jean-Marc Richard, on vous retrouve. Les 6 millions de francs sont déjà largement dépassés.
4: Oh oui, 6 437 035. On espère atteindre les 6 500 000 tout à l'heure sur le coup de 17h30. Mais pour le moment, on soulignera l'effort incroyable de solidarité en Suisse. Cet effort peut faire une vraie différence parce que c'est une catastrophe majeure et parce que chaque famille au Venezuela a tout perdu en quelques instants. Donc, nous avons besoin de vous. Je vous redonne notre numéro de téléphone parce que profitez maintenant. Il y a quelques téléphonistes, une, deux, trois personnes qui sont à disposition. 0800 87 07 07 0800 87 07 07. Plus on aura d'argent, plus on pourra soutenir les ONG suisses qui sont sur le terrain en ce moment dans l'urgence. Merci 0800 87 07 07.
3: Ou et bonheur.ch. Merci Jean-Marc. L'OMS déclare officiellement la fin de l'épidémie d'antivirus. L'épidémie liée au paquebot Ondius qui a fait 3 victimes en avril est terminée. Comme la quarantaine des cas contacts qui s'est achevée, l'Organisation mondiale de la santé a considéré ce jeudi, la fin de cet épisode qui a provoqué 13 infections. Aucun nouveau cas positif n'a été confirmé depuis le 25 mai dernier. Une plus grande sécurité alimentaire et la garantie d'une eau propre. Le comité citoyen qui a défendu ce matin son initiative sur l'alimentation en votation le 20 septembre l'a dit. Le texte veut augmenter le degré d'autosuffisance alimentaire dans un délai de 10 ans. L'idée est aussi d'opérer de grands changements de la politique agricole, à savoir une plus grande production de denrées d'origine végétale et la fin de l'utilisation de pesticides. La Suisse joue demain matin contre l'Algérie pour une place en 8e de finale de la Coupe du Monde de football. Un match retransmis en direct sur RTS Première dès 5h du matin avec des commentaires depuis Vancouver. Les analyses d'Yves Debonnaire, ancien joueur et entraîneur, et des pointages auprès des supporters dans la fan zone de Nyon. Et puis l'Algérie encore, politique cette fois-ci. Près de 25 millions d'Algériens sont appelés aux urnes pour élire les membres de leur nouveau parlement. Un scrutin qui a lieu sur fond de controverses liées à l'invalidation d'environ un tiers des listes. Plusieurs partis dénoncent leur exclusion de certaines circonscriptions, notamment dans la capitale Alger. Le Vatican confirme l'excommunication des 6 évêques de la fraternité Saint-Pie-X. Le Vatican acte donc son schisme avec ce mouvement traditionnaliste. Hier, des milliers de fidèles de Suisse et de l'étranger étaient encore à Écône en Valais, où 4 nouveaux évêques ont été ordonnés, donc sans l'accord du Vatican. La météo cet après-midi et ce soir, un ciel dégagé. Demain vendredi, temps bien ensoleillé, de nombreux passages nuageux sur le nord de la région le matin, des petits cumulus l'après-midi en montagne. Température en pleine, 13 degrés le matin tôt, puis jusqu'à 27 degrés de la bise sur le plateau. Samedi et dimanche, soleil franc, maximum 28 degrés, bise modérée samedi, faible dimanche. Dimanche où il pourra faire jusqu'à 30 degrés.
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0: Avec toute l'équipe de Vertigo, bonjour à toutes, bonjour à tous et bienvenue dans cette émission du jeudi. Bonjour Yacine Lemra, comment ça va ?
7: Bonjour Pierre-Philippe Cadert, ça va très bien et vous ?
0: Alors comme ça vous voulez faire une compétition, une course, c'est ce que j'ai compris, Athlétissima ?
8: Absolument.
0: Oh, je suis fasciné.
7: Je deviens de plus en plus rapide.
0: Ah, c'est incroyable, toutes ces activités que vous faites.
7: Bah, en fait, je peux plus jouer aux jeux vidéo parce que maintenant, ils sont inaccessibles. Donc forcément,
0: voilà.
7: Je vais faire comme
0: ça. On s'en fout maintenant. Place au sport.
7: Mais bien sûr.
0: Voilà. Alors, ils sont inaccessibles. C'est la question que vous nous poserez tout à l'heure. Mais pourquoi est-ce que les jeux disparaissent avec leur support physique?
7: Évidemment. Sony a décidé de ne plus vendre de CD à partir de 2028. Et GTA 6, le blockbuster de Rockstar qui sortira ce mois de novembre, ne sera lui-même pas matérialisé. Donc, on se pose la question, comment on va faire pour prêter nos jeux désormais?
0: Mais oui, ou les échanger ou les revendre. C'est un vrai problème, on ne pourra plus. Aujourd'hui, dans cette émission, bien sûr, le cinquième épisode de notre série consacrée aux 60 ans du Montreux Jazz Festival. Et puis, on ira également dans quelques minutes avec Vitold Langlois visiter une exposition assez incroyable. Ça devrait vous plaire. Justement, on est vraiment dans l'air du temps de ce que vous nous proposerez, Yacine, puisque nous partirons pour la Philharmonie de Paris y suivre avec Vitold cette exposition consacrée aux musiques de jeux vidéo avec Aurélien Simon. Il est auteur du livre Symphonie pour Pixel. Vous avez tout le programme ou presque. Sachez encore que nous vous offrirons des invitations pour le Montreux Jazz Festival dans le courant de cette émission. Je ne vous dis pas quand, comme ça vous serez obligé de nous écouter. Et vous ferez également un don, s'il vous plaît, à la chaîne du bonheur pour les victimes du tremblement de terre du Venezuela. Nous rejoindrons Jean-Marc Richard un petit peu avant 17h30 dans cette émission. Bienvenue à vous, bienvenue à toutes et tous.
8: Et là, on va vous balancer de la musique.
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0: Chaque jour dans Vertigo de l'été, nous programmons un titre de l'été. Enfin, nous, c'est surtout, en l'occurrence, les programmatrices ou programmateurs de l'émission. Nadia Mythique, aujourd'hui, nous propose ce titre de La Femme, La Saccate ou La Saccate. Je ne sais pas comment on dit, vous connaissez ça ?
7: La Saccate ?
0: La Saccate.
7: En même temps, La Femme, si c'est La Femme qu'on vient bien écouter, bah, en fait, ils ont fait des reprises de chansons en italien, donc c'est possible que ce soit La Saccate.
0: Eh, allez savoir, le titre est sorti en 2022, c'est une balade en espagnol. Vous avez perdu, Yacine,
7: non,
0: vous sortez, qui tranche avec leur univers qui habituellement va plutôt vers la Cold Wave. Et pour cause, grâce à cette chanson, mais ils sont partis en tournée, de longues tournées en Espagne et en Amérique du Sud.

0: Gabriella.
1: Et ben alors, c'était La Femme qu'on a entendu, votre groupe favori, Yacine.
2: J'adore La Femme, c'est vrai.
1: C'est vrai.
2: Et un groupe qui a énormément progressé en live.
1: C'est vrai, c'était pas bien au début.
2: Je les ai vus à 10 ans d'intervalle au Docks en 2011, puis à Paléo il y a 2 ans, et vraiment, le bon était phénoménal.
1: Phénoménal.
2: Donc, je tiens à dire bravo, beau boulot. Vous avez... En ces temps de Coupe du Monde,
1: continuez comme ça, les gars.
2: Vous entraînez, quoi.
1: C'est bien.
3: J'ai juste une petite question à vous poser.
4: Oui. Une question très importante.
1: La question que vous vous posez, Yacine, c'est mais pourquoi donc les supports physiques des jeux disparaissent-ils? Mais qu'est-ce que c'est que cette affaire?
2: Bah écoutez, est-ce que vous vous rappelez du temps où on pouvait souffler dans sa disquette Nintendo pour la débugger, ou quand on prêtait le dernier FIFA à son cousin qu'il avait pas reçu à Noël?
1: C'est vrai.
2: Eh ben, ce sera bientôt plus possible. Hein. Sony a annoncé qu'à partir de janvier 2028, les nouveaux jeux PlayStation seraient plus produits sur disque physique, et Grand Theft Auto 6, alias GTA 6, probablement l'un des jeux les plus attendus de la décennie, a anticipé ce mouvement, puisque sa version qui sera vendue en magasin en novembre ne contiendra pas de disque, mais juste un code de téléchargement dans une boîte. C'est une tragédie. C'est peut-être la fin du format physique et c'est forcément très embêtant pour certains lieux, certains magasins. Déjà, comment on va partager les jeux? Comment on va pouvoir les louer? Quels sont les enjeux pour les commerçants? Eh ben, j'en ai parlé déjà avec un concerné, Yann Bourt, de la bibliothèque de Vevey, à qui j'ai demandé est-ce que vous allez continuer à pouvoir fonctionner? Est-ce que c'est une grande part de marché chez vous? Comment on fait dans une bibliothèque quand on peut plus louer de jeux vidéo?
5: Ça se présente pas beaucoup, mais c'est quand même plusieurs milliers de prêts par année. Donc on a 5 000 à 6 000 quand même prêts par année. Ça représente pas mal, mais par rapport à tout ce qu'on offre en bibliothèque, c'est une goutte d'eau dans l'océan. GTA, effectivement, beaucoup de personnes vont l'acheter. Ça va être un super jeu, on y croit, mais des fois, on ne sait pas trop. Donc on préfère tester avant de l'acheter. Donc je trouve que c'est un peu dommage de plus avoir cette opportunité.
2: Il était d'ailleurs lui-même très déçu puisqu'il est collectionneur et qu'il aurait bien voulu pouvoir avoir des CD chez lui. Évidemment, il y a le plaisir de l'objet physique chez soi, mais
1: le CD, plus, CD donc.
2: Le CD, bien sûr. Le CD, donc des CD. Waouh, Pierre-Philippe, vous êtes
1: puissance intellectuelle.
2: PPC CD, je trouve ça juste formidable. Il y a donc un enjeu démocratique aussi dans le fait de pouvoir louer et prêter des jeux, mais pas une fatalité, puisque les magasins s'y étaient préparés, comme nous le confirme Raphaël Pouilly, gérant du magasin Coin Hop à Renan, spécialisé dans la pop culture et la vente de jeux vidéo, qui décrypte aussi très bien les enjeux de l'industrie, comme on va l'entendre ici.
6: C'est une situation qu'on a compris depuis très longtemps et on a mis en place des choses pour pouvoir survivre à ce choc. Et c'est un peu ce que devrait faire tout magasin qui se doit, c'est-à-dire à s'adapter à un marché. Si le marché meurt, que le magasin ne réagit pas, eh ben, il va mourir en même temps que le support. Le magasin a pas mal évolué, on a fait du jeu vidéo, on a fait des produits dérivés, on a fait de la BD, du comics, du manga. Puis là, on fait du jeu de plateau. Alors après, ça englobe beaucoup de choses. Ça va être du jeu de rôle, passant par des choses un peu plus éducatives ou créatives. On reste dans le divertissement, mais physique, où ça va être difficile de digitaliser un puzzle. Et puis, c'est le rêve ultime, de toute façon, de fabricants, de marques, que ça soit Sony ou Microsoft, Nintendo, ils vont venir aussi, mais de plus avoir de marché physique pour limiter la revente d'occasion, pour pouvoir avoir un contrôle complet sur les marges. Donc il n'y a plus de production, il n'y a plus d'acheminement. Le jeu est vendu au même prix en digital qu'en physique, mais sans ses coûts de production. Donc toute cette marge-là, elle va en plus dans leur poche. Ça a toujours été un rêve pour eux de mettre ça en place. C'était juste une question de temps. Bon, on y est.
2: On y est donc, comme le dit Raphaël Pouilly, gérant de Coin Hop à Renan, magasin spécialisé dans la vente de jeux vidéo et d'objets de pop culture. Et donc, qui dit dématérialisation dit Internet, puisqu'il faut télécharger les jeux. Mais quid des régions mal couvertes ou des pays peu industrialisés? Et surtout, comment est-ce qu'on conserve les offres vidéoludiques si elles n'existent plus physiquement? On en parle avec Yannick Rochat, chercheur au Game Lab de l'Université de Lausanne.
1: Ah, on n'a pas son son. Qu'est-ce que c'est? Il est disparu de l'écran.
2: Il a malheureusement disparu.
1: Oui, il a disparu. Voilà, c'est un petit problème informatique. Alors, qu'est-ce qu'il
2: peut vous résumer son propos? Yannick Rochat m'expliquait tout simplement que dans de nombreux pays, notamment en ex-Yougoslavie ou en Chine, eh bien, pendant longtemps, il y avait une tradition des consoles pirates qui n'existaient pas chez nous. Comme par exemple, on avait des copies de la PlayStation ou de la Famicom qui existaient en Yougoslavie, en Russie, en Chine, et qui maintenant sont toujours vendus, existent parfois de manière parallèle dans une espèce d'histoire qu'on raconte très peu de l'histoire du jeu vidéo. Et aujourd'hui, si on va par exemple au Congo, en Algérie, en Tunisie, on peut trouver des bornes d'arcade dans des cybercafés qui sont des ordinateurs piratés pour ressembler à des bornes d'arcade comme dans nos salles d'arcade à nous. Et tout simplement, comme il l'a dit, le jeu vidéo, life finds a way, comme dans Jurassic Park, c'est-à-dire qu'à un moment, il va trouver le moyen d'exister malgré l'absence d'Internet. Et ça, c'est extraordinaire. En revanche, le problème de la conservation du jeu, est vraiment très important puisque ça arrivait régulièrement, c'est que des jeux disparaissent des plateformes de jeux vidéo ou même, comme ça arrive avec le cinéma, des plateformes de streaming et donc potentiellement ils n'existent plus. Ouais. Et actuellement, la Bibliothèque nationale suisse est en train de déposer un projet de loi pour protéger le jeu vidéo et obligé à la conservation physique ou en tout cas matérielle, peut-être dans des disques durs, de cet objet artistique. Et donc peut-être qu'il y a un espoir.
1: Absolument, sachant aussi qu'il y a des éditeurs de jeux vidéo en Suisse et des fabricants de jeux vidéo, donc il faut effectivement soutenir ça.
2: D'ailleurs, fun fact, est-ce que vous savez combien de jeux vidéo ont été fabriqués au XXe siècle en Suisse, ont été créés ?
1: Au XXe siècle ?
2: Vous diriez combien ?
1: Oh, je dirais 500.
2: 800.
1: Ah ouais, j'étais pas mal.
2: C'est quand même pas mal pour la Suisse. Franchement, voilà. Écoutez, en attendant, on espère qu'on pourra protéger le jeu vidéo. Et puis, je suis navré, je pourrais pas vous prêter le prochain GTA, mon cher Pierre.
1: Eh oui. Et vous pourrez pas non plus le conserver par-devers vous pour le revendre 30 millions de dollars dans 20 ans.
2: Non. Sauf si, évidemment, le cloud devient un objet. Un objet physique, mais malheureusement, on ne pourra pas.
1: Merci Yacine, une chronique à retrouver sur l'application Play RTS. On a évoqué la disparition des supports physiques des jeux vidéo. Écoutez ceci, ça passe à Montreux, ça devrait

0: Conan Gray, Maniac, ça vous intéresse d'aller voir cet artiste, mais gratuitement peut-être?
1: J'adorerais.
0: Ah, vous adorerez.
1: J'aime la gratuité.
0: Oui, mais c'est pas pour vous.
1: Oh.
0: Je peux pas vous donner ce billet que j'ai entre les mains, ou ces billets, peut-être allez savoir. En revanche, je peux les offrir à nos auditrices et auditeurs. Vous nous envoyez. Ouais, on est sympa dans cette émission. On vous envoie un mail à vertigo@rts.ch, vertigo@rts.ch pour aller voir Conan Gray, je ne sais plus si c'est le 7, ou je crois que c'est le 7 juillet, quelque chose comme ça. Enfin, si vous voulez vraiment aller la voir, bah vous trouverez toutes les dates sur Internet, évidemment.
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0: Quatrième et dernier épisode de notre série musique de jeux vidéo partout. Nous allons, pour finir en beauté, tout ce que l'on a pu découvrir cette semaine, en fait, nous allons le retrouver dans cette exposition qui est proposée à la Philharmonie de Paris. Elle s'intitule Video Games Music. Elle nous est présentée par le musicologue et consultant de l'exposition, Aurélien Simon, en compagnie de Vitold Langlois.
6: C'est la première fois, au moins en France en tout cas, qu'on dédie toute une exposition à la musique de jeux vidéo.
7: Et quel est l'intérêt ?
6: C'est un média qui est souvent sous-estimé, tout comme en cinéma on sous-estime la musique de film, dans le jeu vidéo on sous-estime ce qu'on ne voit pas, et là c'est une manière de faire entendre en dehors du jeu vidéo et de faire voir aussi des protagonistes qui ont participé à l'histoire de la musique de jeu vidéo, quelque chose qui est passé sous silence la plupart du temps.
7: Et alors attention, la musique de jeu vidéo, ce n'est pas un genre de musique, ce n'est pas un genre musical, un style musical.
6: Du tout, la musique de jeux vidéo brasse tous les genres. La musique de jeux vidéo a fait naître un genre qui s'appelle la chiptune. Dans le jeu vidéo, on peut avoir tous les genres, le jazz, le symphonique, la pop, le R&B.
7: Donc là, nous sommes dans l'exposition Video Games, donc une première.
6: En fait, là, on est lâché dans un premier couloir qui, en gros, résume l'exposition. Une fois qu'on a passé ce couloir, après, l'exposition est un jeu de pistes. C'est un jeu d'aventure, ça a été conçu un peu comme un jeu vidéo qu'on explore avec plein de petites pièces, des choses cachées. Là, on est autour de plusieurs bornes d'arcade qui ont fait l'histoire du jeu vidéo dans les années 70. Donc on commence avec Pong, on passe par Space Invaders, Frogger.
7: Oui, alors il faut savoir que commencer par ces bornes d'arcade-là, l'exposition n'est pas anodin. C'est tout simplement parce qu'avant la musique, il y a le bruitage. Pong, c'est pas vraiment une musique.
6: C'est du bruitage, effectivement. La volonté artistique, on va dire, créative de Pong, au départ, c'est de faire croire qu'on a deux raquettes et une balle de ping-pong. Donc pour y faire croire un petit peu plus fort, vu la simplicité des graphismes à l'époque, eh ben, c'était bien de rajouter du son. Il s'est trouvé que ce son, finalement, au fil d'une partie, devient quelque part un peu musical, parce qu'il y a une sorte de dialogue qui s'établit entre les deux joueurs qui se renvoient la balle.
7: Je crois que cette année, ou plutôt à la fin de l'année dernière, en 2025, on fêtait un anniversaire par rapport aux musiques de jeux vidéo, c'est ça ?
6: Ouais, alors l'année dernière, au mois d'octobre, donc 2025, c'était les 50 ans de l'existence de la musique dans les jeux vidéo.
7: Les 50 ans, comment on en est sûr ?
6: Alors moi, j'ai pu le dater justement en faisant des recherches très longues, très exhaustives de quasiment tous les jeux vidéo des années 70, pour essayer de trouver dans quel jeu on pouvait trouver de la musique, dans quel jeu c'était que du bruitage, dans quel jeu ça devenait musical, il y avait une volonté musicale. Et j'ai pu donc retrouver un jeu qui s'appelle Steeplechase, qui est un jeu de course de chevaux de 1975, qui est développé par Atari. Et qui dit course de chevaux dit fanfare de départ pour la course. Et donc le besoin de musique s'est fait sentir pour ce jeu-là en particulier.
7: En 1975.
6: Comme ça. Exactement, en 75. C'est comme ça qu'est née la musique de jeux vidéo, d'un besoin de reproduire la réalité, parce que c'est ce qu'on entend au départ d'une course de chevaux, tout simplement.
7: Alors ces sons et ces musiques de jeux vidéo sont plus ou moins nés, en tout cas on a fait leur connaissance à travers les bandes d'arcade et les salles de jeux. qui côtoyaient ces bandes d'arcade, les flippers.
6: Ouais, exactement.
7: Qui avaient leur musique et leur compositeur à titre.
6: Ouais, et d'ailleurs, les machines de flippers utilisent les mêmes technologies de création du son que les jeux vidéo.
7: C'est-à-dire une puce ?
6: Alors, c'est une puce, c'est souvent de la. Alors, dans les années 80, parce que c'est vraiment là qu'on a des flippers iconiques, c'était.
7: Comme Xenon devant nous.
6: Ce qu'on appelle du son FM, c'est-à-dire c'est de la modulation de fréquence. Et Xenon, voilà, en face de nous, est un parfait exemple.
7: Et bien souvent, des compositeurs de musique de flipper ont composé par la suite des musiques de jeux vidéo. On pense à Dan Forden, par exemple, qui était attitré à Williams et qui s'occupait des musiques de Mortal Kombat.
6: Oui, bah, alors, en fait, à partir du moment où on peut créer une musique pour un jeu, qui soit mécanique ou électronique, vidéo, le principe est le même, quoi. Il faut musicaliser l'expérience du joueur. Donc un compositeur peut tout à fait passer de l'un à l'autre.
7: Par contre, pour être compositeur, en tout cas au début de musique de jeux vidéo, il fallait avoir aussi des connaissances, voire du talent en matière de programmation.
6: Ah ouais, ça c'était indispensable. D'ailleurs, les premiers musiciens de jeux vidéo, c'est des programmeurs. Hein. Les compositeurs sont arrivés très progressivement dans les années 80. Enfin, les vrais compositeurs, ceux qui avaient vraiment étudié la musique. Et eux, à l'inverse, ont dû apprendre la programmation pour pouvoir faire de la musique dans le médium du jeu vidéo.
7: Alors où est-ce qu'on arrive là ?
6: On va se diriger vers un endroit que les co-commissaires de l'expo ont dédié donc aux compositeurs qui leur semblaient les plus emblématiques.
7: Alors oui, effectivement, voici les portraits de certains compositeurs et compositrices. Yoko Shimomura,
6: voilà,
7: qui est l'une des compositrices parmi les plus célèbres,
6: elle aurait fait
7: notamment
6: partie
7: grâce à Street Fighter 2.
6: Exactement, alors elle a fait beaucoup d'autres choses, Kingdom Hearts étant certainement la plus connue après Street Fighter 2. Elle a été extrêmement prolifique, elle l'est toujours aujourd'hui, et elle s'est sentie à l'aise dans tous les styles, et elle emprunte encore aujourd'hui tous ces styles différents. Elle revient des fois à la musique chiptune, alors qu'elle en a fait il y a plus de 30 ans.

0: Koji Kondo, donc, musique calypso.
1: Ouais, là, c'est carrément un air de calypso. Même si les sons sont très rudimentaires.
0: Pourquoi on se souvient tous de cette musique plus que d'une autre?
1: Alors, je pense que... Après, c'est peut-être ma théorie, mais je pense que... quand on joue pour la première fois à ce niveau, le premier niveau de Super Mario Bros, avec ce thème, on a cette étrange sensation que les mouvements que l'on fait avec la manette et ce personnage sont en symbiose chorégraphique avec la musique.
0: Ça s'appelle le flow, c'est ça?
1: Ouais, il y a une sorte de flow qui se produit. On saute, on va vite, on casse une brique, on attrape un champignon et on a l'impression que tout est fait en cadence parfaite avec la musique. Je pense que le génie de Koji Kondo, c'est d'avoir écrit un thème qui crée ce flow. Ouais.
0: En tout cas, si pour la première fois de l'histoire, une exposition autour de musique de jeux vidéo est organisée, ça en dit long quelque part autour de l'économie que la musique de jeux vidéo représente aujourd'hui en 2026.
1: Cette exposition, c'est un peu l'aboutissement effectivement de la reconnaissance lente mais nécessaire de la musique de jeux vidéo en tant que culture à part entière. Mais il y a encore du chemin, parce que qui est capable de citer deux ou trois compositeurs de musique de jeux vidéo? Qui est encore capable de s'intéresser à qui a écrit le thème de Super Mario Bros? Disons qu'il y a une appétence naissante, mais elle est toujours en devenir. Hein. Il va falloir encore la travailler, je pense.
2: Et voilà pour conclure en beauté cette série de Vitole Langlois consacrée à la musique des jeux vidéo. On a exploré donc l'exposition en ce moment à la Philharmonie de Paris. On a évoqué ce label Kid Katana spécialisé dans la musique de jeux vidéo. On a parlé évidemment de la musique de jeux vidéo utilisée par les DJ. Et puis on a aussi entendu Cédric Baravaglio, compositeur, star de Suisse romande, entre autres de musique de jeux vidéo. 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Tout de suite, on va se rendre du côté de la chaîne du bonheur pour retrouver Jean-Marc Richard. Je rappelle que cette journée de la chaîne du bonheur est consacrée au Venezuela et aux victimes du tremblement de terre au Venezuela. On vous a entendu tout à l'heure, Jean-Marc, très optimiste quant à la progression des dons. Où en est-on maintenant?
3: Eh bien, du côté de... c'est très joli dans Vertigo, du côté de la chaîne du bonheur. Ça fait un peu du côté de chez Swan, non? Ouais. D'une certaine façon. Hein, vous y avez pensé au moment où vous l'avez dit, j'ai senti ça.
2: Longtemps, j'ai fait ça. Des dons de bonheur.
3: 6,4 millions, 6,431,035. Ah. On peut faire le passage à 6,5 millions maintenant et puis atteindre peut-être les 7 millions tout à l'heure. Je suis de plus en plus optimiste. 0800 87 07 07 0800 87 07 07. Le standard téléphonique est à votre disposition jusqu'à 23h. Il y a quelques téléphonistes, comme le veut la tradition, qui l'après-midi sont encore un petit peu inoccupés. Allez-y, Philippe, Père Philippe, c'est parti.
2: Un jour, vous vous souviendrez de mon prénom, Paul Marc.
3: Oui, non, Paul Martin, oui, c'est vrai. On m'appelle bien en général Pascal Richard, oui, ça oui, va bien. Oui.
2: C'est parce que vous faites trop de vélo, c'est pour ça.
3: C'est ça, absolument.
2: Vos dons, vous pouvez également les faire en ligne sur bonheur.ch ou directement via Twint. Merci beaucoup Jean-Marc, à tout à l'heure.
3: À tout à l'heure.
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2: L'actrice Isabelle Huppert devient aujourd'hui la première femme élue à la présidence de la Cinémathèque française. Elle succède au cinéaste Costa Gavras, président de la Cinémathèque depuis 2007. Elle a été élue par le conseil d'administration pour un mandat de 3 ans. Sa mission est simple, défendre la mémoire du cinéma d'auteur et grand public au sein de cette référence de la cinéphilie mondiale fondée en 1936. Savez-vous combien il y a de films conservés à la Cinémathèque, Yacine Nemra?
5: 800.
2: 50 000.
5: Je suis très mauvais en pronostic.
2: Et près d'un million de documents sur le cinéma et des milliers d'appareils, bien sûr. La Cinémathèque française ouvrira, sachez-le, prochainement une antenne à Marseille, dans le quartier où a grandi l'acteur et chanteur Yves Montand. Ce pilier du rock alternatif argentin n'est plus. Daniel Melingo est mort le 30 juin à 68 ans. Un homme éclectique, sans étiquette, autre que lui-même. Il était clarinettiste, saxophoniste, guitariste, chanteur et compositeur. Il est passé du rock psychédélique au tango via le punk, nous raconte la chaîne RFI. Il n'a jamais cessé en fait de se réinventer. Il fait partie de la scène contestataire sous la dictature. Il se réinventera jusqu'à la reconnaissance comme chanteur de tango, particulièrement en France, en Espagne et en Italie, où il pouvait compter sur un public fidèle. Désormais orphelin. La Bibliothèque nationale de France a dévoilé jeudi des centaines de documents ayant appartenu à Albert Camus, dont les manuscrits originaux de L'Étranger et du Premier Homme, qui entrent dans les collections nationales. Aurait-il été pour l'Algérie ou pour la Suisse pour le match Albert Camus, lui qui a grandi en Algérie ? Compliqué, hein ? Et fan de foot absolu en plus. Il disait que le foot, c'est ce qui l'a fait grandir et qui a fait lui un homme. Ce fonds Albert Camus regroupe, outre plusieurs manuscrits de l'écrivain, des essais, des œuvres théâtrales, des agendas, des articles de presse, mais aussi une partie de sa correspondance privée, notamment avec André Malraux et Simone de Beauvoir, dans laquelle on apprend qu'en fait il était extrêmement surpris de recevoir le prix Nobel de littérature en 1957.
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2: Et maintenant, comme chaque jour de fin de semaine dans Vertigo depuis bientôt une semaine, eh bien nous allons visiter l'histoire du Montreux Jazz Festival. On est dans la 60e année de ce festival de jazz de Montreux. On a évoqué la naissance du festival, on a évoqué les archives, le merchandising, les affiches notamment. Et là, on va s'intéresser en fait au nerf de la guerre du festival. Outre les archives, eh bien, c'est bien sûr l'argent.
6: Montreux Jazz Festival.
7: C'est la 60e édition du festival.
2: 1967, 10 000 francs. 2025, 25 millions. Environ 50 millions de retombées économiques pour la région. Le budget du festival connaît une forte croissance au cours des années. La barre des 5 millions est franchie à la fin des années 80. Celle des 10 millions à la fin des années 90. En apparence, tout va bien. Mais Montreux a connu quelques coups de chaud en cette 5e décennie, celle des années 2000. Comment le festival a-t-il sauvé sa peau ? C'est cette histoire que nous allons vous raconter. Enfin, Anne Organac vous invitera dans les secrets du concert de Prince en 2009. 60 ans de Montreux Jazz Festival, 5e épisode, l'argent, le nerf de la guerre.
8: J'ai toujours un esprit économe.
2: Claude Nobs.
8: Quand je vais faire des achats, je regarde ce qu'il y a en action.
2: Jusqu'ici, tout va bien. Le festival annonce des fréquentations records jusqu'à plus de 220 000 visiteurs en 1999. Mais les visiteurs ne sont pas forcément les payeurs. Il faut distinguer les passants des spectateurs détenteurs de billets. Or, contrairement au festival de plein air, Montreux n'est pas une enceinte fermée à laquelle on accède après avoir payé son entrée. Sur 200 000 visiteurs annoncés, combien réellement de billets vendus ? Cette question reviendra très souvent, en particulier en juillet 2005.
9: On est à 220 000 visiteurs en tout, dont 96 000 qui ont payé des billets. Mais tout de même, on risque d'avoir un léger déficit. Alors, pour en savoir plus sur la suite de ce déficit, on va s'adresser au fondateur, à l'âme du festival, Claude Nobs. Ça vous inquiète ?
8: Non, parce qu'on fait partie d'une fondation sans but lucratif, donc on peut se permettre de perdre un peu d'argent. Et puis l'année prochaine, peut-être qu'on va en gagner un petit peu. On aurait bien voulu demander l'appui du canton de Vaud, mais vu l'état des finances, on n'ose pas trop. Mais on a quand même des sponsors. La ville de Montreux, qui l'an prochain va également faire un appui encore plus grand.
2: Mais comment se finance le festival ?
10: Sur un budget de 17 millions de francs, les entrées comptent pour 40%. Autre source de revenus, la vente de produits divers comme les t-shirts, les droits TV et les donations, 15% du budget. La commission prélevée sur le chiffre d'affaires des restaurateurs et débits de boissons sur les quais, 25% du budget. Et le solde de 20% est couvert par des sponsors dont nous ne vous donnerons évidemment pas les noms ici.
2: En effet, les autres frais du festival sont aussi liés à l'accueil légendaire de Claude Nobs.
8: Les artistes viennent pour la plupart deux ou trois jours. Ils sont contents de pouvoir se relaxer. Ça les change des traditionnels concerts à toute vitesse, départ, arrivée, aéroport ou en bus.
10: Le concert commence dans quelques heures, mais l'artiste est ravi.
2: Ravi car il vient de passer plusieurs jours en vacances en famille aux frais du festival.
11: Pour la deuxième fois consécutive, le festival risque de devoir supporter un déficit. La multiplication des festivals et l'inflation de certains cachets expliquent une conjoncture difficile.
12: Claude Nobs lance l'été dernier son coup de gueule. Après plusieurs années déficitaires, le festival a besoin de subventions ou au moins d'une garantie de déficit sur 10% de son budget. Pour le moment, le canton a répondu non.
13: Vous dites on peut perdre de l'argent, mais il faut bien que quelqu'un paye quand il y a les chiffres rouges.
8: Oh ben, on a des amis qui sont très, très larges, on a des sponsors qui nous aident beaucoup. Et on peut quand même être optimiste, surtout cette année, parce qu'on a justement resserré un petit peu le budget, resserré un peu les frais, mais en tout cas pas la qualité.
13: Alors autre problème que vous avez, c'est aussi les cachets qui deviennent de plus en plus élevés. Pourquoi cette surenchère des cachets ?
8: Bon, d'abord, les cachets ont augmenté parce que les musiciens gagnent moins d'argent avec les disques, avec l'édition. Sinon, on va se rattraper sur les concerts. Mais à Montreux, on a encore de la chance parce qu'on peut jouer avec certains avantages. Notamment, ils peuvent avoir certains droits de télévision pour sortir des DVD ou pour sortir des disques.
14: Les pouvoirs publics doivent mieux aider financièrement le Montreux Jazz Festival.
15: D'accord ou pas d'accord, écrivez votre oui ou votre non et envoyez par SMS au numéro 939.
2: Le Montreux Jazz Festival a clairement connu une année financièrement critique en 2005 avec une perte de 2% du budget total, environ 18 millions de francs de déficit et des réserves d'organisation très faibles, 1 million de francs. Cette crise accompagne une baisse de fréquentation. Les finances ne sont pas au mieux, alors qu'en apparence, cette édition donc a tenu toutes ses promesses. De fait, cette décennie du Montreux Jazz Festival verra la création de la Fondation Montreux Jazz 2 en 2008, soit un nouveau modèle de financement. Cette décennie est donc ponctuée de concerts marquants pourtant. David Bowie en 2002, qui fait l'objet cette année d'une publication, dont un double 33 tours limité à 1500 exemplaires. La venue de Prince en 2007, coutumier des jams d'après concert. Montreux ne fera pas exception, il reviendra, notamment pour une série de trois concerts en 2013. Deep Purple, les fidèles promoteurs du festival, reviennent plusieurs fois à Montreux pendant cette période. En 2000, 2004, 2006, 2008, ce qui renforce l'image du festival comme un lieu de fidélité entre artistes et public. En 2007, donc, c'est la création de la Fondation Montreux Jazz 2 qui ajoute une dimension culturelle et patrimoniale plus structurée, tournée vers la création et l'échange. La création de la Fondation Montreux Jazz 2 a surtout servi à structurer et financer donc toute la partie non commerciale du festival. Les concerts gratuits, les ateliers, les concours, les expositions, les projets spéciaux. Elle a aussi permis de renforcer la mission de découverte et de soutien aux jeunes talents en prolongeant l'esprit des workshops et en préparant la future Montreux Jazz Artists Foundation.
16: Je gère la programmation de la Montreux Jazz Artists Foundation.
2: Stéphanie Alozia Moretti.
16: Nous sommes deux personnes à travailler avec ça. Il y a une personne, ma collègue Viviane, qui en fait, grosso modo, fait en sorte que nous ayons des financements pour pouvoir programmer, proposer ce grand programme gratuit. Et moi qui suis à l'autre bout, qui dépense les sous pour pouvoir proposer...
2: C'est le meilleur job.
16: Ben voilà. Et pour pouvoir proposer à un vaste public plein d'activités, de manière à ce qu'ils puissent être dehors ou dedans. Le Festival de Jazz de Montreux a toujours eu une très très large offre culturelle gratuite. Claude Nobs, déjà à la fin des années 70, proposait à des musiciens de rester un petit peu plus longtemps pour faire des workshops. Et ces workshops, on a commencé à les institutionnaliser depuis le début des années 90. Donc ces workshops ont toujours été gratuits. À l'autre bout de... Donc ça, c'était l'après-midi. À l'autre bout, il y a bien sûr les jam sessions qui ont toujours été gratuites. Et puis, il y a les concerts en plein air qui ont aussi toujours été gratuites. Donc finalement, on a plus ou moins toujours eu deux salles payantes, mais toujours plus ou moins entre 5 et 10 scènes gratuites. Donc cette idée était toujours un peu difficile parce qu'il fallait voir si on faisait assez de bénéfices chaque année pour avoir des sous, pour avoir du programme gratuit. Et quand la loi a changé, il y a 17 ans en Suisse, on est devenu on a eu un système anglo-saxon qui fait que les fondations qui sont déclarées d'utilité publique peuvent demander des financements soit de mécènes privés, soit de fondations. Et on a créé cette Montreux Jazz Artists Foundation qui s'appelait Fondation 2 au départ et qui prend en charge tout cet aspect-là, gratuit mais aussi didactique, pédagogique, ce qui nous assure la possibilité de programmer les choses de manière saine longtemps en avance.
2: En résumé, la Montreux Jazz Artists Foundation donne au festival une base reconnue d'utilité publique, ce qui facilite l'accès à des subventions et à du mécénat privé. Elle permet de mieux distinguer l'activité commerciale du festival et son volet culturel, pédagogique, avec davantage de clarté dans le financement. Elle renforce l'offre gratuite, les activités annexes et donc l'expérience du public au-delà des grands concerts payants et souvent très chers. Elle a consolidé une logique de transmission, soutenir de nouveaux artistes, multiplier les échanges et faire du festival un lieu de formation tant que de programmation. En pratique, cette fondation a préparé la transformation ultérieure en Montreux Jazz Artists Foundation qui a pris une dimension donc plus large à partir de 2014. Autrement dit, cette fondation 2 a été une étape charnière. Elle a fait passer Montreux d'un grand festival centré sur les concerts à un écosystème culturel plus complet avec patrimoine, médiation et soutien aux jeunes talents. Lui aussi est un jeune talent d'une certaine façon, éternellement jeune désormais. Il vient de Minneapolis, il est le choix d'Anne Lorganac pour le concert mythique de la décennie. Voici Prince.

Durant cette décennie, Montreux accueille des artistes immenses, Prince, Stevie Wonder, Herbie Hancock, Radiohead, Deep Purple. Mais s'il y a un concert qui dépasse tous les autres, non, allez, on va le dire autrement, s'il y a un concert que je regretterai toujours de ne pas avoir vu, c'est celui de Prince en 2009. Parce que ce ne sont pas un, mais deux concerts dans la même soirée, parce que personne ne savait vraiment ce qui allait se passer, et parce que Prince, à Montreux, ne fait jamais les choses à moitié. On est le 18 juillet 2009, à l'auditorium Stravinsky. Prince a 51 ans, il est au sommet de sa maîtrise, moins exposé médiatiquement qu'à certaines époques, mais musicalement, il est intouchable. Et comme souvent avec lui, tout commence dans le flou. Aucune setlist officielle, des répétitions quasi inexistantes, un groupe qui doit être capable de tout jouer à tout moment. Prince arrive avec son groupe, The New Power Generation, des musiciens redoutables, capables de suivre chaque impulsion, chaque rupture, chaque changement de direction. Le concert commence et très vite, une chose devient évidente, on ne va pas assister à un best-of. Prince déconstruit ses propres morceaux, il les étire, il les fragmente, il les transforme. Purple Rain devient une montée lente, presque hypnotique. Kiss est réinventé dans une version plus funk, plus brute. 1999 surgit, disparaît, revient autrement. Rien n'est figé, tout est vivant.

Sur scène, Prince est en contrôle total. Chaque geste est précis, chaque regard dirige le groupe. Il joue de la guitare comme s'il racontait quelque chose de personnel, presque intime. Et puis il y a cette énergie, une tension permanente entre maîtrise absolue et imprévisibilité. On a l'impression qu'à tout moment, le concert peut basculer ailleurs. Le public ne sait jamais ce qui arrive ensuite et c'est exactement le but. Après un premier set déjà intense, Prince quitte la scène, mais la soirée n'est pas terminée. Quelques heures plus tard, il revient. Deuxième concert, nouvelle setlist, nouvelle approche, plus libre encore, plus expérimentale. Ce que Prince propose ce soir-là, ça n'est pas un concert, c'est une démonstration de liberté artistique. Il refuse la nostalgie facile, il refuse de reproduire, de figer ses propres légendes. Chaque morceau devient un terrain de jeu. Claude Nobs, évidemment, est là, comme toujours, et il sait que ses concerts capturent quelque chose de rare, un artiste mythique qui refuse d'être un monument. Prince reviendra à Montreux en 2013 pour une série de concerts tout aussi marquants, mais 2009 reste particulier parce que c'est la première fois, parce que c'est une prise de possession, parce que c'est le moment où Prince impose Montreux à son univers autant que Montreux l'accueille. Avec le recul, ses concerts apparaissent comme un condensé de ce qu'il était, insaisissable, exigeant, imprévisible. Prince meurt en 2016 et ses images, ses enregistrements de Montreux prennent

et ils quittent la scène. Ils sont là sur la scène du Montreux Jazz Festival. C'est musicien Prince en concert. Donc c'est le choix d'Anne Lorganac pour cet épisode qui était consacré aux finances du Montreux Jazz Festival. Demain, dernier épisode en direct de Montreux depuis le salon de Bridge du Montreux Palace, aménagé pour l'occasion d'exposition à l'occasion des 60 ans du Montreux Jazz Festival. On évoquera la mondialisation du Festival de Jazz de Montreux avec notamment Mathieu Jatton et divers autres invités.

0: Nogai Rez, elle sera en concert, elle aussi, à Montreux le 15 juillet au Stravinsky, en ouverture de Moby. Voici l'info haute.
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0: Des retards de 15 à 30 minutes sont signalés sur le contournement de Lausanne entre Villars-Sainte-Croix et Belmont en direction de Vevey, sur la 9 Lausanne-Valorbe entre les Clés et la douane du Creu en direction de Pontarlier, et sur le contournement de Genève en direction de la France, aussi bien dès l'aéroport que dès l'échangeur de la Praille. Et puis sur l'axe Genève-Ost, l'attente au péage français du tunnel du Mont-Blanc est estimée à 3 quarts d'heure. D'autres informations sur notre page rts.ch/trafic.
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0: Et toute l'équipe de Vertigo, merci de nous avoir suivis aujourd'hui. On a évoqué la disparition des supports physiques des jeux vidéo avec Yacine Nemra. C'est un drame absolu pour tout gamer qui se respecte. On a également parcouru avec Vitole Langlois et son invité Aurélien Simon l'exposition Symphonie pour Pixels à voir en ce moment à la Philharmonie de Paris dans le cadre de cette série que nous vous avons proposée consacrée à la musique des jeux vidéo. Et puis vous avez entendu, et vous pourrez le réécouter par ailleurs, le cinquième épisode de notre série consacrée aux 60 ans du Montre Jazz Festival avec cet extraordinaire concert de Prince.
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0: Merci de nous être fidèles, il est 18h, voici Forum, à demain.
4: Bonsoir, l'équipe de Suisse a rendez-vous avec l'histoire. Voilà près d'un siècle qu'elle n'a plus remporté un match à élimination directe en Coupe du Monde. Face à elle, l'Algérie, coup d'envoi à 5h du matin. On évoque ce match en ouverture de ce forum.
5: Moins de viande, moins de pesticides, moins d'exportations, c'est ce que demande l'initiative pour une alimentation sûre sur laquelle nous voterons en septembre. Un texte qui veut rendre notre agriculture plus responsable, à moins que le vrai enjeu ne soit de nous rendre tous véganes, comme le soupçonnent les opposants. Débat.
4: Ce soir, on parlera aussi d'éducation sans violence, inscrite depuis hier dans le Code civil suisse. Mais quelle est la frontière entre violence et non-violence, notamment verbale? Jusqu'où peuvent aller les parents pour éduquer leurs enfants? Une spécialiste nous répondra.
5: Journée de solidarité aujourd'hui en faveur du Venezuela. La chaîne du bonheur se mobilise. On sera avec Jean-Marc Richard, avec notre journaliste Anouk Henry de retour de Caracas et avec un économiste spécialiste de ce pays souvent qualifié de failli.
4: Dans ce forum également, les membres d'Econ accusés d'avoir volé des dizaines de kilos d'abricots hier, la fin de l'exemption du service militaire pour les pasteurs et les prêtres, et un ponte du CHUV de retour d'une mission au Burkina Faso.
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4: Avant de développer ces titres, on rappelle le numéro pour faire vos dons en faveur des victimes des séismes au Venezuela. C'est le 0800 87 07 07. Le 0800 87 07 07. La ligne est ouverte jusqu'à 23h. Les dons peuvent également se faire en ligne sur bonheur.ch via Twint ou directement au bureau de poste avec la mention séisme Venezuela. On retrouvera Jean-Marc Richard pour un pointage vers 18h30. Dans l'immédiat, on va parler de football pour débuter ce forum puisque vous serez sûrement nombreux à vous lever très tôt demain.
5: L'équipe de Suisse affrontera l'Algérie en 16e de finale de la Coupe du Monde de foot à Vancouver. Et avec le décalage horaire, eh bien le coup d'envoi de la rencontre sera donné à 5h du matin. Davy Baïbazin, les Suisses sont officiellement le peuple le plus matinal de toute l'Europe. Mais demain, est-ce qu'ils seront nombreux à être au rendez-vous?
6: Eh bien, il semble que oui, du moins selon le sondage en ligne réalisé par nos confrères de 20 minutes. 2000 personnes ont voté, 43% ont affirmé se lever exprès demain pour regarder le match en direct. Mais 5% seulement ont l'intention d'aller le suivre ailleurs que sur leur télé ou leur téléphone. Malgré tout, de nombreux lieux seront ouverts pour l'occasion. Presque toutes les fan zones de Suisse romande, à l'exception de celles de Versoix dans le canton de Genève et de Martigny-en-Valais, où les écrans resteront éteints. À l'inverse de ceux de la patinoire de Delémont qui seront, eux, allumés dès 4h du matin. C'est la fan zone la plus matinale. Et puis, de nombreux bars également seront ouverts, mais en version café croissant plutôt que bière et pizza. La buvette du FC Courtepin dans le canton de Fribourg annonce même, je cite, « un délicieux brunch ». Quant à la Générale à Puy dans le canton de Vaud, elle promet des tartines de parfait et de cénovis au menu. Ouais,
5: pour les estomacs les plus solides. Et puis voilà. Pour celles et ceux qui ne pourront pas faire le déplacement dans tous ces lieux, Davy, Le match sera à suivre sur les différents vecteurs de la RTS.
6: Oui, vous avez raison, c'est l'occasion de le rappeler sur RTS 2, bien évidemment. Ici même, sur RTS 1ère, avec une matinale spéciale. Et puis chez nos confrères de Couleur 3, avec les commentaires impertinents, mais toujours pertinents, de Fantin Moreno, Charles Nouveau et Blaise Berzinger.
0: Ils sont nuls.
6: Un peu troublé d'ailleurs à l'idée de se lever si tôt pour un match de foot demain matin. Écoutez comment il l'annonçait juste après la qualification de la Suisse pour ce 16e de finale dans Footaise.
7: Le 16e de finale de l'équipe de Suisse sera le vendredi 3 juillet à 5h du matin. Coup d'envoi, prise d'antenne 4h45. Ça fait mal. On va voir comment ça se passe. A priori, ce sera quand même en public. Qui sait parmi vous qui viendrait si tôt ? Applaudissez ceux qui viendraient si tôt. La Suisse, oui, les autres, non.
6: Eh bien, figurez-vous que l'enthousiasme du public n'est pas retombé. Les quelques 40 places disponibles dans le studio de Couleur 3 ont toutes été réservées, ils ont même dû refuser du monde. Preuve qu'en Suisse, même romande, on est prêt à se lever tôt, en tout cas quand il s'agit de soutenir la Nati.
5: Ça en fait des possibilités. Merci pour ce tour d'horizon, David. David Bailly-Bazin.
4: Et on va parler du match en lui-même avec nos spécialistes depuis le Canada, Joël Robert et Bernardin Alemann. Bonsoir à vous deux, bonjour.
8: Bonsoir.
9: Bonjour, bonsoir.
4: Vous commenterez le match sur RTS 1ère, on l'a dit, dans une matinale spéciale. Et ici, avec nous en studio, Yacine Nemra. Bonsoir.
10: Bonsoir, bonjour, je ne sais plus.
4: Comédien, humoriste, chroniqueur à Vertigo et sur Couleur 3. Yacine Nemra, vous êtes un grand fan de l'équipe de Suisse, mais d'origine algérienne. Vous serez pour qui demain ?
10: Je suis un grand fan des deux équipes. Pour moi, j'avais pas arrêté de dire que c'était juste un jeu à somme nulle et que ça me fait monstrueusement chier qu'il y ait ce match. Moi, j'aimerais idéalement qu'on se soit retrouvé en finale de Coupe du Monde ou en demi. Là, c'est trop tôt. Je serais pour personne. J'hésite même à juste me réveiller et voir le score et dire voilà, les dés en sont jetés, ce sera ainsi.
4: Mais quand on est fan de football, on peut quand même apprécier un match sans avoir un favori, non ?
10: Je crois que ça me brise le cœur. Mais j'arrive pas à ne pas penser en tant que fan de foot au fait qu'une de mes deux équipes va se faire éliminer plus tôt que ce que je pensais qu'elle se ferait éliminer. Alors oui, j'imaginais pas l'Algérie battre l'Espagne. Mais peut-être que oui, peut-être qu'au fond de moi, il y avait envie que ce rêve se déroule. Et donc là, je vais juste attendre qu'une de mes deux équipes soit éliminée avant de peut-être se faire éliminer ensuite par la Colombie au tour d'après. Donc j'ai un peu peur.
5: Joël Robert, vous n'aurez pas le cœur déchiré demain. Alors vous la sentez comment cette équipe de Suisse ?
8: Bon, je la sens assez bien quand même avant ce 16e de finale. Il n'est que 9h du matin à Vancouver, donc les joueurs doivent sans doute se réveiller, prendre leur petit déjeuner, puis attendre 20h ce soir en se disant peut-être qu'ils vont battre l'Algérie. Je vais être honnête avec vous, Renaud, si la Suisse est éliminée en 16e de finale, après tout ce que les internationaux nous ont dit, après la préparation, après l'envie d'aller dans le tournoi, ça serait une énorme désillusion parce que sportivement, l'équipe de Suisse a les moyens de battre la formation algérienne qui a des qualités, c'est vrai, mais qui a aussi beaucoup de défauts, qui n'est pas bonne en défense notamment, qui n'a pas de gardien. Donc la Suisse a prouvé dans le tour préliminaire, notamment en fin de tour préliminaire avec ses buteurs, avec Manzambi et compagnie, qu'elle avait les moyens de marquer des buts, d'être intéressante, d'être transcendante. Elle a tout en main pour gagner cette partie et continuer ce tournoi.
5: Match pour l'histoire, Bernardin Alemann. L'expression n'est pas galvaudée. Cette fois, la Suisse n'a plus gagné de match à élimination directe en Coupe du Monde depuis 1938, malgré 6 tentatives. C'est le moment de briser le plafond de verre.
11: Ouais, puis encore à l'époque, c'était pas du tout le même format, donc c'est vrai que ce serait même une première, on pourrait quasiment le dire comme ça, ce match à élimination directe. C'est vrai qu'on l'a tellement attendu. Alors on l'a eu déjà à l'Euro, c'est vrai. Et contre qui ? Contre le voisin français, c'était extraordinaire. Et puis ensuite contre l'Italie également au dernier Euro, à la Coupe du Monde, jamais. Alors que la Suisse, quand même, je veux dire, c'est une équipe qui est toujours à la Coupe du Monde, qui est toujours en huitième de finale. C'est la seule équipe au monde à être sur les quatre dernières Coupes du Monde systématiquement en huitième de finale avec le Brésil, l'Argentine et la France. Vous voyez, donc ça montre quand même que la Suisse a pris vraiment place parmi les meilleures, pas parmi les meilleures nations, mais tout de même parmi les nations qui comptent, mais n'arrive jamais à gagner ce match-là. Et ça fait quand même un trou dans le curriculum vitae, si j'ose m'exprimer ainsi. Et c'est vrai qu'enfin gagner ce match-là, pouvoir aller plus loin, pouvoir se projeter sur un prochain adversaire, c'est vrai que ça ferait terriblement du bien à l'équipe de Suisse qui, je rejoins Joël, on a vraiment les moyens. Elle doit gagner ce match, la Suisse, sinon ce sera vraiment un crève-cœur terrible.
4: Yacine Nemra, pour vous, qui est favori de ce match ?
10: La Suisse. Je veux dire, l'Algérie a un gardien de baby-foot au but, donc c'est vraiment compliqué pour eux. Tant Lucas Zidane que Belbot ont été catastrophiques sur les deux premiers matchs. Juste pour dire, le troisième gardien de l'équipe d'Algérie était gardien du Stade Nyonnais l'an passé en Challenge League, donc et jouait à Échichan en Première Ligue il y a quelques années. C'est compliqué. En fait, il y a plein de postes où le niveau se vaut. On a aussi un prodige avec Ibrahim Maza, qui est l'équivalent de Mozambique en équipe d'Algérie. Mais je pense quand même sur sa solidité, la Suisse. Moi, je pronostique un 3-1 pour la Suisse.
4: Joël Robert, la Suisse était largement favorite contre le Qatar. On a vu ce que ça a donné. Un match, il faut le jouer, hein, c'est 90 minutes ou plus.
8: Oui, exactement. Et puis on a vu qu'il y a beaucoup de surprises dans ces 16e de finale, même si à la fin, voilà, les grandes équipes sont là. Mais c'était compliqué pour beaucoup de monde, pour beaucoup d'équipes. C'est une nouvelle compétition qui commence. On pouvait plus spéculer, voilà, je termine premier, deuxième ou meilleur troisième. Vous passez ou vous rentrez à la maison, c'est à la fois magnifique et à la fois cruel pour le perdant. C'est clair que la Suisse doit hausser le niveau de son jeu, mais elle l'a déjà fait par moment contre la Bosnie. Contre le Canada, elle gagnait 2-0, elle a gagné 2-1, mais elle a quand même assuré. Et puis surtout, elle a les moyens, elle a des joueurs capables de faire la différence. Mais c'est vrai qu'il faudra un niveau de jeu intéressant pour passer en huitième de finale. Et plus vous allez dans le tournoi, plus vous devez augmenter votre niveau de jeu, ça c'est certain. Et puis aussi mentalement être très fort, parce qu'il y a le physique, oui, mais il y a aussi le mental et l'expérience des Suisses, des joueurs suisses dans ce genre de match peut aussi être un élément important.
4: Justement, parlons des joueurs, Bernard Erlemann. Est-ce que les deux jeunes pépites romandes, Johan Manzambi et Dan Endoy, seront enfin alignés ensemble dès le coup d'envoi? On sait que beaucoup de supporters le souhaitent. Est-ce que Murat Yakin va aller dans ce sens-là?
11: Attendez, je vais vite essayer d'appeler Murat Yakin, voir si c'est là.
4: Ouais, vous avez suivi les entraînements, Bernardin, vous avez...
11: Oui, alors les entraînements, vous savez, on peut suivre un quart d'heure. Et encore, généralement, c'est plutôt l'échauffement parce qu'on ne peut pas voir grand-chose. Mais de toute façon, c'est vrai qu'il donne même à l'équipe, il donne son 11 de départ assez tard, Murat Yakin, donc on ne le sait pas. Mais c'est vrai, vous avez raison, ils ont joué, je crois, que 5-6 minutes tous les deux ensemble. C'est vrai qu'on aimerait les voir. Je pense que Manzambi est incontournable désormais, que Yakin, même s'il aime bien un peu parfois jouer au poker, je ne pense pas qu'il va se permettre de ne pas mettre Manzambi dans le 11 de départ. Pour Endoy, c'est un peu différent. Endoy a un peu perdu, il a très très bien joué quand il était là, mais dans le fait d'avoir raté quand même quelques occasions. Vargas, lui, dans le dernier geste, a été meilleur. Je pense que ça va se jouer entre Vargas et Endoy. Je pense pas qu'il va les mettre les deux. Mais ça, c'est voilà, un petit pari que je prends là. Mais après, il y a aussi les changements qui doivent être importants parce qu'on l'a vu, les changements n'avaient pas été bien réussis au premier match. Dans le deuxième, ils ont été bons. Il faut aussi réfléchir à cela. Hein. C'est comment utiliser, parce que la Suisse va essayer de mettre de la pression beaucoup, évidemment, sur la défense adverse. Et c'est aussi à partir de l'heure de jeu, quand la défense adverse est aussi fatiguée, c'est quel joueur mettre. Donc ça se joue aussi là. Le 11 de départ, c'est bien, mais il faut aussi avoir la profondeur de banc. Et c'est aussi là que la Suisse a vraiment un coup à jouer. Je pense que dans la profondeur de banc, c'est plutôt en termes de hockey, la profondeur de banc. Mais bon, c'est vrai que la Suisse a peut-être plus de coups à jouer que l'Algérie.
5: Très bien, je vous expliquerai les règles à l'occasion si vous voulez, Bernard Erlemann. N'hésitez pas à vous.
4: Il y a quand même un banc de touche, je suis désolé, en football, il y a un banc de touche. Je vais défendre Bernard.
11: C'est pas faux ce que j'ai dit, mais c'est que l'expression profondeur de banc est plutôt utilisée en hockey sur glace.
5: Je vous taquine évidemment, Bernardin. Alors on a parlé de sport, mais le foot c'est pas que du sport évidemment. Cette équipe d'Algérie, Yacine Nemra, qui ne part pas forcément favorite, vous nous l'avez dit, mais qui a une place évidemment à part dans ce pays parce qu'elle est née dans le contexte très troublé de la décolonisation. Elle est très très populaire, je crois,
10: en Algérie. Ah oui, les Fennecs, c'est vraiment un élément essentiel de l'identité algérienne, puisqu'elle s'est créée sur, pas les cendres, mais en tout cas, les racines de l'équipe du FLN, le Front de Libération Nationale, qui était le parti indépendantiste qui luttait pendant la guerre d'Algérie jusqu'à l'indépendance en 62. Il y a des légendes, justement, comme Rachid Merloufi, qui était peut-être le meilleur joueur français de son époque, avec Raymond Kopa dans les années 50 et Juste Fontaine, qui avait choisi de quitter Saint-Étienne pour fuir par Genève, pour aller ensuite en Algérie,
5: dans
10: la plus grande clandestinité, avec l'aide notamment de mon grand-papa qui habitait déjà à Genève à l'époque et qui aidait des Algériens de France à transiter à la frontière pour pouvoir partir de coin-train et ensuite rejoindre le conflit en Algérie et puis participer à la guerre d'indépendance. Et donc forcément, c'est un grand symbole, quoi. C'est un symbole déjà à l'époque des luttes, on dirait tiers-mondistes à l'époque, mais en tout cas anticolonialistes, etc. C'est encore quelque chose aujourd'hui, comme le résonne d'ailleurs ce chant One, Two, Three, Vive l'Algérie, qui est à la base un chant justement anticolonialiste en trois langues, ce qui nous fait du coup un point commun avec la Suisse, ce qui est assez formidable. Et je sais pas pourquoi je dis nous, alors que je suis suisse ou algérien, mais je suis à 50-50. Et oui, donc cette équipe d'Algérie, c'est un symbole évidemment très fort et il y a une passion qui est dingue. Et d'ailleurs, on l'a entendu dans le stade à chaque fois qu'ils jouaient, ça crie très fort pour l'équipe d'Algérie.
4: D'ailleurs, aujourd'hui, c'est jour d'élection législative en Algérie, mais les gens vont peu voter. Par contre, les gens attendent le match. C'est beaucoup plus important pour la grande majorité de la population.
10: Ah oui, d'ailleurs, bon, après le rapport à la démocratie en Algérie depuis une trentaine d'années, on va dire que c'est spécial. Mais oui, alors forcément, mais je pense que si demain, il y avait une votation, si on votait pour modifier la loi sur les épizooties demain en Suisse, je ne suis pas sûr qu'on voterait. On serait beaucoup allé à 5h du matin pour voter en temps de Coupe du Monde. Mais oui, je pense qu'il y aurait une faible participation, effectivement.
5: Dans ce stade de Vancouver, Joël Robert, le ratio supporter de la nature Ferrati, supporter des Fenech, ce sera de quel ordre ?
8: Alors là, les Fenech vont déjà gagner le combat des supporters, enfin le combat s'interrompt. Mais il y aura beaucoup plus de supporters algériens que de supporters suisses, ça c'est évident. Les supporters algériens sont plus nombreux, on attend 1500 à 2000 supporters suisses, peut-être un peu plus, mais dans ce stade de 50 000, je pense que la majorité des supporters supporteront l'Algérie, même s'il y a une communauté de Kosovars dans cette région de Britannie-Colombie qui, elle, va soutenir, on l'a appris, l'équipe de Suisse, évidemment, parce qu'il y a le capitaine Jackal, il y a des joueurs d'origine kosovare, mais quand même, c'est vrai ce que dit Yacine Emraï, il y a un gros soutien pour cette équipe algérienne. Cette Coupe du Monde, les chants dans les tribunes seront à l'avantage des supporters algériens, ça j'en suis quasiment certain.
4: Yacine Emraï, vous voulez rapidement réagir.
10: J'ai aussi rappelé qu'entre la Suisse et l'Algérie, il y a une vraie histoire d'amitié, parce que pendant la guerre d'indépendance, la Suisse a été un fort soutien à l'Algérie à l'époque, et que pour moi, par exemple, je n'ai pas du tout le même rapport à l'Algérie ou à la Suisse que des Franco-Algériens auraient, par exemple, s'il y avait eu un France-Algérie. Et je pense que moi, je suis très ému ce match, c'est la première fois de ma vie que je vois ça. Je trouve ça très beau pour toute notre famille et tout. Et puis je suis vraiment très ému de voir qu'il y a un Suisse-Algérie.
4: France-Suisse, ce sera la finale.
10: Non, France-Suisse sera la finale, mais un Suisse-Algérie entre les deux meilleurs pays du monde. Donc vraiment, je suis très content qu'il y ait ce match. Et je suis sûr que ça va être super en tribune.
4: Ben, un grand merci à tous les trois, Joël, Robert et Bernardin Lehmann. On vous retrouve dès 5h du matin en commentaire de ce match dans notre matinale spéciale. Bon match. Bon match également à vous, Yacine Nemra. Notez que vous serez en tournée dès septembre avec votre spectacle Yacine Nemra est faible. Toutes les dates sont disponibles sur votre site internet et compte Instagram. Bon match à tout le monde. Il est 18h14. Dans un instant, notre débat sur l'initiative pour une alimentation sûre. Les Suisses voteront le 27 septembre. La campagne est officiellement lancée. On parlera ensuite d'éducation sans violence, désormais inscrite dans le Code civil.
5: Mais d'abord, on reparle de la fraternité Saint-Pie-X. Le Vatican a confirmé aujourd'hui l'excommunication de 6 évêques actant le schisme avec Rome de ce mouvement traditionnaliste. 4 d'entre eux avaient été consacrés hier en Valais à Écône. En Valais, où ce n'est pas l'excommunication des évêques qui fait le plus de bruit, Raphaël Grand.
9: Effectivement, la venue de quelques 15 000 fidèles à Écône hier a laissé des traces dans les vergers environnants. Plusieurs agriculteurs nous ont confirmé des vols d'abricots, des fidèles de Saint-Pie-X, sans doute alléchés par les fruits, et qui se sont permis de se servir dans des caisses et sur les arbres aux abords de la fraternité. Du chapardage qui agace sur le principe, expliquent plusieurs agriculteurs. Après le gel, la grêle, nous n'avions pas besoin de ça, m'a confié un agriculteur de la région un peu emprunté. L'abricot dans les Saintes Écritures n'est a priori pas le fruit défendu, mais plusieurs personnes me disent être tout de même surprises du comportement de ces fidèles qui défendent une pratique rigoureuse des préceptes de l'Église.
5: Et tous ces larcins, Raphaël, est-ce qu'ils auront un impact sur les récoltes d'abricots ?
9: Alors non, pour être honnête, on parle ici de quelques dizaines de kilos d'abricots évaporés. Il a parfois fallu faire la police, m'a confié un peu amusé un agriculteur qui ne veut pas non plus s'attirer les foudres de la fraternité Saint-Pie-X. Cet épisode des abricots dérobés permet surtout de mieux sonder l'âme humaine, même fidèle d'Écône. La tentation reste grande de se servir dans les vergers, une pratique dénoncée chaque année par les agriculteurs et qui ne concerne pas seulement les membres d'Écône, mais quand 15 000 personnes traversent les vergers, le chapardage, même discret, ne passe pas inaperçu.
5: C'est vrai que c'est tentant ces abricots du Valais, mais il faut le répéter, on ne peut pas se servir soi-même. Merci Raphaël Grand. La fin d'une vieille exception, tout de suite, les pasteurs et prêtres suisses ne sont plus exemptés du service militaire.
4: Oui, jusqu'ici, les ecclésiastiques, on parlait d'Écône, échappaient au service obligatoire parce que leur activité était considérée comme indispensable au fonctionnement de la société. Ce n'est plus le cas depuis un mois, les religieux sont désormais convoqués sous les drapeaux comme tout le monde. Filet à Sautier, la réforme s'est faite dans la plus grande discrétion.
12: Oui, au point que les membres du Parlement n'ont même pas réalisé ce qu'ils votaient. J'ai contacté plusieurs élus, membres de la commission de politique de sécurité. Ce sont donc eux qui travaillent en détail sur toutes les questions en lien avec l'armée. Pourtant, ils m'ont tous confié qu'ils n'avaient aucun souvenir d'avoir débattu de la question. Une situation un peu surréaliste donc, parce qu'ils ont bel et bien choisi d'abroger cet article de loi. Il n'y a pas si longtemps d'ailleurs, le dernier vote sur le texte date de décembre dernier.
4: Mais Phileas, comment est-ce possible de voter un changement de loi sans même le remarquer ?
12: Alors la fin de cette exception pour les religieux était cachée au milieu d'une grande réforme de l'armée proposée par le Conseil fédéral. Et lors des travaux parlementaires, les élus fédéraux ne se sont pas attardés sur cette question. En quelque sorte, ils ont mal lu les petites lignes du contrat. Dans un rapport, le Conseil fédéral mentionne en quelques mots pourquoi il veut astreindre les ecclésiastiques au service. Avec l'évolution de la société, de moins en moins de personnes se sentent liées aux églises. Une exception spécifique n'est donc plus justifiée.
4: Et comment réagissent les églises ?
12: Alors, elles non plus n'ont pas réalisé ce qu'il se passait. La Confédération ne les a pas sollicitées au moment de l'élaboration de la loi, notamment parce que peu de militaires sont concernés par la réforme. L'armée parle de 9 personnes directement touchées. Mais malgré tout, cette manière de faire énerve l'Église évangélique réformée de Suisse. Elle se dit très irritée. Et du côté catholique, la Conférence des évêques suisses regrette de ne pas avoir été informée avant la réforme. Les deux principales religions du pays sont donc mises aujourd'hui devant le fait accompli.
4: Alors, vu ce processus un peu étrange, est-ce que cette exemption de service militaire pour les religieux a une chance d'être réintroduite?
12: Alors, ça paraît peu probable. Les représentants des catholiques et des protestants en Suisse ne sont pas enchantés par cette réforme, mais ils ne montent pas non plus aux barricades. Et quant aux parlementaires avec lesquels j'ai pu discuter, aucun ne s'oppose frontalement à cette réforme, votée à leur insu donc.
4: Philippe Sautier, merci pour ce sujet réalisé en collaboration avec Jean-Marc Heuberger. L'agriculture suisse va-t-elle vivre un grand chambardement? Le 26 septembre, nous voterons sur l'initiative pour une alimentation sûre.
5: Le comité citoyen à l'origine du texte l'a défendu ce matin devant les médias. L'initiative demande que 70% des aliments que nous consommons soient produits en Suisse. Pour cela, il faudrait produire plus d'aliments d'origine végétale et moins de viande. On va en débattre ce soir avec vous, Virginia Marcus, fondatrice de l'association Coexister en faveur d'une cohabitation respectueuse entre les humains et les animaux. Vous soutenez cette initiative. Bonsoir.
13: Bonsoir.
5: Et bonsoir également à vous, Jacques Nicolet.
14: Bonsoir.
5: Conseiller national UDC vaudois et agriculteur opposé à ce texte. Alors Virginia Marcus, aujourd'hui le taux d'approvisionnement de la Suisse tourne autour des 50%. Si on veut le faire passer à 70, ça veut dire imposer à notre agriculture et notre économie un vrai traitement de choc.
13: Oui, je pense que de tout temps, on doit imaginer des refontes qui sont nécessaires et au final salvatrices pour la collectivité. Là, on parle, dans le cadre de cette initiative, dont je ne suis pas l'initiatrice, hein, mais que je soutiens, on parle de faire évoluer l'agriculture vers un cercle plus vertueux, vers des pratiques plus vertueuses qui seraient plus autosuffisantes aussi pour la Suisse, ce qui est une volonté, a priori, qui est transpartisane d'ailleurs.
5: Transpartisane, ça vous parle, vous, Jacques Nicolet, cette vision-là?
8: Écoutez, ce que je vois de transpartisan, c'est qu'effectivement, au niveau du Parlement, cette initiative a été balayée par l'ensemble des forces politiques. Donc, on se rend compte que c'est une initiative qui est pas applicable, une initiative qui vend un petit peu du rêve, parce qu'effectivement, d'arriver à produire 70% de notre alimentation sur notre pays serait quelque chose, en théorie, de magnifique, mais en pratique, de presque impossible, dans le sens où la Suisse est un pays herbagé par tradition. 70-80% des surfaces agricoles sont des prairies notamment et des alpages. Donc effectivement, aujourd'hui, on sait que la meilleure façon d'utiliser du sol, c'est avec une prairie, en termes d'érosion, en termes de lutte contre les adventices, en termes de génération, disons également, de biodiversité. C'est effectivement la prairie qui est la meilleure utilisation des sols. Donc là, on va quand même un petit peu complètement à rebours. Cette initiative, elle met en danger effectivement tous les acteurs du secteur agroalimentaire de proximité, qui sont nos bouchers, qui sont nos artisans fromagers également, qui mettent en valeur les produits, et puis cette mixité de produits qu'on a effectivement avec l'élevage, avec des vaches laitières, avec des vaches de réforme, avec de l'engraissement également. Donc effectivement, je crois qu'on est complètement à rebours du bon sens avec cette initiative.
4: Plusieurs points ont été soulevés par Jacques Nicolet, on va en prendre plusieurs. D'abord Virginia Marcus, sur la question de la viande. Est-ce qu'avec cette initiative, vous voulez en fait que tout le monde devienne vegan?
13: Dans un monde idéal et un peu utopique, il faudrait que les gens deviennent végétaliens. Mais ça, c'est un point de vue philosophique et politique qui est le mien. L'initiative, je ne pense pas que ce soit ça qu'elle demande. Ce qu'elle demande, c'est viser une autosuffisance alimentaire plus grande pour la Suisse. Et M. Nicolet évoquait quelque chose.
4: Passer de viande ou disons moins consommer
13: drastiquement,
4: de viande.
13: Drastiquement. Et ça, ce ne sont pas les antispécistes qui le disent. C'est aussi l'Agroscope qui l'a dit en 2018 avec une étude qui a vraiment misé sur quels étaient les leviers possibles pour végétaliser l'alimentation, mais pas dans ce but-là uniquement, dans le but de l'autosuffisance alimentaire. Et j'ai pris avec moi un classeur. Je ne suis pas du genre à prendre des notes normalement dans mes interviews, mais là, j'ai pris un classeur qui est intéressant. L'année passée, j'ai fait une formation d'agricultrice et j'étais très surprise de voir que même dans les contenus de l'école d'agriculture, il était évoqué un certain nombre de points et je me permets de vous en lire un parce que ça intéressera M. Jacques Nicolet aussi. Donc ça, c'est un classeur sur l'environnement de travail en agriculture qui dit que on estime que la production de protéines animales nécessite environ 4 fois autant de terres que pour produire la même quantité de protéines protéines végétales de haute qualité. Alors que 800 millions de personnes souffrent de la faim, environ 35% des récoltes mondiales de céréales sont utilisées pour l'alimentation animale. Et ce que je veux dire aussi par là, c'est qu'aujourd'hui, les chiffres même suisses le disent, 65% des terres cultivables en Suisse, on ne parle pas des prairies, des terres cultivables sont destinées à l'affouragement des animaux d'élevage. Et donc, si on destinait la production de protéines végétales sur ces terres-là directement aux êtres humains, eh ben on s'en sortirait beaucoup mieux.
4: Jacques Nicolet, qu'est-ce que vous répondez sur cette question? C'est vrai qu'à l'heure du réchauffement climatique, utiliser, consacrer des terres arables à la production de fourrage au lieu de produire directement des protéines consommables à l'homme, est-ce que ça fait encore sens?
15: Écoutez, je crois que le diktat alimentaire, il n'a pas lieu d'être. Effectivement, on doit être très prudent sur le fait de laisser le choix aux consommateurs de consommer ce qu'ils ont envie. Ensuite, la question du réchauffement climatique, ben vous savez, aujourd'hui que vous plantiez des carottes, que vous semiez un maïs pour du bovin, ou que vous plantiez des carottes ou des salades, on se rend compte que les questions liées au réchauffement climatique, les questions de sécheresse également, sont soumises aussi bien pour l'alimentation humaine que pour l'alimentation animale. Donc je crois qu'on devra trouver de toute manière à terme des solutions pour trouver des cultures qui résistent un peu mieux aux questions de changement climatique. Ensuite, voilà, moi je trouve qu'il y a tout un modèle économique qui est aujourd'hui construit là autour avec des élevages qui sont très rationnels. En Suisse, il faut savoir que chaque élevage est lié à une exploitation agricole où il y a un bilan de fumure qui est fait. Donc je crois qu'on est aussi dans une certaine, dans une raison totalement mesurée et contrôlée aujourd'hui dans ce pays, de façon à avoir vraiment des élevages qui sont de taille humaine, des entreprises familiales. Et puis je pense qu'il n'y a pas lieu d'être maintenant de vouloir imposer de nouveau un diktat alimentaire et le contenu des assiettes pour les citoyens de ce pays.
5: Virginia Marcus, je pense que si on interroge les consommateurs, beaucoup ont conscience du fait que la viande représente un impact environnemental peut-être plus grand que les lentilles ou les pois chiches. Mais voilà, ils disent restreindre un peu leur consommation, etc. Vous voulez leur dire arrêtez complètement ?
13: Non, moi ce que j'ai envie d'insuffler comme débat, c'est une réflexion globale sur est-ce qu'on a envie de vivre sur cette terre ? Est-ce que nos générations futures ont envie de vivre sur cette terre ? Et avec qui on cohabite ? Parce qu'on est toujours très anthropocentré dans notre rapport à l'agriculture. Hein. On parle de plaisir consumériste individuel, on parle du rendement des agriculteurs, tout ça c'est très important. Mais on oublie toujours dans l'équation les principaux concernés qui sont les animaux. Sans animaux, on ne fait pas d'élevage, sans animaux, on ne mange pas de viande. Et qu'est-ce qu'on fait de leur voix à eux, en fait ? Et c'est vrai que dans ce débat, on reste toujours très centré sur nos besoins individuels, ce qu'on croit être des besoins d'ailleurs, parce que de manger de la viande tous les jours, c'est pas un besoin, c'est un luxe, en fait. Et donc, aujourd'hui, je pense qu'il est essentiel d'intégrer aussi la voix des animaux et de la biodiversité dans ce débat. Et dans ce sens-là, on doit drastiquement réduire l'élevage et aboutir vraiment à un modèle beaucoup plus vertueux pour tout le monde. Je pense qu'il y a un mythe autour du fait que l'alimentation végétale, elle est forcément ennuyeuse et fade. Aujourd'hui, ce qui est ennuyeux et fade, c'est de manger steak frites matin, midi, soir. C'est de manger du fromage parce qu'on pense qu'il n'y a que ça qui est goûtu. L'alimentation végétale est beaucoup plus diversifiée que l'alimentation carnée. Et on sous-estime le potentiel des légumineuses, des légumes, des céréales, des noix qu'on peut produire sur sol suisse en plus.
4: Mais est-ce que c'est réalisable, comme le demande le texte de l'initiative, de changer les mentalités aussi drastiquement en seulement 10 ans? Est-ce que ça ne va pas juste faire que voilà, la Suisse est un petit pays, les frontières sont proches? Les gens vont aller acheter leur viande en France parce qu'il y en aura beaucoup plus en France. Est-ce que ce n'est pas ça la réalité si cette initiative passe ?
13: Dans tout changement sociétal, il faut que la collectivité s'engage. Il faut que le milieu politique s'engage, que les agriculteurs fassent leur part, que les consommatrices et consommateurs fassent leur part aussi. On ne peut pas perpétuellement se plaindre des effets du réchauffement climatique, par exemple, sans produire des changements conséquents. Donc, est-ce que 10 ans, c'est réaliste ? J'en sais rien. Mais en 10 ans, on a déjà fait bouger les choses en Suisse. Hein. Passablement beaucoup, d'ailleurs, parce que la loi agricole de 2030, d'ailleurs, Jacques Nicolet devrait être un peu au courant là-dessus, mise aussi sur la végétalisation de l'agriculture. Donc oui, il y a un risque que les personnes aillent faire leurs courses en France, mais c'est déjà le cas maintenant. Hein. En toute franchise, il y a des gens qui le font déjà. On ne peut pas toujours prendre ce prétexte-là, qui est purement économique, pour ne pas changer quelque chose qui est intrinsèque à notre pays. Autrement, on pourrait justifier n'importe quelle autre pratique qui se fait dans d'autres pays aussi, simplement parce que nous, on ne veut pas permettre ça sur notre sol.
5: Jacques Nicolet, on a bien entendu cette initiative, vous la trouvez trop extrême, elle vous fait peur, vous parlez de dictat alimentaire. Est-ce que vous reconnaissez qu'elle est malgré tout, elle nous emmène dans une direction que de toute façon notre société est en train de prendre?
15: Écoutez, je crois que la direction que la société est en train de prendre, elle doit appartenir à chaque citoyen de pouvoir manger ce qu'il a envie et puis au moment où il en a envie. Aujourd'hui, si on veut pousser vers une diminution de consommation de viande et puis une meilleure traitement pour les animaux, eh bien, effectivement, on doit peut-être se dire qu'il faut peut-être importer moins de viande, importer, quand on voit aujourd'hui, de la viande ou des animaux qui sont sur des cargos pendant plusieurs semaines, finalement des cargos qui s'abîment en mer et puis les animaux meurent noyés. Effectivement, je crois qu'en Suisse, on a quand même aujourd'hui de l'éthique animale. On peut parler d'élevage, on peut parler d'abattoir. Je suis président d'un abattoir et je sais exactement de quoi je parle. On peut parler d'éthique animale avec des mises à mort qui sont éthiques et qui sont responsables, avec des gens qui sont très bien formés. Je crois que voilà, si on veut faire un effort sur la consommation de viande et puis manger plus de légumes, mangeons des fruits et légumes suisses parce qu'il y en a également à profusion, mais consommons davantage de viande suisse et puis peut-être un peu moins de viande importée, où là, effectivement, les conditions de détention, les conditions d'élevage, les conditions d'alimentation et les conditions de mise à mort n'ont rien à voir avec ce qu'on fait chez nous. Si on veut faire de l'éthique, commençons par ça.
5: Merci d'être venu débattre de ce texte sur lequel on votera donc le 26 septembre, initiative pour une alimentation sûre. Jacques Nicolet, conseiller national du DC, Virginia Marcus, fondatrice de l'association Coexister. Bonne soirée à tous les deux.
13: Bonne soirée.
15: Merci, bonne soirée.
5: On va parler maintenant d'un canton qui ne sait plus quoi faire de son argent.
16: Oui, si l'oncle Picsou était un canton, ce serait celui de Zoug, un état assis sur un tas d'or. Les caisses débordent au point que les autorités se creusent la tête pour savoir comment redistribuer cet argent. Leur dernière idée, rendre une partie des excédents budgétaires aux contribuables sous la forme d'un rabais fiscal. Valentin Jordi, le Grand Conseil, a donné hier son feu vert à ce mécanisme inédit en Suisse.
17: Oui, à Zoug, les excédents budgétaires s'accumulent année après année. Aujourd'hui, ces fonds propres atteignent près de 3 milliards de francs. Le problème, les impôts y sont déjà parmi les plus bas de Suisse, difficile donc de les réduire encore plus. Ce n'est pas la première fois que Zoug cherche à redistribuer sa fortune. Une mesure a déjà fait beaucoup parler d'elle. Pour 2 ans, le canton prend à sa charge 99% des frais d'hospitalisation de ses quelques 130 000 habitants, une économie de 700 francs pour les ménages zougois. Cette fois, une majorité du Grand Conseil veut instaurer un rabais fiscal destiné aussi bien aux personnes physiques qu'aux entreprises. Les Verts annoncent qu'ils combattront cette loi par référendum. Selon eux, ces excédents devraient servir à réduire les primes d'assurance maladie ou à développer des logements abordables.
16: Et concrètement, Valentin, comment ce rabais fonctionnerait-il ?
17: Alors d'abord, il n'y aura pas de mécanisme automatique. Le Conseil d'État s'y opposait. Chaque année, le Parlement devra donc décider s'il accorde ou non une réduction d'impôt. Pour que la question soit examinée, le canton devra d'abord dégager un excédent supérieur à 50 millions de francs. Les premiers 50 millions resteraient dans les caisses comme réserve de sécurité. Un seuil que Zoug franchit sans difficulté. Ces 7 dernières années, les excédents annuels ont varié entre 150 et 430 millions de francs. Autre garde-fou, le rabais fiscal ne pourra pas dépasser 8% du taux d'imposition.
16: Et Valentin, d'autres cantons ont-ils la même idée ?
17: Oui, à Bâleville, le Grand Conseil a chargé le gouvernement de préparer un projet similaire en 2024 déjà. En revanche, proposition comparable rejetée à Schwitz et en Argovie. Mais en Argovie, le centre a lancé une initiative populaire. Dans le canton de Zurich, une alliance de droite a aussi déposé une initiative. Cette idée est défendue depuis plusieurs années par le groupe de réflexion Avenir Suisse. Selon ses calculs, 9 cantons alémaniques, dont Schaffhouse et Lucerne, auraient les moyens de mettre en place un tel système. Au total, 24 des 26 cantons ont terminé leur dernier exercice avec un résultat meilleur que prévu, mais tous ne disposent pas de la même marge de manœuvre, car pour redistribuer des excédents, il ne suffit pas d'être dans les chiffres noirs, il faut aussi avoir un faible niveau d'endettement.
16: Merci Valentin Jordil, en direct de Zurich.
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5: À suivre dans Forum, des banques suisses dont la santé est jugée rassurante par la BNS. Mais d'abord, on ouvre une page sur les suites du séisme au Venezuela et on vous retrouve, Jean-Marc Richard, bonsoir.
18: Bonsoir.
5: En ce jeudi, la chaîne du bonheur se mobilise, journée nationale de collecte. Alors où en sommes-nous à l'heure où on se parle ?
18: On approche des 7 millions, ce qui est absolument exceptionnel. Ce sera certainement une des meilleures collectes de ces dernières années, mais je crois qu'il y a eu beaucoup d'émotions aussi dans les témoignages que nous avons pu collecter ici au standard téléphonique. Et on peut toujours appeler, évidemment, jusqu'à 23h. Anouk Henry, qui est à mes côtés, que vous allez entendre dans quelques instants, a pris des téléphones. Elle disait tout à l'heure l'émotion aussi, ce témoignage de solidarité au 0800 87 07 07 0800 87 07 07. Continuez qu'on puisse peut-être peut-être, je ne sais pas, à 23h, franchir la barre des 10 millions, ce qui serait tout à fait exceptionnel.
5: Les dons peuvent également se faire en ligne sur bonheur.ch via Twint ou directement au bureau de poste avec la mention séisme Venezuela.
16: Et Jean-Marc Richard l'a dit à ses côtés, on va retrouver Anouk Henry, chef de notre rubrique internationale de retour du Venezuela. Vous étiez l'une des rares journalistes suisses sur place, Anouk. Qu'est-ce qui vous a le plus marqué durant ces quelques jours au Venezuela ?
19: Bon, je crois que ce que j'ai trouvé vraiment incroyable, c'était l'élan national de solidarité. Dès qu'on est arrivé sur place, il y a eu des milliers de Vénézuéliens qui descendaient, qui se rendaient sur place avec une pelle, avec quelques bouteilles d'eau, avec rien, qui roulaient parfois des dizaines d'heures pour pouvoir aider leurs compatriotes. Parfois, c'était contre-productif parce que ça bloquait les ambulances, ça bloquait les services de secours. Mais enfin, on a vraiment senti un pays mobilisé pour les victimes.
16: Vous étiez en Turquie lors du tremblement de terre en 2023, tremblement de terre qui avait fait 54 000 victimes. Vous avez ressenti la même chose qu'au Venezuela. On peut comparer les deux situations ?
19: Bah, c'est les mêmes images de destruction, hein. C'est toujours effarant de voir des villes entières qui sont à terre. Je crois qu'on s'habitue jamais. Après, c'est vrai que cette fois, je savais un peu plus à quoi m'attendre. Peut-être que là, l'étendue ou la zone touchée est peut-être un peu moins grande qu'en Turquie, mais ça veut rien dire du nombre de victimes, ça veut rien dire des besoins parce que chaque pays est différent. Et puis, ben voilà, vous le savez, hein, le Venezuela est un pays en crise depuis de longues années.
5: Alors c'est aussi un pays autoritaire, Anouk, un des pires au monde en termes de liberté de la presse. Est-ce que vous avez pu faire votre travail librement ?
19: Oui, en effet, hein, c'est pas facile comme journaliste de venir depuis l'étranger, non plus de faire son travail pour les journalistes vénézuéliens. Là, il y a eu une certaine liberté de mouvement. Ils ont accepté que des journalistes entrent petit à petit dans le pays avec beaucoup moins de contrôle. Dans mon cas, j'accompagnais la chaîne de secours suisse, donc c'était très facile d'entrer. J'ai eu la chance d'être une des premières sur place. Ça implique aussi quand même un certain devoir de réserve, hein, une retenue sur des questions politiques parce que on ne veut pas créer d'incidents diplomatiques entre la Suisse et le Venezuela.
5: Et que vous ont dit les gens ? Comment la population vit-elle cette catastrophe ?
19: Bon, c'est une détresse insoutenable, hein, de voir ces gens au pied de l'immeuble avec leurs proches coincés dedans de façon totalement... ils ne peuvent rien faire. Et ça, c'est vraiment quelque chose de très, très fort. Ce que j'ai senti aussi, c'est une gratitude. Et ça, c'était vraiment très fort. Les Suisses étaient un peu déçus. Hein. L'équipe suisse, ils ont pu sauver personne des décombres. Mais la gratitude des gens, d'avoir des équipes, d'avoir du monde, d'avoir des internationaux, plus de 50 équipes qui sont venues sur place, pour eux, c'était vraiment très précieux. Ils avaient l'impression de ne pas être seuls. Et puis, même s'ils n'ont pas réussi à sauver leurs proches, ils ont l'impression au moins que quelqu'un avait essayé.
16: Un pays, le Venezuela, qui est en crise humanitaire, qui est en crise économique, crise politique. Pour vous, est-ce que le pays peut s'en remettre et qu'est-ce qu'il faudra pour qu'il s'en remette ?
19: Bon, c'est un pays qui est résilient, hein. C'est un peu facile de le dire comme ça, mais c'est vrai que depuis des années, il y a des crises politiques, des crises économiques très graves. Là, peut-être qu'il y a un moment charnière. Évidemment, ça va être très long, la reconstruction va être très difficile, mais toute cette attention internationale et puis cette union dont je parlais, cette union sacrée, cette solidarité des Vénézuéliens, eh bien peut-être que, enfin c'est ce que certains m'ont dit, peut-être que ce sera l'occasion de renouer le dialogue et d'aller vers une certaine ouverture du pays.
16: Votre témoignage ce soir, Anouk Henry. Vous étiez donc de retour du Venezuela, chef de notre rubrique internationale. Merci beaucoup à vous et on le rappelle donc que les dons peuvent être faits auprès de la chaîne du Bonheur au 0800 87 07 07. Vous aurez peut-être la chance de tomber sur Anouk Henry si vous appelez pour faire votre promesse de don.
5: Et cette crise humanitaire pourrait se doubler d'un lourd bilan économique dans un pays fragilisé, on l'a dit, par des années de crise. Les tremblements de terre ont anéanti la timide amélioration amorcée après la chute du président Nicolas Maduro. Christopher Dembik, bonsoir.
20: Bonsoir.
5: Conseiller en stratégie d'investissement chez Pictet Asset Management. Alors on parle parfois du Venezuela comme d'un État en faillite. Christopher Dembik, concrètement, qu'est-ce que cela signifie ?
20: En fait, le Venezuela a une dette qui est très importante. Justement, vous aviez eu, juste avant le tremblement de terre, un accord entre les États-Unis et des entités qui sont chargées de restructurer la dette. Un point qui est important, c'est que cette dette, elle est surtout détenue en grande partie soit par des banques internationales, ce qui est classique, mais surtout par la Russie et des entités chinoises. Donc, il y avait ce processus de renégociation de la dette. Mais le problème n'est pas uniquement le fait que vous avez une dette qui est bien trop élevée, hein, le point qui est intéressant, intéressant, c'est qu'on a juste des estimations. On n'a même pas une visibilité sur les montants réels. Moi, mes derniers chiffres sont autour de 250 milliards de dollars. Dans tous les cas, c'est massif à restructurer. Ça se couple aussi d'une dégradation économique. Il faut bien le rappeler, hein, depuis à peu près 2-3 ans, on avait une amélioration assez nette. Depuis la chute de Nicolas Maduro, vous aviez un intérêt d'investisseurs étrangers pour revenir aux infrastructures pétrolières et également le tourisme. Ça va malheureusement très nettement freiner cela. Et surtout du côté de la population, vous aviez une légère amélioration de la situation économique et moins de pénurie. Le problème, et on le voit aujourd'hui même à Caracas, c'est que pour les populations les moins favorisées, vous avez de nouveau ces pénuries qui surviennent, même pour celles qui n'ont pas été touchées directement par les retombées du séisme.
5: Il faut le rappeler, hein, Christopher Damick, le Venezuela, c'est le pays qui a les plus grandes réserves de pétrole au monde, 17% du total mondial, sans parler des autres ressources. Comment ce pays peut-il être si fragile économiquement ?
20: Ah, c'est vraiment tout ce qu'il ne faut pas faire. C'est-à-dire que quand Chavez est arrivé au pouvoir, il a attendu quelques années, mais 2-3 ans après son arrivée au pouvoir, il a décidé de nationaliser le secteur pétrolier. On peut en débattre. Le problème, c'est qu'en nationalisant le secteur pétrolier, il a récupéré l'argent qui était lié au pétrole, non pas pour l'investir dans l'économie. Une petite partie a servi malgré tout à soutenir des programmes sociaux, mais une grosse partie est partie dans la corruption. Et surtout, le problème du pétrole vénézuélien, c'est un pétrole qui est très visqueux, qui est très profond, donc ça nécessite beaucoup d'investissements pour non seulement l'extraire et ensuite le traiter. Et si bien sûr votre industrie pétrolière n'a pas l'argent pour le faire, à un certain stade, vous êtes incapable de sortir du pétrole. Et c'est vraiment cette situation, c'est-à-dire que quand on voit, on a des chiffres qui sont parcellaires, mais aujourd'hui, vous avez une très très forte baisse de la production pétrolière du Venezuela, qui est tendancielle depuis l'arrivée de Chavez et ensuite de Maduro. Tout simplement parce que l'argent qui était nécessaire n'a pas été alloué justement pour entretenir les infrastructures pétrolières. Donc c'est vraiment se couper complètement de la vache à lait, puisqu'il faut reconnaître que l'économie vénézuélienne restait dans tous les cas, et c'était le cas avant Chavez, c'est toujours le cas aujourd'hui, très dépendante des rentrées du pétrole.
16: Se reconstruire après un séisme est évidemment un défi énorme, d'autant plus quand on est dans une situation de crise économique comme le Venezuela. Où est-ce que le pays va pouvoir trouver l'argent pour sa reconstruction ?
20: Alors, j'oserais dire que la tutelle des États-Unis est en fait une bonne nouvelle. Cette tutelle des États-Unis, elle passe par plusieurs aspects. C'est-à-dire qu'aujourd'hui, les États-Unis, non seulement permettre de protéger les installations pétrolières au Venezuela, ce qui va permettre à des acteurs, y compris européens, de revenir parce qu'ils n'auront pas peur d'être expropriés. Vous avez des militaires américains qui sont présents sur place pour distribuer l'aide humanitaire, parce qu'il faut être très très franc, du fait de la pauvreté de la population, bien vous avez quand même des militaires vénézuéliens qui aussi ne font pas leur travail, ils sont plutôt prompts à voler. Donc vous avez cet encadrement américain. Et le dernier point, les États-Unis, alors on n'a pas encore de chiffres, mais évoquerait en tout cas un plan de soutien qui serait de plusieurs dizaines de milliards, ce qui serait nécessaire. Les estimations aujourd'hui des dégâts, c'est à peu près 10 milliards de dollars, 2% du PIB vénézuélien. Donc c'est la bonne nouvelle. Et surtout, le point qui est important, vous l'avez rappelé tout à l'heure, c'est-à-dire que c'est un pays autoritaire. Les pays autoritaires ont souvent des niveaux de corruption un peu plus élevés que les pays démocratiques. Et malheureusement, il va falloir que les Américains s'assurent que l'argent qui est envoyé, ou encore les donations qui sont faites que vous avez évoquées, eh bien, arrivent réellement à la population finale, permettre la reconstruction du pays et qu'il n'y ait pas une grande partie qui parte en corruption de la part des élites.
5: Donc en clair, Christopher Damick, on peut imaginer que les États-Unis profitent de manière plus ou moins cynique de ce séisme pour accroître leur mainmise sur le Venezuela ?
20: C'est vraiment le scénario qui aura lieu, et pour la population, en tout cas, c'est le moins pire des scénarios, j'oserais dire, parce qu'aujourd'hui, le gouvernement fait face à une situation, dans tous les cas, qui est extraordinaire. Donc réagir face à deux tremblements de terre de telle intensité reste très compliqué quand on est une économie fragile, ça c'est très très net. Mais en revanche, les États-Unis vont considérer que le Venezuela fait partie de leur précaré historique et qu'ils ont tout intérêt, effectivement, à être sur place. Vous l'avez dit, pour les Américains, il y a un intérêt à long terme, dans tous les cas, à être présents dans les infrastructures pétrolières vénézuéliennes. Et à court terme, ils ont aussi extradé Maduro, parce que Maduro accueillait notamment la Russie et les Chinois sur place. Donc c'était vraiment la protection du précaré. Mais encore une fois, même s'il y a une volonté impérialiste des États-Unis, derrière cela, il faut que la population puisse se reconstruire, puisse avoir accès à des biens de première nécessité. Et entre le régime actuel qui n'est pas capable de le faire et les États-Unis, il n'y a pas d'autres options, malheureusement.
5: Votre analyse, Christopher Dembic, conseiller en stratégie d'investissement chez Pictet Asset Management. Merci beaucoup, bonne soirée.
20: Merci beaucoup, bonne soirée.
5: 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Une gifle, une humiliation verbale, de la négligence vis-à-vis d'un enfant, tout cela est désormais explicitement interdit dans la loi.
16: Oui, depuis hier, le principe d'une éducation sans violence est inscrit dans le Code civil suisse, une loi qui met des mots sur les châtiments éducatifs à bannir, qu'ils soient physiques ou psychologiques. Bonsoir Paola Rivagapani.
2: Bonsoir.
16: Vous êtes juriste spécialiste des droits de l'homme et droits de l'enfant, députée socialiste au Grand Conseil valaisan. Cette inscription dans le Code civil, on peut parler d'un moment historique.
2: Oui, on peut parler de ça, hein, d'un moment historique, parce que ça fait longtemps qu'on l'attendait. C'est des années qu'on s'est battu, hein, nous, les organisations de protection de l'enfance, pour avoir cette inscription dans le Code civil. Hein. Donc, c'est pas une nouvelle infraction pénale, c'est pas un nouveau délit, mais c'est tout simplement le Code civil qui affirme clairement que la violence n'est pas un moyen d'éducation acceptable.
16: Mais qu'est-ce qu'une éducation sans violence? Où est-ce qu'on met la limite, Paola Rivagapani?
2: Alors, l'éducation non violente, c'est une éducation qui refuse toute forme de violence éducative, qu'elle soit physique, verbale ou psychologique. Alors, par exemple, on ne doit pas recourir à des punitions humiliantes, aux violences physiques, vous avez mentionné la gifle, la fessée. On doit aussi écouter les besoins et les émotions de l'enfant. J'irais tout ce qui dénigre l'enfant, soit verbalement, soit physiquement, soit tout simplement par négligence, est à bannir.
16: Mais si on dit, par exemple, à son enfant, il n'arrive pas à faire quelque chose, « Ah, oh, t'es nul !» Ça, par exemple, c'est déjà de la violence.
2: Alors, il faut que ce soit en tout cas bien expliqué. Hein. On ne doit pas pouvoir dénigrer l'enfant de cette façon-là. On doit pouvoir favoriser plutôt un dialogue et puis expliquer surtout ce qu'il doit faire. L'éducation non-violente, ça veut pas dire que vous n'avez pas d'autorité. Hein. Mais ce qu'on veut, c'est une autorité sans violence, ben, qui est fondée sur l'explication, la cohérence et puis le respect de l'enfant surtout.
5: Alors, pour ceux qui ont plus de 35 ou 40 ans, ben, on est nombreux à avoir des souvenirs d'avoir été privé de dessert un jour ou d'avoir entendu cette menace « arrête ou tu seras privé de dessert ». Aujourd'hui, c'est une formule qui a moins la cote auprès des parents.
16: Moi, je suis sûr qu'elle a encore la cote auprès des parents.
2: Elle a beaucoup la cote,
5: un petit peu moins, disons. Et est-ce que justement, pour vous, là, on est dans une forme de violence avec ce genre de procédé?
2: Alors écoutez, il faut quand même être pragmatique et puis réaliste. Hein. Est-ce qu'on porte atteinte à la dignité de l'enfant si on lui dit que, comme il ne fait pas ses devoirs, il n'aura pas de dessert? Je ne crois pas. C'est alors peut-être de la menace, c'est peut-être du chantage. Il y a certainement d'autres manières éducatives, mais il ne s'agit pas d'une violence éducative.
16: Mais qu'est-ce que ça sert alors d'inscrire cette violence, cette éducation sans violence dans le Code civil? Ça veut dire qu'un enfant pourra porter plainte contre ses parents? Pourquoi on a mis ça dans la loi?
2: Alors, la portée de cette modification dans le Code civil, elle est surtout préventive et puis normative. Hein, parce qu'elle donne un message clair aux parents, aux écoles, aux services sociaux, aux tribunaux, sur ce que la société considère comme une éducation conforme aux droits de l'enfant. Et ça veut dire aussi que ça va s'accompagner d'un développement des dispositifs d'accompagnement parental, parce qu'il y a une obligation qui est faite au canton de mettre sur pied des programmes de soutien à la parentalité, par exemple. Donc surtout, c'est surtout préventif, sensibilisation, et aussi on peut le dire, parce qu'on l'a vu, hein, les professionnels sont maintenant légitimés à aborder la question de la violence, soi-disant éducative, lors des entretiens avec les parents, parce qu'avant ils ne le faisaient pas toujours, parce que c'était un peu mal perçu, maintenant ils sont obligés de le faire.
5: Vous connaissez probablement, Paola Rivagapani, le psychiatre Marcel Ruffaut. On l'a parfois entendu dire que les concepts d'éducation bienveillante ou éducation non violente n'étaient pas toujours bien compris par les parents et que du coup, ça les amenait à transformer leurs enfants en mini-tyrans ou en enfants rois. Qu'est-ce que vous répondez à cela?
2: Je réponds qu'il faut surtout alors former les parents et puis les sensibiliser. On parle souvent de cours à la parentalité. Je pense que c'est absolument nécessaire pour éviter des dérives telles qu'elles sont mentionnées.
16: Est-ce qu'aujourd'hui, on ne demande pas trop aux parents qui doivent être parfaits au travail, qui doivent être parfaits dans la vie privée, qui travaillent les deux, etc.? Est-ce que là, on ne met pas trop la pression sur les parents en leur disant comment faire pour éduquer leur enfant?
2: Alors, il y a de la pression en général partout hein, dans la société. Et puis, c'est vrai, on a ce mythe qu'on doit être des super mamans, des super papas, qu'on doit absolument tout réussir. Donc, on doit aussi démystifier parce que la plupart des parents font ce qu'ils peuvent avec ce qu'ils ont et puis aussi ce qu'on leur a transmis. Donc, c'est pour ça que c'est important d'avoir du soutien, d'avoir par exemple des lignes téléphoniques comme Projouvine Toutet ou la Fondation

0: plainte contre ses parents, mais alors sur le code pénal. Et certains le font déjà, hein, parce que la gifle, par exemple, c'est une voie de fait. Si il y a des lésions corporelles simples ou graves, eh ben, c'est une question pénale et on peut absolument porter plainte et l'enfant peut le porter plainte. Et il y a des avocats pour les enfants qui se chargent aussi de le représenter.
1: Donc là, la modification qui vient d'intervenir ne change rien à la donne.
0: Alors, oui, elle change à la donne pour les professionnels et puis pour les parents, parce qu'on a posé ce cadre normatif. Et puis ça, c'est surtout une balle dans le camp des cantons pour qu'ils réagissent et puis qu'ils apportent du soutien et de l'accompagnement aux parents.
2: Merci beaucoup Paola Rivagapani d'être venue donc parler de ce changement dans le code civil suisse avec l'inscription depuis hier d'une éducation sans violence. Je rappelle que vous êtes juriste spécialiste des droits de l'homme et droits de l'enfant, députée socialiste au Grand Conseil Valaisan. Bonne soirée à vous.
0: Bonne soirée, merci beaucoup, au revoir.
2: Merci.
1: Retour en Suisse, on se souvient du choc qu'avait représenté le naufrage de Crédit Suisse il y a 3 ans. Aujourd'hui, les banques helvétiques sont-elles parées pour faire face à une crise? C'est à cette question brûlante que la BNS, la Banque Nationale Suisse, a répondu ce matin en publiant son rapport annuel sur la stabilité financière. Et ses conclusions, Jean-Philippe Routz, sont positives.
3: Le tableau présenté devant les médias à Berne est effectivement rassurant. Selon la BNS, le secteur bancaire suisse est globalement bien positionné pour relever les défis actuels. Durant l'année écoulée, la profitabilité du secteur s'est améliorée. Et dans le cas des scénarios les plus défavorables, la BNS estime que la plupart des banques, y compris UBS, sont en mesure d'absorber les pertes. Leur solidité a été renforcée par les réglementations bancaires internationales de Bâle III et ces nouvelles exigences n'ont pas péjoré leurs affaires, puisque le marché du crédit, notamment, a bien résisté.
1: Alors Jean-Philippe, tout va pour le mieux dans le meilleur des mondes?
3: Pas si vite, Renaud, car il y a UBS, la seule banque suisse d'importance systémique active à l'international. Et les risques pour elle sont donc plus élevés. C'est pourquoi le Conseil fédéral a proposé de serrer la vis pour les banques dites trop grandes pour faire faillite, en les obligeant notamment à couvrir avec 100% de fonds propres leurs filiales à l'étranger. La Banque nationale soutient ces mesures, on le sait depuis un moment, mais elle l'a rappelé ce matin avec des arguments très concrets.
1: Lesquels ?
3: Antoine Martin, vice-président de la direction générale de la BNS, a souligné que les dispositions prévues sont à la fois ciblées et proportionnées. Alors qu'UBS les rejette, en affirmant qu'elles nuiraient à sa compétitivité, la Banque centrale affirme au contraire que l'établissement zurichois sera dans une situation comparable à celle de ses concurrents étrangers. La BNS estime aussi que si l'on tient compte de ses réserves, UBS dispose déjà aujourd'hui de fonds propres suffisants pour satisfaire aux nouvelles exigences. Une manière peut-être de dire que ce n'est pas la quantité de réserves et de fonds propres qui est en cause, mais l'usage que la banque en fait. Elle peut en distribuer aux actionnaires, mais elle peut aussi les consacrer à accroître sa solidité en cas de crise.
1: Vos précisions, Jean-Philippe Routz.
2: Et pour clore cette émission, on va vous montrer comment des pontes de la médecine en Suisse peuvent se mettre au service d'hôpitaux des pays du Sud. Et on va le voir avec vous, Julien Verzine, bonsoir.
4: Bonsoir.
2: Professeur, chef de la chirurgie orthopédique et traumatologique au CHUV, de retour du Burkina Faso, où vous étiez en mission dans un centre médico-chirurgical, mission réalisée avec l'association Morija. Quel était le but de cette mission ?
4: Bonsoir, je vous remercie avant tout pour votre invitation. Je remercie également, comme vous l'avez cité, Morija, qui est une organisation humanitaire et de coopération au développement suisse, qui m'a permis de faire cette mission et qui m'a invité pour faire cette mission. Morija a développé au cours des années, depuis 1992, un centre médico-chirurgical à Kaya, dans le centre nord du Burkina Faso, et l'a transformé progressivement au cours des années en un établissement de référence de prise en charge du handicap. Actuellement, le handicap dans ces régions, en particulier d'Afrique, est une problématique importante. Cela touche des patients généralement jeunes. Cela survient le plus souvent dans des contextes de conflits armés sous-jacents, avec des blessures qui peuvent être graves et des séquelles qui restent graves. Il y a des problématiques d'éloignement de ces populations aussi, de centres médicaux de référence. Et donc le but de cette mission était de développer et d'apporter des soins spécialisés dans un contexte de pays à ressources limitées, avec une réelle volonté de créer de la compétence sur place, de favoriser les professionnels de santé locaux afin d'apporter une solution durable et pérenne aux populations locales et à nos confrères installés au Burkina Faso.
2: Entre le CHUV et tous les moyens qu'on a en Suisse et le Burkina Faso, ce sont deux mondes différents. Qu'est-ce qui vous a le plus frappé ?
4: Alors, ce qui m'a le plus frappé, effectivement, en Suisse et en particulier au CHUV, on se rend compte que l'on travaille dans une institution extraordinaire avec des professionnels internationalement

0: reconnus et des moyens à disposition qui sont tout à fait exceptionnels. Au Burkina Faso, on arrive auprès de populations qui sont en besoin. Il y a à peu près 2 millions de personnes en situation de handicap au Burkina Faso, avec un accès aux soins et aux structures sanitaires limitées. Les besoins sont donc énormes, les compétences locales sont là dans les organisations et ce qui m'a frappé, c'est avant tout de trouver, quand j'y suis arrivé, une structure hospitalière parfaitement organisée avec des compétences déjà bien définies et tout simplement le but de cette mission et ce qui m'a frappé, c'est que d'apporter une petite pierre à cet édifice permet de construire des choses de façon durable et sécuritaire pour les patients.
1: Est-ce qu'il y a quand même des défis à relever sur place ?
0: Alors bien sûr, il y a des nombreux défis à relever. Il y a des défis logistiques, il y a des défis d'accès à des soins spécialisés, essentiellement des défis financiers autour de tout cela. L'organisation Morija et ses donateurs ont permis d'établir un centre reconnu au Burkina Faso et dans les pays voisins. Et puis bien sûr, cette mission elle a été faite aussi avec le soutien d'un industriel suisse, hein, Medacta, et notamment sa fondation, pour permettre d'apporter des instrumentations chirurgicales et des implants orthopédiques pour les populations qui en ont besoin.
1: Une mission comme celle-ci, ça dure combien de temps ?
0: Alors, une mission comme celle-ci, pour une première mission, elle a duré une semaine. Alors, pourquoi ? Jusqu'à partir de 2010, le bloc opératoire a ouvert dans le centre médico-chirurgical à Kaya, et puis les missions étaient essentiellement assurées par des missionnaires européens, en particulier suisses et néerlandais. Et puis, on a bien vu se développer la crise du Covid, les problématiques sécuritaires qui sont arrivés et les missions se sont arrêtées. Donc c'était le but de créer de la compétence locale. Là, on est la première mission à être partie depuis 2020, essentiellement pour des problématiques sécuritaires, comme on le sait hein, dans la géopolitique des pays d'Afrique de l'Ouest. Il y a eu quelques conflits et quelques problématiques sont survenues. Donc c'était la première mission sur place depuis 2020.
2: Alors, vous l'avez dit, vous étiez dans un centre qui est quand même assez performant pour le Burkina Faso. Comment faire en sorte que cette aide soit pérenne et surtout qu'elle puisse arriver aussi dans d'autres régions, dans d'autres pays, parce que les besoins sont énormes dans cette région du monde?
0: Alors, les besoins sont énormes dans cette région du monde et dans ces différents pays. Comme je vous l'ai dit, c'était une première mission d'une semaine. Il y a d'autres projets qui se développent, également des projets universitaires en accompagnant les CHU de Bobo Dioulasso ou bien de Ouagadougou pour toujours créer de l'empouvoirement local.
2: Mais il faut former les gens sur place.
0: Il faut former les gens sur place. Et le succès et la durabilité, disons, de ces missions-là, elles ne passent que par la formation, le transfert de compétences aux professionnels locaux.
1: Julien Verzine, on connaît les médecins de Cuba formés en grand nombre pour servir non seulement dans leur pays, mais aussi dans le monde entier, y compris dans des situations de crise. Est-ce que d'une certaine manière, la Suisse fait de même ?
0: Alors, je n'ai pas l'expérience hein, avec les médecins cubains. Je pense que les buts sont différents. Ce que l'on a cherché à apporter avec Morija, et du moins dans ma conception, c'est, disons, le renforcement de la compétence locale. On ne va pas faire notre mission, je veux dire, pour prendre, on va faire notre mission pour donner. Et en retour, on reçoit également beaucoup d'humilité aussi, hein, parce que comme vous l'avez dit, nos moyens ici en Suisse, en particulier au CHUV, sont considérables. Donc ça rend très humble hein, aussi dans notre pratique professionnelle. Donc vraiment, je pense que le contexte est peut-être un petit peu différent avec les médecins cubains. Nous, notre but, c'est vraiment de créer, de renforcer la compétence locale.
2: Vous êtes un spécialiste de renommée internationale en chirurgie prothétique de la hanche et du genou. À part un peu d'humilité, qu'est-ce que ça vous apporte ce type de mission ? Est-ce que maintenant, vous faites votre travail différemment ? Vous avez appris des choses sur place ?
0: Alors oui, effectivement, on apprend énormément sur place. Hein. On est vraiment sur des partages d'expériences. Ce qu'il faut savoir, c'est qu'effectivement, moi, je m'occupe de deux articulations. Mes collègues au Burkina Faso s'occupent de toutes les articulations sur tous les âges de la vie. Disons que ça nous permet aussi d'avoir un regard un peu différent sur notre pratique professionnelle, sur notre attitude parfois un peu de consommation aussi, du bien médical, des examens complémentaires ou bien de ce que l'on peut utiliser dans les blocs opératoires. Et puis ça force aussi à voir qu'avec beaucoup d'innovation, on peut parfois apporter des solutions simples à des problématiques compliquées.
1: Vous êtes ancien chirurgien de réserve de l'armée française, Julien Verzine. Ça veut dire qu'on peut imaginer que vous avez l'habitude des situations compliquées, des situations à risque. Est-ce que vous diriez que ce genre de mission, c'est pas forcément pour tout le monde, qu'il faut avoir quand même des compétences autres que médicale?
0: Alors je pense que la première des compétences qu'il faut avoir, c'est une compétence humaine de volonté d'ouverture et de partage. Je pense que sans cela, ça ne sert à rien de s'orienter vers ce genre de mission. Le contexte sécuritaire au Burkina Faso s'est particulièrement amélioré hein, depuis l'arrivée au pouvoir du nouveau président, hein, président Traoré en 2022. Ce que l'on a vu sur place aussi, hein, c'est beaucoup moins de populations déplacées, avec des populations qui retournent progressivement dans leur village. Donc ça aussi, des témoins indirects disons d'un contexte sécuritaire qui est favorable. Toujours est-il que dans l'expérience que j'ai eue, même si elle a été courte, hein, ça a été une expérience favorable et tout à fait en sécurité.
2: Merci beaucoup professeur Julien Verzine d'être venu partager votre expérience au Burkina Faso. Je rappelle que vous êtes chef de la chirurgie orthopédique et traumatologie au CHUV. Bonne soirée à vous.
0: Bonne soirée, merci beaucoup.
2: Et un mot de météo Renaud.
1: Demain vendredi, temps bien ensoleillé, quelques petits cumulus l'après-midi en montagne si vous avez prévu d'aller vous y promener. Si votre projet est de vous lever le matin pour aller voir Suisse-Algérie dans une fan zone, sachez que les températures en plaine oscilleront entre 12 et 15 degrés aux alentours de 5h du matin. Il fera 27 degrés au meilleur de la journée.
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2: Dans le Chablais, la route reliant le Bouvray aux Évouettes est à nouveau ouverte dans les deux sens. Et ainsi s'achève ce forum à la technique. Ce soir, Alain Fildus et Thierry Delisle. À l'édition et la production, Coraline Pochard et Margot Fontaine, Vive Curtaz. Dans un instant, les informations, puis pop musique. On rappelle, vous l'avez dit Renaud, notre matinale spéciale demain dès 5h pour suivre en direct le match de l'équipe de Suisse. Quant à nous, on se retrouve Renaud demain à 18h. Belle soirée, hop Suisse.
4: Frédéric Vollery.
5: La chaîne suisse de sauvetage au Venezuela a terminé sa mission. 80 spécialistes, dont 22 militaires et 8 chiens, se sont relayés jour et nuit depuis vendredi dernier sur les lieux des séismes qui ont touché le Venezuela. Les secouristes suisses sont rentrés aujourd'hui en Suisse. La Confédération poursuit son aide d'urgence et envoie ce soir des spécialistes du corps d'aide humanitaire. Leur engagement concernera notamment l'accès à l'eau potable et l'assainissement dans les sites qui abritent les nombreux rescapés des séismes. 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Et on vous retrouve, Jean-Marc Richard. Où en sont les promesses de dons ?
6: Eh bien, une bonne nouvelle Frédéric, nous avons passé le cap des 7 249 126, ce qui est tout à fait remarquable. Et vous l'avez bien dit, il y a urgence sur le terrain pour la distribution de nourriture, d'eau potable, pour la distribution d'abris provisoires pour ceux qui sont évidemment des réfugiés de cette situation, et puis aussi les soins médicaux, parce que l'accès aux soins c'est compliqué, et donc les organisations non gouvernementales suisses soutenues par la chaîne du bonheur vont pouvoir intervenir grâce à ces 7 millions, et on l'espère grâce à plus, donc 0800 87 07 07 0800 87 07 07. Faisons-le ensemble jusqu'à 23h. Merci.
5: Merci Jean-Marc. 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Un entrepôt de la Croix-Rouge contenant de l'aide humanitaire a été détruit lors de frappes massives russes nocturnes sur Kiev, annonce aujourd'hui l'organisation qui regrette un coup dur à ses activités. Au total, 320 000 unités de matériel et d'équipement humanitaire ont été perdues. La capitale ukrainienne a subi au cours de la nuit la pire frappe de drones et missiles russes depuis le début de la guerre qui a fait au moins 21 morts et 85 blessés. Kiev a promis aujourd'hui de rendre coup sur coup à Moscou qui poursuit ses attaques. 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La route cantonale à Port-Valais est rouverte depuis 18h30, une route coupée hier par deux laves torrentielles. La situation est désormais stabilisée, annoncent les autorités. Les précipitations de ces derniers jours n'ont en rien modifié le risque d'incendie de forêt en Suisse. De nombreuses régions sont toujours en alerte de niveau 4 sur 5, voire même 5 sur 5 en Valais, avec une interdiction de faire du feu en forêt ou à proximité de celle-ci. Météo Suisse a d'ores et déjà annoncé la prochaine vague de chaleur. À partir de la semaine prochaine, les seuils de canicule pourraient à nouveau être atteints sur une plus grande partie du territoire. Invité aujourd'hui sur les ondes de la radio SRF, le conseiller fédéral Albert Rushti, en charge de l'environnement, a déclaré que la canicule était un signe évident de l'évolution du climat. L'OMS déclare la fin de l'épidémie d'antivirus qui a fait 3 victimes en avril. Comme la quarantaine des cas contacts s'est achevée, l'Organisation mondiale de la santé considère aujourd'hui la fin de cet épisode qui a provoqué 13 infections. La météo, le temps sera bien ensoleillé demain, si ce n'est quelques passages nuageux sur le nord de la Suisse romande le matin et la formation de cumulus l'après-midi sur les reliefs. Il fera maximum 27 degrés.
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4: Des séismes dévastateurs ont frappé le Venezuela. 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

0: Morgane Zitouni ce soir pour monter un peu plus en avant dans l'alphabet avec un programme qui, si on devait le marquer sur un plateau de Scrabble, serait pas mal dans les cases mots compte triple, puisque ce soir dans Pop Music on reçoit Foulou Music avec un Z au milieu, un projet musical qui vient de Kinshasa, puis désormais à Marseille, de la musique dite afro-futuriste. Ils ont pas mal tourné en Suisse ce printemps, au QI Jazz par exemple, mais aussi à Festineuche. C'est là qu'on les a rencontrés il y a 2 semaines. On parlera de recyclage avec leur musique faite à base d'instruments fabriqués avec ce qu'on trouve dans les rues de la capitale congolaise, un cycle et un groove plus franc, tumeur. S'il fallait définir le groove, il porterait certainement des talonnettes et un costume violet. Prince, l'artiste, le love symbol, est décédé il y a 10 ans. Yann Zitouni y consacre une série complète pour rendre l'hommage à l'homme avec un grand H. Et enfin, Durst Tilto, jeune autrice interprète de 28 ans, qu'on entend et qu'on voit beaucoup aussi. On la retrouve pleine de joie et de chansons où elle doute et elle n'a pas peur de le dire. Il y a un Y dans Tilto, donc ça rapporte des points. Pour revenir au Scrabble, faut suivre. À ce jeu-là, Willy Deslu nous bat tous, W, Z et Y, c'est le programmateur musical de cette émission. Et Aline Blanchard est à la mise en onde. Désolé Aline, moins de points. Mais avant ce programme fourni et international, un peu de Suisse avec un duo, Lo et Le Duc des Bernois et le Zurichois Dino Brandao qui chante en anglais, parle en français, en suisse-allemand et a appris récemment le portugais, langue d'Ogola, d'où vient son papa. On en avait parlé sur cette antenne il y a quelques temps. Quand vous parlez dans une langue différente, vous avez l'impression d'être la même personne?
1: 10 fois, non. Il y a un sentiment d'avoir une personnalité française, une personnalité allemande, une personnalité suisse-allemande, etc. Je sais pas. Mais c'est aussi parce que, le son de la langue, le sentiment de parler français, ça me fait penser que je suis parisien, je sais pas, je suis une autre personne.

0: On n'est pas stupide, Lo et le Duc et Dino Brandao. Maintenant, place à Fulu Miziki, un projet qui nous vient du ghetto de Kinshasa, en République démocratique du Congo. Miziki, ça veut dire musique en lingala, et Fulu, c'est les déchets, les poubelles. C'est grâce à ce qu'ils trouvent dans la rue qu'ils construisent leurs instruments à base de cartes mères, de tuyaux, de freins de vélo, qui enjaillent les foules de tous âges. On a pu les rencontrer à Festinoche il y a 2 semaines et se faire des réflexions sur tout le concept autour de leur musique afro-futuriste. Une vraie sensibilisation politique sur l'importance de ce qui nous entoure et de créer avec tout. On a rencontré Sekembele, Déboule et Padou de Fulu Miziki, concepteur, designer et musicien dans les coulisses du festival neuchâtelois. Et la première question porte sur l'attention donnée aux costumes de Fulu Miziki et les personnages qu'ils ont créés. Enzoï Padou, par exemple, c'est un léopard. Et attention, l'interview s'est déroulée pendant le concert de Laurie dans les coulisses. On dirait pas comme ça, mais Laurie, ça envoie des basses.
1: Tout le monde a 5 costumes et chaque costume, ça dépend de ton image, comme tu peux donner. Comme l'autre costume, j'ai créé ça, c'était léopard. Parce que moi, mon nom, c'est Nkoi. Nkoi, ça veut dire léopard. C'est ça, c'est pour cela que j'ai créé les costumes comme ça.
0: Il est fait en quoi, ce costume léopard?
1: Bon, c'est des tissus ramassés aux poubelles.
2: Moi, j'ai des costumes avec des plaquettes, des ordinateurs, des télés, des radios. Ça représente un peu l'idée avec... Donc là, ça représente un peu comment les gens sont connectés déjà avec l'électronique.
1: Parce que là, on ne voulait pas faire seulement l'instrument ramassé aux poubelles. On voulait fusionner ça avec des costumes. Tu peux ramasser, faire des costumes, faire des instruments recyclés. Donc tu peux tout faire et donner la nouvelle vie avec des choses jetées.
0: Donc vous êtes vraiment dans ce système qu'on appellerait le système... Je crois qu'il y a un documentaire qui s'appelle Système K.
2: C'est notre ami qui a fait ça, Renaud Barré.
0: Et qui raconte à quel point vous prenez ce que vous trouvez dans la rue, donc les déchets en fait, pour créer des instruments et tout ça. Et c'est une vraie dénonciation en fait du système dans lequel on vit, puisque ce que vous retrouvez dans la rue, c'est ce que viennent mettre les Occidentaux dans les rues du Congo, alors même que eux viennent piller les mines congolaises. Enfin, c'est une dénonciation que vous faites?
2: Ben, c'est pas vraiment une dénonciation. Nous, on sensibilise les gens à recycler pour, premièrement, préserver notre environnement. Parce qu'avec beaucoup de déchets, on va avoir peu d'oxygène. Et puis, il y aura beaucoup de maladies, comme chez nous à Kinshasa, avec des saletés. Il y a la malaria qui tue les gens à partir aussi des déchets. Et on voulait aussi que... dire aux gens qu'avec les déchets, on peut aussi créer d'autres choses, pas avec ce que nous on fait la musique, on a créé des instruments, des costumes et des masques. Mais d'autres gens peuvent aussi créer des pots de fleurs avec des déchets, peut créer beaucoup de choses. J'ai vu beaucoup de gens qui font avec des déchets, qui donnent des vies à des déchets. C'est vraiment une bonne idée. Nous, on est vraiment penchés dans ça. Et après... ce qui se passe pour les déchets qui viennent en Afrique, là, on dit seulement aux gens qui produisent des déchets comme des plastiques et des choses qui ne s'abîment pas vraiment, d'avoir des idées de comment on peut à recycler et puis à transformer les déchets en quelque chose. Donc, des grandes usines qui fabriquent des plastiques... d'autres choses qui ne s'abîment pas, comme nos instruments.
0: Oui, on l'a vu sur scène, votre guitare, elle est faite avec des cartes mères, je crois. Quelqu'un peut me raconter cette guitare, à quoi elle ressemble?
1: Ouais, moi j'ai fabriqué la guitare parce que j'ai ramassé ça, c'était jeté. J'ai ramassé ça, là j'ai fabriqué ça avec des plaquettes, ça la guitare basse. Et avec les cartes, disque de l'ordinateur là, et c'est mon ami qui l'a fabriqué. Et moi, j'ai fabriqué avec des plaquettes, toutes les plaquettes d'électronique, téléphone, tout, c'était comme ça.
3: Comme la guitare, le fil, c'est le frein de vélo. Le fil, parce que nous, il y a deux fois, c'est aussi bien aussi pour encourager des jeunes. Parce que nous, on est des artistes qui ont vécu dans le ghetto. Il n'y avait rien comme personne qui peut nous aider, des organisations, des festivals, des manifestations. Chez nous, il n'y a rien. Donc, faut toi-même, tu te débrouilles de se sortir, d'aller faire des studios, albums. Tout ça, c'est payant, c'est cher. Acheter de la guitare, c'est cher. cette innovation aussi de Foulou, ce qu'on fait, c'était aussi bien aussi pour encourager des jeunes. C'est pour cela qu'on fait des ateliers avec des enfants. On a dit qu'on ne peut pas juste venir jouer à chaque fois. C'est important aussi l'avenir de demain, c'est des enfants. On doit le montrer, on doit encourager. À la base de rien, tu peux faire quelque chose.
2: Depuis décembre 2025, on a commencé les ateliers avec les enfants. On a travaillé sur les instruments. On a construit les instruments et puis des costumes aussi et des masques. Et avant-hier, on était là-bas pour eux. Ils avaient leurs prestations et on a participé. Ils ont mis leurs costumes et des masques. C'était trop bien, c'était génial. Leurs parents étaient là. Donc ça nous a fait du bien. Et puis, ce qui était très important, on a joué notre musique et ils ont rajouté leurs instruments. Donc c'était trop bien avec d'autres instruments que nous, on ne joue pas dans Foulou. C'est des instruments ordinaires qu'on connaît et ils ont rajouté ça dans notre musique. Ça a donné un bon son. J'ai aimé vraiment ça.

0: Jeteron par Foulou Miziki, la preuve que ça groove à mort tout ça avec leurs instruments faits de déchets, le Foulou en Lingala. Retour avec l'interview réalisée à Festineuge de Sekembele, Déboul et Padou. Avant, on parlait de recyclage, de technique, de politique. Et maintenant, il est plutôt question de musique et des thèmes qu'ils abordent.
1: Nous, souvent, on préfère donner la chance et du courage à d'autres, à ceux qui font aussi la musique. Et à ceux qui font aussi, qui cherchent leur vie. Parce que dans nos chansons, souvent, on dit aux gens de travailler, de ne pas baisser les bras, d'avoir la discipline aussi à ce qu'ils font. Parce que la discipline qui est vraiment la base de tout. Parce que si tu te disciplines dans ce que tu fais, tu peux avancer et avoir aussi la foi. Dans ce que tu fais, ça, c'est important vraiment. Dans notre musique, on parle de ça. Vraiment, c'est bon pour nous. Parce que beaucoup, ils chantent l'amour. Oui, l'amour, c'est bien aussi. Mais il faut donner aux gens l'idée de travailler. Parce que dans ce monde, si tu ne travailles pas, tu ne peux pas manger, tu ne peux pas survivre. C'est ça l'importance. Notre message dans notre musique, c'est de bosser pour survivre.
0: Vous venez de Kinshasa, aujourd'hui vous êtes à Marseille. Qu'est-ce que ça change pour vous?
2: Ça change un peu, parce que chez nous, quand on était à Kinshasa, on travaillait ensemble, on a vécu pendant 20 ans, ensemble avec des amis, et on a travaillé beaucoup avec la musique ordinaire, avec des souffrances aussi, Congo, tout le monde sait qu'est-ce qui se passe là-bas. Et comme nous, on était vraiment des artistes du sang, on ne voulait pas baisser les bras, on a bossé, on a travaillé. Et quand on a commencé à faire la foule, la famille, elle était vraiment, ils n'étaient pas contents parce qu'ils voyaient qu'on faisait déjà des choses. Mais c'était difficile aussi pour nous, aussi pour vivre. Mais la différence que d'être ici en Europe, ici, on voit vraiment, ils donnent les valeurs avec des artistes. Comme on est là, on fait des tournées partout dans le monde. En Afrique, on ne faisait pas ça. C'était quelqu'un qui était arrivé, Rino Barré, notre ami. Il nous avait donné des conseils, on avait eu la foi. Mais quand on est venu ici en Europe, on a vu la différence entre la culture congolaise et ici en Europe. Donc ici, vraiment, il pousse des artistes en avant pour donner les informations à tout le monde, comme nous, Foulou Musique. Ce qu'on donne, il faut tout le monde... Il reçoit, il utilise ça. Ça va nous aider à notre vie avec nos enfants.
1: C'est aussi la valeur de l'art. Tu vois, en Europe, ils ont la valeur de l'art. Ils donnent la valeur aux artistes. Et chez nous, les artistes, ils sont là, ils donnent tout. Mais après, souvent, ils finissent pauvres. Peut-être même malades. Il y a quelques personnes qui peuvent l'aider. Mais ici, on voit que si tu es un artiste, tu es vraiment concentré dans ce que tu fais, tu peux vivre avec ça. Mais chez nous, c'est un peu différent. Tu peux être artiste, mais tu ne vis pas de ça. Tu fais d'autres choses. Il y a des artistes qui sont plus que nous, mais qui ne sont pas connus parce qu'il n'y avait personne pour les aider à aller de l'avant. Mais en Europe, il y a des gens qui donne des coups de pouce aux autres pour avancer. Et c'est bien d'avoir des gens qui vous soutiennent vraiment, qui acquièrent. Ça fait du bien.
0: Quand vous dites que vous donnez beaucoup, c'est ce que vous recevez justement, c'est un réseau, c'est un public. Qu'est-ce que vous recevez?
1: On reçoit vraiment beaucoup de choses, des conseils pour évoluer, comment vous pouvez faire avec vos costumes. Parce que nous, on a des choses où on ne peut pas même jouer de la musique, même faire monter nos instruments sur scène. Déjà, c'est quelque chose de... C'est pas tous les jours qu'on voit ça. Les artistes, ils viennent, après, ils commencent à construire ou à monter les instruments sur place, après, ils jouent. Nous, il y a des amis qui nous aident vraiment beaucoup dans ça. Ça nous fait vraiment du bien.
0: Bon, alors la suite pour Foulou Miziki, qu'est-ce que c'est? Un rêve que vous auriez, ce serait quoi?
1: Notre rêve, c'est vraiment ce qu'on fait, que d'autres personnes après, ou quand on est déjà là, puissent le faire aussi, créer à partir des rien, à partir des déchets. Il y a beaucoup de choses à faire. Même s'il ne fait pas la musique, il peut faire d'autres choses. Et de voir aussi les gens travailler avec des déchets et évoluer aussi. C'est un peu ça.
3: Et pour moi, ce que je peux ajouter, de créer des ONG, des centres pour encourager des jeunes, pour parce que aider un peu notre gouvernement, parce qu'on ne peut pas tout laisser qu'eux-mêmes soient encouragés et tout et tout. Nous, le moyen qu'on va avoir, la possibilité qu'on va avoir, on va toujours essayer, dans notre futur, de rassembler, essayer de rassembler des enfants qui dorment dans la rue, essayer d'aider des jeunes, d'encourager, de créer des centres, des écoles, des universités. Ça va vraiment nous aider pour continuer encore de recycler, de passer des messages. Parce qu'à chaque année, les patrons, ils vont continuer toujours à créer des produits. Donc, nous aussi, on va toujours continuer à motiver des jeunes. Et des jeunes, ils vont continuer à faire le relève comme nous. C'est ça vraiment l'idée.
0: L'éducation.
4: Oui, l'éducation.
2: Et la conseil aussi pour sauver notre environnement. Donc, il ne faut pas laisser notre terre polluer parce que là, s'il y a trop de déchets, on va être mal de santé. Et notre conseil de donner à tout le monde, on donne à tout le monde le conseil, il ne faut pas laisser la terre polluer avec des déchets par-ci, par-là. Donc, c'est ça.

0: Tia Munguana Biloko signifie ajouter des épices dans les clous. Voilà ce qu'ils mettent dans nos vies, Foulou Miziki, avec leurs instruments fabriqués eux-mêmes à base de déchets retrouvés dans les rues de Kinshasa et leur musique afro-futuriste. On a entendu les musiciens Sekembele, Debou et Padou de Foulou Miziki qui jouent demain soir à Nantes, si par exemple vous passez par là, au festival Les Beaux Jours avec plein d'enfants qui ont créé leurs propres instruments dans leurs ateliers de Foulou.
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0: Que vous écoutez ce 2 juillet 2026, 2 juillet décrété journée nationale de solidarité envers le Venezuela. Et pour en parler, on reçoit Jean-Marc Richard, ambassadeur de la chaîne du bonheur.
2: Oui, bonjour, comment ça va?
0: Mais ça va et vous, Jean-Marc?
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0: Merci infiniment Jean-Marc pour tout ce que vous faites. À tout à l'heure.
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0: Le 21 avril 2016, Prince Roger Nelson mourait, et une partie de la pop aussi. 10 ans après, on revient sur les années suisses du Kid de Minneapolis dans une mini-série signée Yann Zitouni et Anne Flamand.
3: Prince aurait dû venir à Montreux pour participer à la 50e édition du festival. C'est pas un sentiment personnel, on sait qu'une date était prévue, qu'elle était même réservée. Or, 3 mois avant ce rendez-vous, on apprend sa mort et on a beaucoup de mal à y croire tellement c'est inattendu. L'année des 60 ans du Montreux Jazz. Cette année, donc en 2026, on repense à lui et on réveille quelques souvenirs, ceux de Michaela Maitert, programmatrice, et de Mathieu Jaton, directeur du Montreux Jazz Festival. Un peu de contexte, juillet 2013, Prince vient de jouer pour la dernière fois à Montreux et...
4: Et on se dit de nouveau, qu'est-ce qui va se passer derrière? Qu'est-ce qu'il va nous faire? À chaque fois, c'était différent. Et là, tout d'un coup, Trevor nous dit, le Montreux Jazz Club, il veut le Montreux Jazz Club pour lui, pour remercier ses musiciens de tout le travail qu'ils ont fait. Puis c'est vrai qu'ils avaient répété 60 jours avant pour venir. En plus, c'était... Il a bossé, hein. Je veux dire, c'est pas le truc, quand je parle d'inspiration, c'est pas le mec qui arrive sur scène et puis il fait qu'à improviser. Il y a eu un sacré travail. Et donc, on comprend finalement que là, il va pas vouloir faire une jam publique, il va pas vouloir apparaître comme ça, mais il veut réserver un lieu pour lui. Alors ça nous pose plein de problèmes, parce que le club, c'était là qu'on avait les jam sessions, donc on a annulé, on doit expliquer au public, c'est fermé, et puis qu'en plus c'est fermé pour Prince, mais que personne va pouvoir le voir. Mais en même temps, c'est tellement incroyable, parce que il réserve ce lieu, on nous demande des pizzas, des trucs, machin, etc. On fait et on nous demande de faire un setup de scène très spécifique. Et c'est là qu'on voit le pur musicos. Parce qu'il n'y a qu'une seule passion et qu'un seul intérêt dans sa vie, c'est de jouer de la musique. Et donc, il réserve la salle complète pour lui. Les musiciens arrivent les uns après les autres, ils sont floppés, hein, là, entre les 3 jours, etc. Et on voit tous les musiciens en plus qui vont jouer sur scène. Ils vont jouer, ils s'amusent entre eux. On n'est que deux à avoir le droit de rentrer dans cette salle. En fait, c'est Michaela et moi. Et puis en fait, en plus, on est là-dedans, mais on se sent un peu étranger. C'est-à-dire qu'on est là parce qu'on est là plutôt si on a besoin de nous, mais pas du tout comme des groupies. Parce que, en plus, on se sent un petit peu presque mal à l'aise. Parce que disons, c'est leur partie à eux, en fait. Donc, et le maître arrive, tout d'un coup, on le voit arriver depuis le fond. Comme ça. Les musiciens sont en train de jouer, ils sont en train de s'éclater, etc. Et ce moment, il est fabuleux. Il est au fond, comme ça, il se tient, il regarde, il les écoute. Et on sent qu'il y a quand même ce test un petit peu en permanence. Hein. Et d'un coup, il s'avance derrière et puis il demande au batteur, dire « Je peux prendre ta batterie ?» Il commence à envoyer à la batterie, truc. Après, il va vers le bassiste, il prend la basse du bassiste et il envoie un truc de malade. Puis ils sont juste entre eux. Hein. C'est pas un show, il n'y a personne, il n'y a pas de public, il n'y a pas de journaliste, il n'y a personne qui juge. Hein, quoi. Et c'est là, en fait, que dans ces moments-là, on voit un truc, on commence à comprendre, même si je pense que personne ne peut comprendre complètement le personnage, mais on commence à comprendre vraiment comment il fonctionne. Et là, on est avec une nouvelle manageuse qui s'appelle Chiara, et elle est là dans la salle, et puis elle me dit, mais t'as rencontré Pi, toi ? Puis je dis, bah,
5: pas vraiment.
4: Non, en fait, j'ai été à côté de lui, mais je peux pas dire que je l'ai rencontré. Et elle me dit ok, mais tu veux que je le présente? Je dis non, mais là il est au fond, je veux pas. Et puis moi j'avais vraiment ce truc, je veux surtout pas débarquer, hey machin, etc. On discute comme ça, on est avec Michaela tranquille, et tout d'un coup je sens une main qui me tape sur mon épaule, je me retourne, il est face à moi, comme ça. Et moi je suis rarement tétanisé par ce genre de choses, ça m'impressionne plus vraiment. Mais là, quand vous l'avez juste en face de vous, à 10 cm du visage, et puis il vous regarde, hey! Puis je dis hello. Et il me regarde, il me dit you're the one. Donc t'es le nouveau en fait. Enfin,
5: c'est toi.
4: C'est toi. Ouais. C'est, mais c'est la formule était ouais. You're the one. Puis je dis yeah, indeed. Je suis là comme ça. Et il me regarde comme ça avec un petit sourire, il me dit well done, congratulations. Et il tourne et il repart. Là, je pense que je me suis liquéfié. Parce que c'est de nouveau, c'est d'une simplicité, d'une pertinence, d'un truc, et ça m'est resté dans le cœur, dans la tête, etc. Parce que je me dis, bon, ben, on a bien fait notre job, on a bien fait notre truc, il est content. Puis je regarde Chiara, puis elle me dit, waouh, hein, c'est cool. Puis je dis, ouais, puis, je regarde, it seems to be happy. Et puis elle me dit, oui, il est super heureux. Alors il va pas te sauter dans les bras, on dit, youpi, c'est trop bien. Mais le fait qu'il dise ça, c'était un moment incroyable, quoi. Et donc là, on a compris que la relation, elle est en place. Et en plus, cette relation avec Claude, ce lien, mais qui remonte quand il avait 18 ans et qu'il a fait son premier concert au Rex. Donc on voit en fait, c'est pour ça que j'ai adoré votre entrée en matière, parce que c'est exactement ça. Puis on voit ces deux lignes qui se sont rejointes, puis maintenant elles sont ensemble. Et l'histoire évidemment va se terminer en 2016, en avril 2016, quand il décède.

0: À chaque fois que je réentends cette chanson, je repense au jour de la sortie de l'album. Je m'en souviens très bien de ce moment où j'ai posé le disque sur ma platine et puis j'ai laissé tomber doucement le diamant, la tête de lecture finalement dans le sillon. Et j'ai entendu des sons qui m'ont donné un sentiment inoubliable et néanmoins assez indescriptible. En tout cas, c'était très très fort. La preuve, il en reste quelque chose. Prince, on continue à en parler avec Michaela Maitert, programmatrice du Montreux Jazz Festival.
1: Il n'y a jamais eu quelqu'un d'aussi exigeant et d'aussi imprévisible, j'imagine.
2: Bon, les exigeants, il y en a beaucoup, hein, mais ce n'est pas ça qui manque. Mais c'est vrai que le dernier minutisme pour quelqu'un d'aussi, parce que c'était un control freak, comme on dit, c'est lui, par exemple, qui a réglé le son. Mais c'était tellement drôle, parce que le dernier, la dernière fois qu'il est venu pour ses trois shows, donc lui, il courait toujours entre la scène et puis la console son, puis je le voyais gigoter, parce qu'il était tellement content avec son big band, par exemple. Il était tellement content qu'il gigotait devant, ouais. Puis il était tellement content qu'après, il a aussi donné une soirée. On a privatisé le club et il a donné une soirée pour une pizza party pour ce groupe qu'il a entraîné apparemment pendant au moins trois semaines, apparemment dans le noir, pour qu'il suive complètement, instinctivement ce qu'il veut faire. Oui, je pense que c'était pas de la tarte.
1: C'était le dernier représentant d'une tradition. Et c'est pas grave si aujourd'hui on a tourné la page et on part vers autre chose. Je dis pas que c'était mieux avant, surtout pas. Non. Mais j'ai l'impression que c'était quand même le dernier représentant de quelque chose qu'il aura incarné jusqu'au bout.
3: Oui, je le dis exactement comme vous. C'est-à-dire, je le dis sans nostalgie. Je le dis sans regard critique de ce qui se fait aujourd'hui, parce qu'aujourd'hui il y a des choses incroyables qui se font de manière complètement différente et qui tiennent compte aussi de l'évolution du business. Et je pense que ces personnalités n'auraient pas pu faire ce qu'elles ont fait aujourd'hui et vice-versa. Mais c'est vrai qu'à ce moment-là, quand c'était en plus peu après que Michael Jackson ait quitté ce monde aussi, c'était même période que Bowie, même période que B.B. King, que Leonard Cohen, en fait, pour n'en citer que quelques-uns qui sont tous partis en 2015 et 2016 à peu près. Et là, c'était vraiment pour nous, ce que je dis nous, c'est en tout cas Michaela, Stéphanie et moi, c'était un sacré coup, parce qu'en fait, on se disait, mais non seulement par rapport à tout ce qu'il a donné à Montreux, et quelque part, quand vous reprenez ces petites phrases que je vous ai dit au départ, « It's gonna be the new Miles Davis of Montreux », en termes d'image, oui, parce qu'on sait à quel point Miles Davis a posé avec Quincy le Montreux Jazz sur la map monde. Prince, il a fait pareil dans les années 2000, et dans les années 2000, à un moment où je vous rappelle que les ventes de disques s'effondrent, les maisons de disques disparaissent, donc le pouvoir d'une boîte comme Warner chez nous commence à diminuer, les artistes tournent, deviennent plus chers, et donc objectivement, le monde se pose un peu la question, comment Montreux, dans son petit modèle de 4000 places, peut encore survivre là-dedans. Et nous-mêmes, on se posait la question, on dit, mais comment on doit...
1: Et vous la posez encore aujourd'hui, tous les jours.
3: Mais on se la pose encore tous les jours, évidemment. Mais c'est vrai que lui, arrivant à ce moment-là, et nous offrant pendant 5-6 ans 6 concerts, il l'a reposé, et j'entends bien plus tard des artistes, on pense à des Lizzo, à des Lauryn Hill, etc., qui montent sur scène, qui citent évidemment Aretha Franklin, Nina Simone, etc., comme Lizzo disait « My Heroes », mais ils commencent tous à citer Prince, à Montreux, parce qu'il fait ce truc incroyable.
2: Évidemment, nous, ça nous a positionné, par exemple, à l'intérieur du métier, ça a donné confiance, parce que tout le monde savait que c'était un candidat difficile, il savait que Claude n'était plus là, et tout le monde se demandait probablement qu'est-ce qu'on allait faire. Et en plus, on a ce candidat-là pour trois soirées. Comment est-ce qu'on allait s'en sortir? Mais comment, des équipes formidables. Ils ont tout arrangé, ils ont tout deviné. Ah ouais, s'il veut faire ça, je vais déjà demander à machin s'il n'a pas ce câble pour la télé et tout. Donc je pense que c'est pour ça aussi qu'il venait, parce que on arrivait, vu que Claude était un peu pareil, au point de vue dernier minutisme, donc il savait qu'on arrivait à arranger les choses pour qu'il soit satisfait. Donc il avait cette liberté d'être un peu spontané, à l'intérieur de quelque chose d'organisé, donc je pense que c'est peut-être ça aussi qui le faisait venir, puis il savait très bien qu'on le laissait jouer ce qu'il voulait. Donc oui, ça nous a beaucoup aidé à, comme ça s'est bien passé, à passer le pas après, entre le décès de Claude et la reprise par Mathieu, que de la confiance des gens qui nous avaient d'ailleurs tous témoigné qu'on ne nous laissait pas tomber, etc. Mais ça a certainement aidé à nous faire notre réputation, qu'on y arrive aussi sans Claude dans le métier.

0: Prince en 2013 a incarné, matérialisé le changement de Montreux, le passage d'une époque à l'autre, j'ai l'impression, en la clôturant d'une très très belle manière et puis en disant maintenant, inventez la suite.
1: Alors c'est tout à fait ça, et on s'en revendique d'ailleurs, très honnêtement. C'est aussi une manière pour nous, parfois quand on nous ghost hein, sur certains agents, parce qu'on sait très bien, surtout aujourd'hui en 2026, qu'on a des kilomètres en termes de cachet de ce qui peut être espéré pour l'un ou l'autre des artistes, mais quand on dit ben, Prince l'a fait, ça a une petite résonance, parce que tout le monde savait pertinemment à cette époque-là que Montreux ne pouvait pas se payer Prince. Parce qu'en plus, il n'y avait même pas cette discussion sur...
0: C'est pour ça que vous n'avez pas parlé d'argent, c'est ce qu'on disait tout à l'heure, il n'y avait pas de cachet. Ce n'est pas la question, c'est l'envie, l'alignement des planètes, le reste, c'est ça. On trouvera.
1: Il y avait du cachet, mais il n'a jamais été discuté, en fait. Et d'ailleurs, sur les 6 fois, c'était le même, que le dollar monte, descende, etc. Mais je crois qu'ils s'en foutaient, c'était juste une sorte de principe. Je pense que les concerts lui ont coûté beaucoup plus cher qu'ils ne lui ont rapporté, d'ailleurs. Mais c'était juste une envie, et je trouvais ça tellement magique dans la période en plus qu'on était en train de vivre, où le music business devenait un vrai music business. Alors maintenant il est 10 fois plus, mais ces moments-là ont marqué un tournant, et grâce à lui il a marqué un tournant du festival, et ça reste, hein, je peux vous dire, et vous allez certainement découvrir, et vous l'avez vu dans les années qui ont suivi. Parce que les années qui ont suivi 2013, tout d'un coup, il y a eu un Pharrell Williams qui était inatteignable pour nous. Il y a eu un Stevie Wonder qui, d'un coup, débarque alors que ça fait 40 ans que Claude dit qu'il voulait Stevie Wonder. Il y a un lien de cause à effet, j'en sais rien. Mais toujours est-il, tout d'un coup, il est là. Et que si vous enchaînez toutes les années qu'il y a eu là jusqu'en 2026, il y a chaque fois eu de ces moments-là qui sont, je pense... honnêtement, des héritages du cadeau que Prince nous a fait, et vous verrez que ça va continuer.
2: Kiss. On remercie Michaela Maitert et Mathieu Jaton du Montreux Jazz Festival pour cette série confectionnée par Yann Zitouni et Anne Flamand. Pop musique sur RTS Première, c'est des souvenirs, mais c'est aussi de la musique actuelle. Et elle est fraîche et on la voit partout. 28 ans, elle chante depuis 3 ans. Elle a commencé sa carrière en tant que youtubeuse en racontant sa vie sur les réseaux sociaux. Elle a l'air normale, style tôt. Mais la voici qui enchaîne les collaborations avec les artistes confirmés comme Mika, Grand Corps Malade et Ben Mazué. Elle a coaché les enfants de The Voice Kids sur TF1. Elle participe à une tournée des Enfoirés. Bref, de quoi se demander si style tôt est encore une fille normale.
3: Bah, je crois que oui, je crois que là, récemment, c'est vrai que j'ai eu beaucoup de chance, parce que tout s'est enchaîné. À un moment, je me suis dit, mais attendez, les gens, ils vont croire que je suis une Nepo Baby, que j'étais pistonnée, qu'est-ce qui se passe, pourquoi tout arrive en même temps. Mais en vrai, c'est trop chouette, moi, je prends les expériences, j'aime bien rencontrer plein de personnes, faire plein de choses différentes, et je suis trop heureuse et trop chanceuse, surtout, je profite, parce que je m'amuse trop dans ce que je fais, donc c'est trop chouette.
2: Quand on parle d'être une fille normale, moi je me souviens qu'il y avait un journal suisse qui vous avait, quand vous êtes venue au Docs il y a quelques temps à Lausanne, qui avait titré Stiletto, votre cousine qui fait de la pop. Ah, vraiment ça. En disant voilà, vous faites partie de la famille, c'est vraiment ça, vous êtes notre cousine qui fait de la pop.
3: Bah, avec plaisir, je commence à avoir une très grande famille, mais ça me fait très plaisir. Moi, j'aime bien qu'on dise ça de moi. Je pense que c'est vrai que ça fait partie de ma force, notamment sur scène, c'est la proximité avec les gens et le fait de ne pas avoir honte de parfois faire des blagues un peu nulles ou d'avoir un peu des ratés, des faux départs. Même si j'aime avoir l'air d'une pop star sur d'elle, j'aime aussi cette partie de moi qui est parfois un peu chaotique, et je la chéris et je la cultive, et je crois que c'est ce qui marche aussi avec moi, en tout cas.
2: Ouais. Il y a aussi toute une partie de votre communication que vous maîtrisez à mort, ouais, en fait, sur les réseaux sociaux et tout ça. Est-ce que c'est pas un peu difficile aussi

0: Mais c'est toujours très fluide, très naturel. Pour l'instant, il n'y a pas de relation parasociale ou de... Même de leur côté, je sens que tout est très bienveillant, tout est très fluide, très normal en fait.
1: Ouais. Mais c'est aussi ce que vous dégagez en fait, j'imagine, on reçoit ce qu'on donne.
0: Peut-être.
1: là en ce moment, on l'a dit, hein, les enfoirés, tout ça, on a un peu l'impression que vous accomplissez des petits rêves, vous gravissez des petites choses petit à petit.
0: Franchement, c'est vrai que là, les enfoirés, être sur The Voice Kids avec Nikos, que j'adore, et le feat avec Mika, plus aujourd'hui on vient d'annoncer un feat avec Grand Corps Malade, c'est vrai que ça fait beaucoup de... La moi d'il y a 10 ans serait hallucinée. Et je pense que c'est aussi pour ça que je dis oui à toutes ces propositions, et avec le cœur et avec une grande joie, parce que je me dis, t'as pas le droit de refuser, t'as pas le droit de même hésiter. Genre, tout est incroyable, quelle chance, quoi.
1: Vous pincez tous les jours?
0: Je me pince pas tous les jours, mais parfois, j'ai eu cette discussion avec mon copain hier où je lui disais, parfois j'ai l'impression que je réalise pas et que je réalise 6 mois après. Par exemple, j'ai fait le Zénith en décembre à Paris, et je pense que je réalisais la chance que j'avais, etc. Mais je réalisais pas que c'était moi. Et maintenant, quand je regarde les vidéos et les photos, je me dis « Waouh, trop stylé, elle a trop de chance !» Alors que c'est moi.
1: Ouais, c'est comme si vous vous voyiez depuis le dessus.
0: Exactement. Et après coup, après les Zénith, après les choses importantes comme ça, quand je vois les vidéos, les photos, limite je vais être un peu critique. Elle me dira « Ah, mais là, j'aurais pas dû faire ça !» Au lieu de réaliser... Qu'est-ce que c'est que cette dinguerie, quoi?
1: Bon, alors, vous faites plein de dingueries, comme vous le dites si bien. Première chanson de votre album sorti l'année dernière, c'était de votre album Fil Lacrymal, c'était Faut que tu m'aimes. Ouais. Ça veut dire que les gens doivent vous aimer à votre place, parce que pour vous, c'est trop dur de le faire. Est-ce que, justement, quand on gravit des beaux échelons comme ça, et qu'on a l'impression de vivre un rêve, est-ce que c'est plus simple de s'aimer, ou ça reste compliqué?
0: J'adorerais répondre que oui, mais non, presque même au contraire. J'ai l'impression, je vois une psy maintenant depuis quelques semaines, donc j'espère travailler sur ça, mais j'ai l'impression que même en ayant toutes ces opportunités dingues et peut-être des gens qui me découvrent et qui m'aiment peut-être bien, je suis toujours très dépendante, et j'ai, quoi que je fasse, j'espère toujours que ça va plaire aux gens, que les gens vont aimer. Je suis très alerte sur ce que les gens vont dire de moi, etc. Donc j'ai encore quand même du mal à prendre du recul, mais bon, ça veut aussi dire que j'ai envie de bien faire, et je sais me remettre en question, donc bon, j'essaie de le tourner en positif, mais c'est vrai que c'est relou.
1: Bon, après, il y a quand même, on a l'impression qu'il y a une étape qui a été franchie, vu que de Fil Lacrymal, vous êtes passée à Fille qui va plus mal. Ouais.
0: Je me sens, dans ma vie de tous les jours, je me sens plus légère et quand même plus sûre de moi. Mais je dis pas que si demain tout le monde me détestait et me critiquait de partout, peut-être que je ressortirais un EP qui s'appellerait La fille qui a très très mal, je sais pas.
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0: Problème. Qu'est-ce qu'elle raconte cette chanson? C'est qui le problème?
1: Alors le problème, c'est pas quelqu'un ou quelque chose en particulier. C'est vraiment une chanson que j'ai faite au bout de, je pense, un an et demi de mon arrivée, depuis mon arrivée dans l'industrie musicale. Et c'est une chanson où je m'adresse un peu à tous les acteurs de cette industrie musicale, que ce soit les radios, les festivals, les programmateurs, les gens des labels, tout le monde en vrai. Mais en même temps, sans accuser personne, c'était juste. Peut-être surtout pour moi en fait que je l'ai faite pour me donner du courage. C'est vrai que moi tout est allé très très vite et j'ai eu beaucoup de chance, mais parfois ça fait aussi peur et on peut surinterpréter quelques signaux en se disant bah ça y est, tout va s'arrêter pour moi, c'est sûr. Et c'est une chanson qui parle de ça et en fait elle est faite aussi pour donner du courage aux gens, que ce soit dans leur vie perso mais aussi professionnelle. Et moi j'aime bien dire sur scène que il faut se sentir capable, il faut se sentir fort et parfois même quand on galère un peu au travail, même si je sais que tout le monde travaille pas

0: dans l'industrie musicale, mais on peut le relier chacun à son taf. C'est pas toujours nous le problème, même si c'est important de se remettre en question, et parfois c'est toute une industrie qui fonctionne d'une certaine manière, et il faut se rappeler pourquoi on a commencé, pourquoi on fait ça, ou partir si on se dit en fait il n'y a plus de raison de rester, quoi.
1: Oui, l'industrie musicale qui se remet pas mal en question ces dernières semaines à cause de certains comportements.
2: Exactement. Voilà, voilà.
1: Très belle EP d'ailleurs, avec des très belles collaborations, notamment avec les filles avec qui vous avez été nommées aux Victoires de la musique. Quelle belle chanson.
0: Ah, merci, merci infiniment. Ben, c'est des artistes incroyables, Yoa et Solane, autant en tant qu'artistes, mais humainement aussi. Et c'était trop chouette de pouvoir faire une chanson ensemble qui n'est pas du tout un single, c'est vraiment une belle chanson, comme on l'appelle, avec un piano très travaillé, un peu à la Barbara, si j'ose dire. Et c'était vraiment une ode à la sororité et un peu le fait de parler chacune de notre vision de la solitude et se réunir ensemble sur le refrain pour montrer qu'on est jamais seul. Et c'était vraiment un kiff perso pour nous de faire ça. Moi, je rêvais de les avoir avec moi sur mon album parce qu'elles ont été très importantes dans mon parcours musical. Et ça sera juste un beau souvenir, quoi.
1: Ça veut dire que c'est juste un one shot, comme on dirait ?
0: Bah, pour l'instant, c'est pas prévu de faire d'autres chansons. Et moi, j'ai fini ma tournée en salle, donc c'est pas prévu de la chanter sur scène non plus. C'était vraiment un moment de musique.
1: Comment vous savez qu'un concert se passe bien ? Qu'est-ce qu'il faut pour qu'un concert se passe bien ?
0: Qu'est-ce qu'il faut pour qu'un concert se passe bien ? Déjà, il faut que nous, sur scène, on ait envie de donner la même énergie qu'on soit en concert dans une foire à la saucisse ou au Zénith de Paris ou à l'Olympia. C'est vraiment, c'est l'énergie. Il faut jamais montrer aux gens qu'il y aurait un concert qui est plus important dans notre tête qu'un autre. Sinon, c'est foutu. Mais nous, on adore jouer ensemble et on s'adore avec mon équipe, donc c'est très rare. Et on est toujours heureux de jouer. Là, le cadre est incroyable. On a trop envie de jouer, on est trop excités. C'est notre deuxième festival de la saison, donc en vrai, il n'y a aucune lassitude, aucune fatigue, on a hâte. Et je crois qu'on sait que c'est réussi quand en fait, on le voit sur le visage des gens. En fait, pas forcément. En fait, il y a parfois des publics qui crient, parfois d'autres qui crient moins, ça veut rien dire. C'est plutôt le visage des gens, et si on voit qu'ils sont en train de passer un bon moment, et qu'ils ne sont pas sur leur telle, et qu'ils sont en train de s'échapper un peu de leur quotidien. C'est une énergie, je sais même pas comment décrire, mais ça se ressent. Et nous aussi, quand on sort de scène, on le sait avec l'énergie.
1: Bah, quand vous dites que vous avez l'impression de vous voir au-dessus quand vous réalisez des grands rêves, que vous rendez compte 6 mois après que ça s'est passé, est-ce que justement quand on a parfois, j'imagine, des dates qui se passent moins bien, là on est complètement dedans ?
0: Là, c'est dur. Oui, parfois, on a des dates qui se passent un peu moins bien, mais c'est jamais de la faute des gens. C'est juste que parfois, moi, j'ai fait des salles un peu moins glamour que d'autres. Parfois, on va dans des centres culturels, on appelle ça, et c'est un peu des sortes de théâtres où les gens sont assis. Moi, j'aime mieux quand les gens sont debout. Donc déjà, ça me met un peu plus dans le dur. Parfois, vocalement, ça suit pas quand t'es un peu malade, quand t'as enchaîné, et c'est dur de pas se mettre en colère contre soi, parce que souvent, moi, je me dis, là, je sais que j'aurais pu faire mieux. Mais si, les gens, ils ont kiffé et ils peuvent pas comparer avec une autre salle parce qu'ils sont pas là à chaque fois. Donc parfois, faut pas être trop dur avec soi-même non plus. Et encore une fois, je me répète, mais faut toujours donner la même énergie. Parce que moi, mon équipe, ils ont l'habitude, ils ont fait plusieurs tournées. Moi, c'est ma première, mais ils m'ont toujours dit, en fait, les gens qui sont assis, c'est pas de leur faute si ils sont assis, c'est pas eux qui ont choisi, ils ont payé leur place. Donc en fait, ils méritent d'avoir la même énergie que ceux qui sont dans des zéniths remplis debout, quoi, et c'est vrai.
1: Merci beaucoup Stilto d'avoir été avec nous.
0: Bah merci, c'était génial.

0: par Stilto, Yoa et Solane. Cette émission a été programmée musicalement par Willy Deslu et mise en ondes par Aline Blanchard. Après les infos, c'est le juste mesuré Stéphane Thiébaud que vous retrouverez.
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2: Frédéric Vollery.
3: Dans le sud de la France, près de 3000 personnes ont dû être évacuées de plusieurs campings, mais aussi d'entreprises et de plusieurs communes en raison d'un incendie à Sainte-Marie-de-la-Mer. Plus de 250 000 mobilhomes ont brûlé dans 3 campings. 200 pompiers sont mobilisés. Des millions d'Américains font face aujourd'hui à une chaleur accablante qui devrait persister pendant plusieurs jours dans l'est du pays, notamment dans la capitale Washington et à New York, où les températures ressenties devraient atteindre les 43 degrés. Selon le maire de New York, cette vague de chaleur pourrait être la plus extrême que cette ville ait connue depuis plus d'une décennie. En Suisse, les précipitations de ces derniers jours n'ont en rien modifié le risque d'incendie de forêt. De nombreuses régions sont toujours en alerte de niveau 4 sur 5, voire même 5 sur 5 en Valais, avec une interdiction de faire du feu en forêt ou à proximité de celle-ci. Météo Suisse a d'ores et déjà annoncé la prochaine vague de chaleur. À partir de la semaine prochaine, les seuils de canicule pourraient à nouveau être atteints sur une plus grande partie du territoire. La chaîne suisse de sauvetage au Venezuela a terminé sa mission. 80 spécialistes, dont 22 militaires et 8 chiens, se sont relayés jour et nuit depuis vendredi dernier sur les lieux des séismes qui ont touché le Venezuela. Des secouristes suisses sont rentrés aujourd'hui. La Confédération poursuit son aide d'urgence et envoie ce soir des spécialistes du corps d'aide humanitaire. Et c'est une journée nationale de collecte de la chaîne du bonheur pour les victimes du séisme au Venezuela. Vous pouvez faire vos promesses de dons par téléphone au 0800 87 07 07 et on vous retrouve, Jean-Marc Richard.
4: Oui, avec un chiffre absolument extraordinaire. On approche des 8 755 212 francs. C'est juste magnifique, cet élan de solidarité. On peut continuer jusqu'à 23h. Faites-le, nous avons besoin de cet argent pour soutenir celles et ceux qui souffrent au lendemain de ces tremblements de terre au Venezuela. 0800 87 07 07 0800 87 07 07. À tout à l'heure.
3: À tout à l'heure. Merci Jean-Marc. Et puis on rappelle que vous pouvez faire ce don sur le site bonheur.ch ou alors à la poste. 5 personnalités valaisannes ont choisi de créer l'association Mémorial. Celle-ci voit le jour afin de soutenir la création d'un lieu de mémoire en lien avec le drame de Crans-Montana du 1er janvier dernier. Pour ces citoyens, il faut rapidement créer un lieu de recueillement ouvert à tous. Celui-ci constituera alors un premier geste concret et visible permettant aux familles, aux proches, aux habitants et aux visiteurs de se recueillir ensemble et d'entretenir le souvenir des victimes. La météo, le temps sera bien ensoleillé demain, si ce n'est quelques passages nuageux sur le nord de la Suisse romande le matin et la formation de cumulus l'après-midi. Les températures, 13 degrés à l'aube jusqu'à 27 demain après-midi en pleine. Une bise modérée soufflera sur le plateau.
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1: Nous sommes le 5 mars aujourd'hui, ça fait 2 mois exactement qu'a débuté cette émission sur RTS Première, Juste Mesure, que je suis très très très heureux de vous présenter. Je suis très heureux d'avoir quelques retours sur cette émission, ça me fait bien plaisir, les messages que vous m'envoyez encore, j'en ai parlé hier, j'en ai reçu aujourd'hui, ben voilà, merci encore beaucoup pour tous ces messages. Ce soir on va faire une chose très simple, on va regarder la vie en face, mais avec un sourire en coin, parce que sinon franchement... On se fatigue. On va commencer dans une zone très humaine, celle où l'amour n'est pas toujours un feu d'artifice. Hein. Parfois, c'est plutôt un petit voyant rouge ou orange qui clignote et qui dit « révision recommandée ». On va entendre des voix qui demandent, qui doutent, qui espèrent, qui cherchent juste à être rassurés. C'est la grande spécialité des chansons. Hein. Elles posent des questions que personne n'ose poser à table. Ensuite, on changera d'air. On passera par une ville en plein été, quand l'asphalte colle aux semelles et que tout le monde a l'impression qu'une journée dure 3 semaines. Et au milieu de ça, il y aura aussi des morceaux qui respirent à l'époque d'aujourd'hui. Et ce moment où on se surprend à dire « Ok, j'ai tourné la page. » Même si on garde encore un marque-page, hein, juste au cas où. Et puis on ira plus loin. Une vraie question presque existentielle sur ce qu'il reste du bonheur quand le monde fait du bruit, beaucoup de bruit. Avec au passage un classique très direct, très blues, qui rappelle que les messages vocaux, on savait déjà le faire il y a quelques temps et ça peut être très explicite. Et pour finir cette première heure, on prendra de la hauteur. Hein, la lune, les souvenirs, l'automne, le genre de qui te fait dire, bon, finalement, ça valait la peine d'allumer la radio. Merci d'être là.
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Marc Lavoine, c'est la chanson française qui s'est installée sur plusieurs décennies tout de même. Et puis il a cette manière d'être romantique sans être trop sucré et de rester pudique tout en parlant franchement de l'intime. Ici, la particularité, bien sûr, c'est l'invité. C'est Bambou, figure associée à Gainsbourg et à une certaine mythologie des années 80. Mais cette présence vocale, elle est fragile, elle est distante. Sur ce duo, on n'est pas dans l'échange spectaculaire entre deux grands chanteurs qui se tirent un peu la bourre, comme ça arrive parfois. Non, là, c'est plutôt deux solitudes qui se frôlent et ces deux voix qui se répondent à demi-mots.

Joe Cocker, c'était l'archétype de l'interprète capable de recréer une chanson à l'origine, bien sûr. C'est un titre des Lovin' Spoonful, oui, c'est ça. Summer in the City en 1966. D'ailleurs, c'est un des premiers groupes à avoir utilisé dans une chanson pop, car dans la version originale, on entend des klaxons, des marteaux-piqueurs, des pneumatiques qui grissent un peu. Oui, c'était la première fois qu'on entendait peut-être des bruitages de ville dans une chanson, la version originale. Et puis là, même histoire, mais autre matière avec Joe Cocker, c'est un peu plus rugueux, un peu plus blues, un peu plus bitume aussi dans cette chanson, et ce contraste entre un jour écrasant et une nuit apparemment libératrice. Summer in the City.

Eh oui, bah c'est cette nouvelle scène suisse, hein, pop soul, qui mise sur l'intime et la sincérité. Elle s'appelle Noémie Beuza. Elle est née en Éthiopie, adoptée très jeune par une famille suisse. Et elle a grandi en Turgovie. Move on, ça raconte quelque chose de finalement très contemporain. La rupture, oui, mais surtout l'après, le moment où tu ne rejoues plus la scène, hein, où tu cherches plus à comprendre encore pourquoi ça s'est passé comme ça. Et tu constates simplement, juste, tu te dis bon bah c'est fini, mais je marche et la vie continue.

Bah, ils ont bien fait de travailler ensemble. C'est de la Benabar et Pascal Obispo n'avaient encore jamais enregistré ensemble jusqu'alors. Et c'est finalement une question très simple qui les réunit. Alors, reste-t-il du bonheur ? La chanson est écrite aussi avec Pierre-Dominique Burgeot, qui a travaillé avec de nombreux artistes, un grand auteur très prolifique. Ils observent notre époque avec ses inquiétudes et ses tensions, mais refusent de tomber dans le pessimisme. Alors au contraire, la chanson suggère que le bonheur existe toujours, mais peut-être dans des choses plus simples. Les liens, les moments partagés, les petites victoires du quotidien, une rencontre entre deux univers très différents, et la chanson française est sur cette même idée, reste-t-il du bonheur, et continuer à croire en la lumière.

Quelle chanson, hein. Bah oui, une chanson qui avait été enregistrée avant Ethel James, hein, par un certain Muddy Waters en 1954. Ethel James, l'une des plus grandes voix de la soul et du rhythm and blues américain. Elle a reprise en 1960. Elle a grandi dans un environnement assez difficile, hein. Elle va développer très tôt cette voix exceptionnelle, capable de passer de la douceur du gospel à l'intensité du blues. Et le texte, hein, de cette chanson, I just want to make love to you, est plutôt très direct, hein, pour l'époque. La chanson dit clairement qu'elle ne veut ni argent, ni maison, ni confort domestique. Elle demande une seule chose, hein, de l'amour physique. Et ça, dans les années 50-60, hein, c'était assez audacieux, je dois dire.

0: Elle s'appelle Aldous Harding. C'est une chanteuse, autrice, compositrice néo-zélandaise. Elle appartient à cette nouvelle scène folk contemporaine, hein. Mais c'est vrai que c'est un univers assez difficile à classer. Il y a même une dimension qui est presque un peu théâtrale, hein, dans sa manière d'interpréter les chansons et les paroles aussi. Alors elle veut que ce soit ambigu, ces paroles. Alors on n'a peut-être pas tout traduit de l'anglais, mais enfin, elle utilise des images un peu surréalistes, hein, des fruits, des illusions, des relations humaines, et elle préfère ne pas donner d'interprétation définitive à ses chansons, laissant chacun y projeter sa propre lecture. Et ouais, elle est comme ça, Aldous Harding, à l'instant.
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2: Et on rejoint Jean-Marc Richard pour faire un point sur cette journée nationale de solidarité. Vos dons pour la chaîne du bonheur suite au séisme survenu au Venezuela. Est-ce qu'on a dépassé les 8 millions à 20h30, Jean-Marc ?
3: Oui, on a dépassé les 8 millions. Pour l'instant, j'ai pas le chiffre exact, mais on les a dépassés. C'est fantastique parce que tout à l'heure, à 20h, on était à 7,9 millions. C'est dire que nous allons continuer notre marche en avant. Vous savez, Laure, ici, on peut dire... On peut exprimer à la fois de la joie, de la gratitude et de l'émotion. Beaucoup de gens nous disent « on a envie de faire quelque chose ». Beaucoup de gens appellent ici et tombent parfois sur des gens qui sont très proches de ce qui s'est passé au Venezuela. Quelqu'un qui y était une semaine avant, par exemple, un monsieur vénézuélien, une jeune femme vénézuélienne aussi qui sont venus se mobiliser. Et puis aussi nos bénévoles qui sont touchés par ce témoignage de solidarité. Je crois qu'il y a un témoignage de solidarité et d'amour très fort dans cette journée, au-delà des chiffres. Mais les chiffres sont là aussi pour prouver que les gens ont confiance dans cette aide qu'on va pouvoir apporter, parce que tout est à faire, il y a urgence, il ne faut pas perdre une seule minute, et on sait qu'on peut le faire déjà grâce aux ONG suisses qui sont sur le terrain alors. Et pour cela, on a besoin de vous encore jusqu'à 23h. Si je compte bien, il nous reste un truc comme 2h30, c'est juste, moi qui ne suis pas très bon en mathématiques, hein. 2h30 un petit peu moins, 2h30 pour le standard téléphonique, on terminera vers 23h30 avec la ligne de cœur, mais attention, 0800 087-0707-0800-87-0707 pour exprimer votre solidarité, peut-être aussi votre joie, parce que c'est un vrai espoir pour les populations du Venezuela, et puis aussi exprimer votre émotion. N'hésitez pas, 0800-87-0707. On se retrouve tout à l'heure.
2: Merci Jean-Marc, à tout à l'heure. Et puis je rappelle également que vous pouvez faire vos dons sur le site bonheur.ch. Voici la suite de Juste Mesure.

0: Ah, fidèle à son style, hein, dans cette chanson Christophe Maé, une chanson très organique, presque un peu acoustique. Hein, il ouvre l'année avec cette chanson La Lune, premier extrait de son album Fête foraine, chanson très personnelle, puisque le chanteur explique hein, qu'il l'a dédié à sa maman et plus largement à toutes les mamans. L'image de la Lune, hein, une présence discrète mais constante qui éclaire même quand tout semble un peu plus sombre. C'est joli.
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0: Que s'est-il passé dans l'histoire de la musique un 5 mars? Eh bien, en 1971, Led Zeppelin joue pour la première fois sur scène Stairway to Heaven à Belfast lors de la tournée Back to the Club. Hein, le groupe y présente Black Dog and Rock'n'Roll. Encore des chansons inconnues du public. En 1982, John Belushi, acteur, chanteur et moitié des Blues Brothers, meurt d'une overdose. Sur sa pierre tombale, on peut lire « I may be gone, but rock'n'roll lives alone. Je suis peut-être parti, mais le rock'n'roll continue. En 1983, Billie Jean de Michael Jackson atteint la première place du Billboard pour la première des 7 semaines hein, et va lancer définitivement l'ère de l'album Thriller. En 1984, Howard Jones sort son premier album, Human Sleep, qui débutera directement numéro 1 au Royaume-Uni grâce à la chanson What Is Love, qu'on écoutait il n'y a pas si longtemps d'ailleurs dans l'éphéméride. En 1992, R.E.M. rafle les Rolling Stones Music Awards avec Out of the Time et Losing My Religion, confirmant leur domination alternative du début des années 90. En 2002, MTV lance la télé-réalité The Osbourne, immense succès hein, qui ouvrira l'ère des programmes familiaux autour des stars de la musique. Et en 1977, Love Theme from a Star is Born, Evergreen de Barbara Streisand atteint la première place du Billboard, une chanson écrite pour le film A Star is Born, qui était déjà un remake à l'époque, hein, on se souvient du récent remake avec Lady Gaga, voilà. Et là, c'était Barbara Streisand et Chris Christopherson.

C'est la grande chanson d'amour du film A Star Is Born, version années 70, hein, une chanson qui va remporter un énorme succès, et notamment l'Oscar de la meilleure chanson originale, également le Grammy Award, hein, la même année, pour la chanson de l'année, Evergreen, Star Is Born, quelques années avant Lady Gaga et Bradley Cooper, bien sûr, dans le remake de ce film, Evergreen, à l'instant, dans l'éphéméride.

Quelle merveille, j'adore cette chanson. À la faveur de l'automne avec Tété à l'instant, elle est totalement intemporelle, même si elle parle d'une période précise, justement, qui est l'automne. Elle apparaît au début des années 2000, hein, cette chanson déjà. Ben oui, c'était il y a 23 ans, 2003. À l'époque, le paysage musical hein, est très pop et très variété. Et puis lui, il arrive avec un style un peu plus particulier. Il mélange le folk, le blues et la chanson française et ça donne quelque chose de très réussi. On compare la musique de Tété, hein, notamment à l'époque, à des artistes anglo-saxons comme Ben Harper ou encore Tracy Chapman.

Ah bah là, on est dans quelque chose de très actuel, hein, puisque le single est sorti en septembre dernier, le titre Flatline d'Argyle. Ça se prononce ainsi, si vous le cherchez, hein, sur les plateformes, c'est A-R-G-Y-L-E. Alors, il utilise hein, cette image médicale très parlante, hein, la ligne plate d'un électrocardiogramme. La chanson dit que cette flatline, eh bien, c'est la métaphore d'une relation qui a cessé de battre le moment où quelque chose s'arrête, mais peut-être aussi la possibilité de repartir.

Sayin' It So Joe, dis-moi que c'est pas vrai. Joe, l'une des chansons les plus marquantes de Murray, sortie en 1975, elle est inspirée par le scandale du Watergate, arrivé juste avant, et par la manière dont certaines personnes refusaient de croire à la chute de leur héros politique à ce moment-là. Mais le titre fait surtout référence à une phrase célèbre dans l'histoire américaine du sport, adressée à un joueur de baseball, Shirtless Joe Jackson, par un fan accusé d'avoir triché. Ce Shirtless Joe Jackson, c'était en 1919, et ce fan qui disait, mais dis-moi que c'est pas vrai. C'est pas toujours facile de voir nos idoles et de se rendre compte qu'elles sont pas aussi irréprochables qu'on l'imaginait.

Angus et Julia Stone, ce duo australien formé par un frère et une sœur. Alors au départ, la chanson n'était pas prévue pour être un duo. Angus Stone avait enregistré tout seul, sous le pseudonyme Lady of Sunshine, sur son premier album solo en 2009. Et puis finalement, ils ont réenregistré la chanson avec la sœur Julia en 2010. Et c'est devenu leur plus grand succès.

0: 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Il est 21h. Frédéric Vollery.
1: 8 jours après le double séisme qui a fait plus de 2000 morts au Venezuela, les secouristes ont extrait un survivant des décombres aujourd'hui. Des équipes des États-Unis, du Salvador, du Costa Rica, du Portugal, du Mexique, du Chili et du Venezuela ont creusé pendant plus de 3 jours pour le libérer, tout en lui fournissant de l'eau et de l'air au moyen de sondes et d'un tuyau. Des dizaines de milliers de personnes sont toujours portées disparues. Et la chaîne du bonheur se mobilise aujourd'hui, jour de collecte nationale, pour récolter des fonds afin de venir en aide aux victimes du séisme au Venezuela. Vous pouvez faire vos promesses de dons par téléphone au 0800 87 07 07, une ligne ouverte jusqu'à 23h. Jean-Marc Richard, vous êtes avec toute une équipe de bénévoles pour accueillir ces promesses de dons.
2: Absolument, et alors ça n'a pas arrêté de sonner, c'est extraordinaire, depuis quelque chose comme 17h, 17h30, et nous avons passé largement le cap des 8 millions. Nous sommes à 8 636 702 francs. Notre espoir évidemment, c'est d'atteindre, de s'approcher des 10 millions à 23h. Il nous reste 2 heures pour le faire ensemble, pour venir en aide aux victimes du tremblement de terre au Venezuela. Donc 0800 87 07 07 0800 87 07 07. Nous comptons sur vous. À tout à l'heure.
1: Merci Jean-Marc. Et puis je rappelle que ce don, vous pouvez le faire sur le site bonheur.ch ou à la poste. Le Parlement Zougoua a rejeté aujourd'hui un postulat demandant le renvoi de l'enseignement du français à l'école secondaire. Les députés ont suivi l'avis du gouvernement cantonal. Ce dernier estimait une telle mesure prématurée. Depuis un an, plusieurs parlements cantonaux alémaniques ont voté en faveur du renvoi de l'enseignement du français à l'école secondaire. Mais à la mi-juin, le Conseil fédéral a toutefois mis en consultation un projet de loi garantissant l'enseignement d'une deuxième langue nationale au niveau primaire. Le Conseil d'État vaudois poursuit son processus d'étude d'un projet de décharge à Chavornay sur le lieu-dit La Verne. Il a décidé de lancer une procédure de plan d'affectation cantonale valant permis de construire. La procédure comporte différentes étapes dont une mise à l'enquête publique incluant notamment une étude d'impact sur l'environnement et des démarches d'information auprès du public. Ce n'est qu'à l'issue de cette procédure que le projet de décharge pourrait être approuvé, précise aujourd'hui le gouvernement. En Coupe du monde de football, l'Espagne affronte à l'instant même l'Autriche en 16e de finale. 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La météo avec un temps bien ensoleillé demain et quelques petits cumulus l'après-midi en montagne. Les températures 13 degrés à l'aube jusqu'à 27 demain après-midi en plaine. Une bise modérée soufflera sur le plateau samedi et dimanche. Temps bien ensoleillé encore et des températures en hausse jusqu'à 28 degrés.
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3: Suite à un incendie, la route entre Chalais et Chipis dans le canton du Valais est momentanément fermée dans les deux directions.
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1: Vous l'entendez, ce tilim, j'aime bien, juste avant de vous parler. Juste Mesure, et il est 21h04, on va changer de décor, hein, un vrai souffle d'évasion peut-être dans cette deuxième heure, l'envie de partir loin, de s'envoler, de disparaître deux minutes dans de la circulation, des émotions, puis on reviendra sur des thèmes très intimes, la trace des gens qu'on a aimés, ceux qui restent présents, même s'ils ne sont plus là, les souvenirs qui font la queue au portillon, sans prévenir parfois. Au fil de l'heure, on ira du grand classique français, nostalgique et tendre, à des chansons plus contemporaines, qui parle de choix, le bon, le mauvais, celui qu'on assume parce qu'il permet au moins de respirer. Et on finira sur une séquence qui regarde le monde, hein, les frontières, le passage, ce qu'on autorise, ce qu'on refuse. Bref, une heure où l'on voyage beaucoup, même en restant assis. Bienvenue à vous si vous nous rejoignez. Merci à ceux qui sont restés à juste mesure sur RTS Première jusqu'à 22h.

Eh bien, c'est encore une artiste londonienne, hein, Desiree, qu'on découvre au début des années 90, oui, avec cette chanson. C'était en 1991, Feel So High, son tout premier single. Et puis la chanson, elle sort juste quelques semaines seulement après hein, qu'elle ait signé son premier contrat avec une grande maison de disques, hein, ce qui est extrêmement rapide dans l'industrie musicale. On se souvient aussi de titres comme You Gotta Be, en 94, hein, qui deviendra un des grands hymnes de pop hein, des années 90. Il y avait aussi la chanson Life. Et puis c'est vrai que depuis quelques années, il semble que ce soit aussi peut-être un peu volontaire de sa part. Elle s'est un peu retirée de la scène et des projecteurs, dommage. Mais parce qu'elle a beaucoup de talent et puis qu'elle a une voix très plaisante, très agréable. Desiree pour quelques souvenirs.

0: avec cette résonance à la fin. Elle est intéressante, cette chanson, parce que musicalement, mélodiquement, elle ressemble un peu à une chanson qui aurait pu sortir dans les années 60, et pourtant elle est aussi très actuelle. Il s'appelle Arthur Cavalier, Fantôme, hein. Ben, Arthur Cavalier fait partie de cette génération d'artistes qui fonctionnent souvent de manière assez indépendante, avec des labels un peu plus petits, des diffusions via des plateformes numériques, ce qui permet de construire lentement, progressivement, un public autour d'un univers qui est très personnel.
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0: C'est l'heure de la découverte de ce jeudi. Alors parfois une découverte, c'est pas une biographie longue comme le bras, hein, c'est plutôt une atmosphère. Alice Costello, elle s'appelle, une jeune artiste londonienne dont on parle encore peu, mais dont l'univers mérite qu'on s'y attarde. Ancienne membre de groupes comme Big Deal et Superfood, elle publie donc, il y a peu longtemps, le 6 février dernier, hein, son tout premier album solo, Move On With This Year, un disque qui prend le contre-pied des tendances actuelles, là où beaucoup d'albums flirtent avec les 30 minutes et des titres très courts. Alors elle choisit le temps long, des morceaux qui respire entre 3 et 6 minutes, une écriture patiente, une production assez enveloppante. On parle ici de folktronica. Oui, c'est une base folk intime, presque fragile, à laquelle viennent s'ajouter des textures électroniques, des nappes de synthé aux couleurs légèrement 80s, années 80, sur Feet on the Sand, la chanson qu'on va écouter, hein, le clavier du refrain et ses ambiances synthétiques créent une sensation étrange, presque cinématographique. On pourrait presque se croire dans un épisode de Twin Peaks, mystère doux, mélancolie lumineuse.

Elle s'appelle Alice Costello, avec un E à la fin si vous la cherchez, hein. C-O-S-T-E-2-L-O-E, Alice Costello, avec un premier album, hein, d'une rare délicatesse, et cette chanson Feet in the Sand, les pieds dans le sable, qui prend son temps, une artiste à suivre de près, hein, parce que certaines voix naissantes, hein, comme la sienne, portent déjà une maturité assez étonnante.

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Peut-être serez-vous d'accord, mais il y a des artistes comme ça pour moi qui éveillent toujours une émotion particulière. Et Bourvil fait partie hein, de ces artistes qui éveillent une émotion. Et lui, ça sera indéfiniment et toujours la tendresse. Grand acteur, Bourvil, évidemment, souvent dans des films plutôt drôles, mais on l'avait vu aussi à la fin de sa carrière, juste avant qu'il nous quitte hein, dans le cercle rouge de Jean-Pierre Melville, adopté un autre personnage. Et puis il y a les chansons qui sont parfois très drôles aussi. Et puis il y a celle-ci, hein, le petit bal perdu, c'était bien, le petit bal perdu. Alors à l'origine, c'est quand même Juliette Gréco qui avait chanté cette chanson, mais on retient peut-être un peu plus la version de Bourvil.

Voilà, c'est aussi un joli parcours hein, pour cet artiste Camélia Jordana qu'on découvre dans les années 2000, à la fin des années 2000, hein, dans une émission Télécrochet, Nouvelle Star, on peut la citer. Hein. Elle ne remporte pas l'émission, mais elle va quand même sortir l'année suivante un premier album, Camélia Jordana, un album éponyme, qui va rencontrer un succès assez important, hein, avec notamment des chansons qu'on a beaucoup entendues à la radio. Non, non, non, écoutez Barbara, et bien sûr Calamity Jane à l'instant, et puis elle développe par la suite une carrière artistique très diversifiée, hein, musique, cinéma, théâtre, et puis en 2018, elle va notamment recevoir le César de la meilleure révélation féminine pour son rôle dans le film Le Brio, aux côtés de l'excellent Daniel Auteuil, et puis Calamity Jane, bah, elle emprunte un peu l'univers du Far West pour nous parler tout simplement de liberté, et puis elle partage les initiales aussi, hein, c'est pas pour rien j'imagine, Calamity Jane et Camélia Jordana.

0: voici encore une chanson totalement intemporelle avec ce Sign Your Name, Terence Trent D'Arby, qui débarque dans la pop soul comme un ovni musical qui va enchaîner les succès, tous ses succès sur un seul et même album. Son premier album, et il avait dit à l'époque, je ne ferai sans doute jamais mieux que celui-ci. Alors depuis, il a changé de nom, effectivement, son nom m'échappe, mais je vais essayer de le retrouver. Il s'appelle Sananda Maitreya, c'est ça, voilà, c'est le nom qu'il a choisi aujourd'hui. Alors il continue dans la musique, mais peut-être un peu plus en retrait qu'à l'époque, mais en tout cas cette chanson fait partie sans doute des chefs-d'œuvre des années 80. Oui, figurez-vous que cette chanson va fêter l'année prochaine ses 40 ans. Ouais, ça semble incroyable.
1: 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Objectif 10 millions pour la chaîne du bonheur et le Venezuela, c'est ce qu'on espère ce soir à l'issue de cette journée nationale de solidarité, Jean-Marc.
2: Et l'or, on est à 8,6 millions, à 8 636 702 francs. Mais vous avez raison, c'est l'objectif. Maintenant, on s'est fixé cet objectif et il nous reste un peu de temps pour y arriver. Tout à l'heure, on aura un chiffre dans le journal de 22 heures qui va être très significatif. Pourquoi est-ce qu'on voudrait atteindre ces 10 millions? C'est parce que ce serait le record des collectes de ces dernières années, des collectes nationales, de journées nationales. On était allé à 9,2 millions avec une journée nationale autour des problématiques du Proche-Orient, et ce serait vraiment remarquable, et ça prouverait une fois de plus la solidarité, l'engagement de la population suisse. Ce soir, il n'y a pas tout le monde qui regarde le foot, voilà. Il y a des gens qui sont là, il y a des bénévoles qui sont très engagés ici même, dans ce standard téléphonique, et qui attendent vos appels évidemment au 0800 87 07 07 0800 87 07 07, on peut le faire aussi si on regarde le match de foot, ou si on écoute RTS Première, c'est tout à fait possible. N'hésitez pas à le faire, 0800 87 0707, on compte sur vous avec cet objectif des 10 millions à atteindre tout à l'heure à 23h.
1: Et oui, ça ne prend que quelques instants, mais ça fait toute la différence. Merci Jean-Marc et à toute l'équipe de la chaîne du Bonheur. Vous pouvez faire vos dons également sur le téléphone devant le match de foot sur bonheur.ch. On vous retrouve dans 25 minutes pour un nouveau pointage.
2: Avec plaisir.

Maxime Le Forestier, c'est l'un des grands compagnons de route de la chanson française. Une écriture à la fois simple, précise, une culture folk très assumée. Et cette façon de parler de liberté, hein, sans faire la leçon. Bravo à Maxime Le Forestier. Il a une place particulière dans la chanson française parce qu'il sait écrire des refrains qui ressemblent à des Maximes. Oui, il fallait la faire forcément. Passer ma route.

Meymouna, derrière ce nom se cache la Suissesse, la Valaisanne, un sériel format, une autrice-compositrice qui place toujours le texte au centre et dans le bon choix. Elle parle de ses décisions qui nous changent, de ce qu'elle laisse derrière, au fond de moi, au fond de l'eau, les épaves d'un millier de bateaux. Jolie image.

On va parler cinéma ce soir dans cette chronique. En 1981 sort un film britannique assez inattendu, Les Chariots de Feu. L'histoire vraie de deux athlètes aux Jeux Olympiques en 1924. Un sujet presque un peu austère et pourtant ce qui va marquer le public pour toujours, c'est pas d'abord l'image, hein, c'est surtout la musique aussi. La bande originale est confiée à Vangelis, compositeur grec, hein, venu de l'électronique, des synthétiseurs, tout sauf la musique d'époque. Alors plutôt qu'imiter les années 20, il fait exactement l'inverse. Il installe un thème moderne, pulsé, presque un peu hypnotique. Et ce contraste est la clé, hein, des coureurs filmés au ralenti sur une plage et avec ce son venu du futur. Alors le thème principal propose un très peu de notes, hein, une progression permanente. On n'entend pas seulement une victoire sportive, on entend l'effort, la persévérance, la foi en quelque chose de plus grand que soi. Dans le film, l'un court pour Dieu, l'autre pour prouver sa valeur. Et la musique relie les deux. Le succès est immense. Oscar de la meilleure musique, numéro un des ventes dans plusieurs pays et un thème qui est devenu totalement universel.

Les chariots de feu, c'est la preuve qu'une mélodie peut raconter l'effort, hein, sans un mot. Musique de Vangelis, Vangelis qui faisait partie aussi, hein, faut-il le rappeler, des Aphrodite Child aux côtés des Miss Roussos à la fin des années 60 avec des classiques, hein, comme Rain and Tears, entre autres. Et ben tiens, nous voici justement à la fin des années 60 avec cette chanson.

1969, grande année hein, pour Joe Dassin qui va sortir un album qui contient un nombre incalculable de succès, mais cette chanson-là ne figure pas sur un album, elle est sortie sur 45 tours en 1969 et il nous prouve sur ce 45 tours qu'il a un éventail de possibilités assez large puisque sur l'une des deux faces il y a Billy le Bordelais. Alors là on est totalement dans autre chose, chanson humoristique, et puis sur l'autre côté il y a ce titre, hein, c'est La Vie Lily, un titre peut-être un peu plus grave hein, qu'il n'y paraît.

Agnès Obel, une musicienne danoise informée au piano classique, mais qui a plutôt choisi de faire de la pop, mais de la pop très élégante. Riverside, à l'instant.

0: 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Frédéric Vollery.
1: En Coupe du Monde de football, l'Espagne joue en ce moment face à l'Autriche en 16e de finale. La Roja mène 1-0 à la mi-temps. Le match Suisse-Algérie débutera lui à 5h à Vancouver. Un match à suivre en direct dans la matinale sur RTS Première. En tennis, fin de parcours pour Victoria Golubic au deuxième tour de Wimbledon. Aujourd'hui, la Zurichoise n'a pas trouvé la solution face à l'Italienne Jasmine Paolini, victorieuse en 2-7, 7-6, 6-4. Belinda Bencic jouera, elle, demain à midi sa qualification pour le troisième tour face à la Russe Anna Kalinskaya. La tenante du titre Iga Swiatek, le numéro 3 mondial Alexander Zverev et l'outsider Taylor Fritz n'ont pas perdu de temps sur le gazon londonien aujourd'hui. Ils accèdent tous les trois au troisième tour. En Ukraine, un entrepôt de la Croix-Rouge contenant de l'aide humanitaire a été détruit lors des frappes massives russes nocturnes sur Kiev, annonce aujourd'hui l'organisation qui regrette un coup dur à ses activités. Au total, 320 000 unités de matériel et d'équipements humanitaires ont été perdues. La capitale ukrainienne a subi au cours de la nuit dernière la pire frappe de drones et missiles russes depuis le début de la guerre, qui a fait au moins 21 morts et 85 blessés. Kiev a promis aujourd'hui de rendre coup pour coup à Moscou qui poursuit ses attaques. La chaîne du bonheur fait appel à notre générosité en ce jour de collecte nationale en faveur des victimes des deux séismes de la semaine dernière au Venezuela. Jean-Marc Richard, on rêverait d'atteindre les 10 millions de francs à 23h.
2: Ouais, il nous reste une petite heure. Nous sommes à 9,5 millions. Frédéric, 9 513 139 francs. Ouais, presque. Il reste encore 500 000 francs à trouver, mais peut-être qu'on peut le faire en une heure parce que, alors, je peux dire dans tous les standards, que ce soit à Lugano, que ce soit à Genève, que ce soit à Zurich, que ce soit à Coire, ça n'a pas arrêté de sonner. Donc vous pouvez continuer au 0800 87 07 07 0800 87 07 07. S'il vous plaît, faisons-le ensemble. Nous avons jusqu'à 23 heures pour réussir notre objectif des 10 millions.
1: Merci, à tout à l'heure Jean-Marc. Et puis les dons sont aussi possibles à l'adresse www.bonheur.ch ou au guichet postal. Trois nouvelles plaintes ont été déposées contre Patrick Bruel. Une information donnée par les avocats des plaignantes. Le chanteur et comédien est déjà mis en examen pour viol et agression sexuelle dans 4 affaires. Un bâtiment industriel est actuellement en flammes dans la zone industrielle de Daval à Chalais en Valais. Le feu provoque un fort dégagement de fumée. La police cantonale valaisanne demande d'éviter le secteur afin de faciliter les opérations de secours. Il est également recommandé de fermer portes et fenêtres. La météo, le temps sera bien ensoleillé demain, si ce n'est quelques passages nuageux sur le nord de la Suisse romande le matin et la formation de cumulus l'après-midi sur les reliefs. Les températures, 13 degrés à l'aube jusqu'à 27 demain après-midi en plaine.
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1: 0800 80 70 70, 0800 80 70 deux fois, on y tient à ce 80, hein, on en a parlé hier soir. Notre numéro de téléphone gratuit qui vous permet de partager avec nous tout ce que vous souhaitez dans cet espace nocturne où l'amitié, la liberté et la sincérité sont les valeurs qui nous guident depuis des décennies. Pour démarrer cette émission, c'est une citation que j'ai envie de vous offrir en guise d'accroche, juste une citation pour s'envoler en soi-même et se laisser aspirer par les étoiles. Antoine de Saint-Exupéry. Je n'aime pas les sédentaires du cœur. Ceux-là qui n'échangent rien ne deviennent rien. La ligne de cœur vous ouvre le sien et espère que vous laisserez parler le vôtre. Bienvenue à vous, nous sommes jeudi.

0: C'est comme ça que ça se finit, quelques petites résonances pour ce premier titre signé Ella Malherbe. Pour mettre le contact en quelque sorte à cette émission, bonsoir, bienvenue en tout cas dans la ligne de cœur. Toute l'équipe vous souhaite une très très bonne soirée en sa compagnie. Daniel Do répond à vos appels au 0800 80 70 70. Vili des Élus signe le programme musical et pour ma part, c'est toujours avec autant de plaisir que je vous retrouve au gouvernail, peut-être, tiens, pour changer de cette émission et de cette embarcation qu'est la ligne de cœur. Une émission, vous le savez, faite pour vous, mais surtout faite par vous toutes et vous tous. Merci de nous être fidèles. Merci d'écouter cette émission. Merci d'écouter RTS Première. La parole est à vous jusqu'à minuit. Toutes les pistes que vous souhaitez emprunter sont à votre disposition. Libre à vous. Et bien d'aborder absolument tout ce que vous voulez. Libre à vous de nous donner de vos nouvelles. On est toujours très heureux d'en prendre, que vous ayez appelé récemment ou il y a plus longtemps. Et puis si vous n'avez encore jamais osé faire cette démarche, prendre le téléphone, composer le 0800 80 70 70 pour venir sur cette antenne, parler de tout ce dont vous avez envie, de vous, des autres, nous ouvrir votre cœur, et bien n'hésitez pas. Peut-être qu'en ce 2 juillet, c'est le bon soir pour le faire, pour passer à l'acte. Je n'aime pas les sédentaires du cœur, ceux-là qui n'échangent rien ne deviennent rien, écrivait Antoine de Saint-Exupéry dans Citadelle. Alors, une semaine, et je tiendrai jusqu'à demain soir minuit, une semaine sous la bonne étoile de Saint-Exupéry, qui naissait le 29 juin 1900, qui aurait fêté lundi ses 126 ans, qui entretenait un rapport affectif étroit avec la Suisse, où il a vécu et étudié à Fribourg de 1915 à 1917, au Collège Saint-Jean. Une semaine au fil de laquelle vous avez abordé de nombreux sujets, c'est le moins qu'on puisse dire, parfois en rapport avec des thèmes chers à Antoine de Saint-Exupéry, comme l'enfance, la solitude ou encore le partage. J'aurai peut-être l'occasion d'y revenir au fil de l'émission, ça dépendra de vous, mais c'est surtout vous qui peut-être reviendrez sur certaines de ces pistes. En tout cas, n'hésitez pas à les prolonger ce soir, à partager avec nous tout ce que vous voulez. Toutes les directions que vous souhaitez prendre sont suivies avec beaucoup d'intérêt durant les deux prochaines heures. Et juste avant d'accueillir Govry qui est en ligne avec nous, je vous rappelle que pour nous joindre, eh bien vous avez le choix. Une belle palette de solutions s'offre à vous par SMS, c'est facile, vous tapez cœur. Vous laissez un espace et vous envoyez votre message au 939-939. Par WhatsApp, facile là aussi pour des messages écrits, hein, pas audio. On ne peut pas vous écouter pendant l'émission. On ne peut que vous lire des messages écrits plutôt courts que je puisse facilement les relier à l'antenne au bout de notre numéro WhatsApp 076 318 96 49 076 318 96 49. Si vous préférez nous envoyer un mail, facile aussi, nous les relevons pendant l'émission. Daniel vous lit jusqu'à minuit à notre adresse mail ligne de cœur tout attaché @rts.ch. Et puis bien sûr, notre numéro de téléphone gratuit, le 0800 80 70 70, 0800 80 72 fois. C'est Daniel, évidemment, là aussi, qui vous répond, comme toujours, avec beaucoup d'amitié. Bonsoir, Govry, merci pour votre patience, bienvenue dans la ligne.
1: Oui, bonsoir, Stéphane, hein, c'est longtemps, hein, c'est quoi, 6 mois?
0: Ah ouais, en tout cas. Ça fait un
1: bail. Avant Noël, en tout cas.
0: Ah oui, exactement, voilà. Ça fait un bail, hein, comme cas, on dit.
1: Oui, voilà, c'est gentil d'avoir pensé à moi et de m'avoir invité.
0: Ah bah écoutez, on a pensé à vous parce que vous avez envoyé un très gentil mail, vous nous donnez des nouvelles par mail, et puis Daniel m'a signalé ce mail et on ne pouvait pas ne pas vous demander d'être... Alors, je vous remercie d'être d'accord, de venir en parler et l'évoquer à l'antenne. C'est un voyage, je pense, dont vous voulez parler là, qui est un voyage qui vous a marqué, c'est le moins qu'on puisse dire. Et j'ai une pensée ce soir, je ne sais pas s'il est à l'écoute, mais je pense que oui, pour Patrick, qui nous écoutait hier soir, qui nous a dit que ça l'intéresserait beaucoup de vous entendre. Il est aveugle, il a perdu la vue de manière assez foudroyante, je dirais, ces dernières années. Pour lui, c'est une grande souffrance. Il a aussi un handicap, il est en fauteuil roulant, et c'est, voilà, la vie est un petit peu difficile. Et hier soir, on sentait que par moments, c'était C'était ça qui vraiment lui posait problème. Alors, vous, ça vous concerne évidemment directement. Je vous laisse peut-être en deux mots, pour celles et ceux qui ne vous auraient jamais entendu dans l'émission, nous dire qui vous êtes, enfin, par rapport à,
1: oui,
0: à ce voyage. Et,
1: Oui, je suis. J'étais journaliste jusqu'à l'âge de la retraite, journaliste aéronautique, défense militaire à Genève. Mmh. Et puis, à l'âge de la retraite, j'ai continué, j'ai créé, disons, un endroit, un local pour les malvoyants et aveugles, pour les activités. Parce que moi-même, je suis devenu gentiment aveugle. Ça m'a pris 30 ans. Mmh. C'est une maladie de la rétine qui dégénérescence de la rétine qui a commencé dans les années quand j'avais 20-25 ans et puis mais j'ai pu continuer à travailler à 100% avec toutes les gadgets, les aides auxiliaires électroniques et tout ça. Mm-hmm. Et j'ai sauté la génération braille parce que j'avais pas besoin avec toutes ces nouvelles technologies qui sont arrivées. Et disons jusqu'à l'âge de 63 ans, j'avais mon épouse avec moi, mais elle est décédée. Et puis après, j'ai dû trouver des moyens pour être indépendant, autonome. Mm-hmm. J'avais jamais pensé à la canne et tout ça. Elle était mon bras droit et on faisait tout ensemble. Mais soudain, il y a les associations à Genève, l'association pour le bien des aveugles et malvoyants, l'ABA, et puis la Fédération suisse des aveugles et malvoyants qui est fédérale, mais aussi à Genève, il y a une section. Alors, ces associations m'ont beaucoup aidé à reprendre confiance en moi-même, apprendre à utiliser la canne, et puis après prendre un chien guide, parce qu'à ce moment-là, j'étais devenu complètement aveugle. Mmh. Et puis, j'étais jamais... j'étais pas mobile du tout, tout seul. C'était toujours avec ma femme ou avec mes enfants ou quelque chose comme ça. et puis alors comme ça ils m'ont appris à faire tout avec la canne et le chien. Je pouvais aller partout en ville, prendre les bus, tout et aucun problème. Et aussi il y avait tous ces groupes de soutien pour faire du sport, des activités, des groupes d'art créatif, bricolage, des cours de mouvement, mobilité pour personnes malvoyantes aveugles, comment garder la posture, l'équilibre, et aussi des sports comme le tandem que j'avais jamais fait. Et puis tout ça, j'avais jamais fait du sport pendant 50 ans. J'ai regardé tout ça depuis le canapé. J'aimais tous les sports, mais ça m'est jamais venu à l'idée que pendant que je pouvais encore voir, de sortir et faire ça. Et soudain, je ne voyais plus, mais j'avais toutes ces possibilités.
0: Et c'était alors, fantastique. On aura l'occasion d'en parler plus avant, bien sûr. Vous aurez l'occasion d'en parler plus avant, mais il est vrai que vous étiez un fan de sport et de passer quand même à l'axe, là, une fois qu'on ne le voit plus du tout, c'est assez particulier. Il doit y avoir une crainte. Alors, vous me direz que vous êtes sans doute bien entouré, comment fait-on pour le vélo, par exemple?
1: Ce que je dis à tout le monde maintenant, avec un peu de rétro-vision, c'est qu'on n'a pas peur quand on ne voit pas le danger. Alors, j'ai sauté par le parapente deux fois, mais si je voyais, peut-être je n'aurais jamais fait ça. Des choses comme ça. Ouais. Vous avez confiance dans votre guide ou
0: l'accompagnateur, absolument.
1: Oui, et puis, parce que vous savez que lui-même aussi, il ne veut pas se tuer.
0: Alors, c'est vrai. C'est un bon argument, en tout cas.
1: Confiance, on ne peut rien faire si on n'a pas confiance à la personne qui vous guide. Si vous doutez de quelque chose, il ne peut pas aller avec lui. Parce que ça donne une mauvaise confiance pour les deux. Alors moi, j'ai toujours confiance avec quelqu'un qui m'emmène. Et comme ça, je n'ai pas pensé aux peurs de faire des choses. Mes filles demandent au guide, mais qu'est-ce que vous avez fait de mon papa? Il ne faisait jamais comme ça, il ne faisait rien. Évidemment, je faisais beaucoup, j'ai travaillé sur un bureau. Mais pas à l'extérieur.
0: Quels sont les sports, Gavry, que vous pratiquez actuellement?
1: J'ai jamais pratiqué comme sport. Évidemment, comme à l'école et tout ça, j'ai fait hockey sur glace ou patinage, football et tout ça avec l'école. Mais après, non, jamais pratiqué. Et puis c'est seulement maintenant, disons, il y a, après la retraite, que j'ai commencé à faire la marche, la randonnée, la raquette. J'ai essayé le ski, j'ai fait aussi le ski de fond. Il y a, parce qu'il y a des groupes qui nous entraînent dans ces choses, qui nous soutiennent. Et comme ça, c'est fabuleux. Je n'aurais jamais essayé ces choses. Alors, ce sont les sports que je fais maintenant avec mon âge. Je commence à petit freiner la chose.
0: Mais calmer un
1: Même
0: peu
1: le
0: le
1: vélo,
0: jeu.
1: je fais que des sorties d'une journée ou quelque chose. Je n'ai pas fait les grands voyages que je faisais avant. D'ailleurs, d'autres groupes, ils viennent de faire une voyage de 2 semaines dans le Jura, Genève-Bâle et Bâle, Chafou-Genève. Juste, ils viennent de rentrer il y a une semaine, épuisés avec la canicule. Et j'étais tellement content que je n'avais pas fait ça.
0: Alors, je pense là, franchement,
1: L'année
0: oui.
1: passée, j'aurais fait ça. L'année passée, j'aurais sauté sur l'occasion, mais j'ai décidé l'année passée, j'arrive à 79 ans, il faut que j'écoute mon corps. Et vous savez, je n'ai que 21 ans avant de devenir centenaire. Il faut
0: C'est
1: que
0: vu
1: je
0: sous cet
1: ménage mon corps.
0: alors vu sous cet angle, vous êtes jeune, hein, vous avez
1: Oui.
0: 21 ans, on va dire. Oui.
1: Ouais, non, mais il faut que je ménage le corps
0: Ah, bien
1: jusqu'à là.
0: sûr.
1: Non, mais c'est juste, je rigole. Mais il faut qu'on commence à s'écouter le corps et pas seulement le mental. Parce que le mental va dire, oui, on peut y faire. Alors cette année, j'ai freiné beaucoup. Mais j'ai fait régulièrement, toutes les semaines, au moins 40-50 km de vélo juste pour garder en bonne forme. Mais autrement, les marches et les randonnées, on faisait régulièrement toutes les petites courses de 9 km dans le canton. Quand la saison commençait, on faisait ça. Mais les guides aussi, ce sont des passionnés du sport. Alors, ils font beaucoup trop de sport. Ils font de différents sports. Alors, ils sont tous les corps abîmés maintenant, les genoux, les hanches, tout remplacé et tout. Alors, même les guides ne sont pas disponibles pour faire des choses maintenant. Tout le monde vieillit. Voilà. Mais alors, il faut être très pratique.
0: Alors la question qu'on nous pose, Gavry, c'est est-ce que vous faites le vélo? Non, le vélo, vous le pratiquez en tandem. Hein. Il y a quelqu'un
1: Oui,
0: qui est,
1: toujours,
0: voilà, bien
1: toujours,
0: sûr, vous,
1: qui est
0: voilà,
1: devant,
0: oui.
1: et nous, on est attachés les pédales. Alors, on ne peut pas arrêter de pédaler. Il sait tout de suite que derrière, il n'y a pas de force. Alors,
0: Oui, vous êtes au
1: on
0: même
1: ne peut pas
0: rythme,
1: tricher.
0: hein. Oui, vous trichez pas,
1: Oui,
0: absolument.
1: on peut pas tricher. Et puis, il peut dire, tu peux mettre un peu plus de force, ou pas autant, on ralentit un peu. Des choses comme ça, mais on est en binôme, complètement conscient de ce que fait l'autre. Et puis aussi, l'intéressant pour moi, comme non-voyant, c'est que le guide nous explique la campagne autour de nous, ce qui se passe,
0: Oui, c'est ce que j'allais vous
1: le
0: demander.
1: paysage.
0: Il vous décrit les
1: Voilà.
0: choses que les paysages que vous traversez, ce genre
1: Oui,
0: de. Oui,
1: parce qu'ils nous ont dit ça.
0: ouais.
1: Alors, je mets ça dans mes poèmes comme ça, comme si je voyais. Eh bien aussi, j'imagine. Hein. Il faut que un écrivain ou un poète aussi imagine beaucoup de choses. C'est pas toujours fantastique si on fait en photographie de ce qu'on aurait vu. Il faut s'y mettre un peu de soi-même là-dedans. Mais c'est intéressant. C'est ça qui me tient loin des salles de fitness, du vélo exercice, parce que là, c'est ennuyeux comme tout. Tandis qu'ici, on est dehors, l'air soi-disant pur, et puis les odeurs de la campagne, toutes ces choses-là. Alors, ça nous donne des points de repère aussi. Quand on va au canton de Genève, on passe, il y a le café Trottet, on sent le café, après il y a Firmenich, on sent, il est là, et puis le colza qui est dans les champs, toutes ces odeurs qui viennent, ça nous dit tout de suite où nous sommes, si on connaît la région.
0: J'allais vous poser cette question. Est-ce que vous avez compensé avec, par exemple, l'odorat, l'ouïe, la perte de la vue? Est-ce que vous avez le sentiment qu'au niveau de l'odorat, vous nous dites, je sens le, voilà, Firmenich, pour prendre une odeur peut-être
1: Il y a beaucoup de. Oui, je
0: le
1: pense que
0: colza,
1: ça,
0: etc.
1: automatiquement.
0: Vous
1: C'est
0: pensez?
1: automatique, c'est pas qu'on a essayé de renforcer ça, les autres sens. Mais ça, je pense, mon théorie, c'est que tout le monde est né avec la somme totale de tout ça. Et que si un sens perd, l'autre compense. Et on arrive toujours au même total. C'est ça, c'est mon idée. Mais en tout cas, sans le vouloir, on a touché, tactile, tout ça, c'est beaucoup plus fort chez nous qu'avec un personne voyant. Et puis, on observe beaucoup de choses sans le voir, mais pour garder des repères de où nous étions. Quelqu'un qui voit, il ne garde pas en tête parce que chaque fois qu'il tourne, il va voir ça. Il n'a pas besoin de garder ça en mémoire. Tandis que nous, on doit, sans le penser, on le garde inconsciemment. Alors comme ça, je peux guider les gens dans les voitures et tout ça, mais pas seulement moi, la plupart des personnes aveugles. Ils peuvent guider les conducteurs parce qu'ils connaissent les rues où il faut les présélections, tout ça, parce qu'ils ont noté ça dans la tête.
0: C'est fou ça, ouais. C'est fascinant.
1: Oui, oui, mais ça fascine les voyants quand ils ont nous, les aveugles à côté, qui leur dirigent en ville et tout ça. Moi, j'ai grandi à Genève, je connais la ville comme n'importe quoi. Alors, les bâtiments peuvent changer, mais les rues sont les mêmes. Et peut-être qu'il y a des sens uniques et des choses comme ça qui sont changées. Mais chaque fois que je vais quelque part, je demande toujours à mes filles et tout le monde, dis-moi les panneaux et tout ça, s'il y a quelque chose de changé. Comme ça, je peux remettre à jour ma mémoire.
0: Le logiciel, oui, votre logiciel.
1: Oui, voilà, c'est ça.
0: Interne.
1: C'est comme ça qu'on marche aussi, parce que moi, j'aime toujours être présent dans où je suis. Je n'attends pas qu'on me dise on est là ou quelque chose. J'essaie déjà de visionner où on est. Et dans n'importe quel groupe aussi, j'aime être présent. Pas simplement une personne qui, on nous a emmenés et puis on nous a mis dans une chaise et puis c'est fini. C'est comme ça, on est vivant, on ne perd pas trop dans la société.
0: J'aime beaucoup votre idée de la mise à jour des choses. Je le note parce que c'est très poétique en même temps, et puis ça nous donne bien. C'est très intéressant parce que je pense que votre mécanisme intellectuel fonctionne aussi sans doute autrement, hein, dans le très bon sens du terme.
1: Mais
0: il y a d'autres priorités. Il n'y a pas d'autres.
1: J'ai pas de preuves, mais je peux dire que ça m'aide beaucoup. Juste comme ça, sans inconsciemment garder des choses quelqu'un nous a dit, repérer là, ici, là. Et on se souvient la prochaine fois qu'il y avait cette bruit est bizarre dans ce coin-là, ou des choses. Comme ça, on a aussi une idée de, quand on fait un voyage en voiture, on a l'idée des distances qu'on fait aussi. Alors, et puis, quand on arrive après un certain temps, on dit, il y avait ce bruit-là l'autre jour, est-ce qu'on approche? Comme ça. Vous savez, quand on arrive à Genève avec l'autoroute, il y a la bifurcation pour aller au lac ou à l'aéroport.
0: Oui, absolument.
1: Et là, automatiquement, la route, quand ça commence à dévier. Et je peux dire à mon conducteur, maintenant, il faut aller à droite vers l'aéroport. Et puis, il est étonné, mais la route tourne comme ça. Et on garde ça en tête parce qu'on vient de passer Copé il n'y a pas longtemps et puis on doit arriver à l'aéroport. Des petites choses comme ça.
0: En tout cas,
1: tout le monde est comme ça.
0: Vous m'avez l'air beaucoup plus performant, Govry, que beaucoup de GPS déjà installés dans les voitures. Hein. Vous avez l'air beaucoup plus performant. Oui. Dites-moi juste, est-ce que vous avez, j'imagine que oui, bien sûr, en mémoire ce voyage en Toscane, c'était l'année dernière, c'est ça?
1: Oui, on a l'année passée.
0: C'est le dernier que vous avez fait, c'est le dernier grand voyage, non?
1: Non, après ça, on avait fait le Mont Ventoux.
0: D'accord.
1: C'était le 40e anniversaire de ce groupe franco-suisse de vélo. Et ça, c'était toujours été mon ambition de faire le Ventoux. Parce que j'ai regardé ça dans le Tour de France tout le temps. C'était la mythique étape de Mont Ventoux.
0: Bien
1: c'était
0: sûr.
1: Presque lunaire comme paysage. Juste après les derniers 6 km, c'est comme. Il n'y a rien. Il y a des rochers et le vent qui souffle à 80 km/h. Et tout ça, c'était, j'avais jamais pensé, j'aurais fait ça. Mais une fois que j'ai commencé le tandem, après quelques années, j'ai dit, ah, peut-être j'ai assez d'expérience maintenant, on peut faire ça. Et puis ça restait dans ma tête. Et finalement, c'était arrivé, juste par hasard. Et comme c'était le 40e anniversaire de ce groupe, il y avait 35, 30, une trentaine de tandems avec des trentaines d'aveugles ou malvoyants
0: Ouais, c'est
1: qui
0: pas
1: ont
0: rien.
1: monté le même jour.
0: Ouais.
1: C'est étonnant, ça va jamais arriver. C'est une ou deux personnes qui vont de temps en temps monter le Ventoux, mais pas 30 personnes malvoyantes qui vont monter. C'est vraiment quelque chose de unique.
0: Est-ce qu'on peut en parler quand même? Vous êtes d'accord de dire quel est le nom de cette association? Parce que vous l'aviez évoqué, me semble-t-il, à l'antenne une fois déjà.
1: Ah oui, ça c'était le taupe niveau.
0: Taupe niveau, voilà. Taupe comme la
1: Taupe niveau,
0: taupe, hein, et niveau,
1: voilà,
0: NIVO.
1: comme le
0: Taupe niveau,
1: malvoyant,
0: oui.
1: et puis c'est un jeu de mots NIVO.
0: Absolument. Et
1: Et
0: c'est intéressant
1: puis
0: d'aller
1: c'était.
0: sur leur site, hein, parce que,
1: Oui,
0: on
1: oui.
0: voit d'ailleurs sur l'image, la photographie qui est mise, il y a cinq, six, non, pardon, cinq tandems
1: Oui.
0: qui roulent sur une campagne genevoise, sans doute. On voit ce petit bout de
1: Voilà.
0: lac derrière, et c'est une très jolie photo. Et puis le site détaille un peu les activités. Ça peut être très intéressant pour celles et ceux qui nous écoutent et qui sont concernés de près ou de loin par ce que vous
1: Oui,
0: évoquez.
1: et puis ce qui est intéressant, c'est, OK, on parle de ces grands voyages, mais il ne faut pas effrayer les gens non plus, parce qu'on fait aussi
0: Oui,
1: 20 kilomètres ou
0: des choses plus
1: 15 kilomètres
0: tranquilles,
1: ou
0: voilà, oui, tout à
1: 40,
0: fait.
1: voilà. Et puis
0: Enfin, 40, c'est déjà bien.
1: c'est démocratique. Chaque personne peut décider avec le guide ce qu'il veut faire. Alors, il n'est pas forcé de lire ces choses et puis dire, oh là là, c'est beaucoup trop
0: Bien
1: pour
0: sûr.
1: moi. C'est ça qui est bien. Cette association a été faite par quelques passionnés de vélo qui sont tombés aveugles ou malvoyants. Et ils ont décidé qu'on ne peut pas laisser tomber notre sport préféré. Et ils ont créé cette association il y a 40 ans. Et le 23 août, on va fêter le 40e anniversaire de cette association à Genève. Et on fait ça comme une journée de vélo. Comme ça, les familles peuvent aussi participer avec nous, pas seulement nous. Et on fait un repas dans les vignes à Satigny. Et alors, comme ça, ils ont créé ça, et petit à petit, ça grandit. On a eu beaucoup dons de vélos et tout. On a une bonne flotte de vélos maintenant. On a 25 vélos. Et puis, avec l'âge, on a pris trois tandems électriques. Mais il y a aussi, la plupart sont musculaires pour les jeunes. Et puis, il y a 40 guides, 50 guides disponibles. Tous des bénévoles, hein, qui
0: Ouais.
1: travaillent ou
0: C'est assez
1: qui vont à la
0: formidable, hein,
1: retraite.
0: des associations comme celle-là,
1: Oui.
0: c'est vraiment assez formidable
1: Et
0: parce
1: puis,
0: que.
1: ils sont des gens tellement bienveillants, et puis ils vont faire tellement d'attention à nos besoins, ne pas pousser les gens à faire trop s'ils n'ont pas la force ou quelque chose. Et puis, on fait demi-tour et on revient si c'est vraiment pas bien. Et puis, une fois par mois, on fait une sortie de groupe abordable à tout le monde. Et puis, on fait une petite pause café et puis on revient. Et puis, autrement, on peut contacter des guides individuellement pour dire, je préfère quelque chose de plus long, ou est-ce que tu es libre, on peut faire quelque chose demain, ou alors c'est vraiment très très ouvert à tout le monde. Il n'y a aucune précondition qu'il faut savoir. Évidemment, il faut pas peur d'être sur un vélo, mais on n'a pas besoin d'avoir une vaste expérience d'avoir fait du vélo. On apprend vite.
0: D'où tirez-vous, cher Govry, cette énergie? Quand on vous entend, on se dit, mais quel tonus vous avez, vous avez l'air d'être plein d'envie. Alors, peut-être des journées moins faciles que d'autres, on peut le concevoir, mais vous êtes né comme ça, ça se travaille.
1: C'est uniquement parce que j'ai une attitude très positive.
0: Ouais, la positive attitude.
1: Depuis ma mère, elle m'a donné ça. Jamais renoncer à des choses. Et puis, s'il y a des obstacles, on les traverse. Et puis aussi, pas tout à fait fatalisme, mais on a traversé beaucoup de décès et tout ça dans la famille, des frères et pères et tout, mais avec elle a pu
0: Survivre,
1: survivre tout
0: hein.
1: ça, et elle m'a appris à aussi passer ses caps. Et puis elle est décédée il y a 2013, dans 6 ans. toujours active à cet âge-là. Et elle m'a donné cette confiance en moi-même, cette force et cette idée positive de on peut toujours faire des choses, aider les gens et tout. Et puis j'aime la vie, j'aime les gens, alors c'est tout ce qui compte. J'aime être avec les gens aussi. Évidemment, il y a des moments où j'ai besoin de mon espace, être tranquille et tout ça. Mais aussi, j'aime beaucoup inviter les gens chez moi. On fait des apéros chez moi pour les malvoyants, une fois par semaine. Comme ça, eux, ils sortent de leur petit studio quelque part et ils peuvent venir, ils se réjouissent d'être ensemble, bavarder. Et j'ai dit toujours, dans tous nos cours et ateliers et groupes, on dit toujours ce qui se passe dans les quatre murs, ici, ça reste dans les quatre murs.
0: Ouais,
1: comme ça, les
0: bien,
1: gens s'ouvrent. Ils s'ouvrent un peu, ils parlent un peu la ligne du cœur à d'autres niveaux. Et ça aide beaucoup aussi parce qu'on partage nos expériences de malvoyants, aveugles, et puis dans le quotidien, comment on a été maltraité par quelqu'un ou comment on a été aidé par d'autres en ville, ou des choses comme ça. Alors, c'est bien que les gens ne pensent pas que c'est seulement à eux qu'ils ont eu ce malheur ou ce problème. Et puis aussi, on a une fois par an, cette fois bien en septembre, on l'appelle la Rando Strumpf. Il y a l'association Strumpf. C'est des gens qui sont légèrement handicapés mental, c'est trisomique 23 ou quelque chose comme ça. J'ai pas les détails. Mais eux, ils s'appellent eux-mêmes l'association des Strumpf. Et ils font une journée pour les vélos, pour personne. Avec les accompagnants, il y a une septantaine de vélos solo, et nous on participe toujours avec 5 ou 6 ou 7 tandems pour montrer à ces gens qu'il y a d'autres handicaps, parce qu'ils pensent que c'est les seuls dans le monde qui ont des handicaps, apparemment selon l'association.
0: Ouais.
1: Alors ils se réjouissent que nous participons avec eux cette journée. On fait dans la campagne genevoise et puis ils nous offrent un repas à toutes ces 70 personnes et puis on retourne. Mais c'est bon enfant. Comme ça, on mélange avec les autres personnes aussi. Et pour nous aussi, c'est bien de savoir quels sont les handicaps ailleurs.
0: Bien sûr. Et puis c'est assez formidable cette capacité d'aller vers les autres. On a Marie aussi qui est une régulière, une fidèle de la ligne, vous l'avez peut-être entendu, qui est non-voyante et qui, elle, disait un peu, ça, vous avez des points communs, parce que là-dessus, pour elle, c'était aussi l'idée d'être capable de demander de l'aide, parfois, quand on n'a pas le choix.
1: Oui.
0: Et
1: il faut pas avoir honte
0: à aller vers les autres.
1: Hein. Oui. Il ne faut pas avoir honte, on n'a pas demandé d'être aveugle, alors... Pourquoi pas demander l'aide et de ne pas faire des bêtises et créer des problèmes pour tout le monde en créant des accidents ou quelque chose. Et puis ce qui est bien maintenant, je vois avec, j'espère que je ne prends pas trop de temps, dans les collèges et les trucs maintenant, il y a dans la fin de leur cursus, ils ont un projet à faire dans les dernières semaines avant de finir.
0: Oui.
1: Et ils choisissent des différents handicaps, des groupes de 3, qui décident quel handicap ils vont étudier. Alors moi, je reçois toujours, tous les ans, plusieurs de ces groupes de dernière année de physiothérapie. 3-4 personnes sont venues il y a 2 mois passer la matinée avec moi pour voir mon quotidien, comment je vis, et puis quels sont mes besoins, quelles sont mes astuces, tout ça. Et puis des écoliers aussi qui viennent, pas les écoliers, mais vers la maturité qui viennent. Et ça donne, après, ils font un rapport aux autres élèves qui ont aussi fait pour d'autres handicaps. Alors, tout le monde peut parler des différents handicaps ensemble.
0: Mm-hmm.
1: Et ça, je pense, c'est génial qu'on voit, on étudie les personnes avec des problèmes aussi. Et pas seulement les études qu'on fait, puis passe les examens. C'est le côté vie pratique.
0: Mm-hmm.
1: Et ça, c'est intéressant. C'est quelque chose de nouveau, je crois, depuis 10 ans qu'ils font ça. Mais moi, j'ai toujours invité ces gens depuis qu'ils ont commencé à me demander si je pouvais parler à eux. Et ouais, c'est pour moi aussi, c'est intéressant. J'apprends leur inquiétude, leur questions, parce qu'ils n'ont pas beaucoup d'idées. Qu'est-ce que c'est le côté malvoyant et tout ça.
0: C'était un plaisir, Govry. Il faut revenir plus souvent. N'attendez pas 6 mois la prochaine fois. Parce que là, je vais accueillir quelqu'un que vous connaissez bien. C'est Jean-Marc Richard dans quelques instants.
1: Je ne sais pas s'il a atteint 9 millions. Ou
0: et va, exact. Ben alors, on va le savoir dans quelques instants. Je lui poserai évidemment la question, mais même sans lui la poser, il va nous le dire. Je le salue bien. Il est peut-être en train de vous entendre actuellement. Je ne sais pas s'il a un retour. C'est un peu compliqué en termes de liaison téléphonique avec lui ce soir, dans le sens où
1: évidemment,
0: je vais l'accueillir au téléphone, mais enfin, c'était un véritable plaisir, bonheur de vous avoir parmi nous pour mettre le contact.
1: Revenu sur l'antenne comme ça. Merci beaucoup.
0: En tout cas, revenez quand vous voulez, cher Govry, parce que c'est toujours passionnant de vous écouter, vraiment passionnant.
1: Okay.
0: Et puis, juste une dernière chose, si vous me permettez, Daniel me dit qu'on a encore juste une minute, parce que là, il faut que je sois assez précis avec Jean-Marc, mais vraiment très court. Hein. Je voulais vous demander comment va votre nez, parce que vous avez eu un petit souci avec le nez.
1: C'est fantastique, c'est complètement rétabli.
0: C'est bon, c'est tout réparé. D'accord.
1: Oh oui, même Cyrano, ça...
0: Oui, même Cyrano serait fier. Vous dites de... oui, c'est un pic, c'est un cap, que dis-je, c'est un cap, péninsule, etc. Très bien, mais écoutez, je vous remercie.
1: J'avais beaucoup de chance là, c'était vraiment bien rétabli.
0: Oui.
1: Voilà. Merci beaucoup.
0: C'est moi, encore une fois, et puis belle nuit à vous, à notre écoute, à celle également.
1: Bonne été à vous.
0: Oui.
1: J'espère que la canicule de vous... Vous supportez bien, alors ça va.
0: Ça va, écoutez, on fait avec, on n'a pas le choix. On fait avec, c'est comme vous, quand on n'a pas le choix, eh ben, on avance, on fait ce qu'on peut. Voilà.
1: Jamais dire non.
0: Ouais. Merci, cher Govry, vraiment, merci à vous. Et puis
1: merci,
0: je passerai vos salutations à Jean-Marc qui arrive dans quelques secondes. Là. Merci beaucoup.
1: Merci beaucoup, merci.
0: Belle nuit.
1: Au revoir
0: Govry, merci.
1: Au revoir.
0: 0800 80 70 70, le bon numéro pour nous joindre. Et bien notre cher ami Jean-Marc est avec nous. Jean-Marc, bonsoir.
2: Il ne faut pas que je me trompe de numéro, parce que la ligne de cœur et puis maintenant celui de la chaîne du meneur 0800 87 07 07. Hein, c'est quand même assez proche.
0: Il ne faut pas vous mélanger les pinceaux,
2: non.
0: Comme on dit. Exact. Alors Jean-Marc, depuis ce matin, vous êtes sur le pont. Je vais vous épargner la phrase de lancement un peu standard, mais on vient aux nouvelles pour cette récolte de dons. Cette chaîne du bonheur très investie aujourd'hui. Où en êtes-vous?
2: Ben, tout à l'heure, à 22h, on était à 9 513 139 francs et on s'approche des 10 millions. Alors évidemment, il nous reste encore une vingtaine de minutes pour passer le cap des 10 millions ou pour le franchir ou pour en être proche. Mais ce serait vraiment magnifique si on réussissait à franchir ce cap des 10 millions. C'est d'ores et déjà un record en matière de campagne nationale de solidarité pour une journée comme celle-ci depuis de nombreuses années. Donc il faut dire l'engagement et la solidarité s'est exprimée ici en Suisse pour les victimes de ce double tremblement de terre au Venezuela, des victimes qui ont pratiquement tout perdu pour bon nombre d'entre elles et qui se sont retrouvées dans des situations dramatiques. Et face à ce drame, eh bien, il y a eu, une levée de solidarité pour dire non, c'est pas une fatalité, quoi, on peut faire quelque chose.
0: De solidarité, d'empathie, deux mots qui sont, c'est pas moi qui vais vous rappeler qu'ils sont présents, qui sont présents dans cette émission, que voilà. Mais c'est vrai, j'ai le souvenir que lors de la dernière opération, vous étiez aussi dans il y a une sorte de stabilité, ou est-ce que je dis une bêtise, de la population suisse qui continue à être empathique, à être généreuse, très solidaire, d'opération en opération. Alors il y a parfois, peut-être certaines petites différences, mais globalement, on a le sentiment qu'il y a une forme de stabilité au fil de ces récoltes de fonds, de dons.
2: Ce qui fait la différence souvent, c'est que quand on a une campagne, on appelle ça une campagne à froid, c'est-à-dire une campagne pour des situations
0: d'urgence,
2: oubliées, c'est un petit peu où il n'y a pas une urgence particulière, c'est un petit peu différent, mais la solidarité s'exprime quand même. Hein. Je vois que les chiffres ont été remarquables, par exemple pour la situation à Gaza, on était à plus de 6 millions, le séisme en Birmanie à plus de 7 millions, le Soudan à près de 6 millions aussi, cœur à cœur sur une semaine, c'était 6 millions. Et puis évidemment, il y a des il y a des situations catastrophes comme Blatten où là on a récolté 23 millions sans faire une journée nationale et on n'en avait pas besoin parce qu'on a un fonds catastrophe en Suisse qui est suffisant. Mais c'est quand même une campagne vraiment exceptionnelle, celle pour le Venezuela, parce qu'elle a été mise en place très très rapidement. Il y avait peu de temps pour le faire, il fallait tout de suite s'assurer que les ONG suisses sur le terrain pouvaient intervenir et on avait même une correspondante, Anouk Henry, qui était sur place. Et voilà, donc du coup, ça s'est organisé vraiment de façon remarquable. Et il faut savoir aussi, Stéphane, qu'une bonne partie de la Suisse est déjà en vacances scolaires.
0: Bien sûr.
2: Que faire une journée nationale alors qu'une partie, peut-être la moitié de la Suisse est en vacances, c'était pas gagné d'avance, si j'ose m'exprimer ainsi. Et le but, c'était de récolter un maximum d'argent et continuer à le faire jusqu'à 23h. Puis après, on peut toujours continuer hein, avec bonheur.ch. C'était pour pouvoir aider dans l'urgence, parce qu'il y a vraiment des abris à fournir, de l'eau potable, parce que toutes les infrastructures liées à l'eau sont détruites, de la nourriture, et puis aussi des soins. Parce qu'alors déjà, avant la catastrophe, le Venezuela manquait de tout en matière de soins, il y avait le blocus, enfin plein d'autres choses comme ça. Donc il y avait beaucoup à faire. Et puis, il y a quelque chose qui est aussi important qu'on oublie parfois, c'est que l'aide de la chaîne du bonheur passe uniquement par des ONG suisses, mais les ONG suisses, elles font aussi un travail de cash, c'est-à-dire qu'elles donnent de l'argent à des familles les plus précarisées pour qu'elles puissent s'acheter ce dont elles ont besoin et que ça reste dans un esprit de dignité. Et ça, ça se fait remarquablement bien depuis des années par des ONG. Quelques exemples, Caritas, la Croix-Rouge Suisse, par exemple, présent sur le terrain, Les Pères et Save the Children, quatre organisations avec lesquelles la chaîne du bonheur travaille en ce moment au Venezuela. Il y en aura peut-être d'autres après. Hein.
0: Vous avez encore une seconde, Jean-Marc, je ne sais pas quel est votre planning entre la télé, la radio, les infos.
2: Non, tout va bien,
0: vous avez encore une minute. J'aimerais justement, c'est très intéressant ce que vous dites, parce que lorsqu'on fait les pointages, notamment dans les flashs, vous faites ça formidablement bien, mais concrètement, on peut quand même se poser la question, et vous venez d'y répondre, en tout cas en partie, tout de suite, là, ça peut aider tout de suite les gens, déjà. Les fonds récoltés ce soir peuvent déjà, très concrètement, dès demain, enfin, dans très peu de temps, dans très peu d'heures, être utilisé, ou en tout cas une partie d'entre eux, pour sur place faire avancer des choses. Vous parliez de l'eau potable, c'est absolument essentiel, des soins évidemment, de manière concrète. Ce sont par ces organisations que vous citiez, qui sont elles capables d'aller tout de suite acheter, mettre à disposition.
2: On avance, nous, en général, si vous voulez. La chaîne du bonheur avance déjà. C'est-à-dire que déjà, les sommes sont à disposition des ONG. Et puis ensuite, c'est en fonction de ce qu'on aura récolté qu'on peut compléter. Mais ça veut dire que très vite, peut-être même le lendemain de la catastrophe, déjà, les organisations qui ont des besoins financiers, elles peuvent faire appel à la chaîne du bonheur qui peut avancer. Et puis ensuite, ça va comme ça. Donc, c'est clair que l'urgence, c'est la spécialité des ONG suisses qui sont remarquables, mais aussi la reconstruction. Alors, s'il y a suffisamment, on peut participer à la reconstruction. Là, on ne pourra pas faire tout seul. Hein. C'est clair. Et puis, il y a d'autres partenaires institutionnels, d'État et autres. Il faut aussi dire que nous, on ne travaille qu'avec des ONG suisses qui travaillent sur le terrain, qui, elles, peuvent avoir des partenaires, mais on ne travaille jamais avec les gouvernements. On ne travaille jamais avec les institutions même du pays parce qu'on a besoin d'un retour de ce qui est dépensé. C'est-à-dire qu'on a besoin et on demande aux organisations d'abord de faire un projet, de nous dire voilà, on a besoin de telle somme pour tel besoin d'urgence, puis ensuite de nous dire comment cet argent a été utilisé. Dans l'histoire de la chaîne du bonheur, on sait qu'il y a eu des situations où la chaîne du bonheur avance l'argent, donne 50%, puis après quand le projet est pratiquement terminé, elle donne les 50%, puis il y a eu des situations très rares dans l'histoire de la chaîne du bonheur, c'est 80 ans, où finalement la chaîne n'a pas donné la deuxième partie parce que ça correspondait pas à ce qui avait été décidé ou ce qui était attendu. Donc voilà, donc ça c'est important de le souligner aussi. On a un contrôle à la Suisse, si vous voyez ce que je veux dire.
0: Dans le bon sens du terme, en l'occurrence, là, parce que c'est important, essentiel. C'est partie d'ailleurs des choses qui peuvent retenir certaines personnes. On l'entend souvent, on ne sait pas trop où ça va, etc. Là, avec la chaîne du bonheur, on sait où ça va. Et c'est important de le redire quand même.
2: C'est-à-dire que il y a une chose qui est difficile dans l'humanitaire, c'est que nous, en fait, mais moi le premier, je suis là, je demande de l'argent, je réclame de l'argent pour des situations qui sont effectivement dramatiques. Puis après, on a peu d'espace pour raconter, pour dire comment cet argent est utilisé. Moi, j'engage les gens à aller sur le site internet de bonheur.ch et là, vous trouverez des informations extrêmement détaillées. Par exemple, sur Blatten, on peut vous dire un peu tout ce que la chaîne du bonheur a fait pour soutenir les personnes qui ont été sinistrées. Et c'est pas une histoire de juste acheter des vêtements et compagnie et tout. Hein. Il y a vraiment quelque chose de très conséquent qui a été fait. Au même titre qu'on nous avait demandé, par exemple, pourquoi vous faites n'êtes rien pour Crans-Montana, bah c'est clair, enfin pour Crans-Montana, pour les victimes de Constellation, bah là on a un fonds d'urgence qu'on a mis à disposition pour accompagner les proches et autres, mais c'est plus compliqué parce que là c'est l'État, c'est la Confédération qui rentre en ligne de compte. Voilà, donc il y a une grande transparence. Moi je suis à la Chaîne du Bonheur depuis 1990, enfin 1990, je suis rentré à la RCS et à la SSR par la Chaîne du Bonheur, et en fait on a encore et toujours amélioré cette transparence pour que les gens sachent où vont leur argent. Et je crois qu'on a un exemple, c'est un exemple mondial, hein, le fonctionnement de la Chaîne du Bonheur en Suisse. Elle est souvent prise en exemple dans les grandes réunions, dans les grands rendez-vous de l'humanitaire.
0: Ben, personnellement, j'ai le sentiment que ça fonctionne bien parce que apparemment les Suisses, les Suissesses vous font confiance, font confiance à la Chaîne du Bonheur et donnent là, la preuve ce soir. Vous avez un nouveau chiffre là à la minute où on parle ou on est toujours
2: on va aller le plus loin possible. Ça veut dire qu'on est très proche évidemment des 10 millions, mais je peux pas vous donner encore un nouveau chiffre. Je l'ai pas en tout cas sur mon écran et je regarde si un nouveau chiffre.
0: On va vous suivre dans tous les cas. Jean-Marc, on vous suit dans le flash.
2: Le journal de 23h, normalement, il y aura Et puis à 23h30, je pourrais vous donner des détails sur.
0: Et puis,
2: sur
0: mais alors avec grand, grand plaisir, vous revenez, vous le savez, vous êtes le bienvenu, peut-être en plus grande sérénité, parce que vous serez dès 23h quelques minutes, vous serez dégagé après de la contingence d'intervenir régulièrement en fait, à l'antenne, ça. Comme vous le faites depuis ce matin.
2: Oui, absolument. Ouais. Voilà, c'est ça, c'était ma 87e intervention.
0: C'est toujours
2: mais
0: moi,
2: celle-ci
0: c'est...
2: était très plaisante.
0: Ouais, vous êtes chou. C'est un bonheur de vous accueillir.
2: C'est un plaisir de me retrouver dans la ligne de cœur avec vous, Stéphane.
0: Ça fait tout bizarre. Et moi donc, ça fait tout bizarre, c'est vrai. C'est très étrange. Voilà. En tout cas, je suis très heureux de vous avoir entendu. Je suis très heureux de vous réentendre dans pas longtemps. Vous connaissez Vili des Élus, évidemment, qui programme régulièrement cette émission. Très bon programmateur musical. Et en parlant, il me dit, écoute, je mettrai un titre en rapport avec l'opération. Il savait évidemment que vous allez intervenir très souvent. C'est Luis Silva, c'est un chanteur vénézuélien. C'est une très belle chanson.
2: Ah oui. Très, très beau.
0: Et je pense qu'on va l'écouter là parce que ça va nous... d'une manière un peu plus poétique, nous amener là du côté du Venezuela et ça va sans doute plaire à beaucoup de celles
2: et ceux. Vous savez, j'ai derrière moi des Vénézuéliennes et des Vénézuéliens de la communauté qui sont venus prendre des téléphones. Je pense que ça va beaucoup les toucher.
0: Alors si vous avez l'occasion de mettre un peu un retour RTS première, la ligne de cœur, je pense que ça devrait en effet les toucher et leur plaire. Et puis, vous êtes du côté de
2: Genève.
0: De Genève, on est bien d'accord, absolument. Oui,
2: au Studio 1, le fameux RTF, Studio 1. Celui qui est à côté du 4, comme on dit d'habitude. C'est celui du Studio 4, c'est celui qu'on utilisait pour les coups de cœur d'Alain Morisot, en particulier, pas seulement. Et puis celui-là, c'est plutôt le Studio des Jeux, mais qui a été transformé en standard de la Chaîne du Bonheur.
0: En tout cas, merci pour toutes ces précisions. Merci pour...

0: place au Venezuela. Tout à l'heure, elle avait des larmes. Elle avait des larmes, pas tellement par rapport à ce qu'elle a vécu, mais principalement par rapport aux témoignages des gens qui disaient comment ils avaient été profondément émus, profondément touchés, bouleversés par ce qu'ils ont vu et entendu. Et donc, je pense à elle, là, c'était courageux de sa part. Et puis, beaucoup de bénévoles qui sont là parce qu'ils croient que c'est, et ils ont raison, essentiel de pouvoir faire le lien avec celles et ceux qui veulent faire un don pour leur dire que ça vaut la peine et que c'est essentiel de le faire. Ouais. Ouais, vraiment. Vous savez, ces journées, ça commence à 6h pour votre serviteur. À 7h, moins quart à peu près, arrivent les premiers bénévoles. Il y en a qui sont restés facilement jusqu'à 14-15h. Là, j'ai un bénévole derrière moi. Je pense qu'il est arrivé à midi, il est encore là. Donc, il y a des équipes qui changent un peu hein, quand même, parce que c'est difficile. Surtout le soir, à partir de 17h, il y a des soirs comme ce soir-là, et en particulier, comme cette année, pour cette opération, ça n'a pas arrêté de sonner. Vous prenez note sur un ordinateur des noms des gens, des adresses pour envoyer les bulletins, etc., etc. Puis 30 secondes après, vous avez fini, hop, et c'est reparti.
1: C'est vrai,
0: et vous
1: ne
0: pouvez pas éteindre votre téléphone, ce n'est pas possible. Parce que, et alors, je peux vous avouer une chose, c'est que nous, on a un standard de sécurité. C'est-à-dire que quand il y a beaucoup de monde qui appelle, je ne peux pas vous dire où se trouve ce standard, parce que c'est une entreprise privée qui met ça à disposition. C'est un espèce de call center. Et le call center, il a été absolument occupé pendant toute la soirée. Ça veut dire que à partir du moment où il y a toutes les lignes qui sont occupées ici, à Lugano, à Zurich et à Coire, eh bien, il y a un call center. Et ce call center, toute la soirée était occupée. Ça veut dire que toutes les lignes étaient occupées partout.
1: En tout cas, c'est un plaisir. Et alors, c'est ce que je vais faire, mon cher Jean-Marc. Je vais faire ce que
0: vous allez mettre.
1: Je vais mettre la musique, mais je vais faire juste avant de mettre le titre. Si vous avez encore une seconde, je vais faire ce que vous avez si souvent fait, ce que nous avons si souvent fait, mais vous surtout pendant tant d'années dans cette ligne de cœur, c'est lire les messages qui tombent. Il y en a tellement. Je vais pas trop.
0: Ah, alors, magnifique.
1: Ouais. Je vais. Alors, Stéphanie, vous la connaissez, Stéphanie.
0: Oui, bien sûr.
1: Stéphanie qui envoie beaucoup de WhatsApp. Contente d'avoir entendu Jean-Marc. Bravo. Jean-Marc. Voilà donc, pour Stéphanie. Il y a Corinne, que vous connaissez aussi, je pense.
0: Donc vous souvenez. Corinne qui est en France.
1: Exactement.
0: Bien sûr, quel plaisir
1: d'entendre Stéphane et Jean-Marc ce soir sur la ligne. Amitié et bravo pour la chaîne du bonheur, avec des bisous, des cœurs, etc. Ça tombe. Et voilà, je veux pas. Hein. On est là pour la chaîne du bonheur plus que pour la ligne de cœur ce soir.
0: C'est émouvant pour moi aussi. Vous savez, moi, je veux dire, j'ai changé ma vie parce que je travaille plus le soir et un autre moment. Et donc, j'avais plus trop l'opportunité de vous écouter aussi parce que quand on se lève à 5 ou 6 heures du matin, c'est bien de se coucher quand même avant la ligne. voilà. Et donc, ça me touche beaucoup d'être là avec vous. Et vous savez, Stéphane, toute l'amitié, toute la tendresse que j'ai pour vous. Et je peux vous dire, on a passé le cap des 10 millions. Je ne peux pas vous donner le chiffre, mais vient de tomber à l'instant.
1: Génial.
0: Devant les yeux, voilà, c'est fait.
1: Vous savez quoi, mon cher Jean-Marc, vous revenez aux alentours de 23h30. Là, vous allez être très souple en fonction
0: des
1: appels, mais on vous réaccueille avec grand bonheur. Là, on va ponctuer ça avec un peu de musique. Ça nous fera tous beaucoup de bien. Merci infiniment pour cette intervention-ci et j'attends avec impatience la prochaine.
0: Avec plaisir.
1: Je vous souhaite une bonne continuation là tout de suite.
0: Et puis le chiffre final dans le Flash Info dans un petit moment. Merci.
1: Magnifique. Merci à vous. Alors, chose promise, chose due, c'est Luis Silva qui va nous emmener du côté du Venezuela dont il a beaucoup été question aujourd'hui sur cette antenne. C'est parti.

0: se termine magnifiquement ce Luis Silva Venezuela, tout simplement le titre de la chanson, avec des fleurs dont il chantait les couleurs qui sont plutôt sous les gravats actuellement, pour certaines d'entre elles en tout cas. Merci beaucoup pour votre générosité. Jean-Marc le rappelait, les 10 millions, alors on va voir le chiffre exact, ce sera dans une minute en tout cas pour faire un point de situation en compagnie de Jean-Marc Richard en direct de Genève, en direct de ce standard, de ce centre qui accueille vos dons. Je rappelle que vous pouvez continuer à en faire et au-delà de la limite de ce soir et d'aujourd'hui. Par internet, c'est facile, www.bonheur.ch. Voilà donc pour ce qui concerne cette opération de la chaîne du bonheur. On reviendra, on en reparlera au-delà du flash de 23h avec Jean-Marc, qui nous refera une petite visite, je ne sais pas, ça dépendra un peu de vous aussi, des téléphones que nous aurons en seconde partie de soirée, mais je pense qu'aux alentours de 23h30, il sera même de nous donner un point de situation vraiment très très très précis. La ligne de cœur, il y a de la place ce soir, venez, venez témoigner, venez vous aussi nous raconter votre rapport à la solidarité, à l'empathie, à celle, aux émotions qui vous traversent au fil de la vie, pour certains plus violentes que pour d'autres, 0800 80 70 70, 0800 80 70, deux fois la ligne de cœur, on est avec vous encore pour une belle heure, je l'espère, juste après les infos de 23h sur RTS Première.
1: Frédéric Vollery.
2: En football, l'Espagne accède à l'instant au 8e de finale de la Coupe du Monde. L'Aurora vient de s'imposer 3-0 face à l'Autriche. Le 16e de finale Suisse-Algérie débutera, lui, à 5h du matin à Vancouver. Un match à suivre en direct dans la matinale sur RTS Première. La chaîne suisse de sauvetage au Venezuela a terminé sa mission. 80 spécialistes, dont 22 militaires et 8 chiens, se sont relayés jour et nuit depuis vendredi dernier sur les lieux des séismes qui ont touché le Venezuela. Les secouristes suisses sont rentrés aujourd'hui en Suisse. La Confédération poursuit son aide d'urgence et envoie ce soir des spécialistes du corps d'aide humanitaire. Leur engagement concernera notamment l'accès à l'eau potable et l'assainissement dans les sites qui abritent les nombreux rescapés des séismes. Et la collecte de la chaîne du bonheur pour les victimes des tremblements de terre au Venezuela bat son plein depuis 7h ce matin et touche à sa fin. Un bel élan de solidarité, Jean-Marc Richard.
3: Absolument, le dernier téléphone a sonné il y a à peu près une vingtaine de secondes, c'est terminé. Et nous avons récolté 10 032 254 francs, ce qui est tout à fait magnifique, je dois le dire. Et au-delà de nos espérances, on a franchi ce cap des 10 millions avec nos bénévoles ici, du côté du standard téléphonique. Et c'est un élan de solidarité exprimé dans les chiffres, mais aussi c'est un élan de solidarité, de confiance partagée pour que les ONG suisses qui vont bénéficier de tout cela puissent intervenir très rapidement dans l'urgence pour aider celles et ceux qui sont victimes de ce tremblement de terre. Merci beaucoup à toutes et à tous, 10 032 000 francs, c'est magnifique.
2: Merci à vous Jean-Marc, et puis on le rappelle, on peut encore faire des dons sur le site bonheur.ch ou alors directement au bureau de poste avec la mention séisme Venezuela. L'OMS déclare la fin de l'épidémie d'antivirus qui a fait 3 victimes en avril. Comme la quarantaine des cas contacts s'est achevée, l'Organisation mondiale de la santé considère aujourd'hui la fin de cet épisode qui a provoqué 13 infections. En Espagne, la droite et l'extrême droite se sont alliés aujourd'hui pour diriger l'Andalousie dans le sud du pays. Un nouvel exemple du rapprochement entre les deux formations parvenues à des pactes similaires dans 3 autres régions à moins d'un an des élections législatives. L'assurance maladie française plaide pour interdire la vente de cigarettes aux personnes nées après 2009 et faire ainsi émerger une génération sans tabac. Le Royaume-Uni a récemment voté cette mesure, devenant le 2e pays du monde à le faire, souligne l'assurance maladie française dans un rapport publié aujourd'hui. La météo avec un temps bien ensoleillé demain et quelques petits cumulus l'après-midi. Les températures 13 degrés à l'aube jusqu'à 27 demain après-midi en pleine. Une bise modérée soufflera sur le plateau. Samedi et dimanche, temps bien ensoleillé encore et des températures en hausse jusqu'à 28 degrés.
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1: Pas tout seul, bien entouré, puisque Daniel Do répond à vos appels jusqu'à minuit au 0800 80 70 70, 0800 80 72 fois. Willy des élus, quant à lui, signe le programme musical et pour ma part, c'est toujours avec le même plaisir que je vous accompagne dans cette émission. Bienvenue, si vous venez de nous rejoindre, n'hésitez pas à prendre votre place ce soir pour parler de tout ce dont vous avez envie, pour aborder tout ce qui vous touche, de près ou de loin, tout ce que vous avez dans le cœur ou sur le cœur est accueilli avec beaucoup d'intérêt et d'amitié dans cet espace de liberté qui est le vôtre pendant une heure encore. Et avant de vous retrouver, après un disque, c'est une citation que j'ai envie de vous offrir tout de suite. Juste une citation pour mettre un peu de lumière dans la nuit et laisser le vent du soir nous porter doucement vers les étoiles. Antoine de Saint-Exupéry. Vivre, c'est naître lentement. Il serait un peu trop aisé d'emprunter des âmes toutes faites.

0: y a des moments comme ça, il faut un petit Armstrong. C'est chose faite ce soir pour mettre le contact à cette seconde heure de ligne de cœur dans laquelle nous sommes très heureux de vous retrouver. Bienvenue en tout cas si vous nous rejoignez maintenant. Je vous rappelle rapidement les moyens qui vous permettent de nous joindre. Le 0800 80 70 70, bien évidemment, pour passer sur cette antenne. 0800 80 70 deux fois. Le moyen que je privilégie, que je préfère évidemment, parce que vous entendre avec vos mots, c'est toujours tellement mieux que de lire vos messages, même si on est très heureux de vous lire également, de vous accueillir par écrit ou avec les SMS, en composant le 939, vous tapez cœur avant, vous laissez un espace et vous envoyez votre message au 939, ou alors par WhatsApp. Avec ce numéro qui n'a pas bougé depuis tant d'années, 076-318-9649, 076-318-9649, sans oublier notre adresse mail, lignedecoeur@rts.ch. Une belle première heure avec Govry, aveugle, qui nous transmettait son énergie, cet optimisme assez phénoménal, qui nous a parlé beaucoup sport, hein, parce qu'il aime beaucoup pédaler, notamment sur ce tandem, grâce à cette association Taupe Niveau. Et puis Jean-Marc Richard, qui venait de faire un point sur la chaîne du bonheur, on aura l'occasion de le réaccueillir dans une trentaine de minutes pour voir exactement, ou presque en tout cas, où les choses en sont ce soir. Je vous rappelle que pour les dons, par le net, c'est facile, www.bonheur.ch. Voilà, tout est dit. Tout est fait ou presque. Non. Tout reste à faire. Et c'est grâce à Luc Recordon, là, que nous allons continuer de faire, de dire. Bonsoir, Luc Recordon, bienvenue dans la ligne de cœur.
1: Bonsoir.
0: Très heureux de vous accueillir. Je crois que c'est la première fois qu'on se parle dans cette émission.
1: La deuxième. C'est il y a longtemps la première fois.
0: Oui, je crois que je suis en train de... Oui, je périclite, hein, mais c'est juste maintenant que vous me le dites.
1: Non, vous périclitez pas, vous avez beaucoup de monde. J'ai parlé plusieurs fois quand c'était Jean-Marc, justement, qui tenait la ligne. Mais ça fait un moment que je n'avais pas rappelé. D'ailleurs, ce soir, c'est marrant, parce que c'est un peu par le plus grand des hasards qu'on se trouve. Je vous entendais rentrant de chez des amis en fin de première heure, et je me suis dit, bon sang, je n'ai pas fait de don à la chaîne pour le Venezuela. Donc, je me suis dit, je n'ai pas le numéro, je ne sais plus ce qu'il est. Donc, je me suis dit, j'appelle justement la ligne de cœur dont j'ai le numéro en tête, pour demander le numéro de la chaîne. Et Daniel m'a donné le numéro de la chaîne, j'ai juste pu appeler, puis il m'a dit, mais bon, je vous rappelle, hein, vous voulez que vous passiez. Je dis, mais j'ai pas prévu de passer sur la ligne, j'avais rien préparé.
0: Ah, mais c'est comme ça que c'est bien, c'est quand on n'a rien préparé que c'est bien, quand on vient avec de l'émotion, parce que là, j'entends la vôtre aussi, enfin, vous êtes à chaud, là, dans un moment, en voiture, ça veut dire que vous avez le DAB+, hein, Luc Recordon, dans la voiture, c'est ça, hein?
1: Oui, j'ai d'ailleurs, la FM ne remarchant pas encore, ça irait pas. Comme elle m'a dit ça, elle m'a dit, mais vous faut parler de vos projets. Pourquoi pas? Au fond, alors...
0: c'est un plaisir de vous entendre. Vraiment, j'étais très heureux quand j'ai vu votre nom s'afficher, parce que j'ai un écran où j'arrive à voir les appels entrants, et je me suis dit, tiens, c'est chouette, oui. Espérons que... vous serez à l'antenne, et c'est le cas, je suis ravi.
1: Écoutez, avec grand plaisir, surtout que ces soutiens de la chaîne du bonheur, je suis toujours très, très attentif, et à moins que je sois à l'étranger, mais je n'y loupe pas. Et j'étais content d'entendre Jean-Marc, qui est un ami, nous donner de nouvelles. Et au moment même, d'ailleurs, où j'ai pu appeler la chaîne, là, juste avant 11h, j'ai passé de justesse encore pendant qu'ils étaient ouverts, eh bien, ils passaient les 10 millions. Et on entend les applaudissements dans la salle des téléphonistes. Et ça m'a fait chaud au cœur, quoi. Parce que, justement, pour parler de ce qui me motive maintenant que... je suis presque entièrement à la retraite de mon métier d'avocat, pas totalement. Je prends plus de nouveaux dossiers, je finis les gros surtout. Ce serait pas sympa de repasser à quelqu'un d'autre. Et puis je me consacre surtout à l'associatif. Hein. J'ai quelques gros sujets. Le dernier pour lequel je crois bien que j'ai appelé, c'était la non-violence. Je suis toujours au comité du Centre pour l'action non-violente, le CENAC, anciennement Centre Martin Luther King.
0: Oui.
1: qui défend les objecteurs de conscience historiquement, que c'est créé en 68. Là, j'avais 13 ans, je suis encore dans le coup, mais j'en suis membre à peu près depuis l'âge de 20 ans. Et puis après, une fois qu'il y a eu le service civil, même si aujourd'hui il est hélas affaibli par les dernières décisions et celles qui se profilent, je me consacre avec tous mes amis du comité à une vision plus large. On fait beaucoup de résolutions violentes des conflits, des formations à la non-violence dans les écoles, dans les associations, dans les entreprises. Enfin, ceux qui veulent bien nous en demander, on a une solide équipe de formatrices et de formateurs. Et puis, on essaie de développer de nouvelles pistes. Par exemple, lors des manifs anti-G7, en se préparant plusieurs mois à l'avance, on s'est dit, on voit que des fois, ça se passe mal, ces manifs. J'avais moi-même piloté un groupe d'observateurs en 2003, quand c'était le manif anti-G8, donc en Russie, le G machin. Et on s'est dit, on va observer ce qui se passe cette fois-ci. Alors à Lausanne, il y avait la grève féministe qui, finalement, comme elle le souhaitait, n'a pas été un thème, n'a pas inclus le thème anti-G7, ça s'est passé fort bien. Puis on a observé à Genève, où on sait que vers la fin, il y a eu, disons, des problèmes, sur lesquels je ne vais pas m'exprimer en détail, parce que notre groupe d'observatrices et d'observateurs, se voulant impartial, va faire un rapport d'ensemble,
0: qui peut nous être
1: tranquillement d'ici quelques temps, quand on se sera mis d'accord sur ce qu'on met dedans, et on observe au principe que des faits, et on ne donne pas d'appréciation pour qui pourrait, écorner notre, si ce n'est notre neutralité, c'est pas le bon terme, mais notre volonté d'impartialité le plus possible. Ça, c'est un des gros sujets sur lesquels je suis. On fait aussi une soirée le 4 octobre, Journée internationale de la non-violence. On fait une soirée sur les masculinismes et leurs effets et comment essayer d'y répondre surtout. Ça, j'espère que ça contribuera à faire connaître ce thème qui est souvent encore, je le constate, mal connu. On connaît les questions de violence domestique, hélas, de féminicides bien trop nombreux, la lenteur de la Suisse à suivre le modèle notamment espagnol efficace dans ce domaine. Mais on ne sait pas que le masculinisme, c'est aussi une espèce de pathologie psychologique chez certains hommes qui a des effets extrêmement délétères. Donc on se concentre sur ce sujet.
0: Vous faites réagir Luc Recordon avec une auditrice qui envoie un message qui s'adresse à vous. Comment, au vu de ce que vous dites, hein, j'imagine, ça fait réagir dans ce sens, comment apprendre enfant ou à un enfant, peut-être plus encore à un garçon qu'à une fille, à ne pas entrer dans le cercle de la violence, d'après vous? Alors, ce n'est pas forcément votre spécialité, mais c'est des sujets concernants. Je pense qu'au fil de votre très longue carrière politique, vous avez forcément été confronté, peut-être d'ailleurs plus encore, dites-moi si je dis une bêtise, peut-être même quand vous étiez finalement conseiller municipal, plus que conseiller aux États ou conseiller national. Est-ce que là, on est plus proche des gens? Est-ce qu'on nous raconte ces histoires? On nous pose des questions? On nous met face à ces problématiques de violence, notamment par rapport aux enfants?
1: Alors, quand moi j'ai été, j'ai eu une fonction d'élu, c'est-à-dire entre 1990 et 2015, non, en réalité, sur le plan communal, ça s'est passé extrêmement, il y a eu des tensions fortes, et même avant que je sois élu, j'étais en bisbille avec la municipalité de ma commune, ce serait trop long à raconter, mais malgré tout, il est toujours resté un certain respect, dans les années 80, à un moment donné, on était en plein de pénal, ce genre de truc, mais il est quand même resté un respect. Pour moi, c'est assez fondamental que déjà, entre élus, ou entre citoyens et élus ou élus, on soit respectueux de la personne, qu'on soit adversaire mais pas ennemi, si vous voulez, même si on peut avoir des mots très durs à l'égard de tel comportement et choix et attitude. Je pense que c'est fondamental d'apprendre ça et d'être capable de... C'est parfois raillé, moi je trouve que c'est bien, d'être capable après s'être affronté dans une une arène politique, d'aller boire un verre, d'aller débriefer en privé, en tête à tête, de prendre la distance, peut-être d'avoir l'occasion de faire preuve d'un certain humour et notamment d'autodérision. C'est très important, l'autodérision.
0: C'est essentiel.
1: De se moquer. Ben oui, de se moquer. Des moments où peut-être on s'est montré un peu trop sérieux, un peu trop solennel, et voire grandiloquent, et même si la rhétorique joue son rôle là-dedans. Donc je crois que ça c'est déjà quelque chose. Alors moi j'ai eu la chance, autrement dit, d'une commune quand même dans l'ensemble très paisible, où ça joue en Meuserie, où ça s'est toujours très bien passé, notamment pendant les 31 ans et demi quand même où j'ai été à l'exécutif, j'ai été conseiller municipal. Et je garde, pour ainsi dire, que des bons souvenirs, soit des rapports internes, donc contrairement à pas mal de municipalités ces dernières années où les gens se sont pas mal frités. Chez nous, il y a eu des bagarres. J'ai eu une ou deux fois tapé sur la table en séance municipalité, mais après, on buvait une bouteille et on rigolait quand même. On arrivait à prendre la distance par rapport à nous-mêmes et à nos divergences, parfois d'ailleurs entre-temps résolues. Et puis, au Parlement fédéral, et cantonal, c'était peut-être un petit peu plus, un petit peu moins naturellement amical. Il faut apprivoiser les gens, mais je vous donne un exemple. Je dis toujours que les deux parlementaires, à part ceux que je connaissais déjà à peu près, que j'ai vraiment découvert au Parlement fédéral et qui sont restés des amis, c'est les deux conseillers aux États successifs avec qui j'ai siégé au conseil des États, justement, Turgovien UDC. Moi, je me suis, c'est par hasard, je me suis entendu bien avec les Turgoviens. Ah non, c'est à l'opposé du spectre politique, à tel point que il y a trois mois maintenant, quand mes associés à l'étude m'ont fait la surprise d'une soirée à l'occasion de mes 70 ans, enfin, qui avaient à ce moment-là déjà 6 mois derrière eux, ils m'avaient dit de retenir une date pour une soirée avec les gens de l'étude. J'ai découvert qu'ils avaient invité 100 personnes. Ils avaient réussi, grâce à ma secrétaire à peu près, ils n'avaient pas trouvé tout le monde, mais à déterminer le cercle d'amis qui m'était très cher, un vaste cercle. Et il y en a un, je crois que je peux citer son nom, il ne m'en voudra pas, qui s'appelle Roland Eberle, qui a siégé avec moi justement comme conseiller aux États turgoviens UDC, et qui a fait 3 heures de trajet l'après-midi et encore 3 heures en fin de soirée pour rentrer chez lui, pour venir participer à la fête. Donc je trouve que ça, c'est extrêmement important. Et je prends un exemple en politique française, des gens dont je pense tout le monde se rappelle plus ou moins le nom, Jacques Chirac et Michel Rocard, le premier ayant été notamment président de la République et le second premier ministre, l'un de droite, l'autre socialiste, étaient copains depuis l'École nationale d'administration, ils ne sont pas du tout sur la même ligne politique, mais sont restés, je crois, jusqu'à la mort du premier d'entre eux.
0: Absolument, très proches.
1: Amis.
0: Même Hollande avait de bons rapports avec Chirac. Il faut dire que Chirac, à la fin, était un peu copain de tout le monde, mais c'était assez touchant de voir ça aussi. Vous avez raison. Mais c'est vrai qu'avec Rocard, il y avait une grande amitié entre Chirac et Rocard, c'est juste. Mais je pense qu'ils...
1: Oui, et puis je crois que ça implique du respect.
0: Oui, et puis peut-être que les différences politiques là existaient certainement, évidemment, on ne va pas mettre tout dans le même sac, mais avec beaucoup d'intelligence et de respect, et ils étaient, je pense, proches sur tant de choses. Enfin, il y avait quand même beaucoup de points communs, je suppose. Enfin, oui.
1: Oui, alors c'est tout à fait le cas. Il y avait quand même un socle de valeurs dites républicaines.
0: Oui, absolument. Oui.
1: Chez nous aussi, je crois qu'il y a un socle de valeurs qui est parfois critiqué et qui est parfois critiquable à certains égards sur ce qu'on appelle souvent le compromis helvétique, voire le consensus. Alors, je ne suis pas sûr que ça arrive qu'au consensus, mais le compromis helvétique, la capacité d'écoute et la volonté réelle de trouver des solutions acceptables. Et comme personne n'arrive à obtenir en général la majorité tout seul, sauf peut-être avec une initiative populaire, mais ça marche quand même très rarement, je crois qu'on a cultivé ce sens. Et par le fait qu'on sait qu'on doit le respect à ceux qui pensent pensent pas comme nous, finalement, on adopte une attitude qui, pour moi, est assez conforme à ce que je considère être le socle de la non-violence, mm-hmm. qui souvent se résume par cette formule très parlante, ni hérisson, ni paillasson.
0: Ça me revient. Oui, vous en aviez
1: pas
0: parlé.
1: Pas se laisser écraser par paillasson, puis pas non plus se dresser comme un hérisson pique dehors. Quand le hérisson veut résister à un ennemi, parce que justement, on n'a pas en principe affaire à des ennemis. Et pour revenir à la réponse à donner à la question de l'auditrice que vous m'avez relayée, je crois que la première chose à faire avec les enfants, et c'est peut-être en effet dans notre culture et dans beaucoup de cultures plus difficiles avec les garçons et qui ont une propension. Alors, on peut discuter le côté génétique, épigénétique ou simplement
0: éducation.
1: Une propension être quand même à faire du virilisme, c'est-à-dire à rouler les mécaniques, faire les gros bras.
0: Il y a quand même un truc qui s'appelle la testostérone, et ça, c'est chimique. Enfin, c'est pas que de la théorie. Oui, enfin, bref, c'est un autre débat. Mais
1: je dis bien que je suis pas habilité pour essayer de des choses. C'est très difficile. Ça joue certainement aussi un certain rôle. Puis c'est encouragé, en effet, par le climat social et l'éducation. La réponse qu'on peut donner, c'est apprendre, je crois, pour moi, c'est le béaba, c'est apprendre très tôt la gestion des émotions. Alors là, je peux faire part d'expérience personnelle. J'ai été, et je reste, un petit garçon. Enfin non, je suis plus un petit garçon, mais j'étais un petit garçon et maintenant je suis presque vieillard,
0: vous
1: très
0: exagérez.
1: Colérique. il faut assumer sa séniorité comme on a assumé sa puérilité. Je dois dire que je dois énormément à ma mère qui, me voyant piquer des crises, m'a répété, je ne sais pas combien de fois quand j'étais môme, « Luc, apprends à te dominer ». Et ça finit par entrer comme un clou dans ma tête. Et alors, encore maintenant, de temps en temps, j'ai des crises de colère, mais quand même, d'abord, j'essaye d'en modérer l'expression, et si possible, de la limiter à des colères contre mon ordinateur, qui est mon principal ennemi, parce qu'il tombe tout le temps en panne.
0: Et pire qu'un ennemi politique, l'ordinateur, parfois. C'est
1: c'est un ennemi. En tout cas, un sale adversaire. Et contre moi-même, parce qu'évidemment, avec toutes toutes les conneries qu'on fait tous dans la journée, combien de fois je me traite d'âne, d'imbécile, c'est bien, ça décharge un peu l'adrénaline. Mais il y a une solution qu'il faut travailler, et à laquelle je m'efforce de répondre, qui a été proposée par le philosophe allemand Peter Sloterdijk il y a de nombreuses années, c'est créer des banques de la colère. C'est-à-dire, quand vous sentez monter votre colère, tâchez que cette énergie, qui peut servir à quelque chose, soit, disons, déviée de son objet initial, c'est-à-dire celui ou celle ou l'objet qui vous énerve, contre quelque chose de positif, je sais pas, aller faire un jogging, aller taper dans un sac, faire de la culture physique ou quoi que ce soit qui vous permette de défoncer votre énergie autrement qu'en vous énervant de manière stérile. Donc pour répondre à cette dame, je crois que vraiment la gestion des émotions c'est fondamental. D'ailleurs, c'est quand on donne des formations non-violence, c'est dans les tout premiers trucs qu'on enseigne aux gens. Il y a des combines pour la gestion.
0: C'est qu'il y a quelques trucs.
1: Et ça, pour moi, c'est vraiment fondamental.
0: En tout cas, en vous écoutant, Luc Recordon, c'est un plaisir. Moi, ça me revigore ce soir, mine énergie, là. Mais je suis très touché par une chose que vous venez d'évoquer. Et Govry, qui était avec nous en début d'émission, l'a évoqué également. C'est assez régulier et ça me touche chaque fois parce que c'est peut-être là qu'est une des clés, c'est la maman, les mères, qui sont à l'origine de tout. C'est un truisme que de le dire, mais qui sont à l'origine de tout en termes d'éducation, ou en tout cas en termes de transmission de certaines, j'aime pas le mot de valeur là parce que je trouve qu'il est un peu moralisateur, mais la transmission du savoir-être, du savoir-vivre. Et il parlait de sa maman, il a 79 ans, Govry, et il nous parlait encore de cette maman qui, elle aussi, lui a laisser des choses, lui a donné des pistes comme ça. C'est souvent des trucs qu'on n'oublie jamais. Et en vous entendant, en parler ce soir, je trouve ça, ça me frappe, et dans le très bon sens du terme, et je trouve ça, je ne sais pas si le terme frapper là est le bon, hein, parce qu'on parle de non-violence, mais ça me frappe par rapport au fait que c'est, à votre âge aussi, et vous êtes encore bien jeune, mais avec ce chemin de vie, c'est quelques
1: décennies. 9 ans de moins que lui, 8 ou 9 ans de moins que lui.
0: Voilà, oui, 9 de moins. Mais vous parlez, vous pensez à votre maman, finalement, là, ce soir, en parlant.
1: Oui, parce qu'elle m'a beaucoup apporté. Ouais. Et même mon père, qui était un colérique à peu près autant que moi, m'a aussi apporté. Et c'est quand même l'occasion de dire qu'il ne faut pas non plus faire reposer toute la charge sur les mamans. D'abord, il y a des mamans qui sont les ressources. Et heureusement, on a quand même... On est sorti d'un modèle genré où l'éducation des enfants, surtout des petits-enfants, repose beaucoup sur les mères, et je ne peux évidemment que saluer et encourager l'intervention des pères, parce que justement parce que et tout particulièrement à l'égard des garçons, puisque là un peu de freudisme à bon marché, mais
0: on vous a perdu. Non, je vous entends plus, Luc Recordon. Et pourtant, vous êtes en ligne. Alors, c'est ce que je vais faire. Je vais tenter peut-être de changer de... C'est tout à fait étonnant. Voilà, ça a raccroché. Alors, peut-être c'est une rupture parce que vous nous disiez que vous étiez en voiture. Je ne sais pas si vous êtes arrivé à votre domicile ou au lieu où vous vous rendez, mais je vois que Daniel est en train de vous rappeler. Il y a une coupure nette de ligne au milieu d'une phrase et je n'ai rien touché. Ce n'est pas de mon fait. Je ne peux pas pour le moment faire mieux. J'ai comme le sentiment. Alors voilà, on va tenter peut-être la ligne numéro 2. Est-ce que là, vous m'entendez ? Non, j'ai l'impression que c'est pas mieux. Est-ce que Luc Recordon, vous êtes avec nous ou pas du tout ? Non. Alors, Daniel me fait un message écrit pour dire non, on ne l'entend pas, moi non plus. Je suis bien embêté parce qu'en termes techniques, je ne peux pas faire mieux. Là, j'ai ouvert les lignes en question, les bonnes. Je suis sûr de mon coup, comme on dit, et si ça ne fonctionne pas, c'est bien embêtant. Ça m'inquiète un peu pour la suite, d'ailleurs. Daniel, rappelle-le avec sérénité. J'espère que c'est dû à un problème technique qu'on arrivera à résoudre, mais qui n'est pas lié à notre régie, parce que ça, ce serait vraiment très, très embêtant. Et le seul moyen de le savoir, d'ailleurs, pour accueillir Jean-Marc à l'antenne, si on a ce même souci, ça va être compliqué, parce que Jean-Marc était avec nous par téléphone également. Donc, alors, en effet, peut-être que vous n'avez plus de réseau, cher Luc Recordon. Est-ce que vous, dans la radio, dans la voiture où vous êtes, sur le transistor, hein, pour utiliser un terme un peu désuet, vous êtes en train de m'entendre, je ne le sais pas, mais... voilà, il me semble que je vous ai retrouvé. Est-ce que vous êtes de nouveau...
1: Ah ben oui, voilà. Moi j'avais pas remarqué que la ligne avait été perdue, donc je sais pas ce que vous avez entendu, mais j'intervenais là pour sur le rôle des pères.
0: Exact, on en était là, ça a coupé vraiment au milieu d'une phrase, quand vous nous parliez en effet de ce rôle, en nous rappelant que l'utilité de ne pas mettre tout sur le dos des mamans,
1: c'est ça, c'est l'essentiel, c'est l'essentiel, et que je disais qu'il y avait un moment où, dans le développement de l'enfant, où il s'identifie particulièrement à son père, si c'est un garçon, semble-t-il, c'est assez classique, et c'est là que les pères soient conscients de dire aux garçons de ne pas valoriser uniquement. Moi, s'ils veulent développer leur virilité, tant mieux pour eux, mais il y a quelque chose d'assez naturel peut-être, mais quand même que ça s'accompagne de conseils, disons, n'exagère pas ça, sache que tu dois le respect à tout le monde, et en particulier aux filles qui risquent d'être écrasées si tu fais le viriliste.
0: Et puis peut-être aussi à tes petits camarades, hein, parce que finalement, de se taper sur la tête entre garçons, ça n'aide pas à être gentil avec les filles. Vous voyez, il y a un peu ce paradoxe. Mais...
1: Non, je disais bien à tout le monde, et en particulier les filles, parce que je pense à elles qui, au fil du temps, dans les rapports hommes-femmes, quand les gens sont devenus adultes, ou en tout cas déjà adolescents, c'est là que ça se passe mal. Mais par contre... c'est clair que c'est valable pour tout le monde, pour les garçons, pour les filles, et puis parlons peut-être aussi des gens qui sont queer. C'est-à-dire dans le genre, n'est pas, le choix de genre n'est pas très clair pour eux, ou qui sont dans un genre différent de leur sexe physique. Et là aussi, le risque est grand de qu'il y ait des réactions peut-être par incompréhension, par malaise, etc. Mais avec des colibés qui peuvent être très blessants, ou pire que ça, une agression. Et là aussi, il faut apprendre aux enfants, mais très jeunes, que le monde n'est pas simple et que tout le monde a une personnalité très différente. On pourrait parler aussi d'ailleurs d'autres types de choses difficiles. Moi, je suis affecté d'un handicap physique et personne ne m'a jamais trop embêté avec ça. Comme je disais, j'étais plutôt un petit bagarreur et un colérique. Donc, si on m'ennuyait, je me faisais justice moi-même. Mais j'ai quand même vu pas mal de cas et je peux dire que même moi, parfois, je suis très habile, pour dire le moins. Et on peut être des fois assez blessant à l'égard de gens qui ont un handicap, dont on se moque ou qu'on met à l'écart, etc. C'est quelque chose d'important aussi.
0: Absolument, non, mais absolument essentiel. Hein. Mais si vous êtes d'accord, Luc Recordon, de revenir en parler à l'occasion, moi je vous accueille avec un bonheur infini parce que c'est passionnant de vous écouter. J'ai envie de faire une petite manipulation. Alors je suis pas le king de la régie, mais pour accueillir le king, un autre que vous connaissez, voilà, j'ai ouvert sa ligne. Comme ça, vous vous saluez. Oui. Moi, je me tais pendant quelques instants. Je vous laisse avec. Ben, vous vouliez lui demander le numéro de téléphone en direct. Vous pouviez pas forcément. Il était à l'antenne sur la RTS, etc. Sur les
1: Oui, bien sûr.
0: Ben, il est là. Salut Jean-Marc, rebonsoir.
2: Et rebonsoir dans sa voiture, Jean-Marc. Ça va aller, vous m'en voulez pas si
0: ça va.
2: On fait cette dernière intervention dans ma voiture, le temps de rentrer avec ma régie, tout ramener, voilà.
0: Voilà, et alors parlez bien, mon cher Jean-Marc, dans le combiné, parce qu'on vous entend un petit peu loin, mais si vous arrivez à forcer un peu la voix, c'est parfait. Mais on vous entend bien, on vous entend bien. Je suis avec Luc Recordon, là, je pense que vous écoutiez ou vous avez entendu.
2: Voilà.
0: Ah oui, très bien. Et vous êtes les deux en ligne en même temps. Moi, je vous laisse volontiers quelques secondes. Alors, vous me direz que là, on va évidemment parler de la chaîne du bonheur, mais si vous voulez vous saluer, c'est l'occasion ou jamais.
2: Luc, il fait partie des gens que j'ai toujours beaucoup admirés, parce que je pense que c'est quelqu'un qui, envers et contre tout, a toujours défendu une forme de pacifisme qui, moi, me touche énormément. C'est-à-dire que je pense qu'aujourd'hui, c'est très difficile d'être un pacifiste. C'est très difficile de l'être par rapport à la situation internationale, c'est très difficile de l'être par rapport aux médias, par rapport à la presse, et je trouve que, ouais, respect quoi. Voilà, respect pour quelqu'un comme toi, Luc, qui mène ce combat
1: depuis des
2: années, envers et contre tout, quoi. Voilà.
1: Oui, merci. Je peux juste rebondir là-dessus pour dire que effectivement, se battre pour que le monde, déjà notre monde intérieur, sans parler de la situation internationale, soit le plus pacifique possible, c'est fondamental pour moi. Peut-être quand même, je dois une précision. Je pense que si mon handicap ne m'avait pas exclu d'emblée du service militaire, j'aurais fait mon service militaire. Mais par contre, je me bats le terme. Et pas si paradoxal que ça, pour que les objecteurs de conscience soient reconnus, en particulier ceux pour qui c'est le plus difficile et improbable près de chez nous, c'est les objecteurs de conscience ukrainiens. Qui sont évidemment très très maltraités, assez mal accueillis en Occident, et je crois qu'on doit leur donner aussi un vrai respect par rapport à leur volonté inébranlable de ne tuer personne.
2: Bon, la non-violence, c'est quelque chose qu'il faut absolument continuer à prôner dans quelques relations que ce soit. La violence, on sait, Stéphane, on est bien placé pour le savoir avec la ligne de cœur, que ça fait des ravages, la violence verbale autant que la violence physique. Et je pense que le fait de défendre la non-violence, pour moi c'est ça le pacifisme aussi, c'est défendre la non-violence, c'est parfois courageux, mais c'est essentiel et indispensable.
1: Absolument.
0: Merci beaucoup, cher Luc Recordon. Je vais garder Jean-Marc en ligne pour faire le point. Restez peut-être à l'écoute. Je pense que ça vous intéresse, faire le point sur la situation ce soir pour cette immense opération chaîne du bonheur qui nous tient en haleine depuis ce matin avec beaucoup de générosité, beaucoup d'empathie, beaucoup de solidarité. J'espère vraiment avoir l'occasion de vous réaccueillir quand vous le souhaitez, Luc Recordon. Mais merci pour la visite. C'était passionnant, c'était vivifiant.
1: Très volontiers, si vous... si vous me permettez juste un mot,
0: je vous en prie.
1: Si Jean-Marc ou d'autres auditeurs ont l'envie d'échanger déjà de vive voix, eh bien, ils se trouvent dans la fête que mes associés dont ils m'ont gratifié il y a quelques mois pour mes 70 ans. Ils ont fait la surprise et m'ont fait découvrir ce soir-là un livre qu'ils m'ont consacré, fait de contributions de gens les plus variés. Ça va d'amis très proches, des trucs très, très amicaux et parfois très drôles, et jusqu'à des trucs très sérieux écrits par les gens, justement, les plus variés. L'ami UDC dont je vous ai parlé tout à l'heure, Pascal Couchepin, Evelyne Wittmer-Schlumpf, l'ancien président du tribunal fédéral, Heinz Hemisegger. Et ce livre, on me demande de le dédicacer, bien que ce soit un peu spécial que le livre soit dédicacé par son objet et pas par ses auteurs. Mais enfin, bref, il y a une dédicace prévue ce samedi, à l'après-midi, à la librairie Basta, à Lausanne, à la rue du Petit Rocher. Donc, si ça amuse et intéresse telle ou telle personne, bah, bienvenue. J'en profiterai pour discuter volontiers avec toutes celles et ceux qui sont là.
0: Vous avez vraiment le sens de la communication, hein, Luc Recordon. Donc vous êtes exceptionnel, 10 sur 10. Merci d'être venu. Juste avant que vous nous quittiez, un message qui s'adresse à nous trois, mais surtout à vous deux, Jean-Marc, et vous, évidemment. C'est Michel, un auditeur qui nous envoie sur notre fil WhatsApp ce message. Je suis à fond avec Jean-Marc pour sa façon de parler de Monsieur Recordon. Bravo à vous trois. Voilà, merci Michel.
1: Merci.
0: Et merci à vous,
1: à
0: Luc.
1: Bientôt.
0: À bientôt. Belle nuit.
1: Au revoir. Vous aussi, merci.
0: Merci beaucoup. Ah Jean-Marc, quelle soirée et quelle journée vous. Alors on va faire le point sur l'opération Chaîne du Bonheur. Et je vous laisse y aller.
3: On
0: je
3: a
0: vous
3: passé
0: laisse...
3: les 10 millions.
0: Ben voilà,
3: pas,
0: hein. Ben oui.
3: 10 millions 32 000 francs, c'est tout à fait remarquable et c'est surtout un record. Bon voilà, c'est toujours difficile de dire quand on fait une opération pour une situation si dramatique que ça, c'est un record, mais c'est un record de ces dernières années. Pour une journée nationale de solidarité, c'est dire si les gens ont très très vite réagi, très vite exprimé leur solidarité, puis c'est très touchant. Il y a même un monsieur dans les derniers qui a appelé en disant voilà, moi je vais verser 5000 francs, et juste après il y a une dame qui a appelé en disant moi j'ai pas grand chose mais je verse 20 francs, et c'est très significatif parce que ça veut dire que faut penser Stéphane que par le passé, la Chaîne du Bonheur avait aussi pas mal de contributions des entreprises et des collectivités publiques. Puis ça a beaucoup diminué pour plein de raisons, voilà. Et donc, ça veut dire que ces 10 millions, c'est pratiquement que des dons individuels. Il y a une ou deux fondations, dans la Fondation Roseland, mais sinon, il y a pas beaucoup eu d'associations, de fondations, d'institutions ou même d'entreprises. Donc, il faut diviser ces 10 millions par 20, 30, 40, 50 francs. Mm-hmm. C'est juste absolument époustouflant, quoi.
0: Donc une vraie réussite, hein, cette opération du jour, vous nous le rappeliez tout à l'heure, et puis je suis très heureux, évidemment, surtout pour la cause, hein, à laquelle ces fonds, ces dons s'adressent et vont aller, et puis heureux de voir, et c'est ce que vous rappeliez, que ce pays garde une forme de bonne santé dans la solidarité en tout cas, et c'est à relever ça aussi.
3: Oui, puis je pense aussi une des choses qu'on doit souligner, c'est une solidarité sans frontières. Parce que les Suisses sont toujours, et l'ont toujours été, très solidaires quand il y a des situations catastrophiques en Suisse. Hein. Mm-hmm. Je pense à Blatten, qui est la dernière grande catastrophe, disons, naturelle. Et toujours très solidaires, toujours à solliciter la Chaîne du Bonheur en disant « il faut qu'on fasse une journée pour telle ou telle cause en Suisse ». Ce que parfois on fait, parfois on n'a pas besoin de le faire parce que la Suisse c'est un pays avec des assurances, avec des collectivités publiques qui prennent souvent leurs responsabilités. On l'a vu à Blatten, on l'a vu aussi en tout cas dans une certaine mesure à Tramontana. Mais les Suisses ne font pas de différence.
0: Mais c'est
3: juste que pour eux, lorsqu'une catastrophe se passe dans le Haut-Valais, on fait quelque chose. Lorsqu'une catastrophe se passe au Venezuela, avec les ONG suisses qui sont sur le terrain, on fait quelque chose. Voilà. Et c'est ça qui est génial. Je me souviens très bien, par exemple, on avait eu des sommes absolument records au moment de Gondo, quand il y avait eu une catastrophe naturelle à Gondo. On avait eu les mêmes sommes records pour le tsunami en Thaïlande. Et comparaison n'est pas raison. C'est-à-dire qu'à un moment donné, quand les gens ont envie d'être solidaires, ben ils le sont. Après, il y a des causes qui sont plus compliquées que d'autres, hein, Stéphane. Par exemple, si vous décidez un jour de faire une journée nationale pour le Soudan, c'est plus compliqué à expliquer. Alors, c'est pas pour le Soudan, mais pour les victimes, parce que là, le Soudan, c'est une catastrophe en matière de famine, en matière de guerre. C'est vraiment. Et c'est des causes complètement oubliées, complètement. Je veux dire, l'autre jour, j'entendais hiérarchiser l'information sur une radio française, et vous aviez tout avant la catastrophe du Venezuela, tout y compris la canicule et autres. Et mais chez nous, c'est pas le cas. Chez nous, l'actualité, elle est remarquablement bien hiérarchisée dans ce contexte. Et c'est vrai qu'il y a plein de causes oubliées. Quoi.
0: Et puis en relation avec la matière première de l'émission dans laquelle nous sommes actuellement, que vous avez animée si longtemps, oui. C'est l'émotion, les émotions. Et c'est vrai qu'il y a de l'émotion dans une journée comme celle-là. J'en parlais tout à l'heure avec vous, aussi bien de votre côté, parce que je pense que vous aussi, dans des journées, vous êtes un vrai buvard, là. Vous absorbez une éponge, oui. Vous absorbez absolument toutes ces vibrations au fil de la journée. Ça va, là, pas trop fatigué. Vous concentrez au volant quand même, hein. Je suis pas votre mère, mais enfin bon...
3: Non, vous faites pas de souci, non, et oui, je suis concentré, alors ouais, vraiment.
0: Okay, d'accord, ouais.
3: Mais non, c'est comme quand on allume la ligne de cœur. Vous arrivez à aller vous coucher 10 minutes après avoir fini la ligne de cœur, Stéphane, non, impossible.
0: Impossible, et vous non plus, mais je pensais de concentration
3: voilà,
0: au volant.
3: C'est la même chose pour les choses. Ouais. Non, mais moi je m'endors pas au volant après la chaîne du bonheur ou la ligne de cœur, je suis habitué à rouler. Après, je préfère rouler de nuit que dans les bouchons le matin.
0: Vous souhaitiez ajouter quelque chose par rapport à cette opération que vous n'auriez pas dit, je vous laisse le faire parce que si vous restez encore en ligne quelques instants après, on va peut-être finir avec l'idée de la journée consacrée à cette collecte et à cet appel de fonds. Il y a une auditrice qui sera heureuse de vous saluer, je pense à l'antenne qui est là, qui attend depuis quelques instants, mais je vous laisse peut-être conclure par rapport à l'opération.
3: En conclusion, on dit jamais assez merci à chacune et à chacun, parce que j'ai l'impression que parfois, quand les gens nous appellent pour faire des dons, ils sont presque gênés. Parfois gênés parce que ils ont peu de moyens, et puis ils donnent une somme qu'ils considèrent comme négligeable, mais tout est tellement important. Ça va des enfants qui parfois... alors, il faut pas qu'ils cassent leur crousi, hein, parce que faut garder les choses aussi pour eux, mais les enfants qui prennent le temps de faire une petite collecte dans leur école ou dans leur club de sport, les choses comme ça. Et je trouve que chez nous, en Suisse, on a tendance à presque avoir honte de notre générosité. Et on doit pas avoir honte de notre générosité. Au contraire, on doit dire la Suisse, les Suisses. Moi, je dis toujours la Suisse, ça veut dire que je dis le gouvernement, etc. ça me regarde pas, mais les Suisses sont généreuses et généreux. Voilà, merci.
0: Et merci à vous, parce que grâce à cette opération, eh bien, un peu de lumière, sans doute, pour les Vénézuéliens. Ça me fait penser à cette phrase, tiens, d'Edmond Rostand. C'est la nuit qu'il est beau de croire à la lumière. Et c'est vrai que dans les ténèbres que certains Vénézuéliens vivent actuellement, eh bien, c'est... Des journées comme celle-là apporteront, je le souhaite, en tout cas un peu de lumière du côté du Venezuela.
3: Quand est-ce que vous sortez un livre avec vos petits... Quand est-ce que vous sortez, Stéphane, un livre avec vos petites phrases?
0: Avec mes citations préférées, parce que c'est facile.
3: Moi, je fais la préface.
0: Vous êtes le bienvenu. Il y en a peut-être une autre qui serait OK pour faire la préface. Je ne sais pas, mais un côté qui, en tout cas, les apprécie, ce me semble. Vous la reconnaissez à la voix, je pense. Bonsoir, madame. Bienvenue dans l'émission. Vous êtes à l'antenne.
4: Bonsoir monsieur. Bonsoir monsieur.
3: Le rire de Francine.
0: Voilà Francine. Le rire de Francine. Bonsoir chère Francine. Comment allez-vous?
4: Mais je suis très touchée par tout ce qui s'est passé aujourd'hui. J'ai suivi à la radio les différents flashs d'informations et d'état des lieux de cette collecte. Et puis c'est vrai que chaque fois, je trouve exceptionnel que un pays se mobilise comme ça en quelques heures. Au quart de tour, mais il faut aussi dire que Jean-Marc, je crois que c'est un excellent animateur pour animer, réanimer les cœurs, les générosités, et que qu'on doit répondre, quoi. Il n'y a pas d'autre solution.
0: C'est pas pour rien que c'est lui qui fait ça, hein. C'est pas pour rien qu'on le.
4: Ben oui, non, mais c'est magnifique ça. Je trouve que c'est magnifique. Et surtout des petites gens qui crient là où elles peuvent donner quelque chose et puis qui réagissent au quart de tour quand il y a un appel comme ça d'urgence. Et moi, je suis très touchée. Puis bravo à Jean-Marc parce que je trouve que que tu te déploies depuis tant d'années dans ces causes, dans des petites causes et dans les grandes, et que chaque fois les gens se rallient. La chaîne du bonheur, je pensais au mot chaîne, hein. C'est une chaîne d'amour, une chaîne d'amitié, une chaîne de prise en compte de ce qui se passe. Et puis ça donne de, oui, ça donne du baume, ça donne de la lumière, comme vous disiez, Stéphane. Ça montre que ce monde, il est beau quand même. Non.
0: Il faut y croire que oui, c'est bon pour le moral dans des périodes. Alors je fais bien sûr la part des choses par rapport à ce qui vient de se produire là-bas, mais je dirais que c'est bon pour le moral dans un certain sens parce qu'il est vrai que les actualités pour le moment, et je pense pas au Venezuela, je pense à tout le reste, sont pas tout à fait dans la ligne ni de la solidarité, ni de l'empathie, ni de simplement de la fraternité, sans tomber dans le cuculapraline, parce que on a le sentiment quand on dit ça qu'on fait un peu du wokisme de base, c'est pas du tout le cas, c'est juste...
4: Non, mais voilà, en même temps, moi je suis aussi touchée par ces niveaux. Il y a ce niveau de la société, de ce qui se passe un peu partout, le climat, les guerres, enfin... Puis en même temps, quand on se concentre dans l'attention au réel, moi je suis frappée chaque fois, chaque jour, de rencontrer des gens à leur niveau qui sont lumineux, qui sont joyeux, qui sont sympas. Par exemple, aujourd'hui, je suis allée voir une voisine âgée dont je m'occupe pas mal, parce que je suis un peu la référente par rapport à sa famille qui est à l'étranger, et puis qui est dans un EMS. Donc, j'y allais toutes les semaines, tous les 10 jours. Et là, je vois des jeunes qui se forment, qui sont en stage pour devenir assistants socio-professionnels. Je crois que c'est le bon mot. Et puis, ils sont pleins de joie. Ils, voilà, ils poussent les chaises roulantes. Ils disent un petit mot à chacun. Mais je dis, ça, c'est aussi une jeunesse incroyable. Et depuis que je vais dans ces différents EMS, notamment celui-ci, depuis 2 ans, je vois beaucoup de jeunes qui se succèdent avec la même envie, la même générosité, la même joie, la même étincelle dans les yeux, la même véritable... intérêt pour ces personnes âgées dont certaines sont perdues, savent plus trop, et puis qu'on voit ces très très jeunes leur donner le bras. Alors, je veux dire, mais c'est magnifique, c'est aussi la société, c'est aussi ce monde, vous voyez. Stéphane.
0: Évidemment, l'intérêt pour l'autre et vous, Francine, c'est sans doute l'un des peut-être moteurs de votre existence. On se connaît pas suffisamment, mais j'imagine. Enfin, je le sens quand vous témoignez. Et puis, je remarque, il me semble aussi que c'est un des moteurs, l'autre, les autres, parce que sinon, vous auriez fait autre chose. Enfin,
3: je pense que oui. Alors, peut-être j'aurais fait autre chose, certainement. Ouais. Ce que dit Francine a raison. C'est que il faut qu'on prenne du temps pour trouver là où il y a des petites flammes qui brillent encore et qu'il faut attiser. Parce que c'est vrai que c'est très important que les gens puissent parler de ce qu'ils vivent, de comment ils le vivent, qu'ils puissent partager tout ça. Mais nous, notre responsabilité, à un moment donné, c'est pour ça que la chaîne du bonheur, c'est aussi important dans ce contexte. C'est-à-dire que ça montre que tout ça, c'est pas une fatalité. Parce que si on s'installe dans une impression, dans un sentiment de fatalité, on va reculer. Et reculer, c'est jamais bon, surtout quand on

0: qui nous bouleverse. On est acculé, pour pouvoir continuer de vivre, d'être attentif à ces éclats d'humanité qui nous sont offerts aussi tous les jours, dans un bus, à la Migros, ouais, en croisant quelqu'un. Mais on est acculé à glaner, et puis ils sont nombreux. Moi, je pourrais plus vivre s'il n'y avait pas ça qui soutenait ma vie. Quand on vieillit, quand on commence à avoir bobo partout, eh bien, c'est vital. C'est le pain quotidien.
1: Ce que disait Jean-Marc, et je vous rejoins totalement les deux, ce pouvoir, garder le pouvoir aussi sur le, bah, sur le beau, sur le bon.
0: Oui.
1: Garder le pouvoir sur cette chose-là. On a le sentiment parfois qu'on n'a plus le pouvoir du tout. Et c'est vrai, ce que disait Jean-Marc aussi, garder ce pouvoir sur les... notamment sur le beau et sur le bien, oui, dans la mesure du possible. Alors c'est très théorique, ouais. Hein, tout ça, mais...
2: Faut lui donner un peu de place, surtout ça. Parce que le bon et le bien... Moi, je prends toujours cet exemple. Pendant des années, on a parlé que des trains qui partaient en retard du côté des CFF. Puis un jour, les CFF, ils ont trouvé une excellente idée. Ils annonçaient dans leur haut-parleur, dans les trains, à chaque fois qu'un train arrivait à l'heure. Et j'avais vraiment l'impression que tous les trains arrivaient à l'heure. Mais c'est juste ça. C'est vrai, il y a 90% des trains qui arrivent à l'heure. Et dans le monde dans lequel on vit, il y a énormément de trains qui partent et qui arrivent à l'heure. D'accord ? Et oui. Nous, ben, on a cette tendance parfois à mettre en exergue les trains qui partent en retard ou qui arrivent en retard.
0: Mais il y a une très belle pensée que j'ai mise partout quand, dans mes petites affaires, mais je ne la sais pas par cœur. Ça veut dire chaque matin, il y a des hommes et des femmes qui se lèvent et qui prennent à bras-le-corps leur part pour que cette humanité devienne vraiment une humanité. Et je pense qu'il y a... Il y a des milliers de gens, il y en a des connus, il y en a des pas connus. Et puis, bon, c'est les mêmes qui se bougent quand il y a un appel à une solidarité. Puis c'est les mêmes qui, au quotidien, des moments, ils sont fâchés, des moments, ils envoient une petite bombe, mais bon. Mais en même temps, tout le reste du temps, chacun s'efforce de faire au mieux. Et puis, on le voit et on le sent. Et c'est pour ça que ce monde, il est encore debout. Pas.
1: Mais je suis très touché par ce que vous dites, Francine. Jean-Marc aussi. Vous êtes d'accord de rester encore les deux un instant pour prolonger? Je fais un truc là. Alors je m'embarque dans une production audio hollywoodienne ce soir. J'espère ne pas me planter. Il nous reste 6 minutes et il y a Michel qui est avec nous, qui a envoyé un WhatsApp mais qui tenait à venir dire avec ses mots à l'antenne. Vous le faites réagir. Vous, Francine, vous, Jean-Marc. Michel, vous êtes avec nous. Bonsoir.
3: Bonsoir, Stéphane.
1: Et Francine est avec nous, et Jean-Marc est avec nous. Qu'est-ce que vous souhaitiez nous dire, Michel?
3: Ah ben là, on m'a un petit peu forcé. C'est Daniel.
1: Elle vous a forcé?
3: Je voulais pas te mentir que je suis...
1: par rapport au WhatsApp que vous avez envoyé, peut-être.
3: Et voilà.
1: Ouais, d'accord.
3: Et puis Daniel Do est assez... elle m'influence quand même.
1: Ah ouais, d'accord. Alors, on a peu de
3: Moi,
1: temps, Michel.
3: Don
1: le don de soi, voilà, exact.
3: Le don de soi de Jean-Marc, de vous, Stéphane, de Daniel, tous ces gens qui font que la vie peut être plus belle, mais... Je ne sais pas, vous m'entendez, là.
1: Oui, mais vous avez la radio, je pense, derrière vous, ou alors le haut-parleur. Merci de l'éteindre.
3: Ouais, ouais, voilà,
1: merci de l'éteindre.
3: Voilà.
1: Ouais.
3: Et puis... Moi, ce qui m'impressionne, c'est de voir qu'il y a des résultats. Je savais pas qu'on pouvait faire des choses comme ça, qu'une simple personne puisse influencer tellement d'autres, parce qu'on se rend pas compte ce que c'est que, ben, peut-être la misère du monde, les accidents, les choses comme ça, puis qu'on peut les aider tout simplement de notre côté. C'est comme moi, je vais vous raconter une histoire simple, c'est que moi, je vois de la poussière chez moi, je vois un aspirateur, et il faut un moment pour me dire, ben, l'aspirateur, il est pour aspirer la poussière. Et je le passe pas. Par contre, avec des choses comme toutes les émissions, là, notamment la ligne de cœur, Jean-Marc avec la chaîne du bonheur, et vous, et d'en parler, ça nous remet... Ça nous secoue un petit peu pour nous dire, mais moi aussi, je peux aider. Je suis un peu perdu parce que c'est Daniel

0: qui m'a...
1: Non, non, mais c'est... Parce que alors vous avez envoyé, je l'ai sous les yeux, enfin, mais heureusement que vous n'avez rien préparé. Mais vous savez, quand il y a ce petit silence, mon cher Michel, c'est magnifique. Il dit beaucoup de choses aussi. Mais c'est vrai que sur ce don de soi, je n'aurai pas le temps de lire le texte que vous avez envoyé. Il n'est pas long, mais peut-être que je reviendrai dessus demain soir, même certainement, parce que ce sont de très jolies phrases. Je vous remercie quand même de vous être laissé hameçonner par notre cher Daniel. Revenez peut-être plus sereinement quand vous le souhaitez, Michel. Je vais vous saluer les uns et les autres parce que l'heure avance et vous savez que, eh bien, qu'à minuit, il faut rendre l'antenne. On y est dans trois toutes petites minutes. Merci beaucoup, cher Michel. Vous revenez à l'occasion, d'accord ?
0: D'accord, il n'y a pas de problème.
1: Et c'était vraiment un bonheur de vous entendre. Je pense que ça fait plaisir à Francine et à Jean-Marc d'être en même temps que vous à l'antenne,
2: oui.
1: Parce qu'on vous entend.
2: Oui, c'est très plaisant d'entendre Michel, oui. Absolument.
0: Mmh. Et puis Jean-Marc, il m'a vu. Jean-Marc, on s'est vu un jour en gare de Lausanne. Je vous ai dit bonjour, Jean-Marc.
2: Oui.
0: Peut-être que vous savez qui je suis, mais vous allez bien.
1: Non, mais il sait qui vous êtes. Il sait qui vous êtes.
0: Je sentais tellement stressé, quoi.
1: En tout cas, merci, Michel. Alors, zen attitude, là. Détendez-vous vraiment. Merci mille fois d'être venu à l'antenne. Puis revenez à l'occasion en toute sérénité quand vous en avez envie. On vous souhaite vraiment une très belle nuit. Alors, Michel. Merci beaucoup à vous.
0: Merci beaucoup, je viendrai. Et puis votre émission est à la fois stressante et apaisante.
1: Bah, tant mieux, en fait.
0: Bonne nuit à vous tous
1: vous êtes
0: et
1: parfait.
0: À tous les auditeurs. Quoi.
1: Merci.
0: Merci à Jean-Marc. De continuer.
2: Bonne nuit, Michel.
0: Je t'aime du bonheur.
2: Bonne nuit,
0: merci
2: bonne nuit
0: beaucoup.
1: Merci. On vous embrasse, Michel.
0: Merci.
1: À bientôt. Merci bonne à vous. Voilà, et quelle soirée. Mais quelle soirée, peu de musique, hein, c'est le moins qu'on puisse dire. Francine, je vais aussi prendre congé. Je vais vous souhaiter une très bonne nuit, la meilleure possible. Et puis revenez pour peut-être développer plus avant à l'occasion. Parce que là, ce soir, finalement, on n'a pas eu le temps de tout dire, il me semble. Belle
3: c'est
1: nuit
3: extra,
1: à vous.
3: Extra.
1: Belle
3: magnifique.
1: Nuit à vous.
3: Merci, merci à l'un et l'autre. Merci beaucoup.
1: Ben merci surtout à vous toutes,
2: merci.
1: À vous tous.
3: Merci d'exister.
1: Allez, merci aussi à vous d'exister, chère Francine. Je vous embrasse, à bientôt.
3: Moi
1: belle
3: aussi.
1: Nuit, merci.
3: Belle nuit.
1: Et puis mon cher Jean-Marc, eh ben on va finir ensemble. Là. Les quelques secondes qui restent, ça va être très très court. Belle nuit, bon retour, hein. Prudence sur la route quand même. Là.
2: Merci, oui. Merci et merci de ce moment partagé avec beaucoup d'émotion de cette journée de la chaîne du bonheur et puis de me retrouver un moment dans la ligne de cœur avec toi Stéphane. Voilà et à tout bientôt j'espère et bonne suite.
1: Je l'espère. Allez, on vous embrasse Jean-Marc, là aussi, toute l'équipe et puis à
2: bye
1: bientôt,
2: bye.
1: Bonne
2: merci.
1: Route où que vous alliez.
2: À bientôt,
1: bon vent, merci. Une soirée... Une soirée très particulière, voilà. Vous m'en voudrez pas pour les quelques petits moments un peu moins gracieux sur le plan technique. Merci à Michel, à Francine, à Luc Recordon, à Jean-Marc Richard, à Govry, à Daniel Do, à Vili des Élus. Merci à vous toutes, à vous tous. Faites de très beaux rêves, le cœur et la tête dans les étoiles. On se retrouve demain. Mais pour l'instant, place aux infos puisqu'il est minuit sur RTS Première. À demain, belle nuit.
4: Frédéric Vollery.
5: La chaîne du bonheur a récolté plus de 10 millions de francs en promesses de dons en faveur des victimes des deux séismes de la semaine dernière au Venezuela. Cette journée de collecte de dons dans les quatre régions linguistiques du pays doit permettre de contribuer à l'aide humanitaire. Les séismes ont fait plus de 2300 morts et des dizaines de milliers de disparus. Les dons sont encore possibles à l'adresse bonheur.ch ou au guichet postal. En football, l'Espagne accède aux huitièmes de finale de la Coupe du Monde. L'Aurora a facilement maîtrisé l'Autriche sur le score de 3-0. Le 16e de finale Suisse-Algérie débutera lui à 5h à Vancouver. Un match à suivre en direct dans la matinale sur RTS Première. En tennis, fin de parcours pour Victoria Golubic au deuxième tour de Wimbledon hier. La Zurichoise n'a pas trouvé la solution face à l'Italienne Jasmine Paolini, victorieuse en 2-7, 7-6, 6-4. Belinda Bencic jouera quant à elle aujourd'hui à midi sa qualification pour le troisième tour face à la Russe Anna Kalinskaya. La tenante du titre, Iga Swiatek, le numéro 3 mondial, Alexander Zverev et l'outsider Taylor Fritz, n'ont pas perdu de temps sur le gazon londonien et accèdent au troisième tour. Un suspect a été identifié dans le cadre de l'enquête sur la tentative d'assassinat à l'engin explosif contre un homme d'affaires d'origine ukrainienne lundi soir à Monaco. Une annonce faite par le parquet général de la principauté. Selon le Figaro et BFM TV, le suspect identifié, que les enquêteurs ont vu la tête couverte d'un bob noir sur les images de vidéosurveillance, serait une femme qui a pu se faire passer pour un homme. Camping évacué, port de plaisance embrasé, autoroute coupée, des milliers de pompiers sont mobilisés dans le sud de la France, touchés par des incendies exceptionnellement précoces et violents. Près de 3000 personnes ont dû être évacuées de plusieurs campings à Sainte-Marie-de-la-Mer. Plus de 250 mobil-homes ont brûlé dans 3 campings. En Valais, l'incendie qui s'est déclaré peu avant 19h45 à Chalais est désormais sous contrôle, indique la police cantonale valaisanne. Le feu n'est toutefois pas encore totalement éteint. Selon le Nouvelliste, l'incendie a touché une menuiserie sans que l'on sache ce qui a provoqué le départ du feu. En début de soirée, alors que l'incendie battait son plein, le système d'alerte de la Confédération Alerte Suisse recommandait de fermer portes et fenêtres. La météo, le temps sera bien ensoleillé aujourd'hui, si ce n'est quelques passages nuageux sur le nord de la Suisse romande ce matin et la formation de cumulus cet après-midi sur les reliefs. Les températures, 13 degrés à l'aube jusqu'à 27 degrés cet après-midi en plaine. Une bise modérée soufflera sur le plateau.
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6: Pour les anthroposophes, une classe, c'est une entité sacrée. C'est-à-dire que les âmes des enfants se sont rencontrées dans l'au-delà et ont choisi d'être ensemble dans cette classe. Et les âmes des enfants ont choisi dans l'au-delà le professeur qu'elles allaient avoir dans l'école Steiner. Et elles ont choisi dans l'au-delà leurs parents aussi. Donc s'il y a de la violence dans une classe, c'est qu'il y a des conflits karmiques qui sont en train d'être résolus. Et donc, il ne faut surtout pas trop intervenir.
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9: Pseudo-science, cérémonie quasi-religieuse, endoctrinement, le français Grégoire Perra a lancé l'alerte en 2009 sur les dérives sectaires qu'il attribue à la pédagogie Steiner. Ancien élève et ancien prof, il tient un blog qui a eu un effet de détonateur sur un ancien élève suisse romand, très critique lui aussi, et qui n'est pas sorti indemne de son expérience à Steiner. Nous l'entendrons dans un instant. Précisons que même surveillés de près en France, les établissements Steiner n'ont jamais été condamnés. Les écoles Steiner du monde entier peuvent d'ailleurs se targuer d'avoir accueilli quelques futures célébrités, comme l'actrice américaine Uma Thurman, l'écrivaine Nancy Houston ou le joueur de tennis suisse Stan Wawrinka, qui ont fait tout ou partie de leur scolarité à Steiner. Tout comme le prix Nobel de médecine germano-américain Thomas Sudow, qui a apprécié l'apprentissage de l'indépendance, l'ouverture d'esprit de ses professeurs et le fait que Steiner ne sélectionne pas les élèves trop tôt. Dans ce reportage proposé en nouvelle diffusion, nous nous étions rendus au marché de Noël des écoles Steiner à Genève. Ici, pas de stars, juste des familles ordinaires, enfants, parents, anciens élèves, heureux de se croiser à l'occasion de l'un des événements festifs les plus importants de l'année pour la communauté.
10: Ça, c'est les bougies qui sont faites ici avec des couronnes de l'Avent. Après, on a des ateliers biscuits, de cupcakes, de... étoiles pliées en papier cristal. Il y a des cartes postales qui sont fabriquées dans un autre atelier.
9: L'anthroposophie discrète. Reportage Laurence Di Félix. Réalisation Jonathan Aslebacher.
11: C'est un des jours où l'école s'ouvre au public. C'est pas si souvent en fait que le public pénètre derrière les murs de l'école
10: Steiner.
11: C'est pas
10: si souvent que le public il ose entrer aussi, parce que c'est clair qu'il y a aussi, même si on habite à Confignon dans la commune, c'est pas forcément quelque chose qui les gens ils osent entrer. Mais il y a beaucoup de manifestations qui sont ouvertes toute l'année.
12: Vous chantez à quelle heure, Ariana?
13: Alors, on chante à 11h45.
11: moi je cherche des anciens élèves.
10: Aussi, on trouve des anciens élèves. J'en ai un que j'ai croisé tout à l'heure, il a un stand. Et là, on a aussi un ancien élève.
11: Voilà. Vous étiez élève quand qui...
14: Bah moi j'ai commencé à 2 ans et demi dans le jardin d'enfants. Moi j'ai fini quand maman? Quelle année j'ai fini? Je sais plus quelle année j'ai fini.
11: Vous êtes ta maman?
15: Moi je suis la maman, oui. J'ai eu mes 3 filles qui ont fait l'école depuis le jardin d'enfants jusqu'à la fin, toutes les 3. Oui, oui. Il y a toujours une reconnaissance, ils disent merci maman de nous avoir mis là, quoi.
14: Ouais. Enfin, d'ailleurs là aujourd'hui justement on est plein d'élèves, on se retrouve pour justement se rappeler de tous ces bons souvenirs et puis voilà, puis en fait on avait des enseignants ici qui étaient tellement dévoués à tout ce qu'ils faisaient, dévoués à leur enseignement et dévoués à leur classe, et ça je pense c'est pour moi le plus grand des merci en fait, c'est ça.
11: Ah bah voilà, bah Anouk du coup, ah bah
14: tu vas bien?
11: Oui,
14: trop bien.
11: Ça sent le bouillon.
10: Ouais, salut.
14: Ah, ça va,
10: oui, ça va.
14: Fait plaisir de te voir,
10: oui,
14: chaque
10: pareil.
14: Année.
10: Mais oui, c'est ça. Bon, je suis appelé pour une interview alors.
14: Ah,
10: bon. Mais d'ailleurs, ce que tu veux aussi faire, hein, c'est que tu veux.
14: D'accord.
10: Enfin, allez. Ouais. Ou après, comme tu veux. Si. On va au bureau de direction.
11: Vous étiez dans la même classe?
10: Non, non.
11: Elle était
10: 2 classes en dessous, je crois.
11: Plus jeune?
10: Ouais, plus jeune.
11: J'avais envie de venir ici à ce marché de Noël pour voir qui étaient les élèves qui ont du plaisir à revenir et pourquoi.
10: J'aime bien revenir parce que j'aime bien cette école. Après, nous, on s'est lancé, on a une petite ferme donc maraîchère et puis on cultive des plantes médicinales et aromatiques. Puis du coup, c'est aussi l'occasion d'avoir un stand au marché de Noël.
11: C'est qui, nous?
10: Donc c'est ma compagne, moi-même et une collègue. Et voilà, on est 3 à gérer cette ferme.
11: Et tous les 3, vous avez fait l'école Steiner?
10: Non, pas du tout, il y a juste moi.
11: C'est pas mal comme point de vue pour justement se dire, ben tiens, dans quelle mesure cette école, elle a teinté la vie que vous menez depuis?
10: C'est très difficile à discerner parce que je dirais qu'il y a un rapport après à la vie qui est un peu plus maîtrisé, je dirais, mais aussi j'ai l'impression qu'il y a une débrouillardise qui est vraiment assumée et puis vécue. J'ai vu aussi certaines personnes de ma classe qui sont arrivées dans cette école complètement fermées, très timides par exemple. Et puis en fait, au bout de 3-4 ans, ils ont complètement changé, ils sont ouverts, ils n'avaient plus peur d'aller sur la scène, faire des présentations devant un public, etc. Alors que c'était impensable au début.
16: Je pense que la prise de parole est un grand aspect qu'on traite bien à l'école Steiner. Je sens la différence entre les collègues, où là je suis en train de faire une formation, rien qu'en cours, en fait, on sent la différence par rapport aux autres, qu'on est à l'aise comme ça à parler devant plein de monde. C'est ce qu'on entraîne vraiment beaucoup dans cette école. Et je pense qu'il y a une façon aussi de traiter l'autonomie un peu différemment. Et bien sûr l'artistique et la pensée peut-être qui va un peu autrement parfois que le collègue dans la vie professionnelle, on va dire.
10: Ce qui m'a beaucoup marqué, c'est tous les ateliers en fait pratiques. Donc on travaille le bois, on travaille le métal, on fait de la peinture. Et ça m'a beaucoup marqué parce que j'aime bien. Ça nous met dans le corps, on est vraiment ancré là maintenant. Et puis oui, et puis un autre aspect aussi, c'est les voyages. L'école nous permet aussi d'aller dans d'autres pays, faire des échanges linguistiques, ou bien on est aussi allé en Inde, d'autres classes sont allées à Madagascar, ou bien dans d'autres pays un peu plus défavorisés, entre guillemets, pour justement aller donner un coup de main. Voilà, l'ouverture d'esprit en tous les sens du terme.
11: Oui. Vous avez des enfants, ils sont à l'école Steiner du coup?
16: Oui, moi il est au jardin d'enfants, il a 3 ans. Il a commencé il y a 1 an en jardin d'enfants.
10: Moi non, alors j'ai 3 enfants, mais ils sont pas à l'école Steiner parce qu'il y en a pas à proximité. Alors ils sont à l'école du village, c'est un petit village. Le cercle scolaire il est vraiment très bien. J'avais un petit peu peur justement, venant d'une école Steiner, que mes enfants n'aient pas accès à tout ce que j'ai pu vivre. Mais voilà, je vois mes enfants épanouis. Il y a quand même un esprit de collaboration et d'entente qui est bien là.
11: Stéphane, vous tenez un stand là-haut, j'y étais tout à l'heure, il y a des petites bouteilles, c'est un stand de votre petite ferme. Est-ce que là, dans la manière de cultiver la terre, dans la manière d'envisager votre production, l'inscription théorique de l'école Steiner vous marque?
17: Alors, je pense que oui. De toute façon, on est tous marqués par les événements de notre vie. Du coup, notre ferme, on la mène, entre guillemets, avec, oui, je pense, avec des idéaux et des idées qui sont proches des besoins de la nature, des besoins de l'être humain aussi. Enfin, voilà, on veut produire et proposer des produits les plus sains possibles et de qualité, et puis en vivre. Donc, voilà, c'est tout un ensemble. Donc, voilà, je pense que oui, on... Bien sûr, l'Eco Steiner a marqué ma vie, ça c'est clair.
16: Je pense que moi aussi, je travaille au foyer Arabelle à Aunay qui lutte contre les violences pour les femmes. Donc c'est des femmes en difficulté, les enfants aussi du coup. Et je pense que ça m'a marqué dans un aspect où je vois un peu l'enfant, même s'il est en difficulté. Je ne le mets pas dans une case, il a vraiment son propre rythme et... Ne pas juger juste parce que l'enfant n'est pas dans les normes à cause des violences qu'il a subies ou qu'il subit encore.
11: Vous avez entendu pendant votre scolarité le mot anthroposophie ?
17: Alors oui, on l'a entendu, mais on n'a pas du tout abordé, ça n'a pas du tout été transmis. Ça reste une école académique, avec des approches sensibles et une vision de l'enfant et de l'être humain plus globale et complète, je dirais. Mais non, dans aucun cas on l'a étudié ou on nous a imposé quoi que ce soit de pensée d'anthroposophie. Ou on a bien sûr évoqué Rudolf Steiner, donc le fondateur de l'anthroposophie, le fondateur de la biodynamie et des écoles Waldorf. Mais voilà, c'est pas une école qui cherche à inculquer une forme de... Ouais. Ma façon de vivre comme ça, c'est vraiment...
16: Oui, c'est vrai que c'est pas du tout une école qui force à penser comme ça, et puis c'est ouvert à toutes sortes de pensées, c'est... Oui.
11: Mais Rudolf Steiner, vous en saviez quoi quand vous étiez enfant ?
17: Rien, en fait. Vraiment rien.
16: C'est juste les livres colorés. Ça, c'est ça, les voilà. Rudolf Steiner, quand on était petits. Voilà. Oui.

0: Je suis là.
1: Ça va ?
0: Bien, et vous ?
1: Ça va bien. Je suis allée enregistrer samedi dernier le marché de Noël.
0: Oui.
1: Et j'ai rencontré beaucoup d'anciens élèves dans ce cadre-là. Et je me disais, vous, je vous y ai pas croisé. Et ça, c'est peut-être un point de départ pour dire pourquoi vous y étiez pas.
0: Ben moi, j'y suis allé régulièrement après avoir quitté l'école parce que j'étais nostalgique de cette époque-là. J'y revenais avec beaucoup d'émotions et tout ça. Mais depuis que je suis rentré dans une pensée plus critique par rapport à cette école et par rapport à l'anthroposophie, on va dire, je ne fréquente plus ces endroits. Ça me met plutôt mal à l'aise, en vrai.
1: On peut aller là, en fait, faire le tour par là-bas ?
0: On peut essayer, en tout cas.
1: C'est pas si simple d'être critique dans ce milieu-là ?
0: Non, pas du tout. En fait, il faut voir que c'est une bulle. Assez vite, on comprend que il y a le dedans, il y a le dehors. Et que ce qu'on fait dedans est extrêmement précieux, est extrêmement beau, est extrêmement important. Et que ce qui vient du dehors, c'est des gens qui seraient amers, malveillants. Et on se prend assez vite à haïr les personnes qui portent la critique.
1: Donc en gros, on est dedans ou on est dehors, mais on ne peut pas être critique, on ne peut pas être dedans et être critique.
0: Dedans, dehors, je pense que c'est une très bonne question. Si vous demandez à des anthroposophes s'ils sont anthroposophes, ils vous répondront sûrement non. Et en plus, la question de dedans, dehors, ça me fait penser à comment on rentre là-dedans. Parce qu'en fait, on n'y rentre pas consciemment.
1: Comment on y rentre ?
0: Je pense principalement en fréquentant les institutions anthroposophes. C'est-à-dire d'abord l'école, mais aussi l'agriculture biodynamique. Dans une certaine mesure aussi par la santé, comme dans beaucoup de mouvements New Age. Il y a une médecine anthroposophe qui est très développée. Et donc je pense que ça, c'est les trois principales manières d'entrer dans l'anthroposophie. Moi, j'ai l'impression que les anthroposophes, ils avancent jamais en disant « Ceci sont nos croyances religieuses, nous avons une position sur l'âme, sur la transcendance, sur la réincarnation, le bien, le mal, les dieux et tous les petits lutins ». Ils avancent jamais en posant ça sur la table. Ils fondent des institutions dans lesquelles tout le monde est invité à passer et à s'infuser de cette pensée-là. Et on a des cours de religion. En troisième classe, on apprend quand même la genèse du monde qui ressemble fort à celle de la Bible, comme si c'était une réalité. C'est-à-dire que la théorie des humeurs ou le cours sur la genèse, ils sont au même endroit que les maths. La limite entre histoire et mythe religieux est jamais posée. Et en fait, pendant longtemps, si on ne fait pas attention, tous les mythes grecs, mésopotamiens et tout ça, c'est la même chose que l'histoire. On parle tout le temps de religion, mais on ne dit jamais que c'est de la religion. On dit une prière tous les matins, mais on ne dit jamais que c'est une prière. C'est les paroles du matin. Et ça, c'est dit les mains en croix sur le buste. Et dans les petites classes, en tout cas, il y a une bougie qui est allumée sur l'autel, qui n'est pas un hôtel, mais qui est la table des saisons, mais qui fait office d'hôtel religieux, avec toute la classe debout, derrière les chaises. Tout le monde scande ça. Et si on pose un peu la question, on dit oui, mais c'est de la poésie, c'est important, que c'est culturel, finalement. Mais non, en fait, c'est une prière. Je regarde le monde où brille le soleil, d'ailleurs, c'est le Christ hein, pour les anthroposophes. Le Christ habite dans le soleil, pour les anthroposophes. On fait des rituels en permanence, mais c'est jamais des rituels. On les appelle jamais rituels.
1: On les appelle comment ?
0: Eh bien, par tout un certain type de vocabulaire que les anthroposophes utilisent, c'est-à-dire notamment des paroles pour dire prière, des fêtes pour dire rituel. Ils parlent de jeux aussi, les jeux de la Saint-Jean, les jeux de Noël, la Saint-Martin. Oui, oui, oui. Il y a un truc qu'on fait à l'école qui s'appelle l'eurythmie, qui est une danse magique dont le but anthroposophique est de rentrer en connexion, en harmonie avec les mondes éthériques et astrales et tout ça, tout ça. Et on est dans une salle tout en bois à faire des mouvements très étranges avec des barres en cuivre sur la tête et des voiles en soie autour des épaules au son d'une musique, tout ça, et de paroles ésotériques. Et donc, il faut faire ça tout du long, parce que Steiner a dit qu'il faut faire ça. Et quand nous, on leur posait la question pourquoi, ils nous disaient oui, mais vous verrez, ça va vous aider pour vous situer dans l'espace. Mais ça, c'est typiquement du mensonge. On ne fait pas de l'eurythmie par hasard. Il y a tout un alphabet, l'alphabet en eurythmie, qui est là pour dire des choses aux esprits. Alors, ils ne les appellent pas vraiment les esprits, ils appellent ça les êtres subtils. Et donc, je pense qu'ils sont très convaincus de ce qu'ils sont en train de faire. Et je pense qu'il y a clairement un double discours qui est assumé, mais par Steiner même, dans son cours au professeur, qui dit que ce serait terrible que l'école soit associée à l'anthroposophie, il ne faut pas dire ça.
1: Et lui, pourquoi il disait ça?
0: Bah lui, c'était un grand manipulateur, un grand... C'était un gourou.
1: Je me demandais, dans votre parcours à vous, comment, à quoi ça a ressemblé ces 10 ans à l'école Steiner?
0: C'est ambivalent. C'est-à-dire que moi, j'aimais beaucoup l'école. J'étais très pris par les croyances anthroposophes. Je croyais en la réincarnation, je croyais en la pensée magique, je croyais en un monde juste, c'est-à-dire que les gens ont ce qu'ils méritent. De l'autre côté, c'était aussi 10 années de grande violence, où moi je me suis fait beaucoup emmerder, j'étais le plus jeune de ma classe. Une violence absolument incompréhensible et sur laquelle il n'y avait pas de prise. Personne n'en parlait, les profs ne s'impliquaient pas là-dedans. Et les parents d'élèves étaient tenus loin de ça. Donc rétrospectivement, ouais, je le vois avec beaucoup d'amertume.
1: La violence, elle venait des camarades?
0: Il y avait aussi des professeurs qui n'étaient pas très... Je me souviens d'une fois où je m'étais isolé pour lire un livre. Je lisais beaucoup. Et il y a une dame qui est venue me voir et qui m'a enlevé le livre des mains en me disant « Il ne faut pas lire, c'est pas bien de lire. T'es là pour être dehors et jouer. T'es trop jeune pour lire. »
1: Vous avez quel âge ?
0: 7 ans. Parce que pour les anthroposophes, la critique est forcément négative. Ils ont un démon de la critique. Il s'appelle Ahriman. Donc on est ahrimanien si on est trop porté sur la science ou trop porté sur la critique. Trop porté sur la lecture quand on est jeune. Pour les anthroposophes, une classe, c'est une entité sacrée. C'est-à-dire que les âmes des enfants se sont rencontrées dans l'au-delà et ont choisi d'être ensemble dans cette classe. Et les âmes des enfants ont choisi dans l'au-delà le professeur qu'elles allaient avoir dans l'école Steiner. Et elles ont choisi dans l'au-delà leurs parents aussi. Donc s'il y a de la violence dans une classe, c'est qu'il y a des conflits karmiques qui sont en train d'être résolus. Et donc, il ne faut surtout pas trop intervenir. Parce que intervenir dans les conflits, c'est intervenir dans un processus de guérison karmique. Ça, c'est jamais dit, mais c'est en sous-texte de toute la pédagogie.
1: Mais c'est jamais dit.
0: Non, ça, il faudrait lire Steiner pour le comprendre. Il faut voir que les anthroposophes croient à l'âme. Mais ils croient également au fait qu'il y a des âmes-groupes. C'est-à-dire qu'il y a l'âme-groupe de l'humanité qui a un chemin en tant que tel. C'est une religion qui s'est construite après le darwinisme. Donc, cette âme-groupe de l'humanité, elle a un chemin évolutif. Avant le stade actuel de l'âme-groupe de l'humanité, il y avait le stade des Atlantéens, et avant ça, il y avait le stade des Hyperboréens, etc., etc., qui étaient des êtres pas tout à fait comme nous, cartilagineux, je ne sais plus exactement. Et Steiner, qui a vu la vérité du passé, du présent et du futur, absolument, dit que dans le futur, notre âme-groupe, on sera des êtres de lumière qui se reproduisent par le larynx, enfin des choses comme ça. Mais toute l'âme-groupe de l'humanité ne va pas vers ce futur lumineux. Il faut se séparer d'une partie des âmes. Une partie des âmes vont devenir des sous-races, parce qu'il y a une théorie de la race chez Steiner. Donc tout ça pour dire que il faut que l'âme avance dans la bonne direction. L'école sert entre autres à ça.
1: Quand je discute avec des parents dont les enfants sont maintenant scolarisés, ce qu'ils mettent en avant, c'est jamais Steiner. C'est toujours le cadre qui est bucolique, le rythme qui ne met pas les enfants sous pression au niveau des acquisitions scolaires. Et vous, vous en dites quoi de ça?
0: Les écoles Steiner ne se vendent pas par Steiner, ils ne se vendent pas par leur côté religieux. Ils se vendent comme étant une alternative à l'école publique et proche de la nature et tout ça. Et ce qui, en quelque sorte, est vrai par certains côtés. C'est vrai qu'on va beaucoup dans la forêt, c'est vrai qu'on fait beaucoup de travaux manuels. Mais ce qui est propre aux écoles Steiner, c'est pas ça. Ce qui est propre aux écoles Steiner, c'est le fait que toute la pédagogie est basée sur des présupposés religieux et a un but religieux caché. Les parents, quand ils mettent leurs enfants à l'école Steiner, ne savent pas que c'est une école confessionnelle. Et peuvent passer très longtemps dans cette école sans savoir que c'est une école confessionnelle. Et s'ils y passent beaucoup de temps et qu'ils deviennent convaincus de tout ça, ils finiront par même plus savoir ce que c'est qu'une école confessionnelle ou pas. Enfin, c'est dans, en traversant ces milieux-là, on abîme son esprit critique.
1: Il faut que vous me parliez de vous, du coup. Donc, il y a 10 ans dans cette école. Pendant ces 10 ans, vous adhérez. À quel moment il y a une espèce de crise de foi, on pourrait dire ?
0: Les processus de déradicalisation, on va dire. Je crois que c'est rarement facile et linéaire. La première vraie étape, c'est que j'ai quitté l'école pour aller à l'école publique. Ensuite, il m'est arrivé un truc tout bête, c'est que j'ai une fois, quand j'étais ado, fumé un joint un peu trop fort, alors que bon, j'en fumais pas beaucoup, et ça m'a fait un petit bad trip, durant lequel je voyais mes cellules et mes l'électricité dans mon corps, et je suis sorti de là très déprimé, en me disant, oh là là, en fait, ce que dit la biologie, c'est vrai, tout ce que je me raconte par ailleurs est là juste pour faire que ce gros tas de cellules continue à vivre et tout ça. Donc je suis sorti de ce truc-là très nihiliste. Et en fait, les outils qui étaient encore mes outils à cette époque-là d'explication du monde, ils m'ont eu l'air complètement en carton. Je me suis reconstruit de ce moment nihiliste en passant plutôt par les sciences humaines, la pensée critique, la pensée politique aussi. Et la dernière vraie étape, c'est qu'une fois, je suis tombé par hasard sur une interview d'un ancien de l'anthroposophie, qui s'appelle Grégoire Perra, qui racontait des trucs qui résonnaient, mais puissamment en moi. Il me racontait mon enfance avec des mots non anthroposophes. Dans le sens, il me racontait ce que j'avais vécu et ce que j'avais traversé, et tous les mensonges par omission dans lesquels j'avais été baigné. Et je me reconnaissais complètement là-dedans. J'ai été très curieux, j'ai été voir son blog. Et j'ai passé 3 jours et 3 nuits à creuser son blog vraiment à fond. Et j'étais en colère, mais très très en colère. Et depuis ce moment-là, j'ai périodiquement des moments d'étude un peu de tout ça, de lecture critique.
1: Il y a de la colère, vous avez dit. Pourquoi ?
0: Parce que il y a des mensonges très profonds et il y a de la violence qui est institutionnelle dans ces choses-là. Il y a de la manipulation. Et donc se rendre compte qu'on a été manipulé toute son enfance dans un but d'une religion qu'on nous a même pas présentée comme une religion. Oui, ça m'a mis en colère. Et continuer à voir les gens de ma famille, avoir de la peine à les comprendre, avoir de la peine à être en lien avec eux. Ouais, ça, c'est pas facile.
2: Vacarme.
1: Comment ça vous a marqué tout ça aujourd'hui, pour l'adulte que vous êtes devenu ?
0: Je me suis construit avec ça. Et ensuite, je me suis construit contre ça. Et ça m'a complètement forgé. Aujourd'hui, c'est très important pour moi de peser les arguments, d'avoir un attachement à la matérialité des faits. Et je pense que, effectivement, si j'avais pas vécu ce processus de désendoctrinement, j'en serais pas là. Mais je le souhaite à personne. Je pense que ces écoles sont néfastes. Mais voilà, c'est mon chemin.
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3: Un chiffre pour commencer ce matin, un jeune Suisse sur deux entre 14 et 25 ans déclare avoir été victime de violence ou de discrimination. 1 sur 2, c'est plus que ce qu'on imagine et c'est suffisamment grave pour qu'on prenne au moins 26 minutes ce matin pour en parler, parce que la violence et la discrimination, ce n'est jamais juste un moment difficile à passer. L'Organisation mondiale de la santé le rappelle, ce sont des déterminants directs de la santé mentale. Le harcèlement à l'école, les remarques racistes dans la rue, les regards de travers parce qu'on tient la main de la mauvaise personne, tout ça travaille le cerveau et l'estime de soi, parfois pour des années. Il y a aussi un angle qu'on oublie souvent, on peut blesser sans être une mauvaise personne. À cet âge où l'appartenance au groupe compte tellement, on peut participer à de la discrimination juste pour suivre le mouvement. Ça n'enlève pas la responsabilité, mais ça change quand même la conversation. Et ça change aussi le rôle qu'on peut jouer en tant qu'adulte, pas seulement face à des victimes, mais aussi face à des jeunes qui blessent sans s'en rendre compte. La meilleure prévention, ce n'est pas la sanction, c'est la conversation qu'on peut avoir avant. Et un témoin qui voit, qui regarde, qui ne détourne pas les yeux, c'est déjà du soutien pour la personne visée et parfois pour celle qui s'égare. La vie devant eux, c'est l'émission qui cet été prête l'oreille aux 16-25 ans pour tenter d'aider les adultes autour à mieux les comprendre, mieux dialoguer, mieux accompagner. Notre matière première, c'est un groupe sur WhatsApp qu'on a animé pendant des semaines avec des jeunes de toute la Suisse romande et des moins jeunes aussi qui répondent, qui dialoguent. Nous entendrons ensemble d'ici quelques minutes quelques extraits de ce groupe. Et nous avons deux expertes invitées toute cette semaine avec nous, Anand Diclair et Sherine Fahim. Bonjour.
4: Bonjour.
3: Anand Diclair, vous êtes maîtresse d'enseignement à la Haute École de Travail Social de Genève, ex-animatrice au Locado de Plan Les Watts, 25 ans d'expérience de terrain avec les jeunes. Sherine Fahim, vous êtes neuroscientifique, fondatrice d'Andoxa, spécialiste du développement du cerveau, et vous êtes professeure assistante à l'Université de Fribourg. Je vous propose qu'on plonge directement dans un premier témoignage, qu'on entende justement la voix d'un jeune. Il s'appelle Valentin, si on l'entend, c'est qu'il a moins de 25 ans, et il nous parle justement des violences et des discriminations, plus spécifiquement de la discrimination LGBT.
1: Je pense qu'il faut en parler. Alors c'est compliqué quand on est jeune, je pense, on n'a pas forcément fait son coming out là-dessus, mais il ne faut pas hésiter à en parler soit aux professionnels de santé, soit à des amis proches. Et puis surtout, il faut se dire qu'en fait, qu'est-ce que ça leur apporte aux autres ? Franchement, au fond, moi, c'est par là que je suis passé et c'est par là que maintenant, si des fois je vois des gens qui me regardent de travers dans la rue, ce qui n'arrive très peu, mais ce qui peut m'arriver, j'ai envie d'être encore plus flamboyant, de leur dire « Mais en fait, qu'est-ce que ça te fait ? Pour cette personne-là, qu'est-ce que ça lui fait ?» Et j'en viens, du coup, à me dire « Si quelqu'un un jour me regarde de travers parce que je tiens... la main de mon compagnon dans la rue, eh ben, je vais d'autant plus m'arrêter, je vais d'autant plus l'embrasser devant lui pour lui dire « C'est de l'amour, qu'est-ce que tu veux y faire ?»
3: La réaction à la discrimination qui peut prendre toutes sortes de formes, qu'est-ce que ça vous évoque, ce que nous raconte Valentin Anand Diclair ?
5: J'ai bien aimé ce qu'il a dit avec l'adjectif flamboyant. Moi, j'utilise beaucoup le mot panache, de dire aux jeunes, en fait, on peut exister, on peut grandir, on peut être fort, forte, talentueux, talentueuse, sans écraser les autres. Et c'est vraiment, pour moi, le panache, c'est ça. C'est-à-dire, je peux aimer la compétition, je peux avoir envie de gagner, c'est pas pour autant que j'ai besoin d'écraser les autres pour le faire.
3: La discrimination qui vient menacer son identité, c'est peut-être aussi ça qu'a vécu Valentin et sa volonté ou son besoin d'affirmer encore davantage son identité face à la discrimination. Ça, c'est un cercle qui peut être vicieux ou vertueux, mais qui est assez classique.
5: Je pense qu'il faut beaucoup de sécurité interne pour avoir cette capacité de détermination comme l'a Valentin. Et puis que c'est pas facile et que ça le sera encore moins plus jeune. C'est important que les adultes autour reprennent tout ce qui est discriminant dans le langage. Les insultes, par exemple, féminines à des garçons, qui sont et des insultes sexistes et des insultes homophobes, c'est important de les reprendre et de ne pas tolérer. Parce que ce qui est véhiculé par les mots inhibe toute une partie des jeunes qui vont entendre et qui vont intégrer. On a un devoir d'exemplarité par rapport à ça, pour lutter contre les discriminations. Mais elle ne doit pas reposer que sur les professionnels ou la famille. Elle doit être aussi structurelle dans les institutions.
3: On peut avoir l'impression que c'est une génération éveillée, woke, qui fait particulièrement attention à ces discriminations et qu'elles existent moins au sein même de cette génération. C'est conforme à ce que vous vivez, Anne Dicler, ou pas du tout ?
5: Non, je pense qu'il y a une montée d'une forme d'intolérance et de radicalisation des points de vue qu'il y avait moins avant. Si on prend par exemple le masculinisme, c'est une manière récente pour des jeunes garçons de concevoir le monde relationnel. Je pense qu'on ne va pas vers plus d'ouverture d'esprit et de tolérance, malheureusement, même si on parle plus des minorités et des discriminations, oui.
3: Chérine Fahim.
4: Alors, c'est vrai qu'à cet âge aussi, le pire cauchemar d'un adolescent, c'est être non intégré. La non-intégration limite catégoriquement l'activité du système de récompense. La personne vit cette situation comme si elle va disparaître, elle va mourir, ou son cerveau est en famine parce qu'il n'y a pas le groupe autour. Donc la personne est en solitude non demandée. Et ça, il y a des répercussions extrêmes au niveau cérébral qui peuvent aller jusqu'à même un stress post-traumatique. C'est d'où aussi le lien parfois avec ce harcèlement et des tentatives de suicide, par exemple. Donc c'est une angoisse de mort qui peut être amenée au niveau cérébral.
3: Qui s'explique en fait par de la biologie, à ce que vous nous expliquez.
4: Exactement.
3: C'est-à-dire qu'on n'a même pas besoin de convoquer la psychologie, c'est directement de la biologie, en fait, c'est ça ?
4: Exact. Donc, au niveau cérébral, la personne peut vivre des événements qui limitent donc, certaines activités au niveau cérébral, qui limitent aussi même la disponibilité de certains neurotransmetteurs. Et c'est là que certains ados, malheureusement, vont aller peut-être vers des drogues ou autres.
3: Pour soulager cette souffrance qui est bien supérieure à cet âge-là qu'à un autre âge d'expérimenter cette non-intégration.
4: Exactement, exactement. Donc c'est le but de cet âge, c'est l'autonomie, l'intégration et le lien d'appartenance aussi. Quand on leur présente des images d'un groupe d'amis dans un IRM, qui est la neuroimagerie à travers laquelle on peut avoir quelques associations ou des corrélations avec le comportement humain, c'est là où, à la vue de ses copains dans l'IRM, leur système de récompense augmente. Donc à un tel point comme s'ils ont gagné le loto. Voilà.
3: On estime qu'un jeune sur deux entre 14 et 25 ans a été victime de discrimination ou de violence dans notre pays. C'est du déclaratif, donc ça veut dire qu'un jeune sur deux dit « oui, j'ai été victime de discrimination ou de violence », ce qui dépasse largement la question des minorités, ce qui montre qu'en fait, la discrimination se fait sur toutes sortes de critères, dans toutes sortes de contextes. Est-ce qu'on discrimine aussi par peur d'être discriminé, Chérine Fahim ? Est-ce que c'est un mécanisme de défense ? Alors,
4: c'est vrai, chez certains adolescents et adolescentes, cela peut arriver que le cerveau se dit « je refuse d'être victime, donc je vais attaquer ». en premier. Je refuse d'être victime, donc je dois être la personne qui victimise les autres. En fait, le cerveau, ce qui est très intéressant, c'est que ne préfère pas l'inconnu et l'incertitude. Donc, devant l'inconnu ou l'incertitude, on peut passer même par des prises de risque qu'on va préférer, et surtout à cet âge où l'adolescence est caractérisée par aimer le risque, aimer la nouveauté et l'importance du groupe. Donc, devant l'inconnu ou l'incertain, on peut passer à l'acte avant d'être attaqué.
3: J'entends, Anandi Claire, la punition ou la régulation, les adultes qui doivent intervenir, mais j'imagine qu'il n'y a pas que le bâton. Qu'est-ce qui permet, dans un groupe de jeunes ou auprès d'une jeune ou d'un jeune, de diminuer le risque de discrimination ?
5: Le dialogue, le développement de l'empathie. C'est-à-dire, voilà, quand tu tiens ces propos à la personne en face, par exemple, quand tu traites une fille avec des propos sexistes, bah, t'as une mère, t'as une sœur. C'est de sensibiliser, c'est de mettre en perspective pour permettre le déplacement et bah, le développement d'une posture éthique, quelque part aussi, voilà, dans ce passage de l'adolescence.
3: Est-ce que l'injonction « ne pas discriminer, s'il vous plaît, faites attention à ne pas discriminer », ça fonctionne ? Parce qu'on a l'impression que notre société est pleine de ça. On entend beaucoup que la discrimination est problématique, qu'il ne faut pas discriminer, etc. Et d'un autre côté, il semblerait qu'il n'y a pas beaucoup moins de discrimination.
5: Ben, ça ne suffira pas, c'est aussi l'exemplarité. Si à la maison, il y a des discriminations qui sont véhiculées, ben, disons que voilà, ça marchera moins s'il y a un discours différent à l'école. Disons que c'est voilà, ce qu'on disait avant, la congruence, l'alignement entre des valeurs et puis leur mise en œuvre aussi de la part des adultes qui entourent la jeunesse.
3: On va écouter un titre de musique très à propos, c'est Eddie De Pretto qui chante « Normal ».

0: Eddie Depreto sur RTS Première. Dans la vie devant eux, les matins de cet été, nous vous proposons d'explorer cet âge, 16-25 ans, cette période de vie, avec une thématique bien particulière aujourd'hui, les violences et les discriminations. Et nous allons entendre Laurence. Laurence, c'est l'une des aînées de notre groupe sur WhatsApp en l'occurrence, où on échange, notamment par messages vocaux, et on écoute quelques extraits. En l'occurrence, je vous propose d'écouter Laurence, grand-maman, qui nous parle du harcèlement scolaire.
1: J'ai pas souvenir, et pourtant, je te dis, c'était que des filles, donc t'imagines, des lycées qu'avec des bonnes femmes. Il n'y avait pas de harcèlement, et puis je pense que les profs l'auraient vu, et on n'avait pas, il n'y avait pas cette liberté de parler de tout en classe, d'être avec les portables, les machins, les trucs. C'était cadré, dur, tu vois. Je pense que les profs l'auraient su. Alors, il y avait des mauvais élèves, ça, ceux-là, ils étaient vraiment les comme moi qui l'ouvraient trop, et qui étaient punis vers les heures de colle, parce que je fermais pas ma gueule. Mais harcèlement, non. J'ai l'impression qu'il y en a beaucoup plus maintenant et que c'est beaucoup plus ouvert, donc tout le monde en profite. Je trouve terrible.
0: J'aimerais bien vous entendre là-dessus. Bah, tiens, peut-être vous, Anandi Claire, est-ce que vraiment le harcèlement scolaire, c'est quelque chose de nouveau ?
2: Non, je pense que les formes, par contre, changent. Celles de notre jeunesse sont peut-être moins actuelles, mais... je ne sais pas, à l'âge de Laurence, mais...
0: Elle a des petits-enfants qui ont entre 16 et 25 ans. Voilà, ça vous positionne un peu, Laurence.
2: Voilà, mais disons que moi, dans ma jeunesse, le racket, l'harcèlement, ça existait déjà. Le besoin d'avoir un ascendant sur l'autre, je ne pense pas que c'est réservé à une époque ou à une tranche d'âge.
0: On a l'impression que la situation du harcèlement a dégénéré.
2: Là, je pense que peut-être que Chérine pourra reprendre par rapport à ce qu'elle a dit avant sur cette histoire de récompense dans le cerveau liée aux réseaux sociaux, des cerveaux qui ne sont pas complètement encore constitués, un esprit critique qui n'est pas présent. Et puis, on balance, on bombarde d'informations avec des algorithmes qui ciblent un certain nombre de propos réducteurs qui mettent dans la tête des jeunes, trop de responsabilités à trier ces infos qui peuvent générer, troubler finalement pas mal de rapports aux autres.
0: Il y a aussi l'invisibilisation. On imagine que Laurence nous parle d'une époque où les profs voyaient les enfants et entendaient les enfants dans un peu toutes les situations. C'était très rare d'être totalement en dehors de la présence d'un adulte. Alors là même, on peut en fait envoyer des messages avec la présence d'un adulte sans que lui puisse entendre ce qui se fait. Ça change peut-être aussi un peu la dynamique.
2: Ouais, on voit dans la série Adolescence cette idée que l'enfant est dans la chambre, donc on le pense en sécurité. Ça, c'est une vision courante, actuelle, de se dire, les enfants, on les laisse moins sortir au parc ou dehors, comme nous, on avait cette liberté peut-être plus petit. Mais on les pense pour autant en sécurité. Vraiment pas. C'est même l'inverse.
0: C'est pas parce que son jeune ou sa jeune ne sort pas ce soir qu'il sera en sécurité, est-ce que vous voulez dire ?
2: Exactement.
0: Chérine Faïm.
3: La société a changé. Et le harcèlement aussi. Oui, je suis d'accord que ça a toujours existé. Ça fait partie de l'être humain. Ça fait partie de ce sentiment d'appartenance, de la peur de l'inconnu ou de l'incertain. Donc ça faisait toujours partie. Mais là, récemment, il y a toujours cette comparaison avec les autres. Et c'est aussi cette comparaison avec les autres qui dépasse la comparaison avec frères et sœurs, voisins, cousins. C'est la comparaison avec le monde entier. Et c'est là que effectivement il y a l'inconnu et devient presque un monstre. Et tout ce qui ne me ressemble pas, c'est comme si j'ai le droit de le harceler parce qu'il ne me ressemble pas. Il y a aussi cette hétérogénéité qu'on vit, qui est considérable, qui est énorme entre différents types de valeurs familiales, que aussi qui parfois ne sont pas partagées, ou parfois certaines familles disent que ça c'est de l'inconnu, ça c'est de l'incertain, on s'approche pas, et les enfants commencent à le voir comme un inconnu qu'on a besoin de harceler.
0: Et il y a le groupe et la difficulté de s'opposer au groupe quand on a entre 16 et 25 ans, si on n'est pas directement celui qui est harcelé, mais qu'on est dans le groupe de ceux qui harcèlent, est-ce qu'on a la possibilité de s'opposer au groupe ou de raisonner le groupe ?
3: très compliqué parce qu'on n'a pas encore le cortex préfrontal qui est le juge raisonnable sur nos comportements. Donc on est plus emporté ou par notre système limbique, la poudrière des émotions, ou par notre système de récompense qu'on a besoin de suivre le groupe

0: comme une personne comme les autres. Après, je trouve que c'est quand même dur des fois d'affronter tout le reste du groupe et de dire non, on peut pas l'exclure et tout. Ça, c'est hyper dur, mais d'être quand même gentil avec la personne concernée et de quand même montrer qu'on est là, ou peut-être l'accompagner quand même et dire tu veux pas dire quelque chose, tu veux pas chercher de l'aide. Parce que normalement, on peut en trouver, mais quand on est toute seule, c'est plus dur. Et quand on voit qu'il y a quelqu'un qui regarde, ça aide déjà beaucoup.
1: On entend la jeune Clara qui a moins de 25 ans et qui parle exactement de la situation qu'on explorait, l'impossibilité de s'opposer face au groupe, mais la volonté d'essayer de transmettre des outils, de venir en aide sans vraiment savoir exactement quoi faire. Anandi, qu'est-ce que vous diriez à Clara ou qu'est-ce que vous dites aux adultes qui se trouvent face à des jeunes qui pourraient les outiller? Qu'est-ce qu'il faut leur dire? Qu'est-ce qu'il faut leur donner comme outil?
2: Je pense qu'elle fait preuve de courage dans ce qu'elle dit, c'est-à-dire qu'on ne peut pas faire de le maximum, c'est-à-dire peut-être d'intervenir, etc. Comme disait Chérine, c'est extrêmement difficile à cet âge-là, mais on peut faire déjà un bout. Et puis, c'est toujours mieux que rien. Et puis, c'est encourager les jeunes dans ces initiatives-là d'être une bonne personne, de donner l'exemple soi-même, de tenir compte, par exemple, des agresseurs-agresseuses, tout comme des victimes, c'est-à-dire que c'est des jeunes qui ont besoin d'être accompagnés et d'un côté et de l'autre, et puis les témoins comme Clara aussi. Voilà, c'est extrêmement difficile et culpabilisant d'être face à des discriminations et de pas pouvoir intervenir, même en soutenant et en étant sympa avec la personne. Ça reste des choses qui portent en eux et qui les font souffrir.
1: Chérine Fahim, qu'est-ce que vous proposeriez, vous, comme outil?
3: Moi, à l'écoute de ce témoignage, le bon qui m'est venu, c'est l'affirmation de soi, qui est très intéressante et qui a besoin de, comme base, l'estime de soi. Donc, un ado qui a cette affirmation de soi peut effectivement dire, bah, stop, non, on inclut cette personne ou je suis pas d'accord, sans cette peur d'être rejeté.
1: Mais ça, comment est-ce que on outille ça? Comment est-ce qu'on crée ça? Comment est-ce qu'on aide ça? Parce qu'il y a la question des outils. Là, ce que vous nous dites, c'est plutôt une situation. On l'a ou on l'a pas. Enfin, on l'a déjà ou on l'a pas encore. Comment est-ce qu'on peut outiller davantage ces jeunes?
3: Bon, la bonne nouvelle, c'est que c'est un âge aussi où la neuroplasticité au niveau cérébral est très plastique. Donc, on peut encore apprendre l'affirmation de soi. C'est-à-dire que, bon, la première étape pour l'affirmation de soi, c'est je me connais. Je connais mes valeurs. Donc, c'est cette connaissance de mes valeurs et j'agis selon mes valeurs et pas uniquement selon les valeurs des autres. Donc, ça, c'est le point essentiel. Est-ce que je connais mes valeurs? Ça, c'est la question pour savoir est-ce que j'ai une bonne affirmation de moi-même ou pas.
1: C'est une question qu'on peut poser à un jeune ou une jeune. Et en fait, toi, c'est quoi tes valeurs? Vous le faites comme ça, Nandi, ou au contraire, vous essayez de transmettre les valeurs, une attitude un peu morale?
2: Non, je pense que oui, c'est juste, on peut, par exemple, traduire dans une discussion, dire, ah bah, quand je t'entends parler comme ça, j'ai l'impression que, du coup, toi, ce qui te tient à cœur, c'est ça, etc. Donc oui, ça peut faire partie de se connaître soi-même, que de sous-titrer ou de décoder un petit peu ce qui peut y avoir dans un échange, une discussion ou des affirmations.
1: Ce qui va rendre ce jeune adulte ou cet adolescent avec un comportement plus vertueux dans un groupe le jour où ça pourrait se produire, c'est ça?
2: Ça peut, ouais. C'est l'adulte qui rassure le jeune dans l'encouragement à se positionner. Donc ça ne peut pas se faire sans des adultes qui ont les moyens de le faire. Donc voilà, d'où on revient à ces questions des moyens dans l'éducation, les institutions. Bien sûr, c'est aussi dans les familles.
1: Très bien. Vous avez, vous, des cas dont vous vous souvenez? Parce que Laurence, qui est la plus âgée du groupe WhatsApp, nous disait « Moi, je ne me souviens pas de cas de harcèlement dans mon école ». Vous, vous avez des exemples dans votre jeunesse de harcèlement ou de situations que vous avez dû gérer, vous, ado ou toute jeune femme?
2: Ouais, d'harcèlement. Et quand j'y pense, ça me rend encore triste. C'est pour ça que je dis ça touche, même quand on n'est pas directement impliqué. Ça donne une image des dynamiques de groupe voilà, qui peut vraiment impacter tout le groupe.
1: Chérine.
3: Moi, je me souviens une fois que ma fille avait 9 ans et puis elle s'est positionnée dans un groupe de garçons. Et puis ça, c'était très compliqué, mais moi, je l'ai félicitée énormément. Après, par la suite, elle l'a très mal vécu parce que la réaction des garçons était compliquée.

0: compliqué, mais elle a défendu un garçon. Et là, c'était le début de quelles sont tes valeurs. Et malgré le fait qu'elle a perdu un groupe d'amis, mais c'est là où il y a aussi le retour à quelles sont les valeurs. Est-ce que tu veux changer pour quelqu'un d'autre ou pas? Donc ça, c'est quelque chose que je me souviens très bien.
1: Merci beaucoup, Chérine Fahim et Anand Diclair, d'avoir été avec nous ce matin. On se retrouve demain, une dernière fois, pour continuer d'explorer avec vous cet âge, 16-25 ans. À demain.
0: Merci, à demain.
1: Peut-être une chose à retenir de cette émission, être témoin, ce n'est manifestement pas neutre. Un regard qui voit, qui ne détourne pas les yeux, c'est manifestement déjà du soutien pour la personne visée et parfois pour celle qui s'égare aussi.

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1: Les Suisses se sont largement mobilisés en faveur du Venezuela. La chaîne du bonheur a collecté un peu plus de 10 millions de francs en faveur des victimes du double séisme qui a fait plus de 2300 morts et des dizaines de milliers de disparus la semaine dernière. La collecte s'est terminée à 23h30. La journée de solidarité avait été ouverte par le président de la Confédération, Guy Parmelin. Les cantons et les communes ont aussi effectué des promesses de dons. Le gouvernement bernois a notamment libéré 250 000 francs et la ville de Genève a, elle, débloqué 50 000 francs. Encore de l'espoir sous les décombres au Venezuela. Un survivant du double séisme a été extrait hier des décombres par des secouristes 8 jours après la catastrophe. C'est un homme d'une quarantaine d'années qui était prisonnier sous un immeuble de 7 étages. Le dernier bilan officiel fait état de 2300 morts et 11 000 blessés. Mais les Nations Unies estiment que 50 000 personnes sont portées disparues. Kiev, la capitale ukrainienne, a subi la nuit dernière la pire frappe de drones et de missiles russes depuis le début de la guerre. On déplore au moins 27 morts et 91 blessés, essentiellement des civils, selon le président ukrainien Volodymyr Zelensky, qui s'est rendu sur les lieux des bombardements. Il a aussi assuré que l'Ukraine riposterait à ces bombardements. Les Algériens étaient appelés aux urnes hier pour choisir leurs députés. Les bureaux de vote ont fermé à 20h et le scrutin a été prolongé d'une heure dans tout le pays pour permettre aux électeurs d'exercer leur droit de vote. Les premiers taux de participation suggéraient une faible mobilisation. À 15h locale, le taux de participation dépassait timidement les 11%. Les résultats doivent être proclamés dans les 48 heures. Trois nouvelles plaintes ont été déposées contre le chanteur et comédien Patrick Bruel, 2 pour viol et 1 autre pour agression sexuelle sur mineur. Elles ont été déposées le 25 juin et le 1er juillet dernier. Patrick Bruel est déjà mis en examen dans 4 affaires pour viol et agression sexuelle. L'incendie d'une menuiserie qui s'est déclarée hier à Chalais-en-Valais est sous contrôle. Les sapeurs-pompiers vont toutefois maintenir la surveillance du site durant les prochaines heures. Toujours pas de précision en ce qui concerne le potentiel départ de feu. À la Coupe du Monde de football, le début à l'instant de la deuxième affiche du jour qui oppose le Portugal à la Croatie. Le vainqueur de la rencontre sera opposé à l'Espagne qui s'est facilement imposée un peu plus tôt dans la soirée face à l'Autriche. Un succès net, 3-0. Et dans le troisième duel de la journée, la Suisse qui retrouvera l'Algérie de son ancien entraîneur Vladimir Petkovic. Début de la rencontre à 5h, heure suisse. Un match qui sera à suivre en direct dans la matinale sur RTS Première. Un temps bien ensoleillé ce matin, hormis de nombreux passages nuageux qui sont attendus sur le nord de la région en matinée. Également quelques cumulus l'après-midi en montagne. Les températures en plaine seront comprises entre 13 et 27 degrés au meilleur de la journée, avec de la bise par moment modérée sur le plateau. Et un week-end qui s'annonce encore bien ensoleillé, avec toujours cette bise persistante en plaine.
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3: L'amour est au centre de tout. L'amour comme une expérience universelle, la quête d'aimer, la joie d'être aimé, l'absence qui creuse, la passion qui dévore, la douceur qui apaise. On n'a pas de pourcentage exact, évidemment, mais les études s'accordent. Près de 70% des chansons populaires parlent d'amour. C'est dire si ce sentiment irrigue notre imaginaire collectif. Aujourd'hui, Delta Plane vous propose une traversée musicale de ce territoire infini. Et vous verrez, promis, on aura plein de tubes irrésistibles.

Le voyage côté cœur commence avec une figure clé de la musique ibérique. Pour nous mettre dans le bain, Luz Casal chante Historia de un amor.

0: Si vous êtes dans les parages, Luz Casal sera en concert le 11 juillet à Guadalajara. C'est au centre de l'Espagne. Après Luz Casal, voici l'homme qui a transformé le désir en discipline olympique. Barry White, c'est simple, 3 secondes de basse et tout le monde est collé au plafond. Nous avons choisi pour ce deltaplane le titre I'm Gonna Love You Just a Little de Barry White. Barry White a d'abord imaginé ce morceau pour une autre chanteuse, mais l'histoire a pris un tournant inattendu. Une fois la démo entre ses mains, ses proches l'ont convaincu que personne ne pourrait l'interpréter avec autant de puissance émotionnelle que lui. Il décide alors d'enregistrer la chanson lui-même, en y ajoutant des arrangements luxuriants, des cordes caractéristiques et cette voix grave qui deviendra sa signature. Alors, comment ça va, monsieur Barry White?
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Barry White ou l'amour en basse profonde, en groove enveloppant. Le tout premier single de Barry White, I'm Gonna Love You Just a Little, est extrait de son album I've Got So Much to Give, sorti au printemps 1973. Le label de Barry White trouvait les morceaux de cet album trop longs et ne croyait pas du tout au projet. Et figurez-vous que c'est Elton John qui, après avoir entendu une copie de l'album, l'a emporté à Londres pour convaincre les équipes que ce son était révolutionnaire. Le titre mettra 6 mois à s'imposer et deviendra, comme on le sait, un classique. Alors, l'amour, aujourd'hui, d'accord, mais et le désir? Sur RTS Première, place à... Allez, je vous dis pas qui c'est, vous allez deviner. Cherchez bien. Les paroles de ce tube disco racontent la nuit d'une femme qui se sent seule devant sa télévision. Elle pense à sa vie et se dit que ça serait quand même pas mal qu'un bel homme la rejoigne après minuit. Coquine va...

0: Sur RTS Première, ABBA enregistré le 30 août 1979 au Polar Music Studios de Stockholm. En pleine préparation d'une tournée internationale, le groupe ABBA au meilleur de sa forme avec ce Gimme Gimme Gimme. Et puis on fait un nouveau saut dans le temps. Sorti en 1950, Via nos gens est l'un des premiers succès d'Annie Cordy. Oui, Via nos gens est dans la lignée des guinguettes au bord de la Marne. C'est lieu populaire où l'on danse, où l'on boit, où l'on flirte et profite des beaux jours. Nogent-sur-Marne, en banlieue parisienne, est alors un symbole de joie simple, de dimanche ensoleillé, de bals musettes et de romances légères.
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Après Annie Cordy, on se lance dans le sillage de trois divas, Shirley Bassey, Barbara Streisand et Marianne Faithfull. Shirley Bassey, c'est la diva qui ne sait pas faire les choses à moitié. Quand elle reprend The Look of Love, elle transforme la douceur feutrée de Dusty Springfield en véritable déclaration dramatique. Sortie à la fin des années 60, sa version s'inscrit dans la période où Shirley Bassey enchaîne les succès internationaux, notamment grâce au thème de James Bond. Avec sa voix puissante, presque théâtrale, elle donne au morceau une intensité nouvelle. Ici, l'amour n'est plus un murmure, non, c'est un projecteur braqué en plein cœur. Shirley Bassey. The look of love.

J'adore cette reprise, j'espère que vous aussi elle vous a plu. Après Shirley Bassey qui toute sa carrière a chanté l'amour, place à une autre diva. Barbra Streisand, diva pop héritière directe du Broadway classique. Avec Woman in Love, Barbra Streisand signe l'un des plus grands succès de sa carrière. Écrite et produite par les Bee Gees, la chanson sort en 1980 sur l'album Guilty qui deviendra un phénomène mondial. Ce titre la propulse dans une nouvelle dimension, celle de l'icône pop romantique. C'est une chanson qui parle d'amour total et Barbra Streisand la chante comme si elle défendait une cause sacrée. Un sommet de la pop sentimentale des années 80, cette Barbra Streisand.

cette voix, c'est quand même autre chose que Céline Dion. Oh ben je vais me faire plein d'ennemis, c'était Barbara Streisand. Je plaisante les amis, je plaisante. Une chanson qui parle d'amour total, donc un amour assumé, presque déraisonnable, Woman in Love. Et pour compléter notre trio de divas, il nous faut une anti-diva. Avec Marianne Faithfull, l'amour n'est pas un long fleuve tranquille. Rupture amoureuse, dépendance, errance, perte de voix. En 1987, la chanteuse britannique revient de loin avec l'album Broken English, qui contient l'une des plus belles chansons d'amour de la pop sombre. Cette chanson, c'est Crazy Love, et elle raconte l'amour fragile, l'amour blessé. Marianne Faithfull sur RTS Première. 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

0: Marianne Faithfull sur RTS Première. L'amour est au cœur de Deltaplane aujourd'hui. L'amour, c'est la générosité. On retrouve Jean-Marc Richard pour ouvrir notre chakra du cœur pour la Journée nationale de solidarité pour les victimes au Venezuela. Comment ça se passe, Jean-Marc ?
1: Eh bien, Christelle, vous avez bien raison. L'amour, c'est de dire qu'on ne considère pas cela comme une fatalité, mais qu'on veut offrir des moyens à celles et ceux qui ont tout perdu de s'en sortir. Et nous avons passé le cap des 5,556 francs, voilà, comme ça. Mais l'essentiel, c'est de dire que depuis ce matin, 7 heures, ça téléphone et ça téléphone bien. Il y a encore en début d'après-midi quelques places, je dirais, pour vos appels et vos promesses de dons auprès de nos bénévoles ici au standard téléphonique à Genève. Donc n'hésitez pas. Vous savez que vous avez un numéro de téléphone valable jusqu'à 23 heures, mais l'après-midi, il y a un peu plus de place pour le faire par téléphone, justement, au 0800 87 0707 0800 87 07 07. Merci, on espère atteindre les 6 millions tout à l'heure, peut-être à l'heure, qui sait, à 3 heures. À tout à l'heure, Christelle.
0: À tout à l'heure, Jean-Marc. L'amour, l'amour. Bon, là, ça va un petit peu se gâter, vous allez voir, écoutez les paroles. C'est Lynn avec God Bless.

Un disque de New Soul et de R&B feutré traversé de quelques touches de bossa nova. C'était un extrait de La vie me va si bien, l'album de la chanteuse et compositrice française Lynn. Cet album est paru cette année. Alors, quel est le pire ennemi de l'amour? Dans son morceau Hawaï, Léa Lou est en pleine séance d'auto-torture mentale. Elle se laisse envahir par une jalousie aussi vive qu'injustifiée. Pendant que sa sœur se marie tranquillement à Hawaï, elle imagine son partenaire cerné par une horde de femmes sorties tout droit, bien sûr, de son imagination. 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

0: Une écriture épurée, directe, presque sèche, reprise du titre « Va-t'en » de Dominique A. par Len Parot, un musicien et chanteur français originaire de Nantes. On reprend espoir en l'amour avec Ben Mazuet qui nous dit que tout est question d'audace. Attention quand même au râteau.
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Ben Mazu, extrait de son album Paradis, on chante l'amour aujourd'hui dans Delta Plane. À suivre, un coup de foudre chanté par Julian Casablancas sur Random Access Memories, le dernier album studio de, vous vous souvenez de ce groupe, Daft Punk. Il était sorti en 2013, cet album. Le duo a passé 5 ans à enregistrer l'album en privilégiant le matériel analogique. Musicien live et console vintage, l'envie c'était de recréer la chaleur du son d'époque dans un monde dominé par le numérique. Nous allons de crush en crush, de coup de foudre en coup de foudre avec Daft Punk.

Allez, on termine en beauté avec une chanson qui vous prend par les tripes. Là, on parle de l'amour comme une force qui dépasse la volonté, un mouvement intérieur qui s'impose, qui saisit, qui renverse, qui consume. Chavela Vargas a fait ses débuts au Mexique dans les années 1950 en chantant les rancheras. Elle les dépouille de l'orchestre mariachi pour ne garder que sa voix et une guitare. Chavela Vargas chante l'amour si intense qu'il devient douleur, en s'identifiant à la figure mythique de la Llorona, la femme qui pleure sans fin. Chavela Vargas raconte une passion dévastatrice, impossible à apaiser, où le désir et la mort se frôlent constamment.

C'était Delta Plane, une émission musicale pour accompagner votre été. Aujourd'hui, nous avons plané musicalement dans un ciel d'amour. On se retrouve demain pour une émission sur les animaux. À la programmation musicale, Nathalie Schauenberg. À la réalisation de cette émission, on dirait que c'était Bastien Meucli.

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1: Le Portugal et la Croatie, toujours dos à dos à l'issue de la première mi-temps du 16e de finale de la Coupe du Monde de football. Les Portugais ont dominé les 45 premières minutes, mais sans concrétiser pour l'heure. Le vainqueur de la rencontre sera opposé à l'Espagne, qui s'est facilement défait hier soir de l'Autriche. Succès probant des Espagnols, 3-0. Et dès 5h du matin, heure suisse, tous les yeux seront tournés vers Vancouver et la Nati, où la Suisse affronte l'Algérie de son ancien sélectionneur Vladimir Petkovic. Suisse-Algérie à vivre en direct dans la matinale sur RTS Première, prise d'antenne à 5h. En tennis, c'est déjà fini pour Victoria Golubic au deuxième tour de Wimbledon. La Zurichoise a été éliminée par l'Italienne Jasmine Paolini, victorieuse en 2-7, 7-6, 6-4. Belinda Bencic jouera elle aujourd'hui, à midi environ, sa qualification pour le troisième tour face à la Russe Anna Kalinskaya. La chaîne du bonheur a récolté plus de 10 millions de francs en promesses de dons en faveur des victimes des deux séismes qui ont fait plus de 2300 morts et des dizaines de milliers de disparus la semaine dernière au Venezuela. Cette journée de solidarité dans les quatre régions linguistiques du pays doit permettre de contribuer à l'aide humanitaire. Et les besoins sont énormes, soins médicaux, abris d'urgence, eau potable et nourriture sont nécessaires, tout comme des produits de première nécessité. Notez que les dons sont encore possibles à l'adresse www.bonheur.ch. Un suspect a été identifié dans le cadre de l'enquête sur la tentative d'assassinat à l'engin explosif contre un homme d'affaires d'origine ukrainienne lundi soir à Monaco. Le parquet général de la principauté précise qu'un mandat d'arrêt a été émis contre le suspect et qu'il fait l'objet d'une notice rouge Interpol. Selon Le Figaro et BFM TV, le suspect identifié sur les images de vidéosurveillance pourrait être une femme dissimulée sous un bob noir. Camping évacué, port de plaisance embrasé, autoroute coupée. Le sud de la France fait face à des incendies exceptionnellement précoces et violents. Plus de 3000 personnes, des campeurs pour la plupart, mais aussi des employés d'entreprises ont dû être évacués. Et 200 pompiers ont été mobilisés hier soir. Notez que plusieurs hélicoptères bombardiers sont également intervenus. L'épidémie d'antivirus qui s'était déclarée à bord d'un navire de croisière est officiellement terminée. Déclaration hier de l'Organisation mondiale de la santé après la fin de la quarantaine et le dépistage du dernier contact identifié. L'épidémie a contaminé 13 personnes et fait 3 morts en avril. New York se prépare aux festivités pour le mariage de Taylor Swift. Les célébrations du mariage de la pop star avec le footballeur américain Travis Kelce ont démarré hier soir au Madison Square Garden. Les invités ont commencé à affluer aux abords de l'enceinte cernée de barrières de sécurité, de journalistes et de fans tenus à distance. Un mariage qui n'a toutefois pas encore été confirmé. Le temps sera bien ensoleillé.